0: et de verser à Laval un chèque du même montant que celui que la municipalité doit payer, soit 1 100 000 $. Ottawa cherche ainsi à ne pas pénaliser la ville qui devait remettre cette somme en impôts sur les 7 millions que l'ex-maire avait volés et ensuite remis à Laval. L'actuel maire de Laval, Stéphane Boyer, estime qu'il s'agit d'une victoire pour les contribuables lavallois.
1: Essentiellement, ça se fait un coup nul pour les citoyens. C'est la même chose qui s'était passée en 2016 avec le gouvernement du Québec. C'est-à-dire que le gouvernement, ne voulant pas créer de précédent, on va devoir payer les impôts, qu'on va pouvoir payer directement à l'Agence du revenu du Canada plutôt que d'envoyer à M. Barrancourt. Mais le gouvernement du Canada va nous envoyer un chèque de montant égal pour assumer la dépense. Donc, la bonne nouvelle, c'est qu'on a réussi à se faire entendre, que c'est le gros bon sens qui va prévaloir. Et ultimement, les citoyens n'auront... ça va être à coup nul là, pour les citoyens lavallois.
0: Gilles Vaillancourt a été maire de Laval de 1989 à 2012. Il a plaidé coupable en 2016 à des accusations de complot, d'abus de confiance et de fraude. Santé Québec assure que le nouveau système informatique déployé en Mauricie, au centre du Québec et dans le nord de Montréal, est sécuritaire. Des syndicats de travailleurs de la santé déplorent toutefois que presque toutes les équipes, peu importe leur titre d'emploi, ont accès à l'ensemble des dossiers médicaux des patients et des travailleurs. Yann Langlais-Laplante de Santé Québec soutient que la plateforme est sans danger.
2: Les données sont présentement beaucoup plus sécuritaires qu'ils l'étaient avant. Il faut se rappeler qu'il y a à peine 2 semaines, on était avec des dossiers papier qui étaient dans des classeurs souvent accessibles. On les déplaçait d'une salle à une autre. Il y a plusieurs membres du personnel qui pouvaient avoir accès. Donc là, présentement, pour minimalement entrer sur la plateforme d'EPIC dans les 2 projets vitrines, il y a des accès de sécurité.
0: Québec solidaire s'inquiète aussi de possibles fuites d'informations personnelles et demande la suspension du déploiement du dossier santé numérique. Le Bureau de la sécurité des transports du Canada recommande une meilleure formation pour le pilotage de bateaux de plaisance. Le BST vient de publier son rapport d'enquête sur une collision survenue sur le fleuve Saint-Laurent près de Longueuil en juin 2024. Le reportage de Benoît Chapdelaine.
3: Un bateau de plaisance circulait à grande vitesse quand il a percuté une navette fluviale et fait plusieurs blessés, selon le Bureau de la sécurité des transports. Le président du BST, Johan Marier, explique qu'un phénomène d'instabilité dynamique a probablement entraîné l'accident.
4: C'est un phénomène qui peut se produire lorsque des bateaux opèrent à haute vitesse et ils deviennent très susceptibles d'être, dérangés par des éléments mineurs, les vagues d'un autre bateau. Et donc, ces petits dérangements-là à haute vitesse peuvent provoquer des changements de direction assez brusques.
3: Le BST recommande donc plus que les 3 heures actuelles de formation obligatoire pour obtenir un permis de navigation de plaisance, d'autant plus que cette formation est seulement théorique.
4: Ça peut être suffisant, par exemple, pour quelqu'un qui a son petit bateau en avant de son chalet au lac, mais quand on parle d'opérer autour du port de Montréal, dans des écluses, dans des environnements très complexes, la formation qui est donnée ne donne tout simplement pas les compétences et les connaissances nécessaires.
3: La Société de sauvetage du Québec souhaite aussi une meilleure formation pour la navigation de plaisance. Son directeur général, Reynald Hawkins, rappelle cependant d'autres éléments à considérer pour éviter les noyades.
5: Le facteur le plus déterminant, c'est le port de la veste de flottaison. L'autre facteur déterminant, c'est la consommation d'alcool.
3: Le ministre des Transports du Canada, Stephen McKinnon, à 90 jours pour répondre aux recommandations du BST. Ici Benoît Chapdelaine, Radio-Canada, Montréal.
0: Et en terminant dans la Ligue nationale de hockey, c'est l'heure du match numéro 1 dans la finale de l'Association de l'Est. Le Canadien de Montréal affronte les Hurricanes de la Caroline à Raleigh. C'est un duel qu'on n'a pas vu en série depuis 20 ans. Nous aurons plus de détails dans les prochains bulletins. Voilà, c'était l'essentiel des informations. Merci d'être à l'écoute.
6: Pour les Montréalais, c'est un boulevard ou une station de métro. Mais pour le monde catholique, c'est un pape du passé, l'un des pontificats les plus controversés. Ici Maxime Coutier, à Aujourd'hui l'Histoire, Pie IX.
7: Certains l'accusèrent à cette époque d'avoir des idées libérales, c'est-à-dire démocratiques et nationalistes. En réalité, il professait la plus stricte orthodoxie politique et sociale, mais ne pouvait supporter que les forces de l'ordre maltraitent le bon peuple et il n'hésitait pas à s'interposer.
6: Le portrait de Pie IX dans nos archives. C'était en 1978 à notre radio. Il a eu le règne le plus long et l'un des plus tourmentés de l'histoire de l'Église. Moderne au départ, ouvert, réformateur, il s'est par la suite transformé du tout au tout, refusant toute concession. Pape de l'Immaculée Conception et du Syllabus, très populaire auprès des élites de l'Église canadienne-française, il reste à ce jour le pape de l'intransigeance et du refus de la modernité.

0: Au milieu des lots d'iniquités qui submergent le monde en ces malheureux temps, au milieu des tempêtes révolutionnaires qui se déchaînent contre les sociétés et qui les ébranlent jusque dans leurs fondements, au milieu des guerres atroces que les peuples affolés se font sans cesse, au milieu de la confusion, du chaos intellectuel du 19e siècle, apparaît Pie IX, figure calme et sublime. Les adulations du monde ne l'enivrent point. Les menaces, les persécutions du monde ne l'effraient point. Rien ne peut le faire dévier du droit chemin. On l'a comparé à un phare lumineux qui éclaire, à une étoile fixe qui guide ceux qui naviguent sur la mer orageuse de ce monde. Il est plus que tout cela. Il est le représentant sur la terre de celui qui a dit « Je suis la voie, la vérité et la vie. Celui qui me suit ne marche point dans les ténèbres. »
1: Un extrait du livre « La vie du pape Pie IX, sa vie et ses douleurs », écrit par Jean-Paul Tardivel, journaliste romancier, en 1878. Alors pour nous parler du personnage et de son époque, mon invité aujourd'hui, Catherine Foisy, elle est professeure au département de sciences et religions, faculté des sciences humaines à l'UQAM. Bonjour.
2: Bonjour, Maxime.
1: Ce pape du 19e siècle, d'une époque somme toute assez lointaine dans notre jeune histoire, pourquoi il est si présent chez nous, Pie IX?
2: Il est très présent chez nous parce qu'il a eu des relais, à commencer par l'évêque de Montréal, Monseigneur Bourget. Relais au sens suivant, c'est-à-dire qu'il y a une doctrine qui se met en place, l'ultramontanisme, donc dans la deuxième moitié du 19e siècle, et le pape Pie IX est vraiment le champion de cette doctrine-là. Essentiellement, ce qu'elle dit, c'est que c'est l'Église catholique, elle est triomphante. Elle est triomphante non seulement sur le plan spirituel, évidemment, mais sur le plan aussi politique, sur le plan social. Et donc, on va créer, sous le leadership de Mgr Bourget, La Flèche, différents évêques au Québec, vraiment des structures sociales, des structures éducatives, des structures, même des engagements politiques, des clercs importants. Et donc, ils vont faire en sorte de placer vraiment l'Église catholique ni plus ni moins qu'en surplomb de la société.
1: Oui, carrément. Mais parlons du contexte général là-bas, en Italie, hein, qui n'était pas tout à fait le même. Giovanni Ferretti, de son vrai nom, élu pape sous le nom de Pie IX le 16 juin 1846, dans une Italie qui n'est pas encore unifiée. C'est important dans l'histoire. C'est pas l'Italie telle qu'on la connaît aujourd'hui.
2: Non, c'est pas l'Italie telle qu'on la connaît aujourd'hui. En fait, l'État du Vatican possède, on parle des États pontificaux, c'est environ les deux tiers de l'État italien tel qu'on le connaît aujourd'hui. Et donc, au départ, Pie IX fait différentes tractations politiques, différentes alliances qui font en sorte qu'il y a une unification. Il va dans le sens de l'unification de l'Italie. Ceci étant dit, à un moment donné, effectivement, il recule, voyant effectivement que le pan libéral prend du galon, prend de l'importance, et donc va aussi le contexte plus général de l'Europe, fait en sorte qu'avec la montée de différentes idéologies, notamment politiques, ben il va, je pense, avoir peur pour l'Église comme institution terrestre, politique, mais aussi sur le plan de la préséance spirituelle aussi.
1: Parce que les Italiens attendaient de lui un acte politique. Hein. Bon, on rappelle, en 1848, l'Italie est occupée par les Autrichiens. Il y a ce mouvement révolutionnaire qui embrase l'Italie en 1848. Les Italiens se disent, bon ben voilà, il va nous aider, mais non, au contraire, il se rédit, puis il va renoncer à toute réforme, même si au début, il y va de réformes assez modernes, c'est ça le grand paradoxe, non?
2: Oui, tout à fait. Et donc, il a un discours aussi beaucoup axé sur l'approche, je dirais une approche pour travailler avec les pauvres, avec les gens qui ont des difficultés, qui en arrachent, parce qu'on est en pleine seconde vague d'industrialisation aussi, donc on vit les effets délétères de ce contexte-là. Et il cherche à promouvoir, à donner des pieds et des mains aux évangiles. Mais je pense, moi, que c'est comme plusieurs autres figures importantes de l'Église catholique. À un moment donné, quand ils sentent que le mouvement social est fort et va dans un sens de libération et qu'ils s'éloignent de l'Église, qu'ils se détachent, là, il y a un raidissement.
1: Oui, parce qu'il voit ce qui se passe en France aussi.
2: Hein?
1: Il est dans une Europe en plein bouleversement, post-Lumière, post-Révolution française, avec cette idée de séparation de l'Église et de l'État. Et ça, il se dit, pour l'Italie, c'est pas une bonne idée, là.
2: Non, ça, c'est pas une bonne idée pour l'Italie, puis c'est pas une bonne idée pour le monde catholique en général.
1: Ouais, ouais.
2: Cette idée-là de la reconnaissance de la liberté de conscience, ça va arriver dans le contexte catholique uniquement qu'avec le Concile de Vatican II, donc 1962-65. Mmh. L'Église catholique ne reconnaît pas ça. Ça lui prend, là, donc, pratiquement encore un siècle pour reconnaître ça.
1: Oui, carrément. Donc, des idées neuves au début, mais par la suite, il se rédit. Et plusieurs chez nous, à ce moment-là, vont l'encenser. Hein, on fait le lien. Vous le dites, il y a ce courant ici chez nous, l'ultramontanisme, gardien de la tradition dans un monde en plein bouleversement. À nouveau, Jean-Paul Tardivel, romancier journaliste dans son ouvrage « La vie du pape Pie IX » en 1878.
0: Il a été un pape grand, glorieux et saint. Grand par sa charité et par sa douceur, autant que par sa fermeté inébranlable. Glorieux par ses œuvres, dont une seule suffirait pour illustrer la vie d'un homme. Glorieux par son zèle vraiment apostolique. Glorieux par la durée de son règne. Et saint dans toutes choses, depuis sa plus tendre enfance jusqu'à sa mort. Tel est Pie IX, le grand Pie IX, qui laissera son nom à la dernière moitié du 19e siècle. Pie IX, qui a lutté corps à corps avec le démon et avec ses agents terrestres, les sociétés secrètes, le libéralisme, le matérialisme, auxquels il a porté des coups terribles. Pie IX, qui est mort en prononçant cette belle parole qui est comme le couronnement de sa belle vie. In dumum domini humus.
1: Parlons de son pontificat, de son intransigeance et de ses contradictions aussi, parce qu'on en revient toujours à ça, hein, au début, libéral, réformateur. Ça commence en 1854 par le dogme de l'Immaculée Conception. En fait, il est fasciné depuis le début par la Vierge Marie.
2: Oui. Alors, comme plusieurs autres hommes d'Église, ça, il faut le souligner, la figure de Marie, en fait, dès le 4e siècle, on va reconnaître la Théotokos, donc Marie, Mère de Dieu. Mm-hmm. C'est un concept qui est très important. On ne dit pas à ce moment-là clairement, ou on n'établit pas en dogme le fait qu'elle a été préservée du péché originel. Maintenant, 1854, parmi les choses qui sont menacées, ou que le Vatican, le pape, juge qui sont menacées et qui sont fondamentales, il y a la famille. Et le fondement de la famille, ben, c'est le don de soi fait par les femmes dans la maternité. Et même, c'est le modèle qu'on donne aux religieuses, d'une maternité spirituelle, d'une maternité psychique. Et donc, c'est la pierre angulaire, finalement, de la vie sociale, de la vie catholique. Alors, c'est extrêmement important de présenter, donc, une Marie, effectivement, Immaculée Conception, de la placer encore plus et de manière, je dirais, intemporelle, sur un piédestal, comme modèle pour l'ensemble des femmes, peu importe leur vocation, que ce soit une vocation d'épouse ou que ce soit une vocation de femme consacrée, religieuse.
1: Oui.
2: Donc ça, c'est un élément important. Puis il faut dire qu'au 19e siècle, il y a plusieurs apparitions aussi de la Vierge. Plus tard, il va y avoir l'apparition de la médaille miraculeuse, Catherine Labouré à Paris. Il va y avoir Fatima, éventuellement, un peu plus tard, la fin du 19e, début du 20e siècle. Donc, ça fait partie à la fois de l'imaginaire, de l'iconographie, de la symbolique catholique très, très forte. Et c'est fondamental parce que dans la conception catholique, la famille, c'est la première unité de la société.
1: Oui, incarnée par Marie, bon, qui enfante, mais qui demeure vierge. 8 décembre 1864, là, il publie l'encyclique « Quanta cura » et le syllabus. Deux gestes forts qui vont contribuer à le définir. D'abord, qu'est-ce que c'est l'encyclique et le syllabus?
2: Alors, essentiellement, ce sont deux documents qui ont une valeur très importante du point de vue théologique, donc qui donnent vraiment des balises très, très claires, qui rappellent en fait la tradition de l'Église et qui vont finalement, qui s'inscrivent comme étant une réaction directe aussi au processus de libéralisation de la société, particulièrement de la société française, où ça brasse beaucoup.
1: Oui.
2: On n'est pas encore rendu aux lois là, de séparation de l'Église de l'État 1905, mais on s'en rapproche. Il y a eu la Révolution française.
1: Oui, on en parle.
2: Et on en parle et on discute. Et il y a des débats virulents, importants. Et donc, ça, c'est quand même un élément qui est extrêmement important. Il y a toute la question de la liberté de culte aussi, la liberté de conscience, le progrès moderne en général, la volonté de liberté des individus, mais des peuples aussi. Et ça, c'est un élément c'est des éléments qui vont faire en sorte que le pape juge qu'il est nécessaire à ce moment-là de l'histoire d'intervenir pour essayer d'endiguer la situation et puis d'éviter que des catholiques ne frayent avec des idées qui vont, selon lui, à l'encontre de l'enseignement de la doctrine catholique.
1: Oui, d'où l'importance de prendre la plume, puis dès le départ, il définit ceux qu'il entend condamner.
3: C'est méchant. Qui, semblable au flot de la mer en furie, jetant l'écume de leur honte et promettant la liberté, bien qu'esclaves de la corruption, se sont efforcés par de fausses maximes et par de pernicieux écrits d'arracher les fondements de l'ordre religieux et de l'ordre social, de faire disparaître du monde toute vertu et toute justice, de dépraver les esprits et les cœurs, de soustraire à la règle des mœurs les imprudents, surtout la jeunesse inexpérimentée.
1: Un extrait de l'encyclique Quanta Cura dans nos archives en 1978. Ah bon, on le voit, là, il y a péril dans la demeure, péril pour la jeunesse. Puis il parle ici, ceux qui vivent, ce sont les réformateurs, les révolutionnaires, ceux et celles qui ont des idées nouvelles, justement.
2: Absolument.
1: Dans ce contexte-là, ouais. Il va définir la chose et les énumérer, peut-être les préciser dans le syllabus. C'est quoi, c'est 80 condamnations?
2: Oui, 80 condamnations qui concernent autant le libéralisme politique que le socialisme, le communisme. Le rapport, en fait, le statut même de l'idée de vérité, vérité révélée, le statut de la foi. Mmh. Et tout ça est placé au-dessus de tout. Hein.
1: Oui. Et
2: plus tard, au moment du Concile de Vatican I, il va être promulgué aussi l'infaillibilité pontificale en matière de foi et en matière de moralité. Donc, ça dit bien que la conception qu'il a du monde est une conception pyramidale.
1: Oui, sur le dessus.
2: Sur le dessus,
1: oui,
2: absolument.
1: En haut de la pyramide.
2: Tout à fait.
1: Et l'Église qui est un rempart, qui doit résister au courant moderne. Tout ça dans une époque, puis on y revient, vous l'avez évoqué au début, dans ce courant d'ultramontanisme, dans les pays catholiques, puis c'est le cas chez nous au Canada français, les autorités soutiennent le pape, ils le soutiennent avec zèle. Aujourd'hui, on dirait en fait qu'ils sont plus catholiques que le pape. C'est le cas de Mgr Bourget, c'est un peu ça, non?
2: Oui, c'est un peu ça, on pourrait le dire de cette manière-là. C'est-à-dire qu'il y a des... Quand même, ils y voient, je pense, les élites catholiques ici, voient dans la figure de Pie IX vraiment un pape qui leur dit « allez-y ». Allez-y à fond, continuez le train de réforme, mettez en place des collèges, des institutions qui vont finalement prendre en charge les catholiques de la naissance à la mort.
1: Oui.
2: Parce que c'est réellement ce que l'Église va mettre en place à partir de la deuxième moitié du 19e siècle. Et elle va le faire beaucoup avec les congrégations religieuses à supérieur général. Donc, les sœurs des Saints-Noms de Jésus-Marie qui ont été engagées en éducation, les sœurs de la Providence qui vont naître ici à Montréal, Émilie Gamelin, une pléiade, les sœurs de Sainte-Anne, les sœurs de la Miséricorde.
1: Il y avait
2: plein
1: de
2: besoins.
1: Oui.
2: Des gens de terrain, absolument.
1: Oui, qui font l'œuvre sociale.
2: Oui, oui, c'est pas, je veux dire, c'est pas Mgr Bourget qui va donner la soupe populaire
1: dans la rue,
2: absolument pas. Donc, c'est... Mais par contre, il a une vision, il est un peu comme une sorte d'architecte social, du social et du religieux.
1: Oui.
2: Et donc, il utilise tout ce qui est en son pouvoir pour donner préséance à cette institution dans le contexte, dans un contexte où finalement l'État est défaillant.
1: Avec comme guide Pinot, d'où cette fascination pour lui dans la toponymie, puis dans l'Est de Montréal aussi. Là.
2: Absolument, tout à fait. Puis c'est quand même, oui, parce que là, on est métro Pinot, on est près du Stade olympique,
1: oui,
2: le parc Maisonneuve. Mm-hmm. Donc, on est vraiment dans Hochelaga-Maisonneuve.
1: Oui.
2: On est en
1: quartier
2: même
1: temps. Canadien français.
2: Absolument, ouais. Tout à fait. Industriel, mm-hmm. qui ne sera pas pauvre en commençant, qui va être d'ailleurs même opulent, riche.
1: Mm-hmm. Ouais.
2: Et donc, cette figure-là de Pinot, finalement, c'est un peu comme une sorte de guide amiral.
1: Hein? Oui, une espèce de guide suprême. Hein?
2: Oui.
1: L'ultramontanisme, bon, très présent au Québec, où on fait preuve de dévotion, quitte même à prendre des armes pour défendre le pape menacé.

0: L'effectif total des Zouaves mobilisés avait été de 507. Sans avoir eu à se battre comme ils en brûlaient d'envie, les Zouaves ont écrit une noble page dans l'histoire du Canada français, puisqu'ils étaient prêts à sacrifier leur vie pour un idéal.
1: Les Zouaves canadiens, les défenses des États pontificaux, une reconstitution radiophonique en 1968 pour marquer le 100e anniversaire de leur départ, donc en 1868. Pourquoi ces Zouaves québécois, ils sont environ 500, volent comme ça au secours du pape?
2: Alors, il y a plusieurs... il y a une réelle volonté d'aller contribuer avec d'autres catholiques de partout à travers le monde à protéger les États pontificaux et puis surtout à protéger le pape lui-même, parce qu'on nous dit que sa vie est menacée, etc., etc. Et ensuite, il y a quand même... parce que dans les mémoires de ce qu'on a pu retrouver là, de Zouaves pontificaux qui ont pu écrire ou raconter leur expérience, par après, il y a tout un aspect de voyage aussi, là, de connaissance de Rome, aller quand même à Rome pour des catholiques convaincus, ultramontains, c'est le voyage d'une vie, quoi. Mmh. À cette époque-là, faut penser, on y va en bateau, ça prend du temps, on se rend sur place.
1: C'est quelque chose, c'est une expédition, ça.
2: Oui, absolument. Oui. Et on est aussi en contact avec des catholiques de partout à travers l'Europe, de partout ailleurs dans le monde. Mmh. Et puis, il y a vraiment il y a à la fois une mise en récit, une sorte de mise en scène aussi de tout ce mouvement-là.
1: Mmh. Parce qu'il y a ceux qui veulent unifier l'Italie, on en
2: oui,
1: fait toujours
2: absolument.
1: À ça.
2: Oui, absolument, tout à fait. Et qui veulent finalement faire en sorte que le pape veille sur un tout petit bout de territoire, qui est aujourd'hui le territoire du Vatican.
1: Le Vatican, parce que le 20 septembre 1870, c'en est terminé, le roi occupe l'Italie et c'en est fini de tous ses états pontificaux. Et Pie IX, d'ailleurs, pendant longtemps, va se considérer comme prisonnier du Vatican, avec ce tout petit bout de territoire. Le Vatican qui sera reconnu beaucoup plus tard, en 1929, par Mussolini, qui veut faire la paix avec les catholiques qui ont besoin d'eux et qui va consentir à leur donner ce petit bout qui existe toujours. Pie IX, qui sera béatifié beaucoup plus tard, en 2000, par le pape Jean-Paul II, ce qui va créer une certaine controverse, même 125 ans plus tard. Là.
2: Oui, c'est-à-dire que l'Église catholique, c'est pas un bloc monolithique. Mmh. Il y a différents courants, il y a des courants beaucoup plus progressistes, il y a des courants beaucoup plus conservateurs, voire traditionnalistes. Il faut dire qu'au moment du Concile de Vatican I, ça a créé un schisme à l'intérieur de l'Église. Il y a une partie germanophone en Allemagne, Autriche, Suisse-Allemande, qui ont quitté l'Église, qui ont créé l'Église vieille catholique, parce qu'ils étaient en désaccord avec l'enseignement du pape à l'époque. Essentiellement, ils disaient l'infaillibilité pontificale, c'est pas inscrit, ça découle pas de la tradition catholique. Mmh. Et après le Concile de Vatican II, il y a eu autour de Monseigneur Lefebvre tout un groupe qui s'est créé et ça a donné lieu à la fondation de la Fraternité Saint Pie X. Donc le pape qui va suivre Pie IX et donc eux se rattachent davantage à cette Église incarnée par Pie IX. Donc évidemment dans une Église qui a accepté Vatican II majoritairement, c'est sûr que de béatifier un pape qui n'était pas un pape reconnu pour son progressisme, mais sinon pour son conservatisme, c'est un drôle de message qui a été envoyé par le pape Jean-Paul II. En même temps, ça pouvait correspondre à certaines sensibilités de Jean-Paul II lui-même.
1: Oui, aussi. Mais une façon, comme quoi, ça nous montre aussi que plus d'un siècle plus tard, ce pape-là, il a marqué l'histoire. Quand on dit certainement un pontificat parmi les plus controversés, puis le pape de l'intransigeance, c'est ça aussi. Le plus long règne aussi, 32 ans quand même.
2: Oui, 32 ans, c'est très long. Ouais. Il a été nommé, il était très jeune, il avait 54 ans. Et c'est une constante là, dans son parcours parce qu'il devient évêque il y a 32 ou 33 ans. Donc, c'est un jeune pape. Mais effectivement, c'est un pontificat qui est difficile.
1: Oui.
2: Qui est très confrontant pour lui-même, mais pour l'Église.
1: Oui, ben dans un contexte aussi, on l'a évoqué, bon, c'est le mouvement révolutionnaire en Italie, puis voilà, il y a un contexte de guerre aussi.
2: Hein, oui,
1: de,
2: absolument.
1: De mouvement. En tout cas, il aura certainement marqué l'histoire, puis forte présence chez nous, dans le métro notamment, hein, sur cette station qui désigne le Parc olympique et l'héritage des Jeux de 1976. Mon invité aujourd'hui, Catherine Foisier, elle est professeure au département de sciences des religions, faculté des sciences humaines de l'UQAM. Merci beaucoup d'avoir été là.
2: Avec plaisir.
1: Merci également à toute l'équipe d'Aujourd'hui l'Histoire, à la recherche et aux archives Ariane Léonard et Marie-Claude Lamotte, médiathécaire Sophie-Hélène Gibson, au site web Ronald George, à la lecture d'archives Patrice Dussault. Aujourd'hui l'Histoire est une émission de Marie Caillé. Ici Maxime Coutier, on aime vous lire, alors n'hésitez pas à nous écrire via l'icône de la bulle de conversation que vous trouverez sur l'application Radio-Canada Audio. Là-dessus, bonne soirée. À une prochaine, au revoir.

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5: Arriver vite demain pour bon, première chose, Nathalie, merci de nous avoir reçus samedi pour aller pour regarder le match de hockey.
6: C'était
5: le pire match de toutes les séries, mais vous m'avez invité quand même.
6: Mais oui, quand même.
5: Et puis on a regardé le match, on a eu beaucoup de plaisir.
6: Oui, on a eu beaucoup de plaisir.
5: Oui, vraiment, vraiment.
6: Malgré la tristesse.
7: Pouvez-vous le limiter encore?
6: Comment ça?
5: Quand elle sacrait. Attendez, là, je vais vous le dire.
6: C'est quoi?
5: Va chier, Fowler, esti.
7: Pourquoi le pied sur la table?
5: Elle était bien évachée, puis elle a attaqué le pauvre Fowler qui avait...
7: Il n'a rien demandé, là.
5: Non seulement il n'a rien demandé, je veux dire, il ne jouait pas 5 secondes avant.
6: Oui. Mais oui, mais là, c'est ça, là. Pourquoi ils l'ont mis là, là?
7: Mais là, Nathalie.
5: Ah ben là, Nathalie, là,
6: De toute façon, c'est fini, cette histoire-là. On oublie cette soirée. Ben, on n'oublie pas la soirée, mais on oublie ce match-là.
5: Oui, terrible. Oui, on l'a oublié. Michel était...
6: tellement de bonne humeur, vous l'avez fait trop boire. Il est encore tombé.
5: Oui, j'ai gardé ça personnellement.
7: Pas drôle. Là.
5: Non. Mais il est tombé.
7: Flat
5: après
7: nose.
5: Qu'on soit parti.
6: Exactement. Ils étaient allés vous reconduire dans la brousse.
5: Ouais.
6: Et puis je suis sortie, puis il était comme étendu tout son long. Je pense
5: qu'il avait un médecin sur place quand même.
6: Ouais. Non, mais je pense qu'il s'est pas trop fait mal.
7: Qu'est-ce qu'il faisait, le docteur Chiquan, chez vous?
6: Il est
5: tout le temps là avec Michel et Nathalie. On ne sait jamais.
6: C'est
7: le bouton panique humain, oui.
5: Exact. C'est le pédiatre. C'était quand même une très, très, très bonne soirée.
6: Oui.
5: Toujours est-il qu'on s'est repris, hein, puis on a gagné ce match, cette série.
6: Exactement.
5: J'aurais aimé ça vivre avec vous, je vais vous le dire.
6: Mais en fait, je pense qu'ils ont tellement touché le fond, ils ont tellement eu honte que ça leur a donné un spring pour le
5: lendemain. Pensez-vous?
6: Oui, je suis sûr.
7: La bonne analogie. Il faut toujours toucher le fond pour s'en remonter.
6: Mais des fois, ça fait du bien toucher le fond.
7: Oui, mais c'est fatigant. Ça fait du bien toucher le fond des fois.
5: Vous voyez, faites le fond du baril. Mais prédiction évidemment pour la prochaine série, Nathalie.
6: Vous savez comment on les appelle, hein? On les appelle les Carolina Canes.
5: On le savait.
7: Oui, on le savait.
6: Vous le savez? Je pensais que je vous apprenais que...
5: Voyons.
6: Non, mais c'est les Hurricanes, mais ouais. Stephen Colbert, dont je vais vous parler tout à l'heure, il est un fan fini. Les Canes, les Carolina Canes.
5: Ouais. Fait que, c'est leur nom.
6: Et c'est où la ville où va avoir lieu
5: Raleigh.
6: Le match?
5: C'est à Raleigh.
6: Ah, bon.
7: Oui, Nathalie, c'est ma mère qui a des questions de première année.
5: C'est vraiment bizarre, ça. C'est pas...
7: On n'est pas... Pouvez-vous répéter la question?
5: Non, c'est surtout que vous nous posez des questions. C'est comme si moi, par exemple, je vous posais des questions sur votre script ou sur votre scénario de Maman Lascar. C'est quoi le
7: premier mot là-dedans?
5: Ouais, c'est ça. Puis j'étais surpris que vous me répondiez.
6: Parce que c'est quand même un univers nouveau pour moi.
5: Oui,
6: là,
5: mais pas pour nous.
6: Vocabulaire.
5: Oui, exact. Bon, dernier truc avant de passer aux choses sérieuses. Je veux qu'on parle des spectacles de Céline parce que j'en entends constamment parler. Okay? On dit que c'est une première de peut-être plusieurs autres spectacles. Donc, c'est vraiment pour tester les eaux.
7: Elle en fait au moins 12, là.
5: Oui, c'est ça.
7: Mais c'est quand même beaucoup.
6: Grotesque, je dirais.
5: Non, mais
7: moi, je pense pas qu'elle va faire une méga tournée après. Sa santé, là. Rappelez-vous la scène du documentaire où elle est tellement crispée qu'elle a l'air de mourir. Là. Non, mais on revient de là, Jean-Philippe.
5: Je vais quand même vous rappeler.
7: Je serai là, d'ailleurs, à Paris.
6: Ah oui?
5: Pardon?
7: Oui.
5: Oh. Comment, dans quel contexte?
7: Je vais aller le couvrir pour la presse.
6: Oh.
5: C'est la presse?
6: Arrêtez vous.
7: On va faire des comptes rendus comme Marc Cassini.
5: Est-ce que ça va être signé à la fin, là, comme ce déplacement a été payé?
7: Il n'y aura pas une scène pour nous autres, on va tout payer.
5: C'est vrai, ça?
7: Oui.
5: Je vais vous donner 50$, tu viendras parler ici.
7: Oui.
5: OK?
7: Non, on va se penser qu'elle ferait les les arénas.
5: C'est la rumeur qui
8: courait. 12 shows à Paris. Ouais.
7: Okay. Elle fait une résidence. Elle fait comme trois spectacles par semaine.
6: Est-ce que ça se pourrait qu'elle prolonge sa résidence?
7: Non, parce que la défense...
6: C'est ça, hein?
5: Attendez, on va juste ressortir la
7: calculatrice. 2 mois, 3 spectacles par semaine.
5: Donc, ça fait 72 spectacles?
7: 2 mois, 3 spectacles par semaine. Par semaine. 3 fois 4, 12. Fois 2, 20 quelques, là.
5: 3 fois 4, 12.
7: 4 semaines dans un mois, Jean-Philippe. 3 spectacles par semaine.
5: OK, fait que c'est plus que 12, c'est vrai.
7: Mais il y en a 12 d'officiels, mais il y a des dates qui se sont rajoutées.
6: Mais il n'y a rien qui dit que... Bon, peut-être qu'après ça...
5: J'ai des frissons tellement que j'ai...
6: Au mois de janvier, la défense, peut-être là, peut-être qu'après...
7: Il y a d'autres choses à la défense.
5: Est-ce qu'elle va chanter la chanson de Titanic, vous pensez?
7: Ah, ça la fait pas, là. Ouais. Moi, je tire un soulier par la tête.
5: Ah oui?
7: Mais là... Mon Dieu. Moi, t'es tout plate.
5: La police de Laval ici, mon Dieu.
7: Non, mais ça fait combien de temps qu'elle n'a pas fait de spectacle? Je crois pas que c'est une plate, là, j'espère.
8: Est-ce qu'on va faire la chanson de la CAQ, là?
7: Ah, ça serait bon. Oui.
8: Tous les amants
7: du monde. Tout l'or du monde, oui.
5: Bon, ben, ça, c'est réglé. Ça, c'est réglé. Sinon, je sais que vous nous parlez du Late Show de Stephen Colbert, qu'on a moins suivi, en tout cas, qui aura moins marqué que le Colbert Report à l'époque.
6: Oh, non. Mais le Colbert Report, c'est fini depuis 2014. Franchement, arrivé en ville.
5: Non, je pense qu'il y avait quand même une opinion politique un petit peu plus assise dans le temps du Colbert Report.
6: Un peu plus assise. Sérieux?
5: Ouais.
6: Il faisait un crétin, il faisait Trump dans le fond.
5: Exact. Fait que c'est un commentaire politique.
6: Ben oui, mais on peut aussi faire un vrai commentaire politique.
5: Oui, sauf qu'il n'y avait pas de. Je veux dire, il demeure que dans le Late Show, c'était un peu plus spectacle, musique.
6: Non, il faisait.
5: Je l'aimais beaucoup, là. Attendez-moi, c'est
7: un monologue d'ouverture. Déjà qu'elle parle beaucoup.
5: Non, mais qu'elle ne parlera pas.
6: Non, mais le monologue d'ouverture, encore hier soir. Tous les soirs. Ouais. C'est comme
5: elle écoutait ça, je veux dire. Mais là, mon Dieu, le corps n'est pas encore fait
7: moi,
5: là, que vous.
7: Je suis fâché.
5: Bon, Nathalie, votre prédiction, il vous reste 5 secondes.
6: Québec.
5: Québec Sim. Parfait. On est là-dessus.
7: Québec Sim, c'est
6: bon. Okay. En 7. Québec Sim en 7.
5: Mais c'est quoi? C'est Canadien en 7 ou c'est.
6: Je sais plus, là. Je sais pas. En 3. Non,
5: c'est ça. On n'apprend pas de nos erreurs.
7: En fois.
6: Enfin.
5: Caroline en 5, on dit.
8: Ça va dépendre de Fowler, j'imagine.
5: Ça va dépendre de Fowler, vous avez raison.
6: Non.
7: Canadien, la gang. Un peu de foi.
5: Non. Ouais. Ah. Vous écoutez La Journée est encore jeune, sur Récits Premières.
7: Oui.
5: Spécial jeudi jaillit, mais on aura une pause et puis on va aller dans le bonheur entre Olivier et vous, Nathalie et Hugo, parce qu'on va aller parler à la nouvelle chef. Ben, je sais pas si on peut encore dire nouvelle chef de police, là, mais la nouvelle chef de police de la ville de Laval, Karine Ménard. Est-ce que vous êtes encore nouvelle, madame la chef de police?
9: J'imagine que quand on parle de 100 jours, c'est encore nouveau. On va dire, je suis encore là-dedans.
5: En politique, c'est vieux, mais dans le monde de la police, c'est assez récent quand même.
6: Eh bien, c'est vraiment un bel uniforme, là, ça shine.
5: Ben, c'est un uniforme de police, Nathalie. C'est votre première aussi pour. Est-ce que vous êtes déjà fait arrêter, Nathalie?
6: Ah, bon, ça suffit. On peut-tu penser à notre appel?
7: On a tous déjà été arrêtés, non?
5: Ben, non. Allez-y, allez-y, Olivier.
8: Ouais, ben aujourd'hui, Hugo nous parle de l'effet Lara. Moi, je vais vous parler un peu de l'effet Fréchette.
6: Yes.
8: Je vous ai pas fait un montage de tout le monde qui mentionne l'effet Fréchette comme l'autre fois, là, mais j'ai quand même trouvé quelques variations sur le thème. D'abord, Jonathan Valois a mordu de politique.
10: Il y a un effet, on pourrait dire, bienvenue, Madame Fréchette, mais il y a aussi un effet, au revoir, Monsieur Legault. Hello, goodbye. Il y a du monde qui a eu des carrières en chanson en chantant Hello, goodbye. Mais l'idée est de dire qu'il y a l'effet goodbye, très certainement. Et il y a l'effet bonjour. Et l'effet bonjour, et lorsqu'on regarde les gens, ils sont encore en évaluation.
8: Oui, on n'est pas trop sûr, mais Mme Fréchette va sûrement répondre, je ne sais pas pourquoi tu me dis au revoir quand je te dis allô.
5: C'est sûr que
8: pour l'instant, elle a présenté plusieurs mesures pour acheter un petit peu de sympathie des Québécois, mais ça ne marchera pas éternellement. Ça, c'est l'effet « can't buy me love ». Ça pourrait changer vite parce que, dit au Québec, quand ça swing, ça swing.
11: Vous savez, on dit souvent au Québec, quand ça swing, ça swing.
8: Non. Ça a l'air qu'on dit ça souvent. Il ne faut pas oublier aussi l'effet de surprise, selon Michel Courchesne.
12: « qu'en politique, parfois, il y a de ces surprises inattendues. Elle a mise un peu là-dessus.
8: Parfois, il y a des surprises inattendues.
5: Arrêtez de rire, madame.
8: L'inverse serait étonnant, mais pas surprenant.
7: Dimitri Soudard, c'est dans une église. Moi, à chaque fois que je le vois, il y a comme une cathédrale.
8: Il y a une drôle de tapisserie.
5: Surtout que, non, mais je pense que c'est ça, c'est le haut de sa grange là, qui s'est installé là.
8: Il y a des moutons, les gens savent pas ça. Il y a aussi des politiciens qui ont commenté l'effet Fréchette, comme Charles Milliard, qui était aussi victime de l'effet écho dans son micro.
13: Mais je suis d'accord avec vous, vous savez qu'il y a un effet Fréchette. L'effet Fréchette, moi, je le vois dans le déficit de 10 milliards du Québec. Je le vois dans les listes d'attente dans les hôpitaux. Je le vois dans le déficit de maintien d'actifs. Je le vois dans les yeux des orphelins du PEC. Moi, je pense qu'il est là, l'effet Fréchette.
8: Les yeux des orphelins du PEC, c'est quand même tragique comme image. Il y a peut-être une suite à écrire à l'histoire là, du petit orphelin Oliver Twist avec ça. Là. Oliver Twist de bord et ça retourne dans son pays. Pascal Paradis...
5: C'est ça.
8: Pascal Paradis du PQ lui aussi a remarqué un effet.
14: On parle souvent sur les questions de l'effet tel ou l'effet tel. En tout cas, il y a un effet Paul Saint-Pierre Plamondon qui est durable dans le temps, depuis longtemps. Le Parti québécois demeure le parti favori des Québécois. Mais ça, c'est une tape dans le dos pour nous. C'est encourageant parce que les Québécois, ils continuent à nous le dire dans les rues, hein, d'ailleurs. Moi, je l'entends régulièrement. Hey, le Parti québécois, vous travaillez bien, vous êtes sérieux, vous arrivez avec des propositions rigoureuses, ça nous plaît.
8: Oui, les gens ouvrent leur vitre de char quand ils voient. Là. Hey, Pascal, tes propositions sont d'une rigueur fiscale impeccable et d'un sérieux exemplaire, bravo. Bon, tout est dans le ton, là, parce que si les gens lui disent l'arrête puis ils disent sérieux, c'est pas la même chose. Du côté du PCQ, le candidat Beauceron, Jonathan Poulin, lui, était à Radio X pour dire que le dernier sondage montrait surtout qu'il y a un effet hockey.
15: L'électeur québécois, en ce moment, il ne suit pas la politique, il écoute le hockey. Il y a un lien entre les deux. Pourquoi il y a autant d'indécis, là?
8: C'est pour ça qu'il y a autant d'indécis, parce que tu peux pas penser à Canadiens et à la politique en même temps. Donc, en série, les gens qui regardent habituellement Mordus de politique, qui regardent maintenant l'antichambre à RDS, bien sûr. Et parlant de candidats du PCQ, il y en a un qui s'est désisté, c'est le maire de Sainte-Françoise et préfet de la MRC de Bécancour, ou Bécancour, comme disait François Legault. Il a expliqué à Cogeco Mauricie qu'il a décidé de ne pas se présenter pour le parti d'Éric Duhaime parce qu'il s'est engagé auprès de la MRC.
16: Ceux qui me connaissent, là, autant à la municipalité qu'à la MRC, quand je m'implique, c'est à 100% et même 105% et 106%.
8: 105, même 106% des fois. En tout cas, il a donné son 106% pour expliquer que si un parti était intéressé à son expertise en matière de gaz, ben il était disponible.
16: J'avoue aussi le développement du gaz. Je suis quelqu'un qui connaît le gaz. J'ai travaillé pour les compagnies gazières. C'est le Parti conservateur, c'est probablement le seul parti. La CAQ a ouvert un petit peu une porte en disant qu'elle peut-être regardait le développement gazier. Pas n'importe où, pas n'importe comment. C'est le message que j'ai toujours passé au Parti conservateur pour le gaz. Si jamais il y a des partis qui veulent m'entendre là-dessus sur le gaz, comment on développe le gaz, ben je vais être là aussi. Là. Je sais que le Parti québécois ne veut pas développer le gaz, mais la CAQ a une ouverture. Si jamais il y a des besoins, j'ai de la famille qui travaille dans le gaz. Je connais vraiment les...
7: Ben oui.
16: Beaucoup pas mal de gaz.
8: Beaucoup pas mal de gaz.
7: On dirait le personnage de François Pérusse.
5: Oui,
7: quand même.
5: Il y a tellement de gags à faire là-dessus.
8: Ça m'a plutôt fait penser à Passe-Montagne.
17: Moi, je connais ça, l'électricité.
8: Oui, sauf que c'est... mais le problème du PCQ, c'est que ses électeurs sont instables. Et selon Louis Gauvin de Radio X, c'est parce que c'est un parti de gauche, dans le fond.
18: Je comprends pas, moi, qu'un conservateur, qui au dernier sondage a dit qu'il votait pour le Parti conservateur, puis là, il a changé d'idée, il vote pour la CAQ. T'as comprends-tu, toi?
19: Ben, honnêtement, un peu, là. C'est quelqu'un qui est à droite mou.
18: Okay.
19: Parce que le Parti conservateur, on dit que c'est à droite, mais c'est à droite...
18: Droite mou, c'est quoi qui...
19: C'est droite qui tend à gauche en sacrifice, là. C'est de la droite molle, là. C'est de la droite, on accueille tout le monde.
8: Ouais, trop rassembleur, Éric Duhaime. Il a dû faire un saut en apprenant que, dans le fond, il dirige Québec solidaire. Maintenant, ben, je vous parle d'un gros débat à Québec. Je ne sais pas si vous avez vu ça, là, mais est-ce que les Québécois doivent prendre pour Canadiens, les gens de Québec? Ouais. Est-ce qu'ils doivent soutenir le Canadien? Ça a commencé avec le maire Bruno Marchand qui a dit que le Canadien, c'était maintenant l'équipe du Québec. Ouais. Donc, c'est normal que les matchs soient diffusés au Centre Vidéotron. Et Jérôme Landry, du FM 93, il a fait une vidéo pour lui répondre.
20: Monsieur le maire Marchand, bonjour. Ici Jérôme Landry, un des fondateurs de la Nordique Nation.
5: Ah oui, c'est vrai.
20: Moi, je suis pas d'accord. C'est pas vrai que Québec, c'est la ville du Canadien. Je vous mets au défi. Si jamais l'Avalanche joue en finale de la Coupe cette année contre le Canadien, vous devez ouvrir le Centre Vidéotron, puis on va vous le montrer que Québec n'est pas la ville du Canadien. Merci, monsieur le maire.
8: Oui, alors on a un peu envie de dire décroche, monsieur. Oui. Est-ce que son collègue Stéphane Dupont a fait?
21: Oh. J'ai honte un peu des fois.
20: Comment ça, t'as honte? T'as honte de quoi?
21: De toi.
20: Quoi?
0: On n'a même pas eu d'équipe féminine de hockey. Ciboire, vas-tu tourner en balle avec tes hosties
21: là-dedans? Qu'est-ce qui te dérange là-dedans? C'est pas moi qui t'en parle, c'est toi qui en parle.
0: C'est qu'on a tout l'air de des innocents.
8: Quand Stéphane Dupont devient l'incarnation de la raison, il est peut-être temps de réévaluer tes choix de vie. De toute façon, tout le monde sait que c'est la victoire maintenant qui est l'équipe du Québec. Ouais. Hier, elles ont gagné la Coupe Walter. C'est entre autres à cause du talent et du popotin de Marie-Philippe Poulin.
22: On dit Poulin qui est au banc des pénalités.
23: Oui, pour obstruction, là, elle a vraiment volontairement, elle s'est penchée, elle a sorti, disons, le popotin. Je cherche le bon mot, Claudine.
22: Ah, c'en est un excellent.
23: C'en est un excellent, ben merci. Pour bloquer le chemin de la non-porteuse.
8: C'est un excellent mot, le popotin. Donc, le hockey masculin est pas mal moins compliqué. Là, c'est le bas et le haut du corps.
5: Exact. Les mots du parti du corps. Hein. Merci beaucoup, Olivier. Bravo à la victoire.
21: Oui.
5: Écoutez, c'est quand même extraordinaire parce qu'on reçoit la première chef de police en plus de 30 ans à avoir géré une potentielle émeute suite à une coupe remportée par une équipe de hockey. C'est la chef de police Karine Ménard, chef de police de la ville de Laval. La victoire a remporté hier la Coupe Walter. La victoire de Montréal joue à Laval. Est-ce qu'il y a eu des chars de police renversés?
24: Non, on n'a pas connu ces épisodes-là en territoire lavallois.
5: Mais est-ce que vous étiez prête? Pour vrai, est-ce que vous y aviez pensé?
24: Mais la bonne réponse est qu'on est toujours prêts, effectivement.
5: Oui, bien sûr, ça serait bien
24: plein de dire que non.
8: Le match était à Ottawa.
5: Oui, je sais, mais supposons qu'elles avaient gagné il y a trois jours.
24: C'est plus familial comme public aussi. Là, on n'a pas les mêmes, le même genre de clientèle, je dirais, qu'on n'a pas.
5: Les jeunes aujourd'hui.
7: Avec une coupe de bière derrière la cravate.
24: Vous avez vu ça samedi, ça a l'air.
5: Oui, mais ça. Samedi, ça, en tout cas, ça m'a fini. Évidemment, on a mis la question parce que la réalité d'une grande ville au Québec, d'une métropole comme Laval, ça change énormément. Ça fait plus de 20 ans que vous êtes dans la police à Laval, vous êtes dans le corps de police de Laval. Est-ce que ça a changé beaucoup? Parce qu'on sait qu'avant, les criminels étaient beaucoup à la mairie à Laval. Maintenant, on lisait dans les articles récents qu'ils sont plus dans les Mr. Puffs. Qu'est-ce qui a changé à Laval, mais aussi dans les autres villes, on imagine. Mais qu'est-ce qui a changé à Laval dans les dernières années?
24: Laval est devenue principalement une ville plus métropolitaine. Là. On va se dire que c'est une petite métropole. Là. On n'est pas la population à la hauteur de Montréal. Cependant, avant, Laval, c'était une ville, disons, dortoir. Hein. On avait des maisons unifamiliales, du stationnement, des routes. On allait consommer la culture à Montréal, les restaurants, les sorties, etc. Maintenant, en territoire lavallois, il y a beaucoup plus, je veux dire, de culture, beaucoup plus d'établissements où on peut être. Donc, ça amène aussi le crime organisé à vouloir tirer profit de cette économie-là qui est florissante. Et on le vit dans notre phénomène d'extorsion principalement. Là.
5: Ça, on l'a lu quand même pas mal dans les dernières semaines. Vous avez pris possession de ce poste-là il y a une centaine de jours, mais on en entend parler quand même depuis plusieurs mois des extorsions. Il y en a à Montréal, il y en a en fait un peu partout au Québec. Ça devient très, là je le mets en guillemets, populaire. Mais on gère ça comment? On arrive dans ce siège-là, puis on fait quoi? On peut faire quoi comme chef de police?
24: On avait déjà beaucoup de trucs en place là, dans les derniers mois. C'est un phénomène qu'on connaît à Laval depuis 2022, mais une recrudescence là, quand même importante là, avec 100 dossiers en 2025. 100 dossiers, des fois, qui se cumulent dans un même établissement là, avec une gradation des événements. Là, donc, c'est pas sans commerce. Comment on le fait? On le fait en prévention, on visite les commerces, on s'assure aussi que les gens comprennent qu'ils sont pas suspects là, quand ils payent une cote aussi de protection, qu'ils protègent rien, on va se dire.
5: Complice.
24: Exactement, donc ils sont vite des victimes. Donc on y va vraiment avec un caractère préventif, on y va avec beaucoup de visibilité, puis notamment on a plusieurs dossiers d'enquête aussi, mais la clé dans ça, c'est que les gens portent plainte, puis que les gens dénoncent, puis expliquent ce qui se passe, parce que c'est la clé de voûte là-dedans.
5: Aussi, là. Oui, vraiment. Parce que la réalité, c'est, puis on le voit là, c'est, je veux dire, des cocktails Molotov qui sont lancés dans des commerces, puis ben, je veux dire, les économies de ces gens-là, comme partent en fumée. Les différentes possibilités de personnes qui sont victimes de ça, c'est quoi? Parce que la réalité, c'est qu'on fait une plainte, mais une fois que c'est fait, je veux dire, c'est pas comme si vous alliez poster un agent devant le commerce pendant les...
24: Il y a beaucoup de moyens. Hein? On a la police que vous pouvez voir. Il y a la police qui travaille un peu aussi, un peu plus dans l'ombre. Donc, plusieurs techniques aussi où on peut avoir des yeux sur des endroits et maintenir la pression, pas toujours de façon visible. Là. Donc, on est super présents. Puis la beauté de Laval, hein, c'est une île. Hein? Donc, on a une municipalité, une juridiction au niveau des tribunaux, etc. Donc, on est capable d'être quand même assez fluide aussi dans le dépôt des dossiers puis dans le traitement. Mais c'est beaucoup de patrouilles ciblées aussi puis beaucoup d'enquêtes de façon parallèle. Puis honnêtement, le crime organisé, en ce moment, j'aurais pas le goût qu'ils viennent jouer sur le territoire. On est assez, je veux dire, imaginatif. Puis clairement que j'ai bon espoir que ce phénomène-là, on va en venir aussi à nos fins bientôt.
5: Oui. La grande question, en fait, c'est est-ce que vous avez des appels souvent avec Fadi Daguerre, le chef de police de la ville de Montréal? Parce que, tu sais, bon, si ça déborde, à un moment donné, vous êtes dans une même réalité, même si c'est une île, Montréal aussi, mais c'est
24: dans l'ensemble des phénomènes, on va se dire qu'on parle d'itinérance, qu'on parle d'extorsion, on est honnêtement, là, une rivière nous sépare, là, mais on a la même réalité, que ce soit même des affrontements au niveau des gangs de rue des dernières années, la violence urbaine. Donc nous, on se parle, oui, mais les équipes se parlent en renseignement, se parlent au niveau des enquêtes, de la patrouille. Donc il y a cette belle collaboration-là, non pas juste avec eux, mais même au niveau provincial, là, avec la Sûreté du Québec, on est sorti il y a deux semaines, concernant le projet UNI pour l'extorsion. La police n'a pas de frontières non plus et on ne souhaite pas d'en avoir.
5: Ben, par exemple, on parlait de dossiers. On sait que, Nathalie, vous aviez sûrement un dossier criminel. Je sais pas. Mais quand on a un dossier criminel, l'avez-vous encore?
6: Non.
5: OK. Ah, vous aviez pas pour vraiment.
6: Ah, ça suffit.
5: Mais non, vous saviez pas. Ben non, je suis pas au courant de la vie de Nathalie au complet. Cela dit, j'avais un feeling comme un dossier criminel. je veux dire, des criminels comme Nathalie, c'est à une autre époque. Les criminels d'aujourd'hui, puis la criminalité dans une ville, ça a inévitablement changé. Vous avez fait votre tournée médiatique quand vous avez pris le poste il y a quelques semaines, puis les gens trippaient, et j'en suis là, beaucoup sur votre passé d'ex-agent d'infiltration.
7: Oh mon Dieu!
6: Ben voilà, policière.
5: À vous des questions,
7: anti-gang, let's go!
5: Ben oui, c'est ça. Mais quand on... C'est être une ex-agente d'infiltration, est-ce que c'est comme... je vais faire une vieille affaire. Là, vous vous rappelez de Sophie dans Omerta, là, voyons.
6: Sophie Lorraine.
5: C'est-tu ça? C'est-tu cool de même ou c'est juste comme... Ça peut être somme toute assez plate?
24: C'est les séries là, qui sont actuellement, soit maintenant en cours ou dans le temps d'Omerta. Il y a tout le temps beaucoup de consultations policières qui sont faites. Donc, c'est très proche de la réalité.
5: Okay.
24: Non, très réaliste là, dans le temps de Mme Lorraine. Puis être agent d'infiltration, masculin, féminin, c'est différent aussi selon le type de aussi qu'on nous attribue.
5: Est-ce que vous avez une mère comme Denise Filiatre aussi ou c'est vraiment plus
24: comme... Ah non, elle est équilibrée vraiment.
5: Mais OK, mais sans blague, là, une fois qu'on est agent d'infiltration puis que ça a été notre vie pendant un bout, à un moment donné, on devient chef de police, il y a des gens qui allument, j'imagine.
7: Ils vous reconnaissent.
24: Ah, mais là, ça fait 20 quelques années.
5: Mais
24: là,
5: quand même.
24: C'est ça, ça remonte. Les dossiers que j'ai traités sont finis devant les tribunaux, etc.
7: Donc, la mafia ou des motards.
24: Non, mais ce qui est le fun, Laval, c'est une belle ville. Nos patrouilleurs appliquent à Laval parce qu'ils veulent de l'action. Là, donc, le crime organisé, on en a pour tous les goûts. Là, on a effectivement un groupe criminalisé motard, on a le crime organisé traditionnel italien, on en a. On a le contrôle, je rappelle qu'on a le contrôle. mais une belle diversité, donc oui, tout accablé, là, vraiment.
5: Est-ce que ça vous sert aujourd'hui? Parce que là, vous êtes
24: C'est le bagage dans son ensemble. J'ai fait, agent d'infiltration jeune en carrière, j'ai fait de la patrouille, j'ai été aux enquêtes, j'ai été agent de prévention dans les écoles, j'ai été superviseur. Donc, je pense que c'est le cumul de ce bagage-là qui m'amène aujourd'hui une connaissance des sous-cultures aussi, puis comment on peut faire de la police avec plein de chapeaux au final, parce qu'il y a une multitude de professions. Fait que c'est ça, je pense, le côté intéressant actuellement avec le fait d'avoir quelqu'un de l'interne, tu sais, qui a été nommé à la tête du service, même si
5: je connais bien la place aussi. Puis en fait, je dis, vous êtes chef du service de police de la ville de Laval, mais aussi du bureau d'intégrité d'éthique de Laval. Ça, là, on n'a pas le temps d'en parler là, mais Dieu sait qu'on aurait du jus pour en parler de ce dossier-là. En attendant, je vous laisse aller arrêter

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4: Obama, et j'ai vu aujourd'hui même des extraits où Trump est allé à son émission. Puis c'était super sympathique. Mais on s'entend...
5: Stephen Colbert?
4: Oui, yes.
5: Ah oui? Oui, il me semble que c'était plus...
4: Oui, yes. Il est allé... D'ailleurs, parce qu'à ce moment-là, il y a le fameux Colbert Report qu'il a fait pendant de nombreuses années où il était un républicain imbécile comme Trump. Et il l'a fait avec... Quand Trump est venu à l'émission, il lui a dit, là, je vais te faire des citations, puis tu vas me dire si c'est toi la citation ou si c'est moi dans...
5: Et
4: quand même, Trump a reconnu certaines de ses citations stupides. Alors, juste pour dire, il a 62 ans, il est d'origine irlandaise et non française. Il est le Benjamin d'une fratrie de 11 enfants.
5: Oui, c'est...
4: Il a grandi en Caroline du Sud. Il est un fan fini des Carolina Kings.
5: Okay. C'est quoi ça?
4: C'est qui, les Carolina Kings? D'ailleurs, il en parlait beaucoup.
5: Attends, les Hurricanes, c'est leur surnom?
4: Les Carolina Kings. Non, arrêtez. Donc, c'est ça. Alors, il arrive en 2015. Barack Obama est président. Il va quand même recevoir Trump. Puis à partir de 2017, là, il va s'attaquer à Trump qui est élu. Critique féroce, corrosive, tous les soirs, tous les maudits soirs. Et là, ses cotes d'écoute vont grimper. Ça va être vraiment sa grande période. Il va battre tous ses concurrents.
5: Jimmy Fallon. On se souviendra qu'à la même époque, c'était un peu amusé avec Trump. Il lui avait joué dans les cheveux. Et puis, ça avait vraiment tourné contre lui, cette histoire.
4: Oui. Et puis, Jimmy Kimmel et Jimmy Fallon. Ouais. En fait, eux autres aussi vont... Fallon, il va pas trop...
5: Mais il est moins politique, Fallon.
4: Évidemment, John Stewart et tout ça. Et pour moi, là, vraiment, honnêtement, c'est pas vrai que je le regarde tous les soirs, là, non. Mais quand même, c'était quand même une consolation au chapelet d'ineptie désolante que servit chaque jour, là, depuis combien de temps, trop longtemps par le président. Alors, Stephen, lui, soir après soir, il s'est moqué, encore hier soir, éperdument et avec brio de Trump. Et moi, je trouve qu'avec lui, on a l'impression de trouver un peu d'intelligence et de contrôle sur notre impuissance par rapport à Trump. Et aussi de retrouver les États-Unis d'Amérique qu'on aime, c'est-à-dire qu'on aimait, qu'on n'aime plus. Non. Mais tout ça, c'est fini. Il a été remercié après 11 années de fidèles et loyaux services à CBS. Des raisons soi-disant financières, mais je veux juste vous rappeler qu'en 2023, CBS lui a demandé donc de re-signer un contrat jusqu'en 2028, donc de 5 ans. Ouais. Et il a refusé et il a signé pour 3 ans jusqu'en 2026. Ouais. Donc, à ce moment-là, CBS, il perdait de l'argent parce que c'est ça qu'ils disent, qu'ils perdent 40 millions par année. Mais quand même, à ce moment-là, il voulait quand même le re-signer. Donc, la raison officielle, c'est le fric, mais la vraie raison, c'est le fric aussi, mêlé à de la politique.
5: Oui, Paramount qui rachète.
4: C'est ça. Mais d'abord, la poursuite de Trump contre CBS pour avoir soi-disant trafiqué une entrevue avec Kamala Harris. Trump a reçu un chèque de 16 millions de dollars de CBS. C'est vraiment dégueulasse. Pour qu'il se calme les nerfs et surtout pour qu'il ne bloque pas l'acquisition de CBS et Paramount pour l'acquisition de la compagnie Skydance.
6: Monsieur Ellison, ça.
4: C'est ça.
5: Oui, exactement. C'est tous des amis de Trump. Bon, ben maintenant, est-ce que c'est vraiment un geste politique? Est-ce que c'est un geste qui est uniquement financier?
4: Moi, je pense que oui. Les États-Unis d'Amérique en ce moment-là, est-ce que c'est passé au Kentucky et tout ça? Oui. Alors, Colbert, il a été sacrifié sur l'autel des intérêts corporatifs et capitalistes par une entreprise, CBS, qui a choisi de ramper au pied ce soir, c'est la dernière.
5: Oui, vous l'avez dit, malheureusement, c'est le Canadien. Il faut faire des choix.
4: Il y a un invité mystère. Mystère, et je pense que c'est le pape. Mais on verra.
5: Pour vrai?
4: Peut-être. Le pape.
5: Il est américain, non?
4: Oui.
5: Il fait 2,5 millions de téléspectateurs chaque soir. Ben, c'est quand même un peu moins que le nombre de personnes qui regardent le Canadien en série.
4: Il
5: faut faire la part des choses. Exact. Mais j'aime beaucoup Colbert. Bon, parlez-moi de mon émission préférée, s'il vous plaît.
6: Oui, bon, vous ne l'avez pas regardé.
5: Non, je sais, mais c'est mon émission préférée.
6: J'ai eu 3 secondes, j'ai 2 minutes. Je vais me grouiller. 2 minutes. L'effet Lara, oh mon Dieu, coup de cœur du printemps, je vous ai dit la semaine passée que je m'en mettais dans les cheveux, je m'en mets partout sur le corps.
5: Ah ben oui, non, je comprends.
6: Qu'est-ce que c'est l'effet Lara? Je trouve que ça n'a pas eu le rayonnement que ça méritait parce que ça passait le dimanche soir.

0: à 9h contre vos maudits Canadiens.
1: Ah, c'est pas les miens, c'est
0: les vôtres.
2: C'est les nôtres.
0: Il n'y avait pas assez de monde qui l'ont regardé et ça peut mettre en péril la suite. Bref, c'est quoi l'effet Lara? 5 vedettes s'en vont chez Lara en Sicile.
2: Fabien.
0: Dans une... Lara Fabien?
2: Oui.
0: Mais oui.
3: Mais il y a-tu d'autres Lara?
0: Y a-tu une Lara Croft? Non, Lara Fabien. Donc, Christian Bégin, Alex Nevsky, Nathalie Simard, F. Côté, Mélissa Védard sont invités chez Lara dans sa villa, mais ils n'ont pas le droit de rentrer dans la maison. Ça, c'est un peu drôle.
3: Ouais.
0: Ils sont toujours dans le cours avec un piano, on se pratique, on prend un spritz, on rentre pas.
3: Ouais.
0: Ils vont faire, là, petit caca dans une petite toilette d'or.
2: Ben là,
3: c'est des rumeurs, ça.
0: C'est des rumeurs, mais ils ont personne rentre. Bref,
2: toilette portable?
0: Ben, juste pour Nathalie, ils n'ont pas le droit de rentrer. Donc, là, je vais vous faire un petit sketch parce que le personnage le plus intéressant de l'effet Lara, c'est son coach vocal qui s'appelle Fabio Lazzara, qui ne parle qu'italien et qui remarque plein d'affaires sur les gens alors qu'il les rencontre pour la première fois. Petit sketch. Bla bla bla bla bla bla bla. Le maestro Jean-Philippe entend du reflux dans votre voix. Bla bla bla bla bla bla. Le maestro pense que le frein de votre langue est trop court. Ça y est, ça crie sans bégin. Bla bla bla bla bla en italien. Le maestro se demande s'il a déjà fait de la natation. Il a dit ça à F. Côté en l'entendant chanter. C'est un devin. C'est un maniaque. C'est un oracle.
2: Il s'est renseigné.
0: Non, il a pas à être renseigné.
1: Le milieu sait que Christian Bégin
0: freine. Oui, mais c'est bref, il a suspendu Christian Bégin par une jambe, par un bras. Il y avait un micro pour le faire chanter et ça marche. Ces gens-là ressortent l'effet Lara transformé.
3: Ben voyons.
0: Moi, c'est pour ça que je veux qu'on envoie tout le monde. Peut-être même nous, parce que nos voix sont pas toutes à voix. Donc, on s'étire les joues avec les poings.
3: Comme ça.
0: On se rentre les doigts.
2: On se rentre les doigts.
0: Dans la bouche. On passe toujours le son vertical.
3: Donc, que vous voulez par vertical?
0: On ne sourit pas en parlant comme ça. On sort la langue comme vous venez de faire, le plus loin possible pendant 30 secondes. On se masse le steak de la face.
2: Le steak?
0: Nathalie Simard avait des problèmes de mâchoire. On lui a détendu ça. Elle a chanté de l'opéra.
1: Mais non!
0: Hey, la danse des canards de l'opéra. Excusez.
1: On a fait la danse en rattrapage.
0: Merci, bonsoir.
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7: Bonsoir, ici Mathieu Massé. Tout d'abord, en Alberta.
8: That is why I'm announcing today that I will be requesting our government add an additional question to the October 19th referendum vote announced previously. The additional question will be, should Alberta remain a province of Canada?
7: C'est officiel, les Albertains seront appelés à se prononcer sur la place de leur province au sein du Canada lors d'un référendum cet automne. La première ministre albertaine, Danielle Smith, l'a confirmé lors d'une allocution télévisée il y a quelques minutes. Une nouvelle question s'ajoute donc au référendum prévu le 19 octobre. L'Alberta doit-elle rester une province du Canada ou le gouvernement de l'Alberta doit-il entamer la procédure juridique prévue par la Constitution canadienne afin de tenir un référendum provincial contraignant sur la question de savoir si l'Alberta doit ou non se séparer du Canada. Danielle Smith explique que cette question permettra aux Albertains de donner un mandat à son gouvernement en attendant que le processus judiciaire de l'appel de la décision de la Cour du banc du roi la semaine dernière au sujet de la pétition du groupe Stay Free Alberta arrive à son terme. Nous y reviendrons dans les prochains bulletins. À l'Île-du-Prince-Édouard cette fois, l'industrie ostréicole s'organise pour trouver des solutions à la crise à laquelle elle est confrontée. Les éleveurs d'huîtres craignent une pénurie majeure dans les prochaines années en raison des maladies qui déciment les huîtres locales. Mais comme l'explique Marine Ernoux, les chercheurs s'affairent à concevoir des huîtres plus résistantes.
9: Pour sauver l'industrie, des chercheurs tentent un pari audacieux. Croiser des huîtres locales avec des huîtres américaines résistantes. Dans un laboratoire confiné à souris, le chercheur Tiroche Shapira, d'Onda Aquaculture, procède à des croisements génétiques. Nous espérons obtenir le meilleur de la résistance aux maladies provenant de la progéniture américaine et le meilleur de l'adaptabilité locale, explique Tiroche Shapira. Une stratégie saluée par Cyr Couturier, chercheur en aquaculture à l'Université Memorial de Terre-Neuve. Pour lui, le véritable défi est de s'assurer que les spermatozoïdes issus des huîtres américaines survivent et qu'ils transmettent la bonne immunité.

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4: Des camps religieux dans des États conservateurs aux États-Unis à une autre époque. Mais non. Ça se passe ici. Maintenant. Autour de nous. À travers le Canada. Ces pratiques-là, elles prennent toutes sortes de formes. Elles se déroulent dans l'ombre, en cachette, et les blessures qu'elles causent peuvent s'étirer sur des vies entières. Je m'appelle Jocelyn Lebeau et vous écoutez « Fais un homme de toi ». Dans cette série, on fait la lumière sur les thérapies de conversion. Je me suis donc entretenu avec des personnes qui les ont subies, des spécialistes et même des gens qui croient qu'il est possible de changer son orientation sexuelle. Tout ça pour découvrir à quel point cet enjeu-là est plus complexe que ce qu'on peut croire. Dans ce premier épisode, je vous raconte l'histoire de Gabrielle.

0: Good morning!
1: Salut!
0: Bon matin! Ça va bien, ça va bien, vous?
1: Si ça se passe.
0: Ben oui, si ça se passe!
2: La première fois qu'on l'a rencontré, c'était chez lui, dans une petite ville entourée de champs, en plein cœur de la Montérégie. Son appartement est propre, moderne, parsemé d'ampoules d'ailes de toutes les couleurs. Gabriel, c'est un gars décontracté. Il a les cheveux foncés, en bataille, quelques bracelets scintillants au poignet. Pendant qu'on parle, il nous regarde droit dans les yeux. Il est pas intimidant, là, c'est pas qu'il nous fixe. C'est plutôt qu'il prend le temps d'être pleinement avec nous alors qu'on ouvre les micros.
3: Donc, j'ai 29 ans. Donc, je suis un survivant des thérapies de conversion. Je suis un musicien, je travaille en ressources humaines. Et c'est ça. C'est ça, tu t'allures, ça? Ouais.
1: Ben, c'est-tu vrai?
3: C'est tout vrai.
1: Fait que c'est une bonne description.
3: C'est bon.
2: Il y a un côté bon vivant. Il arrête pas de rire, de blaguer. Il a vraiment l'air heureux, mais des fois, presque trop. Au début, je lui ai pas dit, mais je me suis demandé si c'était parce qu'il voulait compenser pour quelque chose qu'il aurait vécu dans son passé.
1: Commençons par le début. Ton enfance, ça ressemblait à quoi?
3: J'ai eu une très belle enfance. En fait, mes parents étaient religieux. Ils se sont rencontrés dans l'église à 25 ans. Ils étaient croyants, mais ils n'étaient pas vraiment pratiquants. Ouais. Heureusement. Heureusement, c'est qu'est-ce qui m'a permis de vivre une certaine normalité dans, tu sais, mon début de vie. J'ai eu quand même...
2: Il a grandi sur la rive sud de Montréal.
3: C'est dans un beau milieu. Ma mère était très, très présente. Puis mon père... très théâtral, très jovial.
2: Il avait un intérêt marqué pour la musique. Il a appris à jouer plusieurs instruments.
3: Tchaïkovski, la musique de Tchaïkovski, de Casse-Noisette, évidemment, ça l'a façonné mon identité artistique, mais mon identité tout court aussi. Hein. C'était quand même une très belle enfance. Jusqu'à 7 ans, où là, il y a eu l'annonce du divorce.
2: Ses parents se sont séparés. Et à la suite de cet événement-là, le père de Gabriel a renoué avec la pratique religieuse dans une immense église de la Rive-Sud.
3: Dans ce temps-là, il y avait 2000 personnes par dimanche. Là, fait que...
2: Une église où la musique occupe une grande place.
3: C'est sûr que ça a été une manière de connecter rapidement avec le milieu religieux pour moi. Je voulais être un chrétien en feu pour Jésus. Je voulais plaire à Dieu. C'était mon premier désir. Je voulais être proche de Dieu. Quand je passais les publics-sacs, souvent, je cognais aux portes puis je voulais parler de Jésus.
1: En passant les publics-sacs?
3: Ouais!
1: Est-ce que les gens t'écoutaient?
3: Ah non, il y avait la majorité, j'ai pas besoin de ça, c'était pas rapport le temps. Je me suis très, très bien habitué au rejet. J'ai été marginal aussi quand j'étais petit parce que je faisais du ballet. Puis toute l'école était invitée au casse-noisette que je faisais. Donc là, quand tout le monde savait que je faisais du ballet,

0: aller. Il y avait qui m'admirait vraiment puis qui trouvait ça full cool, puis il y en avait qui m'intimidaient beaucoup. Fait que oui, j'ai vécu beaucoup d'intimidation par rapport à ça.
1: C'est ça que tu fais, ta musique.
2: Oui, je vais montrer.
3: Dans son appartement aujourd'hui, il y a un studio avec les instruments qu'il a appris à jouer durant son enfance.
0: J'ai été en concentration musique en secondaire 1. Sinon, j'ai fait beaucoup de cours privés de flûte à bec, imaginez-vous donc.
1: Des cours privés de flûte à bec. Comme t'es le seul au monde qui a fait ça.
3: C'est vers la fin de cette enfance-là, où il baigne dans la musique, la danse et la religion, que Gabriel commence à prendre conscience de ses désirs.
0: Tu sais, quand je commençais à explorer ma sexualité, là, rapidement, j'ai réalisé que ça m'intéressait pas les filles. Mais j'avais pas d'aversion envers le fait que j'étais gay. Dans ma tête, c'était pas très clair non plus. Tu sais, c'était pas, je suis homosexuel. Je pense que j'avais jamais entendu le mot. Tu sais, en tout cas, je me rappelle pas l'avoir entendu. C'était même pas tant un concept dans ma tête, tu sais, être homosexuel. Donc, ça, j'étais plus dans ma bulle. Je faisais mes petites affaires. Puis, tu sais, je veux dire, en 9 puis 12 ans, là, c'est pas très clair la sexualité. Là, c'est très comme,
2: on découvre. À tâton.
0: On découvre, puis on sait pas trop c'est quoi aussi, là, tu sais, ouais. Fait que...
3: À la même période, sa mère commence à fréquenter, avec l'une de ses amies, une église évangélique qui est située dans le petit local d'un bâtiment commercial dans la région de Montréal. Et Gabriel l'accompagne régulièrement. L'église est dirigée par un pasteur qui veut en fait qu'on l'appelle le prophète.
0: Le prophète était quelqu'un de très... très sympathique, dans le sens très charismatique. Il avait un très beau sourire, il parlait fort, il déplaçait de l'air, il y avait une présence, là. Tu sais, on savait quand il rentrait dans une pièce.
3: Le dimanche, les séances de culte durent 4 heures et on y pratique régulièrement des exorcismes.
0: Là-bas, c'était normal, là. Tu sais, pour libérer les oppressions démoniaques. Tu sais, les gens pourraient se sentir peut-être oppressés par un esprit de convoitise, de jalousie, de cupidité. C'est plus pertinent de chasser ça pour bien partir la semaine.
2: Partir du bon pied.
0: C'est partir du bon pied, oui. J'étais très content d'être là. C'était une église où que moi-même, je dansais parce que tout le monde dansait là-bas. C'était des danses très... interprétative, puis on se laisse aller, puis c'est fait pour avoir des émotions. Là. Je commençais à danser souvent, en avant. Puis j'étais connu pour le Gabriel qui dansait en avant, tu sais. Puis il y avait des chrétiens qui réagissaient bien à ça, qui m'encourageaient, puis il y a d'autres qui me disaient « Hey, be the man you need to be, sois l'homme que tu dois être, c'est ça. » Ouais, que tu dois être, puis... Pour moi, c'était des moments que j'adorais danser, mais en même temps, quand je revenais à moi, j'avais tout le temps un petit moment de malaise par rapport à ce que je venais de faire. Parce que je voyais pas les autres gars ou les autres hommes faire ça.
3: Sois l'homme que tu dois être. Lentement, Gabriel réalise que sa manière d'être, son intuition, sa façon de bouger, de danser en s'abandonnant avec toute sa naïveté d'enfant, ça ne convient pas aux yeux de certains. Il réalise que l'homme qu'il commence à peine à devenir, il correspond peut-être pas à l'homme que les autres voudraient qu'il soit.
0: C'est sûr que là, quand je commençais à être à l'église du prophète, puis que là, il parlait d'homosexualité à quasiment chaque dimanche.
2: Qu'est-ce qu'il disait?
0: Ben, il disait que c'était sale, que c'était le pire des péchés, que c'était la perdition, que c'était un démon, que la société s'en allait là-dedans, puis de plus en plus, puis ça allait être la fin des temps, puis l'homosexualité allait être partout. T'sais, il y avait beaucoup d'homophobie, là.
2: Ça faisait quoi d'entendre ça?
0: Ça, je me rappelle avoir été d'accord. Puis pas tant faire le lien avec moi.
3: Mais au fil des sermons, il finit par faire le lien. Par comprendre que quand le prophète parle du démon de l'homosexualité, il parle de personnes comme lui. Mais Gabriel, il se sent pas personnellement coupable.
0: Tu sais, c'est pas parce que t'as un démon en toi que c'est toi. T'es pas homosexuel, c'est un démon. Tu tu sais. Fait que je pense que je l'ai rapidement pris comme ça. C'est mon souvenir un petit peu. Comme c'est pas moi, c'est juste que je suis. Il y a un démon en moi, puis il faut le sortir. That's it.
3: C'est à ce moment-là qu'il aborde le sujet avec sa mère.
0: On était dans l'auto, je me rappelle. On revenait d'une réunion, puis je lui ai confié que je pensais avoir un démon de l'homosexualité en moi, puis que je voulais avoir une séance d'exercice avec le prophète pour que ce démon-là sorte, parce que je voulais pas être homosexuel, je voulais être hétérosexuel. Ma mère a bien reçu ça, elle a dit « ben merci de me l'avoir dit, on va combattre ça ensemble, je vais appeler le prophète, on va voir qu'est-ce qu'on peut faire. »
3: Ils en parlent au prophète et ils conviennent de procéder à l'exorcisme durant les vacances d'été. Gabriel a 13 ans, les cheveux bouclés, bruns, le regard doux. C'est encore un enfant. Quelques jours avant la date prévue, le prophète lui recommande de se préparer en priant et en effectuant un jeûne.
0: Fait qu'il m'a dit au minimum 3 jours.
3: 3 jours sans rien manger.
0: Pour que vraiment le démon sorte, parce que la prière et le jeûne, ça fait trembler les démons. T'es pas obligé de le faire parce que t'es un enfant, mais ça va vraiment aider si tu jeûnes.
1: Fait que si tu l'as fait?
0: Je l'ai fait.
1: Ouais, t'as jeûné 3 jours?
0: J'ai jeûné 3 jours. Ouais. Oh, c'était tellement difficile. Ton cerveau, il t'envoie tellement de messages, genre, qu'est-ce que tu fais là? Comme... Mais je l'ai fait, puis en même temps, c'était comme un moment de ressourcement, prière, puis penser à qu'est-ce qui s'en venait, vraiment, la séance d'exercice.
1: Fait que toi, t'étais en confiance?
0: Ouais, j'étais en confiance. Puis même, je me sentais honoré d'avoir l'aide d'un si grand prophète pour m'aider dans mon homosexualité. Fait que, ouais.
3: Selon ses souvenirs de l'époque, le jour de l'exorcisme, Gabriel embarque dans la voiture avec sa mère et l'ami de sa mère qui fréquente la même église. Puis, ils prennent la route vers le lieu de culte du prophète.
0: Puis là, je me rappelle qu'il priait dans l'auto pour que des démons fassent des représailles ou des embûches comme des accidents, parce qu'il disait quand quelqu'un va se faire délivrer d'un démon, les démons sont pas contents, fait que là ils s'agitent puis ils veulent faire un accident ou des choses comme ça, fait que là ils priaient pour que Dieu mette des anges aux quatre côtés de leur voiture pour pas que les démons fassent de problèmes.
3: Ils arrivent sains et saufs, puis ils se rendent dans le local où le prophète effectue ses cérémonies du dimanche. C'est une salle de conférence.
0: Fait que c'est vraiment une salle avec une croix clouée au mur puis des chaises. C'est vraiment assez simple.
3: Une salle que Gabriel connaît bien. Il s'assoit, seul dans la pièce. Puis le prophète s'approche de lui.
0: Puis là, en fait, il m'a demandé de confier tous les péchés que j'aurais pu faire dans ma vie. C'était comme vraiment me mettre à nu, là. Sur toute ta vie sexuelle.
1: Est-ce que tu racontes tout?
0: Ben j'ai tout dit, mais j'ai pas dit grand-chose parce qu'il n'y a pas grand-chose à dire. Tu sais, j'avais jamais rien fait avec personne. Et là, il m'a demandé est-ce que tu as déjà regardé de la pornographie? J'ai dit oui, je me sens vraiment mal de ça. Après, il a demandé est-ce que tu as déjà fait de l'onanisme? L'onanisme, c'est leur mot pour la masturbation, en fait. Là, j'ai dit oui, ça aussi. Puis là, après ça, il m'a demandé est-ce que t'as déjà fait de la convoitise, c'est-à-dire être attiré par quelqu'un. Puis là, j'ai dit oui. Puis il m'a dit est-ce que c'était un garçon ou une fille. Puis là, j'ai dit un garçon ou des garçons. Là, il a dit OK. Puis mais est-ce que tu te repens profondément de tous ces péchés-là? Puis est-ce que tu regrettes dans ton cœur de les avoir faites? J'ai dit oui de tout mon cœur. Là, il m'a dit « Parfait, c'est la seule chose qu'on a de besoin pour que les démons sortent. »
3: Le prophète lui donne des cuillerées d'huile d'onction, qui est en fait de l'huile d'olive bénie.
0: Parce que l'huile d'onction, les démons haïssent ça. Fait que c'est, fallait que je boive les 3 cuillères à soupe d'huile d'olive.
1: Ben quand ça fait 3 jours que tu manges pas, j'imagine que...
0: Ça goûte curieux. Ouais. Ça goûte curieux. Après, ça m'a fait une croix avec l'huile d'onction sur le front.
3: Puis le prophète fait entrer dans la salle 4 autres personnes, des diacres pour l'assister durant l'exorcisme.
0: Les diacres ont mis les mains sur moi, fait que j'avais comme 8 mains sur moi, tu sais, sur mes épaules, sur mon dos. Puis là, là c'était le moment où le prophète est passé à l'exorcisme en tant que tel. Donc là, il m'a mis la main sur la tête, puis il a fait une prière à Dieu, il priait Jésus que tout se passe bien, que au nom de Jésus, je demande de la puissance pour chasser ce démon-là aujourd'hui. Fait que le démon de Jésus sort, puis dans le fond, ils vont dire ça juste en tant que la personne réagisse, parce que un démon, ça sort pas juste de même. Il faut qu'il réagisse, il faut qu'il y ait une manifestation, il appelle ça. Une manifestation d'un démon. Je pense qu'il voyait que je réagissais pas, fait qu'il s'est mis juste à côté de mon oreille, 2 centimètres de mon oreille. Là, il hurlait au nom de Jésus. Au nom de Jésus, démon sort. Puis il était connu pour avoir une voix qui faisait trembler les murs, là, cet homme. Il avait une corde vocale à tout casser. Personne n'avait jamais crié comme ça dans toute ma vie. Puis évidemment, j'ai parti à pleurer parce que là, je réalisais dans quoi je m'étais embarqué un petit peu. Là. Puis il me disait « arrête de pleurer » parce que c'était efféminé de pleurer. Là. C'était pas le démon qui sortait, c'était juste de la faiblesse. Là, fait que... j'essayais d'arrêter de pleurer, mais j'étais pas capable. Puis je me rappelle que je pleurais évidemment à cause du moment, mais aussi parce que je réalisais à quel point j'étais désespéré de vouloir ne pas être gay. Puis je pleurais à Dieu qu'il me délivre de l'homosexualité. Puis je pleurais vraiment à gros sanglots, puis parce que je voulais un peu que ça arrête. Je voulais vraiment que ça arrête, en fait.
3: Et après ce qui lui a semblé être environ une demi-heure, l'exorcisme s'est finalement arrêté. Parce que Gabriel était inconsolable. Et le prophète réalisait probablement que ça ne servait à rien de poursuivre. Il était allé aussi loin qu'il pouvait ce jour-là pour chasser les démons. Mais pour Gabriel, les dommages étaient déjà faits.
4: Oh, t'as plein de photos de toi, là.
0: Ouais, je sais.
4: Oh, mais là, ça, c'est toi, enfant.
0: Ouais, ça, c'est mon enfant.
4: Oh, on voit un côté espiègle, quand même.
0: Mon côté bouffon.
4: Sors la langue.
0: Ouais.
4: Tu fais le clown.
0: Oui!
3: Après notre conversation, Gabriel nous montre quelques photos de son enfance. D'abord, des portraits quand il avait 11-12 ans, juste avant son exorcisme.
4: Et on le voit ici sur la photo, là, ben, tu sais, t'as un visage angélique, t'as le toupet coupé au carré, tu portes une montre indigo, sans
0: oui,
4: doute, qui allait dans l'eau, c'est ça?
0: Oui, exact.
4: Je me rappelle de ça, j'en ai une aussi.
0: Ah oui, waterproof, là, sur des fers.
4: Mais vraiment, tu sais, ce que je vois, c'est un enfant qui a l'air bien.
0: Vraiment? Ouais, ouais.
4: T'as l'air bien.
0: J'ai l'air bien, puis si on voit les autres photos après mon exercice, je trouve qu'on... Je souriais moins.
4: Ouais, là, on te voit plus tard devant des fleurs, puis il n'y a pas de sourire.
0: Il n'y a pas de sourire. Ici aussi, je sens le sourire, mais je sens quand même...
4: C'est pas le même sourire que quand tu étais enfant.
0: Non.
4: Là, c'est un sourire presque crispé.
0: Crispé, exact. Oui, j'ai l'air d'avoir vécu des choses.
3: Tout de suite après son exorcisme, encore sonné parce qu'il venait de vivre, Gabriel a quitté la salle de culte et est remonté dans la voiture pour retourner chez lui.
0: Puis moi, j'ai dit à ma mère que ça avait sûrement marché, que je sentais que je me sentais différent. Je pense que je voulais pas qu'elle se mette les pieds dans mes plats. Je fais que je faisais croire que le démon était sorti. Je pense que j'y ai menti, en fait.
3: L'histoire de Gabriel n'est pas terminée et je vais vous raconter la suite au travers des prochains épisodes. Ce qui me frappe quand j'entends son témoignage, ce que j'arrive pas à réellement concevoir, c'est pourquoi il y a des gens qui veulent tant changer l'orientation sexuelle des autres. Je veux dire, moi je suis gay. Puis il y a des gens qui considèrent que mes désirs intimes, viscéraux, qui font partie de moi, de qui je suis, sont illégitimes, inacceptables. Une erreur qui peut, et qui doit être corrigé. Quand j'étais jeune, je suivais des cours de piano. Puis à chaque année, j'allais passer mes examens à une académie de musique. Je me souviens particulièrement de celui juste avant ma fête de 13 ans. On était au mois de juin. Je me rappelle parce qu'il faisait super chaud. Et ça se passait dans un bâtiment imposant de la grande ville de Montréal. La porte de la salle d'examen était capitonnée. C'était sûrement pour insonoriser la pièce, mais tu sais, dans ma tête de jeune garçon, ça ressemblait à un donjon, comme dans les films. C'était une vieille dame qui faisait passer l'examen. Elle ressemblait à une bonne sœur, l'air sévère, tout habillée en bleu marine. Le premier exercice, c'était le solfège. Je devais chanter les notes d'une partition que je découvrais au même moment. Sauf que c'était l'été de ma puberté. Ma voix était en train de muer. Donc, je rate toutes, mais toutes les notes parce que ma voix craque à chaque son. Et j'étais déjà stressé de passer un examen et là, je panique et mes yeux se remplissent d'eau. L'évaluatrice me dit qu'on va laisser faire pour le chant et on passe au deuxième exercice, la lecture à vue. Je dois lire une partition et la jouer tout de suite au piano. Habituellement, j'étais super habile pour faire ça, mais là, j'avais tellement les yeux pleins de larmes que je voyais rien. Je me mets à pleurer. Puis là, la dame me regarde de son gros bureau imposant en bois massif, puis elle me dit « Ah ben, je pensais que c'était juste les filles qui pleuraient. » Je m'en souviens comme si c'était hier. J'ai fait le reste de mon examen les yeux fermés parce que je voulais plus la voir. J'avais tellement honte. Honte d'avoir montré mes sentiments. La dame m'avait fait comprendre qu'il y a des comportements que je devais pas avoir, qui convenaient pas pour le jeune homme que j'étais. Puis ça a été très long avant que je chante à nouveau. Des commentaires comme ça, des remarques apparemment anodines, mais tellement invalidantes, on peut en recevoir à la pelletée. C'est vraiment pas rare. Et ça n'a rien à voir avec la religion. Quand on est bisexuel, lesbienne, trans, queer ou gay, la société au complet nous envoie constamment des messages plus ou moins subtils qui nous font douter de nous, qui nous font sentir inférieurs, pas dans la norme. Avec le temps, l'accumulation peut nous pousser à vouloir changer à tout prix, ce qui peut faire de nous de très bons candidats aux thérapies de conversion.
5: Justement, à un moment donné, quand on m'a parlé de camp de conversion, j'ai jamais senti que j'étais la personne pour en parler. Tu vois, parce que moi, j'ai été là même pas 3 jours. Et pour moi, je considérais pas que je valais la peine parce qu'à chaque fois que j'entendais des gens autour de moi parler de leur histoire, j'étais comme, oh my God. Moi, j'ai mis mon orteil dedans puis j'ai fait, ew, nope. Fait que tu sais,
3: même s'il n'y a pas vécu de longues thérapies de conversion traumatisantes, ça vaut la peine d'entendre l'histoire d'enfance de Simon, que vous connaissez sûrement mieux sous son nom de drag queen.
5: Bonjour à tous, mon nom est Gisèle Lebel, journaliste d'enquête et femme du peuple, mais aujourd'hui, je suis Simon, en toute intimité.
2: Je te ramène dans ton enfance.
5: Mm-hmm.
2: Il paraît que chez toi, il y avait un objet super important, la machine à coudre.
5: Oui, mais quand même, c'était mon jeu à moi, c'était ma façon de construire.
2: Qu'est-ce que tu faisais?
5: Des costumes, des capes, des costumes médiévales, des affaires de même. Non, j'aimais bien, bien ça. Mais oui, c'était mon petit cadeau de ma mère. C'était la sienne, oui. J'adorais sa machine à coudre. Parce que j'avais une sœur tomboy. J'avais une vraiment plus jeune. Fait que tout ce qu'elle voulait montrer côté fille, j'étais le seul qui était comme, allô, bonjour, oui, montre-moi, comment couper des cheveux, je veux savoir. Je sais pas comment couper les cheveux. Parce qu'elle coupait les cheveux de tous les gars dans la famille, toute la famille au complet. Fait que tu sais, quand elle a eu son cours, moi, j'étais comme, oh my God, je veux savoir comment couper des cheveux avec le clipper. Oh my God, comment qu'on coupe, comment qu'on colle des pierres, comment qu'on arrange des trucs. Oh my God, comment qu'on fait des bracelets. J'adore ça. Fait que ma mère capotait d'avoir moi qui était là. Puis c'était toujours, on appelait ça artistique, pas des trucs de filles. C'était des trucs artistiques. Fait que moi, je savais déjà c'est quoi un mascara, un eyeliner, pis la différence entre l'ombre à paupières puis du fond de teint, tu sais. Très, très tôt dans la vie.
3: Mais bien sûr, même si sa mère l'encourage dans son exploration artistique, c'est pas tout le monde dans son entourage qui approuve. Les petits commentaires ne tardent pas à apparaître. Puis Simon avait déjà une bonne idée de ce qui l'attirait.
5: Dès l'enfance, je savais que j'avais un secret quelque part. J'avais quelque chose qu'on me traitait de fif beaucoup trop souvent. Je viens de le dire, puis ça me rend dans l'âme. Ouais.
2: Enfant, c'est des mots que t'entendais.
5: Ah ouais. Tapette, fif. Ouais, tout le temps.
2: Qu'est-ce que ça te faisait d'entendre ça?
5: Ben, c'était les pires insultes, je pense. Parce que, tu sais, mon père est un gros joueur de hockey, puis lui, dans sa tête, c'était le pire qui pouvait arriver, c'était ça. Puis moi, c'était toujours l'affaire, fais pas ton fif. Là.
2: Ton père te disait ça?
5: Arrête, ça, c'est ta perte. J'avais un toutou que j'appelais Steve. Il m'a dit d'arrêter de l'appeler de même parce que c'était un nom de gay.
2: Est-ce que t'as changé le nom du toutou?
5: Non.
3: Il a cherché des moyens pour ressembler à ce à quoi son père s'attendait de lui. Il a commencé, par exemple, à jouer au hockey cosum pour lui faire plaisir. Puis rendu au secondaire, les commentaires à l'école ont laissé place à l'intimidation et à la violence physique.
5: J'avais le nez plein de sang. J'étais rendu dans une poubelle quelque part, dans un, tu sais, que c'était toujours ma sœur qui me trouvait dans cette histoire-là. À un moment donné, j'ai commencé à pogner que j'étais quand même cute. Puis les filles aimaient les gars gentils. Moi, j'étais toujours le gars ben smart qui souriait puis qui envoyait des clins d'œil. Puis je savais à quel point c'était facile pour moi. Puis j'étais comme, oh mon Dieu, je peux littéralement faire ça passer inaperçu, là. Fait que j'ai commencé à avoir des blancs.
2: Vrai?
5: Ah oui.
2: Est-ce que tu sortais avec ces filles-là?
5: Oui.
2: Donc, tu étais en relation avec des femmes.
5: Fait que tu sais, tu vois, j'ai eu plusieurs blondes back-à-back.
3: C'était son tout premier rôle. Être le moins efféminé possible. Un personnage à l'opposé de ce qu'il avait réellement le goût de jouer.
5: Tu sais, il y a beaucoup d'homosexuels qui passent par là dans la vie. Là. On crée un survivor. C'est un mode de survie. Parce que tu essaies de t'éviter toute l'intimidation, la violence physique, la violence psychologique, l'isolation. Plus qu'autre chose, c'est que t'es
2: complètement.
5: Puis y a personne qui veut te parler, personne veut te voir, personne veut. Mais oui, ça a été mon premier personnage pour m'en sortir. C'est le personnage que j'ai créé, le Simon Strait qui était là. Ça me détruisait complètement l'intérieur. Qui j'étais, c'était pas correct. Fait que fallait qu'on change.
3: Puis un jour, il a révélé son orientation sexuelle à ses parents. Il est sorti du placard. La réaction de sa mère, qui l'a toujours soutenu dans ses intérêts, a été émotive.
5: Ah, elle pleurait. C'est ma faute. C'est à cause de la manière que je t'ai élevé. Je l'aime tellement pas.
3: Et la réaction de son père, un peu plus sèche.
5: Ben, il me parlait plus. Plus du tout. Du jour au lendemain.
3: Mais avec les années, son père a fini par davantage l'accepter à certaines conditions.
5: La seule affaire qu'il me dit, c'est correct, mais au moins, habille-toi pas en femme, s'il te plaît. Là. Puis tu vois, encore plus, je suis en train de me dire, mon Dieu, tu renchéris à ce point-là.
2: Eh mais c'est fou quand même. Que je suis aujourd'hui? Toujours bien devenue la première Québécoise à remporter Canada's Drag Race.
5: Je suis la reine du Canada aujourd'hui. Je t'aime, papa.
2: Est-ce que tu parles encore à ton père aujourd'hui?
5: Ben oui, j'ai une super belle relation aujourd'hui. Il s'est excusé. Il y a le syndrome du parent qui fait genre, on n'a jamais fait ça puis qui n'assume pas leur tort. Mais c'est surtout, c'est pas une question d'assumer les torts. C'est pour eux, c'était la norme. C'était ça à faire. C'était la réaction à avoir. C'est comment éduquer son fils. Être gay, c'était pas une possibilité. Puis je sais qu'il en parlait avec ses amis de gars en disant, Chris, mon fils, c'est une tapette. Tu sais, puis il y a pas de mauvaise foi de la manière qu'il agit. Il y avait pas de, tu sais, je voyais pas mon père comme genre, m'attaquer personnellement. Tu sais, il m'attaquait pas plus qu'il faut. C'était plus des réactions à essayer de me faire grandir. Puis, tu sais.
2: En fait, il voulait ton bien.
5: Ben, c'est ça. Puis il essaie de me protéger, moi, à travers ça.
3: Et même avec des parents qui acceptent qui on est, qui encouragent nos passions, qui soutiennent nos relations, on n'est jamais à l'abri des commentaires qui peuvent nous rappeler en un instant qu'on est différent. C'est arrivé une fois, entre autres, avec la mère de Simon.
5: Il y avait une vieille madame qui venait, puis je commençais avec mon chum, puis elle m'avait dit, « Peux-tu, s'il te plaît, rien faire pour la provoquer? » Puis je dis, « Mais qu'est-ce que tu veux dire? » Elle dit, « Ben là, tu le sais, là. » Je fais quoi? Qu'est-ce que j'ai fait pour te provoquer, toi? Rien, rien, moi, mais je sais pas si... Oh, tu veux pas que je pénètre mon chum sur la table à manger pendant que tout le monde mange? Et comme, Simon, c'est ça que tu veux? Parce que quand est-ce que j'ai fait ça, maman, dans ma vie? Puis elle dit, mais là, c'est pas ça. Je dis, pourquoi tu me dis ça à moi d'abord? Mais c'est pas ça que j'essayais de faire. Je dis, mais c'est ça que tu viens de me dire? Tu viens littéralement de me dire de faire attention à ce que je fais. Là, est-ce que tu es en train de me dire que tu veux pas que je donne un petit bec à mon chum? Parce que quand est-ce que je l'ai frenché dans ta face, maman? Quand est-ce que je fais ça en public? J'ai quelqu'un qui a de la classe. Je suis une lady pour vrai dans la vie. Je fais pas ça. Fait que là, à un moment donné, comme, je m'excuse, j'espère plus jamais ça. Parce que moi, tu viens de m'insulter solide pour aucune raison.
3: Ce sont des commentaires qui paraissent anodins, banals, mais qui font comprendre, des fois subtilement, mais parfois aussi très clairement, que nos intérêts, nos manières d'être, de bouger, conviennent peut-être pas.
6: À la base, l'homophobie, c'est être gay, c'est inférieur d'être straight. Tout ce qui tourne autour de ça, c'est l'homophobie.
3: Le psychiatre Richard Montoro, c'est le co-directeur du Centre d'identité sexuelle de l'Université McGill. Ils offrent des soins de santé mentale aux personnes qui vivent des défis liés à leur orientation sexuelle ou à leur identité de genre. C'est un expert évident à interviewer pour notre série. Mais en plus, moi, quand j'étais mal dans ma peau de jeune homme gay, j'ai consulté le docteur Montoro quelques fois. C'est la première personne à qui j'ai confié comment je me sentais vraiment par rapport à mon homosexualité, que ça me faisait chier, que je voulais pas être gay. Puis il m'a fait réaliser qu'à ce moment-là, j'étais moi-même homophobe. Puis que ça peut toucher tout le monde sans qu'on s'en rende compte.
6: On a souvent l'idée de la famille homophobe comme étant des gens horribles qui haïssent les homosexuels. Mais l'homophobie, ça existe partout. Même dans les familles bienveillantes. Puis quand la famille communique que les gays, c'est des gens qui sont malheureusement malheureux, puis ça serait donc tellement mieux d'être straight. Mais c'est de l'homophobie. Puis c'est difficile de grandir dans notre société sans être homophobe. Mais l'homophobie qui est véhiculée dans la famille, est véhiculée par les médias, est véhiculée par l'école, est véhiculée par les émissions de télévision. Partout qu'on regarde, on se fait dire qu'on n'est pas correct. Donc, même si la famille n'est pas horrible, elle est un reflet de cette société-là. Et souvent, le jeune homme dit, écoute, moi, je veux pas être un malheureux. Moi, je veux pas être une personne homosexuelle parce que ces gens-là sont moins bien respectés, qui est pas tard, sont moins bien vus, ils réussissent moins bien. Moi, je veux pas de ça.
3: Exactement les raisons pour lesquelles je l'ai consulté dans ma vingtaine.
4: Je suis allé vous voir, je me rappelle très bien, j'allais pas bien du tout, puis j'allais pas bien en étant homosexuel, j'avais l'impression que j'étais problématique. Puis je me rappellerai toujours parce que quand j'étais parti du premier rendez-vous, j'avais mis la main sur la poignée, puis vous m'aviez dit « Monsieur Lebeau ». Puis là, je m'étais reviré, puis vous m'aviez dit « Vous savez que la perfection n'existe pas ». Et j'ai dit « OK, ça sera le sujet de nos prochaines rencontres ». Puis je me rappelle qu'on avait parlé de ça parce que je m'imposais le modèle, je pense, de l'homme parfait. Fallait être hétérosexuel, fallait pas montrer nos émotions, fallait pas, tu sais, vraiment tout ce qui sont les stéréotypes dans la vie. Puis je me mettais une pression telle que ça me rendait mais profondément malheureux parce que j'avais l'impression d'être un échec sur deux pattes. D'un point de vue d'identité.
3: C'est vraiment ça. Je pensais que j'étais fait sur un mauvais modèle. Puis je me répétais constamment, faut que je sois un homme, faut que je sois un homme. Et quand les codes que la société impose nous empêchent de nous comporter comme on le désire réellement, quand elle insiste sur les intérêts qu'on devrait avoir, quand elle nous incite à réprimer nos émotions parce qu'un gars, ça pleure pas, puis que tout ça nous pousse vers le mal-être et la détresse, c'est à ce moment-là que la masculinité devient toxique. Puis cette pression-là, c'est pas juste les personnes de la diversité sexuelle qui la subissent.
6: Parce que l'homophobie, ça affecte tout le monde. On pense que ça affecte juste les gays, mais pour les hommes straight, disons, ça affecte leur capacité d'être en relation émotive avec d'autres hommes. Ils ont souvent trop peur de se faire traiter de tapette.
3: Et puis, des exemples, on en a entendu plein tout au long de nos enregistrements.
7: Ma mère m'avait donné plein de bagues, puis j'ai décidé d'aller à l'école avec mes bagues. Puis je me souviens, les filles dans ma classe étaient comme, t'sais, vraiment négatif contre ça. Puis j'ai juste compris, si tu te présentes d'une manière non conforme à ton sexe, le monde va rire de ça.
8: Puis, mais moi, quand j'étais petite, j'étais vraiment tomboy. T'sais, je faisais du karaté, puis j'allais me battre avec les petits gars. Ouais, il y avait comme une espèce de peut-être dérision. C'est ce genre de petit commentaire.
9: C'est ça, mon père voulait que j'apprenne à me battre. Aussi, il fallait que je lise les pages de sport dans les journaux pour être un vrai homme. J'ai jamais lu les sports.
10: When I was in the first grade, I think I was kissing.
11: Je me souviens qu'en première année, j'ai embrassé un autre garçon. Puis que le professeur a dit, fais pas ça, c'est dégueulasse. J'ai compris que, OK, c'est quelque chose qu'on devrait pas faire.
12: Ouais, je me souviens au McDonald's. Quand tu commandais le Happy Meal, t'avais soit le jeu fille ou le jeu garçon. Moi, c'était fréquent que je préférais le jouet fille. Et j'ai vite vu que ça causait un problème à l'école. Où j'ai senti que, ouais, c'était pas correct.
13: Beaucoup de temps, j'ai été très réprimé par ma mère. Ses amis disaient, ah oui, ton fils, il va être gay. Mais là, elle voulait tellement pas qu'elle voulait toujours cacher ce côté-là de moi. Moi, je m'en rendais pas compte.
14: Right before university, we were putting on a play for Christmas in our church.
15: On mettait en scène une pièce de théâtre à l'église pour Noël. Puis on m'a donné le rôle du personnage qu'est le sida. On m'a donné des vêtements usés. On m'a maquillé pour que je sois tout pâle, avec de la poudre de bébé dans mes cheveux. Et puis je devais dire, j'ai le sida. Voulez-vous m'accepter? Puis dans l'histoire, l'église me refusait.
16: Les années 70, quand je suis très jeune, il y avait la chanson « Je m'appelle Paulette, je suis une tapette ». Tu sais, c'est comme, mais ça s'incruste dans le cerveau. Ça dit, ben, tu veux pas être ça, tout le monde rit. Mais ça, j'étais très jeune.
8: Oh, ma petite tomboy, tu sais, ou bien, oh, mon petit garçon manqué. Donc, ça, c'était des commentaires qui me faisaient sentir comme, ah, oh, ben, je suis sûrement différente que ce qu'on s'attend.
13: Avec le pasteur de jeunesse là-bas, il m'a donné des leçons. Pour me comporter plus comme un homme. J'avais une voix plus aiguë, ou que je parlais avec mes mains, je faisais comme ça. Donc, il m'avait dit que de changer la façon que je me comporte pour que ce soit plus masculin, ce soit un geste de foi.
17: Tous les gars se sont fait dire dans leur vie comme, probablement, en tout cas la très grande majorité, comme, ben, comporte-toi comme un gars, tu sais. Bouge comme un gars, ou tu sais, arrête de te comporter d'une certaine manière parce que c'est féminin. Et il est vrai que les hommes tendent à être un peu plus exposés parce que des garçons pas masculins, ça fait paniquer les parents un peu plus qu'une petite fille pas assez féminine.
2: Martin Blais est professeur à l'Université du Québec à Montréal, où il est titulaire de la chaire de recherche sur la diversité sexuelle et la pluralité des genres. Ce qu'il dit nous a également été rapporté par plein d'autres personnes et experts. Même si les gars et les filles peuvent sentir qu'ils doivent se conformer à certains stéréotypes sociaux, la pression serait plus forte sur les hommes.
17: Derrière la difficulté à accepter l'homosexualité, la bisexualité, en fait, ou le désir pour des personnes de même sexe ou de même genre de manière générale, il y a une conception de la masculinité qui exclut la féminité. Donc, être un homme, c'est surtout ne pas être une femme. C'est la première chose. Et ce rejet du féminin, il se transpose aussi dans la vision que cette forme de masculinité entretient de l'homosexualité. Parce que être homosexuel, c'est être une femme. Être homosexuel, ça peut venir avec être plus féminin dans son expression de genre. Ça veut dire aussi être l'objet du désir d'un autre homme. Il y a vraiment toute cette conception, en fait, que l'homme homosexuel est un homme raté.
2: Avec tout ça, pas surprenant que tant de jeunes auraient été prêts à prendre une pilule pour devenir hétéro et s'assurer d'avoir une vie plus normale. Ce serait tellement plus facile d'accepter son homosexualité ou sa bisexualité ou sa transidentité si le modèle hétérosexuel cisgenre n'était pas constamment présenté comme étant le mode par défaut, la norme de base. Et on a beau avoir maintenant enfin davantage de portraits réalistes et positifs dans les médias et la sphère publique, les débats qui entourent la diversité sexuelle et l'identité de genre sont loin d'être terminés, ce qui continue à stigmatiser toutes les personnes que ça concerne.
17: On voit quand même que dans la dernière année, comme il y a des discours de plus en plus négatifs qui émergent, qui se décomplexent, qui font surface dans l'espace public, alors c'est difficile quand on est une personne concernée par ces discours et qu'on y est exposé, d'en sortir indemne. Dans certains débats publics, où on, littéralement, on débat de l'existence des gens et de leur droit d'exister. Mais bien sûr, ça a des atteintes. Bien sûr, ça provoque de la détresse, de l'anxiété, Cette souffrance, en fait, elle n'est pas à l'intérieur de la personne. Cette souffrance, elle vient du regard que pose sur moi la société et qui me dit ce que tu es est inacceptable, ce que tu es est non désirable, ce que tu es doit être modifié. Cette souffrance-là, elle vient du regard de l'autre. On peut choisir de enlever les parties de soi qui ne plaisent pas au regard de l'autre.
2: C'est ce qu'une thérapie de conversion essaie d'accomplir.
17: On peut juste choisir de dire « Ton regard ne devrait pas être ce qui me définit. »
2: Et ça, c'est ce qu'on devrait tous viser, même si c'est infiniment plus facile à dire qu'à faire. Un élément que je vous ai pas encore raconté de l'histoire de Simon, Gisèle Lullaby, c'est la grande présence qu'a eue la religion durant son enfance. Sa famille fréquentait assidûment une église évangélique de la région de Montréal.
5: Ça, c'était, je pense, mes pires moments à vie. Là.
2: Pourquoi?
5: Ah, c'était plate! Oh mon Dieu, j'avais aucun moyen de voir ça autrement qu'une pénitence. Écouter quelqu'un qui parle de quelque chose qui ne m'intéresse pas, là. D'histoire qu'on reparle de la même histoire. Puis là, je me souviens que j'avais déjà vu une madame qui disait « Ah, j'adore l'histoire de Moïse. » J'étais comme « Mais on l'a déjà entendu! » Genre, j'étais comme « Mais pourquoi on répète la même affaire? » Je trouvais ça tellement plate. Oh mon Dieu, que ça me ronge l'âme. Je voulais juste faire quelque chose, je t'avoue. Moi, j'étais vraiment jaloux parce que je comprenais pas que fallait que je sois encore assis à rien faire puis à écouter le monde. Je pense que j'étais juste un enfant hyperactif tellement déçu de ce qu'on m'a proposé comme entertainment.
2: Est-ce qu'il y a une affaire quand même que t'aimes de la religion ou rien pantoute?
5: Les camps d'été. Ça, je trouve ça le fun.
2: Dans ces camps-là, ils faisaient plein d'activités. Il y avait une grande cafétéria, des chansons autour du feu.
5: Mais c'est sûr que c'était toutes des chansons bibliques, mais à dire que la grosse différence entre Kumbaya, my lord, puis genre, il est exalté, le roi est au-dessus des cieux, tu sais. Fait que c'était vraiment très, très cool. J'adorais. J'étais un enfant très, très le fun en camp d'été.
2: Jusqu'à son dernier camp, alors qu'il avait environ 11 ans. Alors, qu'est-ce qui est arrivé? Commençons du début. Tu vas dans un camp d'été.
5: Ah, mais plutôt que ça, là.
2: Il faut commencer avant le camp d'été.
5: On commence avant ça, là. La grosse c**e de madame.
2: Bon, je lui ai expliqué que je comprends qu'il veut la dénoncer, mais puisqu'il n'est pas vraiment tendre à son sujet, c'est peut-être mieux de la garder anonyme. Donc, il s'est repris.
5: La très grosse et laide femme du pasteur, je la nommerai pas p**e.
2: Mais voyons, il l'a encore nommé.
5: Une personne exécrable que je ne respecte pas du tout, mais qui est reconnue dans ma communauté comme étant une femme au très grand cœur, mais pour moi, c'est une sorcière.
2: Bon, on l'a eu.
5: Cette femme-là est la femme du pasteur et encourage ma mère avec le pasteur à m'envoyer dans un camp artistique.
2: Donc, on lui propose d'aller à un camp où on lui promet qu'il pourra faire plein d'activités artistiques. Mais dès qu'il arrive là-bas, il se rend vite compte qu'il n'y a pas le même climat que dans les autres camps de vacances qu'il avait connus.
5: Mais c'est un petit peu plus rigide et strict. Il y a moins l'ambiance fun. Vraiment plus, genre, le côté plate de l'église. Là, j'étais comme, bon, c'est sûr, ça va leur prendre un petit peu de temps avant de se réchauffer. Et là, je me souviens qu'il n'y a pas de moment de rencontre. Il n'y a pas de moment où est-ce que tout le monde se voit ensemble. Il n'y a pas de moment où est-ce que on est tous réunis dans un groupe. Je me souviens qu'à la cafétéria, on m'a installé une table tout seul. Tu sais, puis j'étais vraiment comme, je comprenais pas. Puis j'étais comme, puis à un moment, j'ai demandé pourquoi on ne peut pas s'asseoir ensemble. Puis on dit, ah, pas tout de suite, pas maintenant. Puis à un moment donné, je me souviens que j'étais allé aux toilettes, puis j'étais en train de parler avec un ami qui était là, puis j'étais comme, oh my God! Puis il avait pété une coche parce qu'on était en même temps aux toilettes. Puis là, moi, j'étais en train de me dire, merde, j'ai pogné le pire camp possible, puis on n'a pas fait une seule chose artistique depuis qu'on est là.
2: Et c'est un camp vocation.
5: Et c'est un camp artistique! On avait été à l'église dans l'après-midi et on y retournait le soir.
2: Deux fois par jour.
5: Et moi, c'est la fois que j'aille le plus dans l'église. Fait que tu sais, je suis déjà là, ce party-là commence déjà à être plate. Deuxième journée. C'est la même affaire. Et là, je rencontre un monsieur dans un bureau en tête-à-tête. Et moi, je pensais qu'on allait faire du craft parce qu'il y avait des crayons. Puis il me parle. Puis il me parle de moi. Puis il me pose des questions. Mais c'est très vague. Tu vois, tout ce que je me souviens vraiment, là, c'est d'avoir pas vraiment de réponse. Fait que je suis vraiment comme, je comprends pas vraiment tes questions, c'est pas très clair. Puis à un moment donné, il finit par, c'est toi qu'on essaie de régler. Ou quelque chose de même. Puis je me souviens vraiment d'avoir fait, moi? Eh non, les adultes m'adorent, tu sais. Je suis vraiment à mon affaire. Je comprends pas pourquoi je devrais être un problème, tu sais. Et je te vois que ça m'a vraiment buggé solide.
17: toute la journée. Et là, tu vois, on faisait un projet, puis c'était une marche où est-ce qu'on parlait de comment t'imagines ton futur ou des affaires de même. Puis j'étais tellement comme, hein? Comment j'imagine mon futur? Puis là, j'étais comme, quel métier? J'étais comme, moi, je vais être un acteur. Allô? Tu sais, je vais à Hollywood. Puis il dit oui, puis ta femme, j'ai 11 ans. J'ai vraiment fait genre, ben non, j'ai pas de femme, là, j'ai pas l'intention. Elle dit, fait que tu le sais déjà. Puis j'étais comme, je sais déjà quoi. C'était, je sentais littéralement qu'on était fâchés contre moi. Puis quand je suis arrivé le troisième soir, puis je dis, je peux juste appeler ma mère. Puis je l'appelle, puis je dis, ouais, finalement, ça marche pas partout. Là, elle dit, comment ça? Je dis, ça marche pas. Puis en plus, le gars, il me dit que c'est de ma faute, puis qu'il essaie de me régler mon problème. Là, elle dit, qu'est-ce que tu veux dire? Il veut régler mon problème. Là, elle dit, c'est quoi les projets d'art que t'as fait? Je dis, pas aucun truc d'art, rien plate. Je dis, même pas d'acting, même pas de danse. Puis là, tu sais, pas de bricolage, pas de coiffure, pas de maquillage, pas de hairbrush, pas de rien. Pas de théâtre, pas d'improvisation, pas de mime. Rien. Pas de chanson, pas de guitare, pas d'instrument. Rien. Pas rien d'artistique.
3: Sa mère comprend à ce moment-là ce qui est en train de se passer. Elle s'était fait berner. La femme du pasteur avait jamais eu l'intention de l'envoyer dans un camp artistique. Elle voulait régler son côté efféminé. Au bout du fil, la mère de Simon lui demande donc de passer le combiné à l'un des responsables du camp à côté de lui et il l'entend l'engueuler au téléphone.
17: Je suis comme, mais qu'est-ce qui arrive? Tu sais, je veux dire, t'es pas obligé d'être si fâché que ça. Je dis que c'était plate, comme, tu sais. Le gars me dit d'aller attendre dehors. Fini de raccrocher. Il dit, ta mère va venir te chercher. Là, je fais, ah, OK, cool. Je sais qu'on habitait à peut-être 2h30 de distance. Peut-être 3h après, ma mère est là. Le char, j'étais à l'entrée. Elle me dit, dans le char. Puis, elle était devant le monde. Et j'ai aucune idée de ce qui s'est dit, là. Mais elle est pointée, puis elle pétait sa coche, puis je pouvais sentir les sacres qui sortaient de son corps. Puis on est juste rentré, puis elle me dit, on va aller chercher des Smarties, puis on va aller voir un film. Mais ça, là, cette réplique-là, mon Dieu, je viens mieux, mais cette réplique-là venait seulement quand on avait un problème dans la famille. Ah, mon Dieu, excusez. C'est seulement quand il y avait quelque chose de grave. Tu sais, genre, j'allais me faire opérer pour mes dents, ou ma sœur avait un problème de dos, elle a eu un accident, en tout cas, une grosse cicatrice dans le dos. Puis, elle y a acheté des Smarties, puis on allait voir un film. Puis, c'était l'affaire de, on calme, tu sais, ça règle tous les problèmes. Puis, quand elle me dit ça, puis je me suis juste comme, mais qu'est-ce que j'ai fait? J'ai fait de la merde, là. Puis, elle était là. Elle était au volant, là, puis elle était là. En tabarnak, puis en pas tabarnak, puis elle me regardait avec les yeux tellement tristes, tellement pas heureuse, puis tellement fâchée. Puis elle me donnait la main, puis elle était comme lourde, puis elle sentait mal, puis honteuse, puis oh mon Dieu. Je sais pas, c'est pas le plus beau feeling de la planète.
3: Après cet événement-là, et d'autres accrochages avec les dirigeants de l'Église dans les mois suivants, la famille de Simon s'est retirée de la religion. Mais ce qui s'est passé au camp, ça demeure marquant pour lui. Surtout à cause de la réaction de sa mère.
17: C'est le sentiment qui m'a protégé. Parce que tu sais, quand t'es un jeune homosexuel qui pense toujours que t'as des problèmes, tu penses toujours que c'est toi qui est wrong. Ça me touche parce que ben, je trouve ça beau d'avoir une mère qui s'est battue puis que ça l'a mis en tabarnak qu'on me change. Puis littéralement, qui a pas accepté une seconde après l'avoir su.
3: Le camp a essayé de retirer ou de changer les parties de Simon qui ne plaisaient pas au regard des autres. Mais Simon et sa mère ont plutôt choisi de se foutre de ce que les autres pensaient. Leurs préjugés, leurs croyances et leurs commentaires ne devraient pas être ce qu'ils définissent. C'est le défi qu'on a tous. Mais il y a un groupe qui fait face à un mur d'intolérance et d'incompréhension plus grand que les autres, qui est encore plus ciblé par les remarques vitrioliques et qui, selon les statistiques, est encore plus à risque de subir des pratiques de conversion, les personnes trans.
18: La thérapie de conversion, ça vient d'une volonté de modeler les gens selon ta perception du monde. La religion, c'est un outil. Les institutions, c'en est une autre. C'est un petit peu le syndrome de la blouse blanche, right? Que si t'as quelqu'un avec une blouse blanche qui a l'air important et tout ça, tu vas lui faire confiance. Même principe.
2: Ça, c'est dans le prochain épisode.
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24: Bonsoir, ici Mathieu Massé. Voici vos informations. C'est officiel, les Albertains seront appelés à se prononcer sur la place de leur province au sein du Canada lors d'un référendum cet automne. La première ministre albertaine l'a confirmé lors d'une allocution télévisée ce soir. Caleb Perrault a plus de détails.
25: Should Alberta remain a province of Canada?
26: Une nouvelle question s'ajoute au référendum prévu le 19 octobre. L'Alberta doit-elle rester une province du Canada ou le gouvernement de l'Alberta doit-il entamer la procédure juridique prévue par la Constitution canadienne afin de tenir un référendum provincial contraignant sur la question de savoir si l'Alberta doit ou non se séparer du Canada? Daniel Smith précise que la question ne permettra pas de déclencher un processus de séparation. Le but est plutôt de découvrir si les Albertains souhaitent que le gouvernement entame le processus qui pourrait mener vers cette réalité, en précisant qu'elle et son caucus sont favorables au maintien de l'Alberta dans le Canada. La première ministre a répété son désir de faire appel de l'invalidation de la pétition d'un groupe indépendantiste, mais juge la question trop importante pour attendre que les tribunaux se prononcent. Selon elle, refuser les voix de plusieurs centaines de milliers d'Albertains est injustifiable dans une société démocratique. Rocky Pancholi, député du NPD, est catégorique. Ils vont menacer davantage les Albertains. Ils vont menacer la stabilité de notre économie et de notre province, juge-t-elle. Le référendum albertain, avec un total de 10 questions, est prévu pour le 19 octobre 2026. Ici Caleb Perrault, Radio-Canada, Edmonton.
24: Et puis le Conseil de radiodiffusion et des télécommunications veut resserrer les règles pour les grandes plateformes numériques pour qu'elles fassent plus de place au contenu canadien. Le CRTC a dévoilé de nouvelles mesures dans le but de moderniser sa loi sur la radiodiffusion. Parmi elles, l'obligation pour les services de diffusion en ligne de donner plus de visibilité aux émissions canadiennes. Elles devront aussi investir une plus grande part de leurs revenus pour faire rayonner le contenu canadien. Le déroutage d'un avion vers Montréal en raison d'un cas potentiel d'Ebola soulève des questions. Un vol d'Air France en direction de Détroit aux États-Unis a atterri hier dans la métropole québécoise. Un passager congolais à bord s'est vu refuser l'entrée sur le territoire américain. Le Canada n'a pour l'instant pas de restrictions d'entrée en place, contrairement aux États-Unis. Le chargé de cours en gestion de l'aviation et gestion de la chaîne d'approvisionnement à l'Université McGill, John Gradeck, estime qu'une erreur a été faite lors de l'embarquement en France.
27: Ce sont les agents de l'aéroport de Paris qui ont des responsabilités d'assurer l'identité et les documents que présentent les passagers lorsqu'ils font l'embarquement d'un vol vers les États-Unis. Il y a un manque d'inspection, une lacune quelque part au niveau des procédures qui a laissé ce passager monter à bord de l'appareil d'Air France.
24: L'Organisation mondiale de la santé juge le risque de transmission élevé en Afrique centrale, mais faible à l'échelle mondiale. Les autorités sanitaires canadiennes affirment surveiller de près la situation. Ottawa affirme que tous les Canadiens qui étaient à bord de la flottille humanitaire pour Gaza, interceptée par l'armée israélienne en début de semaine, sont en sécurité. La ministre des Affaires étrangères du Canada, Anita Anand, affirme qu'ils sont en route vers la Turquie. Elle ajoute que des agents consulaires seront sur place pour les accueillir à Istanbul. Les autorités israéliennes font face à un tollé mondial après la publication hier d'images où l'on voit le ministre israélien de la Sécurité nationale humilier des militants de la flottille ligotée et agenouillée. Des contaminants ont été trouvés dans l'un des saumons les plus prisés, le saumon quinate, qui se trouve dans le fleuve Fraser en Colombie-Britannique. Des chercheurs ont détecté près de 200 contaminants dans le tissu des jeunes saumons, dont des antidépresseurs et de la caféine. Les scientifiques craignent que cela puisse freiner leur croissance et compromettre leur survie. William Burr.
0: Les chercheurs utilisent un filet fin pour sortir de l'eau de jeunes saumons quina. Les saumons mesurent à peine quelques centimètres. Depuis 2019, des scientifiques prélèvent des échantillons de tissu de ces poissons afin d'y détecter des polluants.
1: From pharmaceuticals and personal care products to pesticides, flame retardants.
0: Dave Scott de la fondation Raincoast Conservation explique qu'ils ont trouvé des dizaines de contaminants dans les poissons et dans leur habitat, comme des produits pharmaceutiques, des pesticides et des retardateurs de flammes. Des études similaires ont été menées dans le Puget Sound, dans l'État de Washington, où des chercheurs ont établi un lien entre ces mêmes produits chimiques et le ralentissement de la croissance du saumon quina.
4: The research shows that that's the life stage where growth is really important. If they don't grow fast enough, it influences return rates.
0: Molly Schumann-Goodyear, qui travaille pour le département de la pêche et de la faune de l'État de Washington, explique qu'à ce stade de la vie des saumons, la croissance est cruciale. Et si elle n'est pas assez rapide, cela a un impact sur le taux de survie. Des chercheurs de part et d'autre de la frontière espèrent donc que leurs conclusions permettront d'améliorer la réglementation des produits chimiques et des eaux usées. Ici William Burr, Radio-Canada, Vancouver.
24: En terminant au hockey, dans le match numéro 1 de la finale de l'Association de l'Est entre le Canadien de Montréal et les Hurricanes de la Caroline, la deuxième période vient de se terminer. La marque est de 4-2 en faveur de Montréal. Voilà, c'était les informations. Merci d'être à l'écoute et bonne soirée à notre antenne.

0: Dit Penelope McQuaid et toute l'équipe avec vous. Cette équipe qui a préparé avec cœur et intelligence cette émission. Mike Finnerty et Pascal Harrison-Julien seront là dans une trentaine de minutes pour se faire deux têtes sur l'avenir de l'industrie de la cigarette. D'un côté, le Royaume-Uni interdit la cigarette pour tous ceux, toutes celles nées après le 1er janvier 2009, tout au long de leur vie. Hein. Ces gens-là, même à 45 ans, pourront jamais aller s'acheter un paquet de cigarettes s'ils sont nés après le 1er janvier 2009. C'est quand même quelque chose. Alors qu'à l'inverse, les États-Unis, eux, ont choisi une autre voie, autoriser les cigarettes électroniques aromatisées. Donc, où s'en va l'industrie du tabac avec tout ça? Deuxième heure aujourd'hui, entièrement consacrée à vos questions. C'est une clinique travail qui se penchera sur les injustices au travail. Équité, iniquité, qu'est-ce qu'un milieu équitable? Qu'est-ce qu'un milieu où il y a des injustices? La perception d'injustice versus l'injustice réelle. On va discuter de tout ça avec notre spécialiste en ressources humaines, Annie Boilard, et le psychologue du travail, Jacques Forêt. Ce sera en deuxième heure. Vous pouvez commencer d'ailleurs déjà à nous envoyer des messages. Et on va terminer, et je suis hyper contente de vous présenter un musicien, je dirais de l'ombre. Il y en a beaucoup de ces musiciens que vous connaissez sans les connaître. Il s'appelle Alexis Martin. Ça fait plus de 30 ans qu'il accompagne des grands noms de la scène comme Daniel Bélanger, Isabelle Boulay, Richard Séguin, Robert Charlebois. Vous l'avez vu dans plein de galas, émissions de télévision, plus de 1800. Des galas Gémeaux, notamment. Vous entendez sa musique dans des séries et des documentaires. Il vient de faire toute la musique de Vitrerie Joyale avec Viviane Audet et Joël Robin-Cool. Ses acolytes de composition à l'image. Et là, il sort, après tout ce temps-là, un premier album de composition instrumentale. J'ai très, très hâte de vous le présenter, Alexis Martin. Et c'est la première fois que je reçois deux Alexis Martin dans le même mois. Donc, pour moi, c'est comme un petit check. Bonjour, Manny Soleil-Manlou.
1: Bonjour, Manila.
0: Comment vas-tu?
1: Je vais bien. Je suis le matin d'une première chez Duceppe. Donc, on va comme on peut. Un peu stressé, mais heureux.
0: Qu'est-ce qui stresse? Ou qu'est-ce qui rend heureux malgré le stress?
1: Ce qui stresse, c'est de monter sur scène et de porter ce spectacle qui est quand même 1h45, moi seul en scène. C'est un spectacle exigeant, mais ce qui me rend heureux, c'est que c'est un spectacle où je vais à la rencontre du public. J'ai énormément de plaisir à le jouer. J'ai énormément de plaisir à le retrouver, en fait.
0: C'est
1: comme si je retrouve quelque chose qui a été écrit en 2019, mais qui résonne énormément aujourd'hui. Fait que j'ai hâte d'aller à la rencontre du public. J'ai un plaisir à être sur scène. Fait que ça rend heureux, mais ça vient avec son lot de tension et de stress.
0: Cette pièce

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4: Ça, c'est désolant. C'est super pour le spectacle. Mais moi, j'aimerais ça un jour que ce spectacle n'ait plus besoin d'être joué.
5: Ou qu'il soit complètement une comédie de l'absurde.
4: Oui, absolument. Ou démodé, ou qu'on soit... Oh,
5: qu'on
4: mon
5: soit
4: Dieu,
5: pas dans l'hyper-réalisme.
4: Exact. Là, on est dans l'hyper réalisme. C'est très étonnant. Puis à chaque fois que je le fais, ben, le public est à l'écoute, le public change. J'aime ça voir que les gens adhèrent de plus en plus. Moi, il n'y a pas quatrième mur dans mes spectacles, et je m'adresse beaucoup aux spectateurs, puis je ressens qu'il y a un retour, je ressens que les gens répondent. Je sens qu'il y a une forme de... Comment dire de, ils adhèrent aux propos, en tout cas.
5: De
4: oui,
5: conversation.
4: De conversation, exactement. Qui me plaît énormément. Et qui rend tout ça très vivant, vrai et jouissif à faire.
5: Surtout, Mani, que c'est une pièce sur toi, sur ton père, sur toi, sur la transmission aussi à ton fils. Donc, forcément, il y a une espèce de mise à nu là-dedans. Qu'est-ce qui fait? Parce que, et d'ailleurs, bon, on t'a invité, on t'a attiré ici. On pensait que c'était du miel. Mais c'est un peu du vinaigre, parce qu'on t'a demandé de te prêter un jeu,
4: oui.
5: Qui est le questionnaire, c'est un nouveau truc qu'on a inventé, parce que la pièce s'appelle Zéro, on va faire ensemble un bout d'entrevue où on va te demander la faute, zéro doute, ou zéro argent, ou etc., etc. T'es pas friand de ces questionnaires, mais abandonne-toi, tu vois. Mais bref, tout ça pour dire que cette pièce s'appelle Zéro, et elle vient après un cycle pour toi, où dans chacune de tes pièces, il y avait un chiffre, 5 à 7, bon, 1, etc. Pourquoi Zéro est arrivé à la fin de ce cycle-là?
4: Parce qu'il y a eu la naissance de mon fils. Il y a eu comme un renouveau, en fait. Il y a eu quelque chose de nouveau. Et j'ai senti le besoin de recommencer, en fait. J'avais eu le besoin... Quand j'ai fait un en 2009, c'était très instinctif, en fait. On m'a demandé de parler de moi, de l'Iran. Je l'ai fait de façon très simple, en pensant jamais que j'allais le jouer pendant 15 ans. Dans ma tête, c'était, je vais le faire comme ça va être fini. Donc, beaucoup de choses ont été dites de façon instinctive par rapport à l'identité, par rapport au pays, par rapport à... Mais ça a bougé énormément à travers les années. Et je me suis dit, ben, finalement, il fallait que je retourne à la base. Il fallait que je retourne à zéro. Il fallait que je retourne à cet élan initial qui était ma façon d'aborder la société. Arrive également la naissance de mon fils.
5: En 2015, donc quelques 2015. Années avant zéro. Donc
4: exactement.
5: ça fait bouger les choses.
4: 100%. Donc l'idée d'un renouveau, l'idée de quelque chose qui repart à zéro, l'idée de recommencer, l'idée de voir qu'est-ce qu'on transmet. Donc c'est venu à cause de ça. En fait, c'est venu. Ce personnage avait besoin de revenir. Ce personnage est en moi, on s'entend. Mais le personnage que j'avais mis en scène dans 1, 2 et 3, cet homme qui cherche à comprendre l'identité, qui cherche à comprendre le Québec, qui cherche à comprendre la politique, qui cherche à comprendre notre rapport à l'autre, ben, je chantais avec le climat social de 2017 qu'il fallait qu'il revienne. En plus, donc, il y avait l'histoire de mon père qui m'a raconté en même temps la vraie raison pourquoi on a quitté l'Iran, la naissance de mon fils, et moi-même entre les deux, dans une époque qui nécessitait qu'on adresse notre rapport à l'autre, encore une fois. Puis pour moi, la scène sert à ça, sert à adresser ces sujets-là.
5: Rappelle-nous la raison pour laquelle ton père a quitté l'Iran et l'effet que ça a eu sur toi,
4: ben, il m'a,
5: de l'apprendre.
4: Il m'a raconté moi je pensais qu'on a quitté l'Iran comme tout le monde, c'est-à-dire comme beaucoup de gens. Il y a eu la guerre, il y a eu la révolution, il y a eu énormément d'exil. Donc moi je pensais que c'est ça, ce qui est déjà une raison très valable. Mais il y a eu un événement particulier un soir que je raconte dans la pièce. Les gens vont il va falloir qu'ils viennent le voir. Mais je raconte un événement particulier où il s'est fait questionner longtemps par des gens et je pense qu'il a eu peur et c'est là où il a décidé qu'on devait partir. Je pense que il a senti une forme de danger quelconque. Moi il me l'a raconté. Je m'en foutais un peu, à la mesure où je savais pas quoi faire avec cette information-là. Je sais pas pourquoi, soudainement, lui, à l'âge de 80, a décidé de me raconter cette histoire-là, qui sortait de nulle part. Fait que moi, je l'ai écouté, j'ai fait, ben, super, j'avais déjà assez de bagages
5: à gérer,
4: et là, je me dis, ah bon, ok, mais qu'est-ce que je fais avec cette information-là? Et surtout, est-ce que je le garde pour moi, cette information-là? Est-ce que j'ai besoin, est-ce que mon fils a besoin de savoir ça? Est-ce que ça devient une, est-ce que c'est important même qu'on me l'a raconté? Pourquoi il me l'a raconté? Fait là, je suis une patate chaude, entre les mains. Et donc, je savais pas quoi faire avec ça. Et forcément, ben, à force de gratter un peu et de fouiller, de chercher, de voir comment ça se raconte, qu'est-ce que ça veut dire, ben, je suis arrivé à l'idée de la transmission. À l'idée de qu'est-ce que finalement,

0: ça a été un prétexte, en fait, c'est de savoir ben, qu'est-ce qu'on transmet collectivement à d'autres. Mon père à moi, mais moi à mon fils. Mais finalement, le Québec à, une, à sa génération plus jeune. Qu'est-ce qu'on lègue? Comment on le transmet? Qu'est-ce qu'on est en train de laisser derrière nous? Qu'est-ce qu'on raconte? Qu'est-ce qu'on... Où est notre responsabilité comme adulte envers des générations à venir? Donc c'est un peu ça que je questionne, sans vraiment de réponse, bien évidemment, mais ça m'a donné envie de questionner la transmission.
1: Là, Mani, j'ai appris, comme d'autres, par les médias récemment, que ta maman est décédée.
0: Oui.
1: Alors, premièrement, mes condoléances.
0: C'est gentil.
1: Et comme on est dans la transmission, là, il y a une transmission qui a cessé, là.
0: Absolument.
1: Et c'est aussi une courroie entre toi et l'Iran qui est sectionnée, là.
0: Complètement.
1: Aussi, là. Comment tu... C'est quoi ton regard là-dessus?
0: C'est drôle parce que dans la pièce, dans Zéro, il y a un moment donné où je raconte un rêve que j'ai fait, où, là, suivez-moi, là, mais où Kim Kardashian, dans mon rêve, me dit que quand mon père et ma mère vont mourir, j'aurai plus jamais personne avec qui parler en farsi. Parce que moi, je refuse de transmettre la langue à mon fils. Et elle m'a dit ça.
1: Dans la réalité, tu refuses de transmettre
0: la langue? Oui, on parle pas la langue. Moi, je parle pas l'iranien avec mon fils. J'ai jamais transmis ça. Ça fait partie de la pièce aussi. mais je parle de ça, cette idée-là de justement, moi, mon choix a été d'ignorer un tout petit peu mes origines face à mon fils. Et donc, j'ai rêvé un soir, réellement, en 2019, que Kim Kardashian m'a dit, quand ta mère et ton père vont mourir, t'auras plus jamais personne avec qui parler en farsi. Et ben, avec le décès de ma mère, il me dit, hop, je suis à 50% d'avoir plus personne avec qui parler en farsi. À part les gens que je croise, bien évidemment. Mais je parle de mon quotidien. Donc, c'est sûr qu'il y a une partie qui disparaît. C'est très nouveau, ce décès-là. J'ai pas le temps pour l'instant de le digérer convenablement. Je le digère comme je peux. Je vais voir comment tout ça va se déplier face à mes origines ou face à la transmission ou à cette disparition-là, éventuellement. Mais pour l'instant, je ne sais pas. Je sais pas encore comment je dirais ça.
1: Ce que tu sais, en tout cas, ce que je crois avoir compris de je pense que c'est l'article avec Marc Assivi,
0: oui.
1: C'est que clairement, t'es apparu. Et peut-être que dans la digestion, ça disparaîtra. Tu verras ce que t'en feras. Mais clairement, dans les derniers moments, il t'est apparu une création.
0: 100%. Ça, c'est vrai. Mais ça, pour moi, ça reste une porte de sortie. C'est-à-dire que ça c'est un outil, c'est une façon pour moi de le gérer. C'est pas la chose en soi. C'est ce qui va m'aider peut-être à comprendre des choses. Mais je comprends pas encore ce qui se passe. Mais pour l'instant, j'ai vu une façon de mettre des mots sur quelque chose. J'ai vu apparaître un spectacle instantanément, mais vraiment instantanément. Je suis rentré dans la chambre de soins palliatifs et j'ai vu soudainement des choses. J'ai vu un décor, j'ai vu des gens, j'ai vu des dialogues, j'ai vu mille choses qui me sont apparues. Et un peu, c'est malaisant, parce que tu te dis, mais bon Dieu, qu'est-ce que j'ai? C'est pas normal, je devrais pas être là. Je devrais pas être en train de je devrais être dans une autre écoute, je devrais prendre sa main. Je devrais pas être en train de m'imaginer sur scène, ça a aucun rapport. Mais mon esprit était tellement fort, tellement puissant, c'est revenu tellement soudainement que le lendemain, j'ai écrit à mon équipe, j'ai un nouveau spectacle, on va le faire. C'est ça qu'il faut que je fasse. Une certitude claire et nette, et précis dans ma tête. Et plus j'y allais, plus ça se définissait. Puis là, j'en parlais avec des amis, j'en parlais avec mon ami Eric qui me disait « Ah, mais je pense que si ta mère fait ça, ça doit dire ça. » Je parlais avec Stéphanie Jasmin, avec qui je travaillais chez Ubu, puis il me disait « Ouais, mais je pense que ta mère est en train de... » Là, finalement, j'ai fait « Ah, ok, je suis pas fou. » Les artistes autour de moi semblent adhérer ou semblent en tout cas nourrir ce que moi, instinctivement, je ressentais en voyant ça. Puis il faut dire que c'est comme ça que je gère la vie, dans la mesure où de 1 à 10 à cette nouvelle création, j'utilise l'énorme privilège que j'ai qui est l'art, qui est le théâtre, qui est le rapport avec le public, qui est l'écriture, qui est l'équipe qui m'entoure, avec qui je travaille, pour nommer des choses, pour mettre des mots sur l'intangible, pour questionner des moments de la vie, que ce soit l'immigration, ou maintenant le deuil, ou la guerre, ou je veux dire, c'est des sujets qui nécessitent une forme de réflexion, puis moi le théâtre me permet ça, me permet de mettre des mots, en tout cas, de creuser davantage.
1: Dans cette pièce-là, est-ce qu'il y aura une télé un peu éloignée sur laquelle il y aura perpétuellement du Tom and Jerry?
0: Il y aura une télé, c'est sûr et certain. Il y aura un lit d'hôpital, c'est sûr et certain. Il y aura une grande fenêtre. Il y aura la présence de femmes également, d'infirmières, de préposés, de mères. Il y aura du Tom and Jerry. Il y aura également les nouvelles, forcément. Il y aura des extraits de la guerre qui se produit présentement au Moyen-Orient. Il y aura tout ça. Là, je veux dire, il faut que je fasse un ménage, il faut que je sculpte ces instants-là, mais c'est étonnant. Il y a énormément de choses qui apparaissent soudainement.
1: Alors, allez lire l'article de Marc Assivi pour connaître et comprendre la référence à Tom and Jerry. J'hésite, là. J'ai juste le coup de continuer à jaser.
0: Mais... J'ai raison.
1: OK. Dans tu as préparé des pré-bandes annonces, là, mais c'est une pub, en fait, pour Zéro, qui, je rappelle, commence ce soir chez Duceppe jusqu'à dimanche pour sa 4e reprise. C'est ces vidéos que tu as lancées pour nous provoquer des réactions, pour donner envie d'aller voir ta pièce, c'est du génie. Alors, dans l'extrait qu'on va entendre, si vous avez écouté l'entrevue de Mani avec Eugénie Lépine-Blondeau à l'émission générale en fin de semaine, il y avait un autre extrait avec Safia Nolin. Donc, il y a des extraits avec Safia. Dans l'extrait qu'on va entendre ici, il y a des gens, des experts qui viennent te dissuader de dire certaines choses dans ta pièce, dont, connaissant ce qui lui est arrivé cette dernière année quand elle a pris la parole, dont Kim Thuy.
2: Passons maintenant à la page 44.
3: Page 44.
2: Où vous parlez d'immigration, plus spécifiquement du Québec et de son gouvernement actuel. C'est offensant. Ah. Je cite. Donner son opinion sur la loi de la laïcité, pas de problème. Donner mon opinion sur la politique d'immigration du gouvernement Legault, pas de problème.
0: C'est drôle.
2: Roberge, un de le de gouvernement du qui ne sait pas.
0: C'est un de vos préférés.
2: La division comme ça.
0: OK. D'accord. Je comprends, mais en même temps, il y a un deuxième degré, non? Il y a comme un... Hein? Toi, qu'est-ce que t'en penses?
4: Je pense que tu peux dire ce que tu veux sur l'immigration, sur qui tu veux. Juste pas sur le Québec, sur les Québécois, ni sur le gouvernement du Québec. Mais tu peux parler d'immigration, là, puis critiquer les immigrants autant que tu veux.
1: Ta face en disait des choses, Mani, pendant que t'écoutais l'extrait?
0: Oui, parce que c'est je sais pas comment dire. L'image raconte autre chose que juste la voix aussi, c'est ça aussi. Il y a comme un deuxième degré dans tout ça. Il y a de l'humour. D'ailleurs, j'aimerais remercier Kim Thuy et Safia Nolin de s'être prêtées au jeu. Ouais. Elles ont traversé des moments, elles les traversent encore excessivement difficiles, des moments cruels, des moments d'une grande manque d'humanité. Et les deux se sont prêtées au jeu pour faire partie de cette bande-annonce. Puis je les remercie vraiment grandement. On parle beaucoup de ces bandes-annonces là. On me parle du pourquoi, mais j'aimerais juste remercier ces deux femmes là qui se sont vraiment prêtés au jeu et qui ont eu le courage et aussi l'autodérision nécessaire pour faire partie d'un.
1: Est-ce que tu adhères à ça? Est-ce que tu dis dans ces bandes annonces que on peut critiquer bien des choses sur l'immigration, mais surtout pas ceux qui mettent ces politiques en place et les Québécois, les Québécoises. Tu adhères à ça? C'est ce que tu constates, c'est ce que tu as vécu?
0: Je pense que c'est sensible. Je pense que c'est des sujets qui sont interprétés drôlement par différentes personnes. Je pense que chacun a sa réalité et sa façon de voir les choses. Mais effectivement, je pense qu'on est rendu dans une société. Puis là, on parle du Québec. Je veux dire, c'est partout là. C'est pas strictement relié à chez nous, mais il y a une façon de parler de l'autre. Puis là, on parle d'immigration, mais ça peut être des communautés
1: queer.
0: Ça peut être des féministes. Ça peut être
1: les itinérants.
0: Ça peut être. On est rendu à parler de l'autre avec tant de c'est tellement décomplexé notre rapport à la haine qu'on peut jeter sur les autres, même aux luttes de classe, aux gens qui sont moins fortunés. On est dans une espèce de, on est dans une telle violence que je réalise que oui, effectivement, on se permet de parler de certaines personnes avec une telle liberté, et quand on parle de ces décideurs-là, finalement, on est trop violent, on est déraisonné, on n'est pas réaliste, donc je me dis oui, il y a une différence. On parle pas de tout le monde de la même façon. Et la violence, par moment, elle est mal, on garde pas la bonne place. Je pense qu'on nous oblige à regarder les minorités, quelles qu'elles soient, pour leur dire que le problème, il est là, alors que le problème est ailleurs. Donc, excuse-moi, je me suis perdu un peu là. Mais la réponse est oui, je pense qu'il y a une grande différence, entre.
1: Donc, tu adhères à cette idée, qu'on peut critiquer certaines choses, mais absolument pas.
0: Pas absolument pas, mais ça vient avec son lot de réactions très, très fortes.
1: OK, on commence le questionnaire, Mani.
0: J'ai hâte.
1: C'est un questionnaire autour du puis c'est juste moi à blâmer. Personne m'a obligé, j'y ai pensé, nuit d'insomnie, j'ai fait on fait ça, on y va. Donc questionnaire autour de zéro, puisque c'est le titre de cette pièce. Zéro filtre. Y a-tu un moment que t'as eu zéro filtre, t'as dit quoi puis t'aurais dit mon Dieu que j'aurais dû m'acheter des filtres chez Canadian Tire avant?
0: Non. Je pense pas. Je pense que je non non. Sur scène, des fois, ça m'arrive de me laisser aller, mais il y a toujours le cadre de scène qui rajoute un filtre. Mais c'est rare que je me laisse. C'est rare que je vais à ce point-là dans du sans filtre.
1: Donc tu gardes des choses pour toi.
0: Bien sûr, forcément.
1: Donc tout se dit pas.
0: Ben tout se dit pas à n'importe qui. Tout se dit. Non, je pense pas que tout se dit.
1: Parce que t'es diplomate ou parce que t'assumes tout ce qui sort de ta bouche?
0: J'essaie d'être en accord avec tout ce que je dis. Puis aussi diplomate, je veux dire, le but dans la vie, c'est pas de brusquer les gens. Hein. Le but dans la vie, c'est de dire ce que tu penses. Je pense que je fais attention à comment je dis les choses le plus souvent possible, en étant honnête avec ce que j'ai envie de dire.
1: Dans ton œuvre dramaturgique, ou peut-être tu veux plonger dans un personnage, qu'est-ce que tu penses qui est sorti de ta bouche ou de ta plume de plus subversif ou dérangeant?
0: Je pense que justement dans des spectacles comme Zéro ou quand j'ai fait moins 2-3 où on est 40 sur scène puis on parle d'immigration, là je me permets par moment d'aller plus loin parce que c'est un personnage, parce qu'on est sur scène. Là je pense que je me permets de dire des choses où je sens que ça grince. Même là dans Zéro, il y a une réplique que je dis puis à chaque fois que je le dis, moi-même je ris sur scène en me disant, je peux pas croire que je suis en train de dire ça. Je rirai pas devant le public, mais je sais que je dis des choses où je fais ouf, puis je le sens dans la salle où ça fait un, il y a comme un ouh généralisé. Je sens une tension, mais je m'amuse avec ça. Fait qu'il y a des moments là-dedans où je pousse un peu l'enveloppe, mais toujours dans un cadre excessivement protégé et convenu qu'est le théâtre. Là,
1: la fois où tu as eu zéro doute.
0: Je pense que c'était par rapport à ce métier, par rapport à ce désir de faire du théâtre. C'est quand je suis arrivé à l'École nationale du théâtre, en fait. Quand j'ai été rapidement, à un moment donné, je pensais que je n'étais pas accepté à l'École nationale. Il y a eu une erreur. Là. Ils avaient appelé mon numéro à Toronto, alors que moi, je vivais à Ottawa, pour me dire que j'étais accepté au stage. Et je n'avais pas reçu d'appel la journée même. Alors, je capotais en me disant, mais ça se peut pas que je n'aille pas à l'École nationale du théâtre du Canada. Je faisais impossible. C'était une si grande certitude pour moi que j'allais faire ce métier, que quand j'ai pas reçu l'appel, mais qu'il avait juste appelé
1: à la
0: bonne place, quand ils m'ont rappelé finalement pour me dire, non, on s'est trompé de numéro. Là, cette certitude-là s'est affirmée d'une façon très, très forte. Là. J'étais 100% sûr.
1: C'est-tu parce que t'avais zéro doute sur ton talent?
0: Non, j'avais zéro doute sur le chemin que j'allais prendre, je pense. J'avais zéro doute que c'est ça qu'il fallait que je fasse. J'ai passé mon secondaire à faire du théâtre, mais beaucoup, là. Tu sais, j'ai fait du théâtre plus que je pense que j'ai étudié. Et donc, je me voyais, c'était impossible pour moi de faire autre chose dans la vie que le théâtre. Ça, c'est une certitude que j'ai depuis l'âge de 16 ans, peut-être 17 ans.
1: Quand t'es sur scène, est-ce que t'as zéro doute ou quand t'es en création avec un produit fini? Parce qu'en création, je présume que le doute est là tout le temps parce que ça te fait réécrire ici et ça. Mais une fois que c'est fait puis t'es sur scène, tu doutes pas?
0: C'est-à-dire, je doute pas. Il y a un doute comme moteur et non un doute comme frein. C'est comme un doute qui propulse parce que ça fait questionner, parce que ça. Mais une fois qu'on est là, une fois qu'on est sur scène, il y a un tel plaisir et une telle chance d'être là où je suis que je ne doute pas de la place où je suis présentement. Mais là, dans la démarche, forcément, il y a un doute parce que le doute pour moi est moteur. C'est important de maintenir ce doute dans la création, comme tu as dit, et dans notre rapport au questionnement puis à la certitude. Mais une fois sur scène, une fois là, une fois au théâtre, il y a pas de doute, non.
1: Un moment où t'avais zéro sou.
0: À l'école de théâtre, où on avait de l'argent pour boire de la bière, mais pas pour manger. Il y avait ce genre de moments-là. En sortant de l'école nationale, c'est des moments où t'attends que ta carrière décolle. Il y avait ces moments-là où j'attendais beaucoup que ça parte en me disant que ça allait partir. Fait que juste que je sois patient. J'ai été très chanceux en sortant, mais il y avait des moments où il n'y a pas de sous, où t'attends, où t'es juste patient, puis t'attends.
1: Est-ce que t'as eu des désirs de choses qui prennent des sous? Puis que t'en avais pas. Est-ce que t'as souvenir de vouloir faire quelque chose? Un voyage, t'acheter une voiture usagée, t'amener ta blonde en fin de... Puis t'en avais pas de sous. Ou non, t'as pas ce rapport-là au manque de sous?
0: Bonne question. J'imagine beaucoup de gens qui me connaissent, qui m'écoutent présentement, puis qui ont un sourire. J'ai voyagé, mettons. J'ai toujours voulu, j'aime ça, faire des choses. j'ai pas eu de moment, j'ai toujours rêvé à avoir la possibilité de faire des choses.
1: Est-ce qu'il y a eu un moment où tu as l'impression d'avoir, je t'avais dit qu'on gratterait.
0: J'adore ce questionnaire-là.
1: Est-ce qu'il y a eu un moment où tu as eu l'impression d'avoir un petit pactole? OK, là, tu as un contrat, il y a de l'argent qui rentre, c'est comme, OK, je peux m'asseoir, là, je pourrais me gâter, je pourrais...
0: Si j'ai eu des moments comme ça?
1: Ouais.
0: Oui, ça arrive. Je veux dire, je suis excessivement chanceux de faire le métier comme je le fais. Et ça arrive des moments où on en profite, où on part en voyage, où je profite de la vie, absolument. Il faut en profiter quand ça passe, en sachant très bien que c'est très fragile, qu'on est dans un milieu très précaire. Non, ça arrive. Il y a des moments plus agréables que d'autres. Il y a des moments où on fait avec ce que la vie nous offre. Et je suis dans un espace excessivement privilégié.
1: Quand est-ce que tu as eu zéro confiance?
0: Quand je chante. J'ai zéro confiance quand je chante. J'ai énormément.
1: Ice Baby.
0: Oui, mais ça, c'est je rap. C'est deux choses.
1: Pour En direct de l'univers avec Eric Bruno.
0: Ouais, mais tu sais, le nombre de fois où j'ai refusé. J'ai même pas chanté à l'en direct de l'univers de ma blonde. Je ne pourrais pas chanter à l'en direct de l'univers. Je pourrais rapper quand ils veulent, mais je pourrais pas aller chanter à l'en direct de l'univers. C'est une hantise pour moi. Je rêve d'un contrat d'ailleurs où je serais obligé de chanter. Comme ça, je dois briser quelque chose. À l'école de théâtre, on avait des spectacles de chant. Puis j'oublierai jamais Catherine Gadois, qui était notre prof de chant, qui nous disait, qui me regardait aller, puis il nous disait, mais vas-y, il faut juste y aller. Puis c'est très fragile chanter. Je pense qu'on va ailleurs que quand on joue. Et cette fragilité-là, je sais pas pourquoi, j'ai beaucoup de difficultés à chanter. Énormément de difficultés.
1: Est-ce que tu chantes bien?
0: Je sais pas. Je pourrais pas te le dire.
1: Est-ce que tu chantes mal?
0: Je pense que oui. Je pense que je chante très, très mal.
1: Oui.
0: Ben, je pense. Mais en même temps, c'est comme dans tout, hein. Quand t'es pas libre, t'es pas libre. Mmh. Et quand t'es pas libre, tu y vas pas. Puis quand tu y vas pas, ben, tu vas à moitié. Puis quand tu vas à moitié, ben, tu vas pas t'es pas libre. T'es pas à 100% de tes capacités. J'aimerais ça pouvoir chanter. Vraiment beaucoup.
1: On reste dans zéro confiance.
0: Super.
1: J'adore, je me découvre un petit côté sadique que j'aille pas du tout. OK, zéro confiance, t'as répondu d'emblée quand je chante. Est-ce que c'est le seul endroit où t'as zéro confiance?
0: Je pense que...
1: Quand t'es devenu père, ton niveau de confiance était comment?
0: À 100% à la bonne place.
1: Oui?
0: J'ai vu demi-père puis j'avais l'impression que j'avais toujours été père. Je pense qu'il y a beaucoup de papas autour de moi qui disent la même chose.
1: Yes.
0: L'enfant débarque et tu dis, ah, c'est exactement là où je... Tu vois, là, c'est une autre certitude, mettons. Où tu fais, ah, je suis exactement là où je sens que je dois être père. Une grande, grande certitude. 100% confiance. Ça vient avec son lot d'incertitude parce que c'est fragile, mais reste que le geste de tenir ton bébé dans tes bras pour la première fois et de savoir que c'est exactement là que t'as envie d'être. Non, ça, c'est beau.
1: Beau, ça. Qu'est-ce qui t'a fait perdre le plus d'heures de sommeil dans la vie, là? T'avais zéro sommeil à cause de ça, là.
0: Moi, ça m'arrive pas, ça. Moi, les moments stressants, c'est l'inverse. Je dors, je disparais.
1: Je fuis
0: énormément. Même que c'est... ma blonde me dit souvent quand je suis dans des moments très stressants où il faut que je dorme, elle dit... Et on prend une réplique de Dragonfly of Chicoutimi, de Larry Tremblay, dans lequel j'ai eu la chance de jouer, où il dit « Sinking into the depths of the nothingness ». Puis ça, c'est quelque chose qu'on se dit souvent, où j'ai besoin de disparaître dans les profondeurs du rien pour éviter.
1: Oh, j'ai plein de sous-questions. Zéro humour. Quand est-ce que tu as zéro humour? Alors que c'est un moteur de création pour toi, si tu te permets de dire des aberrations sur scène, c'est parce qu'il y a un fond d'humour. C'est comme... Est-ce qu'il y a des moments où Manny Soleimani a zéro humour?
0: Oui, j'ai découvert ça tantôt. C'est quand si tu me mets dans une forêt où il y a des bébés... Ou s'il y a des mouches noires ou des moustiques, là j'ai très peu d'humour. Je déteste ça pour mourir. J'ai beaucoup de difficultés. Je réagis très très fortement aux piqûres. De quoi on parle? Donc ça c'est zéro humour. Tu me mets autour d'un feu ou dans une forêt ou dans une montagne en été et je deviens quelqu'un de très désagréable.
1: Imagine, on aurait privé la population canadienne qui nous écoute.
0: Oui.
1: De ça?
0: Oui, je sais.
1: Si on n'avait pas fait le questionnaire?
0: C'est vrai. Je suis très heureux de partager ma hantise des bébites avec vous ce matin.
1: Savoir que t'as pas d'humour, puis que tu réagis fortement, en plus.
0: En plus,
1: moi, j'ai des images. Des boursouflures, des enflures.
0: L'hôpital.
1: Oh!
0: Des enflures, l'intraveineuse.
1: Il y a de quoi perdre l'humour.
0: Oh oui, mais même au-delà de ça, j'aime pas ça. J'haïs ça. Je crie, je pousse, tassez-vous dans mon chemin. Il faut que je parte.
1: Moi, je pense que tu l'as aimé, ce questionnaire-là. Dans le fond, toi.
0: Ben, j'ai du plaisir. Une fois qu'on est là, c'est le fun. Mm.
1: Zéro est présenté au Théâtre Jean Duceppe, donc de ce soir jusqu'à dimanche. On continue évidemment de suivre ton travail de directeur artistique au Théâtre français du Centre national des arts, reconduit jusqu'en 2031.
0: Oui, jusque dans le futur.
1: Aïe, aïe, aïe. C'est très beau la programmation qui s'en vient. Notamment, je pense à l'Orestie mis en scène par Alice Confort. Là.
0: Absolument.
1: 3h30.
0: On a une très, très belle saison,
1: beau,
0: vraiment très variée pour tout le monde, des propositions très audacieuses, beaucoup de premières fois aussi. Notre studio, qui est notre petite salle, va être occupé que par des premières fois. Et ça, je suis très heureux, très fier de ça. Ouais, des propositions exceptionnelles pour le public de la région Ottawa-Gatineau. Puis, je suis très fier, très heureux et encore beaucoup de plaisir à être directeur artistique du CNA.
1: Notamment les Neige sur Abidjan, puis le truc de cirque, le père Fils manqué,
0: les deux clowns, pièce de Jean-François Nadeau.
1: Et on surveille ton Bachar Lazare au TNM la saison prochaine, donc 20 ans après sa création, Evelyne de la Chenelière, tu incarnes son Bachar. Et puis on attend la série Angle Mort, qui va débarquer sur tout Point TV. Vous êtes en tournage. On reçoit Pierre-Luc Funk demain, Mani. Vous tournez ensemble.
0: Oui.
1: De quoi je devrais lui parler? De votre kung-fu?
0: Oui, tu peux lui parler de notre désir de faire du kung-fu entre les prises. C'est très étonnant avec Pierre-Luc, c'est comme si on s'est dit ça l'autre jour en blaguette, on s'est dit une chance qu'on n'était pas dans la même classe au secondaire. Ça aurait été l'horreur. J'ai comme envie de niaiser constamment entre les prises. Autant à l'intérieur des prises, c'est un acteur il était phénoménal. On essaie d'être le plus juste possible, le plus efficace possible. On travaille très très fort, mais entre les prises, il se passe de soudainement, j'ai l'impression d'avoir 6 ans ou 8 ans. Et même chose avec Guillaume Cyr, hein, on a un trio, on s'amuse énormément, on travaille très très fort, mais on a beaucoup de plaisir. Et ce plaisir-là permet qu'on se chamaille, en fait.
1: Donc, de quoi je devrais lui parler? Ou qu'est-ce que je devrais lui demander?
0: Tu devrais lui demander s'il a peur de moi dans ces moments de combat. Et de ma grande rapidité.
1: Parfait, on fait ça. Mani Soleimalou, ça a été du bonheur pur jus ce matin.
0: C'est gentil, merci beaucoup.
1: Merci à toi.
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0: Je pense que je suis pas tout seul à avoir pris beaucoup de plaisir à cette entrevue avec Mani. Seulement lui, il y a sa blonde qui nous dit « Je vous écoute en souriant ». Alors ça, ça fait vraiment plaisir. Merci Sophie. On va se faire deux têtes à ce moment-ci de l'émission comme on fait tous les jeudis avec Mike Finnerty, conjoint à Londres. Bonjour Mike.
1: Bonjour Penelope.
0: Et avec Pascal Aristide-Julien qui est en studio. Bonjour Pascal.
2: Allô, allô.
0: La semaine prochaine, donc, ce ne sera pas vous qui vont nous aider à nous faire deux têtes, mais on va se retrouver une dernière fois cette saison dans deux semaines, d'accord?
1: C'est ça, Montréal.
0: À Montréal en plus, Mike, quel bonheur. Alors, voici le sujet d'aujourd'hui. Si vous avez 17 ans et que vous habitez au Royaume-Uni, ben vous faites partie de la génération sans fumer. Ça veut dire que si vous êtes né après le 1er janvier 2009, vous ne pourrez plus jamais vous acheter de cigarettes là pour toute la durée de votre vie. Je ris parce que je me dis à 45 ans, si on va aller s'acheter un paquet de cigarettes et se faire dire non, c'est quand même quelque chose. Le gouvernement du Canada étudie cette mesure-là avec intérêt. En même temps, les États-Unis, eux, vont ailleurs, l'autorisation des cigarettes électroniques aromatisées, alors qu'ici, dans la province, c'est interdit. Donc, vous voyez que l'avenir des cigarettiers se définit différemment. Et tout ça pendant qu'il y a des victimes de cancer de la gorge ou des poumons ou de maladies pulmonaires au Québec qui s'apprêtent à toucher une indemnité considérable pour leur souffrance là, dans un recours collectif. Alors, quel avenir pour les cigarettiers ou l'industrie du tabac, je devrais plutôt dire? On va se faire deux têtes avec vous. Et Mike, on commence avec expliquez-nous ce qui se passe au Royaume-Uni, qui est quand même reconnu pour le respect des droits individuels.
1: C'est ça, exactement. Cette loi, Penelope, est fascinante et est assez curieuse pour un pays comme le Royaume-Uni, encore plus parce qu'elle avait été proposée par un gouvernement conservateur, celui de Rishi Sunak, mais qui a finalement été adopté par le gouvernement actuel de centre-gauche. En passant, il faudrait que je dise que si vous avez 19 ans et que vous avez été les Maldives, passez votre génération qui est la première à en faire l'expérience dans le monde. Mais bon, c'est seulement deux pays pour le moment. C'est bien peu. Mm-hmm. C'est une idée née à Singapour il y a 15 ans. Et l'origine politique de la loi au Royaume-Uni est comme suit. Le gouvernement de Rishi Sunak voulait envoyer un message comme quoi le Parti conservateur avait changé après les années de Boris Johnson, Liz Truss. C'est des gens, des personnages que les électeurs avaient fini par voir comme pas sérieux. Et donc, M. Sunak disait que il voulait faire quelque chose qui marquerait les esprits. Il disait cette loi allait sauver plus de vies que n'importe quelle autre décision qu'il pourrait prendre. D'autres conservateurs ne sont pas d'accord. Boris Johnson trouve l'idée absolument farfelue dans ses mots que le parti de Winston Churchill puisse bannir les cigares.
0: Ah, ouais.
1: D'autres, comme lui, craignent que la loi ne porte atteinte à l'autonomie corporelle, ne soit en contradiction avec les principes de libre marché défendus par la partie et ne renforce davantage le rôle de l'État-providence, qu'on appelle parfois ici « the nanny state », donc l'État des nourrices, ou peut-être on pourrait traduire ça pour les Québécois comme l'État des éducatrices de CPE. Donc la leçon, franchement, parce que ça m'a frappé, la leçon pour le reste du monde, c'est qu'il n'y a pas eu de tollé général, loin de là. Le roi Charles l'a signé le 29 avril, donc il y a moins d'un mois. Et si vous cherchez la raison pour laquelle elle a été bien accueillie, ben un peu moi aussi, certainement parce que ça n'affectera aucun adulte qui fume présentement, mais aussi parce que nous sommes arrivés au point où même la vaste majorité de ceux et celles qui fument reconnaissent que c'est pas bon pour la santé et voudraient arrêter. Et d'ailleurs, ce sont eux qui étaient parmi les plus grands supporters de la loi.
0: Hein?
1: Oui, c'est vrai. Le gouvernement a aussi soutenu qu'une génération sans fumer allait sauver de l'argent au service de santé publique, beaucoup d'argent. On parle d'une possible économie, selon leurs chiffres, de 12 milliards en dollars canadiens avant la fin du siècle et, plus important encore, 155 000 vies sauvé. Mm. Comme quoi, dans un système de santé surchargé aussi, la liberté individuelle peut aussi signifier pouvoir bénéficier de soins de santé rapides et de qualité au sein d'un système de santé public qui ne soit pas surchargé par des maladies évitables. Mais la question que tout le monde se pose, dont malheureusement on ne connaîtra pas la réponse avant plusieurs années, c'est est-ce que ça va marcher? Parce que le problème au cœur de l'interdiction est le fait que, on interdit déjà plein de substances nuisibles un peu partout dans le monde, y compris au Canada. Et les gens continuent de s'en procurer quand même, d'en consommer, d'en mourir. Donc, pourquoi ce serait différent avec le tabac? Il faut aussi clarifier que la loi ne pénalise pas le fait de fumer en soi. Elle s'applique uniquement aux ventes des produits de tabac. Tout ceci étant dit, imaginons les possibilités.
0: OK, mais ça touche pas les vapoteuses, tout ça, là?
1: Ça ne touche pas.
0: OK, ouais, c'est ça. OK. Pascal, aux États-Unis, on va dans le sens contraire complètement. Là. Ce qui a poussé même le commissaire de la Food and Drug Administration à démissionner.
2: Exactement. Puis c'est surprenant à tout plein d'égards, là, parce que Marty Mercury, c'était lui le grand Manitou de la FDA, qui avait été nommé par Donald Trump. Là. Il faisait partie de l'équipe. Il faisait partie aussi de l'équipe MAHA, Make America Healthy Again, le mouvement lancé par Robert Kennedy Jr., et le programme, il avait été très critique de la gestion de la campagne de vaccination par l'administration Biden, ce qui l'avait vraiment rendu attrayant aux yeux de Donald Trump. Donc, c'est lui qui a été choisi. Mais pour la question du tabac, c'est aussi ça qui est surprenant parce que ça va quand même pas mal à l'encontre de l'idée du mouvement MAHA. Les grands cigarettiers, l'industrie du tabac, depuis des années, veut justement élargir son action, non pas nécessairement avec des cigarettes, mais avec toute l'économie de la vapoteuse. Mm-hmm. Et depuis 2009, c'est la FDA, la Food and Drug Administration, qui évalue si les nouveaux produits de tabac peuvent être vendus sur le territoire américain. Et jusqu'à tout récemment, il y avait une restriction sur les vapoteuses fruitées. Même si ce n'était pas permis, il faut dire qu'elles existaient sur le territoire parce qu'il y a plein de produits illégaux en provenance de Chine qui se retrouvaient là. Et selon le New York Times, ça, c'est justement une doléance que l'industrie avait et a fait pression sur Donald Trump en lui disant « il faut nous aider à pouvoir mettre en marché ces produits-là, c'est populaire ». Ils l'ont rencontré en Floride dans les derniers mois. Ils ont fait part de leur frustration de ne pas pouvoir mettre en marché ces produits-là. Et en mai 2026, la FDA a finalement autorisé 45 nouveaux produits de vapotage pour pouvoir être légalement vendus aux États-Unis. Et parmi eux, des produits fruités à la mangue et au bleuet. Avant, il y avait seulement les saveurs de cigarettes, plutôt de tabac et de menthol qui étaient permises.
0: Okay.
2: Donc, Marty Mercury, le commissaire de la FDA, lui, considérait, comme plusieurs autres spécialistes de la santé publique, qu'autoriser des produits fruités, ça risque de relancer ou d'aggraver le vapotage chez les jeunes, précisément. De l'autre côté, il n'y a pas que du mauvais là, qu'on met de l'avant. Il y a l'idée que les vapoteuses peuvent être moins nocives que la cigarette traditionnelle. Ça peut aider des adultes fumeurs à faire une certaine transition. Et c'est pour ça que la FDA l'a autorisé et aussi l'a autorisé parce qu'il y a un nouveau système de vérification de l'âge qui va pouvoir limiter l'accès des mineurs. Comment ça marche, ça? Il faudra que l'appareil de vapotage soit jumelé à un téléphone et on devra faire une vérification d'âge avec une pièce d'identité. On verra comment ça va s'articuler. Donc, la science donne un peu raison aux deux côtés. Oui, le vapotage peut aider des gens à réduire ou à cesser de fumer la cigarette plus traditionnelle. Mais de l'autre côté, c'est vrai qu'il y a un attrait réel qui a été observé chez les jeunes. Le commissaire de la FDA devait aller défendre cette décision-là devant le Congrès. Okay. Et plutôt que le faire, parce qu'il était fondamentalement opposé à l'idée, il a décidé de remettre sa démission. Et ça, petite parenthèse plus politique, là, c'est intéressant parce que ça met en lumière un certain schisme au sein du mouvement MAHA. Le porte-parole principal de RFK Jr. aussi, Richard Danker, c'est son nom, a aussi démissionné pour dénoncer la décision de la FDA. Il y a plusieurs commentateurs très conservateurs aussi qui ont émis plusieurs doutes sur cette décision-là d'aller de l'avant.
0: Parce qu'on sait que les vapoteuses pour les jeunes sont très nocives pour les poumons. Là, il y a vraiment des effets sur la santé documentés. Ok, ici au Canada, Mike, il y a certaines provinces, comme certains États aux États-Unis, qui ont banni les vapoteuses aromatisées. Je pense que nous en sommes une. Mais le gouvernement fédéral bannit pas à la grandeur. Là.
1: C'est ça. Au fait, nous sommes à un mois du 5e anniversaire de la promesse de l'ancien gouvernement fédéral sous Justin Trudeau d'agir contre les vapoteuses aromatisées. Mais laissez-moi vous divulguer la nouvelle que le gouvernement ne l'a jamais faite. Donc, les provinces, tel le Québec, les provinces maritimes, ils ont agi indépendamment. Mais pourquoi ne bouge-t-il pas le gouvernement fédéral? Ben, selon document public consulté par CBC News, l'industrie de la nicotine de la cigarette électronique a régulièrement fait du lobbyisme envers des ministres et des députés libéraux et Santé Canada. La ligne officielle de la ministre de la Santé actuelle, Marjorie Michel, va comme suit. Je suis disposé à aller dans ce sens dès que possible. J'ai bon espoir. Et pourtant, ça c'est intéressant, le Canada affiche l'un des taux de vapotage chez les jeunes les plus élevés du monde. Près d'un Canadien sur trois âgé de moins de 25 ans a vapoté au cours des 30 derniers jours. Un sur 10 des élèves à l'école secondaire vapotent désormais quotidiennement. Donc, rendre le vapotage moins attrayant est important parce qu'il constitue souvent une première initiation à la nicotine. Et rappelons que la nicotine est hautement addictive et provient de la plante de tabac. Vapoter donc rend aussi les jeunes plus susceptibles de devenir des fumeurs de cigarettes plus tard. Et il faut dire que la majorité des Canadiens qui vapotent sont jeunes, moins de 25 ans, et n'ont jamais fumé. Les sociétés de tabac et de vapotage affirment, Pascal a mentionné, que les vapoteuses sont moins néfastes que les cigarettes et peuvent aider les fumeurs d'arrêter à fumer. Cependant, les produits aromatisés sont, on va se le dire, destinés aux jeunes et ils n'ont jamais fumé souvent. D'ailleurs, les effets à long terme, vous l'avez mentionné, Pénélope, sont néfastes, provoquent des lésions pulmonaires. Nous savons aussi qu'il y a plus de 1500 substances chimiques différentes dans les produits liquides et les liquides de vapotage. Ce que nous ne savons pas encore sont les effets à long terme de les inhaler dans le corps humain.
0: Et 1500 produits chimiques. On avait capoté quand on avait su que dans les cigarettes, il y en avait 800. Puis là, on est à 1500 dans les vapoteuses et cette industrie a le vent dans les voiles. Donc, malgré l'interdiction au Québec, Pascal, les gens consomment quand même des produits de vapotage aromatisés. Donc, c'est facile de contourner la loi, si je comprends bien.
2: Les chiffres parlent d'eux-mêmes. L'INESPQ, l'Institut national de la santé publique du Québec, a publié les résultats d'un sondage réalisé en février dernier auprès de Québécois qui vapotent. Et on leur a demandé « qu'est-ce que vous vapotez? » Puis il y a plus de 50% qui vapotent avec une saveur aromatisée fruitée. Donc, c'est interdit, mais plus de la moitié le font encore. Oui. En fait, c'est tellement inquiétant pour l'Institut qu'on a retenu les services d'une société internationale qui va enquêter pour comprendre comment ça se fait que c'est interdit et qu'on puisse fournir justement ce produit-là au Québec. Ça se passe pas dans les grandes bannières, ça se passe pas dans les stations de service. Effectivement, ça a été, c'est sorti là, les produits de vapotage fruités, là, aromatisés, mais ça se retrouve beaucoup dans les petites boutiques spécialisées. Puis l'INESPQ avait dit, on s'est beaucoup aussi inspiré de ce que des enquêtes journalistiques ont révélé dans les dernières années. Puis on a une collègue ici à Sherbrooke qui avait fait le test il y a un peu plus d'un an, qui est allée visiter plein de petites boutiques spécialisées. Et ce qu'ils vendent surtout, ce sont des rehausseurs de saveur. C'est pas illégal en
0: à
2: soi.
0: C'est du produit de nicotine.
2: C'est un petit bidule qu'on peut ajouter et justement donner une saveur. Mais ça peut être aussi pour aromatiser de l'eau. Donc c'est pas illégal. Et à poser des questions pour savoir, parce qu'ils sont pas supposés, les vendeurs, te dire comment faire. Mais de fil en aiguille, très, très rapidement, les langues se déliaient. On indiquait comment faire. Il y a aussi de l'étiquetage, je dirais, très surprenant. Là. C'est-à-dire, on indique des produits de vapotage saveur de tabac, mais lorsqu'on les sent, on sent que c'est fruité. Donc, ça continue d'être vendu. Puis, ça fait plusieurs fois, là, Mike et moi, on en parle. Ça parle beaucoup, beaucoup aux jeunes. Autre étude qui est sortie récemment, rapidement, par la Santé publique de Montréal. Et là, on dit que, il y a ce nouveau rapport-là, que les jeunes vapotent autant qu'ils fumaient la cigarette il y a 15 ans. Toute la consommation chez les jeunes est en baisse lorsqu'on regarde les courbes. Moins d'alcool,
0: cannabis,
2: moins de cigarettes, moins de drogue. Tout ça est en baisse, sauf le vapotage.
0: Wow.
2: Et on peut penser que le vapotage fruité y est pour quelque chose.
0: OK, donc on tire quoi là, comme conclusion sur l'influence des sociétés de tabac? Parce que, évidemment, là, c'est une question de gros sous puis de lobby, là.
1: C'est sûr. Selon Génération sans tabac, qui se vend comme première plateforme francophone d'information et de décryptage de l'industrie du tabac et qui est financée par les fonds du gouvernement français, l'ingérence de l'industrie du tabac s'intensifie dans le monde. On parle du lobbying, de l'influence auprès des gouvernements pour adoucir la réglementation. Les pays les plus exposés, la République dominicaine, la Suisse, les États-Unis, Géorgie, le Japon. Le Canada se place plutôt bien, 12e pays à améliorer sa résistance selon cet indice mondial d'ingérence de l'industrie du tabac 2025. L'industrie, tout dernièrement, annonce de bons résultats. La croissance du premier trimestre seulement de cette année pour Philip Morris est de 10% pour 10 milliards de dollars globalement de profit. Et ça va un peu moins bien chez British American Tobacco, qui a une filiale basée à Montréal, mais elle a quand même fait 6 milliards dans le premier trimestre. Et il faut dire, le succès est dû au redéploiement vers ces nouveaux produits addictifs tels les cigarettes électroniques, les vapoteuses, le tabac chauffé aussi, et ces petits sachets de nicotine qui plaisent aussi. Ah ouais,
0: exact. Puis les pays, donc on avait fait un sujet nous il y a quelques années, puis on parlait beaucoup des pays émergents, de l'Afrique. Ben l'Afrique, c'est pas tous des pays émergents là, mais qu'en est-il de l'influence des cigarettes ou des tabaciers là?
1: Ben, écoutez, ils ciblent toujours ces pays-là, mais en même temps, ils commencent à avoir du succès avec le lobbying aux États-Unis. Et donc ça, c'est franchement un bon gain pour l'industrie.
0: OK. Au Québec, Pascal, mm-hmm. les sociétés de tabac doivent encore aujourd'hui, et là, on est en plein final d'inscription pour un grand recours mm-hmm. collectif ici, là. On indemnise des fumeurs du passé.
2: Oui, absolument. Et le temps presse, là. C'est-à-dire qu'il y a eu un énorme recours collectif qui a été intenté en 1998. Dénouement en 2025. Ça aura pris plus de 25 ans. Et ce qu'on a déterminé, c'est que les Québécois qui ont fumé au moins 90 000 cigarettes entre le 1er janvier 1950 et 98, pas besoin de fournir des preuves, peuvent postuler s'ils ont aussi reçu un diagnostic de cancer primaire du poumon, de la gorge ou un emphysème. Ça pourrait toucher plusieurs dizaines de milliers de Québécois. Le souci, c'est que 98, ça remonte un peu. Beaucoup de gens sont décédés depuis ce temps-là. Exact. Donc, le fardeau de la preuve repose souvent sur des proches. Il n'y a pas eu toujours des testaments. Donc, pour l'instant, il y a quelques milliers de dossiers qui ont été complétés, mais on rappelle aux gens qui se qualifient de se presser parce que la date butoir, ça va être à la fin du mois d'août, 31 août prochain, pour réclamer cette somme-là. Ça pourrait être 100 000 $. Petite parenthèse aussi, ce même recours collectif-là a aussi prévu des sommes qui seront versées au gouvernement pour les frais engendrés dans le système de santé.
0: Ah, oui, okay.
2: Le Québec va recevoir plus de 6 milliards de dollars dans ce recours collectif-là. Il y a déjà une première somme qui a été versée. L'ironie dans tout ça, c'est plus on vend de cigarettes, plus on va pouvoir rembourser ces sommes-là rapidement au gouvernement québécois. Mmh. C'est beaucoup d'argent, 6 milliards, on pourrait croire. Hein? Mais le Québec rappelle quand même que ça ne couvrira pas tous les frais engendrés pour traiter les gens qui ont souffert des effets secondaires d'une consommation de tabac prolongée.
0: Il faut avoir un diagnostic avant mars 2012. Les clauses, il y a plein de clauses là, à respecter, mm-hmm. mais ça vaut la peine de s'y penser parce qu'on ne veut pas que cet argent-là reste dans les poches de l'industrie du tabac.
2: Ça dit, si toutes les sommes ne sont pas récupérées, ça sera transféré au gouvernement.
0: OK, d'accord. Donc, on s'en va où avec tout ça, Mike?
1: Ben écoutez, on attend toujours les annonces du gouvernement du Canada vis-à-vis les produits aromatisés et la possibilité de suivre le Royaume-Uni et les Maldives dans cette interdiction générationnelle qui touche pas les vapoteuses. Mais je crois qu'il faut souligner aussi que le gouvernement libéral actuel de Mark Carney n'est pas vraiment en mode de restriction des entreprises.
0: D'accord. Et Pascal?
2: On a parlé de beaucoup de problèmes par rapport à ça, mais il faut quand même réaliser et comprendre qu'on fume beaucoup moins. Hein. Je suis allée fouiller dans les petites statistiques Canada. C'était vraiment... En 65, c'était le Québec qui fumait le plus. 51% des Québécois fumaient. Là, on est en 96, 25%. Et là, on est sous la barre du 10%. Et ça, c'est quand même une énorme progression.
0: Mais il faut s'attaquer à ce 10% parce que ce sont des hardcore smokers, comme le spécialiste nous l'avait dit. Là, c'est extrêmement difficile pour pourcentage-là d'arrêter de fumer. Là. Voilà. OK, Mike et Pascal, on se retrouve dans deux semaines pour clore cette saison. Merci
1: avec
0: à vous pour
1: plaisir.
0: Ce matin.
2: Merci.
0: C'est Naïla et Jean-Philippe Cipriani qui sera là la semaine prochaine pour nous aider à nous faire deux têtes. Injustice, équité, iniquité au travail, c'est le sujet de notre clinique travail avec nos deux experts après les infos. N'hésitez surtout pas à nous écrire. À tout de suite.
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6: Ici Mathieu Massé, voici les informations. Tout d'abord, au hockey des séries éliminatoires de la LNH.
7: Les joueurs des Canadiens sont debout à leur banc. Les Canadiens viennent chercher un match en Caroline et gagnent le match numéro 1, 6-2.
6: Le Canadien a remporté son premier duel de finale de l'Association de l'Est contre les Hurricanes de la Caroline de manière convaincante par la marque de 6-2. La rencontre a commencé en Lyon dès la première minute. Les deux équipes se sont échangées un but chacune. Mais Montréal a par la suite pris le contrôle du match avec trois autres buts en première période. Juraj Slafkovský a ajouté deux buts pour le Canadien en troisième période, dont un dans un filet désert pour mettre le match hors de portée pour les Hurricanes. Montréal mène la série 1-0. Le match numéro 2 aura lieu samedi à Raleigh. Et puis c'est officiel, les Albertains seront appelés à se prononcer sur la place de leur province au sein du Canada lors d'un référendum cet automne. La première ministre albertaine l'a confirmé lors d'une allocution télévisée. Caleb Perrault a plus de détails.
8: Should Alberta remain a province of Canada?
9: Une nouvelle question s'ajoute au référendum prévu le 19 octobre. L'Alberta doit-elle rester une province du Canada ou le gouvernement de l'Alberta doit-il entamer la procédure juridique prévue par la Constitution canadienne afin de tenir un référendum provincial contraignant sur la question de savoir si l'Alberta doit ou non se séparer du Canada? Daniel Smith précise que la question ne permettra pas de déclencher un processus de séparation. Le but est plutôt de découvrir si les Albertains souhaitent que le gouvernement entame le processus qui pourrait mener vers cette réalité, en précisant qu'elle et son caucus sont favorables au maintien de l'Alberta dans le Canada. La première ministre a répété son désir de faire appel de l'invalidation de la pétition d'un groupe indépendantiste, mais juge la question trop importante pour attendre que les tribunaux se prononcent. Selon elle, refuser les voix de plusieurs centaines de milliers d'Albertains est injustifiable dans une société démocratique. Rocky Pancholi, député du NPD, est catégorique. Ils vont menacer davantage les Albertains. Ils vont menacer la stabilité de notre économie et de notre province, juge-t-elle. Le référendum albertain, avec un total de 10 questions, est prévu pour le 19 octobre 2026. Ici Caleb Perrault, Radio-Canada, Edmonton.
6: Le Conseil de la radiodiffusion et des télécommunications veut resserrer les règles pour les grandes plateformes numériques pour qu'elles fassent plus de place au contenu canadien. Le CRTC a dévoilé de nouvelles mesures dans le but de moderniser sa loi sur la radiodiffusion. Juliane Lapointe.
10: Les grandes plateformes de diffusion en ligne vont devoir désormais verser 15 % de leurs revenus générés en sol canadien pour le contenu local. C'est trois fois plus que la contribution initiale qui avait été demandée par le CRTC en 2024. À l'époque, certains des plus gros diffuseurs en continu, comme Apple, Spotify, Amazon, avaient refusé de payer leur part, ont contesté l'ordonnance du CRTC et ce n'est toujours pas réglé, ça se trouve encore devant les tribunaux. Comment alors s'assurer que les entreprises aujourd'hui vont se conformer à ces nouvelles règles? Voici Alexa Gendron-O'Donnell, elle est directrice générale opération radiodiffusion au CRTC.
11: On attend la décision de la Cour, mais ça ne serait pas approprié pour nous d'attendre à chaque fois parce que ça donnerait un incitatif à tout le monde d'amener toutes nos décisions à la Cour. Et effectivement, ce n'est pas ça qui se passe.
10: Le CRTC exige également que les services de diffusion en continu accordent une plus grande place au contenu francophone. Le tiers de leur contribution réclamée par le CRTC devra être réservé au contenu en français. Les plateformes devront notamment offrir une part de contenu original dans la langue de Molière et s'assurer que l'offre en français et canadienne est bien visible, accessible facilement par leurs usagers. Ici Juliane Lapointe, Radio-Canada, Ottawa.
6: En terminant, le déroutage d'un avion de Détroit vers Montréal en raison d'un cas potentiel d'Ebola suscite des interrogations. Un ressortissant de la République démocratique du Congo où fait rage une grave épidémie de la maladie se trouvait à bord de l'appareil qui s'est posé dans la métropole québécoise. Les autorités sanitaires se sont toutefois fait rassurantes quant au risque de transmission à l'échelle mondiale. Andréane Williams.
12: Le vol AF-378, qui effectuait la liaison Paris-Charles de Gaulle-Détroit mercredi, a été dérouté vers l'aéroport de Montréal à la demande des autorités américaines. Ces dernières ont refusé l'entrée sur leur territoire d'un ressortissant congolais qui se trouvait à bord, après avoir annoncé lundi de nouveaux contrôles sanitaires pour les voyageurs aériens en provenance des pays touchés par l'Ebola en Afrique. Une situation qu'explique ainsi le chargé d'enseignement au programme de gestion d'approvisionnement et d'aviation à l'Université McGill, John Gradek.
13: Il y a un manque d'inspection, une lacune quelque part au niveau des procédures qui a laissé ce passager monter à bord de l'appareil d'Air France.
12: Le passager a été examiné par un agent de quarantaine de l'Agence de la santé publique du Canada qui a déterminé que le voyageur ne présentait pas de symptômes de l'Ebola. Le passager est ensuite reparti pour Paris. L'Organisation mondiale de la santé a déclenché dimanche une alerte sanitaire internationale pour faire face à cette nouvelle flambée d'Ebola en République démocratique du Congo. Toutefois, l'organisme juge que le risque épidémique reste faible dans le reste du monde et du Canada. Ici Andréane Williams, Radio-Canada, Montréal.
6: Voilà, c'est avec ce reportage que se conclut ce bulletin de nouvelles. 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

0: Deuxième portion d'émission. Merci d'être avec nous ce matin. Sachez que ça fait vraiment plaisir à toute l'équipe qui travaille si fort pour vous dénicher des invités ou préparer des dossiers. Alors, savoir que vous êtes là à l'écoute et que vous dialoguez avec nous par le biais de textos ou de messages, vraiment, ça nous fait plaisir. Avant de plonger dans cette clinique travail qui est ce qu'on vous offre pour la première heure, j'aimerais vous inviter à écouter notre dernier entretien d'aujourd'hui. C'est un musicien, percussionniste, batteur Alexis Martin, que vous connaissez sans le connaître. Parce qu'il a fait plus de 1800 émissions dans des house bands, par exemple des orchestres maison pour des émissions, dans des galas aussi, notamment les Gémeaux. Parce que si vous avez écouté l'album Nous, par exemple, de Daniel Bélanger, c'est lui qui a fait toutes les percussions sur cet album-là. Il a accompagné sur scène des gens comme Richard Séguin, Isabelle Boulay, Robert Charlebois. Il rythme des séries, fait de la composition à l'image aussi, il a rythmé des scènes, notamment celle de Vitrerie Royale, on pourra en reparler. Et puis là, il arrive fort de toute cette expérience avec un premier album instrumental intitulé Les Pôles, volume 1. Et j'ai très hâte de vous présenter donc Alexis Martin qui sera avec nous, le musicien, non pas le comédien, dans une heure. Dernière clinique de travail de la saison aujourd'hui, on retrouve Annie Boilard. Bonjour Annie.
1: Bonjour Pénélope.
0: Avec un petit chat dans la gorge, spécialiste en ressources humaines et présidente du réseau Annie RH. Et aujourd'hui, Julie Ménard ne pouvait pas être avec nous aujourd'hui, donc ça nous fait plaisir d'accueillir Jacques Forêt. Bonjour Jacques.
2: Bonjour.
0: Ami de l'émission qu'on a eu la chance de recevoir ici à plusieurs reprises. Je rappelle Jacques que vous êtes professeur à l'École des sciences de la gestion de l'UQAM et psychologue évidemment. Vous êtes ici donc effectivement pour parler de psychologie du travail, sur cette grande question d'équité et d'iniquité dans les équipes de travail. D'où ça vient, ces iniquités, qu'elles soient réelles ou qu'elles soient perçues? Pourquoi elles persistent? C'est quoi leurs conséquences? Et surtout, comment on peut se protéger en cas d'iniquité? Annie, pourquoi d'emblée vous dites qu'un environnement de travail ne peut pas être parfaitement équitable et juste pour tout le monde en tout temps?
1: Effectivement. Parce que derrière ça, il y a des perceptions, il y a des biais cognitifs, il y a des processus organisationnels. Alors pour moi, c'est la quête, c'est l'objectif des entreprises de tendre vers des environnements équitables. Mais il faut accepter que ce ne sera jamais complètement le cas. Si je vous donne un exemple simple, Pénélope. Vous parlez avec quelqu'un en présentiel, la personne sort son cellulaire, le consulte pendant votre conversation. Il y a des gens qui vont trouver ça tout à fait normal, puis il y a des gens qui vont dire « c'est inacceptable ». Donc, il y a des employés qui diront « j'ai eu une belle conversation avec mon patron », donc diront « ben non, mon patron m'écoutait pas, c'est pas équitable ». Ce sont des perceptions. Je vous disais, il y a des biais cognitifs. Je vous donne un autre exemple. Il y a un biais qui est meilleur que la moyenne. C'est aussi appelé la supériorité illusoire. Toujours est-il, il y a des gens qui ont l'impression dans leur équipe qu'ils travaillent plus fort ou qu'ils travaillent mieux que les autres. OK? C'est l'idée qu'on a une prédisposition à surestimer nos contributions puis à sous-estimer celles des autres. Okay. Alors, dans une même équipe de travail, tout le monde peut avoir l'impression de travailler mieux que les autres dans l'équipe.
0: Et de ne pas être reconnu à la hauteur de ce travail-là.
1: Exactement.
0: Comparé à d'autres.
1: Okay. Vous voyez, les biais, ça vient brouiller nos perceptions. C'est pour ça que ça ne sera jamais des environnements parfaits. Mais pour moi, cette conversation-là, ce qu'on est en train de se dire, le fait qu'il faut tendre vers l'amélioration, même si ça ne sera jamais, ou que nos environnements sont toujours perfectibles, ça vient

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4: L'autre côté, c'est injuste d'accepter ces injustices-là. J'aime bien l'expression, moi, suffisamment juste. En anglais, on va dire « fair enough ». Donc, la perfection n'existe pas. En même temps, de tendre vers un milieu plus juste, c'est une quête noble et tout à fait faisable.
5: OK, on va beaucoup parler d'iniquité et d'injustice aujourd'hui, de perception, de tout ça. Mais admettons, Annie, ce serait quoi un milieu de travail équitable?
6: Ben, c'est un peu théorique, mais ce serait un milieu où tout le monde aurait des chances qui seraient vraiment égales. Ça veut dire que les processus seraient transparents pour tout le monde, compris, jamais viciés. Les ressources, les informations seraient toujours partagées de façon équitable. Mais aussi, pour maintenir ça dans le temps, ça voudrait dire qu'il faudrait que l'équipe soit consciente à la fois de l'équité de laquelle elle bénéficie, mais aussi des efforts à déployer pour le garder. Là. Par exemple, il faut toujours surmonter ses biais inconscients. Ça veut dire qu'il faudrait aussi que les gens, de façon un peu idéaliste, acceptent de refuser des privilèges que des injustices pourraient leur octroyer.
5: Ah, c'est intéressant,
6: ça. Que ça dure dans le temps. Fait qu'on voit que ce serait c'est un peu abstrait comme concept.
5: Mais c'est quoi? C'est où tout le monde a l'impression d'être reconnu, rémunéré à sa juste valeur aussi individuellement, ou c'est toujours en comparaison avec les autres?
6: Ben là, la question, qu'est-ce que ce serait si c'était parfaitement équitable? Ce serait toutes ces réponses, okay, individuellement et par rapport aux autres.
5: Qu'est-ce qu'on peut ajouter, Jacques, là-dessus?
4: Ben, l'équité, c'est l'inégalité expliquée et explicable. En ce sens qu'un milieu juste, c'est pas tout le monde a la même affaire. Il doit y avoir des écarts, mais à l'intérieur de certains paramètres. Donc, c'est profondément subjectif. Moi, ce que j'aime de la recherche en psychologie, c'est qu'on rend visible ce qui est invisible. Ce qui est important à retenir, c'est que l'injustice, ça a des effets réels. Les gens vont être activement ou proactivement désengagé. On va avoir des comportements de retrait. On risque d'avoir des baisses de performance. Puis, il y a une enquête, moi, que j'adore. C'est Michael Norton, qui est à Harvard, qui l'a faite, qui montre que on vit dans un monde qui est plus inégal qu'on pense, mais aussi moins juste que ce qu'on souhaiterait. Ce qu'on a fait, c'est avec des dizaines de milliers de personnes, leur demander combien devrait faire le grand patron versus la personne la moins payée. Les écarts sont beaucoup plus grands que ce que l'on croit. Et lorsqu'on exprime son souhaite justice, il y a des écarts, mais beaucoup plus contenus que ce qu'on voit actuellement. Donc, ce que j'aime de la recherche, c'est que ça met un peu d'objectivité dans ce discours-là qui peut être très émotif, à plus forte raison lorsqu'on parle d'injustice.
5: Là. OK. Annie, il y a quatre grandes sources d'iniquité dans les environnements professionnels.
6: Ouais, généralement, on va reconnaître ces quatre grandes sources d'injustice. La première, c'est l'injustice distributive. Ça veut dire qu'il y a une perception d'iniquité dans l'allocation, soit des ressources, des demandes, des récompenses. Ça va avoir une incidence sur la rémunération, les promotions, mais aussi sur des éléments qui sont plus intangibles comme les horaires ou les espaces de travail dans lesquels on travaille. Ça, c'est la justice distributive. Après ça, il y a l'injustice procédurale. Ça, c'est les processus décisionnels qui sont perçus comme inéquitables. Ça va inclure, par exemple, des règles qui sont plus obscures ou des règles qui sont appliquées non uniformément. Puis on va le voir notamment au niveau des processus d'évaluation de la performance. Après ça, il y a des injustices qui sont interpersonnelles puis informationnelles. Interpersonnelles, c'est un traitement équitable et respectueux de tout le monde. Ça inclut, par exemple, la politesse, l'empathie ou l'exposition à l'incivilité. Puis tout ce qui est informationnel, ça, c'est avoir accès à la même quantité et qualité d'informations en temps réel que les autres. C'est un petit peu théorique quand on le regarde comme ça, Pénélope, mais si j'avais à le résumer, je dirais les gens cherchent à avoir la réponse aux deux questions suivantes pour évaluer l'équité de leur entreprise. Un, mon entreprise est-elle juste envers moi? Puis deux, est-ce que je reçois proportionnellement aux efforts, aux compétences et aux contributions que je fais? C'est ça qu'ils veulent comme réponse à ces questions.
5: OK, donc, est-ce que mon entreprise est juste pour moi puisque je reçois proportionnellement aux efforts déployés, à mes compétences et mes contributions? On a une question sur le salaire ici, on va y arriver tout à l'heure. Mais d'abord, je travaille pour le gouvernement. Donc, allons-y tout de suite. Concernant les salaires et l'équité. J'ai plus de 20 ans d'expérience directe dans mon domaine, un diplôme de deuxième cycle universitaire en lien avec mon domaine. On m'a embauché avec le salaire le plus bas de la fourchette. On n'a aucunement considéré le nombre d'années d'expérience que j'ai. Je n'ai toujours pas monté de niveau, à part l'augmentation du coût de la vie. Ma nouvelle collègue

0: qui a genre 5 ans d'expérience et pas de diplôme dans le domaine a débuté avec 1 à 2 $ de plus cette année. Donc, on a le même salaire. Est-ce normal? Ma DG m'a dit que tout le monde part au plus bas échelon et qu'il ne considère pas le nombre d'années d'expérience. Ce qui compte, c'est le nombre d'années d'expérience à l'interne. Avez-vous déjà vu ça? Est-ce que tout est normal là-dedans?
1: Ben, en tout cas, je dirais bonne chance à l'entreprise qui veut recruter avec cette posture-là, parce qu'en ne reconnaissant pas l'expérience des gens, tant pour la rémunération que pour les vacances, ça va être un petit peu ardu. C'est qu'il ne sera pas facile de trouver des candidats qui vont être intéressés dans de telles conditions. Donc, si la question était « est-ce normal? », je dirais non, il y a des anormalités dans ce qu'on vient d'entendre.
0: Et donc, cette personne peut aller confronter son patron, mais qui va lui dire « trouve-toi un job ailleurs » ou il devrait avoir de la place pour une forme de négociation ou de discussion?
2: Ce qui est intéressant dans l'exemple, c'est que si les procédures sont claires, peut-être elles n'ont pas été suivies. Donc, au niveau distributif, on voit la conséquence, mais les procédures ont-elles été suivies?
0: C'est ça.
2: Puis, comment cette personne-là l'a-t-elle apprise? Est-ce que c'était public ou caché? Est-ce que c'est dans une conversation autour de la machine à café qu'on a soudainement appris cette information-là? Donc, les quatre paramètres que Annie mentionne, l'informationnel, interactionnel, procédural puis distributif, c'est l'éléphant dans la pièce. Ça permet de rendre visible ce qui est invisible.
0: OK, d'accord. Allons-y avec cette question, Annie. Je travaille pour le gouvernement. J'aime mon travail, mon problème. Une personne dans mon équipe ne travaille pas bien. Je trouve ça fondamentalement injuste et frustrant. Donc là, on est dans une perception d'équipe. Ben, peut-être qu'on a la réalité, là. Comment les entreprises devraient gérer cette situation-là? Que l'iniquité soit avérée ou perçue?
1: Ouais. Puis vous utilisez le verbe devrait, Pénélope. Moi, personnellement, je vais dire doivent, parce qu'on se rappelle que c'est un risque psychosocial. On en a parlé à votre micro.
0: Ah,
1: donc,
0: exact.
1: Les entreprises doivent intervenir. Puis les iniquités, pourquoi ils doivent en intervenir? C'est que les iniquités, elles ont des effets négatifs sur les entreprises, là, tantôt, genre qu'on a parlé. Puis elles ont aussi des effets négatifs sur les individus, sur leur plaisir au travail, leur qualité de vie, leur qualité de travail d'équipe, puis de façon très, très concrète, sur leur possibilité d'avoir des promotions, peut-être même sur leur compte de banque, là, sur leur rémunération. Fait que c'est pour ça qu'il faut que les entreprises s'en occupent.
2: Tout à fait. Oui. Moi, il y a un livre que je recommande chaudement aux auditrices et auditeurs, c'est Le sentiment d'injustice en entreprise. Là, c'est Jean-François Berthollet et des collègues qui l'ont écrit. Dans ce livre-là, on ouvre le capot un peu sur toutes ces situations d'injustice-là. Puis si on fait lien entre les vitamines psychologiques qui sont innées, universelles et la justice procédurale, c'est en lien avec l'autonomie. Est-ce que je peux m'exprimer de manière plus ou moins libre sur les procédures? Le distributif, qui reçoit combien, c'est souvent relatif à la compétence. Si quelqu'un est meilleur qu'un autre, il peut peut-être avoir un écart qui est justifié et justifiable. Puis l'informationnel et l'interactionnel, c'est l'affiliation, le sentiment de collégialité. Donc, quand on parle d'injustice, c'est un peu comme de la corrosion. C'est comme la rouille qui s'installe dans une voiture ou un véhicule. Ça amène toutes sortes de problèmes qui sont peut-être pas aussi visibles c'est pas aussi patent, mais c'est comme rampant un peu. Les injustices vont amener le désengagement, mais aussi des comportements contre-productifs, comme du ralentissement volontaire, du sabotage discret, on retient de l'information. Lorsque c'est le temps d'aider un collègue, on se dit, je ne l'aiderai pas, c'est cette personne-là qui va en récolter les bénéfices. Ça se peut qu'il y ait des conflits qui émergent, mais une autre conséquence que ça peut avoir, l'injustice, c'est le présentéisme. Donc, mon corps est là, mais ma tête n'est pas là. Donc, l'injustice, lorsqu'on voit les quatre paramètres distributifs, procédural, informationnel puis interactionnel, c'est super important parce que ça met en place les conditions qui permettent au meilleur de l'humain d'émerger. Puis parmi les quatre, celui qui, en bon franglais, call la shot, là, c'est le procédural. C'est quels critères on met de l'avant pour ensuite donner accès.
0: Donc, si je reviens à ce courriel, une personne dans mon équipe ne travaille pas bien. Là, admettons que là, on se rend compte que cette personne-là qui travaille pas bien est moins bien payée. On va-tu avoir moins un sentiment d'iniquité? Parce que là, si tout le monde a le même salaire, les mêmes conditions, puis il y en a une qui ralentit le groupe, là, il y a une injustice.
2: Vous avez tout compris. C'est exactement ça. Si les procédures sont à l'effet qu'un meilleur rendement est mieux rémunéré, on va peut-être tolérer quelqu'un qui traîne la patte si elle est moins rémunérée que les autres.
0: Sauf que si les collègues le savent pas, que cette personne-là est moins bien payée.
2: Ben là, c'est de l'informationnel puis l'interactionnel qui rentre. Les quatre sont importants. On peut pas amputer un des quatre. On a besoin des quatre, avec un qui est peut-être un petit peu plus fort, mais les quatre sont importants.
0: Mais ça, c'est toujours transparent, ces quatre affaires-là, dans une entreprise, dans le contrat de travail? Est-ce que y a un endroit où est-ce qu'on peut trouver cette information-là?
1: C'est ça, on va faire face à des freins. On ne peut pas tout divulguer. Il y a des choses qui sont confidentielles.
0: Bien sûr, ça a l'air. notamment.
1: Exactement, la performance des employés, le dossier. Donc, il y a des choses qu'on ne pourra pas dévoiler. Fait que c'est pour ça qu'on va arriver à des endroits où ça va bloquer et on va avoir des perceptions d'iniquité.
0: Très intéressant.
2: Puis avec la justice, les gens vont mieux tolérer une mauvaise nouvelle dans un processus qui est juste que le processus injuste et caché. Donc, à titre d'exemple, nous autres, à l'université, on avait une subvention. J'ai appliqué, je croyais l'avoir, j'avais des bonnes chances. En même temps, lorsque j'ai vu les critères et qui l'a obtenu, ce n'était pas moi. J'ai été content pour la personne qui l'a obtenu parce que, clairement, elle était meilleure que moi. Donc, informationnellement, j'avais accès. Interactionnellement, on m'a traité avec dignité. Procéduralement, tous les critères étaient là. Et finalement, je ne l'ai pas obtenu. Ça m'a un peu pincé, là, je dirais. En même temps, la décision qui était à mon désavantage a été perçue comme étant juste.
0: OK. Donc, à la question, quelles situations d'iniquité ou quelles sont les situations d'iniquité les plus fréquentes, vous dites, Jacques, que c'est de penser que la justice, c'est seulement une question de résultat. Ça va bien au-delà de ça.
2: J'ai beaucoup aimé l'intervention d'Annie parce que les gens confondent l'équité dans les opportunités et l'équité dans les résultats. Okay. Les sociétés ou les organisations qui réussissent bien sont celles qui donnent une chance égale à la ligne de départ, indépendamment du résultat final. Donc, on va souvent le voir où ça sera plus apparent lorsqu'on constate les résultats. Puis là, par après, on recule pour essayer d'interpréter. Mais l'injustice est souvent plus perçue par les résultats. Mais dans le processus initial et les possibilités, c'est là qu'on doit imprimer un élan qui est positif.
0: Ben oui, puis si on veut l'égalité des chances, là, ça passe, il faut partir de là. Là.
1: Ben c'est ça, exactement. Okay. Moi, j'apprécie beaucoup ce que tu dis, Jacques, parce que je t'entends nous dire, tu sais, l'injustice, ça va être subjectif, mais on peut lui donner des cadres qui vont donner des références. Puis il y a aussi quelque chose de fluide, tu sais, comme dans l'exemple que tu donnes, moi je le vois aussi beaucoup sur le terrain, des gens qui vont dire ben j'ai pas eu la promotion que j'escomptais. Mais s'ils sont capables de comprendre que le processus était prévisible, clair, que les éléments sur lesquels on s'est basé étaient connus, ben là ils vont adhérer à la décision finale. Fait que c'est un peu comme si c'était fluide cet élément-là, ça passe d'un élément à l'autre.
0: OK. Que dire donc de cette idée qu'on pourrait compenser une injustice avec de l'argent?
2: Ça, c'est une bonne question. Là. C'est souvent la fausse bonne idée. Puis l'argent, ce qui est intéressant d'un point de vue psychologique, c'est que c'est concret, c'est visible. Et souvent, les organisations ont l'impression d'agir lorsqu'on agit, on utilise l'argent. En même temps, ce qui compte vraiment, là, c'est le sens, la reconnaissance et la perception de justice, que ce soit avec l'argent ou avec le reste. Donc, deux personnes peuvent avoir le même salaire, mais avoir des niveaux d'engagement qui sont totalement différents selon leur perception d'équité. Puis un angle qu'on oublie souvent, c'est dans l'argent puis l'injustice, c'est que les gens veulent pas nécessairement tous gagner la même chose. On va souvent mettre en contraste le capitalisme où il y a des écarts et le communisme qui pour certains sera un idéal puisque tout le monde serait égal. La vérité est entre les deux. Puis je reviens avec l'étude de Michael Norton qui est fortement citée, qui nous montre que l'on soit de gauche ou de droite, un homme, une femme, éduqué ou pas, tout le monde est d'accord. Donc, c'est au-delà de 50 000 personnes dans 45 pays qui disent il doit y avoir des écarts, mais ceux-ci doivent être contenus. Donc, le chiffre idéal serait à peu près 5 fois. Prenez le salaire le plus faible dans une organisation ou une société, multipliez-le par environ 5, le chiffre exact, c'est 4,6, 4,7, ça devrait être l'empan qui est justifié. Les gens sont capables de se dire, cette personne-là vaut, entre gros guillemets, 5 fois plus que moi. Dépasser ce seuil-là, c'est là que les gens vont se dire, il n'y a rien qui le justifie.
0: Mais non, c'est ça, là, on voyait ça dans la presse cette semaine, ça n'a absolument aucun sens des écarts démesurés, là.
2: Eh bien, c'est ça. Donc, les gens vont être capables de le justifier jusqu'à 5 fois, mais ensuite, c'est comme si ça partait en vrille. En ce sens qu'il n'y a rien qui va le justifier. Donc, quand on voit des écarts de 150, 300, 400 fois, c'est éminemment injuste. Là, il y a toutes sortes d'arguments qui vont embarquer du genre, vous savez, dans ce milieu-là, si on ne paye pas, on n'attirera pas les gens. Enlever un zéro au salaire des joueurs du Canadien, enlever un zéro à tout leur salaire, je suis sûr que la cour va être pleine de gens qui vont vouloir ce poste-là.
0: Mais ce n'est pas toutes les entreprises qui sont le Canadien, là, dans son pouvoir d'attractivité.
2: On prend cet exemple-là parce qu'il est dans l'air du temps, maison. Mais psychologiquement, les humains semblent avoir besoin de sentir qu'ils évoluent dans un système juste où il y a des écarts. Puis c'est important de le répéter. Si tout le monde a le même salaire, c'est profondément injuste parce qu'il y a des gens qui sont plus performants. Puis l'argent,
0: ou qui ont de l'expérience ou des compétences diverses qui sont plus complexes.
2: Exact. Puis certains milieux où on peut pas jouer avec la rémunération, ben la justice va être vécue, par exemple, dans les opportunités, les développements, les occasions d'affaires ou les clientèles. Donc la justice, ce n'est pas l'argent. En même temps, l'argent rend souvent l'injustice très visible.
0: Parce que j'ai beau avoir un plus grand... Je parle pas de moi, mais on a beau avoir quelqu'un, a beau avoir un salaire plus élevé, si la personne qui a un salaire un peu moins élevé peut toujours quitter plus tôt, peut toujours manquer un meeting pour rattraper du travail. Il y a quand même on peut comprendre qu'on est payé plus pour des bonnes raisons, mais il peut y avoir quand même une inéquité qui s'installe, perception.
2: Exactement. Donc, l'argent, ça rend souvent ça très visible parce qu'on est capable de le calculer avec un chiffre carrément, mathématiquement, mais tout ce que vous mentionnez, c'est l'intangible, l'invisible, qui peut aussi être injuste. Un exemple comique, nous, dans le monde universitaire, c'est la grandeur des bureaux. À l'UQAM, dans notre convention collective, c'est 10 mètres carrés. C'est écrit. Okay. On a le droit à des bureaux de 10 mètres carrés. On est 1200 professeurs, mais il y a des bureaux avec des fenêtres, un peu moins de fenêtres, sur un coin ou autre. Il y a une petite colonne dans votre bureau ou autre. Nous, dans notre département, on s'est doté de critères excessivement clairs qui ont rendu des décisions difficiles à accepter, tout à fait justes et équitables, parce qu'on sait qui a accès à quoi, quand et selon quels critères.
0: Question ressources humaines ici. Ma collègue est partie en congé de maladie pendant 4-5 mois. J'étais donc la seule personne en poste de mon département pendant tout ce temps. On n'a rien annulé ou reporté. J'ai maintenu le rythme très chargé toute seule sans diminuer la qualité. Récemment, j'ai eu mon évaluation et ma boss n'a aucunement considéré ça, aucune reconnaissance monétaire pour ça. Qu'est-ce que vous en pensez, Annie?
1: Ouf, c'est un grand cas. C'est sûr que la première chose, c'est déplorable que ce ne soit pas reconnu au niveau de l'évaluation de la performance. Mais ensuite, ça nous prendrait un petit peu plus d'informations sur qu'est-ce qui avait été convenu comme entente pendant l'absence de la personne, puis quels sont les moyens qui ont été utilisés pour pallier l'absence de la personne aussi. Mais a priori, c'est sûr que comprendre la perception d'injustice de la personne qui dit « Hey, moi, j'ai redoublé d'efforts, j'ai travaillé d'arrache-pied, puis là, ben aujourd'hui, on ne reconnaît pas ni même mes efforts, ni même de façon monétaire. Je comprends les attentes qui ont été les attentes qui sont pas rencontrées.
0: OK, d'accord. Autre message ici, je travaille dans un milieu, excusez-moi, j'hésite entre quelques courriels. Je travaille dans un milieu manufacturier et pour nous, les injustices passent par l'assignation des projets. Je suis le plus senior et c'est systématiquement moi qui réalise les projets les plus complexes. Quand je prends des vacances, on me dit qu'on peut pas me les octroyer à cause de mes connaissances uniques. Je ne vous dis pas ce qui se passe dans ma tête quand on refuse mes demandes d'augmentation salariale à cause des processus d'équité. Jacques.
2: Donc, au niveau procédural, s'il n'y a rien d'écrit informationnellement, on le trouvera pas. Interactionnellement, on semble déceler dans le courriel qu'il se sent traité avec non-dignité. Donc, il se sent un peu brusqué. Puis, au niveau distributif, ça semble pas être récompensé, que ce soit financièrement ou autre. Une des récompenses que l'on peut donner qui n'est pas de l'argent, c'est par exemple du temps. Il y a une chercheure canadienne qui est à Harvard. Son nom, c'est Ashley Willens. Elle a analysé des organisations où, au lieu de payer les gens pour les récompenser, on les paye avec du temps. Donc, cette personne-là qui nous écrit, puis si on y donnait, mettons, on dit à la personne, tu vas travailler très fort les 3 prochains mois parce que tu es senior, on reconnaît ça, on va te donner une semaine de vacances de plus pour que tu puisses récupérer, ou 2 semaines, ou je ne sais pas. Donc, on peut s'imaginer des récompenses qui vont être procéduralement justes au niveau distributif, qui ne sont pas financières, ou encore de lui donner un titre qui va être différencié. Mais les 4 paramètres sont importants, là, ils semblent pas y avoir de procédure distributivement, c'est injuste. Puis ensuite, cette personne-là ne se sent pas traitée avec respect.
0: OK. Nous avons une question. Tiens, Annie. J'ai une entreprise en construction. La majorité, là, c'est spécifique, mais vous allez voir, on va l'élargir un peu. J'ai une entreprise en construction. La majorité des employés sont régis par la CCQ, Commission de la construction du Québec. J'ai aussi des employés de gestion qui ne sont pas régis par ça. C'est très difficile de trouver une égalité parce que la CCQ est rendue avec des taux et des avantages incroyables qu'une petite entreprise ne peut pas étendre à tout le personnel. On pourrait aussi penser, là, j'ajoute ça, au système de santé. Deux employeurs avec des avantages différents. Par exemple, une infirmière d'agence versus, il y a quelqu'un qui m'a écrit tout à l'heure puis qui dit comment est-ce qu'on peut justifier un salaire juste qu'un professionnel de la santé fasse 20 à 40% moins d'argent qu'un remplaçant qui travaille juste à côté de lui ou d'elle, par exemple.
1: Absolument.
0: Qu'est-ce qu'on peut dire sur ces cas-là?
1: Alors,
0: on va avoir des gros cas ce matin, Annie.
1: Ah oui, c'est ça, c'est complexe.
0: C'est ça, parce qu'il y a eu des négociations, il y a des conventions collectives, il y a toutes sortes d'affaires.
1: C'est ça, c'est normé.
0: C'est ça, exact.
1: Tout ça, c'est conventionné, alors c'est difficile. Il n'y a pas d'espace pour l'entreprise. Puis on comprend le fait que la personne, elle dise, ben là, ça devient des conditions qui sont trop généreuses. Puis on revient avec les types de justice dont nous parlions tantôt. L'information est disponible, l'informationnel est correct, parce que, bon, c'est conventionné, c'est connu de tous, c'est public. Mais après ça, dans l'application, c'est là que ça vient créer une distorsion entre les conditions des gens. Fait que c'est une grande quête. C'est pour ça qu'on le disait, ça ne sera jamais parfait, mais il faut tenter, il faut continuer d'essayer d'aller vers ça.
0: Avec les conventions collectives, nous écrit quelqu'un d'autre, il est tout à fait possible de se traîner les pieds ou être plus ou moins compétent et avoir le même salaire. Bon, il y a un petit peu de préjugés là-dedans, mais il y a peut-être un peu de réalité aussi. Donc, il y a cette idée, cette perception d'iniquité. Ici, on nous écrit, je veux mentionner que dans la machine gouvernementale et scolaire, la question du salaire est abordée une fois dans la carrière. Par la suite, l'inégalité de la productivité est très mal gérée.
1: Ah, ben oui, c'est ça. Et là, ça redevient avec les notions de perception puis les quatre types de d'équité dont on parlait tantôt.
2: Puis petite nuance par rapport aux préjugés. Les enquêtes montrent que plus il y a de syndicats dans un pays, moins il y a d'inéquité et plus tout le monde y gagne. En ce sens que les pays qui réussissent bien, les organisations, sont les pays qui sont capables de remonter le plancher pour la grande majorité et de baisser le plafond quand le plafond est à 4000 pieds au-dessus de votre tête. Donc, le fait de comprimer les écarts, que ce soit par des syndicats, des impôts, des taxes, ce n'est pas anti-humain et anti-performance. Au contraire, plus il y a d'équité, plus tout le monde donne son 100%. Puis même dans des endroits syndiqués où on dit le salaire, c'est pas un levier sur lequel on peut agir, mais ce qui est le fun, c'est que vous le mettez de côté comme élément de conversation pour vous concentrer sur d'autres éléments. L'argent, ça fonctionne un peu comme la température. Là, s'il fait trop froid ou trop chaud, ça nous inquiète. Mais une fois qu'on est dans la bande confortable, on arrête d'y penser.
0: Et la paresse, je le mets entre guillemets, ou la démotivation, ou le fait que son corps soit présent et sa tête absente n'est pas l'apanage des milieux syndiqués.
2: Absolument pas.
0: On va se le dire. Nous allons aller en musique. On va parler de ces équipes dans lesquelles il y a la famille, par exemple, ou des liens privilégiés, ou je vais dire un préjugé, ou juste des liens qui se développent entre gestionnaire et employé, par exemple. Est-ce que ça résulte en des privilèges automatiques ou pas à suivre, à voir tout ça? On va poursuivre cette clinique travail. Vous n'hésitez pas à nous écrire. D'ailleurs, vous êtes déjà très nombreux, nombreuses à le faire. On est avec Annie Boilard, spécialiste en ressources humaines et présidente de Réseau Annie RH, et Jacques Forêt, professeur à l'École de sciences de la gestion de l'UQAM et psychologue.

0: On poursuit cette clinique travail, la dernière de la saison, avec nos deux experts aujourd'hui. Vous la connaissez, elle est là régulièrement. Annie Boilard, spécialiste en ressources humaines et présidente de réseau Annie RH. Vous l'avez entendu à plusieurs reprises à ce micro. Il est là aujourd'hui à la place de Julie Ménard, qui est habituellement avec nous. C'est Jacques Forêt, professeur à l'École des sciences de gestion de l'UQAM et psychologue, parce qu'on a le côté ressources humaines, puis on a aussi le côté psychologie au travail. Concernant cette grande question aujourd'hui qu'on aborde, cette grande discussion qu'on a sur l'équité et l'iniquité dans les milieux de travail et les perceptions d'iniquité. Annie, les patrons, patronnes, développent parfois des affinités avec certains membres de leur équipe pour toutes sortes de raisons. Pas nécessairement reliées à leur performance professionnelle, mais des fois, il y a des affinités. Et là, ça peut devenir un terreau fertile pour les perceptions d'iniquité.
1: Ah oui. Et là, Pénélope, vous me touchez dans un bouton là qui est important pour moi. Parce que ce qui se passe, c'est que les employeurs, les gestionnaires, ils se doivent d'être non seulement équitables, mais de donner la perception, l'image qu'ils sont équitables auprès de leurs employés. Mm-hmm. Il faut qu'ils soient vus comme étant équitables. Et en ce sens, pour moi, un gestionnaire ne peut pas nourrir une relation d'amitié avec quelqu'un qui est son subordonné, là, avec quelqu'un avec qui il est ou elle est.
0: Ne peut pas nourrir d'amitié.
1: Non, il faut mettre sur la glace le temps qu'il y a une relation de subordination entre les deux qui est en même temps. Fait que je vous explique. Là, je vous dis ça, Pamela, puis il y a des gestionnaires qui nous écoutent puis ils font « Ouais, blah, blah, blah, mais ça ne s'applique pas vraiment à moi » parce que voici ce qu'ils se disent dans leur tête. Mm-hmm. Ils se disent « Ouais, mais moi, là, tu sais, quand j'invite Polo, mon ami, qui est aussi mon employé, a soupé chez moi le samedi soir.
0: Pour regarder la game.
1: Ben, devine quoi? On parlera pas de hockey. On parlera pas de boulot, on va parler de hockey.
0: Ouais, non.
1: Parce qu'on n'est pas si cinglé que ça. Puis quand, à l'inverse, je suis au travail, ben, ma vie personnelle a pas d'incidence sur mes décisions. Fait que les gestionnaires se disent, il y a ma vie personnelle, puis il y a ma vie professionnelle, et c'est ça. Je suis équitable pour l'équipe. Mais regardez bien. Là, je viens de vous le raconter, Pénélope. Ouais. Vous le savez. Moi, je le sais. Tous nos éditeurs le savent, mais c'est pas ça qui est important. C'est pas important. La seule chose qui est importante dans cette histoire-là, c'est la perception de l'équipe du gestionnaire par rapport à son comportement.
0: Est-ce Donc, que il pourrait l'équipe... avoir un comportement quasi irréprochable, mais si l'équipe a l'impression que... Parce qu'un samedi soir de hockey, là, ça peut être une opportunité... Même si le but, c'est pas de parler de job, il y a un contexte favorable là, pour que le gestionnaire voit « Ah, tiens, une nouvelle qualité que j'ai pas vue chez lui, que je pourrais peut-être il pourrait appliquer dans sa blog. » Ou « Tiens, une nouvelle opportunité d'affaires dont j'ai pas discuté. On a un nouveau client. Je n'avais pas parlé à personne, je t'en parle à toi. Bon. » Tout ce genre d'affaires-là. Mais ça se peut qu'il fasse pas ça non plus.
1: Ça se peut qu'il fasse pas ça. Mais ce qui est important, c'est qu'est-ce que l'équipe se dit. Mmh. Puis si l'équipe se dit, ben qui sait, peut-être que ça donne un privilège à cet employé-là, à tort ou à raison, ben ça y est, on vient d'être
0: mais
1: en présence d'une équité.
0: Pas d'amitié dans des équipes de travail, ben, dans un milieu de travail, c'est impossible. On nous demande d'ailleurs si on a un meilleur MO au travail dans les sondages.
1: Oui, mais écoutez-moi bien, Pénélope.
0: Subordination.
1: C'est quand le lien de subordination, je ne parle pas dans une équipe comme ça. Mais quand je suis le supérieur de la personne, je dois mettre cette relation d'amitié sur la glace le temps que j'ai cette
0: relation.
1: Mais
0: s'il y a 13 employés dans le business...
2: Ben c'est là que la transparence... Mettons qu'on s'imagine la situation, ça sera pas parfait, mais on va tendre vers un idéal. Ça serait déclaré, on a eu un match de hockey, il est venu à la maison, puis on a parlé de tel client. Je trouve important de vous l'amener à toute l'équipe informationnelle, interactionnelle, à titre de dignité et de respect, je vous l'amène à tout le monde. Procéduralement, ça serait tout à fait injuste que lors d'un match de hockey chez nous, vous n'y ayez pas accès. Mm-hmm. Distributivement, je veux amener la chance à tout le monde. Parce que des fois, on intervient dans des milieux qui sont très géographiquement contraints, où il y a peu de gens. Donc ça, je pense que ça peut être important de rendre moins injuste
0: cette
2: situation-là.
0: Donc ça diminuerait la perception. Parce que je vous divulgue des choses que vous avez peut-être peur que ces choses-là se soient passées, si je vous le divulgue.
2: Parce que les émotions sont toujours vraies. Mm. Toutes les émotions sont acceptables. Ce ne sont pas tous les comportements qui sont acceptables.
0: Absolument.
2: Les émotions les plus fortement reliées à l'injustice, c'est le dégoût et la colère. Donc, quand on lit les témoignages, invariablement, si on gratte le vernis, ce qui se cache en dessous, c'est « je suis dégoûté de cette situation-là » et ça me met en colère. Mais je suis d'accord que c'est... idéalement, il faudrait mettre les relations d'amitié en subordination sur la glace. En même temps, quand on connaît les paramètres, on peut intercepter ces perceptions-là d'injustice et les rendre moins injustes.
0: Vous dites que ce n'est pas juste idéalement que ça devrait se passer, c'est factuellement. Ben, on n'a pas de relation d'amitié si on a un lien de subordination.
1: Reprenons notre même exemple du début. Ouais. Pourquoi le gestionnaire n'a pas invité toute son équipe? Là, ça va être équitable. C'est ça. Donc, mais ça demeure fluide. On peut toujours compenser un par l'autre avec les différents processus.
0: Annie, courriel ici. Et la parenté qui travaille dans une entreprise, souvent aussi des salaires plus élevés, des privilèges. Trois petits points.
1: Eh oui. Et ça, si on veut que ce soit équitable dans un environnement, par exemple, une entreprise familiale, ça ressemble à ce que vous disiez.
0: Ouais, exact.
1: Ça, il faut vraiment porter attention puis il faut redoubler d'ardeur par rapport à ça. Moi, sur le terrain, ce que je vois, il y a des endroits où ça fonctionne super bien, mais il y a des histoires d'horreur par rapport à ça.
0: Et puis, aussi, ça peut être positivement, mais négativement. Moi, mon beau-frère, elle l'aime pas. Poignée pour travailler avec, mais parce que c'est mon beau-frère, ça se peut que j'y donne pas des chances que d'autres ont, parce que moi, je l'ai vu comment il est au barbecue le dimanche, puis j'aime pas ça. Bon.
1: Alors, ça peut être ça. Puis des fois, j'ai l'impression que moi, je fais le travail du beau-frère qui fait pas bien son boulot.
0: Ouais.
1: Et puis là, on va se demander pourquoi cette personne a plus d'opportunités que d'autres personnes qui sont pas membres de la famille.
0: Donc, pourquoi, en fait, une entreprise tolère des iniquités? Bon. Annie, ça sert à quoi à une entreprise d'accepter ça?
1: Bon, Pénélope, je vous dirais, tu sais, pourquoi elle les tolère? Elle les tolère pas nécessairement. C'est pas comme si c'était connu ou entériné puis accepté de l'organisation en général.
0: Okay.
1: Tu sais, tantôt, Jacques, tu disais, puis je trouvais que tu le disais bien, tu disais, les injustices sont invisibles aux yeux de ceux qui en bénéficient. C'est ça que ça revenait à dire. Donc, des fois, l'entreprise, elle ne le voit pas. Puis des fois, ben, il y a des choses qui sont juste hors de son contrôle. On parlait tantôt de la législation, des lois, des règlements qui peuvent imposer des délais ou de la confidentialité. Ça va faire que, c'est pas qu'elle le souhaite, mais c'est ça que c'est ce que les employés vont vivre. Puis des fois, elle le sait, ce sont des vraies injustices, mais c'est pas quelque chose qu'on peut résoudre une fois pour toutes. Par exemple, on parlait des biais inconscients tantôt. Je vous donne un exemple, le biais de proximité. On sait, on n'évalue pas la charge de travail, la performance de quelqu'un de la même façon si c'est quelqu'un qu'on voit travailler au quotidien que quelqu'un qui télétravaille. L'entreprise, elle peut mettre ça à l'attention des gestionnaires, à la conscience, elle peut informer, travailler sur les biais cognitifs. Mais c'est pas quelque chose qui va être réglé là une fois qu'on en a parlé, c'est fini, c'est toujours une quête. Puis c'est vrai, vous avez raison Pénélope, il y a des entreprises qui savent qu'il y a des injustices puis qui décident soit de faire semblant de vouloir faire quelque chose ou à l'inverse de regarder ailleurs parce qu'ils trouvent que ça coûte moins cher, c'est plus facile, ça crée moins de changement. Mais ça pour moi, c'est inacceptable et ça revient à ce que nous disions tantôt, l'importance de la conversation, c'est dans ces situations-là, il faut tendre vers de l'amélioration continue.
0: Ici, c'est des commentaires, je pense, plus que des questions. Pourquoi les stages des métiers... Ah oui, ça, c'est une vaste question de société. Pourquoi les stages des métiers à prédominance féminine ne sont-ils pas rémunérés ou largement moins? Exemple, les stages en travail social, en éducation, en soins infirmiers, qui sont souvent gratuits. Il est temps que ça change. C'est un héritage d'une inéquité claire et une injustice historique, car ces professions étaient vues comme des vocations. Point d'interrogation. Et on me parle ici, dans le système de santé, est-ce que vous voulez réagir à ça?
1: Mais ça, je pense que ça découle de décisions qu'on a prises de société puis de gouvernement. Là, c'est conventionné, ces éléments-là.
0: Parce que c'est sûr
1: déjà
0: que
1: décidé.
0: Si la société induit ou accepte une forme d'injustice, après ça, dans ces milieux-là, c'est difficile de dire non, ce n'est pas... oui, c'est injuste, tu sais.
1: Mais ça peut être injuste, mais c'est quelque chose qui va perdurer tant qu'on va pas changer les façons dont les choses sont.
2: Moi, j'utilise souvent les analogies sportives. Comme là, on vient de sortir des Jeux olympiques d'hiver. On regarde les meilleures équipes au monde, puis on essaie de voir qu'est-ce qu'ils font pour réussir aussi bien. C'est la même logique au niveau des ressources humaines. On peut regarder d'autres endroits sur Terre ou des organisations qui font bien les choses. Donc, moi, j'enseigne en ressources humaines et en psychologie du travail, qui sont des domaines à prédominance féminine. Puis j'essaie d'enseigner aux étudiantes et étudiants de se battre bec et ongles pour connaître le salaire des autres, de faire reconnaître leurs compétences, leurs talents. Parce que souvent, les filles, il y a un paradoxe qui s'appelle le contented female worker, en ce sens que les femmes seraient plus rapidement satisfaites d'un salaire moindre par rapport à un homme, ce qui est totalement injuste et inéquitable. L'argument des vocations, vous le savez, dans ce domaine-là, pas besoin de trop les payer, c'est une vocation. C'est un faux faux argument. Ce sont des jobs incontournables et indispensables. Il devrait y avoir aucune iniquité entre hommes et femmes. Donc, moi, quand j'entends ça, ça me révolte. Puis j'essaie de doter les gens. Mais c'est vrai qu'au niveau sociétal, c'est un discours qu'on doit avoir.
0: Qu'on a quand même la loi sur l'équité salariale. Et c'est quand même assez fascinant que dans les stages même, on n'ait pas une rémunération équitable. On est dans zéro rémunération. On pourrait faire des échelles, on pourrait whatever, mais c'est pas là qu'on est. J'ai quitté mon emploi d'enseignant en français au secondaire à cause du sentiment d'injustice entre les charges des différents professeurs. Par exemple, en français, on doit corriger plus que quiconque dans le milieu jusqu'à 30 heures par semaine à la maison, en plus de continuer mon enseignement à temps plein, alors que pendant ce temps-là, les enseignants d'autres matières, ils nomment ici l'éducation physique, n'ont pas cette charge-là, puis ils ont choisi de quitter l'enseignement du français pour ça. Ici.
1: Mais si je me permets, oui? Je crois que la charge de travail n'est pas exactement la même entre les différents types de professeurs. Les professeurs de français ont typiquement un groupe de moins parce que justement, ça compense pour la charge de correction additionnelle et ça revient à notre justice distributive dont nous parlions tantôt.
0: D'accord. Ici, on a... Est-ce que l'équité peut être aussi de répondre aux besoins différents des employés? Exemple, une employée avec 4 enfants qui demande... Excusez-moi, là, vous voyez mon cerveau fonctionner. Hein? Okay. Neutralité. Une employée avec 4 enfants qui demande à partir 30 minutes plus tôt que l'horaire officiel. Un employé proche aidant à qui on permet de prendre un vendredi de congé aux semaines, mais pas aux autres. Est-ce que c'est équitable de répondre? Parce que, par exemple, si cette personne-là a 4 enfants, son égalité, elle n'a pas la même égalité des chances devant d'autres employés qui n'ont pas d'enfants. Donc, pour arriver à faire le même travail, ça lui demande plus.
2: Bien, la justice, c'est un vécu individuel, mais les paramètres sur lesquels on peut agir, c'est multiniveau. Donc là, dans la question, le témoignage, c'est deux niveaux. C'est l'organisation avec cet employé-là et la société, qu'est-ce qu'elle donne aux parents quant aux possibilités d'avoir des enfants ou pas. Si vous regardez le régime québécois d'assurance parentale, le reste du Canada veut nous copier. Si vous regardez en Suède, c'est 14 mois de congé de maternité que vous avez, dont des semaines qui sont entièrement dévolues au père que vous allez perdre si vous le prenez pas. Donc, il y a des endroits qui font mieux, il y a des endroits qui font pire. Mais ici, c'est deux discours. C'est est-ce que dans notre organisation, on peut compenser pour la société qui nous amène à jeter toutes les responsabilités familiales sur cette dame-là? Où est son mari? Où est son conjoint? Ça serait ma première question. Puis deuxièmement, si les gens se disent c'est bien vrai, c'est important ça, on va tolérer ce mécanisme-là comme compensation. Si au final, le travail est fait, ça pourrait être perçu comme moins injuste.
0: Ouais. Si au final, le travail est fait. Parce qu'avec 4 enfants, même si le mari est là, même si sa blonde est là, je ne sais pas c'est quoi leur situation, on n'est jamais à l'abri d'une dent qui se casse, d'une affaire qui arrive, puis il faut quitter à un moment donné parce qu'on a un enfant. En même temps, cette personne-là contribue à la société et le salaire de ces enfants-là, éventuellement, va fournir un fonds de retraite ou d'aider à la société plus tard pour les autres employés vieillissants qui n'ont pas eu d'enfant. On pourrait voir ça comme ça.
1: Peut-être vous donner un regard. Ouais. La différence entre l'égalité et l'équité, c'est pas parce que c'est pas égal que c'est pas inéquitable. Il n'y a pas besoin d'être les deux. Donc, l'équité pourrait être dans ce contexte-là. Est-ce que tous les employés qui font face à des défis similaires auraient le droit aux mêmes accommodements? Ça serait une façon de voir l'équité. L'autre élément, c'est que moi, je reculerais d'un pas en arrière, puis je dirais, il est où ce gestionnaire-là? Puis pourquoi, Jacques, tu disais un peu entre les lèvres, c'est que pourquoi on se parle comme ça d'horaire de travail? Là, pourrions-nous évaluer sur les objectifs? Peut-être que cette personne de 4 enfants a besoin d'un petit peu plus de flexibilité, mais ultimement, qu'elle fasse son travail entre 9h et 17h ou qu'elle le fasse à 20h, 21h le soir, tant que c'est fait, c'est fait. Donc, peut-être qu'on peut regarder l'équité, l'égalité et l'équité sur la prestation de travail et non pas sur la présence au travail.
0: Je suis consultante en informatique et dans mon entreprise, sur papier, tout est parfait. L'enjeu, les gestionnaires ne suivent pas les règles. Ça devient injuste. Jacques?
2: Bien, ça, c'est une bonne question, en ce sens qu'il semble y avoir des règles. Donc, procéduralement, il y en a. Informationnellement, peut-être qu'on peut les trouver à quelque part. s'ils ne sont pas appliqués, ben distributivement, il va y avoir des iniquités. Il y a des gens qui vont recevoir des meilleurs contrats ou d'autres. Et interactionnellement, les gens vont sentir qu'ils sont traités sans dignité. Donc, ici, s'il y a des procédures, mais qui sont pas suivies, mais c'est injuste, là. L'idéal, c'est de les mettre de l'avant. Puis, le réflexe, c'est souvent d'aller de l'autre côté en disant, ben là, tout le monde va être pareil. On aplanit les différences, mais l'équité, c'est l'inégalité expliquée. Fait que dans ce cas-ci, ça serait de dire ben, de ramener au fait qu'on a des règles, de les mettre de l'avant. C'est pour ça que la justice dans son administration, c'est important. Puis c'est aussi important au quotidien, dans le vécu, pour éviter les émotions négatives, les comportements négatifs, puis les comparaisons, de se dire ben là, il y a des règles qui ne sont pas suivies. Ça amène des inéquités au final.
0: Et Annie, vous disiez tantôt que les lois et les procédures peuvent créer des iniquités. Donnez-nous des exemples.
1: Hey, ça, il y en a plein. Je fais juste penser aux billets médicaux. Okay, je nous donne un exemple. On est une équipe de 3. À la fin du mois, il faut qu'on déplace les boîtes là, qui sont dans une salle, dans une autre salle. Okay. Pour les 2 prochains mois, un de nos collègues a un billet médical, ne peut pas lever de charge. Ouais. Donc, on va être 2 des 3 personnes à devoir se partager la charge de déplacer les boîtes. Mais on va tous avoir la même rémunération. Il y a des gens qui diront, c'est injuste. Je vous raconte une histoire, OK? C'est une histoire inventée. Dans ma tête, elle se déroule en Gaspésie. Alors, je vais vous donner un exemple de quelque chose qui va illustrer que des règles peuvent être perçues comme inéquitables. C'est Paulin. Paulin, il vient de recommencer dans une entreprise. Puis là, il va voir son patron, puis il lui demande, j'aimerais avoir une semaine de congé pour aller à la chasse du mardi au mardi. Et là, son patron regarde notre cher Paulin, puis lui dit, écoute, je voudrais bien acquiescer à ta demande, là, mais regarde, je pourrais pas parce que il y a Paul dans notre entreprise. Paul, ça fait 30 ans qu'il travaille ici. Ça fait 30 ans qu'il va à la chasse pendant cette période-là. Pour lui, là, c'est sacré. C'est comme si c'était sa religion. Il va à la chasse avec ses frères. Il a déjà demandé cette période de vacances-là. Et nous ne pouvons pas avoir plus qu'un employé qui soit en vacances en même temps. Alors, la semaine va... Évidemment, notre Paul ne pourra pas aller à la chasse. La semaine va passer. Notre Paulin revient. Puis, attendez... Paulin va revenir avec un billet de médecin. C'est là que je m'en allais.
0: Okay.
1: Il va revenir avec un billet de médecin, comme quoi il doit s'absenter du mardi au mardi. Puis là, Pénélope, pas de jugement. Okay? Je fais confiance aux professionnels de la santé.
0: C'est la situation. On est pas dans la peau, là.
1: Fait que là, on va informer notre Paul qu'il ne pourra pas aller à la chasse. La semaine va passer. Puis là, notre Paulin va revenir après son congé. Puis lui, ben, sur l'heure du dîner, à la cafétéria avec tout le monde, va expliquer que pendant sa semaine de convalescence, il s'ennuyait. Fait qu'il est allé à la chasse. Puis là, il va expliquer tous ses exploits de chasse. Notre Paul, qui a 30 ans d'expérience, lui, la fumée lui sort par les oreilles. Là. On comprend. Il est en désaccord, puis on va s'entendre que ça ne tentera pas trop de travailler avec notre Paulin. Mais vous vous souvenez, Paulin, c'est le petit nouveau dans l'entreprise. Mm-hmm. Paulin, lui, il a des questions, là. Fait qu'il a besoin de l'aide de tout le monde. Alors, là, ma question, Pénélope, c'est est-ce que c'est vous ou c'est moi qui va aller voir Paul pour lui expliquer que si jamais il fait de l'incivilité ou du harcèlement avec Paulin, en fonction de ses multiples questions, c'est lui, l'employé de 30 ans d'expérience, qui va être réprimandé. Vous comprenez que dans mon histoire, là, toutes les règles ont été suivies. Mais mon Paul qui a 30 ans d'expérience, lui, il hurle à l'injustice. C'est sa perception des règles qui ont été déployées.
0: C'est quoi la situation idéale pour Paul? Avaler son...
1: C'est ça que je vous dis, que des règles, que les lois, les règlements peuvent créer des perceptions d'iniquité. Parce que dans mon histoire inventée, toutes les règles ont été respectées. Mais Paul, lui a cette perception que c'est injuste.
0: D'accord. Allons-y sur rapidement, parce qu'il reste 2 minutes. Que peuvent faire les entreprises pour réduire les iniquités?
2: C'est une bonne question. La transparence, entre autres la transparence salariale, puis il y a différents mouvements dans différentes administrations là, partout sur la planète, mais de dévoiler puis de pas avoir peur d'ouvrir cette boîte de Pandore qui est l'injustice, parce que ça a des conséquences réelles. Ayez pas peur de parler des procédures, de qui reçoit combien, qui reçoit quoi, l'information, l'interactionnel, d'en parler déjà là, c'est un grand pas, je dirais.
1: Oui. Tout ce qui est la transparence puis l'équité dans les processus, ça, les entreprises doivent le faire. Il faut aussi nourrir une culture d'équité. T'sais, il faut le valoriser, il faut
0: avoir les sous. On a un message ici du milieu communautaire là. Milieu communautaire qui a pas de sous là, c'est compliqué là d'offrir des conditions semblables à tout le monde puis un salaire équivalent à tout le monde puis il faut avoir les ressources aussi. J'ajoute à ce que vous dites Annie là, faut avoir des ressources aussi.
1: Oui, il faut avoir des ressources et c'est pour ça que l'équité puis des fois quand on en parle dans l'absolu, ça fait que tu sais les règles deviennent ben là on va payer les conditions de la CCQ à tout le monde, ouais, mais là l'entreprise, exact. Ça pourra pas être pérenne dans le temps puis ça va retourner en rond. Fait qu'on a besoin de ressources pour faire ça. Puis je comprends, et c'est d'où l'importance d'utiliser les différents leviers. Mais des fois, c'est pas la rémunération. Puis tout particulièrement dans les OBNL, moi, des fois, je le vois. Ils ont tendance à mettre, tu sais, prendre la rémunération, c'est comme du beurre d'arachide, là. C'est égal partout pour tout le monde. Puis ils oublient de reconnaître les contributions de chacun en faisant fluctifier la rémunération. Mais ils ont raison, ça prend des revenus. Si c'est pas le cas, mais ça va être dans les conditions de travail, la flexibilité, les horaires. Qu'on va faire
0: quelqu'un
1: la
0: qui a 25 ans d'expérience va finir par être payé le même prix que quelqu'un qui rentre là, parce que
1: ou très peu de différence.
0: Ou très peu de différence, puis ça revient dans beaucoup de courriels là, cette iniquité là. OK, le mot de la fin, Jacques?
2: Ben, il doit y avoir des écarts qui sont justifiés. Les inégalités ou les iniquités, c'est toujours corrosif. En même temps, je connais pas d'endroit où c'est trop juste, donc c'est un idéal vers lequel on doit tendre pour avoir plus de confiance, de coopération puis de bien-être collectif.
0: Et Annie, vous dites aux employés d'être indulgent?
1: Mais faut être indulgent parce que les biais inconscients vont toujours être pressants. On a des perceptions qui peuvent être erronées. Faut toujours vouloir se comparer, ça ne nous aide pas nécessairement. Donc, aux employés d'être indulgents, mais aux entreprises de ne jamais baisser les bras. Là. Je suis d'accord avec ce que Jacques vient de dire. Là.
0: Et dénoncer clairement une culture qui vise l'égalité et puis l'équité.
1: Ben oui, puis il faut continuer, il faut avancer dans ce sens-là.
0: Annie, bon alors, merci pour vos si éclairantes lumières tout au long de cette saison. Annie, je rappelle, spécialiste en ressources humaines et présidente de réseau Annie RH, c'était la dernière clinique travail. Évidemment qu'on a une grande pensée pour Julie Ménard qui était avec vous à chaque clinique. Et merci beaucoup Jacques Forêt d'avoir été là aujourd'hui.
2: Un gros merci.
0: Je rappelle, professeur à l'École des sciences de la gestion de l'UQAM et psychologue également. Merci à vous deux.
1: Merci.
0: Bonjour Alec.
3: Bonjour Pénélope.
0: Qu'y a-t-il ce midi?
3: Plusieurs choses sur notre écran radar. Danielle Smith, la première ministre de l'Alberta, va s'adresser aux Albertains dans un discours à la Nation en fin de journée aujourd'hui. Semble-t-il qu'on va leur poser une question référendaire un peu inattendue. Voulez-vous rester dans le Canada? Plutôt que voulez-vous en sortir? C'est la question sur laquelle on travaille du côté de Danielle Smith. Ça ouvre toutes sortes de réflexions. On va en parler à l'émission. Puis est-ce que Ebola a des chances de s'en rendre jusqu'ici? Oh. Vous avez vu, un avion a été détourné hier. Il y a quelqu'un en quarantaine en Ontario. Alors, à quel point cette épidémie en République démocratique du Congo est risquée pour nous? On va faire le point avec Joanne Liu tout à l'heure.
0: D'accord. Bonne émission, Alec.
3: Merci.
0: Voilà comment cette deuxième heure se termine. J'ai un invité. J'ai très hâte de vous le présenter après les infos. À tout de suite.
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9: Ici Mathieu Massé, voici les informations.
10: Tout d'abord au hockey des séries éliminatoires de la LNH. Les Canadiens de Montréal ont remporté leur premier duel de finale de l'Association Est contre les Hurricanes de la Caroline de manière convaincante par la marque de 6-2. La rencontre a commencé en Lyon. Dès la première minute, les deux équipes se sont échangées un but chacune et Montréal a par la suite pris le contrôle avec 3 autres buts en première période. Juraj Slafkovský a ajouté 2 buts pour le Canadien en troisième période, dont un dans un filet désert pour mettre le match hors de portée des Hurricanes. Montréal mène la série 1-0. Le match numéro 2 aura lieu samedi à Raleigh. C'est officiel, les Albertains seront appelés à se prononcer sur la place de leur province au sein du Canada lors d'un référendum cet automne. La première ministre albertaine l'a confirmé lors d'une allocution télévisée. Caleb Perrault a plus de détails.
11: Should Alberta remain a province of Canada?
12: Une nouvelle question s'ajoute au référendum prévu le 19 octobre. L'Alberta doit-elle rester une province du Canada ou le gouvernement de l'Alberta doit-il entamer la procédure juridique prévue par la Constitution canadienne afin de tenir un référendum provincial contraignant sur la question de savoir si l'Alberta doit ou non se séparer du Canada? Daniel Smith précise que la question ne permettra pas de déclencher un processus de séparation. Le but est plutôt de découvrir si les Albertains souhaitent que le gouvernement entame le processus qui pourrait mener vers cette réalité, en précisant qu'elle et son caucus sont favorables au maintien de l'Alberta dans le Canada. La première ministre a répété son désir de faire appel de l'invalidation de la pétition d'un groupe indépendantiste, mais juge la question trop importante pour attendre que les tribunaux se prononcent. Selon elle, refuser les voix de plusieurs centaines de milliers d'Albertains est injustifiable dans une société démocratique. Rocky Pancholi, député du NPD, est catégorique. Ils vont menacer davantage les Albertains. Ils vont menacer la stabilité de notre économie et de notre province, juge-t-elle. Le référendum albertain, avec un total de 10 questions, est prévu pour le 19 octobre 2026. Ici Caleb Perrault, Radio-Canada, Edmonton.
10: Le Conseil de la radiodiffusion et des télécommunications veut resserrer les règles pour les grandes plateformes numériques pour qu'elles fassent plus de place au contenu canadien. Le CRTC a dévoilé de nouvelles mesures dans le but de moderniser sa loi sur la radiodiffusion. Juliane Lapointe a préparé ce qui suit.
13: Les grandes plateformes de diffusion en ligne vont devoir désormais verser 15 % de leurs revenus générés en sol canadien pour le contenu local. C'est 3 fois plus que la contribution initiale qui avait été demandée par le CRTC en 2024. À l'époque, certains des plus gros diffuseurs en continu, comme Apple, Spotify, Amazon, avaient refusé de payer leur part, ont contesté l'ordonnance du CRTC et ce n'est toujours pas réglé, ça se trouve encore devant les tribunaux. Comment alors s'assurer que les entreprises d'aujourd'hui vont se conformer à ces nouvelles règles? Voici Alexa Gendron-O'Donnell, elle est directrice générale opérations radiodiffusion au CRTC.
14: On attend la décision de la Cour, mais ça ne serait pas approprié pour nous d'attendre à chaque fois parce que ça donnerait un incitatif à tout le monde d'amener toutes nos décisions à la Cour. Et effectivement, ce n'est pas ça qui se passe.
13: Le CRTC exige également que les services de diffusion en continu accordent une plus grande place au contenu francophone. Le tiers de leur contribution réclamée par le CRTC devra être réservé au contenu en français. Les plateformes devront notamment offrir une part de contenu original dans la langue de Molière et s'assurer que l'offre en français et canadienne est bien visible, accessible facilement par leurs usagers. Ici Juliane Lapointe, Radio-Canada, Ottawa.
10: Le déroutage d'un avion de Détroit vers Montréal en raison d'un cas potentiel d'Ebola suscite des interrogations. Un ressortissant de la République démocratique du Congo où fait rage une grave épidémie de la maladie se trouvait à bord de l'appareil qui s'est posé dans la métropole québécoise hier soir. Les autorités sanitaires se font toutefois rassurantes quant au risque de transmission à l'échelle mondiale. Andréan Williams.
15: Le vol AF-378 qui effectuait la liaison Paris-Charles de Gaulle-Détroit mercredi a été dérouté vers l'aéroport de Montréal à la demande des autorités américaines. Ces dernières ont refusé l'entrée sur leur territoire d'un ressortissant congolais qui se trouvait à bord, après avoir annoncé lundi de nouveaux contrôles sanitaires pour les voyageurs aériens en provenance des pays touchés par l'Ebola en Afrique. Une situation qui explique ainsi le chargé d'enseignement au programme de gestion d'approvisionnement et d'aviation à l'Université McGill, John Gradek.
16: Il y a un manque d'inspection, une lacune quelque part au niveau des procédures qui a laissé ce passager monté à bord de l'appareil d'Air France.
15: Le passager a été examiné par un agent de quarantaine de l'Agence de la santé publique du Canada qui a déterminé que le voyageur ne présentait pas de symptômes de l'Ebola. Le passager est ensuite reparti pour Paris. L'Organisation mondiale de la santé a déclenché dimanche une alerte sanitaire internationale pour faire face à cette nouvelle flambée d'Ebola en République démocratique du Congo. Toutefois, l'organisme juge que le risque épidémique reste faible dans le reste du monde. La Dr Joanne Liu, pédiatre et ex-présidente internationale de Médecins sans frontières.
17: Les chances d'avoir des cas qui soient importés est très minime.
15: Mercredi, la ministre des Affaires étrangères, Anita Anand, a indiqué que le Canada continuait de surveiller la propagation du virus et la mise en place de mesures de sécurité aux frontières des pays alliés du Canada. Ici Andréane Williams, Radio-Canada, Montréal.
9: Voilà, c'était l'essentiel des informations. Merci d'être à l'écoute.

0: Ce que vous entendez, c'est un extrait d'une pièce de l'album Les Pôles, volume 1, le tout premier album de composition instrumentale de mon invité que vous connaissez sans le connaître. Parce qu'en plus de 30 ans de carrière comme musicien, il a accompagné aux percussions, à la batterie, des grands noms de la scène, Daniel Bélanger, Isabelle Boulay, Richard Séguin, Joran, Robert Charlebois, Damien Robitaille. Il y a plus de 1800 émissions et galas comme batteur et percussionniste derrière la cravate, dont les Prix Gémeaux notamment. Et en plus de ça, ben ses mélodies et ses percussions ont rythmé des scènes de films et de séries télé et de documentaires, des séries télé très connues comme par exemple Vitrerie Joyale de Martin Matt. Donc, je vous l'avais dit, vous le connaissez, Alexis Martin, bonjour.
1: Salut, Pénélope.
0: Divulgation d'informations ici, on se connaît.
1: Oui.
0: T'as été percussionniste au talk show pendant 4 ans. On fait pas juste se connaître, on est devenus amis très proches. Mm-hmm. Donc c'est un privilège de te recevoir, Alexis, ce matin.
1: Je suis très touchée.
0: comment tu te sens de présenter un là, on t'a pas dit que la musique partirait à la place de notre générique, là. Comment tu te sens de présenter un premier album si personnel à toi tout seul, là, après toutes ces années-là?
1: De mieux en mieux, je te dirais. Ben, tu sais, c'est l'idée de créer quelque chose puis de présenter son œuvre en son nom propre, parce que de faire de la musique pour l'image puis les films puis tout ça, tu sais, il y a un propos, il y a une commande. Là, la commande, c'était mon cœur, puis mon intention, tu sais, de juste amener ces émotions-là dans des pièces, puis de les présenter au monde pour voir si moi ça me fait vibrer, ben peut-être que les autres ça va les faire vibrer aussi.
0: J'ai eu peur. Les Pôles, volume 1.
1: Ben, ah oui.
0: Un, c'est toujours quelque chose quand quelqu'un de proche nous dit, hey, je t'envoie ça, j'espère que tu vas aimer ça.
1: Oui, évidemment. Okay?
0: Bon. Deuxièmement, j'aime pas le jazz. Tu le savais-tu?
1: Je le savais que t'aimes pas le jazz.
0: Et j'écoute en boucle.
1: C'est vrai.
0: En boucle. J'ai adoré cet album-là.
1: Merci.
0: Je le dirais pas, je le dis pas quand je le sens
1: non,
0: pas.
1: Non, je sais. Mais je pense que ça emprunte au code du jazz, ça emprunte l'instrumentation qu'on connaît un peu du jazz, mais c'est pas... Je viens pas du jazz. Je viens de la musique pop, de la musique rock, je viens un peu du folk, tu sais, je veux dire, par mon travail, puis la musique à l'image aussi. Fait que c'est pas, je pense que c'était quelque chose que je souhaitais orchestrer dans le sens large du terme, tu sais, pas juste, tu sais, avec une trompette puis un
0: saxophone. Parce que c'est un ensemble. Il y a beaucoup de musiciens sur cet album-là.
1: Oui, puis des sérieuses pointures aussi, hein, disons-le. Là, c'est des grandes musiciennes et musiciens qui m'ont accompagné sur ce projet-là puis qui sont très heureux de faire partie du projet parce que, justement, ça se voulait naïvement un ensemble de jazz, mais je veux dire, c'était pas... Je veux pas... En fait, je vole pas la place de personne en jazz, mais en même temps, c'est un album de musique instrumentale.
0: C'est vraiment très, très bon. OK, on va y revenir à l'album.
1: D'accord.
0: Alexis, pourquoi t'es batteur?
1: Ah, mon Dieu. Pourquoi je suis batteur? Coup de cœur, j'ai 5 ans dans un bistrot d'un hôtel où mes parents travaillent. Puis je suis fasciné par le batteur de l'orchestre qui est dans le bistrot, qui joue probablement du blues ou je ne sais trop, des tunes des années 70. Et écoute, j'ai 5 ans. Puis je vais voir le batteur, puis je dis, j'aimerais vraiment ça, essayer ta batterie, tu sais. Puis il me regarde comme ça. Puis il dit, si t'es encore debout après notre set,

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4: Le contact avec le public, donc tu sais, c'était pas que moi je faisais pas d'impro, je faisais pas de théâtre. Fait qu'à ce moment-là, c'était mon premier contact avec le public, puis ça a été excitant, c'est grisant là. Puis ben là, j'en ai cherché
5: à reproduire
4: cette affaire-là. Hein,
5: OK, c'est parce que j'ai nommé des noms tantôt en début. Puis là, maintenant que tu me dis ça, je fais comme OK, mais attends, devant Robert Charlebois ou devant tu sais Joran, 500 shows vous avez fait donc plein ouais. En Europe. OK, fait que même si c'est pas toi, Joran, tu récoltes quand même le Rod Rockstar de ceux que t'accompagnes.
4: Ben, en fait, ça a été un apprentissage dans le métier. C'est-à-dire que moi, je venais du milieu des bandes. Tu sais, là où j'ai appris beaucoup, c'était les bandes. Fait que on voulait réussir en tant que band. On voulait être des stars en tant que band.
5: Pas en tant que soliste.
4: Fait que quand j'ai commencé à accompagner, tu sais, Joran, j'ai appris énormément sur mon métier. Puis éventuellement, elle a changé de batteur. Ça a été une peine d'amour, en fait, parce que j'ai appris que, dans le fond, là, mon métier, c'était d'accompagner les gens le temps que ça leur tente que tu sois là. Puis il y avait absolument rien de mal à essayer d'autres affaires parce que, tu sais, on le peut, puis on veut ça pour l'évolution d'un artiste, tu sais. Mais donc, oui, Laura, mais c'était surtout le contact avec le public puis de voir des artistes émergents se développer, comme Joran, mais quand je suis arrivé avec Charlebois, il était très établi.
5: C'est ça, il y a eu les deux. Il y a eu Damien Robitaille à ses débuts, puis il y a eu Robert Charlebois très établi.
4: Ouais, Charlebois, c'est un coup de canon, là. C'est premier contact avec lui. Je passe la porte un matin. C'est comme la première répétition, en fait. C'est pas une audition, mais c'est comme... On s'était pas rencontrés. Le band rentre dans une salle de répétition. On passe la porte en même temps. Lui, il sort d'un lieu de détox pour avoir arrêté de boire. Puis il me regarde. Il dit, c'est toi le nouveau drummer? Il dit, je viens d'arrêter de boire puis je trouve ça vraiment tough.
5: Oh.
4: Puis il s'est assis. 5 minutes plus tard, il est assis au piano. Il a joué ordinaire, comme si c'était la dernière fois qu'il a joué de sa vie. Et à toutes les shows... Toutes les répétitions, les soundchecks, c'était toujours la même chose. Fait que ça dit, hey mon gars, faut tout se mettre tout le temps. Mais c'était lui aussi qui disait, oubliez pas qu'on s'en va jouer la musique. Tu sais, c'était pas grave, c'était amusant. Fallait aller jouer. Tu sais.
5: Je te fais écouter ceci puis tu m'expliques après.
4: D'accord.

0: l'album, nous, Alex Martin, c'est toi qui as joué avec Daniel. Cette chanson-là, particulièrement, on t'entend super bien. Qu'est-ce que tu as à dire sur cette chanson-là?
1: Ben, c'est une chanson qui est moins connue de Daniel Bélanger, mais il y a une anecdote intéressante avec cette pièce-là, c'est que toute la préparation de ce disque-là, Daniel voulait que ça soit très organique. Fait qu'on a passé 2 semaines en trio, Jean-François Lemieux qui réalisait le disque avec Daniel à la base, puis Daniel et moi, batterie, guitare et basse, that's it. Puis on a répété ce qu'on fait jamais avant de rentrer en studio, désormais. Ça n'existe plus, ça.
0: Ce temps-là,
1: ce tampon-là d'apprendre à se connaître, de groover ensemble, de respirer.

0: de parler de plein de choses, puis d'avoir cette... Ça existe beaucoup moins, la pré-production, maintenant. Faute de moyens, faute de temps, faute de...
1: À moins que tu te produis toi-même, puis tu décides que ça fait partie de ton trip, puis whatever, mais c'est vraiment...
0: Oui, ben oui. En fait, ça je te dirais que ça a une importance énorme dans le rendu en studio. Parce qu'après ça, tu cherches pas, tu cherches rien. Fait que donc, cet album-là, on était prêts. C'était comme une game de hockey. On est rentré en studio, puis on avait le couteau dans les dents, puis on voulait juste être bon, puis, tu sais, jouer les tunes. Puis cette pièce-là...
1: Combien de prises?
0: Cette pièce-là, c'est un first take, en fait. C'est une première prise. On en a fait une, puis là, on dit, oh, on va en faire une autre. Puis là, on s'est regardé. Puis il y a Pierre Gérard qui enregistrait, puis il a juste appuyé sur le micro. Il a dit, moi, je pense que vous l'avez. Il faut en faire une autre, mais puis on en a fait une autre. Mais après la deuxième prise, on est...
1: OK. Ouais. Bon. Alexis Martin, donc, après ça vient toute l'importance des groupes. T'as fait Pour le plaisir à Radio-Canada, 1100 émissions avec Michel et France, Michel Barrette, France Castel. Ouais. T'as fait le talk show, t'as fait des galas, des Gémeaux. T'as fait plein d'affaires, grand n'importe... Là, j'avance dans le temps, OK? Super important. Après ça arrive, il y a presque 20 ans, la composition à l'image, que tu fais beaucoup avec Viviane Audet et Robin Joël Cool. T'en fais un peu seul aussi, comme Gâté pourri, fait ça.
0: Ouais, ben, j'en ai fait beaucoup jusqu'en 2015 seul.
1: OK, puis après ça,
0: depuis
1: avec
0: 2015
1: eux
0: avec eux.
1: OK. Qu'est-ce que ça... OK, on va écouter une scène de Vitrerie joyale, juste pour qu'on comprenne. Puis après, tu nous expliqueras un peu comment ça fonctionne.
0: Avec joie.
2: À prix égal, vous prendriez de qui? Ben, de vous. Tu sais, vous posez ça pour 30 ans. Hein? 1000 $ sur 30 ans, ça fait quoi? On va le calculer. Vous voyez, ça fait 33 $ par année, 2,75 par mois, 9 cents par jour. Pour avoir le meilleur produit sur le marché, ça vaut-tu 9 cents par jour?
3: Ouais, c'est sûr, c'est pas cher.
2: Je commence ça dans le blanc?
3: Ben oui.
1: Comment ça fonctionne? Comment ça marche? Composer. Tu l'as fait pour des documentaires, pour des films Arsenault et fils, Les Rois mongols. Dis-moi pourquoi les choses sont si belles.
0: Oui.
1: De Forcier.
0: Et non, de Lynn Charlebois.
1: De Lynn Charlebois, excuse-moi, je suis désolée. De Lynn Charlebois. Absolument. Dis-moi, comment ça fonctionne?
0: Je te parlerai du processus, mettons, actuel, là, peut-être pas il y a 20 ans, mais. Maintenant, quand je reçois une proposition, je lis le scénario. D'abord, le contact avec l'histoire, de pouvoir entendre les mots ou les lire, puis de comprendre de quoi ça va parler, cette histoire-là. Fait que ça, déjà, il y a comme un premier contact avec l'histoire.
1: Est-ce que tu parles avec Martin? Ou non, ça se passe pas à ce niveau-là?
0: À ce moment-là, oui. Ben, okay. En fait, je l'ai lu en quelques heures, là, je l'ai dévoré, puis j'ai rapidement répondu et à Guillaume Lannergan et à Martin, comme à quel point c'est comme j'étais excité de ce projet. Puis après ça, comment ça marche? Ben dans le fond, on établit une intention. À quoi va servir la musique dans cette œuvre-là? Tu sais, est-ce que... Puis c'est là que tu vois aussi les paramètres du langage des gens avec qui tu vas travailler. Fait que c'est là que tu vois leur carré de sable, leur limite ou leur connaissance.
1: Que tu travailles pas tant de chiens que tu as aussi fait, comme tu vas travailler Le Monde de Gabriel Roy, comme tu vas travailler Virage Double Faute. Tu sais, c'est pas. OK. Donc, l'intention avec Vitrerie Joyale, il voulait quoi, Guillaume et Martin? La musique servirait à quoi?
0: Ben, en fait, c'est que, tu sais, c'est sans divulgâcher, c'est quand même une série qui part en Lyon et qui finit avec beaucoup d'émotions. Fait que forcément, il y avait une trame narrative qui était qui allait en souplesse éventuellement. Ce qu'on veut recevoir, la scène qu'on vient d'entendre, c'est la scène d'ouverture, en fait. Donc, c'est André Joyal qui se présente, puis on le voit dans son travail du quotidien, homme fort.
1: Vendeur.
0: C'est très 70s comme
1: Même si on est dans les années 95, c'est vrai, 95, c'est très 70.
0: Mais tu sais, on est dans son bureau. Ses valeurs sont là. Puis il y a quelque chose de très viril. Là, je te dirais que, mettons, le premier élan, quand on a vu le personnage de Martin, qui est André Joyal, il y avait quelque chose de viril et de très structuré, puis de même frondeur. Mm. Tu sais, fait que l'espèce de côté big band, le côté, tu sais, le côté plus un peu plus baveux.
1: Mm-hmm.
0: Il est là.
1: Okay.
0: Puis éventuellement, ces pièces-là se déconstruisent, puis on va dans la vulnérabilité. Mmh. Fait que ça, c'est d'être capable de voir où ça va s'en aller. Parce que, tu sais, de faire une toune pour une scène, mmh, c'est une chose, mais d'avoir
1: donc,
0: une perspective.
1: Ça prend une très grande souplesse. Ou en tout cas, une grande, ouais, capacité d'aller. Puisque c'est émotif en masse. OK, on va, maintenant qu'on sait ça, on réécoute la scène.
2: À prix égal, vous prendriez de qui?
3: Ben, de vous.
2: Tu sais, vous posez ça pour 30 ans, hein? 1000 $ sur 30 ans, ça fait quoi? On va le calculer. Vous voyez, ça fait 33 $ par année, 2,75 par mois, 9 cents par jour. Pour avoir le meilleur produit sur le marché, ça vaut-tu 9 cents par jour?
3: Ouais, c'est sûr, c'est pas cher. Mmh.
2: Je commence ça dans le blanc?
3: Ben oui.
1: Est-ce que tu peux venir chez nous, puis je vais regarder toute la série, puis tu vas me recommander chaque musique,
0: ouais,
1: de chaque
0: comme
1: scène?
0: Comme le director Scott, là, tu sais, ouais, ça serait carré.
1: Wow, OK. Ouais. Juste avant qu'on parle de l'album, Alexis, cet album, L'Épaule, volume 1, on est avec Alexis Martin. Comment tu as commencé à travailler avec Viviane Audet et Robin Joël Cool pour. Comment ce trio-là est né pour la composition à l'image?
0: C'est Eric Westmillette qui fait West Trains, mm-hmm, qui nous a présenté. On travaillait ensemble dans plusieurs projets, puis il me les a envoyés. Il cherchait un endroit pour enregistrer guitare, voix,
1: c'est ça,
0: piano.
1: C'était un studio.
0: Puis à cette époque-là, c'était dans un autre studio, mais j'avais un studio, puis il me les a juste envoyés comme ça. Tu vas voir, ils sont charmants. Fait qu'ils sont débarqués. J'ai eu un coup de cœur. Puis ensuite, ils m'ont engagé. Je n'étais pas dans l'équipe de composition. Ils m'ont engagé pour faire l'enregistrement le mix de la musique de Gouroff et Anna. J'ai, mm-hmm, fait des instruments là-dessus. Puis là, ils ont vu comment je travaillais. Puis je pense que, de fil en aiguille, ils m'ont intégré dans leur équipe de composition parce que j'amenais une autre dimension, mm-hmm, qu'eux ne couvraient pas. Celle de la rythmique, celle de la technique un peu aussi, parce que, tu sais, je veux dire, forcément, il faut être un peu autonome quand on fait ce,
1: mm-hmm,
0: métier-là.
1: Mm-hmm. Et donc, les séries se sont succédées, puis avant ça, il y a eu des documentaires, puis il y a eu vraiment, vraiment un véritable travail de composition à l'image assez vaste, Alexis. OK, allons-y avec cet album qui arrive toutes ces décennies plus tard.
0: Tout vient à point, à qui sait attendre.
1: Tu dis, au départ, c'était un geste naïf.
0: Oui.
1: Pourquoi?
0: Oui. J'avais simplement envie de me faire du bien. Un temps des fêtes, il y a 2 ans, entre deux projets, il faisait, tu sais, il y avait pas de neige, il faisait froid, mais pas beau. Je prenais des marches pour me calmer le pompon. Puis, en revenant des marches, je m'étais dit, tu sais, j'aime ça, j'aime la contrainte. Pour certains projets, des fois, j'enlève des affaires, mm-hmm, qui peuvent brouiller. Puis, je m'étais dit, ben, je vais travailler des synthétiseurs modulaires ou semi-modulaires, tu sais, plus des ondes. Puis, je revenais de mes marches, puis je me sentais bien, puis je faisais juste.
1: Bidouiller.
0: Ouais. Puis sans but. Puis après quelques jours de prendre des marches, puis que ça. En fait, je sentais un apaisement, je me sentais bien. Puis rapidement, j'ai eu envie de faire quelque chose avec ça. Puis on m'a proposé d'aller faire cette recherche-création-là dans le cadre universitaire à Sherbrooke. Mm-hmm. Il y a un diplôme de deuxième cycle qui s'appelle création-réalisation d'une production, okay, musicale. Fait que ça m'a donné un cadre, mais tu sais, je veux dire, littéralement pour me cadrer, pour le faire, puis de pas mettre ça sur le côté parce que on travaille tellement que.
1: On va écouter, tiré de cet album, un extrait de C'est ton âme ou il pleut?
0: Mmh.

0: Le Alexis Martin Ensemble. Ce qui est cool, c'est que ça se dit aussi des Alexis Martin Ensemble.
1: Absolument.
0: C'est bilingue.
1: Ben oui, c'est très international.
0: Ben, il y a le potentiel.
1: Ben, actuellement, je joue sur des listes de lecture un peu partout dans le monde. Puis j'ai fait une entrevue avec un show de jazz au Mexique.
0: Pardon?
1: Une autre à Kansas City, des gens d'Angleterre. Tranquillement, mais je suis pas, tu sais, je pars pas en peur, mais.
0: C'est sorti il y a 6 jours. Comment ce chemin-là s'est fait?
1: Ben, avec la promotion, puis le placement de tu sais, c'est un travail de faire la relation de presse. Je pense que les gens, ils sont bons, puis ils ont des comptes, des contacts.
0: Je suis désolée, j'étais pas du tout au courant de cette information qui me réjouit.
1: Ben, j'en suis très ravi moi-même. Je suis même étonné de ce... Puis c'est le fun de voir, d'entendre et de lire les gens qui écoutent la musique, puis comment ils l'ont reçue.
0: Cet ensemble, c'est toi, c'est Jean-François Gagnon, Marie-Josée Frigon, André Leroux, Émilien Roussel, Sheila Hannigan, Mathieu Désy. Mmh. De ta réalisation, les arrangements sont co-signés avec Émilien Roussel. C'est toi qui as tout composé? Vous avez tout pour tous les instruments?
1: Oui, en grande partie, ouais. Ouais.
0: Comment on trouve sa voix créatrice quand on a joué pour les autres? La musique des autres?
1: Je pense que c'est la musicalité qui m'habite. C'est après ça, c'est d'écouter, justement, dans un cas que c'est pas une musique de commande, ben c'est d'entendre la musicalité de la scène qui se joue dans ta tête ou dans ton corps. Un peu comme à l'image, ben il y a une musicalité dans l'écriture du texte, dans la rythmique de la scène, dans le montage, il y a de la musicalité. Fait que je pense que cet exercice-là, je le fais avec un écran dans le visage, mais est-ce que je peux le faire avec moi,
0: ouais,
1: moi-même, en regardant le film qu'il y a à l'intérieur. C'est un peu ésotérique, mais ça reste quand même que pour être connecté puis s'intonner avec ce geste créatif-là pour les autres, ben pour moi, c'était le même exercice, en fait.
0: Oh, j'ai tellement d'autres questions.
1: Ça passe vite, mais c'est tellement chouette.
0: Alexis, je suis tellement contente d'avoir fait découvrir aux gens qui ne te connaissent sans te connaître, comme j'ai dit au début, tout un autre pan de nos musiciens et musiciennes, toute une autre affaire que ce qu'on entend habituellement. J'étais ravie de faire découvrir ça aux gens qui nous écoutent. L'album est disponible, Épaules volume 1, est signé Alexis Martin. C'est la première fois de ma vie que je reçois deux Alexis Martin le même mois.
1: Ben oui, c'est ce que Sylvain disait.
0: Exact. Bonne suite pour tout ça.
1: Merci infiniment, Pénélope. C'est vraiment apprécié.
0: Merci à vous d'avoir été là aujourd'hui. Il nous reste une belle émission à passer ensemble. J'espère que vous serez au rendez-vous demain. Au revoir tout le monde.
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5: Émilie Perrault, aujourd'hui à l'émission, comme à tous les jeudis, j'ai le bonheur de retrouver ce duo qui s'appelle dorénavant Indom. Ingrid Saint-Pierre, Dominique Tardif, bonjour.
6: Bonjour.
7: Allô, Émilie.
5: Et c'est toujours nos petits moments où on prend des nouvelles et là, on est en train d'avoir un résumé de voyage.
6: Oui.
5: De Dominique Tardif.
6: Je suis allé voir Bruce Springsteen à New York le week-end dernier.
5: Oui.
6: Et comme chacun des spectacles de Bruce que j'ai vu, là, c'était le 8e, ça a été une expérience transformatrice.
5: Est-ce qu'il t'a regardé?
6: Je pense que oui, mais en fait, le truc avec Bruce, c'est qu'il regarde chacun des membres de son public. Donc, il m'a regardé moi, mais il a regardé toutes les personnes qui étaient réunies au Madison Square Garden.
5: Dont Hakim Gagnon
6: aussi, qui était là. Ingrid n'était pas là, mais il y avait deux représentants de Restera toujours la culture.
5: Oui, en fait, je pense que c'était une activité un peu de ce qu'on appelle le tea building. C'est ça.
6: Cela dit, que nos auditeurs soient rassurés, ça n'a pas été offert par Radio-Canada. Leurs impôts ne nous ont pas payé ce voyage.
5: Est-ce que tu as eu la chance de faire un voyage, toi, Ingrid?
7: J'ai pas fait de voyage.
5: Le week-end dernier,
7: absolument pas. Toi, Amélie?
5: Bon,
7: pratique de soccer, quelque chose
8: à ajouter. Exactement. Moi, c'est mes voyages.
7: Voilà, la réalité des mamans. On va donc y aller d'un club d'écoute aujourd'hui. Et tous les deux, vous êtes en poésie. Aujourd'hui, chacun à votre façon. Ingrid à travers le cinéma.
8: Absolument.
7: Oui. Et toi aussi, un peu de cinéma, mais dans la poésie.
6: Oui, c'est ça. C'est un recueil de Stéphanie Tremblay qui s'intitule Cinéma.
7: Il y a de la suite dans les idées ici. En deuxième heure, je reçois Jeremy McEwen pour son nouvel essai qui traite d'un sujet délicat. C'est la question philosophique du suicide à travers l'œuvre de Nelly Arcand. Il y a Xenia Gould qui va venir nous offrir une création et un Tinder littéraire tout en poésie avec la directrice du Festival de poésie de Montréal, Catherine Cormier-Larose, et le gagnant du prix Émile Nelligan, c'est Emmanuel de Raps. Tous ces gens réunis pour prouver encore une fois qu'il restera toujours la culture.

0: il restera toujours la culture.
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3: Oh là là, comme chaque jeudi, je retrouve les seuls gobelets de la chronique culturelle. Le journaliste à la presse, Dominique Tardif, et l'autrice, compositrice, interprète, Ingrid Saint-Pierre.
2: C'est vrai que nous sommes de drôles de pistolets.
3: Oui, drôles de pistolets en résidence vont nous parler de poésie au cinéma et de cinéma en poésie. Mais avant, on se plonge dans le traditionnel club d'écoute et on commence ça avec Emma Bécaud.

0: Ben, on reste dans le thème de la poésie, parce que le titre de cette chanson, c'est Poser Poetry.
1: Oui, et on peut-tu parler de cette ligne de basse extraordinaire? Oui. Moi, j'adore cette ligne-là.
2: On a 12 minutes pour en parler.
1: Ah, oui, ben voilà, alors je me lance. Alors, cette autrice, compositrice, interprète montréalaise, Emma Beko, elle est née à Budapest, elle a grandi à Montréal, mais aussi à New York. C'est la cofondatrice du duo montréalais Heart Streets, que j'adore aussi. Moi, je l'ai connue il y a quelques années dans un camp
0: d'écriture. Vous avez pas fait une chanson ensemble?
1: Oui, en fait, moi, j'ai pas fait une chanson personnellement avec elle, mais on a travaillé ensemble pendant une semaine et j'ai tout de suite adoré cette fille-là. L'album s'appelle Cicada, ça veut dire cigale. Elle voulait que le titre de l'album fasse référence à un son. Et d'ailleurs, elle a beaucoup fait d'échantillonnage de sons pour cet album-là. Donc, le chant de la cigale, ben, ça nous ramène directement à un souvenir d'une chaude nuit d'été. Là. Et cet album-là, c'est un peu comme 12 petites cartes postales de souvenirs. Elle fait aussi référence au poème de Ocho McCrish, qui l'a beaucoup inspiré aussi. C'est lui qui récite le poème quand on entend sur l'album. Et aussi, l'image, elle me disait, Emma, que c'est une image très forte pour elle, la cigale, parce que la cigale va sortir de terre après avoir passé des années dans l'obscurité souterraine. Elle va littéralement ramper vers la lumière et c'est un petit peu comme ça qu'elle illustre cet album-là. Elle vivait une période un petit peu plus sombre. Elle a décidé de prendre 3 mois de pause totale et là, elle a laissé la place pour créer par pur plaisir, donc sans but précis. Et c'est comme ça que va émerger l'album. Elle a écrit une 60aine de chansons qu'elle a finalement en a retranché 12 et elle avait envie de s'ancrer profondément dans une grande liberté créative sans jamais être influencée par le poids des attentes sans jamais se limiter vraiment à ce qu'on attendait d'elle. Ça s'entend, elle incarne plein de styles musicaux différents. Va passer de la pop alternative au lo-fi folk ou hip-hop qu'on lui connaît très bien. Moi, j'aime sa voix, Emma Beko, j'aime son flow, j'aime son écriture. J'ai choisi la chanson en duo avec l'extraordinaire Sophie Abel qui va coproduire l'album avec elle. La chanson s'appelle Talk of the Town.
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0: Il se passe tellement de choses pendant les extraits. Là.
1: Alors, tout à l'heure, tu m'as dit, vous avez travaillé ensemble au camp d'écriture, mais ça, c'est, j'ai dit non. Oui. Mais effectivement, on a travaillé ensemble. Oui. Mariko, elle a fait une chanson avec moi, c'est avec Heart Street.
0: Sac Banane.
1: Exact, Banane, comme, voilà.
0: Moi, j'adore cette chanson mais sur ton album Petite Plage, c'est ça?
1: Oui, exactement. Donc, bon. Je ne voulais pas occulter cette chanson-là, je vous le promets.
0: Pas du tout.
2: Alors, tu ne la renies pas, cette chanson-là.
1: Je ne la renie pas, je l'aime. J'aime Mariko et j'aime les filles de Heart Street.
0: Allez réécouter Sac Banane. C'est une très, très bonne chanson aussi d'Ingrid Saint-Pierre. Et en écoutant cet extrait-là, je disais, ça me fait penser un peu aussi à l'ambiance de la trame sonore du film Juno.
2: Oui, tout à fait. Angus et Julia Stone, ce duo qu'on entend sur cette trame sonore. Mais c'est une chanson, disons, qui détonne par rapport au reste de l'album.
1: Absolument.
2: Moi, j'ai jamais écrit, composé de chansons avec Emma Beko. Je tiens à le préciser. À moins que je l'ai oublié comme Ingrid. Mais je dis merci à ma nouvelle amie Ingrid Saint-Pierre parce que c'est grâce à elle que j'ai tendu l'oreille à cet album-là qui n'était pas sur mon radar. Puis je pense que je l'ai écouté dans le contexte parfait. Là, la première fois que je l'ai, je l'ai écouté, l'album, c'était dimanche matin dernier. Il était assez tôt. Je m'en J'étais dans un autobus, puis j'étais en direction de l'aéroport. C'était au lendemain du spectacle de Bruce Springsteen dont on parlait tantôt. Et là, c'est comme si l'album m'a enveloppé. C'est drôle à dire que l'état parfait pour écouter cet album-là, c'est à moitié endormi, mais c'est ça pareil. En tout cas, c'est ça que j'ai vécu. J'admire à quel point cet album-là est dépouillé. Les arrangements mis sur quelques éléments seulement, une voix, une boucle rythmique, un tapis de synthé, un petit motif de guitare ici et là, c'est très, très clairsemé, mais c'est comme si l'espace entre les instruments, entre les sons, laissait mieux passer la lumière. Donc, j'ai le goût de dire que c'est un album diaphane. C'est pas un adjectif qu'on emploie souvent pour décrire de la musique. Diaphane, ça décrit une matière qui laisse passer la lumière sans être totalement transparent. Et j'ajouterais aussi, Ingrid l'évoquait, que c'est un album qui est, comment dire, qui est post-genre musicaux. C'est-à-dire que c'est très dur de dire à quel genre musical ça correspond précisément. Elle vient
0: La musique diaphane, on vient de dire ça.
2: C'est un nouveau genre musical que je viens d'inventer, ça me fait plaisir. Elle vient du hip-hop, ça s'entend, c'est son premier amour musical. Elle a un flow fluide, juste assez indolent, juste assez mordant. Il y a aussi du trip-hop, donc des influences des années 90 dans sa musique, des éléments de trap, de plein de sous-genres associés aux musiques électroniques, au hip-hop, que je nommerai pas parce que je les connais pas forcément moi-même. J'ai retenu un extrait donc où on l'entend très bien rapper, on entend très bien son flow, ça s'appelle Me Downs.

0: Emma Beko, cette chanson End Me Down, c'est sur cet album Cicada. Tu voulais ajouter quelque chose?
1: Oui, c'est drôle que tu dises que ça s'écoute entre sommeil et réveil, parce qu'en ce moment même, il y a une réplique vraiment très réaliste d'Emma Beko, réalisée par l'artiste Carole Méthot, et elle dort dans la vitrine du Phonopolis Record Store sur la rue Bernard-Ouest à Montréal. Donc, c'est à passer voir cette installation.
2: Je l'ai même pas vu, la vitrine, mais je vais aller la voir, c'est pas loin de chez nous.
1: Ben voilà.
0: Et il y a une exposition qui est prévue à la galerie CEWA à Montréal les 30 et 31 mai. Donc ça va faire office de lancement pour l'album. Et elle sera également, Emma Beko, en spectacle au Festival La Noce le 3 juillet. Merci, Ingrid Saint-Pierre, d'avoir mis ça sur notre radar.
1: Grand plaisir.
0: Prochain album dont on va parler, c'est celui de Hoche.

0: Et là, c'est le moment où Monsieur Le Soleil a un peu de air drum pour cette musique. Donc, on entend la pièce Bliss Just Missed. Et c'est sur l'album For Dolly qui est sur les plateformes à partir de demain.
1: À partir de demain, exactement. Hush, c'est le nouveau groupe d'une Montréalaise d'origine américaine qui s'appelle Paige Barlow. Elle vient d'Atlanta, mais elle a vécu dans un paquet d'États aux États-Unis. Elle a vécu au Wisconsin, dans l'État de Washington, dans l'État de New York, dans l'Indiana, du Tennessee, de la Californie. Cool. Elle a beaucoup bourlingué durant son enfance, mais aussi à l'âge adulte. Elle vit à Montréal depuis... Ben là, c'est ça. Quand je l'ai interviewée en 2024, elle m'a dit que ça faisait 5 ans qu'elle disait que ça fait 5 ans qu'elle vit à Montréal. Donc, faites le calcul à la maison. Ça fait un petit moment qu'elle habite à Montréal. Ce qui est arrivé, c'est qu'elle était venue passer quelques semaines ici et elle a tellement aimé Montréal qu'elle est rentrée chez elle à Atlanta. Elle a mis ses vinyles et son vélo dans une vanette et elle est revenue ici pour s'y installer. Donc, depuis 7, 8, 9, 10 ans, quelque chose comme ça.
0: Une période de temps.
1: Elle a été membre d'un duo qui s'appelait Miels. Elle a aussi lancé en 2024 un EP que j'ai beaucoup écouté, un EP fabuleux qui s'intitule Tabula Rasa. C'est un EP sur lequel elle chantait en français avec l'accent le plus cool au monde parce que son français est très bon, mais il n'est pas encore parfait. Donc, elle forme maintenant un trio avec deux musiciens, Miles Dupire-Gagnon et Gabriel Lambert. La principale qualité de ce premier album-là de Hush, c'est le charisme de Paige Barlow. Je le disais, elle a le parcours digne d'une rockstar, elle a le look d'une rockstar, elle a l'attitude d'une rockstar, elle a le charisme d'une rockstar. Vous l'avez entendu dans l'extrait, c'est un album qui a quelque chose de psychédélique. Mm-hmm. Il y a plusieurs chansons qui nous plongent dans une transe grâce aux rythmes qui sont répétitifs, grâce aux nappes de clavier. Les chansons aussi répondent parfois à des structures étonnantes. Là, on se fait prendre par surprise par les tournures que prennent certaines chansons. C'est du rock, mais c'est pas du rock paresseux. C'est du rock raffiné. Je dirais que Hush est au rock ce que les friperies de luxe sont aux boutiques de vêtements. Chaque morceau de vêtement, ou dans ce cas-ci, chaque influence est finement choisie. Puis là, dans le cas de Hush, ça coûte moins cher que dans une friperie de luxe. Et puis, une fois de temps en temps, il décide de nous balancer comme ça, d'ouvrir la machine, puis de nous balancer un riff un peu plus incisif. Disons, c'est le cas de ce riff-ci qu'on entend dans la chanson « Pray to me ».

0: Ingrid Saint-Pierre, qu'est-ce que tu as pensé de la friperie de luxe?
1: J'ai adoré cette friperie de luxe. Ça m'a ramené un peu aussi à du Air, le célèbre duo français de rock psychédélique électro. L'album Fardolly, j'ai lu quelque part, qui était dédié en fait au chat de Paige Barlow, qui est décédé pendant l'enregistrement, donc paye son âme. Le groupe...
0: C'est pour Dolly.
1: C'est pour Dolly. Oui. Donc, il nous propose exactement un univers un peu dream pop aussi de rock psychédélique avec une approche un peu introspective. On sent beaucoup ce goût-là marqué pour les textures vraiment très riches, beaucoup de synthé analogique, des ambiances immersives, je dirais même cinématographiques des fois. On a l'impression d'être un peu suspendu entre rêve, réalité et souvenir. On sent beaucoup cette exploration texturale d'ambiance, mais au-delà de ça, Hush racontait aussi que c'est un album qui arrive dans un désir de créer des chansons aussi, donc pas seulement des textures sonores, mais il y avait envie de construire des chansons qui pouvaient exister, être jouées, chantées au piano seulement. Et ça aussi, ça sent, les mélodies sont vraiment bien construites. Les chansons explorent les souvenirs, les émotions, une forme de recherche intérieure que Paige Barlow décrit un peu comme une archéologie personnelle, et c'est exactement comme ça que je vois les chansons moi aussi, donc je me suis bien retrouvée dans cette façon de les voir.
2: Mais t'as pas collaboré avec elle.
1: J'ai jamais collaboré avec Paige, mais ce serait un grand rêve. On sent cette importance aussi du travail de studio, la démarche. Il y a beaucoup de techniques analogiques et numériques qui donnent cette profondeur aux chansons. Moi, j'ai choisi la chanson Facing. On parle ici de phase, de transformation constante dans les relations humaines. Et la voix de Paige Barlow agit ici comme une espèce de fil conducteur, douce, aérienne, presque spectrale. Elle donne l'impression de flotter au-dessus d'un paysage sonore.
0: On flotte avec elle.

0: Ce nouvel album, donc, de ce premier album officiellement pour Hoche, c'est sur les plateformes à partir de demain, For Dolly. Il y a un 5 à 7 ce soir au Petit Ours sur l'avenue du Parc à Montréal. C'est une session d'écoute de l'album en primeur. Il n'y a pas encore de spectacle prévu pour l'instant. Dans un instant, donc, poésie et cinéma avec Ingrid et Dominique.
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L'enfer, Stromae dans la programmation musicale de France d'amour. Elle dit que cette chanson-là la vire à l'envers à chacune des écoutes. Elle vient ouvrir une petite porte qu'il ne faut pas ouvrir trop souvent.

0: On entend Lust for Life de Iggy Pop, une chanson qui est associée pour toujours au film de 1996, Trainspotting. Et il est beaucoup question de ce film-là dans un livre qui s'intitule Cinéma. C'est signé Stéphanie Tremblay, Dominique.
1: Oui, c'est le deuxième livre de Stéphanie Tremblay après Musique qui est paru en 2022. Après Musique, Cinéma, la fille a de la suite dans les idées, vous l'aurez compris. Musique, c'était consacré à sa découverte presque en simultané de la musique punk et de la photographie, parce que c'est aussi une photographe, Stéphanie Tremblay. C'est un livre dans lequel il était question de l'ennui que peut nous procurer une ville comme Jonquière, c'est sa ville natale. Mais quand on est ado, là, plus spécifiquement, puis qu'on rêve du béton des grandes villes, quand on aspire à vivre des fulgurances qui semblent hors de notre portée, quand on vit dans un petit milieu, c'est donc aussi un livre sur tous les succès d'année qu'on peut trouver à ces grandes villes, qu'on peut trouver dans la drogue, par exemple, ou qu'on peut trouver de façon plus saine dans le bruit ou la musique. Cinéma, donc, c'est la suite logique de Musique, parce que les films, ils sont tout autant un refuge pour Stéphanie Tremblay que la musique punk l'était dans son premier livre. Elle explore sa jeunesse dans les années 90. Le livre s'ouvre d'une façon assez attendrissante sur une sorte d'hommage à Jim Carrey au film Le Masque. Le livre est ponctué de photos qui ont été prises par Stéphanie Tremblay, mais aussi des photos de son adolescence. On la voit donc jeune adolescente avec son chien, un bichon, là dans ses bras. Et sur le mur de sa chambre, le mur est couvert d'images de Jim Carrey qu'elle a découpées dans des magazines. C'est très, très cute. Mais rapidement, Stéphanie Tremblay est vieillie. Elle dit qu'elle vieillit de 10 ans en une année parce que sa chambre tombe d'un étage. Elle se retrouve au sous-sol.
0: Ah, ce fameux moment, la passation
1: voilà,
0: au sous-sol.
1: Elle est dans la pièce d'à côté de l'atelier de son père, qui est bijoutier horloger. Et c'est dans cette chambre-là qui va devenir son atelier, que ça va aussi devenir sa salle obscure à elle. Elle va regarder des films, elle va fuir l'ennui. Et je la cite ici, « Les plus petites villes cachent les meilleurs ennuis. Et l'ennui mène à la création, et la création mène à l'ennui. »
0: Et là, je parlais de Trainspotting. Oui. C'est un film qui va être marquant là, pour Stéphanie Tremblay après la période de Jim Carrey. Là.
1: Exactement, très marquant. Elle écrit « La scène d'ouverture du film Trainspotting est un coup de poing dans le coup de poing. C'est de l'énergie pure, simplement. C'est la scène la plus géniale du cinéma des années 90. » Fin de la citation, rien que ça. Je vous rappelle donc dans la scène d'ouverture du film Trainspotting que Stéphanie Tremblay évoque là, ce film culte là, de 96 de Danny Boyle. On voit le personnage de Mark Renton, qui est joué par Ewan McGregor. Il fuit à tout de jambes, il court, il fuit des policiers au son de Lust for Life de Iggy Pop. Le personnage est un héroïnomane et on l'entend en voix off, il débite un monologue ironique dans lequel il dit « Choose life, choose a job, choose a career, choose family ». Donc c'est un monologue qui se moque évidemment du conformisme de la vie moderne, mais c'est aussi un film Trainspotting qui parle du prix à payer quand on rejette ce conformisme-là. Et c'est de ça dont parle aussi beaucoup Stéphanie Tremblay dans son livre. Elle écrit la phrase suivante qui revient comme un leitmotiv. Je regarde le cinéma et le cinéma me regarde. C'est un livre qui décrit comment on apprend à se définir à travers les œuvres qu'on fréquente, mais aussi comment on trouve dans nos films préférés, ou ça pourrait être dans nos albums préférés, comment on trouve là-dedans de l'énergie vitale, comment on trouve le courage pour affronter la vie. Elle écrit « Personne ne m'a dit qu'après le cinéma, il fallait se lever du lit pour vivre sa vie, et ce, du lundi au vendredi. »
0: Ça serait tellement plus simple.
1: Oui, tout à fait. Donc, tout le livre se trouve dans ces quelques mots-là. Le cinéma chez Stéphanie Tremblay dans son livre, c'est un mensonge parce que la vie est jamais aussi intense que ce que nous présente le cinéma, mais c'est le plus beau des mensonges parce que ça rend aussi la vie un peu plus soutenable.
0: Et là, on est dans quelle forme? Donc, c'est un récit, c'est un essai, c'est de la poésie?
1: Toutes ces réponses, Émilie, c'est assurément un récit parce que, bon, Stéphanie, elle nous raconte, elle revient sur sa jeunesse, elle nous parle aussi de l'influence qu'a eu son père sur le regard qu'elle pose sur la vie. C'est un très bel hommage à son père, en fait, mais c'est de la poésie parce que l'écriture part dans des spectaculaires dérapes. Puis c'est aussi un essai parce qu'il réfléchit à l'effet que peut avoir sur nous le cinéma, sur comment le cinéma l'a façonné. Adolescente, elle raconte ça dans le livre, elle s'est fait offrir au club vidéo, dans le temps que ça existait, les clubs vidéo, elle s'est fait offrir un Mark Renton, le personnage principal de Trainspotting. Elle se l'est fait offrir donc en grandeur nature, en carton.
0: Oui.
1: Il y avait ça dans les clubs vidéo. Et là, dans le cinéma, à travers les pages de texte, on trouve des photos de ce Mark Renton-là qu'elle a placé dans plein d'endroits banals. Et moi, j'y vois une métaphore, une belle métaphore, en fait, la métaphore principale de ce livre-là, c'est-à-dire que le cinéma, les films qu'on a aimés, ben, ils nous suivent partout, même après qu'on les a regardés.
0: C'est magnifique. Donc, le titre de ce livre, Cinéma, c'est de Stéphanie Tremblay, c'est à la Peuplade.
1: À la Peuplade, exactement.
0: Donc, c'est en librairie depuis le début du mois d'avril. Merci de l'avoir lu pour nous, Dominique.
2: What if they observe us the same way we observe them? war für mich auch recht offensichtlich.
3: What would you do if you want to connect with a being but have no common language?
4: What I want to test is not so complex.
0: Ingrid, on entend en ce moment la bande-annonce du film Silent Friend dont tu voulais absolument nous parler.
5: Ah oui, j'ai eu un grand coup de cœur de la réalisatrice et scénariste hongroise Ildikó Egyedi. Elle signe cette œuvre cinématographique vraiment singulière. C'est d'une immense élégance. Tu l'as dit, ça s'appelle Silent Friend et c'est un poème. C'est une fresque sensorielle. Elle s'est demandé qu'est-ce qui se passe dans la vie d'un arbre. Parce que nous, les humains, sommes les seuls animaux qui peuvent raconter et écouter des histoires. Ce sont par elles que nous comprenons qu'est-ce qu'on est finalement. Et pour faire une histoire, ça prend un héros. Et dans ce film, c'est un Ginkgo biloba, le héros. Et on va se retrouver à l'ombre de cet arbre bicentenaire situé dans le jardin botanique de l'Université de Marbourg en Allemagne. Et cet arbre-là devient le témoin silencieux de trois histoires qui se déroulent à trois époques différentes. Et l'arbre va, en quelque sorte, regarder les générations passées, immobiles, impassibles, en contre-plongée, un peu comme un ami silencieux.
0: Donc, l'arbre est le personnage principal. Ça semble quand même assez abstrait. Est-ce que le film devient un peu plus vivant? Ou...
5: Complètement. Parce qu'en fait, l'arbre devient un peu le point d'ancrage. Donc, les personnages viennent tous y chercher quelque chose à l'ombre de ce feuillage magnifique, du réconfort, une forme de paix. Alors, on suit d'abord Grit, qui est en 1908. C'est une jeune femme libre, passionnée, qui devient la première étudiante en botanique de son université. On suit aussi Hans, qui, en 1972, est un étudiant discret rêveur qui découvre l'amour et le monde végétal grâce à Gundula, qui est une chercheuse fascinée par l'idée de mesurer les réactions de son géranium avec des électrodes. Et on est aussi en 2020. Il y a Tony, qui est un neuroscientifique qui est spécialisé en neurologie. Mais là, il est coincé sur le campus pendant la pandémie. Alors, il va devoir se tourner vers les plantes pour expérimenter une nouvelle forme de communication avec le monde végétal pour briser sa propre solitude. Écoute, c'est magnifique. Ces trois histoires-là vont s'entrelacer avec énormément de fluidité. Et le seul lien subtil et concret entre tous ces personnages, c'est cet arbre et cette recherche du langage avec les plantes, avec des appareils de plus en plus sophistiqués selon l'époque.
0: Et donc, visuellement, quand tu dis que c'est un poème, on comprend qu'on est dans quelque chose de très contemplatif. Là.
5: Oui, effectivement, c'est très contemplatif, mais c'est pas du tout prétentieux. Et c'est chargé de double sens, de poésie, d'analogie entre l'humain et le végétal. Ildikó Egyedi voulait aussi explorer le désir de connexion, pas seulement entre les humains, mais entre les humains et la nature. Elle voulait montrer les essais, les tentatives humaines pour approfondir ce lien là avec la nature d'époque en époque. Et pour distinguer les époques, en fait, parce qu'on passe d'une époque à une autre, l'époque de 1908 est filmée en noir et blanc avec un grain très cinéma classique sur du 35 mm. Pour le 70, on est dans la sensualité des images très organiques, un peu plus granuleuses, vibrantes, une facture visuelle un petit peu comme à la Call Me By Your Name, donc tournée en 16 mm. À l'époque contemporaine, on adopte une image plus numérique, beaucoup plus nette, plus froide aussi. Donc, ça peut sembler un peu flou et abstrait comme film, mais la réalisation amène cette grande fluidité-là. Il y a les plans macroscopiques des plantes qui deviennent presque sensuels.
0: Oh, ça doit être magnifique.
5: C'est de toute beauté. La beauté des images et le soin apporté au cadrage, à la lumière, ça amène cette introspection-là, cette lenteur élégante. Et la nature devient le personnage. C'est pas juste le paysage qui avale l'histoire. Et c'est sûr que c'est un film long. Hein. On parle de près de 2h30. Mais ça prend le temps de s'arrêter sur un regard, sur un souffle, sur un bruissement de feuilles. C'est magnifique.
0: Donc, c'est pas un film sur la botanique. Là.
5: Non, c'est un film sur la façon de regarder le monde. Mmh. Et je trouve ça beau parce que le film donne jamais de réponse définitive. Il encourage plutôt une curiosité, une attention, une humilité aussi. Donc, Silent Friend, c'est un objet cinématographique. C'est une œuvre sensorielle complètement libre, parfois un peu déroutante, mais profondément apaisante. Moi, ça m'a fait du bien.
0: Mais je pense que ça va parler à beaucoup de monde, ça, ces temps-ci. Donc, le film, il est présent jusqu'au 28 mai, entre autres au Cinéma du Parc à Montréal en version originale. Il y a des sous-titres en français également. Au Cinéma Beaumont à Québec jusqu'à demain. À Toronto, à Saskatoon également. Et il va y avoir d'autres salles à travers le pays. Et là, ce qu'on entend, c'est Sac Banane.
5: On entend Sac Banane.
1: On a la preuve qu'elles ont collaboré.
0: Donc, Emma Beko qui faisait partie aussi de ce duo Earth Street. C'est là-dessus qu'on se donne rendez-vous tout de suite après le bulletin de nouvelles.
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9: Ici Mathieu Massé, voici les informations.
10: Tout d'abord, au hockey, des séries éliminatoires de la LNH.
11: Les joueurs des Canadiens sont debout à leur bord. Les Canadiens viennent chercher un match en Caroline.
10: Les Canadiens de Montréal ont remporté leur premier duel de finale de l'Association Est contre les Hurricanes de la Caroline de manière convaincante par la marque de 6-2. La rencontre a commencé en Lyon. Dès la première minute, les deux équipes se sont échangées un but chacune. Mais Montréal a par la suite pris le contrôle avec trois autres buts en première période. Juraj Slafkovský a ajouté deux buts pour le Canadien en troisième période, dont un dans un filet désert pour mettre le match hors de portée des Hurricanes. Montréal mène la série 1-0. Le match numéro 2 aura lieu samedi à Raleigh. C'est officiel, les Albertains seront appelés à se prononcer sur la place de leur province au sein du Canada lors d'un référendum cet automne. La première ministre albertaine l'a confirmé lors d'une allocution télévisée. Caleb Perrault a plus de détails.
12: Should Alberta remain a province of Canada?
13: Une nouvelle question s'ajoute au référendum prévu le 19 octobre. L'Alberta doit-elle rester une province du Canada ou le gouvernement de l'Alberta doit-il entamer la procédure juridique prévue par la Constitution canadienne afin de tenir un référendum provincial contraignant sur la question de savoir si l'Alberta doit ou non se séparer du Canada? Daniel Smith précise que la question ne permettra pas de déclencher un processus de séparation. Le but est plutôt de découvrir si les Albertains souhaitent que le gouvernement entame le processus qui pourrait mener vers cette réalité, en précisant qu'elle et son caucus sont favorables au maintien de l'Alberta dans le Canada. La première ministre a répété son désir de faire appel de l'invalidation de la pétition d'un groupe indépendantiste, mais juge la question trop importante pour attendre que les tribunaux se prononcent. Selon elle, refuser les voix de plusieurs centaines de milliers d'Albertains est injustifiable dans une société démocratique. Rocky Pancholi, député du NPD, est catégorique. Ils vont menacer davantage les Albertains. Ils vont menacer la stabilité de notre économie et de notre province, juge-t-elle. Le référendum albertain, avec un total de 10 questions, est prévu pour le 19 octobre 2026. Ici Caleb Perrault, Radio-Canada. Edmonton.
10: Le Conseil de la radiodiffusion et des télécommunications veut resserrer les règles pour les grandes plateformes numériques pour qu'elles fassent plus de place au contenu canadien. Le CRTC a dévoilé de nouvelles mesures dans le but de moderniser sa loi sur la radiodiffusion. Juliane Lapointe a préparé ce qui suit.
14: Les grandes plateformes de diffusion en ligne vont devoir désormais verser 15 % de leurs revenus générés en sol canadien pour le contenu local. C'est trois fois plus que la contribution initiale qui avait été demandée par le CRTC en 2024. À l'époque, certains des plus gros diffuseurs en continu, comme Apple, Spotify, Amazon, avaient refusé de payer leur part, ont contesté l'ordonnance du CRTC et ce n'est toujours pas réglé, ça se trouve encore devant les tribunaux. Comment alors s'assurer que les entreprises d'aujourd'hui vont se conformer à ces nouvelles règles? Voici Alexa Gendron-O'Donnell, elle est directrice générale opération radiodiffusion au CRTC.
15: On attend la décision de la Cour, mais ça ne serait pas approprié pour nous d'attendre à chaque fois parce que ça donnerait un incitatif à tout le monde d'amener toutes nos décisions à la Cour. Et effectivement, ce n'est pas ça qui se passe.
14: Le CRTC exige également que les services de diffusion en continu accordent une plus grande place au contenu francophone. Le tiers de leur contribution réclamée par le CRTC devra être réservé au contenu en français. Les plateformes devront notamment offrir une part de contenu original dans la langue de Molière et s'assurer que l'offre en français et canadienne est bien visible, accessible facilement par leurs usagers. Ici Juliane Lapointe, Radio-Canada, Ottawa.
10: Le déroutage d'un avion de Détroit vers Montréal en raison d'un cas potentiel d'Ebola suscite des interrogations. Un ressortissant de la République démocratique du Congo où fait rage une grave épidémie de la maladie se trouvait à bord de l'appareil qui s'est posé dans la métropole québécoise hier soir. Les autorités sanitaires se font toutefois rassurantes quant au risque de transmission à l'échelle mondiale. Andréan Williams.
16: Le vol AF-378 qui effectuait la liaison Paris-Charles de Gaulle-Détroit mercredi a été dérouté vers l'aéroport de Montréal à la demande des autorités américaines. Ces dernières ont refusé l'entrée sur leur territoire d'un ressortissant congolais qui se trouvait à bord, après avoir annoncé lundi de nouveaux contrôles sanitaires pour les voyageurs aériens en provenance des pays touchés par l'Ebola en Afrique. Une situation qu'explique ainsi le chargé d'enseignement au programme de gestion d'approvisionnement et d'aviation à l'Université McGill, John Gradek.
17: Il y a un manque d'inspection, une lacune quelque part au niveau des procédures qui a laissé ce passager monté à bord de l'appareil d'Air France.
16: Le passager a été examiné par un agent de quarantaine de l'Agence de la santé publique du Canada qui a déterminé que le voyageur ne présentait pas de symptômes de l'Ebola. Le passager est ensuite reparti pour Paris. L'Organisation mondiale de la santé a déclenché dimanche une alerte sanitaire internationale pour faire face à cette nouvelle flambée d'Ebola en République démocratique du Congo. Toutefois, l'organisme juge que le risque épidémique reste faible dans le reste du monde. La Dr Joanne Liu, pédiatre et ex-présidente internationale de Médecins sans frontières.
18: Les chances d'avoir des cas qui soient importés est très minime.
16: Mercredi, la ministre des Affaires étrangères, Anita Anand, a indiqué que le Canada continuait de surveiller la propagation du virus et la mise en place de mesures de sécurité aux frontières des pays alliés du Canada. Ici Andréan Williams, Radio-Canada, Montréal.
10: Voilà, c'était l'essentiel des informations. Merci d'être à l'écoute.

0: Ici Émilie Perrault, il restera toujours la culture se poursuit avec Jérémy McEwen. Bonjour Jérémy.
1: Bonjour Émilie.
0: Qui vient nous présenter un livre sur un sujet très intéressant, un sujet délicat aussi, la question philosophique du suicide. Dans quel état en ce moment, Jérémy?
1: Ben, comme je te disais il y a deux secondes, c'est la première fois que j'en parle à quelqu'un d'autre que mon éditrice et ma blonde. Fait que je suis un peu énervé, je t'avoue. Oui, je suis énervé.
0: En même temps, tu as pu tester ce sujet-là sur le meilleur public qui soit, tes élèves.
1: Oui,
0: ça, c'est intéressant quand même.
1: Ben, ça a été très important. Comment dire, c'est plus qu'important. Ça m'a vraiment aidé de le présenter à mes étudiants au cégep à l'automne 25. Je me suis dit, OK, ben, j'ai-tu le droit de parler de ça en classe, dans une classe d'éthique au cégep, de cette question-là, sans juste faire l'air Nelly Arcand pour parler de la question de la prostitution, mais vraiment l'élargir vers le thème du suicide. Puis on l'a fait. Puis là, tu sais, avec toutes les mises en garde nécessaires, puis tout ça. Puis j'ai vécu, des moments merveilleux, puis aussi du feedback qui m'a nourri beaucoup. Pour écrire, enseigner au cégep, ça aide beaucoup.
0: Alors, le titre de cet essai, Nelly Arcand et le souffle du néant. Merci d'être avec nous, Jérémy McEwen.
1: Un plaisir, merci de l'invitation.
0: Et aujourd'hui, au Tinder littéraire, c'est la poésie qui est à l'honneur avec Catherine Cormier-Larose. Bonjour.
2: Allô, ça va bien?
0: Oui, qui est la directrice générale et artistique du Festival de poésie de Montréal qui commence aujourd'hui. C'est une journée où elle n'est pas trop occupée, là.
2: Merci d'être avec nous. Ça l'aura ça. On vous attend.
0: Merci d'être avec nous, Catherine. Donc, on t'invite au Tinder littéraire qui est notre espace de discussion sur la création. On te demandait avec qui tu as envie de jaser, de poésie, et tu as convié Emmanuel de Raps. Bonjour, Emmanuel.
3: Bonsoir.
0: Je t'annonce qu'il a accepté, d'abord.
2: Yeah.
0: Pourquoi est-ce que tu as choisi Emmanuel?
2: Emmanuel, c'est un poète que je connais depuis plusieurs années. Mm-hmm. On a fait nos armes ensemble dans les soirées, toutes sortes de soirées.
3: Oui,
2: les zines, les regroupements. C'est aussi un des poètes qui va voir la poésie.
0: Aha.
2: Qu'on croise dans les lancements, les soirées, etc. Puis il a publié un livre magnifique. Donc, j'avais envie qu'on jase avec vous autres.
0: Un livre qui a reçu, entre autres, le prestigieux prix Émile Nelligan. Il y a Erika Soucy aussi qui nous en avait parlé. T'avais entendu cette critique-là?
3: Oui, très belle critique. Mais ça m'a beaucoup touchée.
0: Très heureuse de vous recevoir. Et en plus de tout ça, parce qu'il y a plus que ça encore, c'est Xenia Gould qui est avec nous. Bonjour, Xenia.
4: Allô.
0: Catherine, très heureuse de ça. Oui. Xenia, donc, qui est ici pour nous offrir une création.
4: Oui.
0: Tu nous amènes dans quel univers aujourd'hui?
4: Ben écoute, moi, ma sœur est venue me visiter pour la première fois la fin de semaine dernière, puis ça m'a vraiment inspirée.
0: Oh!
4: Yeah!
0: On va découvrir ça un peu plus tard. Merci d'être avec nous, Xenia.

0: on se tannera pas. On se tannera pas de cette chanson-là.
1: Quel album! Non, mais vraiment, là, moi, depuis Jimmy Hunt, Maladie d'amour, j'ai jamais autant trippé sur un disque québécois. C'est si bon. Bravo, les louanges.
0: Mon prochain invité, donc, vous l'entendez, il est écrivain, professeur de philosophie à travers ses livres, dont Philosophie du hip-hop, Je sais pas croire et Musique d'intérieur. Il s'efforce de faire descendre la pensée dans notre quotidien. Pour lui, la culture a toujours été une affaire de famille. Ses premiers mentors ont été ses propres parents et leurs œuvres sont les objets précieux qui vont le suivre toute sa vie. Ne cherchez pas chez lui l'élitisme rigide. Il nous avoue humblement être tout à fait à jour dans la série The Morning Show, même s'il est le premier à reconnaître que c'est devenu un mauvais soap.
1: Ah non, c'est plate. C'est rendu très, très plate. Mais Colin, c'est le fun de suivre une série plate juste pour son plaisir personnel.
0: Et donc, on voulait t'accueillir sur les louanges parce que, comme tu dis, tu peux être dans le fan club. Là.
1: Non, ben c'est mon voisin. En plus, je le croise dans la rue. Je suis tout énervé. Il était à côté de moi au restaurant. Puis là, ma blonde, elle écrit sur son téléphone, c'est les louanges qui est assis à côté de nous. Puis là, moi, je prends le téléphone puis je le lis à haute voix. C'est les louanges à côté de nous. C'est un bon restaurant, ça s'appelle La Belle Tonki sur Beaubien, vous irez. C'est
0: vous irez voir les louanges.
1: Oui, c'est ça.
0: Entre ça aujourd'hui, donc, pour parler de ce nouvel essai qui paraît aujourd'hui chez Atelier 10, Nelly Arcan et le souffle du néant, la question philosophique du suicide, c'est le sous-titre de cet essai-là.

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4: L'habilité qu'on a de dire non. Tout le monde a ce pouvoir-là, tout le monde a cette possibilité-là, puis de, tu sais, je veux dire, quand même, c'est présent dès les dialogues de Platon, c'est présent chez Camus, c'est présent chez Cioran. Pour moi, Nelly Arcand amène la question ailleurs et plus loin, mais il faudrait quand même se permettre de l'aborder philosophiquement, puis de pas simplement dire on n'en parle pas parce qu'il y a danger d'inciter des pensées chez quelqu'un. Ben, bien sûr qu'il faut prévenir, mais il faut aussi être capable d'en discuter calmement, avec des concepts clairs.
5: Donc, à l'arrière de ton livre, d'ailleurs, il y a cet avertissement que je vais partager aussi. On va revenir là-dessus parce que je veux qu'on en parle aussi de cette vision-là de la prévention. Mais si vous pensez au suicide, si vous avez besoin d'aide, il y a une ligne partout au Canada. C'est le 988. Vous pouvez appeler, avoir des discussions à ce sujet-là. Les livres de Nelly Arcand, Jérémy McEwen, ils arrivent dans ta vie après une période de jachère. T'es pas le seul qui est passé par là. Après des études qui ont été chargées en lecture obligatoire, il y a un moment où tu avais arrêté de lire ou en tout cas d'y prendre du plaisir. Et finalement, quand tu tombes pour de vrai dans putain, là, qu'est-ce qui se passe avec toi?
4: La première fois, c'était trop. La claque d'en face, c'était trop forte parce que je traînais là-dedans. Là. Moi, je buvais beaucoup, je sortais, je couchais avec plein de filles. Il y avait comme une volonté de conquête. Là. J'étais dans la masculinité toxique. Fait que je lis putain, puis je suis comme, voyons, c'est bien répétitif ce livre-là, puis je le mets de côté. Puis là, 2 ans plus tard, je le reprends, puis là, je fais comme... Parce que je voulais écrire des livres dans la vie, puis on me disait, ben c'est la plus grande autrice du 21e siècle, tu sais, il faut que tu lises ça, là, au Québec, il n'y a pas eu mieux que ça. Fait que là, je recommence. Puis là, tranquillement, pas vite, mon armure, elle commence à se défaire, parce que je me rends compte à quel point c'est puissant et c'est fort. Et de ce livre-là, ben c'est bon, c'est un drôle de hasard, là. Il y avait le film sur sa vie hier soir à Télé-Québec.
5: Oui.
4: Je l'avais même pas écouté encore pour le livre. J'étais comme, oh non, j'ai pas besoin de ça. Puis bon, on insiste là-dessus dans le film. Après le premier livre, ça marche beaucoup moins bien, là. Mm-hmm. Tu sais, folle, tout de suite après, 10 fois moins de ventes, puis à ciel ouvert, la même chose. Alors que ce sont des livres tout aussi bons, sinon meilleurs, là. Pour moi, son meilleur, c'est à ciel ouvert. Mm-hmm. Il y a quelque chose
5: dans. C'est là où il y a la pensée philosophique du suicide qui se déploie pour toi.
4: C'est présent à travers son œuvre. C'est juste que dans À ciel ouvert, le titre le dit bien, il y a ce principe, elle a cette phrase magnifique, là, je ne peux vivre que dans une maison qui est faite de portes de sortie.
5: Ouais.
4: C'est ça la vie, c'est une maison faite de portes de sortie. Puis tu dis, c'est un commentaire sur la liberté, puis en même temps c'est un commentaire sur le suicide, et c'est philosophiquement très profond. Puis il y a quelque chose de merveilleux là-dedans. Puis donc, vraiment, puis le deuxième livre, Folle, elle parle du Billy Coon, un bar sur la rue Mont-Royal, à Montréal, un bar où c'était là que je la vivais, ma masculinité toxique, là, tu sais, puis entouré de cocaïnomanes qui étaient des amis à moi à l'époque, tu sais, puis il y avait comme une espèce de, oh mon Dieu, c'est moi, tu sais, il y avait vraiment une claque d'en face de comme, regarde-toi dans le miroir en lisant ses œuvres.
5: Et la lecture de Nelly Arcand, ça t'a ramené aussi à des pensées qui t'habitent parfois, t'habitaient à l'adolescence. Je cite un extrait, tu dis, j'écris ce texte pour les ados qui pensent à tout ça, seuls dans leur chambre, comme pour leur dire, demande de l'aide, lis des livres, parle, n'arrête surtout pas de penser à ça, commence à écrire, creuse le trou en toi, fuir cette question ne t'aidera en rien.
4: J'avais 16 ans, puis je vais écrire un poème, puis c'était 2 ans après Kurt Cobain, puis là, I'm gonna be Kurt, I'm talking Cobain, I feel my breaking point getting closer, t'sais, c'est un poème de jeune homme de 16 ans, mais tu sais, je me rends compte aujourd'hui, 30 ans plus tard, que je parlais de suicide, tu sais, je parlais de, je capote un peu là, tu sais, je vais pas bien. Puis comment est-ce que j'ai arrangé ce, je vais pas bien, c'est dans la consommation. Puis, comme ça arrive tellement souvent là, tu sais, de remplir le vide qui m'habitait, qui m'habite toujours pour toutes sortes de raisons psychologiques, bien sûr. Puis c'est l'histoire de ma famille. Puis je l'ai faite dans mon livre précédent, l'histoire de ma famille. Je le referai pas dans ce livre là.
5: Mais bref, l'écriture pouvait aussi combler ça.
4: Mais ce que je me rends compte, c'est oui, l'écriture peut faire ça dans une certaine mesure. La famille, pour moi, la famille choisie, là, ma femme, mes 2 enfants, il y a quelque chose là-dedans aussi. Ce sont ce que j'appelle des îles de sens.
5: Oui, et là, on est dans le film de dessin animé là, de Pixar.
4: Oui, absolument.
5: Hein, Sans dessus dessous, qui explique si bien la dépression d'une adolescente.
4: Oui, qui est la même chose qu'une dépression d'un quarantenaire en crise de la quarantaine. C'est que tu as besoin de... OK, mais ces îles-là... Bon, dans le film, ça finit bien. Là, les îles finissent par s'installer. Puis tout ça, c'est un film pour ados, là, c'est sûr. Mais il y a quand même la possibilité que les îles s'en aillent. Puis moi, c'est
5: ce qui fait du sens dans notre vie, nos passions, ce qui nous raccroche.
4: N'importe quoi, tout ça peut disparaître, puis d'accepter que l'océan peut engloutir

0: ça. Pour moi, c'est ça vraiment poser la question du sens de la vie. Que le sens de la vie, ce n'est jamais quelque chose de permanent. On peut pas... Tu sais, les théories utopistes, là, on s'en va vers une société parfaite ou je sais pas trop quoi, le progrès social. Puis bon, ce sont des belles idées, mais c'est pas ça, pour moi, la réponse à la question du sens de la vie. La réponse à la question du sens de la vie, c'est qu'il peut s'en aller à tout moment en claquant des doigts. Ouais. Moi, si ma blonde puis mes enfants meurent dans un accident de char, ça se peut que je me suicide demain. Puis d'accepter ça, c'est grave, c'est gros ce que je viens de dire, mais je pense que c'est normal de dire les choses comme celle-là. J'écoutais la série de Pitt, merveilleuse série dans une salle d'urgence. Puis là, il y a un monsieur, il est alcoolique, il boit jusqu'à se tuer là dans le dans la série. Puis là, quand il finit par en mourir de son alcoolisme, on raconte son histoire. Il voulait pas avoir d'enfant, sa femme finit par le convaincre. Ils ont un enfant et finalement, sa femme et l'enfant meurent dans un accident de char. Puis là, le monsieur, il sombre dans l'alcool.
1: Il s'est tué à petit feu finalement.
0: Exactement,
1: avec cette dépendance-là.
0: Tout à fait. Puis moi, je me reconnais là-dedans. Je me reconnais, si mes petites îles de sens là, que sont l'écriture, que ma famille, que quelques liens amicaux, quelques des fois quand je suis en train d'enseigner puis ça se passe bien, puis mes étudiants, puis bon, les petites touches, tu sais, les petits trucs comme ça peuvent disparaître. Puis s'ils disparaissent tous, le néant est là. Et le néant est permanent, le néant est universel. Les dieux, il y en a 10 000. Nomme la religion, ils vont te nommer un dieu. Mais le néant, c'est la même affaire pour tous.
1: Mais on a peur du vide. Et c'est ça que tu notes, en fait, parce que tu abordes ce sujet-là avec tes élèves,
0: Bien sûr qu'on a peur du vide, tu sais, puis on le remplit de toutes sortes de manières, là, tu sais, je veux dire.
1: Mais est-ce qu'on peut en parler?
0: Le problème, c'est que. Est-ce qu'on peut vraiment y toucher à ce vide? C'est quelque chose de senti. Il y a quelque chose. Puis c'est pour ça que Nelly Arcand le fait mieux que les autres, j'ai l'impression. Parce que moi, quand je lis Le mythe de Sisyphe, là, d'Albert Camus, j'ai l'impression qu'il veut dominer le vide. Le personnage, là, qui soulève la roche, là, tu sais, il est fort, il est meilleur que le vide. Il est plus fort que ce vide-là. Alors que Nelly Arcand, non, c'est le vide en elle. C'est le vide qui lui donne son souffle. C'est le fait qu'elle est au bord du précipice, qu'elle est au bord du néant, qu'elle ressent ce néant-là qui lui permet d'écrire de cette façon-là. Puis en la lisant, on a cette angoisse-là. Puis je la revivais, l'angoisse, en écoutant le film hier soir, Nelly de Anne Aymon. Mm-hmm. J'étais comme, oh mais mon Dieu, comment ça se fait qu'elle arrive à faire ça? C'est parce que c'est pas des jokes, c'est pas une game. Là,
1: non.
0: C'est une, quand tu lis, même Sioran qui est très proche de Nelly Arcand, je crois qu'elle l'a beaucoup lu, mais il y a quelque chose de très voisin dans leur façon d'aborder le thème, mais Sioran, ça reste élégant. Je ne suis qu'en vie que parce que je pourrais me tuer. Il y a quelque chose de comme, ah, regardez, tu sais,
1: dans la façon de le faire. Mais d'ailleurs, Jérémy McEwen, dans ce livre-là, t'es très dur avec cette forme de masculinité, là, tu sais, qui doit s'affirmer dans la fermeté.
0: Ouais.
1: Puis en même temps, je trouve que t'affirmes avec beaucoup de fermeté que Nelly Arcand, c'est la philosophe du suicide. Est-ce que tu penses qu'elle aurait été à l'aise, elle, avec cette assurance-là que t'as dans ton propos?
0: Ma seule lectrice idéale, c'est elle. Ouais. C'est-à-dire que, ce livre-là, je sais pas ce qui va arriver avec, là, mais si elle trouvait que c'était ne serait-ce qu'adéquat, ce que j'avais à dire par rapport à elle, je serais satisfait. Puis j'en parlais, j'interviewe Claudia Larochelle, puis Émile Cabdelmoumen dans le livre. Puis qui sont toujours c'est admirable, elles sont toujours présentes 15 ans après sa mort, et plus que 15 ans après sa mort, à faire des entrevues. Il était dans un livre français sur elle récemment. Ils sont tout le temps
1: mais
0: là.
1: Mais l'amitié se poursuit.
0: Ben, c'est éternel, cette amitié-là. Mais si elle... Puis Mélika, pourquoi je le mentionne, c'est parce que Mélika, elle me dit, ah, elle serait tellement contente, Nelly, que tu l'abordes d'un point de vue philosophique, que ça soit pas que la personne, que ça soit pas comme, avez-vous vraiment fait ça avec des clients dans une chambre? Avez-vous vraiment consommé toute cette cocaïne-là? Avez-vous vraiment, on s'en fout? Ça a aucune importance, mais que ça soit que ces idées, parce que c'est de l'essai, là.
1: Oui.
0: C'est du roman, bien sûr, c'est à la charnière, mais on pourrait épiloguer d'un point de vue littéraire, là, on s'en fout. Mais c'est de l'essai. C'est de l'essai sur le suicide et le sens de la vie, livre après livre, puis à martel, puis à martel. Puis c'est pour ça que... Pourquoi je l'affirme autre raison, pourquoi je l'affirme avec autant d'assurance que c'est la plus grande, c'est parce que quand je la lis, il se passe quelque chose qui se passe avec personne d'autre. Il n'y a aucune lecture de ma vie qui m'a fait le même effet, que je le dépose, le livre, puis les 5 livres, Burkot Cher, c'était la même affaire. Quand on parle de son passage, à tout le monde en parle, j'étais comme, oh my God! Puis quand on la Google, soit dit en passant, on fait Nelly Arcand, tout le monde en parle, c'est la première chose qui apparaît. Puis là, tu vas l'écouter, à tout le monde en parle. Puis tu te rends compte à quel point c'était une horreur ce qui s'est passé ce soir-là, tout le monde en parle.
1: Et souvent, les gens pensent qu'on fait référence au Tout le monde en parle de France.
0: Non,
1: on avait réduit son accent, mais on parle de celui au Québec.
0: Oui, effectivement. On lui demande de frencher la régisseuse de plateau. On lui demande de faire un bras de fer avec Martin Matt. On parle de tout, mais de tout, sauf de son livre à ciel ouvert. Et son livre, qui est son chef-d'œuvre, à mon sens. Oui. C'est quand même grave que de traiter quelqu'un comme une bête de cirque, là, pratiquement, alors que c'est, la, je le répète, la plus grande autrice du siècle au Québec.
1: Et donc, il y a cette question-là philosophique du suicide à laquelle tu veux qu'on réfléchisse, tu veux qu'on en parle, mais il y a aussi évidemment un danger, puis je pense que tu en es conscient, c'est de romantiser l'idée du suicide.
0: Non.
1: Quand Claudia La Rochelle te dit que la veille de sa mort, Nelly, elle avait probablement consommé, puis qu'elle était probablement dans un down cette journée-là, ben ça nous ramène à la question de la santé mentale. Tu en es conscient aussi de
0: bien
1: ça?
0: Bien sûr que non. L'idée, ce n'est pas du tout... C'est tough, là.
1: Ouais.
0: C'est tough, penser au vide.
1: Ouais.
0: C'est pas beau, là. Puis là, Kurt Cobain, c'est pas beau, la fin de Kurt Cobain. Il a abandonné son enfant, là, Kurt Cobain. Là. C'est pas joli. Puis l'idée, c'est d'être honnête vis-à-vis... C'est tough, là. La philosophie, comment je l'exprime? La philosophie qui est pas un petit peu dangereuse, qui aborde pas une question qui met un petit malaise. Je sais pas pourquoi je rentre, pourquoi je perdrais. Non, mais c'est vrai, ça fait quand même 25 ans que je fais ça de la philosophie, là. Puis pourquoi est-ce que je perdrais mon temps à aborder des questions qui ne sont pas un peu graves et un peu épineuses, puis qui mettent le monde un petit peu mal à l'aise? Pourquoi, tu sais? Puis quand on les aborde, ces questions-là de front, justement, tout le livre est sur ce que je revendique.
1: Sur la question. Le droit de se questionner.
0: C'est parce que là, tous les jours, puis un écrivain le sait encore plus, tous les jours, t'as la possibilité de dire continue ou abandonne. C'est ça, écrire une phrase. Est-ce que je continue ou j'abandonne? Puis c'est pour ça que les phrases d'Arcan font une page et demie de long, parce qu'elle continue, puis elle continue. Mais inévitablement, il va y avoir le moment abandonne ou elle met un point. Mais cette idée-là, continue, abandonne, c'est justement de rester sur la crête. C'est pour ça que c'est intéressant comment est-ce qu'elle l'aborde. Dans sa vraie vie, elle s'est suicidée, comme Mélika me disait. Ça, à la limite, ça n'a pas d'importance vis-à-vis de comment elle l'aborde dans ses livres.
1: Toi, c'est ça qui t'intéresse.
0: C'est la théorie philosophique où on se dit que c'est quoi l'alternative ou la dichotomie la plus fondamentale d'une vie humaine, c'est abandonne, continue. Puis on le vit dans toutes sortes de sphères.
1: Ouais.
0: Il y a tout le temps cette possibilité-là de dire, hey, je lâche ou je continue.
1: J'ai envie de citer un autre écrivain que t'aimes beaucoup, Jérémy McEwen, Mustapha Fahmy.
0: Oui.
1: Dans La promesse de Juliette, qui écrit « Ce n'est pas la peur de tomber, mais la peur de sauter qui donne le vertige. »
0: Oui, ben cette image-là est très forte. Ça a été illustré d'ailleurs le livre par Marie-Hélène Saint-Michel. J'avais peur d'oublier son nom. Puis la première image qu'elle a faite, c'est un petit poisson qui saute là, justement d'une falaise. Puis cette métaphore-là, sauter dans le vide, t'sais, on le dit tout le temps comme si de rien n'était. Il faut se pitcher dans le vide pour faire quoi, tomber en amour, pour écrire un livre, pour je sais pas moi, faire du vélo pour la première fois. Puis toutes ces idées-là sont des idées suicidaires. Laisser une partie de soi en arrière, même le saut de foi.
1: Ouais.
0: Qu'on peut même avoir la foi, c'est de laisser une partie en arrière pour devenir une nouvelle personne. Puis il y a quelque chose de profondément suicidaire dans cette idée-là. Puis de l'assumer, de dire je suicide une partie de moi-même pour aller vers autre chose. Il y a une beauté là-dedans, il y a une richesse là-dedans.
1: Ben, en tout cas, il y a assurément matière à réfléchir et ça fait écho à un courriel qu'on a reçu cette semaine parce qu'on a consacré un fan club à l'auteur François Blais mardi à l'émission et il y a une auditrice qui nous a écrit l'objet de son message, la peur de parler du suicide. Elle nous a écrit « Un jour, j'espère qu'on pourra parler ouvertement du suicide tout en prévenant que ce ne sera pas plus tabou. François Blais est mort par suicide et j'ai trouvé ça choquant que vous n'en parliez pas. » Elle dit « Notre société est absolument malade et les plus sensibles hors normes, voire visionnaires, souffrent parfois beaucoup. On aurait avantage à en parler plutôt que de fuir la question. »
0: Oui, ben, tu sais, je m'en venais ici, puis quand je m'en viens parler d'une question super sensible, je suis un grand sensible, j'en fais pas un secret, puis là, mais je suis censé être assuré, puis je m'en vais parler à la radio. Il y a toute cette, cette dynamique-là pour un thème comme celui-là qui est difficile. Puis bon, ben, OK, j'ai fait assemblant pendant 15 minutes que j'étais sûr de mon coup, puis je peux retourner à être pas sûr maintenant.
1: Je rappelle, partout au Canada, il y en a une ligne pour parler, parce que le but, quand on dit de la prévention, c'est pas non plus de tomber dans le tabou et la peur, c'est juste d'inviter les gens à en parler ouvertement. Donc, cette ligne-là, partout au Canada, le 988. Le titre de ce nouvel essai de Jérémy McEwen, c'est Nelly Arcan et le souffle du néant, la question philosophique du suicide. C'est publié donc aux éditions Atelier 10. C'est en librairie à partir d'aujourd'hui.
0: Merci beaucoup.
1: Merci, Jérémy McEwen. On va continuer d'aborder des questions existentielles dans la prochaine heure. Par exemple, est-ce que la ferveur d'un show rock peut se vivre dans une soirée de poésie? Et pourquoi est-ce qu'on n'essaie pas plus souvent de porter des perruques? Mais juste avant, on va aller écouter un choix de notre programmatrice invitée, France d'Amour.

0: Pause, c'est le titre de cette chanson de Corneille dans la programmation musicale de France d'Amour.
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0: La voix de Caroline Dassin, qui elle aussi est citée dans l'essai de Jeremy McEwen avec le fameux incipit de Là où je me taire. On arrive au moment de la semaine où on laisse toute la place à la création grâce à nos auteurs en résidence qui nous offrent chaque jeudi un texte puissant, inspirant. Et aujourd'hui, c'est Xenia Gould, alias Chiquita Mère, poète, interprète, performeuse, qui prend le contrôle des ondes pour les prochaines minutes. Salut Xenia.
3: Allô.
0: Très heureuse de retrouver ton univers. C'est toujours un plaisir de t'avoir avec nos studios.
3: C'est réciproque.
0: Et donc, on va revivre ton week-end, si j'ai bien compris. On plonge là-dedans. Merci d'être avec nous, Xenia.
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3: La week-end passée, ma sœur est venue me voir à Montréal. C'était la première fois depuis qu'on était des ados qu'on passait du temps ensemble seuls. On vit des vies très différentes, so j'étais inquiète que mon style de vie d'artiste allait pas bien mêcher avec son style de vie parental. But au final, on a fait plein d'affaires puis on a eu plein de beaux moments. Il y en a un qui reste avec moi. Le moment où elle a essayé mes perruques de drag. Yeah. Chez nous, le corridor menant à ma chambre est plein de vieilles étagères vêtues de têtes en styrofoam. Sorry, environnement. Sur elles, les perruques que je croise tous les matins en marchant toutes gommées vers la cuisine pour faire monter puis pisser. Ben, pisser à la salle de bain, là, pas la cuisine. Ce sont ces mêmes perruques. Celles prises pour acquis dans un passage étroit, mon personal déjà vu capillaire qu'ont captivé ma sœur, pour elle, c'était pas du quotidien. C'était des petites portes poilues prêtes à la transporter vers des versions d'elle inconnues. Ça m'a pas pris longtemps pour comprendre que les perruques l'appelaient. So, go, fais-toi une couette, tourne-toi de bord. Non, regarde pas dans le miroir tout de suite. Partie de l'expérience, c'est la surprise, le reveal. So, place tes doigts en avant sur ton front. Là. Non, pas comme ça, oui. Oui, comme ça, yeah, parfait. Oh my God. OK, tire, yes, place. OK, ping, brosse. Lord, lift in Jesus. OK, go, tourne-toi. Éclat de rire instantané. Elle était transformée, elle était transportée. Elle vivait un moment de pure joie. Puis moi aussi avec. On était crampés. On pouvait plus souffler. Puis, quoi qu'elle a une imagination fertile, j'étais surprise de sa réaction, de son regard. Moi, qui croise ces mêmes perruques chaque fois que je m'en vais warrer sur mes voisins à la vite en avant. Moi, qui porte ces perruques-là plusieurs fois par semaine en tant que délicieuse drag queen spectaculaire professionnelle. Moi, qui vis dans un désordre de costumes puis de faux cuir chevelu depuis presque 10 ans. Ben, j'avais oublié le pouvoir que contenait la transformation. Oh my God, imagine ça, moi, une femme trans, oublier que se transformer, c'est powerful. Hello! Mais c'est dans ces transformations à elle, celles que j'ai vues dans le creux de ses propres yeux bleus, celles entre les franges temporaires de sa crignasse en fibres plastiqueuses, ces transformations à elle où l'inconnu est devenu synonyme de joie, que j'ai réalisé le vrai pouvoir de mon métier d'artiste, un des seuls métiers qui est capable de prendre la peur, le nouveau, le jamais vu, l'expérience humaine, l'inquiétude de rencontrer sa sœur, puis de le convertir en something else. C'est là, entre les mèches de l'éphémère, que moi j'ai pu accueillir l'autre. Alors toi, à quand ta prochaine accueil? À quand ta prochaine perruque?
0: On peut se laisser aller. On retient ce petit moment-là. Magnifique. Ben, merci, Xenia.
3: Merci.
0: On était là avec toi.
3: Right. J'ai failli apporter des perruques, mais j'étais en rollerblade. Je pouvais pas amener tout mon kit. Là.
0: OK, c'était rendez-vous la prochaine fois. Je veux des perruques pour tout le monde. Parfait. Autour de la table. Xenia, tu vas participer. Tu t'en vas à Paris, toi?
3: Oui, la semaine prochaine.
0: Paris Queer Festival.
3: Oui.
0: 30 mai prochain. Et ton spectacle, Juste vide ton cœur, à l'usine C. C'est en mai 2027, mais ils sont déjà en vente pour les gens qui veulent vivre ce moment-là avec toi. C'est quelque chose, hein, Catherine? Catherine est encore en train de s'en remettre son enthousiasme. C'est ça qu'on veut vivre au Festival de poésie. On en parle dans un instant parce que je vous propose une rencontre entre deux poètes qui se croisent souvent dans les moshpits.

0: J'avoue, mot de Cyre Deschênes, artiste de Moncton, au Nouveau-Brunswick. Tu la reconnais, Zunia?
1: Oui.
0: C'est donc France Amour qui est à la programmation musicale cette semaine. C'est quelqu'un qu'elle a croisé à la voix. C'est elle qui est aussi dans la comédie musicale autour d'Évangeline. Elle tient le rôle principal et je rappelle que France d'Amour sera avec nous demain pour nous parler de tous ses choix musicaux de la semaine.
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0: Catherine Cormier-Larose est une poète, performeuse et figure incontournable du milieu littéraire québécois. De ses recueils, L'avion est un réflexe court et Vicky, jusqu'à son travail colossal de co-direction de l'anthologie de la poésie actuelle des femmes au Québec, elle déploie une parole vivante et profondément engagée. Directrice artistique et générale du Festival de la poésie de Montréal qui s'ouvre aujourd'hui, elle fait vibrer la poésie bien au-delà des pages. Et c'est avec une affection évidente que Catherine a convié Emmanuel de Raps à ce Tinder littéraire. Voix singulière de la poésie contemporaine, Emmanuel déploie une écriture à la fois brute et sensible à travers des recueils remarqués comme La Fonte, Failure, Faussaire Fauve ou son tout récent Dans l'intime duvet de la disparition. Il sait capter avec élégance les failles de l'intime et les chocs poétiques du quotidien. Bienvenue à vous deux dans cette ambiance beaucoup plus feutrée que les show rock. Vous avez l'habitude de vous croiser, j'ai l'impression, non?
3: Ouais.
0: Ça appelle moins le mosh pit, là.
3: Oui, en effet, il y a un peu de mosh pit aujourd'hui.
0: Mais d'ailleurs, Emmanuel, toi, tu vas participer au cabaret rock du festival de poésie.
3: Là, ça se pourrait qu'il y ait des mosh pits.
0: Oui, donc ça, c'est ça, samedi à Montréal, S'enflammer cabaret rock. Ça va être à la microbrasserie Mutoïde le 23 mai à 19h. J'ai l'impression que tous les deux, vous avez envie que ces univers-là se rencontrent un peu plus. Est-ce que je me trompe, Catherine?
4: Mais oui, absolument. C'est quelque chose qui se fait de plus en plus souvent, d'ailleurs, que des artistes demandent à des poètes de faire leur première partie. C'est Emmanuel a fait la première partie de Violette Pie. Ouais. Mmh. Puis cet hiver, quand les Goules ont fait leur grosse tournée, ouais. Ils nous ont demandé d'ouvrir. Là, on a ouvert pour Kekuna nous a demandé d'ouvrir au Théâtre Plaza plein. On a ouvert en poésie. Puis
0: Beauchamp l'a fait pour Richard Desjardins.
4: Exactement.
3: Ouais. J'ai vu aussi qu'Alphonse Bissaillon il venait d'ouvrir un appel pour avoir des poètes pour ces spectacles.
0: J'ai un poète à la maison qui fait de bien fâché. Si je ne dis pas que Tire le Coyote aussi a fait appel à des poètes dans une de ses tournées. Voilà, c'est mentionné. Mais donc, cette idée-là aussi, parce que vous, c'est vrai que vous vous croisez souvent là, dans des shows rock. Là.
4: Absolument.
0: Et il y a quand même quelque chose dans cette ferveur-là que tu aimerais voir quoi, dans la scène poétique?
4: Bien, ça existe déjà.
0: Mais oui.
4: Parce que la poésie, c'est pas une poésie. Là.
0: Mm-hmm.
4: C'est toutes sortes de poésies. Puis au festival, c'est vraiment ça qu'on essaie de faire. C'est d'ouvrir ses portes, ses fenêtres, mettre tout en feu, mettre tout le monde ensemble, puis rencontrer des écritures qui se seraient peut-être pas rencontrées autrement.
0: Mm-hmm.
4: Parce que vraiment, ben un festival, c'est ça. C'est pas une maison d'édition, c'est pas une revue.
0: Ouais.
4: Donc, on est nullement attaché. On peut vraiment faire arriver toutes sortes d'affaires. Puis, c'est là aussi que les poètes viennent souvent casser des textes. Là. Donc, ils amènent des textes qui sont peut-être pas encore publiés, qui veulent essayer sur scène, etc. Donc, ça, c'est très plaisant aussi. On aime ça entendre les recueils aussi. Là. Il y a les deux. Là.
0: Oui, absolument. Puis, et moi, je pense que les gens ont soif de ça. Notre segment, là, ce qu'on vient de vivre là, avec Zunia, là, tous les jeudis, on a de la création comme ça. Et c'est hallucinant à quel point les gens réagissent à ce moment-là. Et sincèrement, moi, au départ, je me disais, ah, c'est peut-être le moment un peu plus pointu de l'émission. Et non, au contraire, on s'en fait parler de ces moments-là.
4: Mais c'est drôle que tu dises ça parce que c'est comme un espèce de truc qui reste, que la poésie, c'est pointu, qu'on ne comprend pas. C'est même qu'on l'a appris à l'école aussi. Là.
0: Et qu'on ne peut pas vivre ça un jeudi après-midi.
4: Mais c'est pas le cas. La poésie existe dans tous les moments.
0: Ouais.
4: Nous autres, on sent vraiment ça. Démocratiser la poésie, la mettre partout dans la rue. Le marché de la poésie est au métro Mont-Royal. Dehors. On a une lecture de poésie sur le toit de la bibliothèque Maisonneuve. On a des bataillons de quartier qu'on fait. Puis on est sur un gros projet, là, La poésie prend les parcs, où on amène la poésie dans plein d'endroits. On est allé au Fry de Moncton où on s'est promené. On s'est promené avec des poètes. Moncton. C'est ça, Monctonais?
3: Monctonnois.
0: Monctonniens.
4: Des Acadiens et des Acadiennes. Des Acadiens et des Acadiennes d'amour qui sont allés lire des poésies dans la rue. Puis ça, on le fait dans plein de villes parce que justement, étant le Festival de la poésie de Montréal, On fait venir des gens de partout au Québec, puis des Franco-Canadiens, mm-hmm. puis des Montréalos anglophones, puis des invités internationaux. On a une magnifique brochette cette année de 5 invités de la francophonie, mais l'idée, c'est qu'on aimerait ça que tous les poètes du Québec puissent avoir accès à ça.
1: Et que le public puisse y avoir accès aussi. Emmanuel, tu dis de Catherine Cormier-Larose que c'est un liant du milieu littéraire, qu'elle tient ça à bout de bras. Ça veut dire quoi?
3: beaucoup de choses. Ouais. Disons, ça fait quand même des années que je connais Catherine, puis ça a toujours été ça, là, des festivals. Je sais pas quand elle dort, tu sais. je sais pas quand elle trouve le temps d'écrire. D'ailleurs, j'aimerais ça savoir. parce que, tu sais, c'est ça, elle est dans tous les festivals, dans mm-hmm. tous les lancements, dans tous les spectacles. On la voit partout. Et elle fait des liens entre des poètes, des auteurs et des autrices qu'on ne s'attendrait pas à voir mmh. ensemble.
1: Mais d'ailleurs, au Cabaret Rock, il y a de Denise Desautels à Pierrot, à Emmanuel de Raps, à Victor Bégin. Donc c'est ça, c'est des gens aussi de plein de générations. Aimes-tu ça être un liant? Trouves-tu ça que ça correspond à ce que tu es?
4: Mais tu sais, quand on fait les choses, on ne s'aperçoit pas de ce qu'on fait.
1: Oui.
4: On le fait dans l'urgence de faire quelque chose. On se fait dans l'urgence de voir ces gens-là ensemble. Puis on se fait les programmations artistiques. C'est toujours un peu se faire plaisir aussi. Mm-hmm. Là.
1: Et tu dis, Catherine, que tu as rencontré... en tout cas, c'est pas clair le moment où vous êtes rencontrés. Vous avez l'impression que ça fait si longtemps que vous vous connaissez l'un l'autre. Mais Emmanuel, tu l'as connu, entre autres, à travers son zine de Pawn Shop de poésie. J'aimerais que tu me parles de ça.
4: Oui, bien, c'est venu après. Je pense que nos premières conversations, c'est quand j'étais avec la SODEP, avec les revues culturelles. Puis, tu sais, on parlait de publier en revue. Mm-hmm. Il me semble que c'est ça, une de nos premières conversations.
3: Oh, ça devrait être ça, quelque part autour de 2012-2013 au Cégep. Là. Peut-être d'un couloir de l'UQAM, je crois.
4: Probablement, probablement.
1: Et c'est quoi ça, le pawn shop de poésie?
4: Ben, l'idée, c'est que c'était un fanzine. Mm. Que tu faisais avec Jean-Guy Forget.
3: Oui, on était plusieurs. Il y avait Emmanuel Rindeau aussi, Nicolas Jourdouin.
4: Donc, nous, on aime ça, les fanzines. Là.
1: Ouais.
4: Puis les formes rapides de la poésie. Xenia, t'écris aussi comme ça. Tu fais souvent des textes exprès pour l'occasion.
1: Mm-hmm.
4: Puis ça, ben, de publier en zine, ça permet ça.
1: Cette urgence-là.
4: À vrai dire, moi, c'est la seule manière que je peux écrire présentement.
1: Ah, ça répond à la question d'Emmanuel qui veut savoir quand est-ce que tu écris.
4: Des petits
3: formats.
4: Yes.
1: C'est ça. C'est pour ça qu'en ce moment, on te retrouve pas nécessairement sur les tablettes des librairies, des bibliothèques. Dernière publication, c'est en 2021, c'est ça? Parce qu'il y a tant de choses qui t'occupent, mais tu continues de créer toujours, donc?
4: Ben, la création, créer... Des occasions, c'est créé.
1: Mm-hmm.
4: Je me sens vraiment bien là-dedans. Évidemment, on crée des histoires, on crée des poésies qui vont ensemble. Oui, puis c'est important. J'ai l'impression, surtout dans le monde brisé dans lequel on vit, de donner ces occasions-là à des gens qui se rencontrent. Puis ça reste beaucoup chez les poètes, surtout parce que c'est pas comme si on avait beaucoup d'occasions journalistiques en papier, etc., d'entendre parler de la poésie. Mais à chaque fois que les gens entendent la poésie, ils disent « Ah, j'ai été happée, je savais pas que c'était ça, c'est bouleversant, c'est passionnant, ça m'a fâchée ». Peu importe, ça fait vraiment vibrer, ça fait vraiment créer des choses autrement. Puis de créer des spectacles encore plus surprenants, ben ça met des univers ensemble. Puis j'ai l'impression que ça met... En poésie, on n'a pas un public, on a des publics qui sont complètement différents. Donc ça permet d'aller chercher tous ces gens-là qu'on n'avait pas encore réussi à attraper avec de la poésie.
1: Emmanuel de Raps, tu as remporté le prestigieux prix Émile Nelligan pour ton recueil dans l'intime duvet de la disparition, dans lequel tu abordes le décès de ton père. Oui. Il y a Erika Soucy qui en avait parlé. J'ai la citation devant moi de sa chronique. Elle disait « Mon Dieu, c'est une œuvre qui chavire, qui m'a impressionnée. Ce recueil-là, c'est d'une audace, d'une vulnérabilité, d'une élégance que je n'avais pas encore eu la chance de percevoir chez Emmanuel. » Je me demandais, ce recueil-là, dans ton œuvre, parce que bon, il y avait eu 5 ans, je pense, où tu n'avais pas publié.
3: Ouais, 6 ans.
1: Tu le situes comment, toi, dans ton œuvre, ce recueil-là?
3: C'est sûr, c'est un peu l'aboutissement de quelque chose, d'un travail sur des années. c'est... Moi, j'avais commencé l'écriture, c'était... C'est parce... La relation avec mon père, elle se détériorait. Mm-hmm. Il était encore vivant quand j'ai commencé à l'écrire. Puis c'était un deuil métaphorique que je faisais à travers ce livre-là. Puis il est mort pendant l'écriture du recueil. Fait que ça a vraiment changé la teneur du livre, là. Fait que, ouais, c'était quand même assez éprouvant, l'écriture de ce livre-là. Puis, mais c'est ça, c'est un peu la culmination de plusieurs genres que j'ai explorés par le passé, disons. Parce que ça ressemble un peu à... je crois qu'on me reconnaît, mais je crois que ça ressemble à aucun de mes autres livres non plus.
1: Je rappelle le titre, c'est Dans l'intime duvet de la disparition. Est-ce que tu accepterais de nous en lire un extrait, Emmanuel?
3: Oui, je pourrais bien lire un petit mot.
1: Merci.
3: Au revers de mon 30e été, dans l'octobre des horloges et la durée du père, je suis ce garçon partagé, trop jeune pour chanter le blues. De race pleureuse, de rations interminables, de pelure fixe ou de presque raison. J'ai l'âge subitement auquel tu m'as eu, alors que tu t'éteins, à l'ombre de la 728e lune, dans l'étroit couloir du solstice d'hiver. Derrière les rideaux, derrière mes pantomimes, j'aurai dès demain tous les âges que tu ne traverseras plus, pour bien que je naisse nouveau, sous le règne des termites.
1: Wow. Wow, c'est magnifique. Dans l'intime duvet de la disparition, c'est pas pour rien que gagner le prix Émile Nelligan. Catherine, t'es d'accord avec cette consécration?
4: Oui.
1: Il y a Laurence Veilleux, je pense qu'elle était la présidente du jury, qui dit que c'est le refus de toute consolation qui confère à ce recueil sa force singulière, où chaque poème est un joyau finement taillé, un soleil noir autour duquel la lectrice et le lecteur sont pris en orbite. Mmh. Ça donne envie d'en entendre plus, hein, Jérémy?
5: Mmh. Ben oui, j'en vais l'acheter tantôt.
1: C'est ça la beauté de la poésie. On peut la rattraper après puis la consommer à notre vitesse. Donc, je rappelle qu'on est dans ce Tinder littéraire entre Emmanuel Draps et Catherine Cormier-Larose. Et donc, il y avait plein de questions que vous aviez envie d'aborder ensemble. Grande question de Catherine, c'est quoi la poésie? Moi, je trouve ça chien comme question, mais Emmanuel, c'est Catherine qui te la pose.
3: Qu'est-ce que c'est?
1: C'est... Est-ce que tu peux préciser?
4: Ouais, mais c'est pas tant qu'est-ce que c'est qu'est-ce que c'est pour nous, puis pourquoi on fait ça, t'sais?
3: Parce qu'on est fou, je crois. Parce qu'on a un amour du monde qui s'effrite. Ouais. Parce que on veut résister. Parce que toutes ces raisons qui dépassent la raison, peut-être.
4: Oui, c'est tellement ça. Hein. Ouais. C'est parce que on veut résister au monde, on veut partager, on veut ouvrir, on veut aussi enlever un peu du poids du monde, puis le déposer à l'intérieur des poèmes, le faire entendre, le faire péter sur les murs, l'emmener dans la rue,
1: Puis est-ce que ça vous permet aussi d'y croire à la poésie, d'en lire, d'en consommer? Est-ce que c'est quelque chose qui vous permet de continuer à croire à ça?
4: Croire à la poésie, mais la poésie, c'est tout. Tout est poésie. Non, ça...
3: La poésie n'a pas besoin qu'on y croie.
4: Ça, on est convaincus. Là, tu parles à des convaincus. Ouais.
1: C'est beau, j'utilisais cette expression-là parce que c'est Édouard Louis qui disait que chaque matin, lui, il a besoin de lire pour croire
4: absolument
1: à ce qu'il fait.
4: Ouais.
1: Pour vous, c'est vous vous réveillez avec la conviction que ça vaut la peine.
4: Ben oui, je pense que oui.
3: Mais c'est sûr, c'est parce que je lis. J'imagine que ça, si j'arrêtais de lire, peut-être que ce serait différent.
1: Parmi les points que Emmanuel avait envie qu'on aborde, on est dans une question plus métaphorique aussi. Si tu pouvais ramener une soirée de poésie défunte pour pouvoir la revivre pour la première fois ou vivre une soirée peut-être que tu n'as pas eu la chance de vivre, ce serait laquelle dans toutes les soirées de poésie qui existent? Ou est-ce que tu voudrais retourner à un moment que tu as déjà vécu dans une soirée de poésie, Catherine?
4: Hey, c'est une grande question.
1: Évidemment,
4: là, il y a plein d'affaires que j'aurais aimé voir, entre autres les cabarets montréalais de Gérard Leblanc puis les affaires de même. Là.
1: Et pointe Xenia.
4: Une des soirées qui m'a formée, puis c'est j'en parlais avec Carole David hier soir. C'est pas encore les festivals. Pourtant, moi, je viens de Shawinigan, là, donc j'étais souvent au Festival international de la poésie de Trois-Rivières, qui les festivals avant c'était pour être considéré une poète, tu avais besoin de 3 recueils publiés chez un éditeur et un risque reconnu. C'était aussi les ballants des conseils des arts. C'était, c'était une époque complètement différente.
1: C'est plus formaté, disons.
4: Absolument. Avec raison, parce qu'on a mis la poésie comme art. Je veux dire, j'imagine qu'il y avait des raisons, mais bon. Donc, j'arrive à Montréal, puis il y a une nuit de la poésie à la Maison de la culture Frontenac. Puis sur scène, il y a des voix dont j'ai jamais entendu parler. Carole David, Martine Audet, Flavia Garcia, qui a d'autres? Nada Satouf. Moi, je travaille en librairie indépendante à ce moment-là. Je rentre à la job le lendemain, je commande tous les livres de la littérature québécoise que je connaissais pas. Puis, ça, c'est la formation. Puis, c'est ce genre d'événement-là, je pense, qu'on aime revoir en festival, dans différents festivals. Les festivals vont bien. Les festivals de littérature vont bien.
1: Et c'est le cas pour le Festival de la poésie de Montréal? Est-ce que tu dirais que ça se passe bien? Vous êtes dans quel état? Tout ça tient sur tes épaules quand même à toi, là?
4: Bien, quand on est en festival, là, ouais. Il n'y a rien d'autre qui se passe. On ne pense pas à toute la difficulté financière. Non, au contraire, je suis contente qu'on en jase. Ouais. Parce que si, à un moment donné, là, on décide de jaser du sous-financement de la culture, de la littérature, de la poésie en particulier, quand on compte au monde nos budgets, le monde pense qu'on niaise. Là.
1: Mais est-ce que, par exemple,
4: mais
1: les gens...
4: en festival, c'est pas ça. Ouais. En festival, t'es dans le monde, t'es dans la poésie. Toutes les poètes arrivent, toutes les poètes se rencontrent, t'es dans les textes, t'es dans l'envoi des mots, t'es dans des publics naissants, nouveaux, publics qui étaient là avant. C'est complètement autre chose. C'est pour ça que les festivals sont importants pour ça, pour sortir le livre du livre, puis d'aller chercher d'autres mondes. Moi, ça, j'y crois.
1: Et c'est là-dessus, je suis comme, mais veux-tu qu'on l'ouvre la porte du financement ou pas, là? Je sais plus.
4: Une autre fois.
1: Là, on est dans la festivité, c'est ce que j'entends. Parmi les questions que tu avais pour Emmanuel, s'il y a des projets en cours? Est-ce que tu es en train de magasiner une autre présence à ton festival? Ou...
4: Bien, à vrai dire, c'est parce que les poètes ont fini par se rencontrer dans tous les événements. Donc, il y a des amitiés qui se créent, évidemment. Puis ça, on n'ose pas se le poser entre nous autres parce qu'on... Des fois, on n'a pas le temps. Des fois, on ne sait pas. Puis des fois, on veut se garder la surprise. Puis là, je me disais, ça serait donc bien le fun de voir si on est en train de travailler sur d'autres choses.
3: Oui, c'est vrai qu'il faut être vraiment comme très, très proche pour demander à un autre poète, « Hey, c'est rendu où, ce livre-là? »
4: C'est bien mis en radio.
3: Oui, c'est ça. Radio nationale devant tout le Québec.
1: Le Canada, en passant d'un océan à l'autre.
3: C'est le Canada.
1: Alors, la réponse, Emmanuel, de Rapsa.
3: Ben, je suis toujours en train d'écrire un peu, fait oui, mais puis mon dernier livre m'a un peu peut-être ramené à l'enfance. Mm. Ça va peut-être aller. Je vais changer de parent, je vais parler de ma mère. Mm.
1: À quel moment on le sait qu'on est en train d'en écrire un recueil concrètement? Ça, c'est une date de tombée, c'est une entente avec un éditeur?
3: Je pense que c'est vraiment unique à chaque personne. Ouais. Pour moi, c'est quand. Ben, tu sais, mon processus d'écriture est un peu bizarre. J'écris des vers, pas des poèmes. Okay. Puis à un moment donné, j'ai comme 2000 vers éparpillés devant moi, puis je fais des casse-têtes, des petites constructions de papier. Fait que je sais que j'ai un recueil quand je fais ça.
1: Quand t'es rendu à l'étape d'assembler des choses.
3: Quand je suis en train d'assembler physiquement les poèmes.
1: C'est très intéressant comme processus de création. Ça fonctionne, visiblement.
3: Ouais, c'est un petit quirk littéral.
1: Catherine, toi, ça ressemble à quoi quand t'écris? Tantôt, tu parlais plus de fanzine, mais ton processus de création, toi?
4: Ah ouais, moi, je suis dans le chaos.
1: OK.
4: Mes recueils sont majoritairement sur des napkins, dans différents cahiers, sur des napperons de restaurant.
1: Que tu conserves?
4: Moi aussi, j'ai un travail d'assemblage à un moment donné. Là. Est-ce que ça fit ensemble? Puis, sur certains livres, on connaît le fil conducteur à l'avance. C'est Vicky, c'était sur ma chum Vicky. Ouais. On savait le road trip, le dernier road trip, tu sais. Mais il y a des livres que moi, en tout cas, je sais pas le fil d'avance. Mm. Donc, en rameutant ces petits poèmes-là, on voit s'il y a quelque chose qui est arrivé ou si on part complètement ailleurs. Parce qu'il y a des textes qui doivent rester dans un fanzine, qui doivent rester en revue, qui doivent rester sur une scène, puis que finalement on s'aperçoit qu'ils s'en vont pas, ils s'en vont pas en publication. Donc ouais, complètement chaotique, mais ouais.
1: Est-ce que tu veux lui demander, Manuel, si c'est quand le prochain recueil ou?
3: Ouais, c'est quand le prochain recueil.
4: Mais parfait.
3: Tu as le temps d'écrire entre huit festivals.
4: Ouais, cet été j'écris.
1: Ah, bon, OK. Donc cet été tu rassembles des napkins ou tu écris sur des napkins?
4: Un peu des deux.
1: Un peu des deux. Et est-ce que tu as une maison d'édition au bout de tout ça?
4: Ben nous, on a perdu notre édition. Ben toi, t'es chez plusieurs éditeurs, là, mais ouais, c'est ça. Fait que non, je sais pas encore où non, ça s'en
1: est-ce
4: va.
1: Est-ce que vous étiez à l'écrou?
3: Moi, j'étais à l'écrou, okay. Mon premier.
4: Puis chez Delbusson.
1: Delbusson, OK. Alors, voilà, il y a des orphelins, là. De...
4: Ouais. Non, mais je ne sais pas.
3: Là, moi, j'ai ma mère.
4: Ouais. Ouais, je ne sais pas encore où ça s'en va, mais j'ai une résidence à la Fondation Molinari, Guido Molinari, cet été. Donc, ouais, je m'en vais écrire, puis on va voir.
1: Merci beaucoup à tous les deux. Donc là, je rappelle, le Festival de la poésie de Montréal, ça commence ce soir, ça se poursuit jusqu'au 31 mai, c'est bien ouais, ça?
4: 40 activités, 200 poètes.
1: On en profite et on manque pas le Cabaret Rock avec Emmanuel. Je rappelle le titre de ce merveilleux recueil dont tu nous as lu un extrait. Dans l'intime du vet de la disparition, c'est aux éditions Poètes de Brousse. Il y a Mathieu de Sandsted, pardon, qui nous a écrit « Xenia, on était avec toi dans ton appartement. Quelle touchante création. » Merci, Xenia Gould. Si vous avez manqué ça, allez rattraper ça sur Radio-Canada Audio. Moi, je vous donne rendez-vous demain dès 13h30 avec France d'Amour et on découvre le CV de spectateur de Paul Journet.
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11: Ici Mathieu Massé, voici les informations. Tout d'abord au hockey des séries éliminatoires de la LNH. Les Canadiens de Montréal ont remporté leur premier duel de finale de l'Association Est contre les Hurricanes de la Caroline de manière convaincante par la marque de 6-2. La rencontre a commencé en Lyon. Dès la première minute, les deux équipes se sont échangées un but chacune. Et Montréal a par la suite pris le contrôle avec trois autres buts en première période. Juraj Slafkovský a ajouté deux buts pour le Canadien en troisième période, dont un dans un filet désert pour mettre le match hors de portée des Hurricanes. Montréal mène la série 1-0. Le match numéro 2 aura lieu samedi à Raleigh. C'est officiel, les Albertains seront appelés à se prononcer sur la place de leur province au sein du Canada lors d'un référendum cet automne. La première ministre albertaine l'a confirmé lors d'une allocution télévisée. Caleb Perrault a plus de détails.
12: Should Alberta remain a province of Canada?
13: Une nouvelle question s'ajoute au référendum prévu le 19 octobre. L'Alberta doit-elle rester une province du Canada ou le gouvernement de l'Alberta doit-il entamer la procédure juridique prévue par la Constitution canadienne afin de tenir un référendum provincial contraignant sur la question de savoir si l'Alberta doit ou non se séparer du Canada? Daniel Smith précise que la question ne permettra pas de déclencher un processus de séparation. Le but est plutôt de découvrir si les Albertains souhaitent que le gouvernement entame le processus qui pourrait mener vers cette réalité, en précisant qu'elle et son caucus sont favorables au maintien de l'Alberta dans le Canada. La première ministre a répété son désir de faire appel de l'invalidation de la pétition d'un groupe indépendantiste, mais juge la question trop importante pour attendre que les tribunaux se prononcent. Selon elle, refuser les voix de plusieurs centaines de milliers d'Albertains est injustifiable dans une société démocratique. Rocky Pancholi, député du NPD, est catégorique. Ils vont menacer davantage les Albertains. Ils vont menacer la stabilité de notre économie et de notre province, juge-t-elle. Le référendum albertain, avec un total de 10 questions, est prévu pour le 19 octobre 2026. Ici Caleb Perrault, Radio-Canada. Edmonton.
11: Le Conseil de la radiodiffusion et des télécommunications veut resserrer les règles pour les grandes plateformes numériques pour qu'elles fassent plus de place au contenu canadien. Le CRTC a dévoilé de nouvelles mesures dans le but de moderniser sa loi sur la radiodiffusion. Juliane Lapointe a préparé ce qui suit.
14: Les grandes plateformes de diffusion en ligne vont devoir désormais verser 15 % de leurs revenus générés en sol canadien pour le contenu local. C'est 3 fois plus que la contribution initiale qui avait été demandée par le CRTC en 2024. À l'époque, certains des plus gros diffuseurs en continu, comme Apple, Spotify, Amazon, avaient refusé de payer leur part, ont contesté l'ordonnance du CRTC et ce n'est toujours pas réglé, ça se trouve encore devant les tribunaux. Comment alors s'assurer que les entreprises aujourd'hui vont se conformer à ces nouvelles règles? Voici Alexa Gendron-O'Donnell, elle est directrice générale opération radiodiffusion au CRTC.
15: On attend la décision de la Cour, mais ça ne serait pas approprié pour nous d'attendre à chaque fois parce que ça donnerait un incitatif à tout le monde d'amener toutes nos décisions à la Cour. Et effectivement, ce n'est pas ça qui se passe.
14: Le CRTC exige également que les services de diffusion en continu accordent une plus grande place au contenu francophone. Le tiers de leurs contributions réclamées par le CRTC devra être réservé au contenu en français. Les plateformes devront notamment offrir une part de contenu original dans la langue de Molière et s'assurer que l'offre en français et canadienne est bien visible, accessible facilement par leurs usagers. Ici Juliane Lapointe, Radio-Canada, Ottawa.
11: Le déroutage d'un avion de Détroit vers Montréal en raison d'un cas potentiel d'Ebola suscite des interrogations. Un ressortissant de la République démocratique du Congo où fait rage une grave épidémie de la maladie se trouvait à bord de l'appareil qui s'est posé dans la métropole québécoise hier soir. Les autorités sanitaires se font toutefois rassurantes quant au risque de transmission à l'échelle mondiale. Andréane Williams.
16: Le vol AF-378 qui effectuait la liaison Paris-Charles de Gaulle-Détroit mercredi a été dérouté vers l'aéroport de Montréal à la demande des autorités américaines. Ces dernières ont refusé l'entrée sur leur territoire d'un ressortissant congolais qui se trouvait à bord, après avoir annoncé lundi de nouveaux contrôles sanitaires pour les voyageurs aériens en provenance des pays touchés par l'Ebola en Afrique. Une situation qui explique ainsi le chargé d'enseignement au programme de gestion d'approvisionnement et d'aviation à l'Université McGill, John Gradek.
17: Il y a un manque d'inspection, une lacune quelque part au niveau des procédures qui a laissé ce passager monté à bord de l'appareil d'Air France.
16: Le passager a été examiné par un agent de quarantaine de l'Agence de la santé publique du Canada qui a déterminé que le voyageur ne présentait pas de symptômes de l'Ebola. Le passager est ensuite reparti pour Paris. L'Organisation mondiale de la santé a déclenché dimanche une alerte sanitaire internationale pour faire face à cette nouvelle flambée d'Ebola en République démocratique du Congo. Toutefois, l'organisme juge que le risque épidémique reste faible dans le reste du monde. La Dr. Joanne Liu, pédiatre et ex-présidente internationale de Médecins sans frontières.
18: Les chances d'avoir des cas qui soient importés est très minime.
16: Mercredi, la ministre des Affaires étrangères, Anita Anand, a indiqué que le Canada continuait de surveiller la propagation du virus et la mise en place de mesures de sécurité aux frontières des pays alliés du Canada. Ici Andréane Williams, Radio-Canada, Montréal.
11: Voilà, c'était l'essentiel des informations. Merci d'être à l'écoute.
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Et ce soir, à Moteur de recherche, une émission qui répond toujours à vos questions en sciences, santé, technologie, environnement, consommation. Comment la répartition des pagayeurs... Ça, c'est quand même... C'est niché, ça. Comment la répartition des pagayeurs et des bagages influence-t-elle la performance d'un canot? Et on a un expert en performance des canots. Est-ce qu'on va voir un essor de l'agriculture dans les régions nordiques? Quelles sont les pratiques de coupe et de régénération forestière qui contribuent à sauvegarder les écosystèmes? Et est-ce qu'on devrait s'inspirer du Japon pour protéger nos arbres?

0: vraiment content d'être ici, sincèrement, l'équipe. On a passé un super beau voyage. On a fait le parc de la Vérendrye. En ce qui me concerne, pour une première fois dans ma vie, c'est absolument magnifique. Ouais, c'est bizarre, mais je vais revenir. Hein? Ça me prend des invitations. C'est loin quand même, et moi, j'ai pas d'auto. Ça me prend un truck de Radio-Canada pour pouvoir faire ce travail-là. Et donc, j'aimerais quand même commencer cette belle émission avant de vous présenter nos invités. On est très heureux de les recevoir ici. Hier, on arrête à Rivière-Rouge. On avait faim. On arrête chez la patate Pierrette. Est-ce que c'est ça? Oui, patate Pierrette à Rivière-Rouge. Et imaginez, là, quelqu'un qui est en train de manger sa frite sur la table à pique-nique, et c'est une auditrice de moteur de recherche qui a vu le camion de Radio-Canada, puis là, elle se dit « Ah! » J'aimerais ça que ça soit l'équipe de moteurs de recherche parce que c'est la seule émission que j'écoute, que j'aime vraiment beaucoup et tout ça. Et elle regarde dans le camion et c'était l'équipe de moteurs de recherche. Non, mais je vous jure, là, tu te sens très important dans ce temps-là. Et donc, j'aimerais souligner, saluer aussi Isabelle de Rivière-Rouge qui a vraiment très bien commencé notre voyage ici. On est bien contents. Quelqu'un qu'on est toujours content de rencontrer aussi. Lui, non seulement il est venu souvent à Montréal, c'est le seul chroniqueur que je connais qui a fait 700 km de ski de fond pour venir faire une chronique à moteur de recherche. Et je vous prie d'accueillir Guillaume Rivet, mesdames et messieurs.
1: Merci. Je sais pas quoi dire, Mathieu. Je suis subjugué à l'idée que vous ayez jamais traversé le parc avant.
0: J'étais venu en avion.
1: Ben là, surtout considérant que moi, j'ai été vous voir en ski.
0: Je sais, c'est gênant.
1: Je sais pas si vous avez trouvé ça long, là, le trajet de l'autre bord.
0: Je sais, mais c'est gênant, mais regarde, qu'est-ce que tu veux. Hein, c'est, on est en transparence.
1: Parce que vous parlez d'invitation, je vous invite encore une fois. Là, vous reviendrez.
0: Alors, Guillaume, on est très content de vous avoir ici. On va parler de performance du canot, mais je présente aussi des invités qu'on reçoit pour une première fois dans les trois cas. On est bien heureux d'accueillir en ce beau grand studio Stéphanie Lavergne, qui est professeure adjointe en agriculture biologique à l'Institut de recherche en agriculture culture et agroalimentaire à l'UQAT. Bonsoir Stéphanie.
2: Bonsoir.
0: Stéphanie, donc, agriculture nordique, c'est vraiment votre domaine de recherche?
2: En fait, pas beaucoup. Moi, je travaille surtout en production de grandes cultures, mais je viens un peu démystifier ce soir comment l'Abitibi-Témiscamingue se démarque au niveau de l'agriculture, puis pourquoi on n'est peut-être pas vraiment en contexte d'agriculture nordique
0: parce
2: en
0: que,
2: région.
0: Oui, c'est ça, parce qu'il y a encore plus au nord. Parce que quand on vient de Montréal, pour nous, c'est comme pas mal la limite, mais quand on est en Abitibi, il y a du nord en haut, là.
2: Exactement.
0: Puis on pourra peut-être faire davantage d'agriculture dans un futur rapproché. On va en discuter d'ailleurs tout à l'heure. On a aussi avec nous Limoilou Amélie Renaud et les professeurs sous octroi dans le domaine de la faune en contexte autochtone à l'Institut de recherche sur les forêts à l'Université du Québec en Abitibi-Témiscamingue. Bonsoir Limoilou Amélie.
3: Bonsoir.
0: Votre domaine de recherche, c'est très large. Hein? C'est autant, par exemple, en fait, vous vous intéressez notamment aux lynx. Mais aussi à cette chose incroyablement tripante, qui s'appelle l'ADN environnemental. Ça a l'air bien flou quand on dit ça comme ça. Expliquez-nous, c'est quoi l'ADN environnemental?
3: Ben oui, avec plaisir. D'abord, il faut savoir que tout ce qui est vivant possède de l'ADN. Hein? C'est comme une signature génétique. Maintenant, on dit ADN environnemental parce que les organismes vont libérer de l'ADN dans l'environnement. Et nous, les chercheurs, en fait, ce qui nous intéresse et le défi, c'est d'aller chercher cet ADN-là de l'environnement sans nécessairement capturer l'animal.
0: Mais ça, c'est... Tu vas aller prendre un échantillon de terre. Là,
3: de terre, d'eau.
0: Tu vas voir, genre, après, toutes les espèces qui sont passées là-dedans. Là.
3: Oui.
0: Puis ça, c'est vraiment toutes les espèces. On parle de champignons, on parle de levures, on parle de bactéries. Fait que tu vois, dans le fond, ce qu'il y a dans cet écosystème-là à un temps X.
3: Exactement. Ça semble invisible, dans le fond. C'est très abstrait, mais dans un verre d'eau, on peut avoir une quantité de vie extraordinaire grâce à l'ADN environnemental.
0: Alors, on va en parler tout à l'heure en entrevue. Bienvenue parmi nous, Limoilou Amélie Renaud. Quelqu'un qui fait beaucoup parler de lui ces jours-ci avec un livre qui vient juste de paraître sur ses forêts anciennes, qu'il adore. Il en fait vraiment une mission. Il s'appelle Gabriel Grenier. Il est technicien forestier, enseignant en aménagement de la forêt au centre de formation

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4: C'est pour ça qu'il y a un peu de coup de soleil ici, j'ai dû
5: mettre là, je veux dire, c'est tout bon, hein? On s'en va en nature et on va voir des arbres millénaires ici en Abitibi-Témiscamingue. Alors, on va se reparler notamment de ces forêts anciennes qu'il faut préserver, hein, faut le dire, ça c'est absolument essentiel. Alors voilà, c'est le programme pour ce soir et on va commencer avec quelqu'un dont c'est la spécialité. On a comme pas mal le plus grand, un des plus grands spécialistes du canot ici au Québec et on a une très bonne question sur la répartition du poids dans un canot.
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0: Guillaume Rivet, chroniqueur, guide d'expédition plein air, auteur de l'ouvrage Pagayer, aventure en canot, édition Parfum d'encre, ça vient tout juste de paraître. Et donc, on va parler aujourd'hui, Guillaume, rebonsoir.
1: Rebonsoir, Mathieu.
0: De presque chicane entre un groupe de pagayeurs, parce que ça, ça arrive souvent dans les canots, ça a l'air.
2: Oui, il y a des drôles de dîners qui s'installent parfois.
0: Ouais. Puis donc, là, c'est Jonathan Pelletier, je résume, là. Son long et très intéressant courriel. Il nous demande comment on fait pour bien répartir le poids dans un canot pour que le canot soit le plus efficace possible quand on pagaie.
2: Ouais, puis ça a l'air bien compliqué, cette question-là, parce que dans son long paragraphe, il parle de poids différents. Puis il dit, est-ce que les personnes lourdes doivent
0: on
2: avoir plus
0: de bagages? On les met-tu en avant? On les met-tu en arrière?
2: Ou est-ce qu'ils doivent être ensemble, mais avec plus de bagages, parce que les personnes lourdes sont plus fortes? Puis là, ça a l'air d'être dans son groupe tout qu'un débat. Puis honnêtement, j'ai pas besoin d'être présent pour voir un peu l'idée. Parce que
0: j'en ai déjà connu ça.
2: Ben, écoutez, il y a des couples qui sont au bord de la rupture parfois dans les gens que j'ai guidés. Alors, j'exagère, mais il y a aussi des gens, des fois, qui voient des canots partir puis qui se disent, ah, mon Dieu, ça fait 2 jours que moi, mon canot va pas droit. Puis là, ça finit au bord du feu 3 jours plus tard. Comment ça se fait? Puis là, il faut calmer les esprits.
0: Puis là, c'est ça. À qui la faute? Est-ce que c'est parce qu'on a mal réparti le poids? Est-ce que c'est on en a mis 3 en avant, 3 en arrière? Est-ce que le pagayeur le plus gros était à la bonne place. En tout cas, bref.
2: Ouais,
0: est-ce qu'on a des réponses définitives là-dessus?
2: Oui et non. Fait que là, je suis déjà désolé pour Jonathan. Je suis pas 100% fixé sur la chose parce qu'il y a plein de choses à considérer. Le poids des totales des bagages, le poids des pagayeurs, la force des pagayeurs, mais le trajet aussi. C'est en lac ou en rivière parce que ça peut changer la façon qu'on répartit le poids. Et rapide ou non, je dirais. Donc, au vivre ou pas. Bon. Ce que l'auditeur mentionne dans son paragraphe, il dit, ben, écoutez, plus un canot est chargé, mais plus il va être difficile à manœuvrer puis à faire changer de trajectoire. Fait que là, à cette question-là, je dirais, oui, c'est vrai. Un canot qui commence à dévier de sa trajectoire avec beaucoup de poids, difficile à ramener, mais un canot qui est très chargé va garder davantage son cap.
0: Son inertie.
2: Oui, exactement. Donc, s'il est déjà sur le bon cap, il est normalement plus facile à garder sur ce cap-là. Donc, c'est là où le trajet va avoir une influence. Dans un grand lac, exposé au vent, un canot avec plus de poids va être généralement plus agréable à piloter parce qu'il va garder une inertie. Il va être moins soumis aux bourrasques de vent. Tandis qu'un canot moins chargé, lui, va se déplacer. Mais... En rapide, c'est l'inverse. Parce qu'en rapide, si on veut manœuvrer un rapide...
0: Quand t'es bien lourd, c'est difficile.
2: Ben c'est ça qu'on doit zigzaguer. Mais là, faire pivoter son canot, l'orienter, accélérer rapidement ou ralentir rapidement, mais là, plus il y a de poids, plus c'est difficile. Plus ce momentum-là va venir jouer contre les pagayeurs. Donc, déjà, Mathieu, je m'excuse, mais on comprend que la réponse varie vraiment en fonction du trajet. Et j'ajouterais aussi que le momentum peut aider dans les rapides. Parce que parfois, on a besoin d'aller en ligne droite. Il faut passer par-dessus un obstacle. Une grosse vague. Donc, ce moment-là peut aider, mais peut nuire aussi. Là. Donc, c'est très multivarié.
0: Le poids des pagayeurs, maintenant, qu'est-ce qu'on fait avec ça, Guillaume? Mettons, moi, là, j'arrive dans une de vos expéditions, 135 livres mouillés. Premièrement, est-ce que vous me prenez?
2: Ben, je sais pas.
0: J'ai réussi mon cours de cégep en canot camping, ça je vous le dis.
2: À chaque fois qu'on
0: ben non, mais c'est parce que je veux que vous me considériez.
2: Je vous invite à chaque fois aussi. Là.
0: Mais, par exemple, un petit pagayeur, là, ben, c'est-tu comme
2: peine perdue? Non, c'est pas peine perdue. La façon la plus simple d'équilibrer un petit pagayeur, c'est de trouver un petit

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4: Juste d'être publié. D'ailleurs, Guillaume va passer beaucoup de temps ici au Salon du Livre.
5: Samedi, dimanche, je vais être là pour signer.
4: Voilà. Puis il est tellement fin et on l'aime. Merci. Guillaume Rivet, merci beaucoup pour ces explications.
5: Merci.
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7: Avant l'arrivée de l'homme blanc, la majorité des forêts feuillues du sud du Québec étaient des forêts anciennes. Mais maintenant, c'est moins de 1%. On va avoir des forêts anciennes au Mont-Kaika, comme ailleurs, mais un élément manquant essentiel, c'est l'abondance du pin blanc. Parce que dans le 19e siècle, les grands barons anglais du pin blanc ont lessivé, ont passé l'aspirateur à pin blanc dans toutes les Laurentides. Et on voit qu'il n'y a presque plus de pin blanc dans nos paysages, dans ces forêts-là, alors que certaines études montrent que ça pouvait composer jusqu'à 30% du couvert forestier.
4: C'est incroyable! On vient d'entendre Frédéric Doyon, qui est professeur à l'UQO, spécialiste en forêt. Je pense qu'il y a bien des gens qui le connaissent ici. Ouais, Gabriel, vous connaissez bien?
8: Pas bien, mais je le connais pas.
4: Mais c'est quelqu'un qui est vraiment très éloquent sur ces questions-là. Puis Limoilou, Amélie Renaud est bien d'accord, évidemment, parce que c'est quelqu'un qui... nous fait en tout cas prendre connaissance de cette forêt là qu'on ne connaît plus, hein. C'est quand même incroyable, 30% de pins. Imaginez comment ça devait être différent, ces forêts là on va discuter justement de ces questions avec Limoilou, Amélie Renaud et les professeurs sous octroi dans le domaine de la faune en contexte autochtone à l'Institut de recherche sur les forêts à l'Université du Québec en Abitibi-Témiscamingue. Alors on va répondre à cette question de Maximilien de Saint-Bruno de Montarville et de Diane Saint-Laurent de Cumberland Bay. En fait, je résume la question de Maximilien. Il nous dit, je suis allé dans la zec de la Rivière-Blanche, un coin magnifique dans Portneuf. Je fréquente ça depuis mon enfance. Tristement, j'ai vu au fil des années une dégradation des forêts causée par la coupe forestière. Les écosystèmes ne semblent pas capables de se régénérer efficacement. Il dit, c'est coupé, c'est laissé à l'abandon. Puis là, c'est replanté avec une seule espèce. Puis là, ben, on le sait, une seule espèce, disons qu'on ne se donne pas beaucoup de chance. Est-ce qu'il existe ailleurs dans le monde des meilleures pratiques de coupe et de régénération? Mais comment le Québec pourrait s'en inspirer pour faire mieux? Puis je lirai la question de Diane Saint-Laurent tout à l'heure. Alors, pardonnez-moi. Limoilou, Amélie Renaud, rebonsoir.
9: Rebonsoir.
4: Alors, on va y aller avec le début. Est-ce que ce dont nous parle notre auditeur, on peut qualifier ça de mauvaise pratique de coupe forestière?
9: Mais en fait, c'est sûr qu'il y a ce qu'on perçoit après une coupe. C'est certain qu'un site coupé, c'est vrai qu'il a l'air à l'abandon. Mais il ne faut pas oublier qu'après une coupe, il y a des avantages aussi à laisser le site tenter de se régénérer de par lui-même.
4: Ah oui, hein?
9: Puis on peut laisser ça aller pendant quelques années. Et si ça ne fonctionne pas, là, on peut avoir recours à des plantations. Parce que des plantations, ça coûte très, très cher au gouvernement, aux contribuables. Donc, on peut déjà essayer de laisser voir l'écosystème puis voir si de lui-même, il n'est pas capable de se régénérer. Mais c'est sûr que pendant ce temps-là, ce n'est pas très beau à voir.
4: Mm-hmm.
9: Puis, dans le fond...
4: Mais c'est pas peine perdue, parce que c'est sûr que j'en ai vu, là, et c'est vrai que ça fait mal, là, mais il se passe quelque chose, là.
9: Il se passe quelque chose, puis c'est encadré, quand même.
4: Mm-hmm.
9: Dans le fond, on n'est plus, là, dans l'histoire des coupes à blanc, nécessairement, qui rasaient complètement, puis qui n'avaient aucune protection des sols, mettons.
4: Mm-hmm.
9: Mais là, maintenant, on a des coupes avec protection de la régénération des sols, et ça fait en sorte qu'il y a quand même un effort qui est fait pour que, par exemple, la machinerie soit concentrée à certains endroits pour protéger les sols qui sont à côté.
4: Donc ça, c'est des nouvelles pratiques?
9: Oui, relativement nouvelles, en tout cas, qui se veulent un peu meilleurs quand même pour justement donner un petit coup de pouce là, à l'écosystème. Et si ça ne marche pas de lui-même, ben, on peut avoir recours aux plantations.
4: Je vais vous poser la question, même si je sais que Gabriel y a répondu de manière fort éloquente dans son livre sur les vieilles forêts. Pourquoi c'est si important que ça d'avoir des vieilles forêts?
9: Ah, c'est une bonne question, puis j'aime beaucoup...
4: Puis de les conserver, puis de dire, ça, on n'y touchera pas, là.
9: Ouais.
4: Point à la ligne.
9: Il y a plusieurs choses, je pense, qui font qu'une forêt ancienne ou une forêt de 100, 150 ans, 200 ans, a beaucoup de valeur. Premièrement, quand il y a des perturbations...

0: l'innovation comme des feux, ben, les vieux arbres vont être un peu plus résistants, vont avoir eu plus le temps de s'installer, de grossir, puis vont quand même un peu mieux résister. C'est sûr que là, c'est selon l'intensité des feux. Puis ensuite de ça, ben, quand on coupe une vieille forêt, contrairement à une forêt de 20 ans, ben, ça va être long avant de revoir cette vieille forêt-là. Probablement qu'on la reverra pas de,
1: jamais,
0: de notre vivant.
1: Ouais, ouais, ouais.
0: C'est ça. Fait que ça y apporte une valeur de plus quand même.
2: Et au niveau des écosystémiques, ouais. Là, parce que vous êtes une spécialiste là, de ben, toutes les bébites, là, puis à tous les niveaux, là, du lynx, aller jusqu'aux bactéries, puis aux levures, puis aux virus. Il y a vraiment une diversité. Oui. Dont on n'a absolument aucune idée.
0: Oui, ben en fait, ça va justement du bois mort, qui a l'air à l'abandon dans un site, mais tu sais, dans le fond, un bois mort, là, c'est un habitat pour plein d'insectes, pour des reptiles, pour des salamandres, etc., jusqu'aux chicots, aux cavités dans les arbres, les pics de bois vont les utiliser. Donc, il y a une diversité effectivement énorme dans les vieilles forêts, ce qui fait qu'en conservant une vieille forêt, et des espèces qui utilisent ces forêts-là, ben, on risque justement d'avoir un encore plus grand impact sur la protection parce qu'on va protéger les besoins de bien d'autres espèces animales et végétales.
2: On le sait, on a beaucoup de bonnes recherches qui se fait ici à ce chapitre et notamment, il y a une étude parue en 2025 qui a été signée par des chercheurs québécois qui tentent d'imaginer justement comment on pourrait encore améliorer les pratiques. Pouvez-vous nous dire ce que ça raconte, cette étude-là? C'est une étude récente, donc, dans la revue Forestry Chronicle. Qu'est-ce que ça raconte, ça?
0: Bien, ce sont des concepts qui peuvent sembler, je pense, évidents pour les personnes qui travaillent déjà en foresterie, mais c'est, par exemple, faire des coupes plus partielles. T'sais, dans le fond, laisser quand même des massifs de forêt les plus vieux possibles. Puis quand on laisse des massifs, leur laisser une certaine taille. Et surtout, faire en sorte que les différents massifs qui restent soient connectés entre eux.
2: Ça, c'est les fameux corridors.
0: Fameux corridors écologiques.
2: Pourquoi c'est important?
0: C'est super important pour les espèces qui vont pouvoir continuer à utiliser ces habitats-là et se déplacer entre eux sans se mettre à découvert, sans avoir à passer par des habitats sous-optimaux, finalement. Puis ensuite de ça, ben, évidemment, il y a de penser aux coupes forestières en fonction des nouvelles conditions climatiques dans lesquelles on est, qui implique notamment d'avoir des feux plus fréquents. Donc, de repenser un peu les scénarios d'aménagement forestier, de coupe forestière pour le contexte actuel.
2: Je me souviens que nos collaborateurs, Christian Messier, je pense que vous connaissez bien ici autour de la table, nous disait qu'il faut diversifier aussi notre portefeuille, là, puis de penser quand on replante, là, mais de replanter pour le climat tel qu'il sera. Pas là, là, mais dans 10, 20, 30 ans, ça, il faut y penser également.
0: Exactement. Ouais, exactement. Ouais. Notamment par des plantations diversifiées ou même des espèces qui seraient plus tolérantes au feu, par exemple.
2: Ouais, ouais. On a la question de Diane Saint-Laurent de Cumberland Bay qui, elle, ben, évidemment, on a tous notre cœur. Je pense qu'on y pense aussi quand on voit les feux de forêt. On se dit, c'est terrible pour les arbres, mais moi, je pense souvent aux animaux aussi qui vivent là-dedans. Je me dis, ça doit être terrible pour les animaux. Et là, Diane nous dit, ben, on parle peu des impacts sur les animaux. Est-ce que c'est la dévastation pour les espèces quand on vit ces feux de forêt-là?
0: Mais c'est sûr que, je ne le cacherai pas, il y en a de la mortalité. C'est sûr qu'il va en avoir. Surtout comme dans les feux qu'on a eus en 2023, c'est certain qu'il y a eu des animaux qui ont souffert, qui ont été blessés, qui n'ont carrément pas survécu. Par contre, il faut aussi se rappeler que les feux, ça fait partie de l'histoire de l'ADN de nos forêts boréales. Donc, c'est pas non plus un accident, là. Je veux dire, il y a des espèces qui sont quand même capables de se déplacer. Il y a des espèces qui vont développer des stratégies, qui vont peut-être rester cachées dans leur terrier. Il y a des espèces qui, oui, vont peut-être perdre une couvée, comme par exemple les oiseaux, mais peuvent quand même essayer de retenter une reproduction un peu après. Donc,
2: il y a des oiseaux aussi qui en profitent. On pense aux pics.
0: Exactement.
2: Avec les longicornes qui attendent ça.
0: C'est ça. Pendant le feu, c'est peut-être pas le bon moment, mais un peu après, lorsqu'il y a des brûlis, des chicots, ben c'est sûr que là, effectivement, les pics vont aller dans ces cavités-là.
2: Sur les insectes qui profitent aussi
0: exactement,
2: du fait
0: c'est
2: de
0: ça,
2: ces
0: larves,
2: arbres-là.
0: Ça, ouais. Exactement. Donc, les longicornes, il y a un chercheur qui s'intéresse justement aux longicornes comme animal qui aime les feux, en quelque sorte. Donc, les pics bois, indirectement, peuvent s'en alimenter.
2: Qu'en est-il sur la faune aquatique? Parce que là, on parle de cendres, on parle de toutes sortes de contaminants qui vont s'en aller dans les cours d'eau. Qu'est-ce qu'on sait là-dessus?
0: Bien, en fait, il y a une synthèse qui a été publiée récemment là, par le ministère. Puis moi, je ne suis pas une spécialiste de la faune aquatique, mais je sais que certaines espèces de poissons, comme l'ombre de fontaine, qui seraient plus sensibles, justement, au fait que l'eau va devenir plus turbide. Il va y avoir un espèce de ruissellement des sédiments, des cendres dans l'eau. Puis ça, on peut ne pas y penser. penser d'emblée. On va peut-être plus penser aux espèces terrestres, mais les espèces aquatiques vont subir un peu les conséquences indirectes des feux par le ruissellement des sols dans l'eau. Mm-hmm.
2: Oui, Gabrielle, vous voulez rajouter quelque chose? Oui?
1: Il n'y aurait pas aussi la hausse de température, hein, vu que la pluie est plus réchauffée sur le sol à nu?
0: Effectivement.
2: Qu'est-ce que ça fait, ça, par exemple?
0: Bien là, je pense que j'imagine que les poissons doivent être très sensibles, notamment les œufs, les frayères. Là, ça
2: oui, parce
0: pas...
2: que là, la température de l'eau, évidemment, on sait que les poissons sont très sensibles à ça. Il y a moins d'oxygène dissous aussi dans l'eau qui est plus chaude.
0: C'est sûr.
2: Là, aussi.
0: C'est sûr que c'est des conditions qui deviennent sous-optimales pour plein d'aspects de la biologie d'un poisson.
2: Mais ce qu'il faut souligner aussi, puis vous l'avez bien dit, c'est dans l'écosystème depuis toujours aussi. Là.
0: Aussi, ouais. C'est sûr. Il faut nuancer. Mais c'est certain que bon, il y a des cas où, comme en 2023, les feux étaient vraiment intenses dans des parcelles de forêt qui avaient déjà été fragilisées par la coupe. Puis là, ça, c'est pas bon. Fait que là, c'est sûr qu'il y a de la mortalité, mm-hmm. c'est sûr qu'il y a des blessures, c'est sûr qu'il y a de la contamination de l'air aussi.
2: Est-ce que la forêt, par exemple, s'il y a eu de la coupe, là, il y a un feu qui passe là-dedans, ouais. Est-ce qu'à un moment donné, on atteint l'espèce de limite de régénération? Est-ce que ça peut arriver?
0: Bien, je ne suis pas une spécialiste des forêts, mais je pense que oui.
1: On appelle ça des échecs de régénération. Ouais.
2: Ah oui, hein?
1: Quand deux feux surviennent trop fréquemment ou une coupe et un feu trop rite avant qu'il y ait des arbres en semence.
0: Oui.
2: Voilà. Limoilou, Amélie, Renaud, merci beaucoup d'avoir répondu à ces deux questions de nos auditeurs. Première fois à l'émission, j'espère qu'on pourra se reparler bientôt. L'invitation est lancée, il n'en tient qu'à vous. Moi, j'aime ça recevoir des nouveaux chercheurs, des nouvelles chercheuses, parce que là, les gens savent qu'il y a des expertises dans ces domaines-là, puis souvent que ça allume aussi des questions, puis ça incite aussi à penser à ces questions-là. Alors, Limoilou, Amélie, Renaud, je rappelle que vous êtes professeur sous octroi dans le domaine de la faune en contexte autochtone à l'Institut de recherche sur les forêts à l'Université du Québec en Abitibi-Témiscamingue. Merci beaucoup d'être passé ici.
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2: Avec maintenant Gabriel Grenier, d'ailleurs, vous l'avez entendu, les techniciens forestiers enseignants en aménagement de la forêt au Centre de formation professionnelle Le Granit. Ça, c'est très loin d'ici, à Lac-Mégantic. Il est au Salon du Livre, évidemment, pour faire la promo de son très bon livre, L'expérience du fond des bois, Forêts anciennes. Ça vient tout juste de paraître chez Éco-Société. Rebonsoir, Gabriel Grenier.
1: Bonsoir.
2: Ça vous démangeait, ce livre-là? Ça fait longtemps que vous y pensiez?
1: Ça fait au-dessus de 10 ans que j'écris. Ben, que je travaille sur ça, ça fait 10 ans que je l'écris. Là. Fait que c'est...
2: Pourquoi vous avez voulu mettre ça devant de la scène?
1: Moi, quand j'ai vu ça pour la première fois, là, ce livre-là, ça m'a comme ébranlé. J'avais jamais entendu parler des forêts anciennes. Puis quand je me suis mis à en explorer, j'en ai exploré plus d'une centaine. Là, fait que
2: centaine?
1: Oui, plus d'une centaine. Ouais.
2: Ah oui.
1: Ben, encore un matin. Hein.
2: Ben, c'est ça, vous cherchez les forêts anciennes, ah, en fait, là, où est-ce que vous allez. Là. Ouais. On n'a pas tous le même rapport aux arbres. Hein. Je pense que c'est le moins qu'on puisse dire où qu'on a habite dans le monde. Et là, il y a Roberta Diaconesco qui nous dit « Aller marcher en forêt m'aide à réduire mon éco-anxiété. » Je pense qu'il y a bien des gens ici en Abitibi-Témiscamingue qui doivent pratiquer ça quand même assez régulièrement. Mais quand je vois des arbres coupés le long des sentiers dans les parcs nationaux et les réserves naturelles, je ne comprends pas pourquoi on ne s'inspire pas du Japon afin de protéger les arbres le plus longtemps possible. Alors, Gabriel Grenier, est-ce que l'observation de notre auditrice, est-ce que c'est simplement le fait que, ben, on se promène, on n'aime pas ça voir des arbres qui sont un peu malmenés, pas loin des sentiers? Est-ce qu'il y a un aspect, disons presque d'un néophyte en la matière, ou bien ça fait appel à des pratiques qui sont produites, qui sont en fait qui font partie des meubles ailleurs dans le monde?
1: C'est vrai que aller en forêt, mettons, pour répondre à des enjeux d'anxiété ou de dépression ou d'épuisement professionnel, c'est très bon. Tu sais, les stimuler doux, le vent, tout ça,
2: c'est très bien documenté scientifiquement.
1: Vraiment. Puis c'est vrai aussi que voir les souches, mettons, le long des sentiers ou du sol minéral à nu ou un terrain perturbé, quelque chose que tu vois qui est pas naturel, c'est vrai que ça diminue les bienfaits. Là. Fait que tu sais, ce qu'elle décrit, c'est pas juste. Ben, c'est son expérience, mais c'est aussi documenté pour plein de gens.
2: Oui, bien, il y a l'Université McGill, d'ailleurs, qui a participé à une méta-analyse de 108 études, quand même, il faut le souligner, qui met donc en relation des situations d'exposition à la nature, à des imageries, des analyses d'imagerie cérébrale. Puis on s'est rendu compte qu'il se passait vraiment quelque chose. Alors là, on est dans une science solide. Maintenant, ce qu'on fait avec ces arbres-là, est-ce qu'ici, on fait moins bien qu'ailleurs dans le monde, Gabriel?
1: C'est sûr que tu sais, notre manière de gérer le territoire ou gérer les arbres individuellement, c'est le fruit de notre culture. Là. Fait que tu sais, si on conçoit en Europe ou en Asie, en Corée ou au Japon, il y a des distinctions qui sont assez notables.
2: Là. Par exemple?
1: Ben, si on va, mettons en Europe, là, des fois il y a des arbres qui sont maintenus autour de des monastères ou des châteaux pendant très très longtemps, même artificiellement, parce que ça fait partie du paysage. C'est comme une notion du patrimoine.
2: En fait, on leur met, c'est drôle, hein, parce que je sais pas si vous avez déjà vu ça, des arbres à qui on met des béquilles carrément. On veut pas que les branches tombent. Puis on s'arrange pour qu'ils restent beaux, c'est ça.
1: On fait ça aussi des fois dans le sud. Moi, je vois ça, c'est des vieux pommiers. Là. Des vieux pommiers sont maintenus des fois dans des jardins botaniques. Là. Mais oui, en Europe, c'est plus fort. Puis, quand on va au Japon, il y a quand même une tradition aussi qui est... T'sais, des fois, les gens habitent dans la même maison depuis 15 générations. Fait que, on voit que la notion de tradition, d'ancienneté, d'esthétisme, ben, ça se répand aussi aux arbres. Là. Les gens voient les arbres comme un membre de leur famille. Là. Fait que, ils vont faire à la fois des béquilles de bois. Des fois, ça même... Il y a des espèces de pôles en bambou là, pour attacher les cordes une à une là, pour essayer de distribuer le poids des arbres.
2: Incroyable.
1: Fait que, ça, c'est
2: on
1: n'a vraiment...
2: pas ça ici. Hein?
1: C'est, nous autres, mettons, on va mettre un petit peu de clôture pour empêcher les chevreuils de manger à être tiède. Là.
2: Ouais, ça s'arrête là.
1: Non, ben, il y a quand même des tailles de réduction.
2: Mais quand on s'en va dans des parcs, dans des parcs nationaux, là, quels sont les paramètres à l'intérieur desquels on va gérer la présence des arbres pas loin des humains? Comment on fait ça?
1: C'est sûr que, tu sais, le Québec, c'est quand même très grand. Il y a quand même beaucoup de superficie, beaucoup de sentiers, beaucoup de parcs. Fait que quand les villes sont comme obligées de faire un suivi, faire une analyse, de regarder, bon, y a-t-il un danger que ça tombe? Si ça tombe, ça va-tu briser des équipements? Ça va-tu blesser des gens? T'sais? Fait que cette analyse-là, sont comme obligés de le faire parce que sinon, ils peuvent être reconnus coupables de négligence. Puis il y a déjà eu des cas, dans le fond, de litiges qui sont été dans les tribunaux. Là, une personne qui soit blessée ou même il y en a qui meurent. Là.
2: Fait que tu sais, sur si, une branche à la tête, puis,
1: c'est
2: ouais,
1: il y a des cas dans plusieurs villes du Québec. Là, fait que tu sais, là, quand la ville a se fait taper ses doigts devant les tribunaux, ben là, OK, on va checker ça plus sérieusement. Fait que tu sais, tous les organismes font des suivis. Fait que là, ce suivi-là, ça implique de vérifier, bon, y a-t-il un danger, puis ils vont regarder la fréquence. Tu sais, est-ce que c'est un parc, tu sais, qui a 1 million de visiteurs par année, comme le Mont-Saint-Bruno, ou c'est un parc régional, dans le fond, de Chaudière-Appalaches, qui a, c'est quelques longues randonnées de temps en temps. Fait que, tout ça, ça rentre dans les paramètres, là, mais c'est sûr qu'on a une notion de sécurité, mettons, au Québec, là, qu'on accorde beaucoup plus de valeur.
2: Là, et donc, ça a un effet sur la manière dont on va disposer des arbres, c'est ce que vous nous dites. Là.
1: Oui, oh oui. Il y a ça, puis il y a aussi le climat. Mm-hmm. Le Québec ne veut pas, quand il y a des gros verglas, la neige, le vent, des fois, c'est très long. Des fois, les grosses pluies à l'automne, ben, ça affaiblit le sol, là, l'enracinement qu'ils peuvent avoir. Là. Fait que, tu sais, des arbres, des fois, qui vont se déraciner parce que le sol devient comme trop gorgé d'eau. Fait que là, s'il y a encore des feuilles puis qu'il y a un coup de vent qui pogne là-dedans, des fois, il y a des arbres déracinent. Là. Fait que, tu sais, on a un climat et une culture différentes du Japon.
2: Oui. Donc, on pourrait pas, si je comprends bien ce que vous nous dites, prendre les pratiques qu'on voit au Japon puis les importer telles quelles ici au Québec. On pourrait pas faire ça.
1: Ben, on pourrait, tu sais, quand même s'en inspirer, là, parce que, tu sais, la notion de protéger les vieux arbres, tu sais, moi, je suis sûr que j'ai un biais, j'aime bien les vieux arbres. Mais... fait que, tu sais, je pense que plus on en voit dans notre entourage, plus il y a de chances qu'on veuille les protéger, puis les forêts par extension. Mais, tu sais, de là à dire les faire partout, tu sais, quand c'est des grands sentiers comme la CEPAC ou des choses quand même, là, ça, c'est plus difficile,
2: Comment on pourrait, justement, faire en sorte, par exemple, parce qu'il y en a aussi des arbres, puis je pense qu'on a tous des souvenirs, là, il y a des moments dans des sentiers où on a l'impression là, qu'on est carrément au paradis. Là, je ne vous l'apprendrai pas, évidemment. et là, on se dit, bon, il y a un arbre qui est peut-être un peu un mal en point, mais est-ce que, par exemple, dans des cas où on se rend compte qu'on est face à un individu qui vraiment a une haute importance, que ce soit culturel, que ce soit écologique, tout ça, est-ce qu'on pourrait mieux préserver ces arbres-là? Est-ce qu'on a des techniques? Est-ce qu'il y a moyen de moyenner, mettons?
1: Ben, si on prend, mettons, le parc La Fontaine, il y a quand même des très, très gros arbres dans le parc La Fontaine.
2: À côté de chez nous, que je connais très, très bien.
1: Il y a des arbres là-dedans, des érables argentés qui sont immenses, il y a des peupliers deltoïdes qui sont très gros, mais des fois, ce qu'ils vont faire, c'est des tailles de réduction. Ils vont essayer de diminuer les branches qui pourraient casser pour diminuer le poids de la cime par rapport au tronc. Des fois, il y a des parcs qui vont aller même jusqu'à haubaner des arbres, attacher des cimes, deux avec des câbles flexibles.
2: Pour empêcher qu'elles se détachent, par exemple, qu'elles cassent s'il y a des vents trop forts.
1: C'est ça. Des fois, ça pourrait même être installer une clôture, mettons, à l'endroit où la branche pourrait tomber, tu sais. Mm-hmm. Fait que là, on s'assure qu'il n'y aura pas personne là lorsqu'elle va tomber, mais tu sais, on laisse quand même l'arbre. Fait que tu sais, il y a quand même des techniques qu'on peut amener au Québec, là. Mais tu sais, ça prend un peu un changement culturel, là, je dirais.
2: Quels sont les, est-ce qu'il vous vient des endroits, des idées de, d'endroits où on fait ses, on a bien fait nos devoirs dans à ce chapitre, Gabriel Grenier?
1: Au Québec?
2: Oui.
1: Ben, tu sais, je peux dire, le parc La Fontaine, je trouve qu'il travaille très fort, mettons, pour garder les arbres. Parce qu'il y en a, tu sais, les peupliers deltoïdes, là, sont vraiment immenses, là.
2: C'est gigantesque.
1: Deltoïdes, c'est pas réputé pour vivre vieux. Là. Fait que, tu sais, il y en a qui sont à la fin de leur vie, mm-hmm. mais tu sais, il y a des arbres argentés qui sont vraiment immenses. Fait que, tu sais, je comprends que les.
2: Ouais, mais vous savez que ça choque les gens. Hein? Parce que vous parlez du parc La Fontaine, moi, c'est à deux rues de chez nous. Là. Quand on les coupe, là, il y a des gens qui protestent là, parce que là, on se dit, on perd un arbre avec lequel on a vécu pendant des décennies. Là. Oui, Guillaume?
4: Mais non, mais c'est exactement ça. Il y a des arbres qui font partie du paysage. Puis si on se ramène ici, au Témiscamingue, entre Guigues et Ville-Marie, il y a un pin blanc qui est plus gros que tous les autres. Ils ont même un nom à l'école secondaire. Ils l'appellent Bob, l'arbre. On coupe Bob, ouais, là, ouais. Tout le monde va être en deuil de ouais, ce pin blanc-là. Là.
2: Mais le fait de aussi, c'est très intéressant que vous souligniez ça, Guillaume. De plus en plus dans des villes, je sais qu'à Montréal, on a un décompte des arbres, puis tu peux aller voir, par exemple, l'arbre qui est dans le parc en face de chez toi, c'est quelle essence, puis il y a quel âge, puis est-ce que si on fait un meilleur dénombrement des arbres, on les nomme, on sait c'est quoi l'essence, est-ce que ça pourrait être de nature à changer notre rapport, faire en sorte qu'on en prenne peut-être davantage soin?
1: Ben, je pense que oui, mais tu sais, au début, je pense qu'il faudrait aussi que les gens les remarquent, les arbres. Là. Parce que tu sais, ça arrive bien souvent que les gens les remarquent pas. Là. Fait que tu sais, des fois, on le remarque quand il est coupé, mais on le remarque pas quand il est vivant. Fait que tu sais, déjà, si on commencerait par le remarquer quand il est vivant, je pense qu'il y aurait plus de mesures qu'on ferait pour les garder vivants. Genre.
2: Ouais.
1: Parce
2: ouais.
1: que là, on les regarde quand ils sont coupés. T'sais.
4: Puis, j'ai le goût de rachérir. Y a-t-il une question aussi d'abondance? C'est-à-dire que, je veux dire, en Europe, au Japon, il y en a moins de vieilles forêts, il y en a moins de vieux arbres, tandis qu'ici, bien, il y a l'abondance, puis on a des fois de la misère à protéger la vieille forêt dans son entièreté, donc d'y aller de l'individu.
1: C'est sûr que la superficie, ça joue pour beaucoup. T'sais, c'est un parc avec 30 km de sentier ou versus un temple avec 3 km ou 300 mètres à pied autour, ben là, je comprends que les arbres à la pièce sont plus faciles à maintenir autour du temple.
2: Ouais. Puis on a l'impression toujours ici qu'en fait, on va toujours avoir de l'eau, il va toujours avoir des forêts. Il y a cette espèce de côté-là où on a l'impression que peu importe ce qu'on va faire, il n'y aura pas de conséquences. Évidemment, ce n'est pas ça qui se passe. Mais effectivement, peut-être de revoir, changer. Peut-être que si on change culturellement notre rapport à l'arbre, peut-être qu'il y aura une meilleure protection aussi.
1: Hein. Moi, je pense que oui. Je pense qu'on est dû pour un renouveau culturel au Québec.
2: C'est de sages paroles. Et d'ailleurs, vous avez un livre qui l'exprime éloquemment. Gabriel Grenier, vous êtes technicien forestier, enseignant en aménagement de la forêt au Centre de formation professionnelle Le Granit à Lac Mégantic. Votre livre qui vient tout juste de paraître s'intitule « Forêts anciennes ». Forêts anciennes, oui. L'expérience du fond des bois qui vient de paraître chez Éco-Société. Merci beaucoup d'être passé ici à l'émission, Gabriel.
1: Merci beaucoup.
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2: On est en compagnie pour terminer cette émission de Stéphanie Lavergne. Elle est professeure adjointe en agriculture biologique à l'Institut de recherche en agriculture et agroalimentaire à l'Université du Québec en Abitibi-Témiscamingue. Rebonsoir, Stéphanie. Oh, on va ouvrir votre micro. Je pense que ça va aller mieux. Stéphanie, êtes-vous là, Stéphanie?
5: Oui.
2: Oui, bon, voilà. Alors, Stéphanie, vous êtes une spécialiste de l'agriculture biologique, mais aussi pas que de l'agriculture nordique. Et on a une question relative à l'agriculture nordique. Est-ce qu'on est en train d'observer un essor de l'agriculture dans les régions nordiques? On remercie Isabelle Vézina de nous l'avoir envoyé. On va commencer par essayer de définir le Nord, là, parce qu'on sait que ça veut pas dire la même affaire, peu importe où on habite Québec.
4: Les portes du Nord à Saint-Jérôme, c'est pas vraiment
2: le Nord. Hein, ça, c'est le long de la 15. C'est juste en haut de Saint-Jérôme. Donc, ouais, disons que c'est le Nord.
4: Ouais, c'est sûr.
2: C'est le Nord du plateau, hein, pour moi. c'est quoi le Nord en agriculture, Stéphanie?
5: Ouais, ben en fait, la région nordique là, du Québec, qu'on soit en agriculture ou dans n'importe quel secteur là, des sciences naturelles. On le définit en fait comme étant le 49e parallèle ou le nord du fleuve et du golfe Saint-Laurent.
2: Donc, c'est deux choses, là.
5: Oui. Puis, pour vous donner une approximation là, sur la carte, on est présentement au Salon du livre de Val-d'Or, que pour certains, on peut considérer que c'est dans le nord, mais à Val-d'Or, on est au 48e parallèle. Donc,
2: OK, fait 49, là?
5: On va plus haut.
2: Ouais. On est à peu près, c'est à peu près 110 kilomètres, je pense, par parallèle, là, me semble. Que, si je me souviens, mes cours de géographie. Non, mais je me souviens de ça. J'espère que c'est ça, là. J'ai pas l'air fou. Donc, OK, là, on parle d'agriculture quand même dans des endroits où traditionnellement, il n'y en avait pas tant que ça, là. Ici, en Abitibi, quand on est au 49e, est-ce qu'il y a encore des champs?
5: Oui, ben en fait, il y a certains d'entre vous qui m'ont fait un commentaire en fait tout à l'heure en prenant la route. Quand on se promène en Abitibi, encore plus au Témiscamingue, on a un beau paysage agricole, on a de la production bovine, on a de la production fourragère, on a même des grandes cultures ici en région. C'est sûr que plus on va vers le nord, plus le paysage agricole va changer. Mm-hmm. Je trouvais ça un peu comique comme question, dans le sens que on le reçoit souvent en étant ici en Abitibi-Témiscamingue, même mes collègues au Saguenay-Lac-Saint-Jean, l'image comme quoi on est dans un territoire nordique, mais effectivement, c'est pas tout à fait ça. Mais on a un peu joué nos régions un peu sur cette...
2: C'est ça, c'est qu'on a joué le marketing, même si on n'y était pas nécessairement au strict point de vue scientifique. Là.
5: Exactement.
2: Ouais, ouais, ouais.
5: Parce que ça vend bien quand même. Là.
2: Oui,
5: c'est
2: évidemment.
5: Image.
2: Oui, effectivement. Là. Puis on pense notamment au bleuet, les petits fruits. Ouais.
5: Exactement. On peut penser au Saguenay, on a du lait, on a du concombre qui sont vraiment étiquetés avec des étiquettes nordiques pour attrayer. Puis c'est vrai que quand on est en Abitibi, ou Témiscamingue ou au Saguenay-Lac-Saint-Jean, on a quand même des caractéristiques qui sont propres aux régions nordiques. On est loin des conditions climatiques de la vallée du Saint-Laurent, qui est plus associée avec l'agriculture au Québec.
2: Ouais.
5: On est aussi loin des grands centres. On est éloigné aussi par des barrières. Vous avez parlé tout à l'heure, vous avez traversé pour la première fois le parc de la Vérendrye. Mm-hmm. C'est une grande barrière quand même naturelle. Ouais. Même chose pour le Saguenay-Lac-Saint-Jean, traverser le parc des Laurentides. C'est une barrière aussi d'éloignement de ces régions-là par rapport au grand centre.
2: Quand on pense, par exemple, aussi, on va parler d'une autre région, entre guillemets, nordique, même si tout est relatif, là, on parle, par exemple, d'agriculture sur la Côte-Nord. À quoi ça peut ressembler l'essor d'une agriculture davantage branchée sur le territoire tel qu'on le connaît là-bas?
5: Oui, mais ça va être une agriculture qui va être beaucoup caractérisée par les petits fruits. On a parlé là tout à l'heure du bleuet, mais il y a un grand essor là de tout ce qui est produits forestiers non ligneux. Donc dans les petits fruits, on a le bleuet, mais on a aussi la chicotée, l'airel, aussi des productions de champignons sauvages, des produits de la sève, des produits de l'écorce. Mais dans l'agriculture qu'on considère un peu plus traditionnels, qui sont pas les produits ligneux non forestiers. Bon, on a quand même également les fruits, la production de légumes, soit en champ ou en serre, la pomme de terre, puis la production laitière qui est quand même présente là, sur la Côte-Nord.
2: Est-ce que c'est vrai que si on va encore plus au nord, vous avez parlé de pommes de terre, qu'on pourrait éventuellement développer la culture de pommes de terre dans des endroits où on la voyait pas traditionnellement?
5: Dans le nord du Québec, donc un peu plus près de nous, pour l'Abitibi-Témiscamingue, il se produit présentement de la pomme de terre pour les semences, donc pour approvisionner nos producteurs de pommes de terre. La raison, c'est une question de biosécurité. Il y a des agents pathogènes qu'on ne retrouve pas là-bas, donc ça permet d'avoir des pommes de terre qui sont exemptes de ces agents pathogènes-là, puis qu'on peut, après ça, semer dans les champs ailleurs au Québec.
2: C'est très intéressant. Donc, il y a une barrière, finalement, climatique qui nous permet de produire des choses où on n'aura pas les agents du Sud, les agents pathogènes du Sud.
5: Exactement, une barrière naturelle.
2: Bien, justement, parlons des changements climatiques. On le sait, ça impacte tout le monde. Dans certains cas, certains disent oui, ça va peut-être être une bonne nouvelle parce qu'on va avoir plus de temps pour cultiver, mais là, évidemment, ça change les régimes hydriques, ça change la sécheresse, le couvert de neige. Comment est-ce qu'on se dépatouille là, dans tout ce fatras? Parce que là, il y a beaucoup là, de choses qui vont changer. Là.
5: Oui.
2: Comment ça va changer l'agriculture?
5: Bien, ça va changer sur toutes les saisons, là, dans un sens. Il y a AgriClimat, donc c'est Québécois qui a fait une grande étude là, en 2021 pour caractériser en fait l'effet des changements climatiques dans toutes les régions agricoles du Québec, voir le portrait, qu'est-ce qui va se passer en 2050. Ils se sont basés sur des modèles d'Uranos, donc des modèles dans lesquels on considère qu'il va y avoir des augmentations de gaz à effet de serre qui sont modérées, puis des augmentations de gaz à effet de serre qui sont plus grande dans de certains points. Puis on fait un peu la moyenne de tout ça pour nous aider, nous les chercheurs, mais également les producteurs qui doivent s'adapter à ces changements climatiques, à un peu prévoir ce qui va se passer. Puis globalement, si on prend la Côte-Nord là, comme région modèle pour revenir sur cette région-là, on s'attend à ce qu'on ait une température moyenne annuelle qui va augmenter de 2,8 degrés sur la Côte-Nord. Donc, on
2: ce qui est énorme.
5: Ce qui est vraiment énorme, oui. Puis des précipitations qui vont augmenter de 80 mm aussi. Donc, pour ça aussi, c'est quand même une quantité d'eau qu'on doit gérer. Sur un effet un peu plus saisonnier, ben naturellement, on va s'attendre à avoir des hivers qui vont être plus courts.
2: Donc, moins de couvert de neige?
5: Moins de couvert de neige, une réduction de près de 30 % du couvert de neige. Donc, c'est quand même important qu'on parle de survie à l'hiver de certaines espèces.
2: Effectivement, puis aussi, j'imagine, pour la recharge des nappes phréatiques, ça va changer bien des choses également?
5: Ça va changer des choses, non seulement en agriculture, mais sur plein de plans aussi. On pense seulement à nos systèmes hydroélectriques, mais on a besoin de cette recharge hydrique-là pour notre hydroélectricité au Québec.
2: Oui, ouais, effectivement. Là, par exemple, ici en Abitibi, on pense qu'on va avoir donc davantage de journées pour cultiver parce que le printemps va commencer plus tôt, puis l'hiver va arriver plus tard. Est-ce que ça va permettre de changer, par exemple, ce qu'on cultive ici?
5: Oui, ben on le voit déjà. On voit de plus en plus de soya en région qu'on voyait pas par le passé. On a des tests qui se font avec du maïs dans la région. Donc, on a quand même un paysage...
2: Du maïs d'Abitibi?
5: En Outémiscamingue.
2: OK, on n'est pas rendu là encore.
5: On n'est pas rendu exactement en Abitibi, mais ça change, ça arrive. Donc, oui, le paysage agricole va changer, mais ça l'amène d'autres défis. Si on pense à nos... petites céréales, donc notre blé, c'est une culture qui apprécie vraiment les températures fraîches. C'est pour ça que ça pousse si bien ici. Ben, si on a des températures plus chaudes, qui sont plus propices pour d'autres, pour certaines cultures comme le maïs, mais ça fait des températures qui vont être moins propices pour des cultures qu'on a déjà actuellement.
2: Est-ce qu'on va pouvoir monter encore au nord ou bien on a atteint la limite de ce que, par exemple, le sol peut nous offrir? Là? Parce que là, on est dans des sols. Quand on est dans des vallées, par exemple, au Saguenay-Lac-Saint-Jean, on est autour d'un lac. Il y a eu quand même il y a eu des dépôts très, très fertiles qui ont été là pendant longtemps. Là, c'est pas la même affaire ici. Là.
5: Ici, dans la région de l'Abitibi-Témiscamingue, on est dans une région avec un sol super fertile. On est dans la vallée d'Obedjoué. Donc, on est sur un ancien lac, donc des sols...
2: Qui ressemble à ce qu'on a dans d'autres régions. Oui, Guillaume, vous voulez rajouter quelque chose?
4: Est-ce que c'est vrai, justement, que ce sol argileux... J'ai lu quelque part que ça serait la plus grande réserve de terres arables non cultivées au monde, le nord de l'Abitibi, puis le nord-est ontarien.
5: J'aurais pas la précision sur au monde, mais c'est vraiment une grande réserve, effectivement, dont le potentiel n'est pas encore tout à fait exploité.
2: Très intéressant, ça. Merci beaucoup, Guillaume. Donc, on le sait, on veut pas qu'il y ait ces changements-là. Faut tout s'arranger pour qu'ils se produisent le plus tard et le moins fort possible, mais on est dans une logique aussi d'adaptation ici. Face à ce qui est en train de se passer, si je comprends bien.
5: Exactement. Puis autant la recherche, autant les producteurs, ça va être notre rôle de s'adapter pour s'assurer de continuer à pouvoir nourrir les gens puis avoir une autonomie alimentaire là, dans la région et au Québec en général.
2: C'est vraiment très, très pertinent. Puis merci beaucoup de veiller au grain pour que cette recherche-là se fasse, Stéphanie Lavergne. Puis on remercie notre auditrice Isabelle Vézina de nous avoir permis de discuter avec vous. Je rappelle que vous êtes professeure adjointe en agriculture biologique à l'Institut de recherche en agriculture et agroalimentaire à l'Université du Québec en Abitibi-Témiscamingue. Merci beaucoup d'être passée à l'émission, Stéphanie Lavergne.
5: Un grand plaisir.
6: Les Anglais ont un collaborateur.
2: Et c'est pas fini parce qu'on a de très bons onglets pour terminer cette émission. Guillaume, vous nous parlez de Marche au pays réel. D'ailleurs, c'est pour les gens dans la région parce qu'il va y avoir une projection de ce documentaire.
4: Oui, c'est ça. C'est deux amis, en fait, la réalisatrice Marie-France Lécuyer, l'aventurier Samuel Lalande-Marcon qui viennent présenter ce film-là ce soir ici au Capitole à Val-d'Or. Puis une autre projection au Rouyn-Noranda au cinéma Paramount le samedi. C'est un film extraordinaire. Samuel part en vélo du point le plus au sud du Québec, se rend jusqu'à Chicxulub et là, skie jusqu'au point le plus au nord du Québec avec Simon-Pierre Gonneau.
2: Êtes-vous jaloux?
4: Oui.
2: Allez-vous le faire?
4: Oui, j'espère qu'il va m'inviter la prochaine fois.
2: Merci beaucoup, Guillaume. Stéphanie, vous nous parlez de la foire agricole, d'une foire agricole gourmande qui s'en vient.
5: Oui, je vous parle de la foire gourmande de la Abitibi-Témiscamingue et du nord-ouest ontarien. Donc, je vous invite à découvrir le terroir de la région.
2: C'est quand ça?
5: C'est au début du mois d'août. à Ville-Marie, au Témiscamingue. Donc, vraiment, c'est la meilleure façon de découvrir le paysage agricole ici puis le savoir-faire de nos producteurs et artisans.
2: Voilà, tous ces liens sont sur la page de Moteur Limoilou. Amélie, vous nous parlez de Onyx. C'est un colloque de scientifiques, mais il paraît qu'il y a une partie grand public qui va intéresser bien des gens, notamment en lien avec la fonderie Horn.
0: C'est ça. Donc, ONYX pour Observatoire national sur les incidences des émissions de contaminants en santé et en l'environnement. Donc, en fait, cet organisme-là veut justement transmettre la recherche qui a rapport sur les effets de la fonderie sur la ville de Rouyn-Noranda, autant sur la santé des gens que sur l'environnement. Et dans le fond, c'est du 24 au 26 mai. Et oui, il y a des présentations scientifiques, mais il va y avoir aussi des conférences grand public le dimanche.
2: On va se laisser là-dessus. On va mettre le lien sur la page de Moteur. Et on termine avec Gabriel. Gabriel, vous nous dites, allez en forêt.
1: Ouais, les vieux arbres sont là, puis ils vont être encore là n'importe quel jour de l'année. Fait que allez-y quand vous voulez.
2: Absolument. Puis allez les voir, allez les embrasser. Et merci à vous toutes et tous qui étaient ici à l'émission. On est là, nous, la semaine prochaine. Demain pour Moteur en herbe. Bye-bye tout le monde.
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16: Ici Mathieu Massé, voici les informations. Tout d'abord, au hockey, des séries éliminatoires de la LNH.
17: Les joueurs des Canadiens sont debout à leur banc. Les Canadiens viennent chercher un match en Caroline.
16: Les Canadiens de Montréal ont remporté leur premier duel de finale de l'Association Est contre les Hurricanes de la Caroline de manière convaincante par la marque de 6-2. La rencontre a commencé en Lyon. Dès la première minute, les deux équipes se sont échangées un but chacune. Et Montréal a par la suite pris le contrôle avec trois autres buts en première période. Juraj Slafkovský a ajouté deux buts pour le Canadien en troisième période, dont un dans un filet désert pour mettre le match hors de portée des Hurricanes. Montréal mène la série 1-0. Le match numéro 2 aura lieu samedi à Raleigh. C'est officiel, les Albertains seront appelés à se prononcer sur la place de leur province au sein du Canada lors d'un référendum cet automne. La première ministre albertaine l'a confirmé lors d'une allocution télévisée. Caleb Perrault a plus de détails.
18: Should Alberta remain a province of Canada?
19: Une nouvelle question s'ajoute au référendum prévu le 19 octobre. L'Alberta doit-elle rester une province du Canada ou le gouvernement de l'Alberta doit-il entamer la procédure juridique prévue par la Constitution canadienne afin de tenir un référendum provincial contraignant sur la question de savoir si l'Alberta doit ou non se séparer du Canada? Daniel Smith précise que la question ne permettra pas de déclencher un processus de séparation. Le but est plutôt de découvrir si les Albertains souhaitent que le gouvernement entame le processus qui pourrait mener vers cette réalité, en précisant qu'elle et son caucus sont favorables au maintien de l'Alberta dans le Canada. La première ministre a répété son désir de faire appel de l'invalidation de la pétition d'un groupe indépendantiste, mais juge la question trop importante pour attendre que les tribunaux se prononcent. Selon elle, refuser les voix de plusieurs centaines de milliers d'Albertains est injustifiable dans une société démocratique. Rocky Pancholi, député du NPD, est catégorique. Ils vont menacer davantage les Albertains. Ils vont menacer la stabilité de notre économie et de notre province, juge-t-elle. Le référendum albertain, avec un total de 10 questions, est prévu pour le 19 octobre 2026. Ici Caleb Perrault, Radio-Canada. Edmonton.
16: Le Conseil de la radiodiffusion et des télécommunications veut resserrer les règles pour les grandes plateformes numériques pour qu'elles fassent plus de place au contenu canadien. Le CRTC a dévoilé de nouvelles mesures dans le but de moderniser sa loi sur la radiodiffusion. Juliane Lapointe a préparé ce qui suit.
20: Les grandes plateformes de diffusion en ligne vont devoir désormais verser 15 % de leurs revenus générés en sol canadien pour le contenu local. C'est 3 fois plus que la contribution initiale qui avait été demandée par le CRTC en 2024. À l'époque, certains des plus gros diffuseurs en continu, comme Apple, Spotify, Amazon, avaient refusé de payer leur part, ont contesté l'ordonnance du CRTC, et ce n'est toujours pas réglé, ça se trouve encore devant les tribunaux. Comment alors s'assurer que les entreprises d'aujourd'hui vont se conformer à ces nouvelles règles? Voici Alexa Gendron-O'Donnell, elle est directrice générale opérations radiodiffusion au CRTC.
21: On attend la décision de la Cour, mais ça ne serait pas approprié pour nous d'attendre à chaque fois parce que ça donnerait un incitatif à tout le monde d'amener toutes nos décisions à la Cour. Et effectivement, ce n'est pas ça qui se passe.
20: Le CRTC exige également que les services de diffusion en continu accordent une plus grande place au contenu francophone. Le tiers de leur contribution réclamée par le CRTC devra être réservé au contenu en français. Les plateformes devront notamment offrir une part de contenu original dans la langue de Molière et s'assurer que l'offre en français et canadienne est bien visible, accessible facilement par leurs usagers. Ici Juliane Lapointe, Radio-Canada, Ottawa.
16: Le déroutage d'un avion de Détroit vers Montréal en raison d'un cas potentiel d'Ebola suscite des interrogations. Un ressortissant de la République démocratique du Congo où fait rage une grave épidémie de la maladie se trouvait à bord de l'appareil qui s'est posé dans la métropole québécoise hier soir. Les autorités sanitaires se font toutefois rassurantes quant au risque de transmission à l'échelle mondiale. Andréane Williams.
22: Le vol AF-378 qui effectuait la liaison Paris-Charles de Gaulle-Détroit mercredi a été dérouté vers l'aéroport de Montréal à la demande des autorités américaines. Ces dernières ont refusé l'entrée sur leur territoire d'un ressortissant congolais qui se trouvait à bord, après avoir annoncé lundi de nouveaux contrôles sanitaires pour les voyageurs aériens en provenance des pays touchés par l'Ebola en Afrique. Une situation qui explique ainsi le chargé d'enseignement au programme de gestion d'approvisionnement et d'aviation à l'Université McGill, John Gradek.
23: Il y a un manque d'inspection, une lacune quelque part au niveau des procédures qui a laissé ce passager monté à bord de l'appareil d'Air France.
22: Le passager a été examiné par un agent de quarantaine de l'Agence de la santé publique du Canada qui a déterminé que le voyageur ne présentait pas de symptômes de l'Ebola. Le passager est ensuite reparti pour Paris. L'Organisation mondiale de la santé a déclenché dimanche une alerte sanitaire internationale pour faire face à cette nouvelle flambée d'Ebola en République démocratique du Congo. Toutefois, l'organisme juge que le risque épidémique reste faible dans le reste du monde. La Dr Joanne Liu, pédiatre et ex-présidente internationale de Médecins sans frontières.
24: Les chances d'avoir des cas qui soient importés est très minime.
22: Mercredi, la ministre des Affaires étrangères, Anita Anand, a indiqué que le Canada continuait de surveiller la propagation du virus et la mise en place de mesures de sécurité aux frontières des pays alliés du Canada. Ici Andréane Williams, Radio-Canada, Montréal.
16: Voilà, c'était l'essentiel des informations. Merci d'être à l'écoute.
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27: C'est-tu là?
26: Tu te rappelles?
27: Oui, je me rappelle.
26: Je suis avec Gabriel sur un boulevard achalandé de la région de Montréal. On est à la recherche d'un immeuble en particulier.
27: Ça fait plus que 12 ans que j'ai visité ce lieu-là.
26: Devant nous, un bâtiment commercial en briques avec quelques entreprises alignées. Puis entre elles, il y a une porte vitrée sans aucune affiche. Gabriel s'approche de la porte et reconnaît un collant posé sur la poignée.
27: Ah, ça, je me rappelle de ça.
28: Ouais?
27: Ça, ouais.
26: Puis, il ose l'ouvrir pour entrer dans une petite cage d'escalier délabrée et monte lentement les marches, comme s'il redoutait ce qu'il pourrait y trouver. Rendu au palier du deuxième étage, il observe la vue par la fenêtre pour confirmer ses souvenirs.
27: Ouais, là, je me rappelle.
26: Qui se précise.
27: Qu'est-ce qui s'est passé?
28: Ouais, ben dans la salle là-bas.
26: Il pointe une porte blanche, surplombée d'une petite banderole indiquant « Bienvenue ». avec des dessins de personnages pour enfants, couleur pastel.
28: C'est bizarre. C'est surtout comme comment tu peux laisser un enfant vivre des affaires dans le même ou d'un adolescent, ça fait peur.
26: Derrière cette porte-là, barrée, se trouve une salle de culte où se rassemble régulièrement un groupe religieux. Une église qui a bien connu.
28: C'est à décrire, je sais pas trop ce que je ressens, je sais pas ce que je ressens.
0: Mais tu t'en souviens que c'est ici, là, c'est clair.
28: Ah ouais, c'est clair, clair, clair. Ouais. Ce que j'ai peur. Ça me fait peur. Je sais pas. C'est comme voir une scène de crime un peu. Ça fait peur, une scène de crime. Ouais.
26: Une scène de crime. Ce qui s'est passé derrière cette porte-là, c'est effectivement aujourd'hui reconnu comme un crime. Une tentative de l'assimiler, de déraciner ses désirs, son identité propre, de lui arracher sa nature profonde. Une thérapie de conversion. C'est ça qu'a vécu Gabriel alors qu'il était à l'aube de l'adolescence. Depuis 2022, le gouvernement fédéral interdit toute intervention organisée qui a pour but de changer ou réprimer l'orientation sexuelle ou l'identité de genre d'une personne. Des pratiques pour que des individus de la diversité sexuelle soient enlignés dans le supposé droit chemin de l'hétérosexualité. Pour qu'une lesbienne ne soit plus lesbienne, pour qu'un gay ne soit plus gay, ou pour qu'une personne trans ne soit plus trans. Quand on pense aux thérapies de conversion, on a souvent en tête des camps religieux dans des États conservateurs aux États-Unis à une autre époque. Mais non, ça se passe ici, maintenant, autour de nous, à travers le Canada. Ces pratiques-là, elles prennent toutes sortes de formes. Elles se déroulent dans l'ombre, en cachette. Et les blessures qu'elles causent peuvent s'étirer sur des vies entières. Je m'appelle Jocelyn Lebeau et vous écoutez « Fais un homme de toi ». Dans cette série, on fait la lumière sur les thérapies de conversion. Je me suis donc entretenu avec des personnes qui les ont subies, des spécialistes et même des gens qui croient qu'il est possible de changer son orientation sexuelle. Tout ça pour découvrir à quel point cet enjeu-là est plus complexe que ce qu'on peut croire. Dans ce premier épisode, je vous raconte l'histoire de Gabrielle.

0: Good morning!
1: Salut!
0: Bon matin! Ça va bien, ça va bien, vous?
1: C'est que ça se passe.
0: Ben oui, c'est que ça se passe.
2: La première fois qu'on l'a rencontré, c'était chez lui, dans une petite ville entourée de champs, en plein cœur de la Montérégie. Son appartement est propre, moderne, parsemé d'ampoules d'ailes de toutes les couleurs. Gabriel, c'est un gars décontracté. Il a les cheveux foncés, en bataille, quelques bracelets scintillants au poignet. Pendant qu'on parle, il nous regarde droit dans les yeux. Il est pas intimidant, là, c'est pas qu'il nous fixe. C'est plutôt qu'il prend le temps d'être pleinement avec nous alors qu'on ouvre les micros.
3: Donc, j'ai 29 ans. Donc, je suis un survivant des thérapies de conversion. Je suis un musicien. Je travaille en ressources humaines. Et c'est ça. C'est ça, tu t'allonges, ça? Ouais.
1: Ben, c'est-tu vrai?
3: C'est tout vrai.
1: Fait que c'est une bonne description.
3: C'est bon.
2: Il y a un côté bon vivant. Il arrête pas de rire, de blaguer. Il a vraiment l'air heureux, mais des fois, presque trop. Au début, je lui ai pas dit, mais je me suis demandé si c'était parce qu'il voulait compenser pour quelque chose qu'il aurait vécu dans son passé.
1: Commençons par le début. Ton enfance, ça ressemblait à quoi?
3: J'ai eu une très belle enfance. En fait, mes parents étaient religieux. Ils se sont rencontrés dans l'église à 25 ans. Ils étaient croyants, mais ils étaient pas vraiment pratiquants. Ouais. Heureusement. Heureusement, c'est qu'est-ce qui m'a permis de vivre une certaine normalité dans, tu sais, mon début de vie. Fait que, ouais, j'ai eu quand même...
2: Il a grandi sur la rive sud de Montréal.
3: C'est dans un beau milieu. Ma mère était très, très présente. Puis mon père est très théâtral, très jovial.
2: Il avait un intérêt marqué pour la musique. Il a appris à jouer plusieurs instruments.
3: Tchaïkovski, la musique de Tchaïkovski, de Casse-Noisette, évidemment, ça l'a façonné mon identité artistique, mais mon identité tout court aussi. Là. C'était quand même une très belle enfance. Jusqu'à 7 ans, où là, il y a eu l'annonce du divorce.
2: Ses parents se sont séparés. Et à la suite de cet événement-là, le père de Gabriel a renoué avec la pratique religieuse dans une immense église de la Rive-Sud.
3: Dans ce temps-là, il y avait 2000 personnes par dimanche. Là, fait que...
2: Une église où la musique occupe une grande place.
3: C'est sûr que ça a été une manière de connecter rapidement avec le milieu religieux pour moi. Je voulais être un chrétien en feu pour Jésus. Je voulais plaire à Dieu. C'était mon premier désir. Je voulais être proche de Dieu. Quand je passais les publics-sacs, souvent, je cognais aux portes puis je voulais parler de Jésus.
1: En passant les publics-sacs?
3: Ouais!
1: Est-ce que les gens t'écoutaient?
3: Ah non, il y avait la majorité, j'ai pas besoin de ça, c'était pas rapport le temps. Je me suis très, très bien habitué au rejet. J'ai été marginal aussi quand j'étais petit parce que je faisais du ballet. Puis toute l'école a été invitée au casse-noisette que je faisais. Donc là, quand tout le monde savait que je faisais du ballet, il y avait qui m'admirait vraiment puis qui trouvait ça full cool. Puis il y en avait qui m'intimidaient beaucoup. Fait que oui, j'ai vécu beaucoup d'intimidation par rapport à ça.
1: C'est ça que tu fais, ta musique?
3: Oui, je vais montrer.
2: Dans son appartement aujourd'hui, il y a un studio avec les instruments qu'il a appris à jouer durant son enfance.
3: J'ai été en concentration musique en secondaire 1. Sinon, j'ai fait beaucoup de cours privés de flûte à bec, imaginez-vous donc.
1: Des cours privés de flûte à bec. Mais t'es le seul au monde qui a fait ça.
2: C'est vers la fin de cette enfance-là, où il baigne dans la musique, la danse et la religion, que Gabriel commence à prendre conscience de ses désirs.
3: Tu sais, quand je commençais à explorer ma sexualité, là, rapidement, j'ai réalisé que ça m'intéressait pas les filles. Mais j'avais pas d'aversion envers le fait que j'étais gay. Dans ma tête, c'était pas très clair non plus. Tu sais, c'était pas, je suis homosexuel. Je pense que j'avais jamais entendu le mot. Tu sais, en tout cas, je me rappelle pas l'avoir entendu. C'était même pas tant un concept dans ma tête, tu sais, être homosexuel. Donc, ça, j'étais plus dans ma bulle. Je faisais mes petites affaires. Puis, tu sais, je veux dire, en 9 puis 12 ans, là, c'est pas très clair la sexualité. Là, c'est très comme,
1: on découvre.
3: À tâtons. On découvre, puis on sait pas trop c'est quoi aussi, là, tu sais, ouais. Fait que...
2: À la même période, sa mère commence à fréquenter, avec l'une de ses amies, une église évangélique qui est située dans le petit local d'un bâtiment commercial dans la région de Montréal. Et Gabriel l'accompagne régulièrement. L'église est dirigée par un pasteur qui veut en fait qu'on l'appelle le prophète.
3: Le prophète était quelqu'un de très, très sympathique, dans le sens très charismatique. Il avait un très beau sourire, il parlait fort, il déplaçait de l'air. Il y avait une présence, là. On savait quand il rentrait dans une pièce.
2: Le dimanche, les séances de culte durent 4 heures et on y pratique régulièrement des exorcismes.
3: Là-bas, c'était normal, là, pour libérer les oppressions démoniaques. Les gens pourraient se sentir peut-être oppressés par un esprit de convoitise, de jalousie, de cupidité. C'est plus pertinent de chasser ça pour bien partir la semaine.
1: Partir du bon pied.
3: C'est partir du bon pied, oui. J'étais très content d'être là. C'était une église où que moi-même, je dansais parce que tout le monde dansait là-bas. C'était des danses très interprétatives, puis on se laisse aller, puis c'est fait pour avoir des émotions. Là. Je commençais à danser souvent en avant. Puis j'étais connu pour le Gabriel qui dansait en avant, tu sais. Puis il y avait des chrétiens qui réagissaient bien à ça, qui m'encourageaient, puis il y a d'autres qui me disaient « Hey, be the man you need to be », soit l'homme que tu dois être, c'est ça. Ouais, que tu dois être. Puis pour moi, c'était des moments que j'adorais danser, mais en même temps, quand je revenais à moi, j'avais tout le temps un petit moment de malaise par rapport à ce que je venais de faire, parce que je voyais pas les autres gars ou les autres hommes faire ça.
2: Sois l'homme que tu dois être. Lentement, Gabriel réalise que sa manière d'être, son intuition, sa façon de bouger, de danser en s'abandonnant avec toute sa naïveté d'enfant, ça ne convient pas aux yeux de certains. Il réalise que l'homme qu'il commence à peine à devenir, il correspond peut-être pas à l'homme que les autres voudraient qu'il soit.
3: C'est sûr que là, quand je commençais à être à l'église du prophète, puis que là, il parlait d'homosexualité à quasiment chaque dimanche.
1: Qu'est-ce qu'il disait?
3: Ben, il disait que c'était sale, que c'était le pire des péchés, que c'était la perdition, que c'était un démon, que la société s'en allait là-dedans, puis de plus en plus, puis ça allait être la fin des temps, puis l'homosexualité allait être partout. Il y avait beaucoup d'homophobie, là.
1: Pis ça faisait quoi d'entendre ça?
3: Ça, je me rappelle avoir été d'accord. Pas tant faire le lien avec moi.
2: Mais au fil des sermons, il finit par faire le lien. Par comprendre que quand le prophète parle du démon de l'homosexualité, il parle de personnes comme lui. Mais Gabriel, il se sent pas personnellement coupable.
3: Tu sais, c'est pas parce que t'as un démon en toi que c'est toi. T'es pas homosexuel, c'est un démon. T'sais, fait que je pense que je l'ai rapidement pris comme ça, c'est mon souvenir un petit peu. Comme c'est pas moi, c'est juste que il y a un démon en moi, puis il faut le sortir. That's it.
2: C'est à ce moment-là qu'il aborde le sujet avec sa mère.
3: On était dans l'auto, je me rappelle, on revenait d'une réunion, puis je lui ai confié que je pensais avoir un démon de l'homosexualité en moi. Puis que je voulais avoir une séance d'exercice avec le prophète pour que ce démon-là sorte, parce que je voulais pas être homosexuel, je voulais être hétérosexuel. Ma mère a bien reçu ça, elle a dit « ben merci de me l'avoir dit, on va combattre ça ensemble, je vais appeler le prophète, on va voir qu'est-ce qu'on peut faire. »
2: Ils en parlent au prophète et ils conviennent de procéder à l'exorcisme durant les vacances d'été. Gabriel a 13 ans. Les cheveux bouclés, bruns, le regard doux. C'est encore un enfant. Quelques jours avant la date prévue, le prophète lui recommande de se préparer en priant et en effectuant un jeûne.
3: Fait qu'il m'a dit au minimum 3 jours.
2: 3 jours sans rien manger.
3: Pour que vraiment le démon sorte, parce que la prière et le jeûne, ça fait trembler les démons. T'es pas obligé de le faire parce que t'es un enfant, mais ça va vraiment aider si tu jeûnes.
1: Fait que si tu l'as fait?
3: Je l'ai fait.
1: Ouais, t'as jeûné 3 jours?
3: J'ai jeûné 3 jours. Ouais. Oh, c'était tellement difficile. Ton cerveau, il t'envoie tellement de messages, genre, qu'est-ce que tu fais là? Comme, mais je l'ai fait, puis en même temps, c'était comme un moment de ressourcement, prière, puis penser à qu'est-ce qui s'en venait, vraiment la séance d'exercice.
4: Donc toi, tu étais en confiance?
3: Ouais, j'étais en confiance. Puis même, je me sentais honoré d'avoir l'aide d'un si grand prophète pour m'aider dans mon homosexualité. Okay. Ouais.
2: Selon ses souvenirs de l'époque, le jour de l'exorcisme, Gabriel embarque dans la voiture avec sa mère et l'ami de sa mère qui fréquente la même église. Puis, ils prennent la route vers le lieu de culte du prophète.
3: Puis là, je me rappelle qu'il priait dans l'auto pour que des démons fassent des représailles ou des embûches, comme des accidents, parce qu'il disait quand quelqu'un va se faire délivrer d'un démon, les démons sont pas contents, fait que là, ils s'agitent puis ils veulent faire un accident ou des choses comme ça. Fait que là, ils priaient pour que Dieu mette des anges aux quatre côtés de la voiture pour pas que les démons fassent de problèmes.
2: Ils arrivent sains et saufs. Puis, ils se rendent dans le local où le prophète effectue ses cérémonies du dimanche. C'est une salle de conférence.
3: Fait que c'est vraiment une salle avec une croix clouée au mur, là, puis des chaises. C'est vraiment assez simple.
2: Une salle que Gabriel connaît bien. Il s'assoit, seul dans la pièce. Puis le prophète s'approche de lui.
3: Puis là, en fait, il m'a demandé de confier tous les péchés que j'aurais pu faire dans ma vie. C'était comme vraiment me mettre à nu, là. Sur toute ta vie sexuelle.
4: Est-ce que tu racontes tout?
3: Ben j'ai tout dit, mais j'ai pas dit grand-chose parce qu'il n'y avait pas grand-chose à dire. Tu sais, j'avais jamais rien fait avec personne. Là, il m'a demandé est-ce que tu as déjà regardé de la pornographie? J'ai dit oui, je me sens vraiment mal de ça. Après, il m'a demandé est-ce que tu as déjà fait de l'onanisme? L'onanisme, c'est leur mot pour la masturbation, en fait. Là, j'ai dit oui, ça aussi. Puis là, après ça, il m'a demandé est-ce que t'as déjà fait de la convoitise, c'est-à-dire être attiré par quelqu'un. Puis là, j'ai dit oui. Puis il m'a dit est-ce que c'était un garçon ou une fille. Puis là, j'ai dit un garçon ou des garçons. Là, il a dit OK. Puis mais est-ce que tu te repens profondément de tous ces péchés-là? Puis est-ce que tu regrettes dans ton cœur de les avoir faites? J'ai dit oui de tout mon cœur. Là, il m'a dit « Parfait, c'est la seule chose qu'on a de besoin pour que les démons sortent. »
2: Le prophète lui donne des cuillerées d'huile d'onction, qui est en fait de l'huile d'olive bénie.
3: Parce que l'huile d'onction, les démons haïssent ça. Fait que c'est, fallait que je boive

0: Kingston Falls.
1: C'est là où il fait bon vivre. C'est même écrit sur nos pancartes. 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
4: De mon oreille, le sentiment de mon oreille, là, il hurlait au nom de Jésus. Au nom de Jésus, démon sort. Puis il était connu pour avoir une voix qui faisait trembler les murs, là, cet homme. Il avait une corde vocale à tout casser. Personne n'avait jamais crié comme ça dans toute ma vie. Puis évidemment, j'ai parti à pleurer parce que là, je réalisais dans quoi je m'étais embarqué un petit peu. Là. Puis il me disait « arrête de pleurer » parce que c'était efféminé de pleurer. Là. C'était pas le démon qui sortait, c'était juste de la faiblesse. Là, fait que... Puis j'essayais d'arrêter de pleurer, mais j'étais pas capable. Puis je me rappelle que je pleurais évidemment à cause du moment, mais aussi parce que je réalisais à quel point j'étais désespéré de vouloir ne pas être gay. Puis je pleurais à Dieu qu'il me délivre de l'homosexualité. Puis je pleurais vraiment à gros sanglots, puis parce que je voulais un peu que ça arrête. Je voulais vraiment que ça arrête, en fait.
5: Et après ce qui lui a semblé être environ une demi-heure, l'exorcisme s'est finalement arrêté. Parce que Gabriel était inconsolable. Et le prophète réalisait probablement que ça ne servait à rien de poursuivre. Il était allé aussi loin qu'il pouvait ce jour-là pour chasser les démons. Mais pour Gabriel, les dommages étaient déjà faits.
6: Oh, t'as plein de photos de toi, là.
4: Ouais, je sais.
6: Oh, mais là, ça, c'est toi, enfant.
4: Ouais, ça, c'est mon enfant.
6: Oh, on voit un côté espiègle,
4: ouais,
6: quand même.
4: Mon côté bouffon.
6: Sors la langue.
4: Ouais.
6: Tu fais le clown.
4: Oui!
5: Après notre conversation, Gabriel nous montre quelques photos de son enfance. D'abord, des portraits quand il avait 11-12 ans, juste avant son exorcisme.
6: Et on le voit ici sur la photo, là, ben, tu sais, t'as un visage angélique, t'as le toupet coupé au carré, tu portes une montre indigo, sans
4: oui,
6: doute, qui allait dans l'eau, c'est ça?
4: Oui, exact, exact.
6: Je me rappelle de ça, j'en ai une aussi.
4: Ah
6: oui,
4: waterproof, là, pour des fois.
6: Mais vraiment, tu sais, ce que je vois, c'est un enfant qui a l'air bien.
4: Vraiment? Ouais, ouais.
6: T'as l'air bien.
4: J'ai l'air bien, puis si on voit les autres photos après mon exercice, je trouve qu'on... Je souriais moins.
6: Ouais, là, on te voit plus tard devant des fleurs, puis il n'y a pas de sourire.
4: Il n'y a pas de sourire. Ici aussi, je sens le sourire, mais je sens quand même...
6: C'est pas le même sourire que quand tu étais enfant.
4: Non.
6: Là, c'est un sourire presque crispé.
4: Crispé, exact. Ouais, j'ai l'air d'avoir vécu des choses.
5: Tout de suite après son exorcisme, encore sonné parce qu'il venait de vivre, Gabriel a quitté la salle de culte et est remonté dans la voiture pour retourner chez lui.
4: Puis moi, j'ai dit à ma mère que ça avait sûrement marché, que je sentais que je me sentais différent. Je pense que je voulais pas qu'elle se mette les pieds dans mes plats. Je fais que je faisais croire que le démon était sorti. Je pense que j'y ai menti, en fait.
5: L'histoire de Gabriel n'est pas terminée et je vais vous raconter la suite au travers des prochains épisodes. Ce qui me frappe quand j'entends son témoignage, ce que j'arrive pas à réellement concevoir, c'est pourquoi il y a des gens qui veulent tant changer l'orientation sexuelle des autres. Je veux dire, moi je suis gay. Puis il y a des gens qui considèrent que mes désirs intimes, viscéraux, qui font partie de moi, de qui je suis, sont illégitimes, inacceptables. Une erreur qui peut et qui doit être corrigée. Quand j'étais jeune, je suivais des cours de piano. Puis à chaque année, j'allais passer mes examens à une académie de musique. Je me souviens particulièrement de celui

0: juste avant ma fête de 13 ans. On était au mois de juin. Je me rappelle parce qu'il faisait super chaud. Et ça se passait dans un bâtiment imposant de la grande ville de Montréal. La porte de la salle d'examen était capitonnée. C'était sûrement pour insonoriser la pièce, mais tu sais, dans ma tête de jeune garçon, ça ressemblait à un donjon, comme dans les films. C'était une vieille dame qui faisait passer l'examen. Elle ressemblait à une bonne sœur, l'air sévère, tout habillée en bleu marine. Le premier exercice, c'était le solfège. Je devais chanter les notes d'une partition que je découvrais au même moment. Sauf que c'était l'été de ma puberté. Ma voix était en train de muer. Donc, je rate toutes, mais toutes les notes parce que ma voix craque à chaque son. Et j'étais déjà stressé de passer un examen. Et là, je panique et mes yeux se remplissent d'eau. L'évaluatrice me dit qu'on va laisser faire pour le chant et on passe au deuxième exercice, la lecture à vue. Je dois lire une partition et la jouer tout de suite au piano. Habituellement, j'étais super habile pour faire ça, mais là, j'avais tellement les yeux pleins de larmes que je voyais rien. Je me mets à pleurer. Puis là, la dame me regarde de son gros bureau imposant en bois massif, puis elle me dit « Ah ben, je pensais que c'était juste les filles qui pleuraient. » Je m'en souviens comme si c'était hier. J'ai fait le reste de mon examen les yeux fermés parce que je voulais plus la voir. J'avais tellement honte. Honte d'avoir montré mes sentiments. La dame m'avait fait comprendre qu'il y a des comportements que je devais pas avoir, qui convenaient pas pour le jeune homme que j'étais. Puis ça a été très long avant que je chante à nouveau. Des commentaires comme ça, des remarques apparemment anodines, mais tellement invalidantes, on peut en recevoir à la pelletée. C'est vraiment pas rare. Et ça n'a rien à voir avec la religion. Quand on est bisexuel, lesbienne, trans, queer ou gay, la société au complet nous envoie constamment des messages plus ou moins subtils qui nous font douter de nous, qui nous font sentir inférieurs, pas dans la norme. Avec le temps, l'accumulation peut nous pousser à vouloir changer à tout prix, ce qui peut faire de nous de très bons candidats aux thérapies de conversion.
1: Justement, à un moment donné, quand on m'a parlé de camp de conversion, j'ai jamais senti que j'étais la personne pour en parler. Tu vois, parce que moi, j'ai été là même pas 3 jours. Et pour moi, je considérais pas que je valais la peine parce qu'à chaque fois que j'entendais des gens autour de moi parler de leur histoire, j'étais comme, oh my God. Moi, j'ai mis mon orteil dedans puis j'ai fait, ew, nope. Fait que, tu sais,
0: même s'il n'y a pas vécu de longues thérapies de conversion traumatisantes, ça vaut la peine d'entendre l'histoire d'enfance de Simon, que vous connaissez sûrement mieux sous son nom de drag queen.
1: Bonjour à tous, mon nom est Gisèle Lebel, journaliste d'enquête et femme du peuple, mais aujourd'hui, je suis Simon, en toute intimité.
2: Je te ramène dans ton enfance. Mm-hmm. Il paraît que chez toi, il y avait un objet super important, la machine à coudre.
1: Oui, mais quand même, c'était mon jeu à moi, c'était ma façon de construire.
2: Qu'est-ce que tu faisais?
1: Des costumes, des capes, des costumes médiévales, des affaires de même. Non, j'aimais bien, bien ça. Mais oui, c'était mon petit cadeau de ma mère, c'était la sienne, oui. J'adorais sa machine à coudre. Parce que j'avais une sœur tomboy, j'avais une vraiment plus jeune. Fait que tout ce qu'elle voulait montrer côté fille, j'étais le seul qui était comme, allô, bonjour, oui, montre-moi, comment couper des cheveux, je veux savoir. Je sais pas comment couper les cheveux. Parce qu'elle coupait les cheveux de tous les gars dans la famille, toute la famille au complet. Fait que, tu sais, quand elle a eu son cours, moi, j'étais comme, oh my God, je veux savoir comment couper des cheveux avec le clipper. Oh my God, comment qu'on coupe, comment qu'on colle des pierres, comment qu'on arrange des trucs. Oh my God, comment qu'on fait des bracelets. J'adore ça. Fait que ma mère capotait d'avoir moi qui était là. Puis c'était toujours, on appelait ça artistique. Pas des trucs de filles. C'était des trucs artistiques. Fait que moi, je savais déjà c'est quoi un mascara, un eyeliner, puis la différence entre l'ombre à paupières puis du fond de teint, tu sais. Très, très tôt dans la vie.
0: Mais bien sûr, même si sa mère l'encourage dans son exploration artistique, c'est pas tout le monde dans son entourage qui approuve. Les petits commentaires ne tardent pas à apparaître. Puis Simon avait déjà une bonne idée de ce qui l'attirait.
1: Dès l'enfance, je savais que j'avais un secret quelque part. J'avais quelque chose qu'on me traitait de fif beaucoup trop souvent. Je viens de le dire, puis ça me rend dans l'âme. Ouais.
2: Enfant, c'est des mots que t'entendais.
1: Ah ouais. Tapette, fif. Oui, tout le temps.
2: Qu'est-ce que ça te faisait d'entendre ça?
1: Ben, c'était le pire, les pires insultes, je pense. Parce que, tu sais, mon père est un gros joueur de hockey, puis lui, dans sa tête, c'était le pire qui pouvait arriver, c'était ça, là. Puis moi, c'était toujours l'affaire, fais pas ton fif, là.
2: Ton père te disait ouais. ça?
1: Arrête, ça, c'est tapette. J'avais un toutou que j'appelais Steve. Il m'a dit d'arrêter de l'appeler de même parce que c'était un nom de gay.
2: Est-ce que t'as changé le nom du toutou?
1: Non.
0: Il a cherché des moyens pour ressembler à ce à quoi son père s'attendait de lui. Il a commencé, par exemple, à jouer au hockey Cosum pour lui faire plaisir. Puis rendu au secondaire, les commentaires à l'école ont laissé place à l'intimidation et à la violence physique.
1: J'avais le nez plein de sang. J'étais rendu dans une poubelle quelque part, dans un, tu sais, que c'était toujours ma sœur qui me trouvait dans cette histoire-là. À un moment donné, j'ai commencé à pogner que j'étais quand même cute. Puis les filles aimaient les gars gentils. Moi, j'étais toujours le gars bien smart, qui souriait, puis qui envoyait des clins d'œil, puis je savais à quel point c'était facile pour moi. Puis j'étais comme, oh mon Dieu, je peux littéralement faire ça passer inaperçu, là. Fait que j'ai commencé à avoir des blancs. Ah oui.
2: Est-ce que tu sortais avec ces filles-là?
1: Oui.
2: Donc, tu étais en relation avec oui. des femmes.
1: Fait que tu sais, tu vois, j'ai eu plusieurs blondes back-à-back.
0: C'était son tout premier rôle. Être le moins efféminé possible. Un personnage à l'opposé de ce qu'il avait réellement le goût de jouer.
1: Tu sais, il y a beaucoup d'homosexuels qui passent par là dans la vie. Là. On crée un survivor. C'est un mode de survie. Parce que tu essaies de t'éviter toute l'intimidation, la violence physique, la violence psychologique, l'isolation. Plus qu'autre chose, c'est que t'es
2: isolé
1: complètement. Puis y a personne qui veut te parler, personne veut te voir, personne veut... Mais oui, ça a été mon premier personnage pour m'en sortir. C'est le personnage que j'ai créé, le Simon Strait qui était là. Ça me détruisait complètement l'intérieur. Qui j'étais, c'était pas correct, fait que fallait qu'on change.
0: Puis un jour, il a révélé son orientation sexuelle à ses parents. Il est sorti du placard. La réaction de sa mère, qui l'a toujours soutenu dans ses intérêts, a été émotive.
1: Ah, elle pleurait. C'est ma faute. C'est à cause de ma mère que je t'ai élevé. Je l'aime tellement pas.
0: Et la réaction de son père, un peu plus sèche.
1: Ben, il me parlait plus. Plus du tout, du jour au lendemain.
0: Mais avec les années, son père a fini par davantage l'accepter à certaines conditions.
1: La seule affaire qu'il me dit, c'est correct, mais au moins, habille-toi pas en femme, s'il te plaît. Là. Puis tu vois, je suis encore plus en train de me dire, mon Dieu, tu renchéris à ce point-là.
2: Eh mais c'est fou
1: Qu'est-ce
2: quand même.
1: Que je suis
2: t'es toujours bien devenue la première Québécoise à remporter Canada's ouais, Drag Race.
1: Je suis la reine du Canada aujourd'hui. Je t'aime, papa.
2: Est-ce que tu parles encore à ton père aujourd'hui?
1: Ben oui, j'ai une super belle relation aujourd'hui. Il s'est excusé. Il y a le syndrome du parent qui fait genre, on n'a jamais fait ça puis qui n'assume pas leur tort. Mais c'est surtout, c'est pas une question d'assumer les torts. C'est, pour eux, c'était la norme. C'était ça à faire. C'était la réaction à avoir. C'est comment éduquer son fils. Être gay, c'était pas une possibilité. Puis je le sais qu'il en parlait avec ses amis de gars en disant, Chris, mon fils, c'est une tapette. Tu sais, puis il n'y avait pas de mauvaise foi de la manière qu'il agit. Il n'y avait pas de, tu sais, je voyais pas mon père comme genre, m'attaquer personnellement, tu sais, m'attaquait pas plus qu'il faut, c'était plus des réactions à essayer de me faire grandir, puis tu sais.
2: En fait, il voulait ton bien.
1: Ben c'est ça. Puis il essaie de me protéger moi à travers ça.
0: Et même avec des parents qui acceptent qui on est, qui encouragent nos passions, qui soutiennent nos relations, on n'est jamais à l'abri des commentaires qui peuvent nous rappeler en un instant qu'on est différent. C'est arrivé une fois entre autres avec la mère de Simon.
1: Il y avait une vieille madame qui venait. Puis je commençais avec mon chum. Puis elle m'avait dit, peux-tu, s'il te plaît, rien faire pour la provoquer? Puis je dis, mais qu'est-ce que tu veux dire? Elle dit, ben là, tu le sais, là. Je fais quoi? Qu'est-ce que j'ai fait pour te provoquer, toi? Rien, rien, moi, mais tu sais, je sais pas si... Oh, tu veux pas que je pénètre mon chum sur la table à manger pendant que tout le monde mange? Et comme, Simon, c'est ça que tu veux? Parce que quand est-ce que j'ai fait ça, maman, dans ma vie? Puis elle dit, ben là, c'est pas ça. J'ai dit, pourquoi tu me dis ça à moi d'abord? Mais c'est pas ça que j'essayais de faire. J'ai dit, mais c'est ça que tu viens de me dire. Tu viens littéralement de me dire de faire attention à ce que je fais. Là, est-ce que tu es en train de me dire que tu veux pas que je donne un petit bec à mon chum? Parce que quand est-ce que je l'ai frenché dans ta face, maman? Quand est-ce que je fais ça en public? J'ai quelqu'un qui a de la classe. Je suis une lady pauvre dans la vie. Je fais pas ça. Fait que là, à un moment donné, comme, je m'excuse, j'espère plus jamais ça. Parce que moi, tu viens de m'insulter solide pour aucune raison.
0: Ce sont des commentaires qui paraissent anodins, banals, mais qui font comprendre, des fois subtilement, mais parfois aussi très clairement, que nos intérêts, nos manières d'être, de bouger, conviennent peut-être pas.
3: À la base, l'homophobie, c'est être gay, c'est inférieur d'être straight. Tout ce qui tourne autour de ça, c'est l'homophobie.
0: Le psychiatre Richard Montoro, c'est le co-directeur du Centre d'identité sexuelle de l'Université McGill. Ils offrent des soins de santé mentale aux personnes qui vivent des défis liés à leur orientation sexuelle ou à leur identité de genre. C'est un expert évident à interviewer pour notre série. Mais en plus, moi, quand j'étais mal dans ma peau de jeune homme gay, j'ai consulté le docteur Montoro quelques fois. C'est la première personne à qui j'ai confié comment je me sentais vraiment par rapport à mon homosexualité, que ça me faisait chier, que je voulais pas être gay. Puis il m'a fait réaliser qu'à ce moment-là, j'étais moi-même homophobe. Puis que ça peut toucher tout le monde sans qu'on s'en rende compte.
3: On a souvent l'idée de la famille homophobe comme étant des gens horribles qui haïssent les homosexuels. Mais l'homophobie, ça existe partout. Même dans les familles bienveillantes. Puis quand la famille communique que les gays, c'est des gens qui sont malheureusement malheureux, puis ça serait donc tellement mieux d'être straight, mais c'est de l'homophobie. Puis c'est difficile de grandir dans notre société sans être homophobe. Mais l'homophobie qui est véhiculée dans la famille, est véhiculée par les médias, est véhiculée par l'école, est véhiculée par les émissions de télévision. Partout qu'on regarde, on se fait dire qu'on n'est pas correct. Donc, même si la famille n'est pas horrible, elle est un reflet de cette société-là. Et souvent, le jeune homme dit, écoute, moi, je veux pas être un malheureux. Moi, je veux pas être une personne homosexuelle parce que ces gens-là sont moins bien respectés. Qui est pas tard, sont moins bien vus, ils réussissent moins bien. Moi, je veux pas de ça.
0: Exactement les raisons pour lesquelles je l'ai consulté dans ma vingtaine.
2: Je suis allé vous voir, je me rappelle très bien, j'allais pas bien du tout, puis j'allais pas bien en étant homosexuel, j'avais l'impression que j'étais problématique. Puis je me rappellerai toujours parce que quand j'étais parti du premier rendez-vous, j'avais mis la main sur la poignée puis vous m'aviez dit « Monsieur Lebeau ». Puis là, je m'étais reviré puis vous m'aviez dit « Vous savez que la perfection n'existe pas ». Et j'ai dit « OK, ça sera le sujet de nos prochaines rencontres ». Puis je me rappelle qu'on avait parlé de ça parce que je m'imposais le modèle, je pense, de l'homme parfait. Fallait être hétérosexuel, fallait pas montrer nos émotions, fallait pas, tu sais, vraiment tout ce qui sont les stéréotypes dans la vie. Puis je me mettais une pression telle que ça me rendait mais profondément malheureux parce que j'avais l'impression d'être un échec sur deux pattes. D'un point de vue identité.
0: C'est vraiment ça. Je pensais que j'étais fait sur un mauvais modèle. Puis je me répétais constamment, faut que je sois un homme, faut que je sois un homme. Et quand les codes que la société impose nous empêchent de nous comporter comme on le désire réellement, quand elle insiste sur les intérêts qu'on devrait avoir, quand elle nous incite à réprimer nos émotions parce qu'un gars, ça pleure pas, puis que tout ça nous pousse vers le mal-être et la détresse, c'est à ce moment-là que la masculinité devient toxique. Puis cette pression-là, c'est pas juste les personnes de la diversité sexuelle qui la subissent.
3: Parce que l'homophobie, ça affecte tout le monde. On pense que ça affecte juste les gays, mais pour les hommes straight, disons, ça affecte leur capacité d'être en relation émotive avec d'autres hommes. Ils ont souvent trop peur de se faire traiter de tapette.
0: Et puis, des exemples, on en a entendu plein tout au long de nos enregistrements.
4: Ma mère m'avait donné plein de bagues, puis j'ai décidé d'aller à l'école avec mes bagues. Puis je me souviens, les filles dans ma classe étaient comme, tu sais, vraiment négatif contre ça. Puis j'ai juste compris, si tu te présentes de manière non conforme à ton sexe, le monde va rire de ça.
5: Mais moi, quand j'étais petite, j'étais vraiment tomboy. Tu sais, je faisais du karaté, puis j'allais me battre avec les petits gars. Ouais, il y avait comme une espèce de dérision. C'est ce genre de petits commentaires.
6: Mon père voulait que j'apprenne à me battre. Aussi, il fallait que je lise les pages de sport dans les journaux pour être un vrai homme. J'ai jamais lu les sports.
7: When I was in the first grade, I think I was kissing.
8: Je me souviens qu'en première année, j'ai embrassé un autre garçon. Puis que le professeur a dit, fais pas ça, c'est dégueulasse. J'ai compris que, OK, c'est quelque chose qu'on devrait pas faire.
9: Ouais, je me souviens au McDonald's. Quand tu commandais le Happy Meal, t'avais soit le jeu fille ou le jeu garçon. Moi, c'était fréquent que je préférais le jouet fille. Et j'ai vite vu que ça causait un problème à l'école. Où j'ai senti que, ouais, c'était pas correct.
10: J'ai été très réprimé par ma mère. Ses amis disaient, ah oui, ton fils, il va être gay. Mais là, elle en voulait tellement pas qu'elle voulait toujours cacher ce côté-là de moi. Moi, je m'en rendais pas compte.
11: Right before university, we were putting on a play for Christmas in our church.
12: On mettait en scène une pièce de théâtre à l'église pour Noël. Puis on m'a donné le rôle du personnage qu'elle s'y donne. On m'a donné des vêtements usés, on m'a maquillé pour que je sois tout pâle, avec de la poudre de bébé dans mes cheveux. Et puis je devais dire, j'ai le sida, voulez-vous m'accepter? Puis dans l'histoire, l'église me refusait.
13: Les années 70, quand je suis très jeune, il y avait la chanson « Je m'appelle Paulette, je suis une tapette ». Tu sais, c'est comme, mais ça s'incruste dans le cerveau, ça te dit, ben tu veux pas être ça, tout le monde rit. Mais ça, j'étais très jeune.
5: Oh, ma petite tomboy, tu sais, ou bien, oh, mon petit garçon manqué. Donc, ça, c'était des commentaires qui me faisaient sentir comme, ah, ben, je suis sûrement différente que ce qu'on s'attend.
10: Avec le pasteur de jeunesse là-bas, il m'a donné des gens, mettons, des leçons pour me comporter plus comme un homme. J'avais une voix plus aiguë, ou que je parlais avec mes mains, je faisais comme ça. Donc, il m'avait dit que de changer la façon que je me comporte pour que ce soit plus masculin, ce soit un geste de foi.
1: Tous les gars se sont fait dire dans leur vie comme, probablement, en tout cas la très grande majorité, comme, ben, comporte-toi comme un gars, tu sais. Bouge comme un gars ou, tu sais, arrête de te comporter d'une certaine manière parce que c'est féminin. Et il est vrai que les hommes tendent à être un peu plus exposés parce que des garçons pas masculins, ça fait paniquer les parents un peu plus qu'une petite fille pas assez féminine.
0: Martin Blais est professeur à l'Université du Québec à Montréal, où il est titulaire de la chaire de recherche sur la diversité sexuelle et la pluralité des genres. Ce qu'il dit nous a également été rapporté par plein d'autres personnes et experts. Même si les gars et les filles peuvent sentir qu'ils doivent se conformer à certains stéréotypes sociaux, la pression serait plus forte sur les hommes.
1: Derrière la difficulté à accepter l'homosexualité, la bisexualité, en fait, ou le désir pour des personnes de même sexe ou de même genre de manière générale, il y a une conception de la masculinité qui exclut la féminité. Donc, être un homme, c'est surtout ne pas être une femme. C'est la première chose. Et ce rejet du féminin, il se transpose aussi dans la vision que cette forme de masculinité entretient de l'homosexualité. Parce que être homosexuel, c'est être une femme. Être homosexuel, ça peut venir avec être plus féminin dans son expression de genre. Ça veut dire aussi être l'objet du désir d'un autre homme. Il y a vraiment toute cette conception, en fait, que l'homme homosexuel est un homme raté.
0: Avec tout ça, pas surprenant que tant de jeunes auraient été prêts à prendre une pilule pour devenir hétéro et s'assurer d'avoir une vie plus normale. Ce serait tellement plus facile d'accepter son homosexualité ou sa bisexualité ou sa transidentité si le modèle hétérosexuel cisgenre n'était pas constamment présenté comme étant le mode par défaut, la norme de base. Et on a beau avoir maintenant enfin davantage de portraits réalistes et positifs dans les médias et la sphère publique, les débats qui entourent la diversité sexuelle et l'identité de genre sont loin d'être terminés, ce qui continue à stigmatiser toutes les personnes que ça concerne.
1: On voit quand même que dans la dernière année, comme il y a des discours de plus en plus négatifs qui émergent, qui se décomplexent, qui font surface dans l'espace public, alors c'est difficile quand on est une personne concernée par ces discours et qu'on y est exposé, d'en sortir indemne dans certains débats publics où on, littéralement, on débat de l'existence des gens et de leur droit d'exister. Comme, et bien sûr, ça a des atteintes. Bien sûr, ça provoque de la détresse, de l'anxiété. Cette souffrance, en fait, elle n'est pas à l'intérieur de la personne. Cette souffrance, elle vient du regard que pose sur moi la société. Et qui me dit ce que tu es est inacceptable, ce que tu es est non désirable, ce que tu es doit être modifié. Cette souffrance-là, elle vient du regard de l'autre. On peut choisir de enlever les parties de soi qui ne plaisent pas au regard de l'autre.
0: C'est ce qu'une thérapie de conversion essaie d'accomplir.
1: On peut juste choisir de dire « Ton regard ne devrait pas être ce qui me définit. »
0: Et ça, c'est ce qu'on devrait tous viser, même si c'est infiniment plus facile à dire qu'à faire. Un élément que je vous ai pas encore raconté de l'histoire de Simon, Gisèle Lullaby, c'est la grande présence qu'a eue la religion durant son enfance. Sa famille fréquentait assidûment une église évangélique de la région de Montréal.
1: Ça, c'était, je pense, mes pires moments à vie. Là.
2: Pourquoi?
1: Ah, c'était plate! Oh mon Dieu, j'avais aucun moyen de voir ça autrement qu'une pénitence. Écouter quelqu'un qui parle de quelque chose qui ne m'intéresse pas, là, d'histoire qu'on reparle de la même histoire. Puis là, je me souviens que j'avais déjà vu une madame qui disait « Ah, j'adore l'histoire de Moïse! » Puis j'étais comme « Mais on l'a déjà entendu! » Genre, j'étais comme « Mais pourquoi on répète la même affaire? » Je trouvais ça tellement plate. Oh mon Dieu, que ça me ronge l'âme. Je voulais juste faire quelque chose, je t'avoue. Moi, j'étais vraiment jaloux parce que je comprenais pas que fallait que je sois encore assis à rien faire puis à écouter le monde. Je pense que j'étais juste un enfant hyperactif tellement déçu de ce qu'on m'a proposé comme entertainment.
2: Est-ce qu'il y a une affaire quand même que t'aimes de la religion ou rien pas en tout?
1: Les camps d'été. Ça, je trouve ça le fun.
0: Dans ces camps-là, il faisait plein d'activités. Il y avait une grande cafétéria, des chansons autour du feu.
1: Mais c'est sûr que c'était toutes des chansons bibliques, mais à dire que la grosse différence entre Kumbaya, my lord, puis genre, il est exalté, le roi est au-dessus des cieux, tu sais. Fait que c'était vraiment très, très cool. J'adorais. J'étais un enfant très, très le fun en camp d'été.
0: Jusqu'à son dernier camp, alors qu'il avait environ 11 ans.
2: Alors, qu'est-ce qui est arrivé? Commençons du début. Tu vas dans un camp d'été.
1: Ah, mais plutôt que ça, là.
2: Il faut commencer avant le camp d'été.
1: On commence avant ça, là. La grosse c**e de madame.
0: Bon, je lui ai expliqué que je comprends qu'il veut la dénoncer, mais puisqu'il n'est pas vraiment tendre à son sujet, c'est peut-être mieux de la garder anonyme. Donc, il s'est repris.
1: La très grosse et laide femme du pasteur, je la nommerai pas p**e.
0: Mais voyons, il l'a encore nommé.
1: Une personne exécrable que je ne respecte pas du tout, mais qui est reconnue dans ma communauté comme étant une femme au très grand cœur, mais pour moi, c'est une sorcière.
0: Bon, on l'a eu.
1: Cette femme-là est la femme du pasteur et encourage ma mère avec le pasteur à m'envoyer dans un camp artistique.
0: Donc, on lui propose d'aller à un camp où on lui promet qu'il pourra faire plein d'activités artistiques. Mais dès qu'il arrive là-bas, il se rend vite compte qu'il n'y a pas le même climat que dans les autres camps de vacances qu'il avait connus.
1: Mais c'est un petit peu plus rigide et strict. Il y a moins l'ambiance fun. Vraiment plus genre le côté plate de l'église. Là, j'étais comme, bon, c'est sûr, ça va prendre un petit peu de temps avant de se réchauffer. Et là, je me souviens qu'il n'y a pas de moment de rencontre. Il n'y a pas de moment où est-ce que tout le monde se voit ensemble. Il n'y a pas de moment où est-ce que on est tous réunis dans un groupe. Je me souviens qu'à la cafétéria, on m'a installé une table tout seul. Tu sais, puis j'étais vraiment comme, je comprenais pas. Puis j'étais comme, puis à un moment donné, je me demandais pourquoi on ne peut pas s'asseoir ensemble. Puis on dit, ah, pas tout de suite, pas maintenant. Puis à un moment donné, je me souviens que j'étais allé aux toilettes puis j'étais en train de parler avec un ami qui était là. Puis j'étais comme, oh my God! Puis il avait pété une coche parce qu'on était en même temps aux toilettes. Puis moi, j'étais en train de me dire, merde, j'ai pogné le pire camp possible puis on n'a pas fait une seule chose artistique depuis qu'on est là.
2: Et c'est un camp vocation
1: artistique. On avait été à l'église dans l'après-midi et on y retournait le soir.
2: Deux fois par jour.
1: Et moi, c'est l'affaire que j'aille le plus dans l'église. Fait que tu sais, je suis déjà là, ce party-là commence déjà à être plate. Deuxième journée, c'est la même affaire. Et là, je rencontre un monsieur dans un bureau en tête-à-tête. Et moi, je pensais qu'on allait faire du craft parce qu'il y avait des crayons. Puis il me parle. Puis il me parle de moi. Puis il me pose des questions. Mais c'est très vague. Tu vois, tout ce que je me souviens vraiment, là, c'est d'avoir pas vraiment de réponse. Fait que je suis vraiment comme, je comprends pas vraiment tes questions, c'est pas très clair. Puis à un moment donné, il finit par, c'est toi qu'on essaie de régler. Quelque chose de même. Puis je me souviens vraiment d'avoir fait, moi? Eh non, les adultes m'adorent, tu sais. Je suis vraiment à mon affaire. Je comprends pas pourquoi je devrais être un problème, tu sais. Et je dois t'avouer que ça m'a vraiment buggé solide toute la journée. Et là, tu vois, on faisait un projet, puis c'était une marche où est-ce qu'on parlait de comment t'imagines ton futur ou des affaires de même. Puis j'étais tellement comme, comment j'imagine mon futur? Puis là, je suis comme, quel métier? Je suis comme, je vais être un acteur. Allô? Tu sais, je vais à Hollywood. Puis il dit oui, puis ta femme. J'ai 11 ans. J'ai vraiment fait genre, Ben non, je, pas de femme, là. Je, pas l'intention. Elle dit, fait que tu le sais déjà. Puis j'étais comme, je sais déjà quoi. C'était, je sentais littéralement qu'on était fâchés contre moi. Puis quand je suis arrivé le troisième soir, puis je dis, je peux juste appeler ma mère. Puis je l'appelle, puis je dis, ouais, finalement, ça marche pas partout. Là, elle dit, comment ça? Je dis, ça marche pas. Puis en plus, le gars, il me dit que c'est de ma faute, puis qu'il essaie de me régler mon problème. Là, elle dit, qu'est-ce que tu veux dire? Il veut régler mon problème. Là, elle dit, c'est quoi les projets d'art que t'as fait? Je dis, pas aucun truc d'art, rien, rien plate. Je dis, même pas d'acting, même pas de danse, puis là, tu sais, pas de bricolage, pas de coiffure, pas de maquillage, pas de hairbrush, pas de rien, pas de théâtre, pas d'improvisation, pas de mime, rien. Rien, pas de chanson, pas de guitare, pas d'instrument, rien, rien, rien, pas rien d'artistique.
0: Sa mère comprend à ce moment-là ce qui est en train de se passer. Elle s'était fait berner. La femme du pasteur avait jamais eu l'intention de l'envoyer dans un camp artistique. Elle voulait régler son côté efféminé. Au bout du fil, la mère de Simon lui demande donc de passer le combiné à l'un des responsables du camp à côté de lui et il l'entend l'engueuler au téléphone.
1: Je suis comme, mais qu'est-ce qui arrive? Tu sais, je veux dire, t'es pas obligé d'être si fâché que ça. J'ai juste dit que c'était plate, comme, tu sais. Le gars me dit d'aller attendre dehors. Fini de raccrocher. Il dit, ta mère va venir te chercher. Là, je fais, ah, OK, cool. Je sais qu'on habitait à peut-être 2h30 de distance. Peut-être 3h après, ma mère est là. Le char, j'étais à l'entrée. Elle me dit, dans le char. Puis, elle était devant le monde. Et j'ai aucune idée de ce qui s'est dit, là. Mais elle les pointait, puis elle pétait sa coche, puis je pouvais sentir les sacres qui sortaient de son corps. Puis on est juste rentré, puis elle me dit, on va aller chercher des Smarties, puis on va aller voir un film. Mais ça, là, cette réplique-là, mon Dieu, je viens mieux, mais cette réplique-là venait seulement quand on avait un problème dans la famille. Ah, mon Dieu, excusez. Ouh. C'est seulement qu'il y avait quelque chose de grave. Tu sais, genre, j'allais me faire opérer pour mes dents, ou ma sœur avait un problème de dos, elle a eu un accident, en tout cas, une grosse cicatrice dans le dos. Puis, elle y a acheté des Smarties, puis on allait voir un film. Puis, c'était l'affaire de, on calme, tu sais, ça règle tous les problèmes. Puis, quand elle me dit ça, puis je me suis dit, j'étais comme, mais qu'est-ce que j'ai fait? J'ai fait de la merde, là. Puis, elle était là. Elle était au volant, là, puis elle était là. En tabarnak, puis, en pas tabarnak, puis elle me regardait avec les yeux tellement tristes. Tellement pas heureuse, tellement fâchée. Puis elle me donnait la main, puis elle était comme lourde, puis elle sentait mal, puis honteuse, puis oh mon Dieu. Je sais pas, c'est pas le plus beau feeling de la planète.
0: Après cet événement-là et d'autres accrochages avec les dirigeants de l'Église dans les mois suivants, la famille de Simon s'est retirée de la religion. Mais ce qui s'est passé au camp, ça demeure marquant pour lui. Surtout à cause de la réaction de sa mère.
1: C'est le sentiment qui m'a protégé. Parce que tu sais, quand t'es un jeune homosexuel qui pense toujours que t'as des problèmes, tu penses toujours que c'est toi qui est wrong. Ça me touche parce que ben, je trouve ça beau d'avoir une mère qui s'est battue puis que ça l'a mis en tabarnak qu'on me change. Pis littéralement, qui a pas accepté une seconde après l'avoir su.
0: Le camp a essayé de retirer ou de changer les parties de Simon qui ne plaisaient pas au regard des autres. Mais Simon et sa mère ont plutôt choisi de se foutre de ce que les autres pensaient. Leurs préjugés, leurs croyances et leurs commentaires ne devraient pas être ce qu'ils définissent. C'est le défi qu'on a tous. Mais il y a un groupe qui fait face à un mur d'intolérance et d'incompréhension plus grand que les autres, qui est encore plus ciblé par les remarques vitrioliques et qui, selon les statistiques, est encore plus à risque de subir des pratiques de conversion, les personnes trans.
14: La thérapie de conversion, ça vient d'une volonté de modeler les gens selon ta perception du monde. La religion, c'est un outil. Les institutions, c'en est une autre. C'est un petit peu le syndrome de la blouse blanche, right? Que si t'as quelqu'un avec une blouse blanche qui a l'air important et tout ça, tu vas lui faire confiance. Même principe.
0: Ça, c'est dans le prochain épisode.
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0: Bon jeudi soir à tous. À ça nous regarde ce soir.
1: On a fait un appel à la grève.
0: Des travailleurs et travailleuses du sexe feront la grève samedi à Montréal, en plein Grand Prix. Quelles sont leurs revendications?
1: On veut pas la fermeture de nos espaces de travail. On veut du pouvoir là-dedans.
0: Aussi à l'émission, la première ministre Danielle Smith va s'adresser aux Albertains ce soir sur fond de débat en lien avec la question référendaire. Puis, le CRTC veut serrer la vis aux plateformes américaines. Les diffuseurs en ligne devront en faire trois fois plus pour le contenu canadien. Et la Coupe arrive à Montréal.
2: J'en parle, j'ai des frissons sur mon chandail, c'est incroyable.
0: Accueil triomphal pour les joueuses de la Victoire et la Coupe Walter.
3: De faire ça avec un groupe autant spécial, on a traversé tellement d'épreuves.
0: Le Canadien pourra-t-il se rapprocher de la Coupe Stanley? À quoi s'attendre du premier match contre les Hurricanes?
4: Faut que tu comprennes le style de l'adversaire, puis t'as faut t'essayer de pas jouer en dedans de tout ça.
0: Bon jeudi soir à tous. La nouvelle a été rapportée un peu partout sur la planète, de la France à l'Italie, en passant par l'Espagne et les États-Unis. Des travailleurs et travailleuses du sexe de Montréal feront la grève samedi pour revendiquer de meilleures conditions de travail et une meilleure reconnaissance de leurs droits. Notre journaliste Élise Allard s'est intéressée à leur demande. Bonsoir Élise.
5: Bonsoir Madeleine.
0: Donc, une grève qui va avoir lieu après-demain, c'est pas un hasard, parce qu'elle coïncide avec le Grand Prix du Canada à Montréal.
5: Un événement sportif de grande envergure. L'an dernier, le Grand Prix du Canada à Montréal a attiré plus de 350 000 spectateurs sur l'ensemble du week-end sur le circuit Gilles Villeneuve. Et qui dit grande affluence touristique dit aussi plus de personnes dans les restaurants, les hôtels, les bars, mais aussi dans les établissements comme les bars de danseuses, les salons de massage érotique qu'on retrouve à Montréal. Et d'ailleurs, c'est la même chose pour d'autres événements sportifs. À Vancouver, cette semaine, il y a un conseiller municipal qui a demandé à ce que le soutien aux travailleurs du sexe soit revu et priorisé dans la ville à l'approche de la Coupe du monde de la FIFA, qui va commencer le mois prochain. Mais pour ce qui est du Grand Prix, Bell GP Canada, qui est derrière l'événement, dit s'opposer fermement à toute forme d'exploitation sexuelle, de violence ou de harcèlement, et précise aussi que les seules activités promotionnelles officielles du Grand Prix du Canada se déroulent au circuit Gilles Villeneuve. Et là, je cite toujours Bell GP Canada, « Nous ne cautionnons aucune activité tenue ailleurs dans la ville qui implique l'exploitation de personnes en situation de vulnérabilité. » Tout de même, il y a des travailleuses du sexe qui profitent de ce week-end plus achalandé pour déclarer une première grève des travailleurs du sexe à Montréal. J'ai d'ailleurs rencontré deux militantes à l'origine de cette grève. Je vous les présente dans ce reportage. La fébrilité est palpable sur la rue Crescent au centre-ville de Montréal. Des stands et une scène ont été érigés, des voitures de luxe exposées. Le festival Grand Prix sur Crescent est prêt à accueillir des dizaines de milliers de personnes au cours du week-end.
1: On a fait un appel à la grève dans l'industrie du sexe.
5: Sur la terrasse d'un restaurant, je rencontre Mélina May et Adore Goldman, qui militent au sein du Comité autonome du travail du sexe. Elles lancent un appel à la grève samedi dans les bars de danseuses et les salons de massage et de la métropole. L'escorte indépendante Mélina May travaille dans l'industrie du sexe depuis 7 ans.
1: Durant ce week-end-là, il y a beaucoup d'affluence dans les milieux de travail, notamment les strip clubs et les salons de massage. Il y a plus de clients. Donc, c'est un moment qui est stratégique pour faire la grève.
5: Parmi leurs revendications, elles demandent l'abolition de ce qu'elles appellent le service bar, soit des frais de présence qui peuvent varier de 15 à 100 $ que les danseuses doivent payer aux propriétaires de bar pour y danser. Elles demandent aussi un statut de travailleur salarié et les protections qui en découlent, comme l'accès à l'assurance chômage ou à la CNESST, par exemple. Adore Goldman a travaillé 8 ans comme danseuse nue.
6: Quand on danse en grand talon, ben il y a des risques de se fouler la cheville. Des fois, les stages aussi ne sont pas tout à fait bien faits, donc on pense par exemple à des pôles qui tiennent avec du duct tape. Donc, c'est quand même dangereux. Des fois aussi, c'est des abus, des agressions qu'on peut vivre dans nos milieux de travail. Puis ça, nous, on voudrait que ce soit considéré comme une lésion professionnelle.
5: Elles aimeraient aussi pouvoir se syndiquer, à l'instar des danseuses des clubs californiens de Lusty Lady et le Star Garden.
1: Au Québec, tu peux, en tout cas, difficilement te syndiquer avec tes collègues si t'es pas reconnu comme employé.
5: Leur comité demande la décriminalisation complète du travail du sexe. Depuis 2014, au Canada, la loi C-36 Saint-Jean-Baptiste a décriminalisé le fait, pour une personne majeure, de vendre ses propres services sexuels. Par contre, l'achat de ces services, le proxénétisme ou le travail de groupe, par exemple, demeurent illégaux. Mélina May.
1: Nous aussi, on est touchés dans cette criminalisation indirectement, notamment dans le sens où nos clients, étant criminalisés, vont prendre plus de précautions. Donc, par exemple, vont pas nous partager leur identité quand on veut les screener, là, faire le filtre de nos clients pour s'assurer qu'ils sont sécuritaires ou pour assurer notre sécurité.
5: À quelques kilomètres de là, dans l'arrondissement Ville-Marie, une affiche en néon indique qu'un salon de massage est ouvert. Les silhouettes suggestives sur ces vitrines ne laissent aucun doute sur le type de massage qui y est offert.
7: Bonjour, ça va bien? Est-ce que c'est la première fois ici?
5: Sur son site, le service de police de la Ville de Montréal affirme qu'il intervient dans les salons de massage érotiques quand des mineurs ou le crime organisé sont impliqués, quand des éléments laissent croire qu'on y trouve de la traite de personnes ou encore s'ils se situent dans un environnement résidentiel ou scolaire.
8: Il y a des gens qui pensent que ça ne devrait pas exister. Je les respecte. Mais moi, la réalité que je vois, c'est qu'il y a des personnes qui veulent travailler. Il y a des clients qui ont besoin d'avoir le service parce que le contact humain, c'est un besoin essentiel.
5: Je rencontre le propriétaire du salon, Yannick Chicoine, dans une pièce où se trouve une table à massage et une douche à l'italienne. Le Comité autonome du travail du sexe a placardé son établissement d'affiches annonçant la manifestation de ce samedi.
8: Après avoir vu les affiches, j'ai demandé à mon équipe qu'est-ce qu'ils en pensaient. Et à toutes celles à qui j'ai parlé, c'était un non catégorique, dans le sens qu'elles respectent la volonté d'améliorer les conditions de travail. Personne ne veut en fait fermer parce que ça représente une des opportunités économiques les plus importantes de l'année pour elles.
5: Cela dit, il est d'accord avec la plupart des revendications du comité.
8: Nous, ce qu'on a proposé à des masseuses, c'est de les déclarer comme directement employées de la compagnie. Mais la plupart préfèrent rester travailleuses autonomes en ce moment parce que justement, il y a tellement de stigma à travers le travail du sexe qu'elles ne veulent pas laisser de traces nulle part. Alors, si c'était décriminalisé et un peu plus déstigmatisé, je pense que ça pourrait être quelque chose de vraiment avantageux pour tous et toutes.
9: C'est pas un travail, c'est une violence.
5: Jenny Laure Souli est organisatrice communautaire et coordonnatrice de l'ACLE, soit la concertation des luttes contre l'exploitation sexuelle. Elle s'oppose aux revendications des travailleuses du sexe qui débrayeront samedi.
9: Le modèle d'affaires n'est pas compatible, non seulement avec le droit du travail, mais même avec les droits humains. Donc, on est face à un milieu qui est dominé par le crime organisé dans les faits. Je crois qu'il faut appliquer la loi, il faut sévir, il faut arrêter les proxénètes et les acheteurs de sexe.
5: Selon elle, l'argument qui qualifie le travail du sexe de plus vieux métier du monde ne tient pas la route.
9: Il y aura toujours du meurtre dans notre société, le meurtre est criminel. Il y aura toujours du viol dans la société. Le viol, c'est un acte criminel. Donc, ce n'est pas parce qu'un crime existe depuis longtemps qu'on doit, en tant que société, se dire « ben, légalisons tout ça ».
5: Elle propose une approche abolitionniste plus près de pays comme la Suède que de l'Allemagne ou des Pays-Bas qui ont légalisé le travail du sexe. Loin de ce pourquoi milite Mélina May.
1: Des fois, on peut entendre ça puis se dire « Oh mon Dieu, c'est terrible, il faut fermer ces espaces de travail. » Mais nous, on veut pas la fermeture de nos espaces de travail. On veut du pouvoir là-dedans, on veut... Puis on les connaît, les solutions, puis on peut rendre nos milieux de travail plus sécuritaires.
5: Elle manifestera avec d'autres travailleurs du sexe samedi devant le mythique café Cléopâtre à Montréal. Ici Élise Allard, Radio-Canada, Montréal.

0: On se rend maintenant en Alberta, une province en pleine turbulence politique en lien avec la question référendaire. Ce soir, la première ministre Danielle Smith doit s'adresser aux citoyens dans un discours télévisé. Je joins à Edmonton mon collègue Jean-Emmanuel Fortier. Bonsoir Jean-Emmanuel.
1: Bonsoir Madeleine, bonsoir à tous.
0: On va parler de ton discours, mais d'abord, mettons-le dans son contexte. Le gouvernement de Danielle Smith doit décider si une question référendaire sur la souveraineté de l'Alberta sera posée l'automne prochain. Aux citoyens. Et oui. On doit savoir non seulement s'il doit y avoir une question, mais si oui, laquelle?
1: Écoutez, tout semble indiquer qu'il y aura question certainement et ce sera une question plus du camp fédéraliste. Mm-hmm. Pourquoi je vous dis ça? Parce qu'il y a quelques minutes seulement, parce que je suis dans un édifice gouvernemental présentement, il y a un comité spécial qui était chargé d'évaluer la fameuse pétition fédéraliste pour poser une question référendaire cet automne. Et ce comité-là vient de décider sur des lignes partisanes de référer ça au cabinet qu'il devrait y avoir une question avec une option fédéraliste pour que les gens puissent dire « j'aimerais que l'Alberta reste au sein du Canada » ou une question similaire. Donc, c'est l'intention du gouvernement d'aller de l'avant avec ça. Là, maintenant, c'est plus protocolaire, c'est entre les mains de la première ministre. Mais on vous parle d'une pétition fédéraliste. Il y avait une pétition souverainiste également. Il y a une semaine exactement, la justice a tranché cette fameuse pétition souverainiste du camp indépendantiste qui aurait peut-être recueilli 300 000 signatures. Elle a été invalidée par la justice. Pourquoi? Une juge de la Cour du Banc du Roi, elle a dit qu'il aurait dû y avoir des consultations avec les peuples autochtones. Le directeur des élections n'aurait même pas dû approuver cette pétition-là. Donc ça, ce sont des milliers de feuilles dans des boîtes présentement dans un entrepôt d'Edmonton qui sont sur la glace présentement. Mais le processus de la pétition fédéraliste, lui, continuait d'aller de l'avant. Ils ont recueilli plus de 400 000 signatures. Il n'y a pas eu de recours judiciaire contre cette pétition-là, qui demandait aux signataires, croyez-vous que l'Alberta devrait rester au sein du Canada et pour obtenir un référendum dans les prochains mois? Cette pétition-là a passé toutes les étapes légales et ça s'est terminé en comité. Et là, à l'instant, je vous dirais, il y a une demi-heure environ, les membres du comité conservateur du gouvernement ont décidé de référer ça au cabinet pour qu'il y ait un vote sur la question.
0: Après qu'il y ait eu vraiment là tout un brouhaha hier à ce comité, parce qu'il y a un communiqué de presse qui a été publié avant qu'il y ait un vote.
1: Une erreur, on nous dit, puis on croit quand même, mais une erreur, ça faisait mal paraître le gouvernement. Le caucus gouvernemental a essentiellement envoyé un communiqué de presse pour dire que le vote avait eu lieu et que le gouvernement allait de l'avant avec tout ça. Sauf que le vote n'avait pas eu lieu du tout. Les débats n'avaient pas vraiment commencé à ce niveau-là. Donc, une gaffe de la part des conservateurs. Ils ont dû tout reprendre aujourd'hui. Prise 2, on y est maintenant, le comité a tranché, s'est référé au cabinet.
0: Et ce soir, donc, ce discours de la première ministre, on s'attend à quoi dans ce discours de Danielle Smith?
1: Écoutez, on va avoir la réponse dans 2h30 environ officielle parce que c'est préenregistré, mais c'est secret tout ça. On s'attend quand même sérieusement à ce que Danielle Smith parle de ce qui vient de se passer aujourd'hui et hier, la pétition fédéraliste. On a entendu la première ministre ces derniers jours dire, écoutez, c'est l'intention de 400 000 signataires fédéralistes que ça soit soumis à un référendum. Peut-être 300 000 indépendantistes qui souhaitaient que ça soit soumis à un référendum, même si ça a été bloqué par le tribunal. On a entendu le gouvernement expliquer ce point de vue-là. Est-ce qu'on va l'entendre encore ce soir? C'est fort probable, c'est ce qu'on nous dit. Il faut dire que c'est une journée, une semaine chargée en politique aussi. Les 7 derniers jours, la visite du premier ministre, Mark Carney en Alberta, peut-être un nouveau pipeline bientôt, remaniement ministériel d'importance ce matin même seulement en Alberta. Donc, est-ce qu'elle va aborder tous ces enjeux-là? Peut-être la place de l'Alberta au sein du Canada, on s'y attend certainement. Va-t-elle réaffirmer sa position personnelle aussi sur l'Alberta et le souverainisme, l'indépendantisme, le fédéralisme, comme elle l'a fait ces dernières semaines? Peut-être. On va être fixé dans 2h30 environ.
0: Elle est en faveur du maintien de l'Alberta dans le Canada, Danielle Smith. Mais il y a quand même dans son parti des gens qui sont du mouvement souverainiste. Donc, est-ce que sa survie politique est en jeu en ce moment, Jean-Emmanuel?
1: Il y a des menaces de la part d'indépendantistes qui disent, écoutez, s'il n'y a pas de vote sur la souveraineté ou de référendum cet automne, ben on va être présent à votre assemblée générale annuelle qui est cet automne également après que le vote est supposé avoir lieu et vous n'auriez peut-être plus de position. C'est la base conservatrice, on le sait, est divisée profondément. Il y a beaucoup d'indépendantistes au sein du Parti conservateur uni de Danielle Smith. Je pourrais vous dire pour terminer que l'équipe qui a mené Danielle Smith au pouvoir comme chef du parti, ce sont des gens qui sont profondément indépendantistes. Donc, est-ce qu'ils peuvent se retourner contre elle à ce point-ci? Il faudra voir comment elle gère cet enjeu-là très délicat entre les souverainistes, les fédéralistes, et peut-être que ce soir, on va apprendre que l'Alberta va vraiment, vraiment ajouter une question supplémentaire au référendum qui a lieu le 19 octobre.
0: Une question qui dirait, en gros, est-ce que vous voulez rester dans le Canada?
1: Comprend, mais encore une fois...
0: On n'est pas sûr encore.
1: Voilà, exactement. On va voir, c'est entre les mains de la première ministre. Elle pourrait décider de poser une autre question, mais on a l'impression que ça risque d'être une question plutôt fédéraliste de ce côté-là, mais à voir dans quelques heures.
0: Et vous allez suivre ça pour nous. Jean-Emmanuel Fortier, merci.
1: Je vous en prie, à bientôt. Au revoir.

0: parle de turbulences politiques en Alberta. À Ottawa, on se demande si la nouvelle d'aujourd'hui va créer plus de turbulences avec les États-Unis. Il y a le Conseil de la radiodiffusion et des télécommunications, le CRTC, qui force les entreprises de diffusion en ligne à investir 3 fois plus dans le contenu canadien. Dans une décision rendue aujourd'hui, l'organisme indique que ces entreprises devront injecter 15 % de leurs revenus générés en sol canadien pour appuyer le contenu local. On en parle avec notre collègue Juliane Lapointe. Bonsoir, Juliane.
1: Bonsoir.
0: Juliane, le CRTC cherche donc à rééquilibrer le système de radiodiffusion qui n'est plus adapté au contexte d'aujourd'hui avec l'arrivée justement des plateformes de diffusion en ligne.
1: Oui, c'est un peu l'objectif finalement des nouvelles règles qui ont été présentées aujourd'hui en fin de journée. Le CRTC qui propose des mesures pour que les Netflix, Prime, Crave par exemple, paient davantage et que les entreprises de radiodiffusion plus traditionnelles, privées, contribue moins. Donc, c'est vraiment un travail de ramener un équilibre qu'on n'a pas vu dans les dernières années depuis que ce nouveau marché qui est devenu disponible. Alors, c'est un transfert de contributions qui vont permettre, selon le CRTC, d'aller chercher 2 milliards de dollars par année pour appuyer le contenu canadien et autochtone. Les entreprises de radiodiffusion traditionnelles, par exemple, qui ont un revenu annuel de plus de 100 millions de dollars, vont devoir accorder 25 % de leur revenu annuel au contenu canadien. 25 %, ça semble peut-être élevé, mais c'est moins qu'auparavant, quand elles avaient à cibler les 30 à 45 % mm-hmm. de leurs revenus. Donc, on diminue la cible pour ces entreprises-là. Mais de leur côté, les grandes plateformes de diffusion en ligne, elles, vont devoir verser, vous l'avez dit, 15 % de leurs revenus pour le contenu canadien. Là, on parle bien sûr de ce qui est du revenu généré en sol canadien, bien sûr. Jusqu'ici, c'était seulement de 5 %. Déjà, ça ne faisait pas l'affaire de ces grandes plateformes. Donc là, on va tripler ce qui leur était demandé auparavant. Et le but, c'est d'assurer la visibilité des émissions, des films, des contenus faits ici au pays. Là, on parle tant de contenu canadien que de contenu autochtone, contenu francophone, de l'actualité aussi. Et on ne veut pas, en gros, que ce soit noyé dans une vague de contenu américain ou international.
0: Donc, visibilité du contenu canadien, Julien, qu'est-ce qu'il y en a des émissions en français?
1: Oui, ça aussi, ça a été prévu dans ce qui a été présenté par le CRTC aujourd'hui. On dit que les plateformes en ligne vont devoir s'assurer que les émissions non seulement canadiennes, mais les émissions en français soient visibles sur leur page d'accueil, si vous voulez, aussi visibles finalement que leur propre contenu maison. On ne doit pas avoir à aller chercher les collections de films en français, de films produits au Québec, par exemple. Il faut que ça soit assez facile d'accès, mais aussi, on parle, parmi les 15 % de leurs revenus qui vont être investis en contenu canadien, du fait que le tiers va devoir être investi pour du contenu en français. Mm-hmm. Donc, on parle aussi de contenu original en français. Là. Donc, c'est nécessairement une émission qui n'a jamais joué, un film nouveau, une nouveauté. On veut vraiment s'assurer, d'une certaine façon, que ce financement-là puisse donner un coup de pouce à plusieurs secteurs canadiens culturels. On parle des artistes, des réalisateurs, des entreprises de production. Évidemment, ça risque de faire réagir tout ça, là, certaines personnes qui vont travailler du côté du Québec dans la francophonie canadienne aussi. Cette idée qu'on veut avoir une meilleure place sur les plateformes de diffusion en ligne pour ce contenu-là.
0: Les diffuseurs en ligne, quand on leur demande d'en faire 3 fois plus, j'imagine qu'ils ne seront pas contents.
1: Alors, ça ne risque pas de plaire aux entreprises de diffusion. J'en ai glissé un mot tout à l'heure parce que déjà, quand le CRTC a ajouté cette contribution initiale pour ces entreprises-là de 5 %, c'était en 2024, ça avait soulevé un vent de mécontentement. Il y a certains des plus gros diffuseurs en continu, comme Apple, Spotify, Amazon, qui ont refusé de payer leur part, qui ont contesté cette ordonnance du CRTC. Et ce n'est toujours pas réglé, cette question-là. Ça se trouve encore devant les tribunaux. Alors, maintenant, ce que demande le CRTC, c'est une contribution à la hausse, on triple ce qu'on demandait au départ. Comment s'assurer que les entreprises vont s'y conformer? On semble indiquer du côté du CRTC qu'il n'y a pas de bonne réponse pour l'instant. Il n'y a pas de réponse claire. On n'a pas d'assurance, de garantie que ces entreprises-là vont finir par s'y plier, bien sûr. Mais le CRTC dit, nous, on a un travail à faire, on a une loi à moderniser et on continue à faire notre travail, peu importe ce qui se passe parallèlement dans les tribunaux. Donc, on va entendre là-dessus Alexa Gendron-O'Donnell, elle est directrice générale opération radiodiffusion chez CRTC.
2: On attend la décision de la Cour, mais ça serait pas approprié pour nous d'attendre à chaque fois parce que ça donnerait un incitatif à tout le monde d'amener toutes nos décisions à la Cour. Et effectivement, ce n'est pas ça qui se passe. Alors pour nous, on continue avec nos décisions, on les met en vigueur.
1: Et dans le contexte des tensions avec les États-Unis aussi, il faudra voir de quelle façon ces nouvelles règles du CRTC sont perçues. L'administration Trump qui a déjà lancé des avertissements au Canada en disant la modernisation des règles sur le contenu canadien, ça peut potentiellement nuire aux relations commerciales entre les deux pays. Donc, on attend de voir de quelle façon ça va être perçu comme ça chez les voisins du Sud.
0: Oui, surtout qu'on sait que les dirigeants d'Amazon, Meta, Google ont l'oreille du président. Juliane Lapointe, merci.
1: Je vous en prie.
0: Au revoir.
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0: Bon, maintenant, si je vous dis Arthur, Bertha, Cristobal, Dolly, Édouard, est-ce que vous devinez de qui on parle? Ce sont des noms de tempêtes retenus pour la prochaine saison des ouragans qui commence officiellement le 1er juin côté Atlantique. À quoi ressemblera cette saison? Environnement et changement climatique Canada a rendu public ses prévisions cet après-midi et on s'attend à une activité en dessous de la moyenne. Pourquoi? Avec nous ce soir en studio, Robert Michaud, qui a été météorologue à Environnement Canada. Robert Michaud, bonsoir. Merci
4: bonsoir,
0: d'être
4: Madame
0: avec
4: Blais-Morin.
0: Nous.
4: Au plaisir.
0: Le Centre canadien de prévision des ouragans parle d'une année plus clémente cette année.
4: Oui.
0: Premièrement, qu'est-ce que ça signifie? Et est-ce que ça signifie moins d'ouragans ou ça signifie des ouragans moins forts?
4: Bon. De prime abord, c'est toujours du 1er juin au 30 novembre, la saison des ouragans. Mm-hmm. Puis on fait toujours quelques jours avant une prévision. Avec la NOAA américaine, la National Oceanographic Administration.
0: L'équivalent américain,
4: voilà. Puis les spécialistes aussi, parce qu'eux sont très, très touchés par les ouragans, naturellement le sud-est du pays. Là, cette année, on parle d'une configuration atmosphérique très différente, c'est-à-dire un El Niño dans le Pacifique qui est très fort. Mm-hmm. Alors, ce phénomène-là fait en sorte que l'eau chaude du Pacifique se déplace vers les côtes de l'Amérique du Nord, du Sud. Puis, à ce moment-là, la température de l'eau est très forte. Il y a une convergence des vents, c'est-à-dire que les alizés qui sont normalement d'est deviennent de l'ouest sur le Pacifique. Alors que sur l'Atlantique, c'est différent. L'eau est très chaude aussi. Ça prend toujours 26 degrés pour partir un système de dépression tropicale. Mais les vents vont être de l'est aussi, les alizés, comme on les appelle. Mais ils vont être plus forts parce qu'il va y avoir une convergence de chaleur entre les deux océans. Puis ça fait en sorte que le vent de l'est est beaucoup plus fort. Puis lorsqu'on parle de formation d'un ouragan, ça prend la température de l'eau naturellement.
0: Qui est plus chaude.
4: Plus chaude. Mm-hmm. Des vents en altitude qui sont très, très légers. Donc, pour pas avoir de trop de... Parce que les tempêtes s'organisent, mais s'il y a trop de vent en altitude, ça les brise. Ça enlève la tête du système.
0: Donc, ce sont ces vents-là qui brisent la tempête?
4: Oui, effectivement. Les vents vont être plus forts, les alizés prévus sur l'Atlantique. Donc, on pense qu'il va y avoir moins de formation étant donné que les vents seraient plus forts. Donc,
0: à cause d'El Niño.
4: Oui, on parle de El Niño.
0: D'une année donc atypique.
4: Atypique,
0: dans
4: c'est
0: un
4: ça.
0: Contexte où le réchauffement climatique entraînait généralement des tempêtes plus fortes, n'est-ce
4: oui,
0: pas?
4: Oui, absolument. Normalement, si on a plus d'énergie, ça crée plus de tempêtes. Mm-hmm. Mais si le vent est plus fort, ça va diminuer, ça va faire une espèce de cisaillement de vent. Donc, les nuages sont brisés par le vent plus fort. Je fais une espèce de visualisation. C'est très difficile

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4: Font quand même généralement des tempêtes plus fortes maintenant.
5: Oui, généralement, des systèmes météorologiques plus forts parce qu'il y a plus d'énergie, l'air est plus chaud, l'eau est plus chaude, donc ça transporte beaucoup d'énergie, donc naturellement c'est...
4: Et depuis tantôt on parle de l'Atlantique, mais est-ce que ce phénomène El Niño dans le Pacifique peut avoir un impact sur les tempêtes du Pacifique?
5: Aussi. Mais la corrélation est beaucoup moindre. Mmh. On voit que selon les études, il y a moins de corrélation que sur l'Atlantique, par exemple.
4: Robert Michaud, on a parlé des ouragans et non pas des hurricanes.
5: Non,
4: je vois que vous avez une casquette des Canadiens.
5: Effectivement,
4: on va en parler de ça plus tard à l'émission, mais pas avec vous. Robert Michaud, ancien météorologue à Environnement Canada. Merci beaucoup.
5: Au plaisir. Bonne soirée. Au revoir.

0: Avant de passer au hockey, on va effectivement parler d'une autre nouvelle importante, l'épidémie d'Ebola, qui affecte principalement la République démocratique du Congo, commence à faire des vagues au pays. Il y a un résident ontarien qui revient de l'Afrique de l'Est qui subit des tests de dépistage pour le virus par mesure préventive, là, on va le souligner. Et il y a aussi un vol à destination de Détroit qui a été dérouté vers Montréal hier soir après qu'un passager congolais s'est vu refuser l'entrée aux États-Unis. On va faire le point avec Andréane Williams. Andréane, bonsoir.
1: Bonsoir.
0: Parlons du vol là, qui était à destination de Détroit. Qu'est-ce qu'on sait sur cet incident?
1: Donc, il y a Air France qui confirme qu'à la demande des autorités américaines, le vol AF-378 qui effectuait la liaison Paris-Charles de Gaulle-Détroit mercredi, il a été dérouté vers l'aéroport de Montréal parce que les autorités américaines ont refusé l'entrée sur leur territoire d'un ressortissant congolais qui se trouvait à bord. Donc, il faut savoir que les États-Unis, ils ont annoncé lundi qu'ils allaient mettre en place des contrôles sanitaires pour les voyageurs aériens en provenance des pays touchés par l'Ebola en Afrique. Donc, les voyageurs qui sont allés au Congo, en Ouganda ou au Soudan du Sud dans les 21 jours précédant leur arrivée aux États-Unis, ils doivent atterrir obligatoirement à l'aéroport de Dulles près de Washington pour un contrôle de santé. Donc, c'est en plein vol là, que les passagers ont appris que leur vol allait être dérouté vers Montréal. On écoute Deborah Mister, une passagère qui était à bord de l'avion. Donc, elle dit que le capitaine a annoncé que le vol allait être dérouté et que les agents de bord ont tous mis un masque, ce qui était inquiétant, évidemment. Le passager, lui, il a été examiné par un agent de quarantaine de l'Agence de la santé publique du Canada. Il ne présentait pas de symptômes de l'Ebola, donc il a pu repartir à Paris.
0: Et comment ce passager a pu monter à bord du vol malgré les restrictions américaines?
1: Mm-hmm. Ouais, donc ce que dit le service des douanes et de la protection des frontières des États-Unis, c'est qu'Air France a embarqué le passager par erreur. Et c'est aussi ce que pense John Gradek, qui est chargé d'enseignement dans le programme de gestion d'approvisionnement et d'aviation à l'Université McGill. Il dit qu'il y a probablement eu une erreur de la part des agents au sol qui ont laissé la personne embarquer malgré les restrictions américaines. Et c'est lorsque les informations des passagers ont été transmises aux autorités aéroportuaires américaines que là, bon, faut le dire, c'est une procédure normale, là, ça. Mm-hmm. Mais c'est là qu'on s'est rendu compte que la présence de ce ressortissant congolais. On peut écouter John Gradek.
2: Bon, les autorités américaines ont su lorsque le vol d'Air France a quitté Paris. Il y a eu une transmission de toutes les données associées avec tous les passagers à bord de l'appareil. Et c'est à ce moment-là que les autorités américaines ont vu cet individu du Congo.
0: On en a parlé plus tôt à l'émission là, de l'Ebola cette semaine. On a dit que l'Organisation mondiale de la santé avait déclenché dimanche une alerte sanitaire internationale pour faire face à la nouvelle flambée d'Ebola en République démocratique du Congo. Mais ça vaut la peine, Andréane, de rappeler le risque de transmission du virus dans un cas comme celui-ci.
1: Oui, donc la situation en RDC, elle est inquiétante. On parle de près de 600 cas suspects et 139 décès présumés. Toutefois, l'OMS, elle juge que le risque épidémique reste faible dans le reste du monde. Pour ce qui est de ce passager du vol d'Air France, il ne présentait pas de symptômes du virus et il n'avait pas été exposé au virus. C'est pour ça qu'il a pu repartir en France. Et à noter que, bon, on l'a dit, il y a un patient qui est hospitalisé en Ontario. Il

0: subi des tests là, pour le virus Ebola, mais c'est de manière préventive. Même si la situation elle est inquiétante en RDC et que oui, les gens voyagent, eh bien, l'ex-présidente internationale de Médecins sans frontières, la docteure Joanne Liu, elle estime que le risque d'importer des cas d'Ebola au Canada est minime. On l'écoute.
1: Ce que les États-Unis sont en train de faire en ayant un interdit de voyageurs venant de la RDC ne sont pas des recommandations qui sont endossées par les règles sanitaires internationales et l'OMS. Donc, ce qu'on dit, c'est que les gens qui partent de la RDC, ceux qui ont eu des contacts avec quelqu'un qui était infecté doivent être mis en quarantaine pour 21 jours et ne doivent pas voyager. Et toutes les gens qui partent en avion ont un dépistage au niveau de symptômes puis de fièvre. Les chances d'avoir des cas qui soient importés est très minime. Mm-hmm. Et je pense qu'on peut se calmer collectivement. Il faut se rappeler comment l'Ebola est transmis. Il faut avoir des contacts avec des liquides biologiques d'une personne infectée, qu'elle soit vivante ou décédée. Ça ne se transmet pas par l'air. Et ça, c'est la grosse, grosse différence. Donc, on n'est pas dans un potentiel de pandémie.
2: Et on n'est pas non plus sur la scène internationale à une première épidémie d'Ebola. C'est connu. Et le Canada a déjà envoyé des travailleurs de la santé en Afrique pour prêter main forte.
0: Oui, c'était le cas en 2014-2016. La docteure Joanne Liu, elle était sur place avec des dizaines d'autres travailleurs humanitaires canadiens. Donc, elle met les choses en perspective. Elle dit, nous, on a travaillé avec des gens qui étaient infectés. Malgré tout, on est revenu au pays, on s'est isolé et il n'y a pas eu de problème. Et là, d'ailleurs, il y a des travailleurs humanitaires canadiens, y compris de la Croix-Rouge, qui devraient arriver en RDC là, au cours des prochains jours pour prêter main forte. Et puis du côté du gouvernement canadien, la ministre des Affaires étrangères, Anita Anand, elle dit que le Canada continue de surveiller la propagation du virus et la mise en place de mesures de sécurité aux frontières des pays alliés du Canada.
2: Andréanne Williams, merci beaucoup.
0: Merci, au revoir.
2: Restez à l'écoute plus tard à l'émission. Wall Street se prépare à la plus grande introduction en bourse de l'histoire. Pourquoi SpaceX, mais aussi OpenAI et Anthropic, ces géants de la tech, décident-ils de faire leur entrée en bourse cette année? Mais d'abord... On peut dire que la victoire de Montréal porte bien son nom. Les joueuses qui ont remporté la Coupe Walter de la Ligue professionnelle de hockey féminin ont été accueillies triomphalement à leur arrivée à Montréal après avoir battu la Charge d'Ottawa hier soir. Je retrouve Patricia Anne Beaulieu qui était à leur arrivée à l'autobus aujourd'hui à l'Auditorium de Verdun, là où tout a commencé pour elle. Patricia Anne, bonsoir.
3: Bonsoir, Madeleine.
2: Donc, on peut dire que les joueuses ont enfin ramené la Coupe Walter chez elles à Montréal?
3: Oui, tout à fait. C'est bien dit. Elles sont arrivées ici, là, aujourd'hui, sous le coup de midi. La Coupe Walter à bout de bras pour la capitaine Marie-Philippe Poulin. Hein. Elles ont été accueillies, bien sûr, par les médias, mais surtout par les partisans qui étaient ravis là, de célébrer ce premier championnat avec leur équipe ici à Montréal. Premier championnat pour la victoire de Montréal, mais surtout, c'est une première équipe canadienne qui remporte ce titre parce que les deux premières années, c'était une équipe américaine, le Frost du Minnesota. Donc voilà, c'est fait. Elles étaient très heureuses d'être de retour ici chez elles. Et on peut écouter d'ailleurs là, Marie-Philippe Poulin, Anne-Renée Desbiens et également Alexandra Labelle qu'on a rencontrée. Elles venaient tout juste, Madeleine, de sortir de l'autobus. Là, et elles étaient à la rencontre des partisans.
4: De faire ça avec un groupe autant spécial. On a traversé tellement d'épreuves, puis de le faire comme hier, comme on l'a fait 4-0, c'était vraiment la cerise sur le sundae.
5: C'est un sentiment incroyable de partager avec autant de femmes exceptionnelles. On a bien célébré ça hier. On est contente d'être de retour à la maison et puis de partager ça avec nos partisans ici.
6: Anne, ça a été notre mur de briques tout au long de l'année, pour être honnête. Elle nous a sauvé des parties après parties dans les séries. Je ne mentirais pas. Le premier match, je savais qu'elle a le feu dans les yeux.
2: La cerise sur le sundae 4-0, mais la capitaine de la victoire, Marie-Philippe Poulin, va peut-être avoir une cerise sur le sundae supplémentaire. Elle a été choisie comme la joueuse la plus utile des séries.
3: Oui, et c'est une joueuse hein, qui est là pour le collectif, les honneurs individuels. Elle en a plusieurs, mais c'est un de plus qui s'ajoute à sa fiche, effectivement. La grande récipiendaire du trophée Ilana Gloss, qui est remis, en fait, à la joueuse la plus utile des séries. Elle a amassé, Madeleine, 8 points durant les présentes séries de fin de saison. C'est très, très bien, mais au-delà de ça, je pense que c'est le courage, le leadership et toute la résilience qu'on a voulu souligner pour Marie-Philippe Poulin. Il faut savoir, là, c'est confirmé. Elle a joué avec une orthèse des séries de fin de saison et la prochaine étape pour elle, ce sera la chirurgie. Elle a eu beaucoup de difficultés à se remettre de cette blessure là, suivant les Olympiques. Elle a raté beaucoup de matchs aussi en fin de saison. Donc, énormément de courage pour la capitaine. Et Anne-Renée Desbiens aussi, là, qui est en nomination pour la gardienne de l'année quand même. 19 victoires en 25 rencontres pour Anne-Renée. Donc, c'est pas rien. Et sur place, eh bien, il y avait des partisans ici qui étaient très, très sensibles à ça et très heureux d'être ici pour célébrer leur équipe. On peut entendre les partisans.
7: C'était excitant. J'en ai encore des frissons, j'en parle. J'ai des frissons sur mon chandail. C'est incroyable ce que les filles ont fait.
8: On était très émus, puis on est très fiers de elles, puis d'avoir pu être là avec eux.
9: Je m'attendais pas à ça pantoute. Écoutez, c'est 4-0 quand même, là, c'est extraordinaire. On peut pas dire mieux que ça. Avec tout ce qui se passe avec le Canadien en plus aujourd'hui, là, c'est incroyable.
3: Alors voilà, des partisans ravis, des joueuses ravies. À noter aussi un fait important, Maggie Flaherty, qui a marqué hier soir dans cette victoire de 4-0, eh bien, la première joueuse du circuit de la LPHF à avoir remporté 3 Coupes Walter, 2 avec le Minnesota et 7e avec Montréal. Donc, franchement, là, une belle réussite pour la troupe de Corey Chevry.
2: Patricia-Anne Beaulieu, merci beaucoup.
3: Au plaisir.
2: Et avec nous ce soir, les adeptes de hockey vont sûrement le connaître, Alain Crête. Animait jusqu'à tout récemment les soirées de hockey à RDS. Il vient de prendre sa retraite il y a quelques semaines. Alain Crête, bonsoir.
10: Bonjour, Mme Blais-Morin.
2: Alain Crête, je vais vous parler de la finale de l'Est dans un instant. Donc, Montréal contre la Caroline, c'est le premier match ce soir à Raleigh, en Caroline du Nord. Mais j'aimerais vous entendre sur la Coupe Walter à Montréal, on en parlait. Avez-vous l'impression que ça peut donner un élan au développement du hockey féminin au pays, ce qui vient de se passer?
10: Il n'y a pas d'erreur, et non seulement au Québec, au pays, mais je pense partout en Amérique, parce qu'actuellement, cette ligue professionnelle de hockey féminin est un immense succès. On le voit à Montréal, alors que la victoire attire des foules à la Place Belle pour tous ces matchs locaux. On joue très régulièrement devant un amphithéâtre qui est rempli à pleine capacité, et c'est comme ça un peu partout à travers la ligue. Et c'est une ligue qui a procédé à une expansion l'an dernier. On va ajouter 4 nouvelles formations l'an prochain. C'est sûr que ça ne peut que contribuer à l'essor du hockey féminin, d'autant plus que j'écoutais votre dernière intervenante. On parle beaucoup de Marie-Philippe Poulin, Anne-Renée Desbiens. Ils vont devenir des modèles pour les jeunes filles qui rêvent maintenant de pouvoir... Ils ont la possibilité maintenant de pouvoir faire carrière en jouant au hockey professionnel, ce qui n'était pas le cas avant l'arrivée de cette ligue. On pouvait espérer aller aux Olympiques, par exemple, aux championnats du monde, mais là, on va pouvoir espérer...
2: Gagner sa vie.
10: Exactement, que ça devienne notre emploi à temps plein, jouer au hockey, donc faire ce qu'on aime le plus dans la vie. Alors, c'est sûr que ça va avoir un impact incroyable. Et là, en gagnant en plus le championnat, ben, cette année, ça risque de faire encore beaucoup plus, d'avoir un impact encore beaucoup plus retentissant. Là.
2: Bon, alors, il y avait un engouement chez les femmes. Là, je veux vous parler du Canadien. Parce que sur papier, bon, premier match contre la Caroline, sur papier, ça sera pas facile.
10: Non, écoutez, la Caroline, c'est un des meilleurs clubs dans la Ligue nationale cette année. Ça a été un des meilleurs clubs. Et c'est un des meilleurs clubs dans la Ligue nationale depuis quelques années déjà.
2: Bien, premier rang de l'Association de l'Est cette année.
10: Exactement. C'est la meilleure équipe dans l'Est. Ils ont toujours été parmi les meilleurs dans la Ligue nationale. Le problème, c'est qu'ils n'étaient jamais en mesure de franchir la dernière étape qui amenait à la grande finale de la Coupe Stanley. Au cours des dernières années, ils ont été battus, entre autres, par les Panthers de la Floride, qui ont gagné la Coupe Stanley à 2 reprises. Là, cette année, on va voir contre le Canadien. Mais il faut savoir que le Canadien, à mon avis, n'a pas de complexe face aux Hurricanes. Il les a battus 3 fois cette année en 3 matchs. Mais les Hurricanes demeurent une des bonnes équipes de la Ligue nationale de hockey. Mais c'est un peu normal. Plus on avance en série, meilleures sont les équipes qu'on va affronter. Et c'est le cas du Canadien là, qui va se mesurer aux Hurricanes de la Caroline. Mais il va affronter la Caroline après avoir battu 2 des meilleurs clubs dans l'Est, le Lightning de Tampa Bay et les Sabres de Buffalo aussi. Faut pas oublier ça, là.
2: Mais qu'ils les ont battus, il a fallu qu'ils se rendent au septième match dans les deux cas. Alors que la Caroline, et ça, c'est quand même assez exceptionnel, a gagné ses 8 premiers matchs. Donc, la Caroline arrive moins fatiguée. Mais en même temps, les Canadiens, eux, ils sont peut-être encore sur le bonheur d'avoir réussi à défier les pronostics. Qu'est-ce qui pèse le plus lourd entre les deux?
10: Ben, écoutez, Scottie Bowman disait à l'époque, ça va trahir un peu mon âge de parler de Scottie Bowman, mais pour te donner les meilleures chances de gagner la Coupe Stanley, arrange-toi pour jouer le moins de matchs possible.
2: Ben oui.
10: Alors, la Caroline, actuellement,
2: a compris ça.
10: Oui, c'est difficile d'en jouer moins que 8 quand tu as traversé les deux premières rondes. Mais c'est sûr qu'une si longue pause, 12 jours, ça s'était jamais vu. Ça risque peut-être d'avoir amené un petit peu de rouille au sein des joueurs des Hurricanes. Est-ce que le synchronisme va être là, surtout en première période? Mais à l'inverse, on peut se dire, ils ont tellement hâte de sauter sur la glace, ils vont peut-être sauter comme des enragés également. Alors que moi, je pense que le plus grand avantage pour les Hurricanes, ce long congé, ça va être si la série s'étire. Parce que le Canadien va avoir eu 2 séries de 7 matchs. Contre le Lightning, il y a eu 4 matchs qui sont allés en prolongation. À Buffalo, le 7e match est allé en prolongation. Ça fait beaucoup de hockey. Alors que les Hurricanes, même si la série s'étire, devraient pas souffrir de la fatigue parce qu'ils ont pas joué beaucoup de matchs jusqu'à maintenant. Ça pourrait être au désavantage du Canadien si ça s'étire. Mais pour commencer ce soir, j'ai hâte de voir parce que le Canadien pourrait peut-être tirer avantage du fait que la Caroline n'a pas joué depuis 12 jours.
2: Donc, on verra ça ce soir. Là, vous avez dit à l'Incrète, ça va peut-être trahir mon âge. Vous venez de prendre votre retraite dans un contexte d'engouement de hockey. Je me demandais, le regrettez-vous, ma foi? Je ne sais pas comment vous vous sentez d'avoir pris votre retraite alors qu'on vit un printemps hockey, là.
10: Oui, non, mais écoutez, quand j'ai signé le contrat de 2 ans avec RDS qui prend fin cette année, là, déjà dans ma tête, j'avais commencé à penser à l'idée que ça allait être mon dernier. Et depuis l'automne dernier, là, vraiment, l'idée a cheminé et ça n'a jamais vraiment été un facteur que j'ai pris en considération, les performances du Canadien sur la glace. C'est sûr que au cours des dernières années, on n'a pas été gâté beaucoup, mais dans mon esprit, ça n'a jamais été un facteur à prendre en considération. Il y avait beaucoup d'autres choses qui venaient avant, mais tant mieux pour ceux qui vont prendre ma place et qui vont continuer. Les années qui s'en viennent s'annoncent intéressantes, mais dans mon cas, je vais me contenter de regarder ça à la télévision.
2: Ben justement, vous allez l'écouter pareil, le match ce soir?
10: Oui, non, c'est sûr que je vais regarder ça. Je me désintéresse pas du hockey complètement, mais écoutez, ça se peut que des soirs, je fasse d'autres choses, par exemple, aussi.
2: Alain Crête, vous animiez jusqu'à très, très récemment les soirées de hockey à RDS. Merci.
10: Ben, ça m'a fait plaisir.
2: Bon match.

0: Dans le Bas-Saint-Laurent, il y a des citoyens qui se battent pour assurer le maintien des soins de santé de proximité. Depuis 2 ans, le Centre intégré de santé et de services sociaux est aux prises avec un important déficit et des choix déchirants se profilent. À Pouénégamouk, le milieu se mobilise pour éviter une diminution des heures d'ouverture de l'urgence. Une question de vie ou de mort, selon plusieurs. Michel Félix Tremblay.
1: Comment ça va, vous?
2: Ça va bien.
1: C'est quoi que tu voulais me montrer?
3: Le docteur Pierre-Olivier Dufresne ne chôme pas en ce mardi matin d'un printemps qui refuse de s'imposer.
1: Qu'est-ce qu'il y a?
4: Cette patiente-là, il faudrait qu'elle soit vue en premier. Non.
3: Partout sur la place publique, l'urgentologue est en première ligne pour défendre le maintien d'une urgence. 24 heures sur 24, 7 jours sur 7, dans son village.
5: C'est des vies sauvées ici, mettons, de nuit à l'urgence à Pouénégamouk. Il y en a plusieurs. Si on ferme, bien nécessairement, les maladies chroniques et les autres maladies vont augmenter, puis le coût économique de ces maladies-là qui sont non traitées, bien, vont représenter un fardeau fiscal beaucoup plus élevé à terme.
3: Pouénégamouk, levé entre les Appalaches, à côté sur la frontière américaine. 3 200 âmes, mais l'hôpital le plus proche, soit Notre-Dame-du-Lac ou Rivière-du-Loup, est à 45 minutes de route. Francis Fournier n'aurait pas eu le temps de se rendre. Il doit donc sa vie à la présence d'une urgence au CLSC de son village.
6: Là, je dis « fuck off, c'est pas vrai, je vais crever à soir. »
3: En pleine crise cardiaque, il a pris sa voiture et moins de 5 minutes plus tard, il s'est effondré dans les marches de l'urgence.
6: Ils ont travaillé 45 minutes à me réanimer.
3: Il juge inconcevable que le 6 du Bas-Saint-Laurent ait évoqué l'idée en 2024 de diminuer de moitié les heures d'ouverture de l'urgence pour éponger une partie de son déficit.
6: C'est jouer à la roulette russe. C'est jouer avec la vie des gens. C'est un doigt acquis. C'est des soins qu'on est censé d'avoir. C'est quoi? C'est Montréal qui va être soigné en premier, Québec, Rimouski, puis Pouénégamouk, on bat ça de la carte.
7: C'est pas rien qu'une question de soins et de santé et d'argent. Il y a une question de vie et de mort.
3: Même si, face à la pression, les dirigeants du CIS ont confirmé cet hiver que l'urgence de Pouénégamouk serait finalement maintenue, le maire Benoît Morin n'en croit rien. Parce qu'on a dit aussi qu'il faudra, je cite, « retourner un jour à la planche à dessin ». Une phrase un peu floue qui a ravivé la grogne d'une population déjà éprouvée.
7: C'était un hôpital, ça a viré en CLSC. On avait un CHSLD, on avait des médecins attitrés. On est rendu avec un médecin. On en avait 6, v'là 10 ans, v'là 12 ans. Là, on se fait dire tout le temps, non, ça ne fermera pas. Mais on n'a pas besoin de se faire dire que ça ne fermera pas. On est en train de nous fermer.
1: C'est une bosse, viens t'asseoir ici, on va checker ça.
3: Le docteur Dufresne lance même cet avertissement à ceux qui songeraient fermer l'urgence, même partiellement.
5: Depuis 2-3 ans, on a une augmentation de la consultation des adolescents en bas âge, là, les 12, 14, 16 ans, qui sont atteints de détresse psychologique importante. Puis ils viennent ici parce qu'ils se sentent chez soi. Mais est-ce qu'ils vont vraiment appeler puis prendre l'ambulance pour se rendre dans un hôpital qu'ils connaissent pas? Mais là, on va potentiellement perdre ces patients-là. Puis est-ce qu'on risque d'augmenter le taux de suicide potentiellement? Je pense sincèrement.
3: Il croit aussi que l'incertitude actuelle nuit au recrutement de jeunes médecins.
5: Mais en fermant l'attrait majoritaire qui représente l'urgence auprès de la jeune population de médecins quand ils commencent leur pratique, bien, on vient de perdre cette attractivité-là. Ça va être difficile après ça de pourvoir à des postes dans un village qui est reculé, que personne ne connaît.
6: Je suis revenu au Racine, je suis revenu chez nous.
3: Francis Fournier profite maintenant de chaque instant.
6: Quoi demander mieux? On est dans un paradis.
3: S'il doit sa propre survie à la présence d'une urgence près de chez lui, il veut maintenant contribuer à assurer la survie de ce service essentiel.
6: Le plus important dans l'histoire, ne pas toucher l'urgence de Pouénégamouk. Déplacer de l'argent, couper des pointes de tarte, faites n'importe quoi, mais ne touchez pas à l'urgence.
3: Ici Michel-Félix Tremblay, Radio-Canada, Pouénégamouk.

0: On en parlait hier du tollé face aux traitements humiliants infligés aux militants de la flottille pro-palestinienne par le ministre israélien d'extrême droite, Itamar Ben-Gvir. C'est le ministre de la Sécurité nationale. Les militants de diverses origines, y compris canadiennes, ont été interceptés au début de la semaine, puis détenus par Israël. Aujourd'hui, ces militants ont tous été expulsés. On va en parler ce soir avec François Brousseau. Bonsoir, François.
1: Oui, bonsoir, Madeleine.
0: Parlez-nous d'abord du contexte. Non, avec vous, pardon, excusez-moi François, on va parler du contexte national dans lequel s'inscrit ce pénible épisode, mais j'aimerais qu'on commence par les derniers développements de l'affaire, y compris à l'international.
1: Bon, d'accord, rapidement. Alors, d'abord, les avocats qui représentent cette flotte de plusieurs dizaines de bateaux qui transportaient 430 militants, flottille mondiale Soumoud, qui veut dire persévérance en arabe, eh bien, ils ont effectivement annoncé aujourd'hui que tous les militants détenus ont été libérés de la prison israélienne où ils étaient incarcérés. Leur procédure d'expulsion a été rondement menée en quelques heures. Ils sont tous partis maintenant au moment où on se parle. Plusieurs diplomaties européennes habituellement discrètes sur les mauvais traitements subis par les Palestiniens à présent, que ce sont leurs propres ressortissants et non des prisonniers palestiniens qui subissent de tels traitements, eh bien, l'indignation s'exprime ouvertement. Même des pays réputés très discrets lorsqu'il s'agit de critiquer Israël, amis de l'État hébreu, l'Allemagne, l'Italie, par exemple, dénoncent ouvertement aujourd'hui ces agissements d'un ministre important en Israël. Les ambassadeurs israéliens sont convoqués à Paris, Rome, Madrid, La Haye, Ottawa et à Rome, Giorgia Meloni a déclaré, et là je la cite, « Les images du ministre israélien sont inacceptables. Il est inadmissible que ces manifestants, parmi lesquels de nombreux citoyens italiens, soient soumis à un traitement attentatoire à la dignité de la personne. » Madeleine, même l'ambassadeur américain à Jérusalem, Mike Huckabee, pourtant sioniste radical, soutien inconditionnel du pouvoir à Jérusalem, a condamné des actes méprisables.
0: Donc ça nuit à l'image de l'État d'Israël dans le monde, on l'entend bien, mais ces outrances d'Itamar Ben-Gvir, elle se déroule dans un contexte national aussi, parce qu'on annonce la dissolution prochaine du Parlement et des élections anticipées. Donc, est-ce qu'il y avait de la politique là-dedans, selon vous, François?
1: Il y a de la politique là-dedans. Alors, juste un mot sur Ben-Gvir avant de parler des élections. Selon les médias, le ministre de la Sécurité nationale multiplie les outrances parce qu'il calcule effectivement que cela peut payer politiquement. C'est une analyse qu'on lit très souvent là-bas. Il dirige un mouvement politique longtemps interdit à cause de ses outrances qualifiées de racistes. Il s'appelle Otma Yehudit, en français, force juive, c'est son parti, et c'est lui, entre autres, qui supervise les prisons où il a mis en place une politique assumée de mauvais traitements punitifs pour les détenus palestiniens. Alors, cette vidéo intervient à l'heure où la violence contre les Palestiniens, elle s'intensifie en Cisjordanie, à Jérusalem. La semaine dernière, il y a eu la fameuse Marche des drapeaux, qui est un rendez-vous annuel des radicaux anti-arabes tous les 14 mai. Et à la tête de l'ultra-droite israélienne, cet homme calcule aujourd'hui qu'il peut tout se permettre parce que le premier ministre Netanyahou a absolument besoin de lui pour maintenir sa majorité.
0: Parce que c'est un peu la clé de la coalition.
1: Oui, dans ce système de la proportionnelle intégrale qui est celui d'Israël, avec 10 partis représentés au Parlement, majoritairement à droite et à l'extrême droite, dans un contexte de majorité très courte pour Netanyahou, son gouvernement en ce moment et l'opposition, c'est à peu près une égalité 60-60 ou 61-59. Alors même si ce parti de Ben-Gvir n'a que 6 députés, eh bien s'y sortir, l'édifice s'effondre. Alors, Ben-Gvir utilise constamment cette menace de retrait qui provoquerait des élections anticipées pour imposer ses conditions, bloquer les accords de cessez-le-feu, réclamer des budgets pour ses priorités électorales, etc. Donc, il tient le premier ministre par la barbichette, si j'ose dire, et Netanyahou est contraint de le tolérer, voire de céder à ses exigences et ses pratiques extrémistes. Il faut rappeler qu'une chute du gouvernement exposerait le premier ministre à des risques politiques majeurs, alors qu'il fait face, Netanyahou, depuis des années, à des procès pour corruption qui s'étire, qui traîne en longueur. Donc, il y a vraiment avantage justement à faire traîner les choses et à maintenir l'état de guerre pour ne pas faire face à la justice. Parce qu'un état de guerre actif, ça peut justifier un report des élections en Israël.
0: Et pourtant, la Knesset a ouvert la voie des élections anticipées cette année.
1: Oui, il y a eu un vote hier par une forte majorité de 110 sur 120. Alors, la politique politicienne israélienne, Madeleine, c'est byzantin, souvent difficile à suivre, avec beaucoup de divisions entre religieux et non-religieux, tout particulièrement, même s'il y a par ailleurs, bien oui, une un consensus national très fort en faveur d'une ligne dure anti-palestinienne, mais sur tout ordre d'autres sujets, ils se divisent. Alors, il s'agirait d'un scrutin relativement anticipé, parce que de toute façon, des élections sont censées avoir lieu avant fin octobre, donc ça signifierait concrètement quelques mois, un vote à l'été plutôt qu'à l'automne. Alors, mais dissolution ou pas, l'essentiel pour Netanyahou, c'est de retrouver le soutien vacillant de ses alliés ultra, le groupe de Ben-Gvir, mais aussi l'autre, celui de Bezalel Smotrich.
0: Et qu'est-ce que ces partis reprochent au premier ministre?
1: En gros, de ne pas être suffisamment extrémiste à leur goût. Et spécifiquement, et là c'est un vieux débat qui revient périodiquement, de ne pas avoir fait voter comme promis une loi qui mettrait à l'abri des obligations militaires les jeunes hommes qui étudient dans des yeshivas, donc l'exemption de la conscription pour les ultra-religieux. Parenthèse, dans les faits, ils sont souvent exemptés, mais les ultras veulent maintenant que ça soit écrit et coulé dans le béton, alors que les laïcs, peut-être l'autre moitié de la population israélienne, désirent exactement le contraire. Pourquoi ils ne font pas leur service militaire? Ces gens-là, disent beaucoup de gens là-bas. Alors, Netanyahou se démène pour faire passer une loi refusée par une grande partie de la population. Il voudrait bien trouver une courte majorité en sa faveur parce que, du même coup, la dissolution de la Knesset pourrait peut-être être repoussée. Et puis, finalement, il y a la question de la guerre. Madeleine, Netanyahou est furieux en ce moment que Trump recherche une solution diplomatique avec Téhéran, qui serait une horreur pour lui. Et il rêve de reprendre les bombardements contre l'Iran pour des raisons idéologiques, mais aussi pour des raisons d'intérêt politicien.
0: Merci François.
1: Au revoir Madeleine.
0: Au revoir.
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0: Wall Street se prépare à la plus grande introduction en bourse de l'histoire. Selon plusieurs médias financiers, SpaceX espère lever 75 milliards de dollars américains sur les marchés publics, à une valorisation qui pourrait atteindre les 2 000 milliards de dollars. L'entreprise dirigée par Elon Musk a dévoilé hier en fin d'après-midi son prospectus en vue d'une introduction en bourse d'ici la mi-juin, donc c'est bientôt. Et Yannick Lepage a épluché pour nous le document. Bonsoir Yannick.
3: Bonsoir Madeleine.
0: Qu'est-ce qu'on apprend dans ce long document en plus, qui était très attendu?
3: Ouais, bien d'abord, on comprend mieux les raisons qui motivent SpaceX à entrer en bourse après quand même 24 ans à pouvoir se financer sur les marchés privés. SpaceX n'est pas à court d'argent, loin de là. L'entreprise détenait au 31 mars près de 16 milliards de dollars américains en liquidité. Par contre, elle demeure largement déficitaire. SpaceX a enregistré des pertes de 4 milliards 300 millions de dollars au premier trimestre de 2026 seulement. C'est quand même beaucoup d'argent. Et pour bien comprendre, Madeleine, la situation financière de l'entreprise, il faut s'attarder à ses trois principaux champs d'activité. D'abord, il y a évidemment le secteur spatial, celui auquel on pense naturellement qu'on pense à SpaceX et dans lequel l'entreprise est très dominante. Depuis 2023, les fusées de l'entreprise transportent plus de 80 % de la masse qui est envoyée dans l'espace chaque année. C'est un secteur d'activité dans lequel l'entreprise enregistre des pertes opérationnelles somme toute modérées, 650 millions de dollars l'an dernier. Ensuite, on a le réseau satellitaire Starlink, qui est vraiment la vache à lait de SpaceX. En 2025, Starlink, qui compte à peu près 10 millions d'abonnés, a généré des profits opérationnels de plus de 4 milliards de dollars. Et finalement, on a la division intelligence artificielle. Elon Musk a fusionné sa société xAI avec SpaceX en février dernier et elle dépense de l'argent à un rythme assez effréné. Là, on parle de plus d'un milliard de dollars par mois et les revenus sont largement insuffisants pour équilibrer les comptes. Les comptes, malgré tout, SpaceX ne s'attend pas à ralentir le rythme des dépenses, loin de là. Elon Musk veut notamment bâtir des centres de données dans l'espace pour pouvoir les alimenter presque uniquement à l'énergie solaire. C'est pas l'ambition qui manque. Ça va prendre énormément d'argent pour espérer réaliser de tels projets, d'où l'intérêt, voire même le besoin d'aller se financer sur les marchés, sur les marchés publics.
0: D'aller chercher des investissements. Et si SpaceX parvient à vendre ses actions à une valorisation de 2 000 milliards de dollars, ça en ferait l'une des 10 plus grandes sociétés au monde, aux côtés d'entreprises comme Amazon, comme Microsoft aussi, qui ont des situations financières nettement plus solides. Donc, comment SpaceX peut justifier de valoir 2 000 milliards de dollars?
3: Bien, c'est la question à laquelle la plupart des observateurs ne trouvent pas nécessairement de réponse pour l'instant, ou du moins se la posent très sérieusement. SpaceX dit avoir des opportunités de croissance quasi illimitées. Dans son prospectus, l'entreprise évalue la valeur de son marché potentiel à 28 000 milliards de dollars. Ça, Madeleine, c'est à peu près la taille du PIB américain, alors l'ensemble de l'économie américaine. Alors, on ne peut pas dire que c'est une estimation particulièrement conservatrice, mais ce qui est intéressant, c'est que plus de 90 % de ce marché potentiel-là est lié à l'intelligence artificielle. Alors, présentement, c'est le segment d'activité le plus déficitaire pour SpaceX, mais c'est aussi celui qu'elle juge le plus prometteur. L'enjeu, c'est que xAI fait face à de la compétition et à bien des égards, est actuellement largement derrière ses concurrents. Donc, le défi d'Elon Musk, c'est de convaincre les investisseurs qu'il peut renverser la tendance, tirer son épingle du jeu dans la course au développement de l'IA. Et ce qui est particulier, c'est qu'il mise beaucoup sur les petits investisseurs pour faire grimper la valeur de sa société. On peut entendre là-dessus Simon Plante, il est gestionnaire de portefeuille de la financière Banque Nationale.
4: Si la société entre en bourse, ces valorisations-là vont se transiger à peu près entre 100 et 125 fois, pas ses profits, là, son chiffre d'affaires. Donc, c'est vraiment des multiples mirobolants très élevés. Puis qu'est-ce qui est particulier de cet appel public-là à l'épargne, c'est que d'habitude, c'est très institutionnalisé. Donc, en fait, c'est plus des fonds de pension qui ont accès à ces nouvelles émissions de l'action-là. Généralement, c'est à peu près 10 % de l'émission qui peut être obtenue par monsieur, madame, tout le monde, le marché au détail. Mais là, actuellement, c'est trois fois plus gros, c'est 30 %. Donc, ma thèse, c'est que la compagnie vraiment capitalise sur le narratif autour de nouvelles frontières économiques et l'exploration spatiale, le narratif autour de son fondateur Elon Musk et aussi l'attrait que les investisseurs au détail ont pour ce genre de type d'investissement-là pour aller maximiser leur valorisation.
3: Et les investisseurs, Madeleine, qui vont décider d'acheter des actions de SpaceX vont devoir adhérer à la vision d'Elon Musk parce que sa structure actionnariale de SpaceX va faire en sorte qu'il va garder la main mise sur l'entreprise.
0: Et vous avez parlé des concurrents. SpaceX lance le bal en quelque sorte parce que deux autres très grosses introductions en bourse sont attendues, OpenAI, Anthropic, qui sont des géants de l'intelligence artificielle.
3: Ouais, et des entreprises qui ont besoin également de financement additionnel pour assurer leur croissance. Madeleine, dans l'espace de quelques mois, les trois plus grandes sociétés privées au monde feront leur entrée en bourse. C'est un peu un changement de cap des sociétés qui, historiquement, se tournaient davantage vers les marchés privés, qui maintenant rentrent sur les marchés publics.
0: Et on va voir quel impact ça va avoir en bourse. Est-ce que ça va siphonner des investisseurs? Yannick Lepage, merci.
3: Merci.
0: Et c'est comme ça que ça se conclut ce soir. Ici Madeleine Blais-Morin. Bonne soirée à tous. Bon match. À demain.
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8: Bonjour, ici Karine Matheux. Voici les informations.
9: Les Canadiens sont debout à leur bord. Les Canadiens viennent chercher un match en Caroline et gagnent le match numéro 1, 6-2.
8: Le Canadien de Montréal a remporté son premier duel de finale de l'Association de l'Est contre les Hurricanes de la Caroline de manière convaincante hier soir par la marque de 6-2. La rencontre a commencé en force. Dès la première minute, les deux équipes se sont échangées un but chacune. Mais Montréal a par la suite pris le contrôle avec trois autres buts en première période. Juraj Slafkovský a ajouté deux buts pour le Canadien en troisième période, dont un dans un filet désert, pour mettre le match hors de portée pour les Hurricanes. Montréal mène la série 1-0. Le match numéro 2 aura lieu samedi à Riley. En Alberta.
10: That is why I'm announcing today that I will be requesting our government add an additional question to the October 19th referendum vote announced previously. Should Alberta remain a province of Canada?
8: La population sera appelée à se prononcer sur la place de leur province au sein du Canada lors d'un référendum cet automne. La première ministre albertaine, Danielle Smith, l'a confirmé lors d'une allocution télévisée hier soir. La question s'ajoute donc à la liste de celles qui seront posées lors du référendum prévu le 19 octobre. Danielle Smith explique que le vote permettra aux Albertains de donner un mandat à son gouvernement en attendant la fin du processus entourant l'appel de la décision de la Cour du Banc du roi la semaine dernière au sujet de la pétition du groupe Stay Free Alberta. La première ministre et son caucus souhaitent que l'Alberta reste une province du Canada. Les Lavallois n'auront pas à payer les impôts de leur ex-maire, Gilles Vaillancourt. Le gouvernement fédéral versera à Laval un chèque du même montant que ce que la municipalité doit payer, soit 1 100 000 $. Ottawa veut éviter de pénaliser la ville qui devait remettre cette somme en impôts sur les 7 millions que l'ancien maire avait volés et ensuite remis à Laval. L'actuel maire, Stéphane Boyer, estime qu'il s'agit d'une victoire pour les contribuables.
11: Moi, je suis super heureux que, premièrement, que les Lavallois n'aient pas à payer la facture de cette injustice-là. Je trouve que c'est une victoire aussi, pas juste pour les Lavallois, une victoire pour le gros bon sens. Des fois, les gouvernements ont mis en place des façons de fonctionner qui deviennent complexes. C'est des grosses bureaucraties lourdes. C'était ça notre principal défi, c'était de réussir à se faire entendre.
8: Gilles Vaillancourt a été maire de Laval de 1989 à 2012. Il a plaidé coupable en 2016 à des accusations de complot, d'abus de confiance et de fraude. L'épidémie d'Ebola en Afrique, particulièrement en République démocratique du Congo, continue de susciter de l'inquiétude. Au pays, un résident ontarien qui revient de l'Afrique de l'Est subit présentement des tests de dépistage. L'Ontario confirme qu'aucun cas d'Ebola n'a été signalé dans la province et le gouvernement n'a pas précisé où se trouve le patient présentement hospitalisé. Pour le médecin hygiéniste du Bureau de santé de l'Est de l'Ontario, Paul Roumeliotis, les protocoles cliniques en place sont rassurants.
12: Pour moi, c'est soulageant parce qu'on a un système qui fonctionne. On a un système de surveillance. On a un système qui est prêt pour vraiment tester, mettre en quarantaine de les personnes qui viennent de cette région d'Afrique.
8: Aucune restriction d'entrée n'est actuellement en place au Canada, contrairement aux États-Unis. Les autorités disent continuer de suivre la situation de près. Environnement et changement climatique Canada a partagé hier matin les prédictions pour la saison des ouragans de 2026 qui s'étendra du 1er juin au 30 novembre. Selon les prévisions, elle devrait être moins active que l'année précédente qui a elle-même été relativement tranquille dans l'Atlantique Nord. Agathe Boucard.
13: Pour la première fois en près d'une décennie, le Centre canadien des prévisions des ouragans prévoit une saison des ouragans en dessous de la moyenne. En Atlantique, une saison moyenne est faite de 14 tempêtes nommées. Environnement et changement climatique Canada prédit entre 8 et 14 tempêtes nommées et entre 3 et 6 ouragans. Parmi ces ouragans, 1 à 3 pourraient devenir majeurs. Ça s'explique par le phénomène El Niño dans l'océan Pacifique. Alors que les températures dans les eaux de l'Atlantique devrait rester assez chaude, ce phénomène météorologique dans le Pacifique est susceptible de freiner la formation de tempêtes dans l'Atlantique Nord. L'année dernière, il y a eu 13 tempêtes nommées, ce qui est toujours en dessous de la moyenne. Cela dit, le météorologue de l'Agence fédérale, Bob Robichaud, a observé une tendance d'intensification des ouragans.
14: On parle d'une augmentation de la vitesse des vents d'au moins 60 km à l'heure dans une période de 24 heures. Donc, on a eu plusieurs cas de ça.
13: L'ouragan Melissa de catégorie 5 a été le plus intense de l'année 2025, a souligné Bob Robichaud, avec des vents de 306 km heure.
14: Oui, absolument, ça pourrait arriver dans n'importe quelle saison des ouragans. C'est possible d'avoir une tempête de l'ampleur de Melissa.
13: Bob Robichaud croit que les Canadiens doivent continuer de se préparer aux menaces de tempêtes. Ici Agathe Boucard, Radio-Canada. Halifax.
8: Aux États-Unis, deux hommes font face à des accusations pour avoir créé du contenu pornographique généré par l'intelligence artificielle. Ils comptent parmi les premiers accusés en vertu d'une nouvelle loi visant à combattre l'hypertrucage en pornographie. Les deux hommes risquent jusqu'à 2 ans de prison. Voilà, c'était les informations.
15: Pour les Montréalais, c'est un boulevard ou une station de métro. Mais pour le monde catholique, c'est un pape du passé, l'un des pontificats les plus controversés. Ici Maxime Coutier, à Aujourd'hui l'Histoire, Pie IX.
16: Certains l'accusèrent à cette époque d'avoir des idées libérales, c'est-à-dire démocratiques et nationalistes. En réalité, il professait la plus stricte orthodoxie politique et sociale, mais ne pouvait supporter que les forces de l'ordre maltraitent le bon peuple et il n'hésitait pas à s'interposer.
15: Pour portrait de Pie IX dans nos archives. C'était en 1978 à notre radio. Il a eu le règne le plus long et l'un des plus tourmentés de l'histoire de l'Église. Moderne au départ, ouvert, réformateur, il s'est par la suite transformé du tout au tout, refusant toute concession. Pape de l'Immaculée Conception et du Syllabus, très populaire auprès des élites de l'Église canadienne-française, il reste à ce jour le pape de l'intransigeance et du refus de la modernité.

0: Au milieu des lots d'iniquité qui submergent le monde en ces malheureux temps, au milieu des tempêtes révolutionnaires qui se déchaînent contre les sociétés et qui les ébranlent jusque dans leurs fondements, au milieu des guerres atroces que les peuples affolés se font sans cesse, au milieu de la confusion, du chaos intellectuel du 19e siècle, apparaît Pie IX, figure calme et sublime. Les adulations du monde ne l'enivrent point. Les menaces, les persécutions du monde ne l'effraient point. Rien ne peut le faire dévier du droit chemin. On l'a comparé à un phare lumineux qui éclaire, à une étoile fixe qui guide ceux qui naviguent sur la mer orageuse de ce monde. Il est plus que tout cela. Il est le représentant sur la terre de celui qui a dit « Je suis la voie, la vérité et la vie. Celui qui me suit ne marche point dans les ténèbres. »
1: Un extrait du livre « La vie du pape Pie IX, sa vie et ses douleurs », écrit par Jean-Paul Tardivel, journaliste romancier, en 1878. Alors pour nous parler du personnage et de son époque, mon invité aujourd'hui, Catherine Foisy, elle est professeure au département de sciences et religions, faculté des sciences humaines à l'UQAM. Bonjour.
2: Bonjour Maxime.
1: Ce pape du 19e siècle, d'une époque somme toute assez lointaine dans notre jeune histoire, pourquoi il est si présent chez nous, Pie IX?
2: Il est très présent chez nous parce qu'il a eu des relais, à commencer par l'évêque de Montréal, Monseigneur Bourget. Relais au sens suivant, c'est-à-dire qu'il y a une doctrine qui se met en place, l'ultramontanisme, donc dans la deuxième moitié du 19e siècle, et le pape Pie IX est vraiment le champion de cette doctrine-là. Essentiellement, ce qu'elle dit, c'est que c'est l'Église catholique, elle est triomphante. Elle est triomphante non seulement sur le plan spirituel, évidemment, oui, mais sur le plan aussi politique, sur le plan social. Et donc, on va créer, sous le leadership de Mgr Bourget, La Flèche, différents évêques au Québec, vraiment des structures sociales, des structures éducatives, des structures, même des engagements politiques, des clercs importants. Et donc, ils vont faire en sorte de placer vraiment l'Église catholique, ni plus ni moins qu'en surplomb de la société.
1: Oui, carrément. Mais parlons du contexte général là-bas, en Italie, hein, qui n'était pas tout à fait le même. Giovanni Ferretti, de son vrai nom, élu pape sous le nom de Pie IX le 16 juin 1846, dans une Italie qui n'est pas encore unifiée. C'est important dans l'histoire. C'est pas l'Italie telle qu'on la connaît aujourd'hui.
2: Non, c'est pas l'Italie telle qu'on la connaît aujourd'hui. En fait, l'État du Vatican possède, on parle des États pontificaux, c'est environ les deux tiers de l'État italien tel qu'on le connaît aujourd'hui. Et donc, au départ, Pie IX fait différentes tractations politiques, différentes alliances qui font en sorte qu'il y a une unification. Il va dans le sens de l'unification de l'Italie. Ceci étant dit, à un moment donné, effectivement, il recule, voyant effectivement que le pan libéral, oui, prend du galon, prend de l'importance, et donc va aussi le contexte plus général de l'Europe, fait en sorte qu'avec la montée de différentes idéologies, notamment politiques, ben il va, je pense, avoir peur pour l'Église comme institution terrestre, politique, mais aussi sur le plan de la préséance spirituelle aussi.
1: Parce que les Italiens attendaient de lui un acte politique. Hein. Bon, on rappelle, en 1848, l'Italie est occupée par les Autrichiens. Il y a ce mouvement révolutionnaire qui embrase l'Italie en 1848. Les Italiens se disent, bon ben voilà, il va nous aider, mais non, au contraire, il se rédit, puis il va renoncer à toute réforme, même si au début, il y va de réformes assez modernes, c'est ça le grand paradoxe, non?
2: Oui, tout à fait. Et donc, il a un discours aussi beaucoup axé sur l'approche, je dirais une approche pour travailler avec les pauvres, avec les gens, oui, qui ont des difficultés, qui en arrachent, parce qu'on est en pleine seconde vague d'industrialisation aussi, donc on vit les effets délétères de ce contexte-là. Il cherche à promouvoir, à donner des pieds et des mains aux évangiles. Mais je pense, moi, que c'est comme plusieurs autres figures importantes de l'Église catholique. À un moment donné, quand ils sentent que le mouvement social est fort, mm-hmm, et va dans un sens de libération, et qu'ils s'éloignent de l'Église, qu'ils se détachent, là, il y a un raidissement.
1: Oui, parce qu'ils voient ce qui se passe en France aussi.
2: Hein? Absolument.
1: Il est dans une Europe en plein bouleversement, post-lumière, post-révolution française, avec cette idée de séparation de l'Église et de l'État. Et ça, il se dit, pour l'Italie, c'est pas une bonne idée, là.
2: Non, ça, c'est pas une bonne idée pour l'Italie, puis c'est pas une bonne idée pour le monde catholique en général.
1: Ouais, ouais.
2: Cette idée-là de la reconnaissance de la liberté de conscience, ça va arriver dans le contexte catholique uniquement qu'avec le Concile de Vatican II, donc 1962-65. Mmh. L'Église catholique ne reconnaît pas ça. Ça lui prend, là, donc, pratiquement encore un siècle pour reconnaître ça.
1: Oui, carrément. Donc, des idées neuves au début, mais par la suite, il se rédit. Et plusieurs chez nous, à ce moment-là, vont l'encenser. Hein, on fait le lien. Vous dites, il y a ce courant ici chez nous, l'ultramontanisme, gardien de la tradition dans un monde en plein bouleversement. À nouveau, Jean-Paul Tardivel, romancier journaliste, dans son ouvrage La vie du pape Pie IX en 1878.
0: Il a été un pape grand, glorieux et saint. Grand par sa charité et par sa douceur, autant que par sa fermeté inébranlable. Glorieux par ses œuvres, dont une seule suffirait pour illustrer la vie d'un homme. Glorieux par son zèle vraiment apostolique. Glorieux par la durée de son règne. Et saint dans toutes choses, depuis sa plus tendre enfance jusqu'à sa mort. Tel est Pie IX, le grand Pie IX, qui laissera son nom à la dernière moitié du 19e siècle. Pie IX, qui a lutté corps à corps avec le démon et avec ses agents terrestres, les sociétés secrètes, le libéralisme, le matérialisme, auxquels il a porté des coups terribles. Pie IX, qui est mort en prononçant cette belle parole qui est comme le couronnement de sa belle vie. Indumum domini humus.
1: Parlons de son pontificat, de son intransigeance et de ses contradictions aussi, parce qu'on en revient toujours à ça, hein, au début, à libéral, réformateur. Ça commence en 1854 par le dogme de l'Immaculée Conception. En fait, il est fasciné depuis le début par la Vierge Marie.
2: Oui. Alors, comme plusieurs autres hommes d'Église, ça, il faut le souligner, la figure de Marie, en fait, dès le 4e siècle, on va reconnaître la Théotokos, donc Marie, Mère de Dieu. Mm-hmm. C'est un concept qui est très important. On ne dit pas à ce moment-là clairement, ou on n'établit pas en dogme le fait qu'elle a été préservée du péché originel. Maintenant, 1854, parmi les choses qui sont menacées ou que le Vatican, le pape, juge qui sont menacées et qui sont fondamentales, il y a la famille. Et le fondement de la famille, ben, c'est le don de soi fait par les femmes dans la maternité. Et même, c'est le modèle qu'on donne aux religieuses d'une maternité spirituelle, d'une maternité psychique. Et donc, c'est la pierre angulaire, finalement, de la vie sociale, de la vie catholique. Alors, c'est extrêmement important de présenter donc une Marie, effectivement, Immaculée Conception, de la placer encore plus et de manière, intemporelle, sur un piédestal comme modèle pour l'ensemble des femmes, peu importe leur vocation, que ce soit une vocation d'épouse ou que ce soit une vocation de femme consacrée religieuse.
1: Oui.
2: Donc ça, c'est un élément important. Puis il faut dire qu'au 19e siècle, il y a plusieurs apparitions aussi de la Vierge. Plus tard, il va y avoir l'apparition de la médaille miraculeuse, Catherine Labourée à Paris. Il va y avoir Fatima éventuellement un peu plus tard, la fin du 19e, début du 20e siècle. Donc ça fait partie à la fois de l'imaginaire, de l'iconographie, de la symbolique catholique très, très forte. Et c'est fondamental parce que dans la conception catholique, la famille, c'est la première unité de la société.
1: Oui, incarnée par Marie, bon, qui est enfante, mais qui demeure vierge. 8
2: Absolument.
1: Décembre 1864, là, il publie l'encyclique « Quanta cura » et le syllabus. Deux gestes forts qui vont contribuer à le définir. D'abord, qu'est-ce que c'est l'encyclique et le syllabus?
2: Alors, essentiellement, ce sont deux documents qui ont une valeur très importante du point de vue théologique, donc qui donnent vraiment des balises très, très claires, qui rappellent en fait la tradition de l'Église et qui vont finalement, qui s'inscrivent comme une étant une réaction directe aussi au processus de libéralisation de la société, particulièrement de la société française, mmh. où ça ça brasse beaucoup.
1: Oui.
2: On n'est pas encore rendu aux lois là, de séparation de l'Église de l'État 1905, mais on s'en rapproche. Il y a quand même eu la Révolution française.
1: Ouais, on en parle.
2: Et on en parle et on discute. Et il y a des débats virulents, importants. Et donc, ça, c'est quand même un élément qui est extrêmement important. Il y a toute la question de la liberté de culte aussi, mm-hmm. La liberté de conscience, le progrès moderne en général, la volonté de liberté des individus, mais des peuples aussi. Et ça, c'est un élément c'est des éléments qui vont faire en sorte que le pape juge qu'il est nécessaire à ce moment-là de l'histoire d'intervenir pour essayer d'endiguer la situation et puis d'éviter que des catholiques ne frayent avec des idées qui vont, selon lui, à l'encontre de l'enseignement de la doctrine catholique.
1: Oui, d'où bon, l'importance de prendre la plume. Puis dès le départ, hein, il définit ceux qu'il entend condamner.
3: C'est méchant. Qui, semblable aux flots de la mer en furie, jetant l'écume de leur honte et promettant la liberté, bien qu'esclaves de la corruption, se sont efforcés par de fausses maximes et par de pernicieux écrits d'arracher les fondements de l'ordre religieux et de l'ordre social, de faire disparaître du monde toute vertu et toute justice, de dépraver les esprits et les cœurs, de soustraire à la règle des mœurs les imprudents, surtout la jeunesse inexpérimentée.
1: Un extrait de l'encyclique Quanta Cura dans nos archives en 1978. Ah bon, on le voit, là, il y a péril dans la demeure, péril pour la jeunesse. Puis il parle ici, ceux qui vivent, ce sont les réformateurs, les révolutionnaires, ceux et celles qui ont des idées nouvelles, justement.
2: Absolument.
1: Dans ce contexte-là, ouais. Il va définir la chose et les énumérer, peut-être les préciser dans le syllabus. C'est quoi, c'est 80 condamnations?
2: Oui, 80 condamnations qui concernent autant le libéralisme politique que le socialisme, le communisme. Le rapport, en fait, le statut même de l'idée de vérité, vérité révélée, le statut de la foi. Mmh. Et tout ça est placé au-dessus de tout. Hein.
1: Oui. Et
2: plus tard, au moment du Concile de Vatican I, il va être promulgué aussi l'infaillibilité pontificale en matière de foi et en matière de moralité. Donc, ça dit bien que la conception qu'il a du monde est une conception pyramidale.
1: Oui,
2: qui
1: avec
2: est,
1: lui au dessus.
2: Oui,
1: sur le dessus.
2: Sur le dessus,
1: oui,
2: absolument.
1: En haut de la pyramide.
2: Tout
1: ouais.
2: à fait, tout
1: ouais.
2: à fait.
1: Et l'Église qui est un rempart, hein, qui doit résister au courant moderne. Tout ça dans une époque, puis on y revient, vous l'avez évoqué au début, dans ce courant d'ultramontanisme, hein, dans les pays catholiques, puis c'est le cas chez nous au Canada français, les autorités soutiennent le pape, ils le soutiennent avec zèle. Aujourd'hui, on dirait en fait qu'ils sont plus catholiques que le pape. C'est le cas de Mgr Bourget, c'est un peu ça, non?
2: Oui, c'est un peu ça, on pourrait le dire de cette manière-là. C'est-à-dire qu'il y a des... Quand même, ils y voient, je pense, les élites catholiques ici, voient dans la figure de Pie IX, vraiment un pape qui leur dit « allez-y ». Allez-y à fond, continuez le train de réforme, mettez en place des collèges, des institutions qui vont finalement prendre en charge les catholiques de la naissance à la mort.
1: Oui.
2: Parce que c'est réellement ce que l'Église va mettre en place à partir de la deuxième moitié du 19e siècle. Mmh. Et elle va le faire beaucoup avec les congrégations religieuses à supérieur général. Donc, les sœurs des Saints-Noms de Jésus-Marie qui ont été engagées en éducation, les sœurs de la Providence qui vont naître ici à Montréal, Émilie Gamelin, une pléiade, les sœurs de Sainte-Anne, les sœurs de la Miséricorde.
1: Mmh.
2: Il y avait plein de besoins.
1: Oui.
2: Des gens de terrain, absolument.
1: Oui, qui font donc, c'est
2: pas,
1: sociale. Là.
2: Oui, oui, c'est pas, je veux dire, c'est pas Mgr Bourget qui va donner la soupe populaire
1: dans la rue.
2: Absolument pas. Donc, c'est... Mais par contre, il a une vision, il est un peu comme une sorte d'architecte social, du social et du religieux.
1: Oui.
2: Et donc, il utilise tout ce qui est en son pouvoir pour donner préséance à cette institution dans le contexte, dans un contexte où finalement l'État est défaillant.
1: Avec comme guide Pinault, d'où cette fascination pour lui dans la toponymie, puis dans l'est de Montréal aussi. Là.
2: Absolument, tout à fait. Puis c'est quand même oui, parce que là on est métro Pinault, on est près du Stade Olympique,
1: oui,
2: le parc
1: Pinault.
2: Maisonneuve. Mm-hmm. Donc on est vraiment dans Hochelaga Maisonneuve.
1: Oui.
2: On est en
1: quartier
2: même
1: canadien français.
2: Absolument, ouais. Tout à fait. Industriel, mm-hmm. qui ne sera pas pauvre en commençant, qui va être d'ailleurs même opulent, riche.
1: Mm-hmm. Ouais.
2: Et donc, cette figure-là de Pinault, finalement, c'est un peu comme une sorte de guide amiral.
1: Hein? Oui, une espèce de guide suprême. Hein?
2: Oui.
1: L'ultramontanisme, bon, très présent au Québec, où on fait preuve de dévotion, quitte même à prendre des armes pour défendre le pape menacé.

0: L'effectif total des Zouaves mobilisés avait été de 507. Sans avoir eu à se battre comme ils en brûlaient d'envie, les Zouaves ont écrit une noble page dans l'histoire du Canada français, puisqu'ils étaient prêts à sacrifier leur vie pour un idéal.
1: Les Zouaves canadiens, la défense des États pontificaux, une reconstitution radiophonique en 1968 pour marquer le 100e anniversaire de leur départ, donc en 1868. Pourquoi ces Zouaves québécois, ils sont environ 500, volent comme ça au secours du pape?
2: Alors, il y a plusieurs... il y a une réelle volonté d'aller contribuer avec d'autres catholiques de partout à travers le monde à protéger les États pontificaux et puis surtout à protéger le pape lui-même parce qu'on nous dit que sa vie est menacée, etc., etc. Et ensuite, il y a quand même... parce que dans les mémoires de ce qu'on a pu retrouver là, de Zouaves pontificaux qui ont pu écrire ou raconter leur expérience, par après, il y a tout un aspect de voyage aussi, là, de connaissance de Rome, aller quand même à Rome pour des catholiques convaincus, ultramontains, c'est le voyage d'une vie, quoi. À cette époque-là, faut penser, on y va en bateau, ça prend du temps, on se rend sur place.
1: C'est quelque chose, une expédition, ça.
2: Absolument. Oui. Et on est aussi en contact avec des catholiques de partout à travers l'Europe, de partout ailleurs dans le monde. Et puis, il y a vraiment il y a à la fois une mise en récit, une sorte de mise en scène aussi de tout ce mouvement-là.
1: Parce qu'il y a ceux qui veulent unifier l'Italie, on en
2: oui,
1: fait toujours
2: absolument.
1: À ça.
2: Hein, c'est tout ça. À fait, oh, oui, absolument, tout à fait. Et qui veulent finalement faire en sorte que le pape veille sur un tout petit bout de territoire, qui est aujourd'hui le territoire du Vatican.
1: Le Vatican, parce que le 20 septembre,

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4: Essentiellement, il disait l'infaillibilité pontificale, c'est pas inscrit, ça découle pas de la tradition catholique. Mmh. Et après le Concile de Vatican II, il y a eu, autour de Mgr Lefebvre, tout un groupe qui s'est créé et ça a donné lieu à la fondation de la Fraternité Saint-Pie-X. Donc, le pape qui va suivre Pie IX. Et donc, eux se rattachent davantage à cette église incarnée par Pie IX. Donc, évidemment, dans une église qui a accepté Vatican II, majoritairement, oui. Ben, c'est sûr que de béatifier un pape qui n'était pas un pape reconnu pour son progressisme, et sinon pour son conservatisme, c'est un drôle de message qui a été envoyé par le pape Jean-Paul II. En même temps, ça pouvait correspondre à certaines sensibilités de Jean-Paul II lui-même.
5: Oui, aussi. Mais une façon, ben, comme quoi, ça nous montre aussi hein, que plus d'un siècle plus tard, ce pape-là, il a marqué l'histoire. Quand on dit certainement un des plus, un pontificat parmi les plus controversés, puis le pape de l'intransigeance, c'est ça aussi. Le plus long règne aussi, 32 ans quand même.
4: Oui.
5: Hein?
4: 32 ans, c'est très long. Ouais. Il a été nommé, il était très jeune, il avait 54 ans. Et c'est une constante là, dans son parcours, parce qu'il devient évêque il y a 32 ou 33 ans. Donc, c'est un jeune pape. Mais effectivement, c'est un pontificat qui est difficile.
5: Oui.
4: Qui est très confrontant pour lui-même, mais pour l'Église.
5: Oui, ben dans un contexte aussi, on l'a évoqué, bon, c'est le mouvement révolutionnaire en Italie, puis voilà, il y a un contexte de guerre aussi.
4: Hein, oui,
5: de,
4: absolument.
5: De mouvement. En tout cas, il aura certainement marqué l'histoire, puis forte présence chez nous, dans le métro notamment, hein, sur ben, oui, cette station qui désigne le Parc olympique et l'héritage des Jeux de 1976. Mon invité aujourd'hui, Catherine Foisier, elle est professeure au département de sciences des religions, faculté des sciences humaines de l'UQAM. Merci beaucoup d'avoir été là.
4: Avec plaisir.
5: Merci également à toute l'équipe d'Aujourd'hui l'Histoire, à la recherche et aux archives Ariane Léonard et Marie-Claude Lamotte, médiathécaire Sophie-Hélène Gibson, au site web Ronald George, à la lecture d'archives Patrice Dussault. Aujourd'hui l'Histoire est une émission de Marie Caillé. Ici Maxime Gauthier, on aime vous lire, alors n'hésitez pas à nous écrire via l'icône de la bulle de conversation que vous trouverez sur l'application Radio-Canada Audio. Là-dessus, bonne soirée. À une prochaine, au revoir.

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7: Peut-on piler dans les plates-bandes de quelqu'un? Piler, c'est réduire un élément solide en petits morceaux, en poudre ou en pâte. Dans la langue familière de chez nous, piler est parfois synonyme d'écraser ou de piétiner. Dans la langue soutenue, cependant, on évitera de dire qu'on pile dans les plates-bandes de quelqu'un. On dira plutôt qu'on marche sur ou dans les plates-bandes de quelqu'un. On trouve quelques autres constructions similaires dans les ouvrages linguistiques. Par exemple, on peut piétiner les plates-bandes de quelqu'un ou empiéter sur les plates-bandes de quelqu'un. Chez nous, on dit aussi qu'on joue dans les plates-bandes de quelqu'un. Toutes ces expressions ont exactement

0: même sens, c'est-à-dire empiéter sur le domaine d'une autre personne.
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2: Rappelons-nous aujourd'hui le 24 novembre 1987, ce jour où disparaissait celle qui fut l'ancêtre des Ricardo et d'Istasio, Madame Jeanne Benoît. Jeanne Benoît, qui a tant fait pour populariser les méthodes culinaires et promouvoir la cuisine d'ici, et ça d'abord dans son livre le plus important, l'Encyclopédie de la cuisine canadienne.
3: Elle est destinée à la jeune femme qui ne sait absolument rien faire au point de vue cuisine et puis qui doit apprendre parce que c'est nécessaire. Et aussi à la gourmande, la raffinée, qui est bonne cuisinière et qui aime à faire sauter ses crêpes et à flamber ses canards, et etc.
2: Avec son livre, Jeanne Benoît a démocratisé la cuisine et en a fait une question d'identité. Mais l'idée du livre de recettes, bien évidemment, existait bien avant Madame Benoît. Le Romain Marcus Gavius Apicius, millionnaire de son état et vivant au 1er siècle après Jésus-Christ, est à l'origine de la première compilation de recettes. Du moins, la plus ancienne s'étant rendue jusqu'à nous.
4: Il serait l'auteur d'un livre qu'on appelle l'art magiraca, c'est-à-dire l'art de cuisiner. C'est probablement le plus ancien livre de cuisine.
2: Dans son recueil, quelques 500 plats qui témoignent de la grande variété de la cuisine romaine au moment où l'Empire connaissait son apogée. On y cuisine avec des épices qui nous sont familières, la cardamome, la cannelle, la sauge, la menthe, le fenouil, et on y décrit des condiments passés de mode. Le garum, par exemple.
4: Le garum, c'est un condiment qui est obtenu par une macération de viscères et de morceaux de poisson dans de la saumure.
2: Louise Duhamel à l'émission L'Aventure en 1992. Par la suite, au Moyen Âge, le livre de cuisine sous la forme manuscrite était l'apanage des puissants et des riches. Une sorte de recension des plats servis lors des grands banquets. La Grande Révolution arrivera cependant avec l'imprimerie de Gutenberg. À côté de la Sainte Bible et de l'Odyssée d'Homère, les ouvrages de cuisine font partie des premiers livres imprimés, comme celui de Bartolomeo de Sacchi en 1475, devenu un pilier de la cuisine italienne. La prochaine étape, elle survient au 19e siècle, alors que les livres de cuisine témoignent d'un goût pour le raffinement. Le livre de Marie-Antoine Carême, surnommé Le roi des chefs et le chef des rois, fait école et précise plusieurs des bases de la haute cuisine française. C'est d'ailleurs un peu au même moment que le livre de cuisine devient une façon d'affirmer une cuisine régionale ou nationale. On aura en 1840 le premier livre francophone canadien, La cuisinière canadienne, qui, comme son nom l'indique, s'adressait d'abord à la femme, à la ménagère. En plein comme le fera Jeanne Benoît, 120 ans plus tard.
3: Alors, quand une jeune femme n'a jamais fait cuire un rôti ou une côtelette, la première chose qu'elle doit faire, c'est de lire avec attention et même, je dirais, d'apprendre par cœur les deux pages d'explication. Et elle va faire tous ses rôtis à la perfection parce que quand elle en fera un, elle en fera 10.
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0: Peut-on prononcer iPod, iPad et iPhone? Les noms de ces trois marques de commerce de la compagnie Apple se prononcent généralement en anglaise, en l'occurrence iPod, iPad et iPhone. Les prononciations francisées iPod, iPad et iPhone sont parfaitement acceptables, mais beaucoup moins courantes. Mais attention, bien qu'on puisse appeler iPod, iPad et iPhone les produits de marque Apple, il est abusif d'appeler par ces noms les appareils équivalents d'autres marques. Les termes génériques sont baladeur MP3 ou lecteur MP3 dans le cas de l'iPod, tablette numérique ou tablette électronique dans le cas de l'iPad, et téléphone intelligent dans le cas de l'iPhone.

0: Bonjour, bon vendredi. Bienvenue à l'émission À la Une. Je m'appelle Mathieu Bellumeur. Content de vous savoir à l'écoute. Merci d'être avec nous pour commencer cette nouvelle journée. J'espère que vous allez bien ce matin. Beaucoup de choses à l'émission aujourd'hui. Bien sûr, on va revenir sur cette victoire du Canadien. Si vous n'avez pas suivi le match, une victoire convaincante hier face aux Hurricanes de la Caroline. Olivier sera là pour nous en parler. Jean-Philippe Robillard va revenir sur cette prise de parole de la première ministre de l'Alberta, Danielle Smith. Le gouvernement albertain qui a confirmé qu'il allait ajouter une question sur la place de l'Alberta au sein du Canada dans la liste des questions du référendum qui est prévue l'automne prochain, le 19 octobre prochain. Jean-Philippe aura les détails un peu plus tard avec lui et donc va les partager avec nous. Autour de la table à cette heure-ci, Marie-Michel Bordua aux actualités et culturelles. Bonjour Marie-Michel.
1: Bonjour Mathieu.
0: Olivier Pellerin au sport et Véronique Mira à la météo. Bonjour à vous deux.
2: Bonjour.
0: Aux actualités culturelles, on va revenir sur une décision du CRTC rendue hier. En fait, le CRTC veut serrer la vis davantage aux diffuseurs en ligne.
1: Oui, portant décision, en fait, leur contribution pour le contenu canadien, donc ici au pays, va passer de 5 à 15 % dans cette décision-là. Et pas seulement pour le contenu canadien, mais aussi pour le contenu francophone. C'est une décision importante parce que de toutes les contributions là, qu'ils doivent donner, ben 30 % va devoir servir à soutenir de la programmation en français, pas que de la rediffusion, du contenu original également en première diffusion.
0: On y revient donc un peu plus tard à l'émission, le temps de parler sport.
3: La passe est devant pour Texier. Texier pour lui-même. Slavin se retourne. Texier met la pression. Slavin envoie de l'autre côté. Chatfield. Bon coup d'épaule de la part de Dano. Dano qui reçoit. Revient devant. Texier le tire. Et le but! C'est un ouragan! Les Canadiens trop forts!
0: Oui, les Hurricanes de la Caroline, Olivier, qui se sont fait battre de façon assez solide par le Canadien. Déjà en première période, le ton était donné d'ailleurs.
2: Oui, parce que le Canadien a marqué 4 buts en 10 minutes 32 secondes. Et ça, ça a été toute une vague pour le Canadien de Montréal qui a donné le ton, malgré le fait que le Canadien avait accordé le tout premier but. Après 33 secondes de jeu seulement, Seth Jarvis a trouvé le fond du filet. On s'est dit, bon, c'est la fatigue. Ouais. Parce que, en fait, le narratif de ce match hier, c'était soit le Canadien trop fatigué ou soit les Hurricanes seront trop rouillés. Ben là, ça a été peut-être les Hurricanes qui étaient trop rouillés hier parce qu'ils ont perdu ce match 6-2, mais surtout, c'est cette première période qui a vraiment donné le ton au match. En deuxième période, les Hurricanes ont réussi à revenir, à reprendre du rythme un peu. Jakub Dobesch s'est dressé face aux Hurricanes et en troisième période, le Canadien a retrouvé ses armes et maintenu cette avance et même accentué cette avance pour aller chercher la victoire. Hier, Cole Caulfield a été le premier à marquer quelques secondes après Seth Jarvis. Ça a fait beaucoup, ça a fait du bien aux Canadiens et surtout, on parlait des joueurs de soutien. Oui, le premier trio a été très bon hier, il faut le dire, mais Philippe Dano et Alexandre Texier ont trouvé le fond du filet rapidement en première période. Donc, encore une fois, un soutien assez généralisé pour venir aider cette équipe à battre lors du premier match, les Hurricanes de la Caroline qui avaient balayé leurs deux premières séries. Donc, première défaite en 9 matchs pour les Hurricanes de la Caroline. Ceci dit, quatrième victoire consécutive pour le Canadien contre les Hurricanes cette saison. Ils les avaient blanchis durant la saison. 3 victoires, aucune défaite. Et là, ils ajoutent une autre victoire hier. Il y a certainement quelque chose dans le jeu des Hurricanes qui plaît aux Canadiens. Mais en tout cas, hier, ça a été sans complexe et ça a été une belle victoire pour le Canadien de Montréal. Philippe Dano nous parle justement de la rouille des Hurricanes de la Caroline.
4: Oui, c'est sûr, là, un petit peu rouge, j'imagine. Pourtant, avec le système qu'ils ont, ils ont besoin de reposer. Là, ils travaillent assez les détails, ils travaillent extrêmement fort, les batailles. Ils ont montré un peu leur talent en deuxième période, puis leur façon de jouer. Donc, faut évidemment expecter qu'ils vont sortir fort la prochaine game. Tout comme le premier chef qu'il y a eu aujourd'hui. Là.
0: Ils ont montré un peu de leur talent.
2: Oui, un peu de leur talent. Il devrait y en avoir plus dans le match numéro 2. Et s'y attend Philippe Dano. Il a d'ailleurs dit que l'équipe du Canadien de Montréal a surfé sur l'énergie de ce match numéro 7 que le Canadien a gagné contre les Sabres de Buffalo. Philippe Dano, à nouveau, qui parle des ajustements de l'équipe en vue de cette série face aux Hurricanes.
4: Ben ça montre la maturité de notre équipe. On est une jeune équipe, mais ça fait partie de la maturité. Puis les détails de Marty, de ce que crée, puis de s'ajuster rapidement, c'est un facteur clé. Ça peut être clé dans une série, puis ça l'a été ce soir.
2: Et donc, ça a été un très bon match, une belle victoire pour l'équipe. Et Alexandre Texier termine le match donc avec le but gagnant. Ça a été le troisième du Canadien dans cette poussée là, de 10 minutes 32 dont je vous parlais tantôt. Et Alexandre Texier était, dithyrambique envers le jeu du premier trio qui a donné beaucoup de souffle au Canadien de Montréal, qui a été certainement le meilleur trio du CH. Mais il a parlé aussi de l'ambiance au sein du vestiaire. Ce n'est qu'une victoire.
5: Je pense qu'on n'était pas trop bas. On était... Tu sais, on a un objectif, puis on en a parlé ensemble, tu sais, en équipe, et puis, on était comme maintenant, pas trop excité, pas trop bas. C'est qu'une victoire, mais c'est bon pour la suite.
2: Donc, on surveillera ce match demain, ce match numéro 2, toujours en Caroline. On surveillera aussi ce soir le match numéro 2 dans l'Ouest qui se jouera entre les Golden Knights de Vegas et l'Avalanche du Colorado. Je rappelle que les Golden Knights ont remporté le premier duel de cette finale dans l'Ouest. Et sinon, aujourd'hui, ce qu'on surveillera, à Montréal, ça va tourner, et pour vrai, au Grand Prix de Montréal, parce qu'il y aura essai libre, mais aussi qualification pour la course sprint qui aura lieu samedi et dimanche. Ce sera la grande course, qui sera présentée à Montréal. Et en terminant, on vous parlait du tournoi de Strasbourg, de ce duel tout canadien hier entre Leilani Fernandez et Victoria Mboko. C'est Victoria Mboko qui a eu gain de cause. Elle jouera aujourd'hui contre la Roumaine Jacqueline Christiane. Donc, ce sera surveillé du côté de Strasbourg.
0: Merci beaucoup, Olivier. Un plaisir. Bonne journée. Ben justement, Grand Prix du Canada à Montréal en fin de semaine, ça va ressembler à quoi côté météo?
6: Je dirais que deux belles journées sur trois. Dimanche, c'est moins certain. Oui, il y aura des averses, mais pas une pluie continue toute la journée. Donc, dépendamment du moment exact de la course. Il faudra être à l'affût pour voir si pluie il y a pendant ce moment-là. Mais chose certaine, on commence les festivités vraiment avec une belle journée. Oui, les températures sont froides
0: ce matin.
6: Oh non, 7 au centre-ville, mais il y a du gel par endroit. On est sous zéro là, dans les Laurentides, la Naudière, secteur de l'Estrie, Québec, l'Outaouais, pas très élevé non plus, 1-2 degrés. Donc, frisquet ce matin, soleil dominant, température qui remonte jusqu'à 17-20 degrés. Ça se prend bien. La nuit prochaine, ça reste frais aussi. Il y a encore des possibilités de gel ici et là, principalement vers les Laurentides, secteur de Québec. Montréal même, on évite. Là, on est encore autour de 7 degrés. Il fera beau samedi, une bonne partie de la journée. L'ennuagement va se faire en fin d'après-midi. Les températures de l'ordre de 19 à 21 degrés. Et dimanche, oui, ce sera plus nuageux. Quelques averses qui se dessinent dans le scénario, mais vous voyez, par contre, pour Québec, ça va arriver tard le soir, les averses. Donc, juste plus de nuages dimanche. L'Estrie, Montréal, ça devrait être essentiellement en après-midi aussi. Alors, c'est pas complètement gâté comme journée. Fraîcheur, il y a aussi dans l'est du Québec. On est sous zéro à plusieurs endroits ce matin. Ce sera un soleil dominant aujourd'hui et demain. On passe encore par des possibilités de gel au sol la nuit prochaine. Et dans l'est, les nuages commenceront à être plus présents vers le Saguenay, le Bas-Saint-Laurent dimanche, mais ça reste ensoleillé vers la Gaspésie et la Côte-Nord. Du côté de l'Abitibi, même chose qu'à Montréal, on aura quelques averses au cours de la journée de dimanche. Les températures se maintiennent dans la jeune vingtaine pour la journée de samedi. Beau temps partout en territoire ontarien, 16 à 19 degrés, c'est ce qu'on compte au thermomètre aussi. Aujourd'hui, on commence la journée encore légèrement sous le point de congélation par endroit dans le nord de l'Ontario. Dans l'ouest, ça se réchauffe. Beau temps Vancouver, ça ira jusqu'à 20-25 degrés pour l'ensemble des secteurs. C'est assez variable ou nuageux avec éclaircies sur l'ensemble des prairies. On a une petite probabilité d'averse, un risque d'orage. 30 % fin de journée, principalement vers l'Alberta, le sud de la Saskatchewan. Les températures oscillent entre 18 et 22 degrés. Ça remonte d'un cran pour la fin de semaine et je dirais que c'est une belle fin de semaine pour l'ensemble des prairies, avec une saveur estivale là, qui se dessine surtout pour la journée de dimanche.
0: Merci beaucoup. Bonne fin de semaine.
6: Bonne journée, bon week-end.

À la une des différents quotidiens de ce matin, le Journal de Montréal et la presse parlent de la victoire du Canadien avec le même titre, départ canon, donc tous les détails dans les deux quotidiens. Je reviens à la presse qui nous présente un article sur le manifeste des assaillants d'un attentat dans une mosquée en Californie, à San Diego. Donc le manifeste des assaillants qui cite deux tueurs québécois, nous apprend la presse. Les deux jeunes de 17 et 18 ans qui ont abattu trois hommes lundi dans une mosquée de San Diego ont commis un attentat suprématiste blanc nourri par le web, selon le FBI. Et ils ont laissé derrière eux un manifeste de 75 pages, en plus de diffuser leur crime en direct. Et les deux jeunes adolescents donc ont cité dans leur manifeste plusieurs tueurs de masse qui les ont inspirés, dont Alexandre Bissonnette, auteur de l'attentat islamophobe à la Grande Mosquée de Québec, et Marc Lépine, auteur d'un attentat misogyne à l'École Polytechnique. C'est ce que nous dit la presse de ce matin. Alors, vous pourrez lire les détails. Les deux hommes en question ont fait également état dans leur manifeste de plusieurs ont fait écho à plusieurs attentats du genre survenus notamment en Nouvelle-Zélande et également en Norvège. Donc vous avez des détails dans la presse de ce matin. En une, Journal de Montréal, je vous le disais, oui, départ canon pour le Canadien. Le Journal de Montréal et le Journal de Québec qui nous racontent aussi un litige à 3 millions de dollars pour un billet de loterie. On nous raconte que l'Auto-Québec se retrouve au cœur d'une chicane pour un gratteux valant 3 millions de dollars que se dispute une caissière qui a payé le billet de loterie, mais après avoir gagné le gros lot, et le propriétaire du dépanneur. Donc, la caissière a pris le billet, l'a gratté. C'était un billet gagnant. Elle l'a validé. Et puis, après, elle l'a payé. Donc, là, il y a un litige parce que le propriétaire dit, on avait déjà discuté plusieurs fois du fait qu'avant de gratter un billet, il fallait le payer. Donc, là, c'est le contraire qui s'est passé. Pour l'instant, l'Auto-Québec n'a versé le gros lot à personne. Il y a un litige, je sais, dans les mains des tribunaux. Vous pourrez lire ça dans le Journal de Montréal et dans le Journal de Québec. Une sportive, une du devoir, je dirais, on parle de hockey féminin. La victoire qui fait rêver dans la LPHF professionnelle et amatrice de tous âges. Ils vont un symbole du progrès, de l'égalité dans le sport, mais aussi au Québec en général. On a notamment des témoignages de jeunes filles qui jouent au hockey et donc qui sont inspirées par ces joueuses de la Victoire et de la LPHF en général. Et on nous parle de Montréal sportive et festive. L'industrie touristique de la ville s'attend à vivre un été éclatant, notamment grâce aux foules attirées par, en fin de semaine, le Grand Prix de Formule 1 du Canada. On nous dit que les bars, les hôtels sont remplis en raison, bien sûr, de ce Grand Prix, mais aussi des festivités entourant le Canadien de Montréal. Donc, plusieurs s'attendent à un été exceptionnel, un été qui commence plus tôt parce que pour la première fois cette année, le Grand Prix du Canada a lieu en mai plutôt qu'en juin. En une du Globe and Mail, on revient sur, évidemment, ce dont va nous parler Jean-Philippe, c'est-à-dire ce référendum en Alberta. Également, ce dont va nous parler Marie-Michel sur le CRTC qui serre la vis aux diffuseurs en ligne. Mais on nous parle également de la capitale mondiale de l'érable. Il y a une bataille au Québec qui devient amère, titre le Globe and Mail, parce qu'à Plessisville, donc on sait que c'est la capitale mondiale de l'érable depuis 50 ans. C'est devenu même officiel en 1993. La ville l'a enregistré comme marque de commerce. Mais récemment, la ville de Mirabel, en banlieue nord de Montréal, s'est nommée la capitale internationale de l'érable. Et là, à Plessisville, ça passe pas. On demande même à Mirabel d'abandonner cette marque pratiquement identique. Mais Mirabel affirme qu'elle ne cédera pas. Et il en est question en une du Globe and Mail ce matin, si ça vous intéresse. Sinon, en une du site de Radio-Canada, on parle beaucoup de cette épidémie d'Ebola en RDC, en République démocratique du Congo. Tous les ingrédients pour que ça ne se passe pas bien sont réunis. Entrevue sous forme de questions-réponses de ma collègue Mélanie Meloche-Lubowski avec Joanne Liu, donc l'ancienne présidente internationale de Médecins sans frontières, pédiatre, urgentologue également. Il est question, si vous voulez avoir plus de détails sur cette épidémie, la façon dont le virus se propage, les inquiétudes également. Donc, une bonne façon de vous tenir au courant et d'avoir tous les détails au sujet de cette épidémie en une du site de Radio-Canada ce matin.

0: Jean-Philippe Robillard se joint maintenant à nous. Bonjour Jean-Philippe.
1: Bonjour Mathieu.
0: Ouais, c'est officiel, les Albertains vont se prononcer sur l'avenir de leur province au sein du Canada. Daniel Smith a annoncé hier soir la tenue d'un référendum. Dévoilement aussi de la question, ça aura lieu donc le 19 octobre prochain.
1: Oui, effectivement. Et on connaît donc maintenant la question qui sera soumise, Mathieu, aux Albertains et aux Albertaines. C'est une question telle qu'elle est formulée actuellement qui ne va pas entraîner nécessairement la séparation de l'Alberta. Elle pourrait plutôt entraîner, dans le fond, entamer un processus qui pourrait amener un autre référendum, celui-là, donc, sur l'indépendance de l'Alberta. Et cette question, c'est la suivante, là, je vais vous la lire. Elle est quand même assez longue.
0: Oui,
1: l'Alberta doit-elle rester une province du Canada ou le gouvernement de l'Alberta doit-il entamer la procédure juridique prévue par la Constitution canadienne afin de tenir un référendum provincial contraignant sur la question de savoir si l'Alberta doit ou non se séparer du Canada? C'est une formulation donc qui est longue, qui est complexe, mais selon la première ministre albertaine, Mathieu, ça respecte à la fois la pétition des fédéralistes et des indépendantistes albertains. Dans son discours télévisé, la première ministre a d'ailleurs, ça a duré une quinzaine de minutes, a d'ailleurs dénoncé le jugement qui a déclaré récemment inconstitutionnel la pétition du groupe indépendantiste Stay Free Alberta, qui visait avec cette pétition-là, donc à déclencher un référendum sur l'indépendance de l'Alberta. Pourquoi cette juge avait donc déclaré ça invalide, cette pétition-là? C'est parce que les communautés autochtones de l'Alberta n'avaient pas été consultées, notamment par le gouvernement. Et pour Daniel Smith, donc, cette décision, ce jugement, bien, ça porte atteinte, là, clairement, aux droits démocratiques des Albertains. On l'écoute.
2: Je ne laisserai pas une erreur commise par un juge réduire au silence les voix de centaines de milliers d'Albertains. Ce n'est pas ainsi que l'on fait les choses en Alberta. Ce n'est pas aux tribunaux de décider de l'avenir de l'Alberta. Il est temps d'organiser un vote, de connaître la volonté des Albertains sur cette question et de passer à autre chose.
0: Donc oui, il y aura consultation, il y aura la question que vous nous avez lue tout à l'heure et Daniel Smith l'a redit, elle le répète depuis un certain temps, elle va voter en faveur du fait que l'Alberta reste au sein de la Fédération canadienne.
1: Ah, effectivement, elle n'a pas caché, Mathieu, qu'elle est fédéraliste et qu'elle le souhaite et qu'elle va voter donc pour que sa province reste au sein du Canada. Mm-hmm. Parce que selon elle, le Canada peut fonctionner et fonctionne même de mieux en mieux, selon la première ministre albertaine, même si pendant son discours, elle a dénoncé les ingérences du gouvernement fédéral dans des champs de compétences des provinces. On écoute encore une fois la première ministre de l'Alberta, Daniel Smith.
2: J'ai maintes fois réaffirmé que la position du Parti conservateur est de bâtir une Alberta forte. Je ne me suis jamais écartée de cette position et je ne le ferai pas aujourd'hui. Je voterai donc pour que l'Alberta reste au sein du Canada, tout en tentant de renforcer les droits provinciaux.
1: D'ailleurs, dans ce foulé-là, récemment aussi, on en a parlé, il y a eu cette entente entre le gouvernement fédéral, le gouvernement de Mark Carney et l'Alberta.
0: Merci beaucoup, Jean-Philippe.
1: Merci, au revoir.

0: Marie-Michèle Bordua, de retour en studio avec nous. Oui, revenons sur ces entreprises en ligne, Marie-Michèle, qui vont devoir investir, quoi, 3 fois plus dans le contenu canadien.
1: Oui, c'est une décision rendue hier par le Conseil de la radiodiffusion et des télécommunications, le CRTC. Mm-hmm. Décision qui allège aussi le fardeau pour les diffuseurs traditionnels. Donc, pour ce qui est en ligne, la contribution passe de 5 % des revenus faits au Canada pour la création de contenu local à 15 %. Il y a près du tiers des contributions qui va devoir soutenir la programmation en français, dont des émissions originales en première diffusion. Ça concerne les diffuseurs en ligne dont les revenus canadiens sont d'au moins 25 millions de dollars par année. On peut penser à Apple, Amazon, Spotify, par exemple. D'ailleurs, ces trois entreprises-là contestaient déjà la précédente ordonnance du CRTC devant les tribunaux. À voir ce qu'il en sera cette fois-ci. Les diffuseurs traditionnels, eux, voient leur contribution qui se situe jusqu'ici entre 30 et 45 % diminuer un peu à 25 %. Globalement, l'estimation du CRTC, c'est que toutes ces contributions-là vont se chiffrer à plus de 2 milliards pour le contenu canadien et autochtone. Et puis le CRTC qui a aussi rendu une autre décision, cette fois sur la découvrabilité des contenus canadiens, juge que ce serait prématuré pour le moment d'imposer des normes aux entreprises.
0: Bon. L'animateur américain Stephen Colbert était à la barre de son dernier Late Show à CBS.
2: We love doing the show for you, but what we really, really love is doing the show with you.
1: Une émission qu'il a fait avec et pour le public durant 11 ans. C'est la fin d'une époque, donc, pour cette émission qui a été diffusée sur les ondes de CBS pendant plus de 30 ans, jadis animée par David Letterman. Stephen Colbert, humoriste et critique féroce de Donald Trump, donc, avait pris le relais par la suite. Et même si CBS indique que l'annulation est purement financière, l'ombre de Donald Trump planait pour plusieurs sur cette décision d'annuler l'émission. Dernière émission régulière, donc, hier soir, parce que pour Stephen Colbert, chaque émission était spéciale. Alors, pour lui, il fallait, hier, pour terminer, faire comme chaque émission, mais quand même, inviter d'honneur Paul McCartney, qui, hier, a chanté « Hello, Goodbye ».

0: Oui, c'est Harmonium que vous entendez là, évidemment, qui fera un retour sur scène le temps d'un hommage à Serge Fiori.
1: Le 24 juin, lors du grand spectacle de la Fête nationale du Québec à Montréal. 24 juin, ça fera un an, jour pour jour, que ce grand de la musique nous aura quittés. Et le comité de la Fête nationale qui a dévoilé hier sa programmation, ça comprend ce grand spectacle en direct du Parc Maisonneuve, dont l'un des moments les plus attendus sera sans doute la prestation des membres d'Harmonium, Monique Fauteux, Serge Loca, Hybert Subira, Anna et Louis Valois, qui vont se réunir sur scène pour rendre un hommage posthume à Serge Fiori. Un moment qui sera assurément riche en émotions. La soirée, à nouveau animée cette année par la comédienne Guylaine Tremblay, va proposer aussi des performances de plusieurs artistes, parmi eux Diane Dufresne, Pierre Lapointe, Mathieu McKenzie. Grand spectacle qui sera donc diffusé le 24 juin sur Ici Radio-Canada Télé et sur Ici Tout.TV.

0: Ça commence bien la journée, ça, d'entendre du harmonium comme ça. Et parlons maintenant du groupe canadien Hush, qui fait paraître son premier album.
1: Trio montréalais formé des musiciens Miles Dupire-Gagnon, Gabriel Lambert et de la chanteuse originaire d'Atlanta, Paige Barlow, propose ici For Dolly. C'est autant un album, je dirais, à rouler à vélo sur les routes d'été, à s'arrêter dans un champ sous le soleil, que aussi un album qui traduit l'ambiance de fin de soirée. Bref, c'est un album pop-rock psychédélique, musicalement très solide. Je vous propose d'entendre la dernière pièce, Saturn Day.

0: groupe Hush qui nous présente ici tout premier album For Dolly.
1: Alors voilà, vous pourrez retrouver ça sur les différentes plateformes. Merci beaucoup Marie-Michel.
0: Bonne journée,
1: bonne fin de semaine. Voilà pour cette édition d'À la Une. Je vous rappelle que vous pouvez nous suivre évidemment à la radio sur l'application Radio-Canada Audio également. Nous sommes diffusés sur RDI de 6h30, pas de 6h30, de 5h30, oui, à 6h avant l'équipe de Première Ligne ou de vendredi. D'abord l'info. Vous voulez nous écrire à la une@radiocanada.ca ou encore la bulle de conversation sur l'application audio. Tiens, on va se laisser avec Hush, le temps de vous souhaiter une belle journée, une bonne fin de semaine. À lundi.

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6: Les Albertains appelés à se prononcer sur leur place dans le Canada.
7: Should Alberta remain a province of Canada?
6: La première ministre Danielle Smith demandera à l'électorat de se prononcer lors d'un référendum en octobre. Une série qui démarre en force.
8: C'est un ouragan! Les Canadiens, trop forts pour l'instant!
6: Le Canadien de Montréal s'impose par la marque de 6-2 dans le premier match contre les Hurricanes de la Caroline. Et plus de contenu canadien sur les plateformes de diffusion en ligne, c'est ce qu'ordonne le CRTC qui resserre et modernise ses règles. Bonjour, ici Mathieu Bellumeur, bienvenue à Radio Journal. C'est officiel, les Albertains vont se prononcer sur leur avenir au sein du Canada lors d'un référendum en octobre. Leur première ministre, Danielle Smith, en a fait l'annonce dans un discours télévisé hier en soirée. Jean-Philippe Robillard est avec nous. On connaît maintenant la question qui sera soumise aux Albertains.
9: Oui, et c'est une question, Mathieu, telle qu'elle a été formulée, qui ne va pas entraîner la séparation ou l'indépendance de l'Alberta. Elle pourrait plutôt enclencher un processus référendaire, entraîner un autre référendum, celui-là sur la souveraineté de l'Alberta. Cette question, c'est la suivante. Je vous la lis. Vous allez voir, elle est assez longue. L'Alberta doit-elle rester une province du Canada ou le gouvernement de l'Alberta doit-il entamer la procédure juridique prévue par la Constitution canadienne afin de tenir un référendum provincial contraignant sur la question de savoir si l'Alberta doit ou non se séparer du Canada. C'est une formulation, je l'ai dit, qui est longue, qui est complexe, mais qui, selon Danielle Smith, la première ministre de l'Alberta, respecte à la fois la pétition des fédéralistes et des indépendantistes de l'Alberta.
6: Et justement, la première ministre Smith a dit qu'elle va voter pour que l'Alberta reste au sein du Canada.
9: Oui, dans son discours télévisé d'une quinzaine de minutes, la première ministre n'a pas caché qu'elle est fédéraliste, qu'elle souhaite que sa province demeure au sein du Canada, parce que, selon elle, le Canada peut encore fonctionner et fonctionne même de mieux en mieux, selon elle, depuis que Mark Carney est à Ottawa. On écoute la première ministre, Danielle Smith.
10: J'ai maintes fois réaffirmé que la position du Parti conservateur est de bâtir une Alberta forte. Je ne me suis jamais écartée de cette position et je ne le ferai pas aujourd'hui. Je voterai donc pour que l'Alberta reste au sein du Canada, tout en tentant de renforcer les droits provinciaux.
9: Et il y a le ministre fédéral du Commerce intérieur, Dominique Leblanc, qui a réagi après le discours hier soir sur les réseaux sociaux, qui écrit que le gouvernement canadien est fermement convaincu que c'est en travaillant ensemble que nous servons au mieux les intérêts des Albertains et de tous les Canadiens.
6: Merci Jean-Philippe.
9: Merci, au revoir.
6: Au hockey maintenant de la Ligue nationale, le Canadien de Montréal a amorcé en Lyon sa série face aux Hurricanes, la série donc de l'Association de l'Est hier soir, en remportant de manière convaincante son premier match contre la Caroline par la marque de 6-2. Compte rendu de la partie avec Marc-Antoine Godin.
8: C'est un ouragan! Les Canadiens, trop forts pour l'instant!
11: Les premières minutes de cette finale d'association étaient une source de préoccupation pour les deux équipes. Le Canadien voulait mieux entreprendre la série face aux Hurricanes qu'il ne l'avait fait contre les Sabres de Buffalo au tour précédent. Les Hurricanes, eux, se méfiaient que leurs 11 journées sans jouer puissent être un cadeau empoisonné. Ils n'avaient pas joué depuis un moment et on voulait profiter de l'élan de notre récent match, a expliqué le capitaine Nick Suzuki, auteur de 3 mentions d'aide. Et le Canadien a frappé fort, inscrivant 4 buts en première période contre le gardien Frédéric Anderson. Les Hurricanes ont pris les devants après seulement 33 secondes de jeu. mais Cole Caulfield a immédiatement répliqué. Ce fut le point de départ d'une très bonne soirée de travail pour le premier trio du Canadien, qui a peut-être joué son meilleur match des séries à forces égales. L'entraîneur-chef, Martin Saint-Louis.
12: Le résultat qui est sur la fiche de pointage, ça lève la confiance. Mais moi, j'ai aimé comment ils ont géré le match, comment ils sont défendus, comment ils ont respecté nos règlements. C'est un excellent match qu'eux autres. Je suis content qu'ils se font récompenser.
11: Les Hurricanes n'étaient pas prêts pour la cadence de jeu que leur a imposé le tricolore. Mais du côté de Montréal, on sait que ça ne se produira pas deux fois. La série se poursuit samedi en Caroline. Ici Marc-Antoine Godin, Radio-Canada, à Raleigh.
6: Politique fédérale, Radio-Canada a appris qu'une quinzaine de députés libéraux ont écrit au premier ministre Mark Carney à la fin du mois d'avril pour exprimer leur malaise face au protocole d'entente avec l'Alberta qui permettrait la construction d'un oléoduc. Les élus qui ne souhaitent pas être identifiés publiquement estiment que les reculs environnementaux nuisent à la crédibilité du gouvernement. Jusqu'à maintenant, seul l'ancien ministre de l'Environnement, Stephen Guilbeault, a exprimé publiquement ses critiques face aux plus récentes positions de Mark Carney pour assouplir les règles environnementales. Le Conseil de la radiodiffusion et des télécommunications veut que les grandes plateformes de diffusion en ligne comme Netflix fassent trois fois plus pour le contenu canadien. Le CRTC a dévoilé de nouvelles mesures dans le but de resserrer les règles et de moderniser sa loi sur la radiodiffusion. Reportage de Juliane Lapointe.
13: Les grandes plateformes de diffusion en ligne vont devoir désormais verser 15 % de leurs revenus générés en sol canadien pour le contenu local. C'est trois fois plus que la contribution initiale qui avait été demandée par le CRTC en 2024. À l'époque, certains des plus gros diffuseurs en continu, comme Apple, Spotify, Amazon, avaient refusé de payer leur part, ont contesté l'ordonnance du CRTC et ce n'est toujours pas réglé, ça se trouve encore devant les tribunaux. Comment alors s'assurer que les entreprises aujourd'hui vont se conformer à ces nouvelles règles? Voici Alexa Gendron-O'Donnell, elle est directrice générale opération radiodiffusion au CRTC.
14: On attend la décision de la Cour, mais ça ne serait pas approprié pour nous d'attendre à chaque fois parce que ça donnerait un incitatif à tout le monde d'amener toutes nos décisions à la Cour. Et effectivement, ce n'est pas ça qui se passe.
13: Le CRTC exige également que les services de diffusion en continu accordent une plus grande place au contenu francophone. Le tiers de leur contribution réclamée par le CRTC devra être réservé au contenu en français. Les plateformes devront notamment offrir une part de contenu original dans la langue de Molière et s'assurer que l'offre en français et canadienne est bien visible, accessible facilement par leurs usagers. Ici Juliane Lapointe, Radio-Canada, Ottawa.
6: L'Ontario invoque des risques majeurs d'espionnage pour interdire l'utilisation des drones de fabrication chinoise. La province craint que les autorités chinoises aient accès aux données recueillies par ces drones. Reportage de Luna Marchais.
15: Une interdiction des drones chinois entre en vigueur immédiatement pour les opérations sensibles de la police provinciale de l'Ontario. Il y aura aussi un retrait progressif de ces appareils pour toutes les autres fonctions gouvernementales, comme la surveillance des forêts ou des ponts. Cette décision met un sceau officiel sur une transition qui s'opère déjà en coulisses depuis quelques années, dit Jordan Sicoria, président de l'Association de l'évolution aérienne du Canada. Le cœur du problème avec ces appareils chinois, comme ceux du géant mondial DJI, sont surtout les métadonnées, les journaux de vol et la géolocalisation qui pourraient exposer nos infrastructures critiques s'ils tombent entre des mauvaises mains. Steve Waterhouse, consultant et conférencier en cybersécurité, rappelle que le danger réside dans le cadre légal chinois.
16: En vertu de la loi de 2017 sur le renseignement national et qui donne à ce moment-là à l'autorité du Parti communiste chinois l'option d'aller taper sur l'épaule de la compagnie comme exemple DJI.
15: L'Ontario a choisi d'y aller par étapes pour ne pas paralyser les opérations de première ligne. Une approche tout à fait appropriée, selon Jordan Sicoria. La province entamera prochainement des consultations avec les secteurs publics et privés pour identifier des remplacements locaux. Ici Luna Marchais, Radio-Canada, Toronto.
6: Aux États-Unis maintenant, le rideau est tombé hier soir sur l'émission de fin de soirée, le Late Show, animé par Stephen Colbert.
17: Tonight is our final broadcast from the Ed Sullivan Theater, where...
6: Oui, on entend des huées qui témoignent d'un public déçu lors de cette dernière émission au théâtre Ed Sullivan de New York. Le réseau CBS avait annoncé la fin de l'émission l'été dernier à la suite d'une blague de l'humoriste sur un accord de 16 millions de dollars entre Donald Trump et Paramount, la société mère du réseau de télé. CBS a assuré qu'il s'agissait d'une décision financière. Le journaliste et ancien humoriste du groupe Les Cyniques, Marc Laurendeau, estime, lui, que le choix relève plutôt de la censure.
17: Trump n'a aucun sens de l'humour et il a l'écorce sensible. Il ne tolère pas les critiques de la presse. S'agit-il d'un cas de censure? Oui. C'est dans la tradition américaine que d'avoir des humoristes qui parodient les gens du pouvoir. Et d'ailleurs, c'est une belle tradition qui remonte à Mark Twain. Et tous les présidents ont toléré ça.
6: Stephen Colbert a été à la barre du Late Show pendant 11 ans. Et puis en terminant, c'est aujourd'hui que commence le Grand Prix de Formule 1 du Canada à Montréal avec les séances d'essais libres. Quelques 130 000 visiteurs sont attendus quotidiennement sur le site pendant l'événement. La Société de transport de Montréal a d'ailleurs bonifié son offre pour faciliter les déplacements vers le site des courses. Les hôtels de la grande région de Montréal, pour leur part, affichent un taux d'occupation de 90 % pour la fin de semaine. Voilà, c'était le Radio Journal. Merci d'être à l'écoute. Bonne journée.
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0: 6h10 en Gaspésie, 7h10 aux îles de la Madeleine. Allons aux îles d'abord et avant tout. 8 degrés est attendu aujourd'hui. Ça se passera sous le soleil. D'ailleurs, du soleil, il y en aura tout le week-end dans l'archipel. 9 degrés attendu samedi, 15 dimanche à Cap-aux-Meules. C'est quand même pas désagréable, tout ça. Du soleil aussi jusqu'à dimanche pour la Matanie. Le mercure aujourd'hui atteindra 10 degrés. Ça se passera sous le soleil en Haute-Gaspésie avec 11 degrés aujourd'hui, 12 pour samedi et 14 pour dimanche sous le soleil, effectivement. 13 degrés attendu à Gaspé aujourd'hui. Ce sera ensoleillé aussi samedi et dimanche avec des températures qui vont grimper pas mal là, du côté de la pointe. 17 degrés samedi, 19 pour dimanche. Et Carleton-sur-Mer, 14 degrés attendu aujourd'hui, 19 demain samedi, 20 dimanche. Ça se passera avec du soleil, donc un beau, beau week-end en perspective. Cela dit, il y a un avis de gel qui est mis pour la baie des Chaleurs. Avis de gel, vous l'avez bien entendu, c'est pour à compter de ce soir jusqu'à demain matin. Alors, des températures près de zéro, du gel par endroit qui sont prévues. On dit de prendre les mesures préventives pour protéger les plantes, les arbres. Là, si c'est le cas, alors couvrez les plantes, en particulier dans les zones qui sont sujettes à ces gels. Et sachez que, encore une fois, la vallée de la Matapédia subit aussi un avis de gel, une fois de plus. C'était le cas pour la nuit dernière, ce sera le cas la nuit prochaine, encore une fois. Mais en journée, le mercure atteindra 11 degrés sous le soleil à Amqui. Alors, on l'a dit hier matin, hein, à cette période-ci de l'année, on est rendu le 22 mai, les avis de gel, ça suffit. Environnement Canada, on a dit c'est assez. Salut, Pierre-Gabriel Turgeon.
1: Bonjour, René.
0: Salut, Andréane Gauvin-Sazuel.
2: Bonjour.
0: Vous êtes assez d'accord avec l'affirmation que je viens de faire?
2: Oui.
0: Hein? Ouais, je savais. Alors, mais c'est fou quand même, comme hier, je parlais à mon fils, qui est dans la région de l'Estrie, puis il dit, il fait quoi? Il dit, il fait froid chez vous? J'ai dit, ouais, ben 6 degrés. J'ai dit, avec le vent qui n'arrête pas, j'ai dit, on ressent moins 2. Il dit, ah, ouais. Là, tout ce que j'ai eu, c'est... Yark! Alors, voilà, eux, ils tournent autour de 15-20 degrés, alors, avec pas trop de vent.
2: Oui, le début du mois de juin, pour nous, sera quand même frais aussi.
0: Oui, c'est ça. Et puis, bon, en même temps, en été, on s'en plaint pas, hein, de ce vent-là et de la fraîcheur qu'il apporte, là. Mais à cette période-ci de l'année, on est comme dû pour un petit peu de chaleur. Salut, Michel Bérubé.
3: Oui, bon matin, tout le monde.
0: En remplacement de Marie-Claude Tremblay ce
3: matin.
0: Avec
3: plaisir, oui.
0: On vous accueille avec plaisir aussi. Et là, ben, écoutez, qu'est-ce qu'on peut dire de plus que notre bonheur est total? Ce matin, parce que Canadien a remporté sa première partie de cette nouvelle série qui les oppose aux Hurricanes de la Caroline.
1: C'est important de remporter ce premier match-là, moi, je dirais.
0: Ben, c'est important. Et puis, je sais pas quoi dire. Moi, je trouve que la première période, j'étais complètement enchantée. La deuxième, j'ai fait wow, Hurricane est revenu fâché. Parce que le Canadien avait réussi à marquer 4 buts dans la première période et Hurricane seulement 1. Ils sont revenus, puis je trouvais que le Canadien réussissait pas à garder la rondelle dans sa zone. Là. Alors, j'étais un petit peu déçu. Je suis allé me coucher pour la troisième période. J'ai dit, wow, je sais pas si on va la gagner. Et oui, on
1: Oui, hein? Ben non, finalement, ça a été, je dirais pas une balade dans le parc, là, mais ça s'est quand même bien fait. Moi, j'ai été surtout, encore une fois, là, un peu, j'allais dire déçu, là, mais de voir encore une fois l'équipe adverse marquer si tôt dans la rencontre.
2: C'est fou, hein?
1: Oui,
2: après
1: c'est
2: 30
1: ça,
2: secondes.
0: 30 secondes, même
1: c'est, ouais. C'est quelque chose, là. C'est comme rendu routinier. Là, c'est...
2: mais au moins, on se laisse pas faire en soi, ça nous déprime pas, puis après ça, on est dans l'action. Là. Je veux dire, 30 secondes après, on a fait un but aussi. Là.
0: Ah oui, c'est ça.
1: Et
0: c'est
1: la réponse a été immédiate.
0: Exact. Puis c'était arrivé au dernier match avec, non pas le Lightning, mais les
2: sabres
0: de Buffalo.
2: Oui, mais les sabres, c'est arrivé à quelques reprises, effectivement.
0: Ouais, c'est ça. Ouais. Et puis la dernière période, donc, c'est bien passé, si je comprends
2: oui.
0: bien.
2: Oui.
0: Ça a été beau.
1: Oui. Mais moi, l'histoire dans tout ça, c'est que j'ai regardé le match, mais pas assidûment. Là. Les enfants me demandaient beaucoup.
0: Ah, OK. Il y avait une soirée de gestion à faire. Je comprends ça. Ça arrive, ça, parfois.
1: Et un peu de ménage à travers tout ça. Donc, j'ai pas été aussi assidu que pour les autres matchs, mais je compte bien me reprendre samedi. Là.
0: Bon, moi, j'ai une question à vous poser et un commentaire à faire. Parce que là, je suis tannée de voir les joueurs de hockey, peu importe l'équipe, avec leur Moses de protecteur dentaire en dehors de la bouche. Là, ça m'énerve.
1: Il y en a justement quelques-uns qui font ça. Hein?
0: Alors, de deux choses l'une.
3: ou la Ligue nationale impose un règlement, c'est terminé, vous gardez ça dans votre bouche, ou bien, je vais faire la René Marketing ici, ben écoutez, je sais pas, employez des entreprises de gomme à mâcher, puis faites de la publicité là-dessus, je pense que ça vaut la peine, ils sont tellement tout le temps sortis de leur bouche qu'on pourrait faire de la pub, ça pourrait être utilisé pour ça.
1: Non, mais moi, ça m'épate là, de les voir faire, mais qu'ils réussissent à le garder là,
2: oui,
1: à l'extérieur et à jouer
2: habiles,
1: en même
2: hein.
1: temps.
2: Oui, oui. C'est vraiment une habileté.
3: Bien, une habileté, mais en même temps, excusez-là, mais j'ai envie de... Je vais l'utiliser, moi, je trouve ça dégueulasse.
2: Ça vous répugne? Oui.
3: Tout à fait.
2: Ah, OK.
3: Tout à fait. Vraiment, là, ça... Blah. Alors, chaque fois, je fais comme, ben non, non, là, rentre ça dans ta bouche, là, ça suffit.
1: Là, il y a juste un joueur de l'autre côté qui fait ça. Il me semble qu'il n'y en a pas du côté du Canadien.
3: Bien, voyons, il y en a
2: non,
3: pas.
2: Non,
3: il y en a,
2: non,
3: y en a plein
2: ouais.
3: du côté du Canadien. Oui,
1: pendant
3: oui,
1: le jeu ou après le jeu?
3: Pendant le jeu, hier soir, il y en avait un. D'ailleurs, c'est la première fois que je voyais un gars sur la glace, un d'entre eux sur
2: la glace. Okay.
3: Avec le machin sorti, le protecteur dentaire sorti. Je les vois souvent quand ils arrivent au banc, là. Mais là, hier, il y en a un, oui, oui, il se promenait avec la rondelle, puis protecteur dentaire qui se faisait aller. Je vais être comme, ben non, là, c'est trop, là.
2: Bon, René est fâché.
3: Oui, oui, René est fâché.
2: Elle est répugnée.
3: Oui, répugnée et fâchée. Alors, on en a parlé. Vous le saurez dorénavant. Là, s'il vous plaît, gardez ça dans votre bouche.
1: Je vais juste penser à vous, là, lorsque je vais
2: voir
1: ça.
2: Oui, je sais. Je vais juste me concentrer sur ça maintenant.
3: Oui, je viens de changer, finalement, là, ce qui nous intéressera dans les parties. J'ai quelque chose pour vous, Adrienne, ce matin.
2: Oh.
3: Ah oui, ben vous en parlerez tantôt. Vous en parlerez tantôt, je sais. Alors, ce que j'ai pour vous ce matin, c'est ce nouveau couple de faucons pèlerins. Ça vous intéresse, hein?
2: Oui.
3: Les oiseaux, c'est votre, mm-hmm. hein? C'est votre dada. C'est un de vos dadas.
2: Mm-hmm.
3: Les animaux, en général.
2: En général.
3: En général, la faune.
2: L'environnement. Oui.
3: Ah, on va élargir.
2: L'environnement.
3: La planète.
2: La planète, exactement.
3: Ah, l'univers, finalement. Oui. Bon, mais on va commencer par ce couple de faucons qui occupe cette année le nichoir qui a été installé au sommet du pavillon Roger Gaudry à l'Université
2: de Montréal.
3: Nouveau couple de faucons.
2: Oui. Est-ce que vous les suivez sur la page Facebook?
3: Je suis allée à quelques reprises, mais je ne les suis pas de façon...
2: Oh,
3: mais oui, il paraît que c'est beau à voir.
2: Oui, on a de belles images. Oui.
3: Je les ai suivis quand il y a eu des bébés. Là.
2: Oui.
3: C'est ça. Genre, on attendait avec impatience la naissance de ces petits fauconneaux. Là. Alors, un nouveau couple. Alors, deux des trois œufs de ce nouveau couple ont éclos dans les premières heures jeudi, justement. Et c'est ce qu'on peut voir sur les images qui ont été captées, diffusées en direct. Direct sur le web. Un premier fauconneau est né au cours de la nuit, un second hier matin. Et puis, avant même l'éclosion attendue du troisième œuf, ben, il y a certains des quelques centaines d'internautes qui regardaient les images, donc jeudi matin, vous le disiez, y compris, et on a déjà donné des noms aux oisillons, Stanley et Dobesh. Quand même, hein? Alors, il y a toujours
2: J'adore.
3: Un lien avec le hockey quelque
2: J'adore.
3: Part. Alors, en hommage, bien sûr, aux Canadiens de
2: Je
3: Montréal.
2: Je les aime encore plus.
3: Stanley et Dobesh ouais. sont nés cette semaine. Et puis, on dit que la situation du faucon pèlerin, c'est grandement amélioré au Canada. Ça, c'est la bonne nouvelle. L'espèce est toujours aux prises, bien sûr, avec des menaces, dont les collisions avec les lignes de haute tension. Ça, c'est un problème pour les faucons pèlerins. Avec les voitures ou encore avec les fenêtres d'édifices. Mais le dérangement par ceux aussi qui font de l'escalade, c'est ce qu'on dit.
2: Ouais.
3: Hein?
2: Mais
3: ah
2: parce
3: ben.
2: Qu'ils nichent en falaise,
3: ben
2: justement.
3: Oui. Le faucon niche souvent, effectivement, à flanc de falaise. Alors, ben c'est dérangeant, l'escalade, effectivement. Mais on dit que sa situation s'améliore quand même. Alors, voilà,
2: Bonne
3: deux
2: nouvelle.
3: Nouveaux faucons pèlerins, Stanley et Dobesh. J'adore ça.
2: J'adore leur nom, oui.
3: Adrienne, qu'est-ce qu'on va surveiller dans l'émission?
2: Il y a eu une marche hier en fin d'après-midi à Matane contre la culture du viol et la violence faite aux femmes. Alors, on va en parler ce matin avec Caroline Cac de la table de concertation féministe Bas-Saint-Laurent et Émilie Pelletier du Calax Bas-Saint-Laurent qui ont chapeauté l'événement. Elles viendront nous rendre visite en studio dans une heure à l'émission. On va ensuite se diriger dans une toute autre direction pour vous parler d'un événement assez intéressant qui va se tenir au club de golf de Matane en août prochain. On va accueillir l'événement Pro-Am Volvo Matane pour la toute première fois. Ça, c'est un tournoi qui franchit un cap important en intégrant le calendrier officiel du circuit de golf professionnel majeur dans l'est du pays. Alors, on vous propose une entrevue avec le membre du CA du club de golf de Matane et organisateur de cet événement-là, Jean-Pierre Levasseur. Il sera avec nous à 7h20, 8h20 aux îles de la Madeleine. Autrement, on va se rendre à Gaspé parce qu'on va s'intéresser ce matin aux espaces jardinières de fruits et légumes qui sont aménagés dans le centre-ville depuis 2 ans. On se questionne sur les résultats du projet. Est-ce que que ça répond aux attentes, aux besoins des citoyens et citoyennes? Alors, on va faire le point avec le maire de Gaspé, Daniel Côté, en troisième heure d'émission.
3: Oui, parce qu'ils veulent bonifier le projet. Alors, on imagine que les citoyens utilisent les légumes, je le suppose en tout cas, là, mais j'ai bien hâte
2: oui,
3: d'en parler.
2: Pour le bonifier, effectivement, ouais, ça veut dire quelque chose. Ouais. Et on va terminer la semaine en force,
3: même,
2: parce
3: hein.
2: qu'on va s'entretenir, imaginez-vous, avec la directrice générale de la Victoire de Montréal, Danielle Sauvageau, l'équipe qui a remporté mercredi sa première Coupe Walter. Je rappelle que les Montréalaises ont battu la Charge d'Ottawa 4-0 dans le quatrième match de la série. Alors, on peut dire qu'on termine la semaine en beauté.
3: Et d'ailleurs, je propose aux gens de l'Université de Montréal que le troisième oisillon qui
2: oui.
3: va naître s'appelle Walter.
2: Walter, ou Poulain peut-être.
3: Ou Poulain, ou Victoire, mais qu'on l'appelle au nom
2: ouais, c'est une bonne
3: de
2: idée,
3: cette
2: hein.
3: équipe féminine. C'est la proposition mm-hmm. que j'ai à faire ce matin. Pierre-Gabriel, vous allez être avec moi pour faire cette entrevue avec
1: ah,
3: Daniel Sauvageau
1: oui,
3: ce matin.
1: Ben oui, ça va être l'occasion de parler justement du hockey féminin
3: oui.
1: Dans son ensemble aussi.
3: Ah, j'ai vu un reportage hier d'ailleurs et une petite fille à la fin du reportage qui disait « Moi, là, je veux devenir comme
2: Marie-Philippe
3: Poulain. Je veux faire du hockey quand je vais être grande. » Elle devait avoir eu 10 ans.
2: C'était
3: oui, beau,
2: mais on le voit aussi dans notre région cette année. On en a quand même parlé avec oui. des jeunes qui... Dans la région, il y a beaucoup de hockey et de hockey féminin dès
3: exact.
2: La petite enfance. Donc, je trouve ça assez pertinent d'en parler ce matin.
3: Oui, tout à fait. Merci, Adriane. Bonne première
2: bon
3: escale.
2: Bon vendredi.
3: Pierre-Gabriel, des entrepreneurs se lèvent pour sauvegarder le port commercial de Matane.
1: Oui, projet évalué à plus de 200 millions de dollars qui comprend aussi la construction d'un deuxième poste à quai. Mais s'il n'est pas construit, ce poste à quai-là, ben, les activités commerciales seront arrêtées pendant quelques années. Et ça, c'est un non-sens pour certains entrepreneurs de la région qui ont choisi Matane justement en raison de la présence du quai. Ça permet d'exporter leurs produits. On rappelle que le port engendre 167 millions de dollars chaque année en retombées économiques.
3: Maintenant, une ergothérapeute certifiée par la SAAQ est aux îles de la Madeleine pour évaluer la capacité de conduire des personnes qui ont vu leur permis temporairement suspendu.
1: Oui, pour avoir leur permis, ils doivent passer justement ce genre de test-là, un test d'aptitude. Et habituellement, ce service n'est pas offert dans l'archipel, ce qui veut dire que les gens doivent se déplacer à l'extérieur. Et vous l'aurez deviné, ça entraîne des coûts quand même assez importants là, pour aller sur le continent. Des organismes ont collaboré pour payer le déplacement de cette ergothérapeute certifiée pour qu'elle puisse réaliser ses tests d'aptitude requis par la SAAQ. L'objectif, cependant, c'est de pérenniser le service aux îles de la Madeleine.
3: Merci Pierre-Gabriel, on se retrouve dans une dizaine de minutes.
1: Ouais.
3: Et Michel, vous nous parlerez ce matin de deux vernissages qui vont avoir lieu ce soir, un à Maria, l'autre à Gaspé.
4: Oui, tout à fait. Le premier vernissage... c'est l'exposition Hôtel de fortune de l'autrice France Caillouette. C'est ce soir à l'auberge Mowat à Maria. On en parle un petit peu plus tard dans l'heure. Et le deuxième vernissage, ben à Gaspé, c'est une exposition de Anne Chantal Lagacé qui s'appelle Aube sur le plissement de l'écorce. Et c'est lancé aussi ce soir à 17h au musée de la Gaspésie. On en parle à la troisième heure.
3: Génial. Merci. À tantôt. Un économisé voit le jour chez les frères Atkins à Saint-Maxime-du-Mont-Louis. Le charcutier de la mer va combiner un atelier de production et un espace muséal. Un projet qui, d'emblée, me semble plutôt emballant. On en parle ce matin avec le propriétaire de l'entreprise Atkins et frères, Guillaume Thibault, qui est au bout du fil. Bonjour, Monsieur Thibault.
5: Bonjour, Madame Guillaume-Maudois.
3: Racontez-moi, à quoi est-ce que le public peut s'attendre en venant vous visiter à ce nouvel économisé?
5: Eh bien, l'objectif, quand on a commencé à travailler avec la société du réseau Économusée, c'est de mettre en avant notre savoir-faire. Donc, ça fait quand même 30 ans de savoir-faire. Donc, on a mis 3 ans à mettre ça en place. Et le résultat, c'est une interprétation bien détaillée de notre savoir-faire et un peu élargie. C'est-à-dire qu'on parle effectivement de la conservation du poisson d'une manière générale jusqu'à nos techniques de travail à l'interne. Nos employés, ce sont des artisans. Et l'objectif, c'est de mettre en avant pourquoi est-ce que nos produits sont si spéciaux et sont si uniques. Donc, c'est principalement ça. Donc, on va avoir des visuels en affiche, en texte. Et on aura aussi des vidéos, des questionnaires, des écrans tactiles pour avoir les différentes étapes de production.
3: Et là, vous l'avez dit, Économuser, ça fait partie d'un réseau. J'imagine qu'il y a des critères à remplir pour pouvoir faire partie de ce réseau-là.
5: Oui, il est sûr qu'il faut déjà avoir un procédé unique, à être vraiment un artisan. Donc, c'est pas forcément dans l'agroalimentaire, c'est vraiment d'être un artisan avec un métier bien spécifique, avec un savoir-faire et ancestral et contemporain. Et l'objectif du réseau, en fait, c'est de mettre en avant les artisans et leur métier pour garder et éveiller le patrimoine vivant.
3: Ouais, et puis bon, le patrimoine vivant et le savoir-faire chez Atkins et Frères, c'est bien connu. C'est quoi la touche qui fait qu'on reconnaît vos produits entre tous les autres, entre mille?
5: Ah, c'est sûr.

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4: Et c'est ça. Donc, on voit du traditionnel, effectivement, saumon fumé à froid classique. Donc, c'est un produit qu'on retrouve, c'est entre guillemets, le plus banal de la charcuterie de la mer. C'est le plus connu, en tout cas, plutôt. Donc, nous, notre façon, ça reste, on a une façon quand même très, très simple et très efficace de travailler ce produit-là, avec aussi beaucoup de longs délais d'affinage, c'est-à-dire qu'on laisse vraiment le produit se reposer après le salage, après le fumage. Donc, ça, c'est d'un parti arrière à droite. Et puis, vraiment, à l'autre extrémité, on a sorti dernièrement des galettes pour faire des burgers et des boulettes aussi aux deux poissons qu'on pêche en Gaspésie, c'est-à-dire le sébas et le sébas de l'Atlantique. Donc, c'est des produits prêts à cuire. C'est vraiment une nouveauté. On a sorti ça la semaine dernière.
5: Aïe, aïe, vous me donnez faim, là. le charcutier de la mer, c'est un beau nom. Pourquoi on utilise le terme charcutier pour qualifier le travail que vous faites avec le poisson?
4: Ben, le mot charcuterie, ben, la terminologie de charcuterie, c'est vraiment la transformation de la chair ou la cuisson de la chair. Donc, c'est on parle surtout ça dans le porc habituellement parce que c'est le produit le plus répandu en termes de charcuterie. Mais quand on doit saler un filet de porc ou un filet de saumon, c'est la même chose, c'est le même travail. Donc nous, on prépare de la protéine de la même façon que pour le porc. Donc c'est pour ça que c'est le mot charcuterie, même si c'est connu pour le saucisson, les saucisses, etc. de porc, ben c'est les mêmes techniques, ou en tout cas adaptées aux produits de la mer. Donc c'est sûr que les produits de la mer ont une texture vraiment différente du porc. Donc on adapte les techniques pour pouvoir faire la même chose ou des rendus proches aux produits de la mer.
5: Et avec un économisé comme celui-là, j'imagine qu'on jette des ponts entre la culture, le tourisme, la gastronomie d'ici. C'est important tout ça pour vous?
4: Ah, vraiment, on est implanté à Mont-Louis. Donc c'est sûr que le tourisme est un gros vecteur de d'image, on va dire. Les gens, ils s'arrêtent ici, soit parce qu'ils nous connaissent, qu'ils sont contents de venir voir où est-ce qu'on produit, ou alors des gens qui nous découvrent via les guides touristiques, ils veulent voir c'est quoi le... Je ne sais pas qu'il y a un tour gourmand, mais ça reste qu'il y a beaucoup d'artisans, de bons producteurs de produits locaux alimentaires en Gaspésie. Donc, ils viennent, ils découvrent ça ici. Donc, nous, ben, on leur montre notre métier, puis généralement, les gens, ils partent tous emballés. Donc, parce que, un, ils voient un bon lunch, et deux, parce qu'ils ont appris des choses, et puis, ils sont arrêtés aussi à Mont-Louis, qui est une très belle place.
5: Ah oui, c'est magnifique. Le décor à Mont-Louis est vraiment, effectivement, exceptionnel. Donc, on dévore vos produits, mais on peut dévorer le savoir-faire aussi via toutes les images que vous allez proposer, donc, dans ce nouvel économusée.
4: Exactement. On a aussi un questionnaire. Questionnaire qu'on a fait en sorte qu'il ne soit pas trop facile pour vraiment déterminer c'est quoi les... C'est beaucoup de... je ne connais pas le terme en français, le fine-tuning, les petits ajustements, les petits détails qui font des fois des différences. Et donc, on a un questionnaire là-dessus assez, je dirais pas difficile, mais pour réfléchir un petit peu, pour pouvoir y répondre. Donc, on a bien sûr la réponse et l'explication, en fait.
5: Et est-ce que ce sera ouvert à l'année, ça?
4: Oui, c'est ouvert à l'année. Donc, peut-être qu'il y a des dimanches en hiver qu'on est fermé, mais à part ça, c'est ouvert presque 7 jours sur 7 à l'année.
5: C'est fantastique. Alors, une nouvelle destination. Bien sûr, on les connaît, les frères Atkins à Saint-Maxime-de-Mont-Louis. On connaît de plus en plus leurs produits, mais il y en a de nouveaux. Et là, il y a cet économusée qui s'installe entre leurs murs. Alors, allez faire un tour à Saint-Maxime-du-Mont-Louis cet été. Ça vaut vraiment le détour. Il est propriétaire de l'entreprise Atkins et Frères. Guillaume Thibault, merci d'avoir été des nôtres.
4: Merci beaucoup.
5: Merci, au revoir.
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5: 6h30 en Gaspésie, 7h30 aux Îles-de-la-Madeleine. C'est le moment des nouvelles régionales avec Pierre-Gabriel Turgeon. Commençons par ces entrepreneurs qui répondent présents à l'appel à la mobilisation pour sauvegarder le port commercial de Matane qui exige d'importants travaux.
7: Oui, et les élus qui estiment qu'ils interpellent le gouvernement du Québec depuis trop longtemps dans ce dossier-là souhaitent que le projet avance plus rapidement et demandent le feu vert, donc, pour lancer les travaux. Le problème, c'est qu'Ottawa a cédé le port au gouvernement provincial avec une enveloppe de 80 millions de dollars pour la mise aux normes. Mais aujourd'hui, le projet est évalué à plus de 200 millions de dollars. Le président du groupe

0: Rioux, François Rioux souligne qu'il a choisi d'installer une usine de maisons préfabriquées récemment du côté de Matane en raison justement de la présence de ce port de mer qui lui permettra d'exporter ses produits aux États-Unis et aussi en Europe. Le voici.
1: Bien, c'était un des choix fondamentaux de venir s'installer à Matane pour une troisième usine, alors versus à l'installer dans le plus grand centre, parce que on avait un port de mer en profondeur, on avait la capacité et les projets de développement qu'on savait qui s'en venaient pour le port de Matane. Et aujourd'hui, on voit qu'on est dans un point mort. Il faut que les gouvernements contribuent à l'aspect économique et plus de 1000 emplois qui en dépendent.
0: Dans ce 200 millions de dollars-là, il y a aussi la construction d'un deuxième poste à quai. C'est un site supplémentaire qui permettrait le transbordement des marchandises pendant la rénovation du quai principal, parce que s'il n'y a pas de quai, de poste à quai, les activités commerciales seront arrêtées pendant quelques années. Voici maintenant le directeur des ventes pour la division de préfabriqués chez Béton Provincial, Bruno Carrier.
2: C'est un enjeu majeur pour la protection des emplois, pour notre développement. Puis il faut absolument que le gouvernement du Québec aille dans le sens des élus et de notre demande de pouvoir déployer les fonds et de décider d'investir dans notre port. C'est essentiel pour le développement économique.
0: Le port engendre 167 millions de dollars chaque année en retombées économiques. Questionné à ce sujet, le cabinet du ministre Bernard Drainville précise que le projet est inscrit au Plan québécois des infrastructures, le PQI, et qu'il doit franchir les prochaines étapes, notamment l'examen des impacts environnementaux.
3: Plusieurs personnes se sont rassemblées hier en toute fin d'après-midi à Matane en lien avec les violences sexuelles.
0: Oui, une cinquantaine de personnes qui ont participé à une marche là dans les rues de Matane. Le point de départ était au Parc des Îles. L'événement était organisé dans le cadre du mois de la prévention de la violence à caractère sexuel. Cependant, la lutte pour une culture de consentement demeure un combat de tous les jours, selon certaines personnes rencontrées. C'est le cas de la coordonnatrice sociopolitique à la table de concertation des groupes féministes du Bas-Saint-Laurent, Caroline Cac, qui s'inquiète de l'augmentation des discours masculinistes.
4: Malheureusement, on voit, par exemple, chez les jeunes 15 à 25 ans, 75 % de jeunes qui adhèrent à certains mythes qui viennent décrédibiliser les victimes ou encore amoindrir la reconnaissance des actes des auteurs de violences à caractère sexuel. Donc, plus que jamais, on croit que c'est important de mettre de l'avant des moyens. Il faut remettre de l'éducation, de la prévention. Il faut adresser ces questions-là.
0: Parmi les participants, on comptait plusieurs organismes communautaires, mais aussi des citoyens de toute génération. Deux citoyens de Saint-Léandre, Nicole Lacroix et Yvon Barrette, soutiennent qu'il est important de participer à ce genre de marche solidaire.
5: Bien, je pense que la violence présentement est extrême pour les femmes. Fait que c'est pour ça que je suis là, parce que à l'âge que je suis rendue, je trouve que ça dégrade au lieu de s'améliorer.
6: La situation au niveau de la violence faite aux femmes, aux enfants, à tout le monde, ça se dégrade vraiment beaucoup. Puis je pense qu'il faut faire quelque chose parce que ça n'a pas de sens.
0: En juin dernier, une étude de l'Université du Québec à Montréal stipulait que malgré certaines avancées encourageantes, les préjugés qui entourent le consentement et les agressions demeurent très forts au Québec.
3: Un service d'évaluation de la capacité de conduire est offert cette semaine aux Îles-de-la-Madeleine grâce à la collaboration de plusieurs organismes.
0: Ouais, les personnes qui ont vu leur permis de conduire temporairement suspendu là, pour des raisons de santé ou qui doivent prouver leur capacité de le maintenir peuvent donc passer un test d'aptitude directement dans l'archipel. Ce service d'évaluation-là n'est pas disponible dans l'archipel habituellement et ça contraint les personnes à faire des séjours coûteux sur le continent. L'équipe du député Madelineau, Joël Arsenault, la section régionale de la Fédération de l'âge-d'or du Québec, la FADOC, et le CIS des Îles ont travaillé de concert là, pour trouver une solution. Et ensemble, ils ont organisé, trouvé les sommes pour payer le déplacement d'une ergothérapeute certifiée pour réaliser ces tests d'aptitude requis par la SAAC. La directrice générale de la FADOC, Marilyn Arsenault, souligne qu'en plus d'éviter des frais de déplacement, ce service-là permet de réduire le stress des personnes durant le test routier.
7: On est vraiment, vraiment content parce que les gens qui sont sur le territoire des Îles-de-la-Madeleine vont pouvoir faire l'examen sur des routes qui sont habitués de conduire, qui connaissent. On peut s'imaginer quand tu n'as jamais sorti de ton secteur d'habitation, puis tu te ramontes dans une ville peut-être comme Québec ou Montréal, puis qu'il faut que tu fasses l'examen sur une route que tu ne connais pas, avec des enjeux routiers que tu ne connais pas. Imaginez le stress.
0: Ces Smedlinos pourront passer le test d'aptitude, tenter de retrouver leur permis de conduire cette semaine pour cette première visite de l'ergothérapeute. Mais les partenaires du projet espèrent pouvoir pérenniser le service en organisant idéalement 2 visites par année de l'ergothérapeute certifié du côté des îles.
3: Le gouvernement du Québec investit plus de 324 000 $ dans les sentiers de VTT et de quad de la région.
0: Oui, cette somme s'inscrit dans le programme d'aide financière aux véhicules tout-terrain là, qui verse au total pour toutes les régions du Québec 7,5 millions de $ à la Fédération québécoise des clubs quad et à ses associations affiliées. C'est donc un montant qui va permettre aux clubs de la région de sécuriser, entretenir les sentiers. On peut penser aussi à améliorer la signalisation. De son côté, la SQ soutient que de plus en plus de VTT circulent dans les sentiers de la province. Et ça, c'est une situation qui pousse plusieurs jeunes à conduire ce type de véhicule sans permis. Selon le porte-parole de la Sûreté du Québec, Frédéric Déesse, cette réalité met en danger leur vie et peut engendrer également des conséquences.
8: C'est une infraction qu'on constate, qu'on voit sur le terrain. Donc, un utilisateur âgé de 16 et 17 ans ben, se doit d'avoir son certificat d'aptitude pour circuler en sentier, traverser le chemin sur la voie publique aux endroits qui sont autorisés, bien sûr. Donc, il doit avoir son permis de conduire ainsi que son certificat d'aptitude. Puis les policiers sont sensibles et les utilisateurs, mais qu'on prend à défaut, mais ils s'exposent à recevoir un constat d'infraction.
0: Donc, 324 000 pour la région Gaspésie et de la Madeleine et pour le Bas-Saint-Laurent, Québec a annoncé une somme de près de 416 000 $.
3: Merci beaucoup, Pierre-Gabriel. À tantôt.
0: À tantôt.
3: Coup d'œil météo aux îles de la Madeleine. Aujourd'hui, c'est du soleil avec 8 degrés. C'est ce qui est attendu. Ce sera beau tout le week-end d'ailleurs. Des températures qui tourneront autour de 9 degrés samedi, mais 15 degrés dimanche à Carleton, à Cap-aux-Meules, pardon. Sur le continent maintenant, en Matanie, en Haute-Gaspésie, on parle de soleil aujourd'hui et pour l'ensemble du week-end, des températures qui varieront entre 10 et 12 degrés, peut-être 14 même pour dimanche. Et ça, c'est pour tout le week-end. Si on va sur la pointe, 13 degrés est attendu aujourd'hui avec du soleil, mais ça s'adoucira pas mal samedi et dimanche, 17 et 19 degrés à Gaspé, c'est ce qui est prévu. Maintenant, deux secteurs sont sous un avertissement de gel, c'est-à-dire la baie des Chaleurs et la vallée de la Matapédia. C'est pour la nuit prochaine, c'est-à-dire de vendredi soir à samedi matin. Alors, des mesures à prendre là, si pour protéger vos plantes, là, vos arbres, peut-être couvrir ces plantes-là si c'est le cas, mais avis de gel, effectivement, là, des températures tout près du point de congélation, tant dans la vallée de la Matapédia que dans la baie des Chaleurs. Mais autrement, le soleil sera au rendez-vous, température autour de 10-11 degrés pour ces deux secteurs, et le soleil sera au rendez-vous tout le week-end aussi, tant dans la vallée que dans la baie.

0: C'est une nouveauté de Colin Léo qu'on vient d'entendre, la pièce « Tout ce qui dépasse ». Il est auteur, compositeur, interprète. On a pu le découvrir au Francouverte cette année. Il est 6h42 en Gaspésie, 7h42 aux Îles-de-la-Madeleine. Michel Bérubé, vous nous parlez ce matin de l'artiste gaspésienne France Caillouette. On la connaît pour sa poésie, elle qui a signé plusieurs recueils ces dernières années. Mais elle explore cette fois une nouvelle avenue avec l'exposition qu'elle présente ce soir à Maria.
1: Oui, René, et elle réalise en fait un vieux rêve. L'exposition s'intitule « Hôtel de fortune ». Le lancement aura lieu ce soir à 17h à l'Auberge Mowat. Avec ce projet, France Caillouette là, fait vraiment ses débuts dans le monde de la photographie. Alors, c'est ça le rêve qu'elle réalise. Et 20 ans après ses débuts en écriture, elle souhaitait élargir son champ d'action.
2: La posture dans ce projet-là, je trouve ça quand même important là, de le préciser, c'est vraiment une posture d'une écrivaine qui explore un médium complémentaire. C'est pas une posture de photographe dans le sens que je vise pas des prouesses techniques, mais je vise à partager mon regard sur le monde par l'intermédiaire d'un autre médium. Donc, c'est une posture d'artiste ou d'autrice qui s'intéresse aussi à la multidisciplinarité, à l'interdisciplinarité. J'avais peut-être un peu le goût aussi de sortir de mon territoire régulier, d'oser du nouveau, de continuer d'apprendre. Mais c'est surtout que la photo, ça m'attire depuis longtemps. En fait, c'est un peu comme si mon œil était continuellement en train de cadrer comme malgré moi. Peut-être que ça vient un peu de ma pratique du haïku aussi.
1: Ouais, mais France Caillouette n'a pas abandonné la poésie pour autant. René, là, l'exposition « Hôtel de fortune » allie des photographies en noir et blanc et des textes qui se répondent en quelque sorte. Là.
0: Et pourquoi le noir et blanc pour ces photos-là d'ailleurs?
1: Ben, l'idée, c'est de poser un regard différent sur des paysages et des intérieurs pour découvrir la poésie qui pourrait s'en dégager. On va écouter France Caillouette nous expliquer davantage.
2: Déjà là, je trouve que ça nous place dans un environnement, dans une posture un peu irréelle, parce que ça n'existe pas, le noir et blanc. Donc, pour moi, ça rejoint un peu le regard poétique. Puis, je trouve que le noir et blanc, ça nous ramène à l'essentiel, à un peu l'ossature du monde. Donc, oui, il y a des photos de paysages, mais ce n'est pas des photos classiques de paysages. C'est toujours un regard particulier. On est plus dans le fragment. Je m'arrête sur des petites choses, dans le fond, des morceaux du monde. Et il y a aussi beaucoup de photos de l'intérieur, des intérieurs domestiques, mais toujours en fragments aussi. Parce que c'est un peu ça que je sens dans le quotidien. C'est comme, on dirait que mon œil est à l'affût de petites scènes à l'intérieur de grandes scènes, de petits paysages à l'intérieur de grands paysages. Donc, je m'arrête à du petit, à des sections de décors, à des sections de paysages qui, pour moi, vibrent là, de quelque chose de particulier.
0: Et quelle a été l'approche de France Caillouette par rapport au texte dans ce projet-là? Quel a été son processus créatif?
1: Oui, sa démarche créative a été inversée, si on peut dire. C'est l'image qui a dicté les mots. En fait, elle s'est laissée inspirer par les images. Elle voulait faire que l'expérience d'écriture, elle voulait vraiment travailler à partir des photos pour voir comment ça pouvait orienter sa poésie. On l'écoute nous en parler.
2: J'ai produit les photos d'abord. Ensuite, on a fait la sélection là, avec Myriol et Suzy. On a fait ça en équipe. On a choisi le corpus qui nous semblait le plus intéressant. Puis après ça, en résidence d'écriture à Montjoly, au château Landry, là, avec Claque Métis, là, j'ai épinglé mes photos au mur par groupe ou par famille ou parce qu'il me semblait être des familles. Et j'ai choisi un ordre parmi ces familles-là. J'ai écrit les textes ensuite dans cet ordre-là pour chacune des photos. Et je trouve ça intéressant parce que je pense que ça a influencé mon processus littéraire, entre autres en apportant une courbe narrative là, qui est un peu plus évidente. Puis avec le recul aussi, ça m'a permis quand même de voir des liens entre ma voix littéraire et ma touche photographique ou ma vision en photographie.
1: Ah, il faut dire que France Caillouette a pu bénéficier d'un parrainage pour se lancer dans cette nouvelle voie. C'est comme un projet réalisé dans le cadre du programme de partenariat, pardon, territorial de la Gaspésie. C'est l'artiste et chercheur Mériole Lehmann qui a été son mentor et qui est aussi le commissaire de l'exposition. Et par ailleurs, Suzy Larrivée de l'organisme Poème en nous qui coproduit l'exposition, a agi comme conseillère artistique et collaboré à la sélection des œuvres. Et aussi, sans compter l'aide de Jean-François Dugas, qui lui a collaboré à l'accrochage aussi. France Caillouette souligne qu'elle ne pouvait pas être mieux accompagnée pour faire ses premiers pas en photographie. Elle est comblée.
0: Et on est curieux d'en savoir plus sur le choix du titre de l'exposition, Hôtel de fortune.
1: Ouais, c'est que France Caillouette a souvent le sentiment d'appartenir à quelque chose de plus grand qu'elle, un peu comme d'autres d'entre nous aussi.
0: Oui, hôtel qui s'écrit A-U-T-E-L-S, on parle de l'hôtel dans nos églises.
1: Oui, là, tout à fait.
0: Les hôtels au coin de nos rues. Là.
1: Oui, on pourrait dire hôtel sacrificiel ou hôtel de curé, là, si vous voulez. Mais elle est fascinée aussi par la mysticité ou le mystère de la vie, plutôt. On l'écoute nous en parler.
2: Tout ça, ça me donne le goût de rendre hommage, dans le fond, à la grandeur de la vie, au mystère de la vie, à accepter l'énigme qui vient avec ça aussi. Puis je trouve qu'en Gaspésie, avec la présence dominante des éléments naturels, ben, on est vraiment invité à ça. Donc, hôtel, A-U-T-E-L-S, là, c'est vraiment dans le sens de s'arrêter, de regarder de façon à ce que ce soit un peu une offrande, notre regard, d'être conscient, d'avoir une espèce de gratitude par rapport à tout ça. Donc, ça, c'est pour la dimension plus hôtel. Maintenant, de fortune, je trouvais ça intéressant aussi parce que pour moi, dans le fond, ce qui me branche sur ces sentiments-là, c'est souvent des espaces modestes, très profanes, dans le fond, très, très éloignés des lieux de culte officiels. Pour moi, il y a du sacré dans le quotidien, il y a du sacré dans le paysage. Donc, de fortune rejoint un peu le caractère modeste là, de tout ce qui peut nous procurer ces sentiments-là.
1: Et en terminant, pour France Caillouette, la réussite de ce projet est fortement liée au soutien qu'elle a reçu, tant sur le plan institutionnel que communautaire. On l'écoute nous en parler.
2: Je profite de l'occasion pour dire à quel point ce programme de partenariat territorial de la Gaspésie est important pour notre milieu culturel, à quel point il permet de réaliser des projets porteurs pour les artistes, mais aussi pour la communauté avec qui il y a beaucoup de collaboration. Donc, ce programme-là, ça implique le Conseil des arts et des lettres du Québec, Culture Gaspésie, toutes les MRC de la Gaspésie et le regroupement des MRC de la Gaspésie. Dans mon cas, j'avais aussi comme collaborateur Poème en nous, la Ville de Montréal, la Bibliothèque Noël-Audette, Clacmitus, le Carrefour des arts, de la littérature et de la culture à Mont-Joli, la Ville de Carleton-sur-Mer, la Bibliothèque Gabriel-Bernard. Ces deux derniers organismes m'ont offert des résidences d'écriture qui ont été vraiment déterminantes. Puis aussi le département d'art, lettres et communication du campus de Carleton-sur-Mer et des Îles-de-la-Madeleine. J'ai pu donner des ateliers enrichissants pour moi aussi auprès des étudiants.
1: Donc, le vernissage de l'exposition Hôtel de fortune de l'autrice France Caillouette aura lieu ce soir à 17h à l'auberge Mowat à Maria. Elle sera présentée gratuitement jusqu'au 7 juin, selon René, un horaire très précis, là, les jeudis et vendredis de midi à 17h et les samedis et dimanches de 11h à 16h30. France Caillouette sera d'ailleurs sur place ces jours-là pour échanger avec les visiteurs.
0: Merci beaucoup, Michel. À tantôt.
1: Bienvenue, René.
0: Il est 6h51 en Gaspésie, 7h51 aux Îles-de-la-Madeleine. Un petit coup d'œil dans ce que proposent les quotidiens nationaux ce matin, et vous vous en doutez bien, hein? On parle sport, on parle hockey aussi, beaucoup, beaucoup. À la une de la presse, on dit départ canon, la finale de l'Est a démarré sur les chapeaux de roue, et le CH a infligé à ses rivaux leur première défaite du tournoi printanier. Ça ne fait que commencer, mais c'est déjà bien commencé. Même chose à la une du Journal de Québec. Dans Le Devoir, on dit Montréal sportive et festive. L'industrie l'industrie touristique de la ville s'attend à vivre un été éclatant, notamment grâce aux foules attirées par les séries et par le Grand Prix de Formule 1 qui se déroule ce week-end. Il y a Chantal Guy dans la presse qui est allée faire un tour dans une résidence privée pour aînés où les séries sont devenues une quasi-religion et elle a passé là un super bon moment. Les gens se rassemblent pour écouter le hockey ensemble et semble-t-il que pour la santé de tout ce beau monde-là, c'est très, très bénéfique ce qui se passe là. Autrement, je vous parlais de la Formule 1. Hein, c'est le grand week-end de la Formule 1 qui débute à Montréal en ce moment. Et il y a un article assez intéressant, je dirais, qui met en lumière des éléments dont on parle très peu souvent. Le titre, c'est « Toujours aussi vulnérable, surtout dans l'isoloir ». C'est un papier de Louise Leduc dans la presse. Une menace de grève en plein Grand Prix met en lumière l'enjeu de la sécurité des danseuses nues. Alors, une grève des danseuses nues, ouais, ça c'est la question qui est posée. Menace en plein Grand Prix qui marque le temps fort de l'industrie sexuelle a fait grand bruit la semaine dernière. Dans les faits, aucune pénurie n'est prévu. Imaginez, c'est la manière dont on en parle, mais cela aura eu le mérite de mettre en lumière l'enjeu de la sécurité des danseuses, notamment dans les isoloirs des bars. Depuis 1999, les danses contact, dites à 10 $, sont interdites, mais c'est quand même ce qui se passe, dit en entrevue une danseuse qui a lancé cet appel à la grève le 23 mai dernier pour réclamer de meilleures conditions de travail, avec à la clé congé de maladie, retrait préventif, congé de maternité et tout ça. Alors, légalement, la danse contact est définie très précisément comme étant le fait de s'asseoir sur les genoux d'un client, simuler un rapport sexuel. Bref, allez lire cet article-là, là, parce que c'est quand même étonnant de voir un article comme celui-là, mais ces femmes-là demandent des meilleures conditions de travail, demandent une meilleure protection, et c'est important de le nommer, et si le Grand Prix est le moment pour pouvoir le faire, ben, tant mieux pour elles si elles ont trouvé une tribune pour pouvoir faire parler effectivement de leurs conditions de travail, qui ne doivent pas toujours être faciles, on va se le dire. Autrement, un meilleur financement du contenu canadien réclamé aux géants américains. On peut lire ça dans le Journal de Québec ce matin. Le CRTC rééquilibre les règles du jeu en demandant un meilleur financement du contenu canadien aux plateformes comme Netflix, tout en diminuant les obligations aux médias traditionnels. Donc, les services de diffusion en continu, essentiellement américaines, devront dépenser 15 % de leurs revenus en contenu local. C'est ce qu'a annoncé le CRTC hier. Les diffuseurs traditionnels voient leur part baisser à 25 % de leurs revenus en contenu canadien au lieu de 30 à 45 actuellement. Alors, on dit que le nouveau cadre des contributions est conçu pour être équitable et souple dans la manière dont les diffuseurs et les services de diffusion en ligne peuvent investir dans la programmation canadienne. Alors, une bonne chose de voir plus de contenu canadien sur les plateformes qui viennent de l'étranger. Maintenant, est-ce que de faire baisser les contenus pour les diffuseurs traditionnels, c'est une bonne chose? Écoutez, je pense qu'il faudra y réfléchir, mais à tout le moins, pour en comprendre plus les tenants et aboutissants, allez lire cet article dans le Journal de Québec ce matin. Aussi dans le Devoir, on dit que la Banque de l'infrastructure du Canada et la Banque nationale mettent plus de 5 milliards de dollars sur la table, tout ça dans le but de financer les communautés autochtones qui développent des projets éoliens avec Hydro-Québec. Le programme est financé en grande partie par la Banque de l'infrastructure du Canada en partenariat avec l'institution financière montréalaise Hydro-Québec pour sa part à collaborer à l'élaboration de ce programme-là qui a été conçu spécialement pour ces grands projets éoliens. Donc, jusqu'à maintenant, Hydro a conclu 50 ans de partenariat avec des communautés autochtones et des municipalités régionales de comté dans le but de développer des parcs éoliens. Alors, 5 milliards de dollars pour favoriser tout ça. Article du Devoir, quand même, la victoire. La victoire de la victoire fait rêver. On dit professionnelle et amatrice de tous âges. J'y vois un symbole du progrès de l'égalité dans le sport, mais aussi au Québec en général. La victoire a un grand impact sur le sport féminin en général, surtout quand on regarde ce qu'elles peuvent accomplir. Alors, l'effet de la victoire dépassera assurément les célébrations prévues dans les prochains jours. Elles sont nombreuses, les hockeyeuses de tous âges, à avoir vu dans ce premier titre féminin remporté mercredi la preuve que quelque chose de plus gros que le sport se trame au Québec.

0: quelque chose de plus grand que le sport, ce tram au Québec, disent-ils.
1: Ouais.
0: C'est quand même beau à voir la victoire qui l'emporte, qui repart avec la Coupe Walter et Canadien qui remporte son premier match de la série contre les Hurricanes.
1: La question, c'est de savoir, est-ce que le Canadien a profité de son air d'aller hier ou ce sont les joueurs des Hurricanes qui étaient rouillés parce qu'ils ont profité d'un congé d'une dizaine de jours? Peu importe, ça n'a pas empêché Juraj Slafkovský d'inscrire deux buts et une passe, Nick Suzuki de récolter trois passes et Jakob Debech qui a effectué 24 arrêts pour permettre aux Canadiens de défaire les Hurricanes de la Caroline 6-2 hier soir à Raleigh. Première défaite des Hurricanes depuis le début des séries éliminatoires, eux qui avaient balayé les Sénateurs d'Ottawa et les Flyers de Philadelphie et avaient accordé combien de buts en 8 matchs? 10. 5 contre les Flyers, 5 contre les Sénateurs. Le Canadien a marqué 6 dans un seul et unique match. Le sixième dans un filet désert. Faut que je le précise même. Hier, le Canadien qui a vu les Hurricanes marquer quand même très tôt là dans les 30 premières secondes de jeu, le Canadien a répliqué. Ben oui, on a eu peur. On a eu peur. Oui, c'était 1-1 après une minute de jeu. Le Canadien qui a marqué 4 buts sans riposte. À un moment donné, on se posait la question si le gardien Frédéric Anderson serait retiré de la rencontre. Non, il est resté dans le filet. Cole Caulfield, Philippe Deneau, Alexandre Texier et Ivan Demidov qui ont touché la cible pour le tricolore. Donc, le premier trio du Canadien là qui s'est réveillé soudainement. Mais c'était le temps, mais tant mieux.
0: C'est un bon moment. Vous le trouviez endormi, effectivement.
1: Oui, un petit peu. Mais là, finalement, tout le monde a marqué, là, ou presque. Là, Nick Suzuki qui a quand même récolté 3 passes. Et vu qu'il est question aussi des Hurricanes, peut-être que vous avez vu passer ça. Ça fait une semaine là, que ça roule sur les réseaux sociaux. Mais le club école des Hurricanes de la Caroline, ce sont les Wolves de Chicago. Ils sont présentement, eux aussi, en séries éliminatoires. Et vous savez, il y a toujours une hymne de célébration là pour chacune des équipes. Savez-vous c'est quoi la chanson?
0: Non.
1: La zigueuzon.
0: Mais voyons.
1: La zigueuzon de la bottine.
0: Pour vrai?
1: Ben oui, il y a quelques Québécois qui jouent dans cette équipe-là. On ne sait pas si c'est les Québécois qui ont amené cette chanson-là, mais bref, ça résonne dans l'aréna.
0: Ça avait été popularisé par ce chanteur-là qui a connu tant de succès. Mon Dieu, j'essaie de retrouver son nom. Je vais vous le retrouver bientôt, mais probablement que c'est à cause de ça qu'ils ont fini par connaître la zigueuzon. Oui.
1: Donc, je l'ai souligné. Je trouve ça quand même assez pertinent.
0: Mais j'avoue aussi que c'est un bel hymne pour ça. Là.
1: Ah oui, mais c'est drôle de voir justement tous ces joueurs giguer un peu dans le vestiaire là, sur cet hymne qu'on connaît très bien ici au Québec.
0: Ah, c'est vraiment fantastique, merveilleux. Je vous trouverai ça le nom de ce chanteur-là. Ah, c'est Talk. Vous souvenez-vous de Talk, le chanteur? Non? Ah. Ben, écoutez, on va vous trouver ça. OK.
1: Parfait.
0: Merci Pierre-Gabriel. On se dirige vers le Radio-Journal de 7h, 8h pour les îles et on sera de retour tout de suite après pour la deuxième heure de Première Escale. Bon début de journée tout le monde, bon réveil.
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5: La première ministre de l'Alberta, Danielle Smith, va consulter l'électorat sur la place de la province au sein du Canada.
6: Should Alberta remain a province of Canada?
5: La question sera soumise à la population lors d'un référendum en octobre. Le CRTC exige que les plateformes de diffusion en ligne en fassent 3 fois plus pour la diffusion de contenu canadien. Et une victoire de 6-2 pour le Canadien de Montréal.
7: C'est un excellent match d'eux autres. Je suis content qu'ils se font récompenser.
5: Le tricolore entame sa série contre les Hurricanes de la Caroline en force. Bonjour, ici Mathieu Bellumeur. Bienvenue au Radio-Journal. Les Albertains pourront se prononcer sur l'avenir de leur province au sein du Canada. La première ministre de la province, Danielle Smith, a annoncé hier soir dans un discours télévisé qu'il serait questionné à ce sujet lors d'un référendum en octobre. Jean-Philippe Robillard est avec nous. Elle a aussi dévoilé par le fait même la question qui leur sera posée.
8: Oui, et c'est une question, Mathieu, telle qu'elle est formulée, qui ne va pas entraîner la séparation de l'Alberta. Elle pourrait plutôt enclencher un autre processus référendaire, entraîner un autre référendum, celui-là sur la souveraineté, l'indépendance de la province. Cette question, c'est la suivante, je vous la lis. L'Alberta doit-elle rester une province du Canada ou le gouvernement de l'Alberta doit-il entamer la procédure juridique prévue par la Constitution canadienne afin de tenir un référendum provincial contraignant sur la question de savoir si l'Alberta doit ou non se séparer du Canada? Une formulation qui est longue, Mathieu, qui est complexe, mais qui respecte, selon la première ministre, à la fois la pétition des indépendantistes et celle des fédéralistes. On écoute le politologue Frédéric Boily.
9: Quand on veut satisfaire les deux côtés, on peut aussi insatisfaire les deux côtés. J'ai l'impression que Danielle Smith était comme un peu coincée, qu'elle pouvait pas se contenter d'une question trop courte. Donc, elle a allongé, si vous me passez l'expression, la question. Ça va être intéressant de voir aussi la réaction du gouvernement fédéral de Marc Carney aussi, parce que la question pourra peut-être faire l'objet également de critiques ou d'un certain regard de la part du gouvernement fédéral.
5: Et Jean-Philippe, Danielle Smith dit qu'elle va voter pour que l'Alberta reste dans le Canada.
8: Oui, dans son discours, la première ministre n'a pas caché qu'elle est fédéraliste, qu'elle souhaite que sa province demeure au sein du Canada. Et puis, le ministre fédéral du Commerce intérieur, Dominique Leblanc, qui a réagi au discours sur les réseaux sociaux, qui a écrit que le gouvernement canadien est fermement convaincu que c'est en travaillant ensemble que nous servons au mieux les intérêts des Albertains et de tous les Canadiens. Fin de la citation.
5: Merci Jean-Philippe.
8: Merci, au revoir.
5: Sur la scène fédérale, Radio-Canada a appris qu'une quinzaine de députés libéraux ont écrit au premier ministre Mark Carney à la fin du mois d'avril pour exprimer leur malaise face au protocole d'entente avec l'Alberta et qui permettrait la construction d'un oléoduc. Les élus qui ne souhaitent pas être identifiés publiquement estiment que les reculs environnementaux nuisent à la crédibilité du gouvernement. Jusqu'à maintenant, seul l'ancien ministre de l'Environnement, Stephen Guilbeault, a exprimé publiquement ses critiques face aux plus récentes propositions de Mark Carney pour assouplir les règles environnementales. La ministre fédérale des Affaires étrangères, Anita Anand, confirme ce matin que les Canadiens qui participaient à la flottille pour Gaza et qui ont été arrêtés par Israël sont arrivés en Turquie. Sur le réseau X, la ministre affirme que des agents consulaires canadiens sont sur place pour s'assurer qu'ils reçoivent les soins nécessaires afin de pouvoir rentrer au pays le plus rapidement possible. Elle ajoute que le Canada condamne les mauvais traitements infligés aux ressortissants canadiens en Israël et juge que les responsables de ces actes doivent rendre des comptes. Le Conseil de la radiodiffusion et des télécommunications canadiennes veut que les grandes plateformes de diffusion en ligne, comme Netflix, en fassent trois fois plus pour le contenu canadien. Le CRTC a dévoilé de nouvelles mesures dans le but de resserrer les règles et de moderniser sa loi sur la radiodiffusion. Les explications de Juliane Lapointe.
10: Les grandes plateformes de diffusion en ligne vont devoir désormais verser 15 % de leurs revenus générés en sol canadien pour le contenu local. C'est trois fois plus que la contribution initiale qui avait été demandée par le CRTC en 2024. À l'époque, certains des plus gros diffuseurs en continu, comme Apple, Spotify, Amazon, avaient refusé de payer leur part, ont contesté l'ordonnance du CRTC et ce n'est toujours pas réglé, ça se trouve encore devant les tribunaux. Comment alors s'assurer que les entreprises aujourd'hui vont se conformer à ces nouvelles règles? Voici Alexa Gendron-O'Donnell, elle est directrice générale opération radiodiffusion au CRTC.
11: On attend la décision de la Cour, mais ça serait pas approprié pour nous d'attendre à chaque fois parce que ça donnerait un incitatif à tout le monde d'amener toutes nos décisions à la Cour. Et effectivement, ce n'est pas ça qui se passe.
10: Le CRTC exige également que les services de diffusion en continu accordent une plus grande place au contenu francophone. Le tiers de leur contribution réclamée par le CRTC devrait être réservé au contenu en français. Les plateformes devront notamment offrir une part de contenu original dans la langue de Molière et s'assurer que l'offre en français et canadienne est bien visible, accessible facilement par leurs usagers. Ici Juliane Lapointe, Radio-Canada, Ottawa.
5: Séries éliminatoires dans la Ligue nationale de hockey. Maintenant, le Canadien de Montréal a amorcé en Lyon la série finale de l'Association de l'Est hier soir en remportant de manière convaincante son premier duel contre les Hurricanes de la Caroline par la marque de 6-2. Marc-Antoine Godin est en Caroline du Nord.
12: C'est un ouragan! Les Canadiens, trop forts pour l'instant! Les premières minutes de cette finale d'association étaient une source de préoccupation pour les deux équipes. Le Canadien voulait mieux entreprendre la série face aux Hurricanes qu'il ne l'avait fait contre les Sabres de Buffalo au tour précédent. Les Hurricanes, eux, se méfiaient que leurs 11 journées sans jouer puissent être un cadeau empoisonné. Ils n'avaient pas joué depuis un moment et on voulait profiter de l'élan de notre récent match, a expliqué le capitaine Nick Suzuki, auteur de 3 mentions d'aide. Et le Canadien a frappé fort, inscrivant 4 buts en première période contre le gardien Frédéric Anderson. Les Hurricanes ont pris les devants après seulement 33 secondes de jeu. Mais Cole Caulfield a immédiatement répliqué. Ce fut le point de départ d'une très bonne soirée de travail pour le premier trio du Canadien, qui a peut-être joué son meilleur match des séries à forces égales. L'entraîneur-chef, Martin Saint-Louis.
13: Le résultat qui est sur la fiche de pointage, ça lève la confiance. Mais moi, j'ai aimé comment ils ont géré le match, comment ils sont défendus, comment ils ont respecté nos règlements. C'est un excellent match qu'eux autres. Je suis content qu'ils se font récompenser.
12: Les Hurricanes n'étaient pas prêts pour la cadence de jeu que leur a imposé le tricolore. Mais du côté de Montréal, on sait que ça ne se produira pas deux fois. La série se poursuit samedi en Caroline. Ici Marc-Antoine Godin, Radio-Canada, à Raleigh.
5: L'Iran et le Pakistan discutent actuellement des dernières propositions visant à mettre fin à la guerre au Moyen-Orient. Le ministre pakistanais de l'Intérieur est retourné aujourd'hui à Téhéran, 2 jours après avoir présenté aux Iraniens la dernière proposition américaine. Le secrétaire d'État américain Marco Rubio parle, lui, de signes encourageants. La hausse du prix du diesel et des engrais en raison de ce conflit au Moyen-Orient inquiète des agriculteurs à l'approche de la saison des récoltes. Cette augmentation des coûts amène son lot d'incertitudes chez certains producteurs de l'Ontario, comme nous le dit Jérémy Bélanger.
14: Depuis la fermeture du détroit d'Ormuz en raison du conflit au Moyen-Orient, le prix de l'essence et des engrais ont explosé, menaçant les profits des agriculteurs. Le professeur titulaire au département d'agroéconomie de l'Université Laval, Patrick Mondler, explique les répercussions.
15: Le prix du pétrole, qui est très élevé, a des répercussions sur l'ensemble des coûts de la ferme. Il y a la rareté des engrais qui crée vraiment des inquiétudes. Ça va peut-être avoir des répercussions sur les rendements de cette année.
14: Les agriculteurs sont inquiets puisque plusieurs fermes agricoles ont déjà connu des difficultés l'an dernier en raison de la sécheresse.
15: Absorber une mauvaise année et supporter un déficit, beaucoup de fermes peuvent le faire. Absorber 2 années déficitaires de suite, ça devient délicat pour beaucoup d'entre elles.
14: Le directeur de la zone 11 de la Fédération de l'agriculture en Ontario et représentant des fermes de l'Est de l'Ontario, Clint Cameron, explique ce que représente le coût du diesel. Ça fait mal. Quand le prix du diesel atteint 2 $ le litre, c'est presque le tiers de nos coûts d'exploitation lorsqu'on met les semences en terre, dit-il. La compétitivité est également un enjeu qui accentue le sentiment d'insécurité des producteurs. Les États-Unis et certains pays d'Amérique du Sud sont tous des acteurs majeurs dans le milieu agricole, ajoute Cameron. Ici Jérémy Bélanger, Radio-Canada, Toronto.
5: Environnement Canada prévoit une saison des ouragans plus calme cette année dans l'Atlantique. Moins de tempêtes sont prévues en raison du phénomène météorologique El Niño. Malgré tout, entre 1 et 3 ouragans pourraient devenir majeurs et leur nombre moins élevé ne signifie pas qu'ils seront moins intenses ni dévastateurs. Écoutons le météorologue d'Environnement Canada, Bob Robichaud.
16: On parle d'une augmentation de la vitesse des vents d'au moins 60 km à l'heure dans une période de 24 heures. Donc, on a eu plusieurs cas de ça.
5: En 2025, l'ouragan Melissa qui a frappé la Jamaïque a été le plus violent de la saison. Et en terminant, c'est aujourd'hui que commence le Grand Prix de Formule 1 du Canada à Montréal. Quelques 130 000 visiteurs sont attendus quotidiennement pendant l'événement. D'ailleurs, la Société de transport de Montréal a bonifié son offre pour faciliter les déplacements vers le site des courses. Voilà, c'était le Radio-Journal. Bonne journée.
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0: 10 en Gaspésie, 8h10 aux îles de la Madeleine. Ce sera du soleil pour tout le monde aujourd'hui et tout le week-end. Des températures qui sont variables, cela dit. Là, ce sera un peu plus chaud dimanche, là, mais commençons par ce qui se passera dans l'archipel. C'est du soleil aujourd'hui, 8 degrés à atteindre, 9 degrés attendus pour demain samedi et 15 pour dimanche à Cap-aux-Meules. C'est quand même pas désagréable. Revenons sur le continent, alors qu'à Matane, c'est 10 degrés qui est attendu sous le soleil aujourd'hui, 11 et 14 pour samedi et dimanche. Situation exactement semblable pour la Haute-Gaspésie. Si on va faire un tour sur la pointe, 13 degrés est attendu aujourd'hui. Le soleil sera aussi présent samedi et dimanche et les températures pas mal plus douces, 17 et 19 degrés pour ces journées-là. Allons faire un tour à Carleton-sur-Mer. 14 degrés attendus aujourd'hui, 19 et 20 pour samedi et dimanche. Mais ce qui est à signaler, c'est un avis de gel. Ça vous concerne dans la baie des Chaleurs à compter de ce soir jusqu'à demain matin. Pas croyable, je le sais, on est le 22 mai. Mais que voulez-vous, la nature on a décidé ainsi. Alors, avis de gel qui est mis pour la baie des Chaleurs et avis de gel aussi pour la vallée de la Matapédia. C'était le cas pour la nuit dernière, ce sera le cas pour la nuit prochaine. Mais le soleil est quand même au rendez-vous aujourd'hui. Le maximum atteindra 11 degrés à Amqui et cette fin de semaine, 15 degrés attendus samedi. Et écoutez bien ça, là, hein, ça vaudra bien la petite nuit de fraîcheur auquel vous aurez droit parce que dimanche, 22 degrés est attendu à Amqui. Alors, ce sera un très, très beau week-end sur l'ensemble du territoire. Pierre-Gabriel Turgeon.
1: Allô.
0: Vous êtes là. Qu'est-ce que vous m'avez expliqué tout à l'heure? Que le club école des Hurricanes utilisait une chanson de la bottine souriante pour...
1: C'est l'hymne de célébration.
0: C'est l'hymne de célébration.
1: Exactement. Donc, après une victoire, c'est ce qui joue dans le vestiaire.
0: On parle de...
1: On parle des Wolves de Chicago et on parle de la chanson « La Zigazon ».
0: Et moi, je vous ai dit, ça doit être venu à leurs oreilles parce que j'ai déjà entendu le chanteur très populaire, Toc, populariser cette chanson-là. Voici ce que ça donne.

0: J'avoue que c'est un hymne parfait, il me semble, pour donner de l'entrain. Trouvez
1: ouais.
0: pas?
1: Ben oui, exactement. Mais c'est vraiment pas le talk, par contre, qui joue dans le vestiaire. C'est vraiment.
0: C'est vraiment la bottine. Oui, ouais. Je le sais.
1: Mais
0: je
1: c'est sais. Ça. Il y a des joueurs québécois qui jouent dans la formation des Wolves. Et peut-être que c'est eux qui ont amené
0: qui ont
1: ça à un moment donné, là, puis que c'est devenu, pour une raison, l'hymne de célébration.
0: Mais quel bon choix! Hein?
1: Oui. Puis surtout pour une équipe américaine, là, franchement, là, chapeau.
0: Vraiment. Alors, je suis très contente que vous ayez rapporté ça ce matin. Je pense que ça nous permettra de peut-être la faire jouer à quelques reprises pendant peut-être un petit bout, ou peut-être au complet. Peut-être. Au moins une fois. Hein? Pourquoi pas?
1: Ben oui, je vote
0: pour ça, moi.
1: Toutes les raisons sont bonnes.
0: Dans l'actualité maintenant, il y a des entrepreneurs qui se lèvent pour sauvegarder le port commercial de Matane.
1: Oui, c'est un projet qui est évalué, on le rappelle, à plus de 200 millions de dollars. Et ça comprend aussi la construction d'un deuxième poste à quai. Parce que s'il n'y a pas de poste à quai qui est construit pendant les travaux, si travaux il y a évidemment, bien, les activités commerciales seront arrêtées pendant quelques années. Et ça, c'est un non-sens pour certains entrepreneurs qui ont choisi Matane en raison, entre autres, de la présence du quai. Ça permet d'exporter des produits. Le port engendre 167 millions de dollars chaque année là, en retombées économiques.
0: Autrement, l'hôpital de Sainte-Anne-des-Monts est aux prises avec une découverture en obstétrique, huitième depuis le début de l'année. On nous avait dit que ça n'arriverait pas avant le 22 mai. 22 mai pile, et voilà, on y est.
1: Oui, service est interrompu depuis minuit. Les futures mères doivent donc se rendre au besoin à l'hôpital de Matane pour accoucher jusqu'à dimanche 23h59. Cette nouvelle rupture-là de service est attribuable, comme ce fut le cas dans les cas précédents, à un manque de ressources infirmières. Le CIS de Gaspésie souligne cependant qu'il devrait pouvoir maintenir le service en activité tout au long de la période estivale, et ce grâce aux ressources internes formées et à la main-d'œuvre indépendante disponible. Donc, ce qui serait quand même très, très bienvenu là, pour ce qui est de cet été s'il n'y avait pas de découverture en obstétrique.
0: Merci, Pierre-Gabriel. On vous retrouve dans une quinzaine.
1: À tantôt.
2: Pourquoi c'est important de marcher aujourd'hui?
3: Ben, je pense que la violence présentement est extrême pour les femmes. Fait que c'est pour ça que je suis là, parce que à l'âge que je suis rendue, je trouve que ça dégrade au lieu de s'améliorer.
2: Vous avez quel âge?
3: 77.
0: Ouais, c'est une marche qui avait lieu à Matane hier en fin d'après-midi, une manifestation d'inquiétude en quelque sorte qui avait pour objectif, vous l'aurez compris, de dénoncer la banalisation des violences sexuelles et la montée des discours masculinistes. Une cinquantaine de personnes y ont participé et on en discute ce matin avec la coordonnatrice au Centre d'aide et de lutte contre les agressions à caractère sexuel du Bas-Saint-Laurent, le CALAX, Émilie Pelletier, qui est avec nous, et aussi l'agente de développement à la table de concertation des groupes de femmes du Bas-Saint-Laurent, Caroline Cac. Toutes les deux sont en studio avec nous. Bonjour.
4: Bonjour.
0: Merci beaucoup d'être là. Les violences sexuelles font encore et toujours trop de victimes, si bien que les organismes d'aide débordent de demandes, semble-t-il. Faites-moi un état des lieux, Émilie.
4: Oui, en fait, c'est ça. Nous, ce qu'on remarque au CALAC, c'est que depuis 5 ans, les demandes d'aide ont triplé. Alors que le financement ne suit pas. Donc, tu sais, nous, on couvre le territoire de Rimouski, de la Matanie, de la vallée de Matapédia et de la Métis. Puis, cette année, on a eu plus de 300 nouvelles demandes d'aide. Par contre, le financement n'a pas suivi. Puis, nous, ce qu'on remarque aussi, c'est qu'on fait des ateliers de prévention dans les écoles secondaires. Puis, on remarque quand même une montée des discours masculinistes chez les jeunes. Puis, il y a des études aussi qui le démontrent également, la montée des discours masculinistes. Ça nous inquiète particulièrement parce que ça a des impacts, puis ça banalise. Ça banalise et ça alimente également les violences sexuelles.
0: Mais quand même, les demandes d'aide ont triplé. Ça veut dire deux choses. D'abord, elles ont probablement augmenté, mais aussi, on est moins mal à l'aise de dénoncer.
4: Effectivement, je pense que le mouvement MeToo a aidé à libérer la parole de plusieurs personnes. Par contre, c'est ça aussi, je pense qu'il y a quand même une... C'est dur de dire qu'il y a une montée des violences sexuelles, mais je pense qu'il y a quand même une montée des discours masculinistes en ce moment qui a des impacts sur les violences sexuelles.
0: Caroline Cac, ça se traduit comment, cette montée du discours masculiniste?
5: Oui, bien, ce qu'on voit, c'est vraiment une banalisation et une adhésion chez les jeunes à certains mythes. On a des données là qui nous disent que 75 % des jeunes de 15 à 25 ans qui adhèrent à des mythes qui viennent où est-ce qu'on on ne croit pas la victime, on décrédibilise la victime, hein, où on lui donne des responsabilités, des torts, etc. Ou bien qu'on va excuser les auteurs des violences sexuelles. Hein. Donc, 75% de nos 15 à 25 ans qui embarquent dans ces mythes-là. Okay? Et ça, ce sont des données qu'on voit, là, comme on le voit chez la tranche d'âge de 65 ans et plus, hein, des générations peut-être qui ont été moins exposées à toute cette éducation à la culture du consentement, qui est quand même dans les générations, les mœurs ont évolué et on s'en réjouit. Mais là, ce qui est très inquiétant, c'est de voir ce renversement, entre autres par aussi des influenceurs et des quand on pense à toutes nos à TikTok, Instagram,
0: les réseaux sociaux qui, donc c'est mondialisé, bon, qu'on montre là du doigt tout le temps, donc, mais en même temps c'est une réalité.
5: Oui, donc ce phénomène là n'est pas unique au Québec, c'est mondialisé comme élément, cette espèce de on appelle de backlash, hein, de retour aussi en arrière, et ça, ben c'est inquiétant parce que si on n'en prend pas soin dans l'éducation et la sensibilisation, ça finit par se traduire par des actes aussi, tu sais. Ouais. Et c'est ce qu'on peut craindre là, pour la suite.
0: On parle des réseaux sociaux, des jeunes de 15 à 25 ans, mais en même temps, tout le monde a accès aux réseaux sociaux, tout le monde les regarde. Comment est-ce qu'on peut impliquer les hommes peut-être plus vieux dans cette lutte contre ces discours-là? Émilie?
4: Très, très bonne question. Je pense que effectivement, c'est comme on l'a nommé, les violences sexuelles, c'est un enjeu de société, donc ça touche tout le monde. Puis pour nous, refuser l'inacceptable, c'est vraiment, ben c'est une responsabilité qui est également collective, puis que ça, justement, les personnes de tous les âges de lutter avec nous. Comment on peut inclure tout le monde? Mais je pense que c'est important. Tu sais, nous, ce qu'on remarque au Calax, ben pas juste nous au Calax, mais dans les différents Calax à travers la province, c'est que le deux tiers des personnes qui ont dévoilé, ils n'ont pas été crues lors de leur premier dévoilement. Donc,
5: ouais, ben pour ajouter, dans le fond pour revenir sur comment on peut inclure justement Émilie avec ce que tu dis, comment on peut inclure, ben entre autres les hommes dans la discussion, c'est aussi dans toute cette mise en valeur de cette culture du consentement et de croire et l'importance, tu sais, c'est d'être des modèles, ça c'est une façon, mais c'est cette responsabilité, elle est collective. Mais si on n'a pas des moyens dans le milieu communautaire pour pouvoir faire cette, parce que le Calax, vous sensibilisez comme le Bas-Saint-Laurent au complet toutes les écoles, tu sais, ça a comme avec quelques ressources là, ça a comme pas de bon sens. Ouais. Donc là, qu'est-ce qu'on constate, c'est qu'il faut faire un contrepoids à ce qu'on voit dans ces discours-là, par tout ce qui est sur les réseaux sociaux. Donc, faut balancer par des contacts humains aussi, parce que c'est la seule façon d'entrer en contact. Puis c'est d'entrer, entre autres, dans les écoles, de pouvoir être présent pour faire de la sensibilisation.
0: L'éducation, c'est la clé, là.
5: Il faut des ressources.
0: C'est ça, l'éducation, c'est vraiment la clé.
4: Oui, il faut vraiment davantage de prévention sur le consentement, sur les agressions sexuelles, mais aussi sur la montée des discours masculinistes. Mais pour ça aussi, il faut un rehaussement significatif du financement.
0: Vous demandez une nouvelle loi pour prévenir les violences sexuelles dans les écoles primaires, dans les écoles secondaires. Qu'est-ce que ça voudrait dire, là? Qu'est-ce qu'une loi pourrait imposer?
4: Bien, c'est ce qu'il y a présentement dans les cégeps, dans les universités, par exemple, depuis 2019, je crois.
0: Ah oui.
4: C'est cette même loi-là, puis c'est quand même surprenant.
0: Cette loi-là exige aux universités d'avoir un plan, d'avoir des ressources pour répondre aux gens qui subissent des violences sexuelles ou qui ont des craintes. C'est un peu ça, là, l'essence de cette loi-là.
4: Exactement. Puis au niveau de la gestion des plaintes également, il y a aussi des formations qui sont obligatoires. Puis c'est quand même surprenant qu'on n'a toujours pas ça pour les écoles primaires, secondaires, parce que la grande majorité des victimes de violences sexuelles, c'est des personnes mineures également. Donc, puis ça fait plusieurs années, le collectif La Voix des Jeunes Compte, je pense que ça fait 8 ans que le collectif milite, ils sont même à l'Assemblée nationale, ils ont fait des documentaires, ils ont vraiment beaucoup milité, puis on n'écoute toujours pas ce collectif-là, puis il n'y a toujours pas de projet de loi pour les écoles primaires et secondaires.
0: OK, donc instaurer à peu près la même chose que ce qui se fait dans les universités, ce serait déjà une bonne base. Là, si
4: exactement,
0: je comprends
4: bien. Exactement.
0: OK, on a déjà un modèle.
5: Oui, exactement.
0: C'est pas si compliqué à mettre en place.
5: On se l'élargit.
0: Oui, c'est ça. Vous parlez aussi d'une réforme de l'IVAC. Là. Ça, c'est indemnisation des victimes d'actes criminels. Pourquoi ces changements sont urgents?
4: Bien, en fait, il y a eu une réforme en 2021 au niveau de l'IVAC. Puis, ce qui est important de dire de l'indemnisation des victimes pour des l'indemnisation l'IVAC, en fait,
0: oui,
4: c'est que 80% des gens qui demandent l'IVAC sont des femmes. Donc, c'est vraiment c'est beaucoup des femmes qui ont vécu des violences, que ce soit violences entre partenaires intimes, violences sexuelles, etc. Puis, à l'heure actuelle, depuis la réforme de 2021, on a un maximum de 3 ans pour avoir des indemnités. Donc, on peut avoir pendant maximum 3 ans des indemnités. Donc, ça veut dire comme si les traumatismes ont une date de péremption, mais ça ne prend pas en compte toute la complexité des traumas. Donc, pour nous, c'est une mesure...
0: Ça peut durer des années,
4: Exactement.
0: Années.
5: Alors qu'on reconnaît les accidents de travail, puis on peut avoir des indemnités pendant des années, ben au niveau de ces événements traumatiques vécus, ça ne veut pas dire qu'après 3 ans, on en est
0: fini. Donc, ça,
5: cette nouvelle contrainte qui a été mise là pour nous, elle n'a pas de sens.
0: OK. Quel message, en terminant, est-ce qu'on envoie aux personnes victimes, survivantes, avec des marches comme celle d'hier? Caroline?
5: Ben le message qu'on envoie, puis on l'a scandé hier dans la rue, c'est entre autres, on vous croit. c'est on est là pour vous. C'est important d'en parler. Hier, on en a profité pour souligner les différentes ressources qui sont accessibles. Autant oui dans l'est, le Calax de l'est du Bas-Saint-Laurent, des lignes d'appel 24/24 quand on vit des choses. Et même si on n'est pas prêt à dénoncer un moment, on peut l'être plus tard. Les ressources sont là. Les organismes sont là pour appuyer, puis on mène des luttes pour tenter que collectivement la situation s'améliore. Donc, le fardeau n'a pas à être sur les victimes. On a à tous ensemble prendre soin de la situation pour que ça n'arrive plus.
0: Merci beaucoup, mesdames, d'être venues en studio ce matin.
4: Merci.
0: Et à Émilie Pelletier, qui est coordonnatrice au Calax du Bas-Saint-Laurent, et Caroline Cac, qui est de la table de concertation des groupes de femmes du Bas-Saint-Laurent. Merci beaucoup.
4: Merci. Bonne journée.
5: Au revoir.
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0: Il est 7h24 en Gaspésie, 8h24 aux îles de la Madeleine. On change complètement de registre et on plonge dans les coulisses de ce qui s'annonce comme étant l'événement sportif de l'été dans la région, c'est-à-dire le Pro-Am Volvo Matane, qui va se tenir le 7 août prochain. Pour la toute première fois, ce tournoi franchit un cap important en intégrant le calendrier officiel de l'East Coast Pro Tour, le ECPT. C'est un circuit de golf professionnel majeur dans l'Est du Canada et on pourra voir tout ça à la télé. C'est quand même pas rien. On en parle ce matin avec Jean-Pierre Levasseur. Il est membre du conseil d'administration du club de golf de Matane et organisateur de cet événement. Bonjour, Monsieur Levasseur.
1: Bonjour.
0: Vous devez être quand même pas mal excité là, de voir des pros s'en venir ici à Matane.
1: C'est sûr, c'est un but. Ça a commencé en 2019. On a créé un événement l'été pour... c'était morose un peu, Matane, l'été. Il fallait avoir un événement sportif d'envergure. Fait qu'à ce moment-là, on a créé le Villeneuve Invitation. Et puis, ça avait des prix, avec beaucoup de prix. Là.
0: Ça oui, été, des prix importants aussi. Big, là, ouais.
1: ça a monté quasiment jusqu'à 190 000 $ en prix. Mais on se tient aux alentours de 110, 115, 120 000 $. Ce qui fait, c'est un attrait touristique important pour Matane. Ben, en même temps, c'est bon pour la ville et tout ça. Puis dans le vue d'amélioration continuelle, l'an passé, j'ai rencontré, après le tournoi, j'ai rencontré un professionnel. Puis là, ça m'est venu à l'idée. Je voulais avoir, moi, en réalité, à Matane, un circuit professionnel que toutes les années, il viendrait jouer à Matane comme ça joue aux États-Unis.

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4: Quatre amateurs.
5: Ah, oui, OK.
4: Puis ça comprend aussi, avant, le professionnel, il donne un cours à ses quatre amateurs.
5: Oui.
4: Ensuite, ils m'ont joint 18 trous ensemble. Puis ensuite, il y a un souper le soir ensemble. Après ça, c'est tout le monde. Après ça, le lendemain, c'est la meilleure invitation.
5: C'est super intéressant. Et ça, ça va être diffusé sur RDS. Ça, c'est...
4: Oui, RDS. Mais là, ce qui est intéressant, c'est qu'on va avoir 10 professionnels. Ils vont pouvoir jouer avec 40 amateurs. Les 40 amateurs vont recevoir un ordre de cours avant de partir pour aller jouer leur ronde. Et puis ensuite, ils vont jouer leur ronde avec le professionnel qui va leur donner des conseils puis des trucs. Et puis ensuite, il va avoir un super soir avec les professionnels, avec ses joueurs. Puis c'est intéressant. Ce qui est intéressant, c'est que c'est couvert et diffusé sur RDS.
5: C'est pas rien,
4: ouais,
5: ça.
4: RDS,
5: c'est une belle visibilité pour Matane et pour le Bas-Saint-Laurent, la Gaspésie.
4: Ben, oui. C'est la première fois.
5: C'est fantastique, là.
4: C'est fantastique.
5: Ils se sont jamais rendus aussi loin dans l'Est.
4: Non. Exact. C'est la première fois qu'un réseau national comme ça, il va diffuser une compétition sportive dans l'Est, ça va m'arriver.
5: Et le terrain ici à Matane propose quoi comme défi aux professionnels, aux 10 professionnels qui vont venir nous voir?
4: Le terrain à Matane, c'est un terrain vraiment fantastique. Il n'y a pas un trou pareil à un autre trou. C'est tous des trous différents, avec une difficulté différente à chaque trou. C'est la beauté de notre terrain a été considérée par Golf Québec comme une perle à découvrir à Matane. Ça a aidé beaucoup dans les négociations avec RDS et tout ça. On avait ça comme background, que Golf Québec avait qualifié Matane d'une perle à découvrir. Puis c'est vrai que le terrain Matane est fantastique, hein, au point de vue décor, au point de vue tout. Là. Ça a aidé, ça a penché beaucoup dans la balance. Ça a été facile, après ça, avec les discussions avec RDS. Ils ont dit, c'est correct, on embarque. Puis...
5: Les difficultés, vous le dites, il n'y a pas un trou qui est pareil, mais est-ce qu'il y a des éléments climatiques qui font en sorte que ça peut être différent à Matane, notamment le vent?
4: Le vent dominant, ici, c'est le vent d'ouest. C'est sûr que c'est pas... Mais en réalité, à ce moment-là, dans l'été, au mois d'août, là, c'est pas le vent quand
5: c'est
4: même.
5: C'est pas un enjeu.
4: C'est pas vraiment...
5: Okay.
4: Ouais, c'est... À date, ça se déroule. Là, c'est une belle température d'habitude.
5: Alors, le Pro-Am, c'est le 7 août prochain. Ça ouvre le bal, mais le week-end va se poursuivre là, tout de suite après l'Onium 1009 Volvo. Là. Toute la fin de semaine, c'est festif et c'est au terrain que ça se passe.
4: Ouais.
5: OK.
4: Oui.
5: Merci, M. Levasseur, d'être
4: Merci
5: venu voir
4: beaucoup
5: ce matin.
4: De m'avoir reçu.
5: Vraiment, là, très sympathique et j'ai bien hâte de voir ça cet été. Et si je ne peux pas être à Matane ou si je ne peux pas aller au terrain de golf, je pourrais le voir sur RDS. Jean-Pierre Villeneuve, membre du CA du Club de golf de Matane, organisateur de cet événement. Merci d'être passé nous voir.
4: Merci.
5: Au revoir, au plaisir. Il est 7h30 en Gaspésie, 8h30 aux Îles-de-la-Madeleine. C'est le moment des nouvelles régionales avec Pierre-Gabriel Turgeon. Les entrepreneurs de la région de Matane répondent présents à l'appel à la mobilisation pour le port commercial de Matane qui demande des travaux majeurs.
6: Oui, donc les élus estiment qu'ils interpellent le gouvernement du Québec depuis trop longtemps dans ce dossier-là. Le problème, c'est qu'Ottawa a cédé le port au gouvernement provincial avec une enveloppe de 80 millions de dollars pour la mise aux normes. Mais aujourd'hui, le projet est évalué à plus de 200 millions de dollars. Parmi les raisons qui expliquent cette augmentation de coûts, ben, il y a la construction d'un deuxième poste à quai. C'est un site supplémentaire qui permettrait le transbordement des marchandises pendant la rénovation du quai. S'il n'est pas construit, ben les activités commerciales seront arrêtées pendant quelques années. Pour le directeur de la nouvelle usine de fabrication d'accessoires de salle de bain du Ravit, Anis Kaouli, l'arrêt des activités au port ferait perdre beaucoup d'argent à son entreprise.
7: Sans port de Matane et sans les promesses qu'on a eues, normalement, pour que ce port-là peut accueillir nos matières premières, et on n'aurait pas franchement venu à Matane. Mais c'était l'une de nos promesses, des promesses que le gouvernement de Québec nous a promis, parce que si on n'utilise pas le port de Matane pour nos importations, nos coûts de production seront vraiment très élevés et pas compétitifs.
6: Le port engendre des retombées économiques de 167 millions de dollars annuellement. Le maire de Matane, Aidé Métivier, et le député de Matane

0: Matapédia, Pascal Bérubé s'impatiente.
1: Pour qu'ils saisissent que maintenant, c'est le temps d'agir, c'est le temps de donner le feu vert pour notre projet du port de mer. On verra par la suite, mais pour le moment, ce qu'on veut, c'est que notre message se rende à bon port.
2: Je veux pas que ça soit un enjeu électoral, je veux que ça soit réglé d'ici la fin juin, c'est aussi clair que ça. Et je suis d'avis que c'est le dossier économique le plus important du Bas-Saint-Laurent en termes d'emploi qui dépend essentiellement d'une annonce gouvernementale. Alors, c'est là qu'on en est aujourd'hui.
0: Questionné à ce sujet, le cabinet du ministre Bernard Drinville précise que le projet est inscrit au plan québécois des infrastructures et qu'il doit franchir les prochaines étapes, notamment l'examen des impacts environnementaux.
3: L'hôpital de Sainte-Anne-des-Monts est aux prises avec une découverte en obstétrique, une huitième depuis le début de l'année.
0: Service qui est interrompu depuis minuit. Les futures mères doivent se rendre au besoin à l'hôpital de Matane pour accoucher, et ce jusqu'à dimanche 23h59. Cette nouvelle rupture de service-là est attribuable, ben, comme ce fut le cas là pour les autres ruptures de service, à un manque de ressources infirmières. Le CIS de la Gaspésie assure dans un communiqué que tout est mis en œuvre pour assurer la sécurité des futures mères pendant cette période-là. Ces dernières ont été contactées individuellement et ont été informé de la situation. Le CIS souligne également qu'il devrait pouvoir maintenir le service en activité tout au long de la période estivale, et ce, grâce aux ressources internes formées et à de la main-d'œuvre indépendante disponible. En 2025, c'est 14 épisodes de découverture qui sont survenus au sein même de l'établissement pour un total de 133 jours.
3: Le député caquiste de Gaspé se dit surpris du projet de loi présenté par la députée conservatrice de Rimouski pour accorder un statut d'exception aux circonscriptions de Gaspé et de Bonaventure, mais souligne la sensibilité de Maïté Blanchette-Vézina sur la question.
0: Stéphane Sainte-Croix estime que le projet de loi 3, là, déposé par le ministre responsable des institutions démocratiques du Québec, Jean-François Roberge, ben ça demeure la solution là, la plus réaliste pour protéger le poids politique de la Gaspésie, à temps pour les prochaines élections d'octobre. Ce projet de loi vise plutôt l'ajout de deux circonscriptions pour maintenir celles qui devaient disparaître avec la carte électorale présentée par le directeur général des élections, on peut l'entendre.
4: Sauf avis contraire, et je laisserai le ministre Roberge là, avoir une discussion, j'imagine, qui s'impose avec la collègue de Rimouski. Mais la réalité, c'est que le projet de loi actuellement sur la table, très consensus auprès des oppositions, a été travaillé de façon transpartisane avec les oppositions. Et très honnêtement, je pense que c'est à travers ce projet de loi-là qu'il faut mettre nos énergies.
0: Rappelons qu'avec l'opposition du député indépendant Yuri Chassis il y a deux semaines, lors de l'adoption accélérée du projet 3, le projet qui devra donc être débattu, mis à l'agenda législatif d'ici la fin de la session parlementaire le 12 juin.
3: Patrimoine Gaspésie remet en question la décision de la ville de Gaspé de choisir une dénomination Mi'kmaq pour la route qui sert au transport de pales d'éoliennes.
0: Oui, c'est la nation Mi'kmaq de Gaspé qui a proposé l'appellation Altigat, qui signifie ouvrir un chemin ou dégager un passage. Patrimoine Gaspésie juge que cette décision pour nommer la route qui relie le parc industriel des Augustines et le port de Sandy Beach, ben c'est davantage une décision politique plutôt qu'une analyse basée sur une réalité historique. L'organisme avait plutôt proposé le nom de l'ex-premier ministre du Québec, Bernard Landry, considéré comme le père de l'industrie éolienne en Gaspésie, mais cette proposition-là n'a pas été retenue. Le président de Patrimoine Gaspésie, Jean-Marie Fallu, rappelle que, selon la Commission de toponymie du Québec, la dénomination d'un lieu, d'une route ou d'un chemin doit être en lien avec son usage. On l'écoute.
5: Et je pense que la ville de Gaspé fait bien de vouloir inscrire dans la toponymie des noms autochtones. Tout comme il faudrait le faire aussi au niveau de noms féminins qui manquent dans notre toponymie. Mais il ne faut pas le faire au détriment de l'histoire. Puis l'histoire récente, cette route-là, c'est une route industrielle qui est en lien direct avec justement le développement éolien qu'a initié Bernard Landry.
0: La ville de Gaspé a reçu l'aval de la commission de toponymie du Québec dans cette démarche-là, mais elle doit toutefois accepter officiellement la proposition.
3: Maintenant, la SOPFEU lance un appel à la prudence aux citoyens du sud et de l'est de la province à l'approche d'une période de sécheresse.
0: Ouais, ça touche évidemment notre région, surtout la pointe de la Gaspésie. Là, le danger d'incendie qui est élevé sur la pointe gaspésienne aujourd'hui et devrait être élevé partout en Gaspésie à compter de demain. Donc, la SOPFEU qui estime que les conditions météorologiques des prochains jours pourrait justement favoriser l'éclosion d'incendies à propagation rapide. Il y a plusieurs personnes qui pourraient être tentées, là, avec le temps clément, de faire du ménage, aménager leur terrain. Donc, la SOPFEU rappelle que les herbes sèches, les feuilles mortes et broussailles au sol, ben, ça forme un combustible hautement inflammable avant l'apparition de la verdure. Elle recommande d'éviter les brûlages de rebuts ou de matières résiduelles. Jusqu'à maintenant, la SOPFEU rapporte 136 incendies depuis le début de la saison. 99 % d'entre eux sont imputables à l'activité humaine.
3: Merci beaucoup, Pierre-Gabriel. À tantôt.
0: À tantôt.
3: Météo, ce sera du soleil pour tout le monde aujourd'hui et tout le week-end, samedi et dimanche. Commençons par l'archipel alors que le mercure atteindra 8 degrés aujourd'hui, 9 degrés demain et 15 dimanche à Cap-aux-Meules. Sur le continent, en Matanie, 10 degrés est attendu aujourd'hui, 11 degrés demain, 14 dimanche. En Haute-Gaspésie, situation complètement semblable à la Matanie. Pour ce qui est de la pointe, 13 degrés est attendu sous le soleil aujourd'hui avec 17 pour la journée de samedi et 19 dimanche. Alors qu'à Carleton-sur-Mer, 14 degrés aujourd'hui, 19 demain, 20 dimanche. Alors, ce sera quand même très, très doux pour la baie des Chaleurs. Ce qui est à noter, c'est cet avis de gel émis pour la nuit prochaine. Donc, de ce soir jusqu'à demain matin, les températures pourraient être très, très près du point de congélation. Même chose d'ailleurs pour la vallée de la Matapédia. Un avis de gel qui est émis par Environnement Canada, ça concerne la nuit prochaine. Mais autrement, le soleil est au rendez-vous aujourd'hui avec 11 degrés, 15 degrés demain et 22 dimanche.

0: 7h38 en Gaspésie, 8h38 aux Îles-de-la-Madeleine. C'est l'heure de la chronique politique avec notre collègue de l'Assemblée nationale, Sébastien Desrosiers. Salut Sébastien.
1: Salut René.
0: Vous rentrez de Paris. Ben oui, je vous ai entendu cette semaine. J'ai dit, oh, Sébastien est à Paris, le chanceux. Alors, vous avez accompagné la première ministre durant quelques jours. Mais avant de parler de cette mission de Christine Fréchette en France, parlons de son parti, la Coalition Avenir Québec, qui n'a pas dit son dernier mot. Hein. Les sondages sont encourageants, mais quand même, il reste du travail à faire. On cherche des candidats, d'ailleurs.
1: Oui, exact. On va en parler, mais d'abord, cette fin de semaine, Christine Fréchette va vivre un autre test, René, c'est-à-dire qu'elle participe au Conseil national de la CAQ qui a lieu demain à Lévis. Donc, ça va être son premier en tant que chef de la formation politique. Et effectivement, elle devrait se présenter devant ses militants avec le sourire, qui devrait être tout autant souriant, parce que le parti que l'on avait mis sur le respirateur artificiel, pratiquement, ben là, il commence à espérer, parce que, bien sûr, on parle du sondage Léger qui a été publié dans le Journal de Montréal, Journal de Québec, mercredi, qui place la CAQ en troisième position avec 22 % des intentions de vote, derrière le Parti québécois, qui est toujours premier à 30 % et le Parti libéral à 28 %. Donc, c'est loin d'être gagné, mais en haut de 20 % René, c'est comme considéré comme étant la zone payante. En fait, selon la dernière projection de l'agrégateur de sondage Québec 125, qui est toute fraîche d'hier soir, ça lui donnerait environ 9 députés aux élections de l'automne prochain. Alors, encore une fois, c'est à des années-lumière du résultat de 2022. Mais quand, jusqu'à tout récemment, le même modèle vous donnait zéro siège, c'est quand même pas mal. On pourrait dire qu'elle est en train de sauver les meubles, que sa stratégie, en tout cas, a l'air d'être payante, soit d'être visible, là, faire des annonces pratiquement tous les jours. Justement, l'une des données les plus intéressantes du sondage pour Christine Fréchette, c'est peut-être la satisfaction à l'égard du gouvernement. On voit que 71 % des répondants trouvent qu'elle fait un excellent ou un bon travail, alors que le taux d'insatisfaction à l'égard de son prédécesseur François Legault atteignait 75 %. Donc là, c'est comme si la tendance était inversée. Aussi, elle est considérée comme étant la deuxième meilleure première ministre derrière Paul Saint-Pierre Plamondon. Encore là, il y a de quoi se réjouir pour la chef de la CAQ, mais donc on disait qu'il reste du travail à faire. On le voit ça aussi dans le sondage, parce que 60 % des gens qui ont l'intention de voter pour la CAQ disent que leur vote n'est pas définitif. Donc, ça fait en sorte que c'est pas un appui qui est très, très solide. Pour le PLQ, par exemple, on regarde ça, c'est 50 % des sympathisants qui pourraient changer d'idée et 42 % pour le PQ. Alors, on pourrait dire que, de façon générale, le vote est extrêmement volatile. Ça peut encore tellement bouger d'ici octobre.
0: On est loin des élections,
1: C'est ça. Et l'autre façon de mesurer ce qu'on pourrait appeler, entre guillemets, l'effet Fréchette, donc il y a les sondages, mais vous le disiez, il y a aussi la capacité d'attirer des candidats. Et ça, on peut pas dire que la CAQ a encore prouvé qu'elle en était capable. En fait, c'est le seul parti qui a, jusqu'à maintenant, qui a toujours pas annoncé de nouvelles candidatures en vue des élections. Même que, si vous avez vu cet article de la presse hier, le parti cherche des candidats par courriel. Donc, c'est une initiative de l'aide jeunesse de la CAQ pour sonder l'intérêt des jeunes. Christine Fréchette a promis d'avoir 25 candidats de moins de 30 ans sur les rangs en octobre. Dans le courriel, on invite les gens à envoyer une lettre de présentation et un CV. Ça démontre quand même la difficulté pour la formation politique de recruter. Là, d'habitude, quand on est un parti qui va bien, on n'est pas obligé de solliciter les bons candidats. Surtout pas de cette façon-là, qui est assez inhabituelle. D'autant plus que la comparaison est pas avantageuse, parce que le PQ et les libéraux multiplient les annonces de candidature. C'est sûr qu'avec les intentions de vote dont on vient de parler, c'est encore difficile pour les aspirants caquistes d'envisager de se retrouver au gouvernement. Alors, cette perspective d'être dans l'opposition, c'est sûr que ça en refroidit sans doute certains. Là-dessus, la première ministre dit, ben, de toute façon, on part de moins loin. On a déjà une cinquantaine de députés qui doivent se représenter. Et elle dit aussi, on gouverne. Alors, on fera des annonces de candidats plus tard. Reste qu'elle a comme une démonstration à faire de ce côté-là.
0: Oui, intéressant tout ça quand même. J'ai hâte de voir la suite des choses. Par ailleurs, elle a fait un bilan positif là, de cette mission en France, de laquelle elle se défend de revenir les mains vides.
1: Oui, ben en fait, ce qui a surtout été marquant, René, durant son séjour à Paris, c'est surtout cette rencontre, bien sûr, avec le président Emmanuel Macron. Un entretien d'une quarantaine de minutes qu'on a décrit comme étant chaleureux et positif. En fait, l'image qui témoigne de ça, c'est sans doute celle où elle remet un chandail du Canadien au président français.
0: Celui d'Alexandre Texier, oui.
1: Exactement. Donc, il semble que ça a été apprécié, ce geste-là. Et que les deux se sont engagés plus sérieusement à collaborer dans plus plusieurs domaines, la défense, les minéraux critiques, l'intelligence artificielle. Mais de deux choses l'une, d'abord, M. Macron quitte le pouvoir dans un an et Mme Fréchette pourrait ne plus être là encore longtemps. Alors, toute promesse de collaborer, on se demande ça va être pour combien de temps. Et deux, c'est toujours difficile de mesurer ce que ça apporte au Québec, ce genre de mission-là. Les partis d'opposition lui reprochent de faire ça pour, surtout pour des raisons politiques, pour rehausser sa stature internationale. Bon, il appartient à la première ministre elle-même de prouver le contraire. L'un des gains qu'elle aurait pu faire ou qu'on avait envisagé, c'était d'obtenir l'appui du président français à la candidature de Montréal pour obtenir la future Banque de la Défense. Vous savez que le Canada a été choisi pour accueillir cette cette institution de l'OTAN vouée au financement de projets militaires. Non, c'est ça. Donc, il y a quatre villes en liste, dont Montréal. Et Christine Fréchette, en arrivant en France, disait... Ben, Emmanuel Macron peut être un acteur d'influence, je vais lui en parler. C'est pas elle qui a amené le sujet, là. Elle répondait à des questions des journalistes à ce sujet-là. Et ce qui est particulier, donc son réflexe a été de dire ça, oui, M. Macron pourrait très bien appuyer la métropole francophone d'Amérique du Nord, ce serait tout à fait logique, mais ce qui est particulier, c'est qu'elle a aussitôt été recadrée, si vous voulez, par le délégué général du Québec à Paris, Henri-Paul Rousseau, l'ancien président de la Caisse, parce qu'on s'est retourné vers lui tout de suite après en disant « Qu'est-ce que vous pensez de ça, vous, M. Rousseau? » Puis il a dit « Ben, écoutez, pas certain que M. Macron va vouloir faire ça, la décision à savoir quelle ville canadienne obtient la Banque de défense. Ça appartient à Mark Carney. Et l'intervention d'un dirigeant étranger, ça pourrait être perçu comme de l'ingérence. » Et comme de fait, on n'a pas eu de nouvelles à l'effet que Monsieur Macron avait un quelconque intérêt pour la candidature de Montréal. C'est ça, exactement. Ouais. Alors là-dessus, je dirais que la première ministre ne s'est pas particulièrement illustrée, mais elle a sans doute raison de dire que la relation entre le Québec et la France, ben il faut l'entretenir, d'autant plus depuis le début de la guerre commerciale avec les États-Unis. Alors oui, il est souhaitable d'augmenter nos échanges commerciaux. Ça, c'est arrivé depuis un an, mais pas au niveau souhaité. Alors, on est curieux de voir ce qu'elle peut faire de ce point de vue-là d'ici l'automne.
0: Ouais, ça ne l'empêchera pas d'être très contente de tout ce qui se passe actuellement. Je dis ça parce que hier, je regardais la dernière édition de l'année d'Infoman, où ils ont fait un montage de Christine Fréchette qui disait à peu près à toutes les conférences de presse, toutes les rencontres, je suis très contente d'être ici. Je suis très contente de rencontrer M. Macron. Je suis très contente de... Alors, j'ai beaucoup ri, effectivement. C'était un bel humour, effectivement, concernant Mme Fréchette.
1: Ouais.
0: Dites-moi, en terminant, Sébastien, Québec est prêt à s'asseoir rapidement avec Terre-Neuve et Labrador pour renégocier l'entente concernant Churchill Falls?
1: Ouais, ben ça, elle est pas mal moins contente de ça.
0: Oui, exact.
1: Parce que évidemment, c'était l'autre développement politique majeur de la semaine. Donc Terre-Neuve et Labrador, qui après avoir confié le mandat à un comité d'experts d'étudier l'entente conclue en 2024, en est arrivé à la conclusion qu'elle n'était pas assez avantageuse pour sa population. Donc c'est une entente. C'est sûr que c'était un des grands legs de François Legault. C'est une entente qui devait accorder au Québec le droit de recevoir une portion d'électricité produite à Churchill Falls à faible coût jusqu'en 2075. Ça donnait aussi à Hydro le droit de construire de nouveaux barrages sur le fleuve Churchill, en échange de quoi le Québec donnait un peu plus d'argent à court terme à la province, en fait beaucoup plus. Terre-Neuve et Labrador, qui est la plus endettée au pays. Donc là, faut renégocier. Je comprends que le gouvernement Fréchette veut le faire rapidement, mais ça s'annonce pas nécessairement facile. D'abord parce que ils ont pas encore une idée claire, René, de ce que veut le premier ministre terre-neuvien Tony Wakeham. Il a dit plus tôt cette semaine, on repart pas de zéro, mais quelqu'un nous a dit, cette entente-là, c'est comme un édifice fragile. T'enlèves une poutre et tout peut tomber. Donc, sur quoi veut-il jouer? La durée du contrat, les montants qui sont en jeu, ou encore, est-ce qu'il veut pouvoir utiliser les lignes d'Hydro-Québec pour vendre de l'électricité de Terre-Neuve aux États-Unis, par exemple? Donc, on verra. L'attitude de Québec, c'est de dire, ben, si vous voulez jouer à ce jeu-là, on peut y jouer nous aussi. Là. Nous aussi, on va avoir des demandes. Donc, on verra dans quel état d'esprit arrivent les deux parties à la table de négociation. Mais le calendrier est assez serré. Pour le gouvernement Fréchette, c'est assez évident. Là, on vient de parler donc de l'échéance électorale qui arrive, mais aussi pour M. Wakeham, parce que si le Parti québécois est élu en octobre, c'est pas nécessairement de bon augure pour lui, parce que Paul Saint-Pierre Plamondon, qui a déjà fortement critiqué l'entente, pourrait adopter la ligne dure. D'ailleurs, les autres élus de l'opposition ont pas nécessairement... ne se sont pas nécessairement engagés à reconduire l'entente dans sa forme actuelle. Alors, je dirais que tout le monde a intérêt à s'entendre rapidement s'ils veulent bâtir sur ce qui est déjà sur la table.
0: Mais le temps manque.
1: C'est ça, le temps manque. Mais je dirais que le joker Ça pourrait être Mark Carney. Hein? Que peut-il amener à la table pour faire en sorte que l'entente soit conclue? Il a dit cette semaine vouloir jouer un rôle si les deux parties le veulent bien. Monsieur Drainville, le ministre de l'Économie, cette semaine nous parlait de la fosse du Labrador, un endroit où il y a des minéraux stratégiques. L'enjeu, c'est de les sortir de là avec des infrastructures, des ports, des chemins de fer. Alors, on se demande si Monsieur Carney dit « je vais financer ces projets d'infrastructure », est-ce que vous pourriez vous entendre sur Churchill Falls? Puis ça pourrait permettre à Monsieur Wakeham de retourner vers sa population en disant « Voyez, j'ai obtenu un gain et on a bien fait d'agir comme ça. » Enfin, donc, on verra si ça peut se passer ainsi. Mais encore une fois, le temps va presser les prochaines semaines.
0: De plus en plus, effectivement. On se retrouve la semaine prochaine, Sébastien.
1: Avec grand plaisir, René.
0: Bye-bye, Sébastien Desrosiers de l'Assemblée nationale.
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0: Michel Bérubé, vous allez me parler de l'autrice Anne Genet. Elle va séjourner à Havre-Aubert, aux îles de la Madeleine, du 31 mai au 14 juin prochain.
3: Oui, et c'est pas seulement pour prendre des vacances, René.
0: Non, on s'imagine bien.
3: Non,
0: hein?
3: On y rêve, nous aussi, hein, des îles de la Madeleine. Mais non, c'est pour développer son projet mêlant fragments, scènes de course à pied et mémoire sociale. C'est une rencontre... en fait, on pourra découvrir un petit peu... ce dont elle veut nous parler. Le 10 juin, elle va faire une rencontre pour expliquer un petit peu sa démarche. C'est une résidence qui vise à renforcer, en fait, les liens culturels entre Montréal et les îles de la Madeleine. En fait, Anne Genet a été sélectionnée comme la 7e lauréate de la résidence d'écriture aux îles de la Madeleine, organisée par les productions Langue Pendue. Les productions Langue Pendue existent depuis 10 ans. C'est une organisation qui favorise la littérature et l'art la parole en Montérégie. Et ça vise aussi à encourager les échanges interdisciplinaires et stimuler en fait les échanges entre les grands centres comme Montréal et les îles de la Madeleine. Donc c'est vraiment le rôle des productions Langue Pendue. Donc son projet d'écriture à Anne Genet, c'est de mêler des fragments, comme je le disais tout à l'heure, de course à pied et de mémoire sociale. Ça s'articule autour de scènes de course à pied et elle veut explorer justement les liens sociaux que cela crée,
0: provoque,
3: de courir.
0: Ouais.
3: Qu'est-ce que ça peut faire de courir avec des gens? Donc, ça va stimuler son écriture. Elle va aussi explorer l'endurance physique et l'expérience intime que ça crée là, à travers l'écriture, le fait d'être fatigué, j'imagine, physiquement.
0: L'art et le sport.
3: Ouais, un peu ouais, c'est intéressant. Donc, comme je le disais tout à l'heure, il y aura une causerie dédicace ouverte au public le 10 juin chez Flottille, l'artisane libraire. Vous êtes allé lorsque vous êtes passé aux îles?
0: Oui, bien sûr.
3: Vous la connaissez donc?
0: Ben, on la connaît, elle est chroniqueuse pour nous aussi.
3: Oui, elle travaille pour nous.
0: Toutes les deux semaines, elle est avec nous.
3: Tout à fait. Ouais. Et donc, ça va permettre aux habitants des îles de rencontrer l'autrice et d'échanger sur son processus d'écriture, qui est assez particulier quand même. Et en fait, les thématiques abordées par Anne Genet, c'est son écriture interroge les récits dominants de la performance. Elle valorise beaucoup les rythmes qui sont plutôt lents, la précarité aussi, et les formes de résistance discrète. Elle tisse des liens entre la course à pied et les épreuves de vie. C'est à voir et à suivre. Cet été, elle sera en résidence jusqu'au 14 juin aux îles de la Madeleine, Anne Genet, à Havre-Aubert.
0: Merci beaucoup, Michel.
3: Bienvenue, René.
0: 7h52 en Gaspésie, 8h52 aux îles. On va aller retrouver le collègue Carl Rétineau-Paraselli, journaliste pour l'actualité, chroniqueur avec nous tous les vendredis. Salut Carl.
4: Oui, bonjour René.
0: Aussi chroniqueur pour l'émission Plein Phare en après-midi.
4: Oh oui, je me fais plaisir les jeudis, les mardis aussi en après-midi.
0: Exact. Le CRTC qui impose de nouvelles exigences aux plateformes de diffusion en continu, et ça fait pas l'affaire des Américains, hein?
4: Non, exact. C'est le Conseil de la radiodiffusion et des télécommunications canadiennes qui vient d'établir effectivement de nouvelles règles qui vont faire en sorte que les géants américains de la diffusion en continu que vous connaissez, là, les Netflix, Amazon Prime, Disney et autres, vont devoir tripler la part de leur revenu qui est consacrée à la création de contenus canadiens et autochtones. Ça passe de 5 à 15%. Ça va pouvoir passer par le financement direct de ce contenu-là ou bien par la contribution à un fonds. Mais donc, sur le plan du contenu, là, de ce qu'on va voir sur sur nos écrans, bonne nouvelle en principe, ça veut dire plus de contenu canadien financé par des géants américains. On s'en plaindra pas, sauf que je vous en parle parce que sur le plan économique et commercial, disons que c'est plus compliqué. Déjà, la contribution initiale de 5%, René, ça avait été contesté par les plateformes devant les tribunaux et on attend une décision finale dans ce dossier-là, donc c'est pas réglé. Et en plus, on sait que la loi sur la diffusion continue en ligne, que le CRTC vient renforcer avec les nouvelles exigences dont je vous parle, c'est un des gros irritants de l'administration Trump en vue de la fameuse renégociation de l'ACEUM. Alors, c'est pour ça que la Motion Picture Association, hier, qui représente les Netflix, Disney et autres, disait « Ces nouvelles exigences-là, c'est des obligations d'investissement qui sont discriminatoires. On dit même que ça contrevient directement à la CEUM. » Alors, voyez, ça semble mettre de l'huile sur un feu qui était déjà allumé entre le Canada et les États-Unis.
0: Il y avait déjà des braises, en tout cas.
4: Oui, on va espérer que ça prenne pas trop de souffle dans les prochains mois.
0: Le financement se fait plus rare, en fait, pour les entreprises en démarrage à travers le pays.
4: Oui, dans le monde des startups, comme on dit en anglais, ça se fait par étapes, le financement. Et
0: les
4: au début, pousses, quand on commence...
0: Les jeunes poussent, dit-on.
4: Oui, pardon, les jeunes pousses, c'est plus approprié. Mais je voulais dire start-up quand même pour qu'on sache bien de quoi on parle.
0: Exactement.
4: Alors, allons-y pour jeunes pousses. Quand on démarre une jeune pousse, on commence par compter sur son propre argent, bien souvent sur l'argent de papa et maman aussi. Et on compte parfois aussi sur ce qu'on appelle des anges investisseurs. Qu'est-ce que c'est un ange investisseur? C'est souvent des anciens entrepreneurs qui ont vendu une ou des compagnies, qui ont fait pas mal d'argent avec ça et qui sont prêts à mettre de leur argent dans des entreprises en démarrage. Alors, l'organisation qui regroupe ces anges investisseurs au Canada nous apprend que le financement provenant de ces gens-là a atteint son plus bas niveau en 5 ans l'an dernier. Ça a baissé de 22 % sur un an. Alors, ça veut dire que l'année 2025 n'a pas été facile pour ces jeunes pousses qui cherchent justement de l'argent au début. Et le problème, c'est que c'est pas facile pour l'étape d'après. Ce qui suit les premiers moments, le premier financement, c'est ce qu'on appelle le capital de risque. Et pour ça aussi, c'est un peu à plat pour le début de l'année 2026 au Canada. Alors bref, c'est une position délicate, René, parce que le contexte économique actuel fait que les investisseurs sont un peu plus frileux. Mais c'est justement dans le contexte économique actuel qu'on aurait besoin d'entreprises en démarrage innovantes, qui développent des nouveaux marchés, qui dynamisent notre économie. Alors, on va espérer pour notre économie et pour ces entreprises-là que ça se résorbe, ce problème-là, pour bientôt.
0: Ouais, et je fais bien des blagues, mais je trouve ça joli, jeune pousse, quand même. Mais c'est vrai,
4: oui,
0: que start-up, ils l'ont compris.
4: Un bel exemple de francisation réussie, je trouve.
0: Oui, oui, oui. La compétition s'intensifie dans le marché du beignet et du café au Canada. Est-ce que j'ai vu passer Dunkin' Donuts qui serait de retour?
4: Oui, Dunkin' Donuts sera de retour. Ouais. Ça sera fait d'ici le début de l'année prochaine.
0: C'est loin d'être
4: jusqu'à
0: une jeune
4: 700
0: pousse,
4: restaurants. Non, ça, c'est pas de la jeune pousse, effectivement. C'est une belle grande pousse. Oui, c'est ça, jusqu'à 700 restaurants au Canada, éventuellement, selon les plans d'entreprise. Mais là, la nouveauté, c'est que Tim Hortons, tiens, grande rivale, bien sûr, de Dunkin', annonce qu'elle va construire 80 nouveaux restaurants et en rénover 400 autres d'ici la fin de l'année.
0: Mais voyons, j'ai l'impression qu'il y en a à tous les coins de rue, des Tim Hortons.
4: Ben justement, il semblerait que le marché n'est pas encore saturé.
0: Aïe, aïe, aïe.
4: Ça va se faire en Ontario, dans l'Ouest canadien, mais aussi au Québec. Et Tim Hortons, bien sûr, René, dit que c'est pas lié, cette annonce-là, au retour de Dunkin'. Permettez-nous d'en douter, bien sûr. Surtout que, quand on regarde le nombre de Tim à travers le pays, ça a presque pas bougé depuis 2019. On est toujours autour de 4000 restaurants au Canada depuis ce moment-là.
0: 4000.
4: Et tiens... 4000, hein? Et là, soudainement, ça change parce qu'il y a un compétiteur qui arrive, semble-t-il. Alors, si vous aimez le beigne, les beignes et le café, vous aurez certainement l'embarras du choix dans les prochains
0: mois. Oui, et d'autant qu'en plus, les restaurations rapides comme les McDo de ce monde offrent dorénavant des beignes et des cafés aussi. Là. Alors, c'est plein de compétition et tout le monde se mélange. Là, c'est un peu particulier.
4: Oui.
0: Les voyageurs canadiens sont encore plus nombreux que l'an dernier à bouder les États-Unis.
4: Oui, si je vous dis qu'il y a moins de Canadiens qu'avant qui voyagent aux États-Unis, bien sûr, c'est pas vraiment une nouvelle. Ça fait 15 mois consécutifs que ça baisse comme ça d'une année à l'autre. Mais ce qui est intéressant, c'est de réaliser que le boycott américain s'intensifie. Parce que si on regarde les données, par exemple, de mars 2026, qui viennent de sortir, on voit que le nombre de voyages de Canadiens aux États-Unis a baissé de 6 % sur un an par rapport à un mois, en mars 2025, qui avait déjà baissé. On avait déjà connu une baisse à ce moment-là. Alors, c'est pour ça que je dis que ça s'intensifie, ce boycott américain. À l'inverse, le nombre de voyageurs américains au Canada augmente depuis 3 mois, depuis le début de l'année. Alors, ça nous laisse croire, René, que nous, au Canada, on boude encore les Américains, et même de plus en plus. plus. Mais les Américains, eux, nous boudent peut-être de moins en moins. Alors, on va espérer qu'ils soient nombreux, notamment en Gaspésie cet été, pour dépenser, pour faire vivre notre industrie touristique au Québec.
0: Il y a tant à découvrir dans notre région. La Gaspésie, les îles, c'est si beau, Carl.
4: Je viendrai vous voir, d'ailleurs, cet été.
0: C'est vrai?
4: Oui, je viendrai vous voir.
0: Ah, fantastique, j'ai bien hâte. On ne s'est jamais rencontrés en personne, Carl, alors...
4: C'est bizarre, je m'assurerai de passer par la station.
0: Ah, yé, merci. On se retrouve la semaine prochaine, vous serez là vendredi prochain. Merci, Carl Rétino-Paraselli.
4: Avec plaisir, salut.
0: On se dirige doucement vers le Radio-Journal de 7h, 8h pour les îles et restez là vraiment pour la troisième heure de Première Escale parce qu'on recevra la directrice générale de la Victoire de Montréal, Danielle Sauvageau, après que son équipe a remporté la fameuse Coupe Walter. Alors, c'est la deuxième année de cette ligue professionnelle de hockey féminine et puis, honnêtement, c'est un super bel honneur, mais les filles ont travaillé tellement fort pour y parvenir. À sa tête, Marie-Philippe Poulin comme capitaine, la gardienne de but, Anne-Renée Desbiens, tout ce beau monde-là a tellement bien travaillé. Alors, on en parlera avec Danielle Sauvageau. Et ça, ben, je pense que cette victoire-là, ça fait rêver pas mal de petites Québécoises. Alors, restez avec nous. Elle sera des nôtres autour de 8h45, 9h45 aux îles.
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9: L'Alberta doit-elle demeurer une province au sein du Canada?
10: Should Alberta remain a province of Canada?
9: La première ministre Danielle Smith posera la question aux électeurs lors d'un référendum en octobre. Une quinzaine de députés libéraux écrivent à Mark Carney pour exprimer leur malaise face à ses positions environnementales.
11: Son agenda, c'est l'agenda des pétrolières et des gazières.
9: Et un début de série très convaincant pour le Canadien de Montréal.
12: C'est un excellent match, les autres, je suis content qu'ils se font récompenser.
9: Le tricolore l'emporte 6-2 face aux Hurricanes de la Caroline dans le premier match de la finale de l'Est. Bonjour, ici Mathieu Bellumeur. Bienvenue au Radio-Journal. La première ministre de l'Alberta, Danielle Smith, l'a confirmé hier soir. Les Albertains seront appelés aux urnes en octobre prochain pour se prononcer sur l'avenir de leur province au sein du Canada. Mon collègue Emmanuel Prestovet est à Edmonton ce matin. Emmanuel, Danielle Smith a d'ailleurs dévoilé la question qui leur sera posée.
13: Oui, la première ministre de l'Alberta qui ajoute une question sur la place de l'Alberta au sein du Canada à son référendum déjà prévu pour le mois d'octobre. C'est en quelque sorte un référendum pour savoir s'il faudra tenir un deuxième référendum, celui-là spécifiquement, sur la séparation. La question référendaire est la suivante. L'Alberta doit-elle rester une province du Canada ou le gouvernement de l'Alberta doit-il entamer la procédure juridique prévue par la Constitution canadienne pour tenir un référendum provincial contraignant sur la question de savoir si l'Alberta doit ou non se séparer du Canada? Vous remarquerez que ce n'est pas une question qui peut se répondre par oui ou par non et ça amènerait donc, si les indépendantistes remportent leur pari à un deuxième référendum à une date ultérieure, celui-ci sur la séparation. Danielle Smith dit, elle, qu'elle fera campagne pour l'unité canadienne, que oui, la fédération n'est pas parfaite à son avis, mais que depuis l'arrivée au pouvoir de Mark Carney, le vent a changé, les préoccupations de l'Alberta sont écoutées. Selon elle, les signes de progrès comme le protocole d'entente sur l'approbation d'un pipeline et l'élimination de certaines politiques climatiques qui s'appliquaient notamment à l'industrie pétrolière de l'Alberta sont des signes que le Canada peut fonctionner pour l'Alberta. Écoutons la première ministre.
10: I will therefore be voting for Alberta to remain in Canada.
13: Alors la première ministre qui dit qu'elle votera pour que l'Alberta reste au sein du Canada tout en continuant à travailler pour rétablir et renforcer les droits des provinces dans la Constitution canadienne.
9: Oui, c'est une nouvelle qui fait réagir dans la classe politique.
13: Oui, notamment au gouvernement fédéral à Ottawa où le ministre des Affaires intergouvernementales, Dominique Leblanc, dit qu'il reste déterminé à bâtir un Canada fort pour tous, en partenariat avec l'Alberta. Le chef conservateur fédéral, Pierre Poilievre, avant le discours, avait confirmé qu'il allait faire campagne, lui et ses troupes conservatrices, pour le camp de l'unité canadienne, lui qui aussi, on le rappelle, député en Alberta.
9: À Edmonton, Emmanuel Prince-Tourvette, merci.
13: Au revoir.
9: La ministre fédérale des Affaires étrangères, Anita Anand, confirme ce matin que les Canadiens qui participaient à la flottille pour Gaza et qui ont été arrêtés par Israël sont arrivés en Turquie. Sur le réseau X, la ministre affirme que des agents consulaires canadiens sont sur place pour s'assurer qu'ils reçoivent les soins médicaux nécessaires afin de pouvoir rentrer au pays le plus rapidement possible. Et le protocole d'entente entre le gouvernement fédéral et l'Alberta pour permettre la construction d'un oléoduc crée visiblement de la dissension au sein des troupes libérales. Une quinzaine de députés libéraux ont fait parvenir une lettre au premier ministre à la fin du mois d'avril à ce sujet. J'en parle avec Valérie Gamache. Valérie, ces députés voulaient présenter quelques recommandations à Mark Carney, mais surtout lui exprimer un malaise face à la situation.
14: Ils sont 14 élus, précisément, qui proviennent d'un bout à l'autre du pays, dont du Québec et de la Colombie-Britannique. Ils se disent préoccupés par les assouplissements auxquels le premier ministre a consenti dans le but d'attirer un investisseur pour une éventuelle pipeline en Alberta. Dans la lettre que Radio-Canada a pu consulter, ils écrivent « La crédibilité du gouvernement sera gravement compromise ». Puis les élus rappellent l'importance de soutenir le règlement sur l'électricité propre. Et de façon plus générale, ils soulignent que les changements climatiques demeurent la plus grande menace de notre époque. Ces députés qui ont posé leur nom là, au bas de la lettre ne veulent pas être identifiés publiquement. Ils disent que leur démarche se veut constructive et respectueuse. Cela dit, le Bloc québécois demande à ses élus déçus de sortir de l'ombre. On peut écouter leur porte-parole en matière d'environnement, Patrick Bonnet.
11: Très clairement, on sait maintenant où loge ce gouvernement-là. Il ne s'en cache plus. Son agenda, c'est l'agenda des pétrolières et des gazières. Et après ça, on espère évidemment qu'il y a des gens au sein des libéraux qui vont se lever et qui vont dire non, vous n'avez pas été élu avec la plateforme qui est l'agenda essentiellement des pétrolières et des gazières qu'il est en train de réaliser actuellement.
14: Jusqu'à maintenant, seul l'ancien ministre Stephen Guilbeault a exprimé publiquement ses critiques face au recul en matière environnementale de Mark Carney, allant même justement jusqu'à quitter le Conseil des ministres.
9: Merci Valérie.
14: Au revoir.
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9: Au hockey, le Canadien de Montréal a amorcé en Lyon la série finale de l'Association de l'Est hier soir en remportant de manière convaincante son premier duel contre les Hurricanes de la Caroline par la marque de 6-2. Compte rendu du match avec Marc-Antoine Godin.
16: Les premières minutes de cette finale d'association étaient une source de préoccupation pour les deux équipes. Le Canadien voulait mieux entreprendre la série face aux Hurricanes qu'il ne l'avait fait contre les Sabres de Buffalo au tour précédent. Les Hurricanes, eux, se méfiaient que leurs 11 journées sans jouer puissent être un cadeau empoisonné. Ils n'avaient pas joué depuis un moment et on voulait profiter de l'élan de notre récent match, a expliqué le capitaine Nick Suzuki, auteur de 3 mentions d'aide. Et le Canadien a frappé fort, inscrivant 4 buts en première période contre le gardien Frédéric Anderson. Les Hurricanes ont pris les devants après seulement 33 secondes de jeu. Cole Caulfield a immédiatement répliqué. Ce fut le point de départ d'une très bonne soirée de travail pour le premier trio du Canadien, qui a peut-être joué son meilleur match des séries à forces égales. L'entraîneur-chef, Martin Saint-Louis.
17: Le résultat qui est sur la fiche de pointage, ça lève la confiance. Moi, j'ai aimé comment ils ont géré le match, comment ils sont défendus, comment ils ont respecté nos règlements. C'est un excellent match qu'eux autres. Je suis content qu'ils se font récompenser.
16: Les Hurricanes n'étaient pas prêts pour la cadence de jeu que leur a imposé le tricolore. Mais du côté de Montréal, on sait que ça ne se produira pas deux fois. La série se poursuit samedi en Caroline. Ici Marc-Antoine Godin, Radio-Canada, à Raleigh.
9: Et le Grand Prix de Formule 1 du Canada à Montréal commence aujourd'hui avec les séances d'essais libres et va se poursuivre jusqu'à dimanche. Quelques 130 000 visiteurs sont attendus quotidiennement pendant l'événement. Le président de l'organisation, Jean-Philippe Paradis, se réjouit de voir le Grand Prix se tenir au même moment que les séries, les éliminatoires de hockey.
18: Il n'y a pas grand prix à travers le monde où est-ce qu'on peut voir une activité qui est aussi proche de la ville. Donc, évidemment, les gens, quand ils vont quitter le site, ceux qui vont quitter, ils vont rentrer dans la ville, ils vont avoir le match, probablement qui va être diffusé dans plusieurs endroits, des restaurants, des bars. Je m'attends à avoir beaucoup d'effervescence. Je pense que ça va donner une belle image de Montréal.
9: La Société de transport de Montréal a d'ailleurs bonifié son offre afin de faciliter les déplacements vers le site. Allons aux États-Unis. Donald Trump essuie un revers sur le front budgétaire. Le Congrès américain n'a pas adopté les nouvelles dépenses qu'il souhaitait, notamment pour créer un fonds anti-instrumentalisation judiciaire. J'en parle avec Hugo Lavallée à Washington. Ce qui coince, Hugo, c'est la création de ce fonds qui pourrait servir à indemniser des alliés du président.
15: Oui, à la base, le but, c'était d'adopter une enveloppe de 70 milliards pour financer l'ICE, la police de l'immigration. Là-dessus, il n'y a pas de débat chez les Républicains. Or, les doutes ont commencé à germer dans l'esprit de certains élus quand le président a ajouté une demande d'un milliard pour renforcer la sécurité de la Maison-Blanche, de la nouvelle salle de bal. Mais ce qui a vraiment fait dérailler les choses ces dernières heures, c'est la création de ce fonds, effectivement, d'1,8 milliard qui pourrait bénéficier à des alliés du président. Il y a des Républicains qui se sont rebiffés et qui ont dit que ça ne passait pas auprès de leur électorat. On peut écouter deux d'entre eux, le sénateur Bill Cassidy et le représentant Brian Fitzpatrick.
19: In my mind, that is, it could cost a lot less, it could cost a lot more. I just don't get it.
20: Half the country's living paycheck to paycheck. We shouldn't be talking about dollars.
15: On comprend pas pourquoi ce montant précis, dit le premier, il y a pas de logique. On ne devrait pas parler d'une salle de bal quand la moitié de la population en arrache, ajoute le deuxième.
9: Et Hugo, ce revers soulève des questions sur la stratégie adoptée ces derniers temps par le président.
15: Oui, parce qu'on sait que le président cherche à écarter de son parti les élus républicains qui ne lui sont pas entièrement fidèles. On leur oppose des adversaires dans les primaires. On en a eu la démonstration ces derniers jours avec la mise à l'écart du représentant Thomas Massie, du sénateur Bill Cassidy. Mais le problème pour Donald Trump, c'est que ces élus-là, oui, ils sont battus dans les primaires. Ils ne seront pas candidats à l'automne, mais dans l'entretemps, ben, ils sont toujours en poste jusqu'à la fin de l'année. Et le fait d'avoir été écarté comme ça, ben, forcément, ça les rend un peu plus libres. Ils n'ont plus rien à perdre.
9: Merci, Hugo.
15: Au revoir.
9: Et toujours aux États-Unis, le rideau est tombé sur l'émission de fin de soirée, le Late Show, animé par Stephen Colbert. On entend ici l'ancien Beatle Paul McCartney qui s'est joint à l'animateur pour interpréter Hello, Goodbye. CBS a assuré que la décision de mettre fin à l'émission en était une strictement financière. Stephen Colbert a animé le Late Show pendant 11 ans. On va se laisser là-dessus. Merci d'être à l'écoute. Bonne journée.

0: 8h10 en Gaspésie, 9h10 aux îles de la Madeleine. Je vous le dis depuis tôt ce matin, c'est du soleil aujourd'hui et tout le week-end pour l'ensemble du territoire. Des températures qui sont variables, par exemple, dépendamment du secteur où on se trouve. Allons d'abord aux îles de la Madeleine, alors que le mercure atteindra 8 degrés aujourd'hui, 9 demain, mais 15 dimanche quand même. Alors, un petit élan d'été qui se profile à l'horizon pour l'archipel. Maintenant, en Matanie, 10 degrés attendus aujourd'hui, 11 demain samedi et 14 dimanche pour la Haute-Gaspésie. Scénario tout à fait semblable. Plus doux sur la pointe, à Gaspé. 13 degrés attendus aujourd'hui, 17 demain et 19 dimanche. Carleton-sur-Mer, c'est 14 aujourd'hui sous le soleil, 19 samedi et 20 dimanche. Ce qui est à signaler pour la baie des Chaleurs, c'est cet avis de gel émis pour la nuit prochaine. On parle d'un mercure qui pourrait pas mal tourner autour du point de congélation. Il faudra prendre des mesures préventives là, pour protéger vos plantes si c'est nécessaire. Et cet avis de gel est le même pour la vallée de la Matapédia, comme c'était le cas la nuit dernière. Mais en termes de température, vraiment, cette fin de semaine, c'est vous qui allez qui gagnez et remportez la palme. Aujourd'hui, 11 degrés est attendu à Amqui, 15 demain et 22 dimanche. Tout ça sous le soleil pour tout le monde. Salut Pierre-Gabriel Turgeon.
1: Bonjour René.
0: Parlez-moi de ce qui se passe dans l'actualité gaspésienne et madelinienne, parce qu'il y a des entrepreneurs qui se lèvent, notamment pour sauvegarder le port commercial de Matane.
1: Bien, on sait que le projet, a augmenté depuis les dernières années. Mm-hmm.
0: Ça fait 10 ans qu'on l'attend, on est rendu à 220 millions.
1: Exactement. Ouais. Et ça comprend, entre autres, la construction d'un deuxième poste à quai. Parce que sans ce poste à quai-là, les activités commerciales du côté du quai, du port, seront arrêtées pendant quelques années, le temps de construire, de rénover le port commercial. C'est un non-sens, là, évidemment, pour les entrepreneurs qui ont décidé de se présenter hier à la mobilisation. Certains ont choisi Matane en raison de la présence du quai, là, qui permet d'exporter leurs produits. Le port engendre 167 millions de dollars chaque année en retombées économiques.
0: Et l'hôpital de Sainte-Anne-des-Monts est aux prises avec une découverture en obstétrique, une huitième depuis le début de l'année. C'est comme si on attendait ce 22 mai.
1: Oui, parce que c'était jusqu'à hier, justement, on avait...
0: C'était le 22 mai où on nous avait dit il n'y aura pas de découverture.
1: Exactement.
0: D'ici le 22 mai. On y est, il y a une découverture.
1: Une découverte depuis 23h59, donc les futures mères qui... En fait, depuis minuit, je me trompe, là, 23h59, c'est que la découverte est en fonction, là...
0: Est effective,
1: merci. Voilà. Jusqu'à dimanche 23h59, les futures mères qui doivent se rendre du côté de Matane, là, elles doivent accoucher. Rupture des services attribuables, un peu comme d'habitude, là, un manque de ressources infirmières. Mais on dit du côté du 6 de la Gaspésie qu'on va... tout mettre en œuvre pour éviter qu'il y ait d'autres ruptures, donc pendant la période estivale, grâce aux ressources internes qui ont été formées ou encore grâce à la main-d'œuvre indépendante.
0: Et c'est grâce à vos contacts que nous aurons en entrevue Danielle Sauvageau, la directrice générale de la Victoire de Montréal, tout à l'heure.
1: Oui, c'est bientôt, hein?
0: Mm-hmm, vous serez avec moi pour faire cette entrevue-là.
1: Assurément. Plusieurs questions, évidemment.
0: Pas mal, je dirais. Merci beaucoup, Pierre-Gabriel. À tantôt.
1: À plus tard.
0: Michel Bérubé, vous allez me parler de Nana Queen qui sera en spectacle à la Face B à Mont-Louis demain soir.
2: Oui, tout à fait. Nana Queen est en résidence de création à la Face B. On connaît Yannick Élément et ses invitations pour les résidences à la Face B. Ben, c'est le cas de Nana Queen et elle présente le résultat de son travail et elle a façonné un spectacle conçu comme un voyage sensible entre douleur et ravissement. C'est un projet poétique et musical et l'autrice ce performeuse Nana Queen s'entoure des musiciens Marc-Antoine Lavallée, Gabriel Couture et Vincent Date. C'est samedi soir à la Face B à Mont-Louis à 20h.
0: Merci beaucoup.
2: Bienvenue.
0: Roxane Langlois, secrétaire de rédaction web, est en studio avec nous. Salut Roxane.
3: Salut René, bonjour tout le monde.
0: C'est vrai ça, les enfants seraient mieux protégés en Estrie depuis cette terrible tragédie concernant la mort de la fillette de Granby.
3: Serait.
0: Ouais, okay,
3: parce que ça demeure quand même un peu théorique. Là, ouais. Je vais vous expliquer pourquoi. Ouais. Moi, personnellement, René, j'ai pas pu m'empêcher de cliquer sur ce texte-là d'ici Estrie ce matin parce que personnellement, et je le sais que c'est le cas de beaucoup de gens qui nous écoutent, je suis encore un peu hantée par cette histoire-là très très touchante et tellement triste, tellement tragique. Et là, dans ce texte-là, on revient pas nécessairement sur l'histoire en tant que telle, mais on fait un bilan 5 ans après le déploiement d'un plan d'action qui a été déposé par le CIUS, le STRICHUS, à la suite donc de cette mort tragique. Il y a tout un éventail de mesures qui ont été donc déployées pour qu'on puisse identifier, entre autres, efficacement la négligence, l'abus, et ça a l'air facile à faire, et ça a peut-être même l'air simpliste, mais ça passe entre autres par la communication entre les gens, entre les différents écoles, professionnels. Oui, toute la communauté qui entoure un enfant, finalement, que ce soit à l'école, dans le quartier, au niveau des services de santé. Et quand on parle de concertation, ça peut avoir l'air très flou, très théorique, mais c'est clair que ça devient un peu concret quand on doit se réunir pour sauver des vies. Et on travaille en équipe. C'est ce que j'entends des gens qui parlent dans ce texte-là. Ben, on a amélioré ça.
0: Et dans cette situation-là, il y a tant de signes qui avaient été vus, entendus. Oui, oui. C'est pour ça qu'il fallait prendre les choses en main. Ça se peut pas d'arriver à une tragédie comme celle-là alors que personne n'a rien vu. C'était impossible.
3: On se doit de faire mieux. C'est ça. On se doit de faire mieux et ça se fait pas seul. Ça se fait en équipe très large. Et je précise quand même, René, que c'est pas un texte qui est tragique ni difficile à lire ce matin. C'est un texte d'ailleurs signé par René-Charles Quirion qui touche tout le monde. Et ça vaut le détour parce que ça démontre que tout n'est pas encore parfait. Rien ne le sera d'ailleurs, hein, ça c'est certain, qu'il faut continuer à rester vigilant, qu'il faut continuer à être attentif, bienveillant, à avoir des yeux tout le tour de la tête, à s'inquiéter peut-être outre mesure, vaut mieux ça que l'inverse, mais qu'à tout le moins, on ne recule pas. Moi, c'est le sentiment que j'ai eu en lisant ce texte-là. Encore une fois, des fillettes comme celle-là qui vivent des tragédies, est-ce qu'il y en aura d'autres? Possiblement, mais je pense que ça, on s'active en Estrie du moins pour éviter qu'un scénario aussi tragique comme ça se répète. Alors, allez lire ça du côté d'ici Estrie ce matin.
0: Ah oui, mais cette histoire-là nous avait hanté tout le monde en Estrie. Oui. J'étais là-bas à cette époque-là. Des entrevues, on en a fait une et une autre. Mm-hmm. Et sérieusement, ça a été particulièrement...
3: C'est décevant difficile. Comme ouais. constat hein, de dire vraiment. On l'a échappé. Il ne faut plus échapper d'enfant. Ouais. C'est clair.
0: Autre texte dans la section sciences de Radio-Canada.ca. Ami ou parasite? Ça, c'est une sacrée bonne question. Le pigeon domestiqué depuis 3500 ans.
3: J'ai pas pu résister, René, à apporter un petit peu de légèreté dans notre vendredi. Ce vendredi matin, soyons fous. Et comme vous, probablement, j'ai été attirée par cette image en très gros plan d'un magnifique pigeon et par le texte classé dans l'onglet archéologie.
0: Je me suis dit, wow! C'est vrai quand même, hein?
3: Et l'amorce du texte, ce qu'on appelle chez nous, entre journalistes, le lead en bon anglais, est juste délicieux. Okay. Vraiment, je vous le lis, ça vaut la peine. Source de protéines, fournisseur d'engrais, fidèle messager, symbole religieux, mais perçu de nos jours comme un parasite, le pigeon coexiste avec les humains depuis près de 3500 ans, selon une nouvelle étude.
0: Beaucoup de fonctions, oui. Celui de messager en 2026, je pense que de moins en moins.
3: Un petit peu moins, c'est ça, exactement. Et c'est intéressant parce que je pensais jamais vous parler de l'histoire du pigeon à cette émission, René. Je suis en train de le faire. Mais ça vient pas de nulle part. Là, on cite une étude réalisée par l'Institut d'archéologie de l'Université Groningue aux Pays-Bas. Une étude très sérieuse qui s'est penchée sur cette question-là de l'utilité du pigeon. Si bien sûr, de nos jours, on le considère comme nuisible dans les grandes villes, ben on lui donne une place dans l'histoire. Il a joué, par exemple, un rôle dans certaines guerres. Bon, évidemment, je comprends bien, René, que tout le monde ne deviendra pas le meilleur ami du pigeon après cette chronique et que tout le monde ne partage peut-être pas mon enthousiasme incroyable pour le pigeon. Mais il reste que c'est intéressant de lire ce genre de texte-là. Ça nous met en contexte, ça nous donne un nouveau regard.
0: Oui,
3: hein? Comment on peut regarder autrement certaines choses qui sont banales à nos yeux, qu'on peut s'accrocher d'un pigeon, parfois sur les trottoirs, mais ils ont leur place dans notre histoire.
0: Au restaurant rapide, là, restauration rapide.
3: Entre autres. Alors, voilà, si vous voulez changer un peu le regard que vous posez sur nos bons vieux pigeons, allez faire un petit tour. C'est du côté, donc, d'ici Radio-Canada.ca dans la section sciences. Et voilà, c'est un texte qui marie archéologie et pigeons.
0: Tiens donc.
3: Pourquoi pas?
0: Merci, Roxane Langlois, pour tout ça.
3: Ça me fait plaisir. On se retrouve la semaine prochaine.
0: Oui, vous serez là. Fantastique. Bon week-end à vous.
3: À toi aussi.
0: Pierre-Gabriel Turgeon. Dans le monde des sports, on parle de la victoire du Canadien.
1: Je ne sais pas, vous avez regardé le match, hein?
0: Deux premières périodes.
1: Ouais, c'est ça qu'il fallait voir, je pense, là, pour le reste.
0: Ça me donnait l'impression qu'on pouvait gagner.
1: Oui.
0: J'avais peur un peu, mais j'ai dormi quand même.
1: J'ai eu peur lorsque les Hurricanes ont marqué le premier but après 33 secondes de jeu, là. Mais mes doutes ont été rapidement dissipés lorsque le Canadien a répliqué. 27 secondes plus tard, c'était 1-1. Et par la suite, j'allais dire facile. Ça n'a pas été facile, mais disons que les buts se sont enchaînés. Là, 4 buts consécutifs pour porter la marque à 4-1. Ça a été suffisant là, pour que le Canadien l'emporte par la marque de 6-2. L'importance de remporter au moins un match sur la glace adverse, mission réussie. Hein? Si on souhaite profiter finalement de l'avantage de la glace, ben c'est ça qu'il faut faire lorsqu'on commence une série à l'extérieur. Maintenant, le Canadien qui va tenter de doubler cette avance-là avec le deuxième match qui sera présenté demain, toujours du côté de Riley.
0: Ouais, avec les fans qui seront derrière eux, là, bien, on les entendra bien. Je pense que ça dynamise un groupe, ça.
1: Disons que il y a plusieurs partisans hein, qui font la route là depuis le tour numéro 1 là contre Tampa Bay, il y avait des spectateurs aussi, des partisans du côté de Buffalo, on les entendait.
0: Il y en avait en Caroline aussi.
1: Il y en avait en Caroline, effectivement là, on a pu les voir célébrer. Hier bon match pour le premier trio hein. Disons que Juraj Slafkovský, Cole Caulfield, les deux ont trouvé le fond du filet, même que Juraj Slafkovský a marqué 2 fois plus une passe. Nick Suzuki lui s'est fait complice avec 3 passes. Jakob Dobesch, qui encore une fois était bon, avec 24 arrêts. Les Hurricanes qui n'avaient pas joué depuis une dizaine de jours. Donc, est-ce que c'est ça? Est-ce que c'est de la rouille? Ou c'est le Canadien qui a profité de son air d'aller? Peu importe, l'important, c'est la victoire.
0: Oui,
1: donc, les autres joueurs, Cole Caulfield, mais Philippe Dano, Alexandre Texier et Ivan Demidov qui ont touché la cible. 6 buts, alors que les Hurricanes en avaient accordé 10 au total en 2 séries.
0: Ouais, eh ben en tout cas, j'ai l'impression qu'ils vont se préparer pour le prochain match là, Hurricanes là. Je pense pas qu'ils vont vouloir se faire avoir 2 fois là.
1: Oh, ça serait surprenant. Ça serait surprenant. Ça devrait être un peu plus serré,
0: oui,
1: disons comme pointage. Exactement. Sinon, au championnat du monde, il y a Mark Scheifele des Jets de Winnipeg qui a marqué 3 buts et son 3e but est survenu en prolongation. Ça n'avait pas été d'être ça là. Il y a eu une grosse surprise au championnat du monde de hockey parce que de peine et de misère, le Canada a vaincu la Norvège 6-5. La Norvège, pas reconnue comme étant une puissance là, au hockey.
0: Okay.
1: Avec cette victoire-là, le Canada qui s'est hissé au premier rang du groupe B avec 11 points va affronter la Slovénie demain, donc samedi. J'ai pas l'heure, par exemple, mais le match du Canadien est présenté à
0: 19h.
1: Il me semble que c'est...
0: Ah, samedi, c'est
1: 19h? Oui, c'est plutôt samedi.
0: Bon. 20h en semaine, 19h la fin de semaine, c'est ça.
1: Ouais.
0: C'est le monde à l'envers.
1: Et pour les amateurs de course automobile, décès annoncé de Kyle Busch, détenteur du record de victoire dans les 3 séries nationales NASCAR, décédé hier, donc à l'âge de 41 ans. Je pourrais dire que j'ai vu sa dernière course là au mois de novembre du côté de Phoenix. Je suis pas un amateur nécessairement de NASCAR, mais lui, Kyle Busch, je le connaissais de nom assurément. Mm-hmm. Il a marqué le monde de la course automobile assurément.
0: Merci Pierre Gabriel. À tantôt.
1: À tantôt.
0: Il est 8h23 en Gaspésie, 9h23 aux îles. Michel Bérubé, une exposition qui interroge notre rapport à la nature est lancée ce soir au Musée de la Gaspésie.
2: Oui, l'artiste en art visuel basé en Estrie, Anne-Chantal Lagacé, a eu un véritable coup de cœur, semblerait-il, pour les paysages du côté nord de la Gaspésie il y a quelques années. Ce qui l'a mené...
0: On la comprend.
2: Oui, hein, on connaît nos paysages. Et ça l'a mené à parcourir cette portion du territoire pendant quelques années et aboutir à l'exposition Aube sur le plissement de l'écorce, lancée aujourd'hui au Musée de Gaspé. À Gaspé. On en discute avec elle. Allô, Anne-Chantal, vous allez bien?
0: Bonjour.
4: Bonjour, oui, je suis là. Je vais très bien. Merci de me recevoir puis de me donner un mot pour la parole.
2: Ah, ça fait plaisir. Vous êtes de Sherbrooke, mais vous êtes une habituée de la Gaspésie, c'est ça?
4: Effectivement, je suis venue longtemps durant mon enfance et après pour plusieurs raisons. Alors, c'est un territoire que je connais, tout particulièrement du côté de la baie des Chaleurs et la vallée de la Matapédia, mais je n'avais jamais visité le versant nord et c'est là qu'il s'est produit pour moi une rencontre avec cette géographie-là.
2: Expliquez-nous la genèse de votre exposition Aube sur le plissement de l'écorce, parce que ça se démarque de vos projets précédents qui étaient plutôt en lien avec le milieu urbain, non?
4: Oui, exactement. Moi, j'ai travaillé pendant 20 ans sur la mémoire collective inscrite dans le milieu urbain. Et lorsqu'est arrivée la pandémie, il y a eu, comme tout le monde, un enfermement, puis un isolement qu'on a été obligé de faire. Et après, à la sortie de cet événement-là, nous sommes partis en vacances en Gaspésie, sauf que on a décidé de passer par le versant nord que j'avais jamais visité. Et c'est la genèse du projet il prend racine dans la géologie exceptionnelle du littoral. Alors, c'est lorsque on est arrivé avec notre petite roulotte à Grande-Vallée qui, un matin tôt, lorsque la marée était basse, le littoral révèle tout un plateau de roches verticales d'à peu près une vingtaine de pouces de haut. Et ça m'a profondément happé et troublé de voir cette roche-là qui, pour moi, sur le coup, je m'en suis pas aperçue, mais au fil des jours, puis après ça, les années qui ont passé, c'est devenu comme un texte. Les roches étaient comme un texte à lire. Et j'ai vu dans les fissures et dans les craquelures et dans les courbes de la roche, j'ai vu comme des tensions, puis je percevais comme un message de la Terre, finalement. C'est un peu spécial de dire ça, mais un message de la Terre, c'est venu me chercher à explorer notre manière d'habiter le territoire naturel.
2: Et pourquoi aussi avoir installé des petites maisons blanches sur le littoral? Qu'est-ce que vous aviez envie de questionner à travers les petites maisons blanches comme ça?
4: En fait, c'est ça, c'est que j'avais fabriqué durant la période.

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4: Et j'ai droit d'être là dans cette nature-là. Est-ce que je la dérange? Comment est-ce que je peux être avec elle, la nature, puis sans la déranger, sans la perturber? Alors, j'ai travaillé sur ce propos-là tout le long du processus de mon du projet, à me questionner sur la présence humaine dans les espaces naturels. Et ça a évolué, et ça a évolué.
5: Et ça a évolué aussi avec un livre d'artiste qui est en lien avec votre exposition. Parlez-nous de ce livre d'artiste.
4: Alors, oui, c'est intéressant. Le livre d'artiste n'est pas le catalogue de l'exposition, je tiens à le préciser.
5: OK.
4: La préface a été écrite par Vicky Boulay, qui est conservatrice ici au musée. C'est un livre qui est une œuvre en soi, qui décrit les expériences que j'ai effectuées et mon regard sur le paysage. Et c'est une alternance entre une description des lieux, mais aussi des réflexions à voix haute, si je peux dire ça comme ça, qu'on retrouve continuellement d'image en image. Alors, il y a un corpus photographique.
5: OK.
4: Et il y a des réflexions.
5: OK. Et tout à l'heure, en introduction, vous disiez que vous aviez eu un coup de foudre pour le côté nord de la Gaspésie. À quel endroit vous avez travaillé exactement pour admirer cette beauté du côté nord de la Gaspésie?
4: Bon, le coup de foudre est arrivé tout de suite à Saint-Anne-des-Monts.
5: Ah, Saint-Anne-des-Monts.
4: Et puis après, j'ai commencé à me pencher sur l'observation et mes recherches se sont portées de Rivière-Madeleine, Sainte-Madeleine de Rivière-Madeleine jusqu'à Forion, Parc Forion. Alors, on a tout le littoral qui est une portion rocheuse, où on a la formation rocheuse qui date de millions d'années. On voit la compression du sol qui est exceptionnelle, qui nous parle, qui me parle intensément. Puis après, dans l'autre version, on arrive vers un littoral vert aussi, plus vert, plus près à Forion, où j'ai pu marcher et m'approcher, m'intégrer à la nature intense et puis explorer une autre façon d'être dans cet environnement-là.
5: Hey, Anne-Chantal Lagacé, vous êtes artiste en art visuel. Votre exposition Aube sur le plissement de l'écorce est lancée ce soir à 17h au musée de la Gaspésie à Gaspé et elle sera visible jusqu'au 22 novembre prochain. Merci pour ces quelques minutes, Anne-Chantal Lagacé.
4: C'est moi qui vous remercie. J'invite tout le monde à venir visiter. Je vais être là aussi au mois d'août. Ils ont juste à consulter le site du musée de la Gaspésie. Toutes les informations sont là.
5: Merci beaucoup. Merci. Bonne fin de journée. Au revoir.
6: Merci beaucoup, Michel. Merci à Mme Lagacé. Il est 8h31 en Gaspésie, 9h31 aux îles de la Madeleine. C'est le moment des nouvelles régionales avec Pierre-Gabriel Turgeon. Il y a des entrepreneurs qui répondent présents à l'appel de mobilisation pour sauvegarder le port commercial de Matane. Ils exigent d'importants travaux.
7: Ouais, et du côté des élus, on estime qu'on interpelle le gouvernement du Québec depuis trop longtemps dans ce dossier-là parce qu'il demande les élus le feu vert pour lancer les travaux. Le problème, c'est qu'Ottawa a cédé le port au gouvernement provincial avec une enveloppe de 80 millions de dollars pour la mise aux normes, alors qu'aujourd'hui, le projet est évalué à plus de 200 millions de dollars, 220. Le président du groupe Rio, François Rio, souligne qu'il a choisi d'installer une usine de maisons préfabriquées récemment du côté de Matane en raison de la présence du port de mer, ce qui lui permettra d'exporter ses produits aux États-Unis et en Europe.
8: Bien, c'était un des choix fondamentaux de venir s'installer à Matane pour une troisième usine, alors versus à l'installer dans le plus grand centre, parce qu'on avait un port de mer en profondeur, on avait la capacité et les projets de développement qu'on savait qui s'en venaient pour le port de Matane. Et aujourd'hui, on voit qu'on est dans un point mort. Il faut que les gouvernements contribuent à l'aspect économique et plus de 1 000 emplois qui en dépendent.
7: Parmi les raisons qui expliquent l'augmentation des coûts, il y a la construction d'un deuxième poste à quai. C'est un site supplémentaire qui permettrait le transbordement des marchandises.

0: pendant la rénovation du quai principal, parce que s'il n'est pas construit pendant la rénovation, pendant la reconstruction, ben, les activités commerciales seront arrêtées pendant quelques années. Donc, pour le directeur des ventes, pour la division préfabriquée chez Béton Provincial dans l'Est du Québec, Bruno Carrier, c'est un non-sens.
1: C'est un enjeu majeur pour la protection des emplois, pour notre développement. Puis il faut absolument que le gouvernement du Québec aille dans le sens des élus et de notre demande de pouvoir déployer les fonds et de décider d'investir dans notre port. C'est essentiel pour le développement économique.
0: Le port engendre 167 millions de dollars chaque année en retombées économiques. Questionné à ce sujet, le cabinet du ministre Bernard Drinville précise que le projet est inscrit au PQI, au Plan québécois des infrastructures, et qu'il doit franchir les prochaines étapes, là, notamment l'examen des impacts environnementaux.
2: Un service d'évaluation de la capacité de conduire est offert cette semaine aux Îles-de-la-Madeleine, tout ça grâce à une collaboration de plusieurs organismes.
0: Oui, parce que les personnes qui ont vu leur permis de conduire temporairement suspendu pour des raisons de santé ou qui doivent prouver leur capacité de le maintenir peuvent passer un test d'aptitude directement dans l'archipel, parce qu'habituellement, c'est un service d'évaluation qui n'est pas disponible aux îles et ça contraint les personnes à faire des séjours coûteux sur le continent. L'équipe du député Madelineau, Joël Arsenault, la section régionale de la Fédération de l'âge d'or du Québec, la FADOC, et le CIS des îles ont organisé et aussi trouvé les sommes nécessaires pour le déplacement d'une ergothérapeute certifiée pour réaliser ces tests d'aptitude requis par la SAAC. Le député des îles, Joël Arsenault, estime que les Madelineaux doivent avoir droit à ce service localement.
3: Cet état de situation-là, là, où les gens perdent leur permis de conduire et ne sont pas en mesure de le retrouver pour des raisons financières, notamment, ça crée une solitude ou une exclusion encore plus grave qui ajoute à la condition parfois là, des personnes aînées aussi qui sont majoritairement là, touchées par ces phénomènes-là.
0: Donc, six Madelineaux pourront passer les tests d'aptitude, tenter de retrouver leur permis de conduire cette semaine pour cette première visite de l'ergothérapeute. Les partenaires du projet espèrent maintenant pouvoir pérenniser le service en organisant idéalement deux visites par année de l'ergothérapeute certifié du côté des îles.
2: Plusieurs personnes se sont rassemblées en fin d'après-midi hier à Matane en lien avec les violences sexuelles.
0: Une cinquantaine de personnes, oui, qui ont participé à une marche dans les rues de Matane. Le point de départ, c'était au Parc des Îles. L'événement qui était organisé dans le cadre du mois de la prévention de la violence à caractère sexuel. Cependant, la lutte pour une culture de consentement, ça demeure un combat de tous les jours, selon certaines personnes sur place. C'est le cas de la coordonnatrice sociopolitique à la table de concertation des groupes féministes du Bas-Saint-Laurent, Caroline Cac, qui s'inquiète de l'augmentation des discours masculinistes.
4: Et puis malheureusement, on voit, par exemple, chez les jeunes 15 à 25 ans, 75 % de jeunes qui adhèrent à certains mythes qui viennent décrédibiliser les victimes ou encore amoindrir la reconnaissance des actes des auteurs de violences à caractère sexuel. Donc, plus que jamais, on croit que c'est important de mettre de l'avant des moyens. Il faut remettre de l'éducation, de la prévention. Il faut adresser ces questions-là.
0: Parmi les participants, on comptait plusieurs organismes communautaires, mais il y avait aussi des citoyens là, de plusieurs générations. Deux personnes de Saint-Léandre, Nicole Lacroix et Yvon Barrette, soutiennent qu'il est important de participer à ce genre de marche solidaire.
5: Ben, je pense que la violence présentement est extrême pour les femmes. Fait que c'est pour ça que je suis là, parce que à l'âge que je suis rendue, je trouve que ça dégrade au lieu de s'améliorer.
6: La situation au niveau de la violence faite aux femmes, aux enfants, à tout le monde, ça se dégrade vraiment beaucoup. Puis je pense qu'il faut faire quelque chose parce que ça n'a pas de sens.
0: D'ailleurs, les préjugés entourant le consentement et les agressions, ça demeure très fort au Québec, là, selon une étude de l'Université du Québec à Montréal qui a été publiée en juin dernier.
2: Le gouvernement du Québec investit plus de 324 000 $ dans les sentiers de VTT et de quad de la région.
0: Ouais, une somme qui s'inscrit dans le cadre du programme d'aide financière aux véhicules tout-terrain, qui verse au total un peu plus de 7 400 000 $ à la Fédération québécoise des clubs de quad et à ses associations affiliées. C'est donc un montant qui va servir aux clubs de la région pour sécuriser, entretenir les sentiers. On peut penser à l'amélioration de la signalisation. De son côté, la Sûreté du Québec soutient qu'il y a de plus en plus de VTT qui circulent dans les sentiers de la province. C'est une situation qui pousse plusieurs jeunes à conduire ce type de véhicule sans permis. Selon le porte-parole de la SQ, Frédéric Déhay, cette réalité met en danger leur vie et peut engendrer aussi des conséquences.
7: C'est une infraction qu'on constate, qu'on voit sur le terrain. Donc, un utilisateur âgé de 16 et 17 ans ben, se doit d'avoir son certificat d'aptitude pour circuler en sentier, traverser le chemin sur la voie publique aux endroits qui sont autorisés, bien sûr. Donc, il doit avoir son permis de conduire ainsi que son certificat d'aptitude. Puis les policiers sont sensibles et les utilisateurs, ben, qu'on prend en défaut, mais ils s'exposent à recevoir un constat d'infraction.
0: Et pour la région du Bas-Saint-Laurent, Québec a annoncé une somme de un peu plus de 415 000 $.
2: Merci beaucoup, Pierre-Gabriel. Restez pas très, très loin. Daniel Sauvageau est déjà au bout du fil. On lui parle dans quelques instants. Restez des noms, Pierre-Gabriel.
0: À tantôt.
2: Un petit coup d'œil météo. Vous dire que sur le continent, cette fin de semaine, ben en fait, pour l'ensemble du territoire, ce sera magnifique cette fin de semaine. On aura droit à du soleil. Est-ce que les températures seront au rendez-vous? Ça dépend des coins, des secteurs. Alors, commençons par la Matanie, la Haute-Gaspésie, où c'est du soleil aujourd'hui, samedi et dimanche. Des températures qui varieront entre 10 et 14 degrés pour l'ensemble du week-end. Si on va sur la pointe, c'est une autre histoire. 13 degrés est attendu sous le soleil aujourd'hui, mais 17 demain samedi, 19 dimanche. Alors qu'aux îles de la Madeleine, on parle de 8 degrés aujourd'hui, 9 demain et 15 dimanche. Dans la baie des chaleur, un avis de gel est émis. C'est pour la nuit prochaine. Évidemment, ça ne durera pas tout le week-end, cette affaire-là, je vous le garantis, mais quand même, avis de gel pour la nuit prochaine. On est le 22 mai, ce sera bientôt terminé, je vous le garantis, mais pour ce qui est des plantes, il y a peut-être de la protection à y faire, là. Mais oui, ça tournera autour du point de congélation, mais par contre, pour le week-end, 14 degrés attendus aujourd'hui avec du soleil, 19 demain samedi, 20 dimanche. Dans la vallée de la Matapédia, ce même avis de gel persiste aussi. C'était le cas pour la nuit dernière, ce sera le cas la nuit prochaine, mais aussi un week-end d'ensoleillé avec 11 degrés aujourd'hui, 15 demain et 22 dimanche pour Amqui. Ah, we run the world, girls, de Beyoncé. On avait envie de mettre cette chanson-là pour lancer cette entrevue avec Danielle Sauvageau, qui est la directrice générale de la Victoire de Montréal. Elle est au bout du fil. Bonjour, Madame Sauvageau.
8: Bonjour.
2: C'est vrai que les filles mènent le monde de plus en plus, là, hein?
8: Et il y a un certain mouvement dans le monde, oui, dans le monde des affaires, des finances notamment, du sport. Alors, je pense que c'est une question de prendre sa place, pas de prendre la place, mais de prendre sa place, visiblement.
2: Ouais, et puis là, vous y parvenez plus que bien avec la victoire de Montréal, là. Conquête de la Coupe Walter. Enfin, l'équipe peut inscrire son nom sur la Coupe, portée par une capitaine qui a une détermination vraiment hors du commun, Marie-Philippe Poulin. Votre gardienne de but, Anne-Renée Desbiens, a fait un travail vraiment génial pendant les séries aussi. Vous devez être fière, vous, ce matin.
8: Beaucoup d'admiration et de fierté. De voir à tous les jours ces femmes se surpasser. Vous savez, dans le monde du sport, c'est l'entraînement physique, visiblement, mais c'est l'entraînement mental aussi. C'est pas vrai qu'à tous les jours, on se jette devant des rondelles, on bloque des lancers, on va chercher les dernières petites énergies qui nous restent. Alors, c'est vraiment, lorsqu'on parle, le pouvoir du mental, le pouvoir de dire à son corps, il en reste encore dans la machine, et c'est ensemble qu'on va aller plus loin. Une victoire comme ça, c'est jamais seul. La profondeur de l'équipe a parlé. Le limitrophe, ce que moi j'appelle, là, en bout de piste, hein, ce sont les athlètes. Ce sont les athlètes, on peut avoir le meilleur plan du monde, on peut avoir les meilleurs médecins du monde, on peut avoir... Mais quand on parle de réhabilitation, lorsqu'on parle d'activer un plan de match, lorsqu'on parle de le faire ensemble, ben c'est une bande de femmes, de leaders, d'humaines qui se disent « c'est ça, on a un objectif ». Et on va y arriver. Et c'est exactement ce que la victoire de Montréal cette année. Quasi depuis le jour 1, on a beaucoup de nouvelles joueuses cette année. Et on savait la profondeur, on la connaissait la profondeur, mais maintenant il fallait se connecter. Lorsqu'on dit là, d'avoir une chimie d'équipe. Alors, ça nous a permis de terminer au premier rang du classement général et ainsi là, du classement. Parce que c'est comme s'il y avait deux saisons dans une saison de hockey. On l'a vu dans les derniers dans les dernières années, terminer première au classement général, mais de pas être capable de passer la première ronde de série d'après saison. Et cette année, c'était des apprentissages qu'on a dû apprendre. Cette année, on s'en est servi.
2: Votre réponse fait surgir mille questions dans mon esprit. Mon collègue au sport, Pierre Gabriel, a envie aussi d'en poser. Alors, Pierre Gabriel?
0: Ben, écoutez, Madame Sauvageau, c'est sûr qu'il y a eu l'expansion, puis après cette expansion-là, vous avez dû mettre les bouchées doubles là, pour justement aller chercher d'autres joueuses. Mais après ce processus-là, lorsque vous vous êtes aperçu qu'il y avait peut-être des trous à combler, là, est-ce que la confiance était quand même assez grande pour penser à un championnat?
8: Oui, visiblement. Après, justement, la période d'expansion, vous parlez, puis j'avais ce que j'appelle, moi, des bulles au cerveau. Ça me rappelait dans les souvenirs, le travail, les téléphones. Il y a certains agents, je dois avoir parlé 30 fois en deux jours pour arriver là à pas nécessairement les convaincre, mais en même temps de dire Montréal, c'est l'endroit où ta joueuse doit évoluer. On veut l'avoir ici. Voici pourquoi elle va avoir du succès ici. Ça, c'est beaucoup de travail, mais en même temps, c'est pour ça que je suis là. Et lorsque on s'est présenté à la séance de repêchage avec les joueuses, on a repêché 4 joueuses. On s'est dit ces joueuses ont amplement ce qu'il faut pour percer l'alignement de notre équipe. Alors, on a fait très peu d'invitations pour venir à notre camp d'entraînement et c'était très ciblé. Les joueuses qu'on a invitées, même si la marche était haute, avaient quand même des chances de percer l'équipe. Donc, en bout de piste de ce processus-là, on avait de la qualité. On a même dû dire à des joueuses, on n'a pas de place pour toi, mais
2: c'est vrai, hein?
8: Très bien qu'elle aurait pu faire l'équipe.
2: Aïe, aïe, aïe.
8: Alors, c'est beaucoup de... Tu sais, on se dit, on laisse des joueuses qui pourraient jouer à Montréal, qui pourraient jouer ailleurs dans notre ligue.
2: Mais en même temps, Mme Sauvageau, là, cette équipe-là va changer au cours des prochaines années.
8: Oui.
2: Il y a deux nouvelles équipes qui entrent dans la ligue. Ces filles-là que vous aviez, 4 nouvelles équipes qui entrent dans la ligue, ces filles-là qui disaient, ben, on aimerait ça faire partie de votre groupe, votre gang, ben, peut-être qu'elles auront leur chance plus tôt qu'on le pense, là.
8: Voilà, vous avez entièrement raison. C'est 4 nouvelles équipes, c'est 100 joueuses. Il y en a qui disent, oui, mais là, on va les prendre nous, ces 100 joueuses-là. Mais là où ces joueuses-là n'ont pas eu de place cette année. Ensuite, il y a toute une cohorte de joueuses qui graduent des circuits universitaires cette année. S'il n'y en a pas d'expansion, ils n'ont pas de place. Ou ils vont prendre, ils auraient pris la place de 2 joueuses qui sont déjà dans la ligue. Alors oui, il y a de la place. Oui, il y a de la place pour les Européennes qui, dans une année olympique, disaient « Moi, je veux pas quitter l'équipe pour qui je joue depuis des années. D'un coup que je ne joue moins, d'un coup que l'adaptation est plus difficile, d'un coup que... » Alors, ils ont décidé de rester en Europe avec leur équipe respective, notamment en Suède. Et là, il y en a beaucoup qui font le saut. Ils se sont inscrits à la séance de repêchage. Alors oui, il y a de la place. Oui, il y a encore de nouvelles joueuses qui doivent venir jouer dans notre circuit. Et il y en a beaucoup qui disent, ouais, mais là, il y en a peut-être qui vont prendre leur retraite. Ben, ça, je suis vraiment pas sûr de ça parce que même les plus âgés, je pense notamment à Jocelyne Larocque à 37 ans, je pense, elle a encore sa place.
2: Ben oui.
8: Dans notre ligue. Et on se doit d'y garder. On en a besoin de ces vétérans qui ont tellement contribué à l'ascension de la Ligue.
2: Et cette Ligue-là, elle progresse quand même. Il y a de plus en plus d'équipes. Je trouve qu'elle évolue rapidement. Jusqu'où on va se rendre? Est-ce qu'on souhaite éventuellement avoir une 30aine d'équipes, comme chez les garçons?
8: Ça va prendre du temps.
2: Parce
8: qu'il y a une distinction entre le nombre de joueuses et de même si, notamment au Québec, ici, le nombre de joueuses qui veulent jouer au hockey augmente d'année en année. Et là, je vais peut-être faire une parenthèse là, plus près de nous au Québec. Mais là, on frappe un petit peu le même mur qu'on frappait à l'époque où moi, on m'a dit, on n'a pas d'hockey féminin ici pour toi. Là. C'est que ça nous prend plus d'aréna. Ça nous prend maintenant plus d'accessibilité. Moi, dans la région de Montréal, les gens sont tannés de m'entendre « Donnez-nous de la place ». Ça nous prend de la place. Ça nous prend des meilleures heures. Ça nous prend... Mais les joueurs de hockey veulent et sollicitent justement cette place-là. Et aux îles, il y en a beaucoup de joueurs de hockey.
2: C'est ce que j'allais dire.
8: Avoir de la place. Alors, les amphithéâtres, là, je le lance dans l'univers, mais à chaque fois que j'ai l'occasion, c'est que si on n'occupe pas notre jeunesse, elles vont occuper des gens qu'on ne veut peut-être pas qu'ils soient autant occupés. Alors, donnons-leur la place d'avoir des installations sportives. Là, je ferme la parenthèse et je reviens à, justement, d'avoir plus d'équipes, plus de joueuses, plus de chimie. Ça donne aussi des emplois à plus d'entraîneurs, à plus d'officiels, à plus de tout ce qui est la préparation.
2: Oui, il y a un écosystème autour de ça, là.
8: Alors, c'est énorme. Alors, non, les 30 équipes, peut-être pas tout de suite. Jusqu'où on va se rendre à court terme? Je pense que là, l'intention, c'est peut-être justement de continuer à faire des tournées, de faire la sollicitation, de dire, voici c'est quoi de jouer au féminin, de stabiliser justement et de regarder ensuite jusqu'où on peut aller à moyen terme. Alors, je pense que 12 équipes, si on m'avait dit, moi, il y a 3 ans à peine, au début, le premier match qu'on a joué, Daniel, dans 3 ans, il va y avoir 12 équipes. J'aurais dit, ben là, arrêtez, là. T'sais, on va commencer par commencer. Alors, je suis la première surprise. Alors, j'ose croire qu'il y en a beaucoup plus que moi qui sont surpris aujourd'hui.
2: Je suis quand même contente de vous entendre parler des filles des îles de la Madeleine. Elles sont effectivement nombreuses à jouer au hockey. Quand elles jouent dans l'archipel, souvent elles jouent dans des équipes mixtes, c'est-à-dire avec les garçons, mais sont appelées à venir sur le continent régulièrement pour justement évoluer avec des équipes de filles. Mais ça demande des déplacements. Ça coûte cher. Comment, vous le dites, à Montréal, on crie pour avoir des heures de glace. Comment on peut faire évoluer le sport dans nos régions éloignées?
8: Ben c'est la communauté. La communauté, ça fait partie. On parle des arts, on parle du sport, on parle de l'éducation, et ça en fait partie. Le sport, on dit souvent que c'est une école de vie. Ce sont de la jeunesse qui se forme, ce sont des communautés, c'est des groupes, c'est de l'affiliation. Ce sont ce que moi j'appelle là, des mini-écoles de vie qui fait en sorte que on aura les adultes qu'on supportera à l'adolescence et même plus jeunes. Alors la communauté, la politique. Tout le monde doit se dire qu'est-ce qu'on fait de notre jeunesse, et ça en fait partie. Ce sont des régions touristiques extraordinaires. Est-ce qu'on peut regarder d'amener même de se servir du tourisme pour venir appuyer davantage le sport, de peut-être amener certains éléments, d'événements, des cliniques, de financer peut-être, d'attirer des gens puis de dire, ben voici notre quotidien, mais regardez comment justement on peut se servir et là je vous dis. Pas nécessairement n'importe quoi, mais j'y lance simplement des idées qui me passent par la tête.
2: Ben oui.
8: Mais on se doit de trouver des solutions.
2: Moi, on est tellement d'accord.
8: Ça fait partie de ma vie. On me dit souvent, toi, ton ADN, c'est de bâtir, mais on peut pas juste bâtir avec des plans tout faits, parce que le temps qu'on pense à faire des plans, on fait rien. Alors, on peut-tu juste de dire, on va faire des actions qui sont concrètes et de façon parallèle, oui, regardons à plus moyen et long terme. Mais on ne peut pas oublier le court terme. On se doit d'agir, même si de dire on va faire un projet pilote avec 5 jeunes filles, on va les soutenir, puis grâce à ça, ça va nous permettre de bâtir des programmes qui sont peut-être plus fixes. Puis je suis convaincue.
2: Il faut commencer quelque part.
8: C'est ça. Je suis convaincue qu'il y a déjà des initiatives. Et loin de moi, je voudrais que les gens qui m'écoutent disent, ben on en fait déjà. Je suis convaincue de ça. Mais il faut juste continuer. Puis il faut aussi supporter les gens qui ont des idées, les gens qui sont déjà là, parce que je suis convaincue qu'il y a peut-être des gens qui sentent peut-être un peu dans leur coin en disant, ben y a-t-il d'autres personnes, là, la fameuse chaîne, là, de réunir l'ensemble des petits projets ou des initiatives qui sont là et de dire, commençons par en parler, c'est déjà beaucoup, je pense.
2: Petit projet deviendra grand, j'imagine bien. Je lis ce matin à la une du Devoir, la victoire fait rêver. La victoire a un grand impact sur le sport féminin en général, surtout quand on regarde ce qu'elles peuvent accomplir. Alors, tout le monde semble croire au projet qui était petit au départ, qui est en train de devenir grand. Danielle Sauvageau, quand vous étiez petite, là, que vous rêviez de hockey, vous aviez aucun modèle. J'ai vu un reportage hier qui se terminait par une petite fille qui devait avoir 8-9 ans puis qui disait « Moi, je veux devenir une hockeyeuse. » Mais ça, c'est grâce à la victoire. Comment vous vous sentez quand vous voyez ça?
8: Pour moi, c'est le plus beau des cheminements. Ça a pris des générations pour se rendre à la petite fille qui, je sais de qui vous parlez, de voir les yeux briller, de voir les enfants de nos entraîneurs qui ils ont à peine 3, 4, 5 ans, qui ne réalisent pas encore que lorsque Marie, Anne-Renée leur donne la main en disant « Viens ici, là, je vais t'amener jusqu'à la patinoire » ou ne réalisent pas le travail de génération. Mais j'aimerais aussi apporter le petit garçon qui a 6-7 ans puis qui regarde nos femmes et qui les applaudissent aussi fort que si c'était un joueur du Canadien. Là, on commence à parler d'évolution, d'équité. Ouais. L'évolution de c'est normal. Et ça, pour moi, vous avez pas idée de comment ça me réjouit, le bonheur que ça m'apporte de dire « Wow, c'est là que nous sommes rendus. » La petite fille qui croit qu'elle peut jouer aujourd'hui dans sa ligue nationale, le petit garçon qui trouve ça juste la beauté du sport et apprécie autant que c'était un joueur du Canadien qui les connaît peut-être moins parce qu'il y a des garçons. Les parents amènent bien plus souvent leur petit garçon voir une équipe de la victoire que peut-être là, une équipe du Canadien. Alors, c'est tout ça, ce phénomène-là. Alors, même quand je mets mon grand chapeau de société de sport, vous avez pas idée comment je suis heureuse ce matin.
2: Ouais, mais là, j'ai hâte de voir la victoire sur nos écrans et qu'on ait accès à ces télédiffusions pas mal plus facilement. Puis on a hâte que les filles soient payées comme les gars.
8: Ça, c'est oui, qu'elles puissent vivre
2: de leur sport.
8: C'est ça. Maintenant, je pense que tu sais, c'est quand même. Je vais dire, c'est un début. Puis les gens me font souvent remarquer, Daniel, ça fait 40 ans et tu parles encore que c'est un début. C'est pas un début, on est rendu là. Et ça ne fait que mieux aller. Alors, il faut continuer. Pour moi, ce qui est. Les filles étaient à peine payées, ils n'étaient pas payées du tout il y a 3 ans. Aujourd'hui, on peut faire mieux. Les partenaires financiers aussi, que ce soit les ambassadrices, d'avoir des partenaires financiers, j'ai jamais connu ça.
2: C'est fou quand même.
8: Est-ce qu'on peut continuer pour mieux continuer? C'est dans le sens que mieux on va être supporté, plus d'énergie on va avoir pour dire ah ben j'ai le goût d'aller faire une initiative ici, j'ai le goût d'aller peut-être faire telle chose. Alors c'est un peu ça où on est rendu. Mais visiblement la vague est partie et elle est là pour rester.
2: Ouais, et votre générosité ce matin à venir nous parler en Gaspésie et aux îles de la Madeleine, ben ça insuffle un souffle nouveau aussi et ça permet de réfléchir et d'y croire. Daniel Sauvageau, ça a vraiment été un plaisir de vous recevoir ce matin et je sens que votre voix est bien éraillée parce que vous avez crié pas mal au cours des derniers jours.
8: Oui, depuis les Jeux olympiques, là, je n'ai jamais vraiment revenu. Alors,
2: vive les vacances! Attention.
8: Exactement. On me dit, Daniel, il faut que tu arrêtes de parler. OK, au mois de juillet, peut-être. Alors, ça aussi, c'est important d'avoir une voix, mais aussi de la protéger, sa voix.
2: Oui, mais merci de l'avoir menée en Gaspésie et aux îles ce matin. Elle est directrice générale de la Victoire de Montréal. Merci, Daniel Sauvageau.
8: Merci beaucoup.
2: Au revoir, au plaisir.
8: Au revoir.
2: Il est 8h56 en Gaspésie, 9h56 aux îles de la Madeleine. Michel Bérubé, 3 rendez-vous dans la baie des Chaleurs sont à surveiller ce soir et demain, dont le lancement de l'exposition Hôtel de Fortune à Maria, un projet de l'autrice France Caillouette dont on a parlé un peu plus tôt à l'émission.
9: Oui, une exposition qui allie la poésie et la photographie en noir et blanc. L'autrice a voulu explorer la photo, un médium qui l'intéressait depuis longtemps pour poser un regard poétique sur les paysages de la Gaspésie et l'intimité du quotidien. C'est ce soir à 17h. À l'auberge Mowat, à Maria. Ensuite, le théâtre à tour de rôle à Carleton propose la sortie de résidence de Marie Nowak, qui présente son premier texte dramatique professionnel « Je ne suis pas Olympe de Gouges, sous forme de lecture publique avec les interprètes locaux Pierre-André Bujol et Catherine Audin, ainsi que Sophie Dion, comédienne de Québec. C'est à 17h30 ce soir à la salle de répétition du Quai des Arts à Carleton-sur-Mer. Et par ailleurs, le Centre culturel de Passepébiac accueille Maïdja demain soir à 20h, dont voici un extrait d'une de ses pièces. Au revoir.

0: beau, ça.
1: Oui, c'est beau. Maïja est originaire de Lens-Saint-Jean et elle est passionnée de musique depuis l'enfance. C'est ce soir à 20h au Centre d'art culturel de Passepébiac.
2: Merci beaucoup. Pierre-Gabriel, qu'est-ce qu'on surveillera essentiellement dans l'actualité du jour?
3: Ben, dans quelques instants, je vais vous présenter un reportage concernant les Albertains qui seront appelés à se prononcer sur leur place au sein du Canada. Ça sera au mois d'octobre. Évidemment, cette nouvelle-là suscite de nombreuses réactions. Aussi, début de Grand Prix, hein, donc le Canadien, Grand Prix, il y a pas mal d'activités.
2: Il y a beaucoup de sport, ouais, c'est ça.
3: Oui, vraiment.
2: Si et on peut appeler le F1 un sport, là.
3: Oui, ben... Ouais. Course automobile,
2: disons. Oui, c'est ça.
3: Gilles Villeneuve qui sera désigné comme personnage historique. Hein? Christine Fréchette qui doit en faire l'annonce du côté de Montréal en fin d'avant-midi. Et je rappelle que le Canadien de Montréal va disputer son prochain match, mais ça sera demain, toujours du côté de la Caroline. Le Canadien qui a remporté le premier match par la marque de 6-2.
2: Hey, un grand merci de nous avoir permis cette entrevue avec Daniel Sauvageau. C'est à vous qu'on le doit, ça, ce matin. Alors, les auditeurs en ont bénéficié. Elle a été extrêmement généreuse, c'est ça.
3: Ah oui,
2: c'est grâce à vous,
3: oui.
2: M. Turgeon. Ben, merci beaucoup. Merci à toute cette magnifique équipe de Première Escale. Tout le monde sera de retour lundi matin à compter de 6h, 7h aux îles de la Madeleine. Bonne fin de semaine. Profitez du soleil, mesdames et messieurs. Bye-bye, à lundi.
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3: Mesdames, messieurs, bonjour, ici Pierre-Gabriel Turgeon. Alors, c'est maintenant officiel, les Albertains vont se prononcer sur leur avenir au sein du Canada lors d'un référendum en octobre. Leur première ministre, Daniel Smith, en a fait l'annonce hier dans un discours télévisé et elle a présenté la question qui leur sera posée. Jean-Philippe Robillard a les détails.
8: C'est une question telle qu'elle est formulée qui ne va pas entraîner la séparation de l'Alberta. Elle pourrait plutôt enclencher un autre processus référendaire, entraîner un autre référendum, celui-là sur l'indépendance de la province. Cette question, c'est la suivante et je vous la lis. L'Alberta doit-elle rester une province du Canada ou le gouvernement de l'Alberta doit-il entamer la procédure juridique prévue par la Constitution canadienne afin de tenir un référendum provincial contraignant sur la question de savoir si l'Alberta doit ou non se séparer du Canada. Une formulation qui est longue, qui est complexe, mais qui respecte, selon la première ministre albertaine Danielle Smith, à la fois la pétition des souverainistes et celle des fédéralistes. Le politologue Frédéric Boily.
9: Quand on veut satisfaire les deux côtés, on peut aussi insatisfaire les deux côtés. J'ai l'impression que Danielle Smith était comme un peu coincée, qu'elle pouvait pas se contenter d'une question trop courte.
8: Dans son discours télévisé, qui a duré une quinzaine de minutes, la première ministre n'a pas caché qu'elle est fédéraliste, qu'elle souhaite que sa province demeure au sein du Canada.
10: I will therefore be voting for Alberta to remain in Canada.
8: Parce que selon Danielle Smith, le Canada peut encore fonctionner. Et selon elle, la situation a changé. Il y a plus de discussions avec le gouvernement fédéral depuis que Mark Carney est à Ottawa. Il y a le ministre fédéral du Commerce intérieur, Dominique Leblanc, qui a réagi au discours sur les réseaux sociaux, qui a écrit que le gouvernement canadien est fermement convaincu que c'est en travaillant ensemble que nous servons au mieux les intérêts des Albertains et de tous les Canadiens. Ici Jean-Philippe Robillard, Radio-Canada, Montréal.
3: La ministre fédérale des Affaires étrangères, Anita Anand, confirme ce matin que les Canadiens qui participaient à la flottille pour Gaza et qui ont été arrêtés par Israël sont arrivés en Turquie. Sur le réseau X, la ministre affirme que des agents consulaires canadiens sont sur place pour s'assurer qu'ils reçoivent les soins médicaux nécessaires afin de pouvoir rentrer au pays le plus rapidement possible. Elle ajoute que le Canada condamne les mauvais traitements infligés aux ressortissants canadiens en Israël et juge que les responsables de ces actes doivent rendre des comptes. Maintenant, Washington augmente la pression sur le Canada pour qu'il prenne une décision rapide concernant l'achat des avions de chasse F-35. À l'heure actuelle, le Canada est lié par un contrat prévoyant l'achat de 16 appareils, mais Ottawa refuse de s'engager pour les 72 autres appareils prévus. Le Pentagone demande aussi au gouvernement fédéral de présenter un plan clair sur la manière dont il entend respecter le nouveau seuil de dépenses militaires de l'OTAN, fixé à 3,5% du PIB. Washington s'est retiré cette semaine du comité de collaboration canado-américain sur la défense. On sera maintenant du côté du Groenland où des centaines de personnes ont manifesté pour protester contre les velléités du président Trump de s'emparer du territoire autonome danois. Les manifestants ont brandi des pancartes qui proclamaient que le Groenland n'est pas à vendre après l'inauguration de nouveaux locaux du consulat américain à Nuuk, la capitale de l'île Arctique. Les protestataires ont d'ailleurs observé 2 minutes de silence en tournant le dos au consulat. Donald Trump a soutenu à plusieurs reprises que les États-Unis devraient prendre le contrôle du Groenland pour des raisons de sécurité nationale. On revient chez nous alors que Patrimoine Gaspésie remet en question la décision de la ville de Gaspé de choisir une dénomination Mi'kmaq pour la route qui sert au transport de pales d'éoliennes. C'est la Nation Mi'kmaq de Gaspésie qui a proposé l'appellation Otsiguet, qui signifie ouvrir un chemin ou dégager un passage. Patrimoine Gaspésie juge que cette décision pour nommer la route qui relie le parc industriel des Augustines et le port de Sandy Beach est davantage politique plutôt qu'une analyse basée sur une réalité historique. L'organisme avait plutôt proposé le nom de l'ex-premier ministre du Québec, Bernard Landry, considéré comme le père de l'industrie éolienne en Gaspésie, mais cette proposition n'a pas été retenue. Le président de Patrimoine Gaspésie, Jean-Marie Fallu, rappelle que selon la Commission de toponymie du Québec, la dénomination d'un lieu, d'une route ou d'un chemin doit être en lien avec son usage. On l'écoute.
0: Et je pense que la ville de Gaspé fait bien de vouloir inscrire dans la toponymie des noms autochtones. Tout comme il faudrait le faire aussi au niveau de noms féminins qui manquent dans notre toponymie. Mais il faut pas le faire au détriment de l'histoire. Puis l'histoire récente, cette route-là, c'est une route industrielle qui est en lien direct avec justement le développement éolien qu'a initié Bernard Landry.
3: Rappelons que la ville de Gaspé a reçu l'aval de la Commission de toponymie du Québec pour cette démarche, mais elle doit toutefois accepter officiellement la proposition. Et en terminant, Juraj Slafkovský a inscrit 2 buts et 1 passe. Jakub Dobesch a effectué 24 arrêts. Le Canadien de Montréal a défait les Hurricanes de la Caroline 6-2 hier soir à Raleigh dans le cadre du premier match de cette série finale de l'Association de l'Est. Cole Caulfield, Philippe Dameneau, Alexandre Texier et Ivan Demidov ont également touché la cible pour le Canadien. Nick Suzuki a récolté 3 passes. Prochain match de cette série demain, toujours du côté de Raleigh. 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

0: Bonjour et bienvenue à cette émission du vendredi 22 mai. Permettez-moi ce matin d'être un peu émo, comme diraient les ados d'une autre époque. Je publie mon appréciation de l'émission sur les réseaux sociaux, puis je me rends compte que je vous le dis pas assez au micro. Le bonheur que j'ai à faire cette émission. J'ai fait un message sur Instagram hier, puis je le partage avec vous ce matin. Je le lis, OK? Je me cite. C'est un peu bizarre. Ce matin, à l'émission, je parlais de l'émission d'hier, j'ai vécu de grandes émotions. Des frissons, du moton, de la fierté, de la joie, de l'exaltation même, du chauffage de cerveau, des clins d'œil invisibles à la radio et du pognage de mains moites. Hier aussi, le mois passé, l'année passée, la sixième, la cinquième, la quatrième, la troisième, la deuxième et la première année aussi. Et là, à l'aube de la fin de la septième, je me pince encore tous les jours de la chance que j'ai. Alors, je voulais juste vous témoigner le grand bonheur de faire cette émission-là et de pouvoir vivre des émotions grâce à nos invités qui sont toujours exceptionnels, grâce à nos collaborateurs, collaboratrices qui sont pleins de talent, de cœur et d'esprit et grâce à vous avec qui on a un dialogue constant. Alors, merci à vous. Et cette joie-là, elle est décuplée tous les vendredis matins grâce à la bande des quatre. Bonjour, belle bande des quatre.
1: Bonjour. Quel beau message.
0: Bonjour, Karine. Bonjour, Catherine.
2: Allô.
0: Bonjour, Nathalie.
3: Bonjour.
0: Bonjour, Marc Hakan.
4: Bonjour.
0: Marc, donc c'est la dernière fois que nous serons cette bande des quatre originales cette année, puisque là, il y a des vacances, il y a des remplacements, tout ça. Donc, sachez que nous retrouverons tous à l'automne, à la rentrée. En deuxième heure aujourd'hui, parmi ces invités que je suis hyper contente de recevoir, il y a Pierre-Luc Funk, qui s'illustre dans beaucoup de beaux projets en ce moment, Vitrerie Joyale. Il y a le film Surprise, 125 rue des Malaises, qu'on a annoncé la semaine passée. Produit par Denise Robert, avec une distribution incroyable. Rémi Girard, Guylaine Tremblay, plein de monde. Ça fait 2 ans. Le film sort le 16 juillet. Personne qui a su ça, donc on va parler de ça. De la nouvelle série sur Tout.tv aussi, Angle Mort qui débarque. Son nouveau rôle de porte-parole de la Fête nationale du Québec. C'est lui qui va livrer le discours patriotique aussi. Donc on fera ça avec Pierre-Luc. Et j'attire aussi votre attention sur notre dernier invité de ce matin. Le 9 mars, on reçoit les journaux ici en studio, puis je regarde la Gazette, puis je vois un article très intriguant sur le fait que entre la Deuxième Guerre mondiale et la loi 101 en 77, il y a beaucoup d'immigrants qui se sont vus refuser l'accès à l'école catholique en français, donc en français, finalement. Et l'homme qui a fait ce constat-là est en train de mener une étude qualitative, donc il a fait beaucoup, beaucoup, beaucoup d'entrevues. Et la question qui se pose, c'est s'ils ont été refusés. Premièrement, on va expliquer pourquoi, parce que les historiens ont parfois nié ça. C'est un pan méconnu de notre histoire. Et qu'est-ce que ça aurait changé aujourd'hui si ces Italiens-là de l'époque avaient... Parce qu'à un moment donné, là, 63 % des Italiens allaient à l'école française, en français, au Québec. Là, c'est complètement autre chose. Qu'est-ce que ça aurait changé si leurs enfants, leurs petits-enfants avaient eu des parents qui continuaient à parler le français? Parce que souvent, comme des Marocains, par exemple, qui venaient ici, mais qui n'étaient pas catholiques, on les envoyait à l'école protestante en anglais, alors que leur langue, c'était le français. Donc, il y a tout ça. Et on va recevoir ce cinéaste et chercheur qui s'appelle Guy Rex Rogers avec nous en fin d'émission. Et puis, on aura aussi nos amis du Transcontinental. On ira à Rouyn-Noranda et à Moncton. De quoi parle-t-on plus tard, Marc?
4: Du Festival de Cannes.
0: Quoi?
4: Ben oui, qui se termine demain. Donc, je vais peut-être vous parler un peu de pronostics, même si j'ai pas tout vu les films en compétition, mais j'en ai vu 2 ce matin qui sont formidables.
0: OK. Et un film contre toute attente dans lequel on retrouve un extrait d'un film québécois des années 70.
4: Ça s'ouvre, ce film de Ira Sachs s'ouvre avec des images de Il était une fois dans l'Est d'André Brassard. J'étais un peu intrigué.
0: Ben oui, avec Rami Malek. D'accord, on fait ça tout à l'heure. Karine?
2: Je sais pas, je vais proposer quelque chose pour la saison prochaine. T'sais, à chaque année, on voit Marc aller à Cannes. Pourquoi ce serait pas comme l'inverse l'année prochaine?
0: Et on pourrait
2: pas.
0: Si, puis nous, on va à Cannes.
2: Nous autres, on pourrait pas. Peut-être qu'on peut budgéter ça maintenant.
0: Mais non, mais ça se peut que ça sorte de notre poche, cet argent-là.
2: Je vais vous parler d'une nouvelle série, une comédie noire sur Apple TV qui s'appelle Plaisir maximal garanti, qui risque d'occuper vos soirées jusqu'à la mi-juillet, okay. Après le Canadien.
0: Okay. OK, d'accord. Catherine.
3: Je vais vous parler du nouveau film de Arnaud Desplechin. J'ai appris tantôt, là, grâce à Jean-François Blais, qu'il faut dire Desplechin. Arnaud Desplechin, qui s'intitule Deux pianos. Deux pianos. Alors, il y a de la musique, il y a du piano.
0: D'accord.
3: Ça fait que j'ai fait, entre autres, une espèce d'expertise musicale.
0: OK, d'accord, excellent. Nathalie?
5: Je vais juste vous dire que hier soir, là, c'était vraiment une grosse soirée. C'était la dernière de Stephen Colbert. Ouais. C'était la première d'écho et j'étais devant la première ministre du Québec. Et puis, en plus, le Canadien, 6-2, c'est quand même comme première partie.
0: Grosse soirée.
5: Contre les Canes de Caroline. Les Hurricanes de Caroline. Alors, bref, mais c'est pas ça dont je vais vous parler. Les Carolina Canes, comme dirait Colbert. Moi, je vous parle d'une série.
0: Est-ce que c'était bon, la dernière fois?
2: Oui, c'était
5: ouais,
2: bon.
5: C'était complètement pété.
2: Ouais.
5: Complètement pété. Et finalement, son invité mystère, ce n'était pas le pape. Vraiment, parce que tout le monde avait dit...
2: En fait, il était là, le pape, mais il n'était pas content des hot dogs qu'on lui avait servis, donc il n'est jamais sorti.
5: Ah, il a enlevé la main du pape. Mais finalement, c'était Paul McCartney, qui était un petit peu un invité un peu, bon,
2: poche.
5: Pas génial.
2: Mais,
5: c'est pas
2: mais
5: grave.
2: Il était là, mais
0: non, attends, c'est Paul McCartney.
2: Oui, mais il n'est pas bon en entrevue, okay, c'est pas grave. C'est pas ça qui était important. Il y avait deux très beaux moments musicaux à la fin avec Elvis Costello.
5: Exactement.
2: Et puis ensuite avec Paul McCartney. Ils ont fini ça sur Hello Goodbye. C'était
5: Hello
2: tellement
5: goodbye.
2: Beau.
0: Oh, ouais. Puis est-ce que le décor a survécu ou le développement a
2: complètement... Faut l'écouter.
0: OK. Donc, le sujet, Nathalie, ça
5: va quoi? Ah oui, au fait, c'est quoi donc? Une nouvelle série sur Illico qui s'appelle Prescott. Et c'est ça. Je suis un peu restée sur ma faim.
0: Okay.
5: Mais je vais vous expliquer pourquoi.
0: D'accord. Notre premier sujet, avant qu'on entre dans vos critiques respectives, la première discussion de groupe qu'on avait envie d'avoir, c'est Benoît McGuinness, en fait, qui nous a inspiré le sujet parce qu'il a dévoilé cette semaine sa première saison en tant que directeur artistique du Rideau Vert, donc la saison qui s'en vient à l'automne. Première saison, donc, il succède à Denise Filiatreault, puis là, on voit son désir de changement. Donc, on s'est dit, de plein de théâtres à Montréal, à Québec, à Ottawa, notamment, qu'est-ce qui attire votre attention? Catherine, toi?
3: On va commencer par Benoît McGuinness. Ce qui me frappe, là, je pense que tout le monde l'a remarqué ici, un côté un petit peu moins feel-good que ce qu'on a connu au Rideau Vert.
2: On dirait le Rideau Vert du début des années 2000 qui offrait des affaires vraiment surprenantes.
3: Il y a, surprenantes, mais il y a aussi des espèces de classiques, mais juste plus sulfureux. Mettons une version plus contemporaine de Hedda Gabler, de Ibsen, Le Dieu du carnage, qui est cette pièce de chirurgie de la destruction de deux couples BCBG, avec un quatuor de comédiens, ça va être hallucinant. Éric Bruneau, Marilyn Castonguay, Patrick Yvon, Julie Le Breton, mise en scène de Serge Denoncourt. Ça, déjà, j'ai très hâte. Mais ce qui me frappe beaucoup, c'est ça. C'est la quantité d'extraordinaires acteurs et actrices de théâtre qu'on a et qui vont être sur les scènes.
0: Sur les scènes, exact.
3: Sur les scènes,
0: c'est
3: pas
0: fou.
3: Seulement. C'est vraiment partout et il y en a qui seront sur plusieurs scènes. Ce qui m'a frappé, c'est de voir, entre autres, Anne-Elisabeth Bossé dans trois théâtres différents, mais d'en voir qui sont plus rares, mais qui vont être là, comme Rachel Gratton, de revoir Kathleen Fortin, Mani Soleiman-Loup qui reprend Bachir Lazare.
0: Ouais.
3: Quelle excellente idée, ça va être au TNE.
0: Un solo de Guillaume Cyr, ça je comprends.
3: Oui,
0: ça,
3: un solo. Guillaume Cyr et autres, parce que Galilée de Brecht, c'est beaucoup de monde, c'est une grosse affaire. Émilie Bibeault, alors beaucoup de ces acteurs qui sont extraordinaires sur scène, on les connaît par la télévision aussi, mais moi je les ai tous connus d'abord au théâtre, puis ils sont extraordinaires.
0: Est-ce que comme toi, je vois en fait que comme toi, t'as remarqué Serge Boucher deux fois?
3: Serge Boucher deux fois, dont
0: deux reprises.
3: Le 30e anniversaire de Motel Hélène, puis 24 pauses aussi dans deux salles différentes.
2: C'est comme
3: plaisir.
2: C'est comme un cycle de spectateurs. Moi, c'est des pièces que j'ai vues. Donc, Motel Hélène, j'ai vu en tournée au cégep de Jonquière. J'avais vu 24 pauses au théâtre d'aujourd'hui, sa création en 2001. Fait que de voir finalement que l'âge des directeurs de programmation qui ont peut-être vu ces pièces-là au début de la vingtaine et qui, là, les reprogramment, c'est le fun.
0: Du côté de Québec, qu'est-ce que tu remarques?
3: Une chose qui m'a frappée, c'est... Bon, les adaptations de romans, je trouve qu'il y en a eu beaucoup là depuis une couple d'années. Puis je me disais, faudrait pas que tout le monde aille là-dedans tout le temps. Il y en a moins l'an prochain, mais il y en a une par contre que j'attendrai avec beaucoup d'intérêt, la version qui n'intéresse personne d'après Emmanuel Pierrot. Surtout que l'adaptation est de Marie-Claude Saint-Laurent et Marie-Ève Milo, les deux autrices de Chienne.
0: On la reçoit mardi.
3: Dans ce roman-là, de toute façon, il y a déjà ce potentiel d'une espèce de forme dramatique qui est inscrite. Il y a un ton qui est déjà là. Oui.
0: Et aussi, parlant d'adaptation, ce n'est pas ordure. Un roman ordure.
3: Oui, Simon Paris-Foupart, qui collabore à Feu Vert et qui va être là dimanche d'ailleurs, son extraordinaire essai. Là, sur...
0: Ah, il va être là avec vous dimanche?
3: Oui, il est là régulièrement.
2: Ah, il est là samedi. Je m'excuse.
0: Oui,
2: on lui fait lire de la littérature ouvrière. C'est un gars qui aime ça.
3: Bonne idée. Oui. Ben oui. Alors,
0: donc, au Trident,
3: abordé. Son livre à l'abordé, dramaturgie d'Alexia Burger. Ça veut dire qu'on burger, je pense qu'on dit.
0: Oui. Et la version qui n'intéresse personne, ce sera donc au Trident. Karine?
2: Là où je me tarde, de Caroline Dawson, aussi adaptée chez Denise Pelletier par Nathalie Doumard.
0: Oh.
2: Et c'est la dernière programmation imaginée avec le regretté Claude Poisson. Donc, tout le théâtre Denise Pelletier. C'est quand même une saison spéciale. Il y a des super beaux shows à la fois chez Fred Barry, chez Denise Pelletier. Et puis, tant qu'à parler de Nathalie Doumard, tu sais, moi, j'ai fait le souhait qu'elle nous raconte tout pour les 50 prochaines années. Tu sais, qu'elle soit notre prochaine Tremblay. Ben, clairement, c'était dans ses plans. À la licorne, on aura droit à Georges, qui est un texte autour du personnage de Manuel Tadros dans Frères.
3: C'est
2: donc, la fois, Neil Elias et Antoine Yared, qui étaient dans Frères, vont reprendre leur personnage pour se... Dans le fond, on va s'intéresser au personnage de Georges, qui est celui dans Frères, qui apprend que ça va... Je suis un divulgueur gâcheur, mais que sa femme va le laisser. Donc, Nathalie, ça fait partie de sa... C'est le dernier texte de sa résidence à la Manufacture pour la Licorne. Donc, si vous êtes fan de Nathalie, ça va s'en aller. Ça va s'envoler rapidement. Ça. Et puis, moi, toujours à la Licorne, Temps de cochon, c'est le nouveau projet documentaire de Justelle Aramé qui nous avait donné Rod de lait.
0: C'est-tu inspiré de Front de Bœuf qu'elle fait pour audio?
2: Parce que là, c'est cochon, donc c'est l'industrie porcine. Fait qu'elle fait Ron de lait.
0: Je te mets dans mes animaux.
3: Je mets
2: le temps de cochon. Excellent. Fait que oui, ça aussi, très prometteur.
0: Et c'est le temps que la saison finisse, je vous le jure. OK, Marc, qu'est-ce que tu vas surveiller?
4: Oui, il aurait fallu que je parle avant Karine. Comme j'étais au cinéma ce matin, j'ai pas envoyé mes notes, mais moi, j'avais noté aussi deux fois Nathalie Doumard. Donc, je me taire, c'était ça, en fait, après avoir vu Frère, puis après Maman aussi, en fait. Comment elle nous raconte la famille moyenne-orientale québécoise. Ça m'intéresse
0: beaucoup. Vraiment intéressant.
4: Puis, là où je me taire aussi, qui est un récit de l'immigration, de la classe sociale, qui est un fabuleux roman. Donc, moi, c'était ce que j'avais noté.
0: Terminons avec Nathalie.
5: Oui, alors...
0: T'as une grosse liste d'épicerie, Nathalie.
5: Oui, j'ai une grosse liste d'épicerie. D'abord au Diamant, Robert Lepage, nouveau spectacle.
0: Oui.
5: Gaëtan. Alors, qui est... Donc, ça a l'air intéressant. Ouais. Gaëtan, c'est le patient zéro. Donc, ce serait... c'est ça, le fameux agent de bord québécois, selon la légende urbaine, porteur du virus. Donc, ça, c'est vraiment intriguant.
0: Mais faussement... À qui
5: la légende urbaine, là, c'est ça qu'on va savoir. Il y a aussi Confession d'un enfant du siècle, nouvelle pièce de Michel Tremblay, mise en scène par René Richard Cyr au TNM, avec une bande de plein de nouveaux acteurs fraîchement diplômés.
0: T'as pas été emballé, toi, par le Tremblay qu'on a présenté récemment.
5: Okay. Non.
0: Mais t'as le désir de voir plus cette production-là. Okay?
5: Chez Duceppe, Fantôme dans la machine, la nouvelle création de Fanny Britt et Alexa Burger. Et à l'Espace Go, oublions pas l'Espace Go. D'abord, Enfin te voilà, Britney Spears. C'est un texte de Marie-Hélène Larose Truchon avec Sophie Cadu, je pense, dans le rôle de Britney ou je sais pas quoi. Et surtout, Le voyage dans l'Est. Ce roman, ce récit autobiographique, glaçant de Christine Angot sur l'inceste avec son père. Et ça va être une mise en scène de Brigitte Hankins avec Alice Pasquale. Donc, dans le rôle titre, ça, j'ai vraiment hâte. Alors,
0: C'est au Espace Go. Okay, si on revient sur Rideau Vert, ce qui est revue et corrigée.
5: Ça, c'est drôle. Revue et corrigée, je les ai tous vus. Et là, pour la première fois, c'est Léane Labroche d'Or qui va prendre la mise en scène et qui veut faire quelque chose de différent, de nouveau, je ne sais pas. Très hâte de voir ça.
0: Avec le retour sur les planches, après 15 ans d'absence, d'Élise Guilbeault.
5: D'Élise, comme maître de cérémonie.
0: Comme maître de cérémonie, avec Fabiola Nirvin-Aladin, Éric Bernier, Pierre Brassard qui était déjà là, Véronique Clavio qui revient, Hugolin, Jodoin, Michaud. Beaucoup de mises en scène de Serge Denoncourt et de René Richard Cyr et de Sophie Cadieu. Olivier Artaud s'en vient, c'est lui qui va faire la mise en scène de Motel Hélène. Ça va être hyper intéressant. Nouvelle programmation aussi du côté nouveau, en fait, co-directeur général et artistique au TNM, Geoffroy Gacquart.
2: Espace Go qui change de direction aussi.
0: Exact. Donc, il y aura cet Orestie d'Échille.
3: Ah, oui.
0: 3h30, mis en scène par Alice Ronfard avec Violette Chauveau. Oui. Notamment, on a remarqué ça. Je descends la liste, le diamant. Des supplémentaires pour 885 aussi, 887.
2: On l'a pas dit aussi, mais par exemple, Bachir Lazare, c'est une coproduction avec le Théâtre du Français du CNA.
3: Et le CNA, c'est ça, c'est beaucoup de très bonnes productions qui s'en vont.
0: Alors, Neige sur Abidjan, notamment, Yannicko Endoua, il y aura l'Orestie, donc effectivement, tout ça avec Evelyne Rompré, qui est une reprise du Katsu, Bachir Lazare. Fils manqué, ce duo de cirque. Avait à la Licorne, qui avait été un hit monumental critique. Oui. Toutes les critiques étaient délicieuses, très favorables.
5: Honnêtement, j'ai presque hâte à la rentrée. Oui, mais quand même.
2: Puis on n'a pas le temps de parler de l'espace libre de Prospero, mais il y a tellement de bons théâtres qui s'en viennent.
0: Exact, on s'est concentré sur quelques-uns à Montréal,
5: mais
0: à Ottawa.
5: On a le droit de prendre des vacances.
0: Québec. S'il vous plaît. OK, on commence avec Catherine qui a vu Deux pianos d'Arnaud Desplechin.
6: J'ai vu Pierre. C'est merveilleux de te voir, ça fait combien d'années?
7: À l'époque, je vous aimais tous les deux.
6: Et t'as triché?
7: Non.
6: J'étais dans le parc hier. J'ai levé les yeux. Je me suis vu. Qu'est-ce que vous voulez dire?
7: Est-ce que t'as volé ça? Attends, t'as volé une photo de mon fils. Pourquoi tu montes ça maintenant? Va-t'en.
3: Oui, alors on capte déjà un petit peu l'ambiance, on capte beaucoup quelques informations un petit peu éparses dans ça. On a entendu la voix de Mathias, on a entendu la voix de Claude, qui est cette jeune femme. Au tout début du film, à l'ouverture, on va poser deux histoires en parallèle. Claude, qui est avec son mari Pierre, il s'amuse et lui raconte une vieille histoire juive. Marie qui est perdue, puis sa femme le cherche au milieu d'un puits, puis elle va voir une kippa dans le fond du puits tirée dessus. Et le mari à l'autre bout du monde va tout d'un coup se sentir interpellé. Et en parallèle, on voit dans un avion Mathias, un pianiste, qui revient pour la première fois depuis près d'une décennie à Lyon, la ville où il a grandi, où il a étudié. Il s'est exilé au Japon. Et le soir même, ils vont se croiser. En sortant d'un ascenseur, puis François Civil, le comédien, Mathias tombe évanoui et Claude se sauve sans rien dire. Et on sent que ces deux-là, finalement, il s'est passé quelque chose. Jadis, bien sûr, on comprend ça tout de suite. Alors, le personnage de François Civil, Mathias, il est pianiste, il est venu à la demande de sa professeure, qui était son mentor à Lyon. Elle s'appelle Elena, elle est jouée par Charlotte Rampling. Et ce genre de personnage de pianiste, là, qu'on a vu dans La pianiste de Michael Haneke, ou pensez au professeur de drum dans Whiplash de Damien Chazelle, pensez à Cate Blanchett dans Tar de Todd Field, un petit peu tyrannique, qui dit, pour être la pianiste que je suis, j'ai accepté de devenir un monstre. Alors, elle dit ça après 5 minutes du film. Moi, tout de suite, ça me fait un peu, encore ça. Elle est exigeante, elle est tyrannique dès la première répétition, parce qu'il est venu, lui, Mathias, à sa demande pour qu'il fasse un concert à deux. Elle lui gueule dessus, tu traînes, puis elle dit, t'es médiocre, il va falloir que tu travailles. Et ils sortent pour fumer. Elle sort pour fumer à la pause, puis elle le regarde, puis elle dit, fume toi aussi. C'est vraiment c'est tyrannique sur toute la ligne. Alors, c'est ça. Donc, une espèce de musicienne, je dirais, qui est heureusement un peu en voie de disparition, parce que la vérité, c'est qu'en ce moment, il y a tellement de musiciens qui ont du talent que les monstres perdent un peu de leur pouvoir. C'est vrai, heureusement, dans d'autres domaines aussi. Mais ça fait évidemment des bons personnages. Mathias, qui est venu à sa demande, il est assez autodestructeur, surtout depuis qu'il a revu Claude complètement par hasard, son amour de jeunesse. Il boit comme un trou, il se gèle la face avant d'aller répéter. Il est troublé de l'avoir vue. On l'a compris tout de suite, il a été très amoureux d'elle, mais elle a marié son meilleur ami. Puis il est encore plus troublé de rencontrer par hasard. Puis là, je vous dis tout ça, je divulgue pas grand-chose parce que tout ça se passe dans les 10 premières minutes du film. Le fils de Claude et de son meilleur ami, qui a 8 ans, et il comprend là. Il dit, je me vois, moi. Il est en haut d'un module de jeu dans un parc. Et effectivement, il va trouver chez sa mère une photo de lui à 8 ans. Et c'est comme s'il comprenait, là, complètement, d'une manière viscérale, que cet enfant-là est son fils biologique. Donc, vous devinez un petit peu, tout est là pour que ça soit compliqué par la suite. Je pense que l'autre chose que je vais dire, parce que Arnaud Desplechin en parle dans toutes les entrevues, on le comprend un peu dans la bande-annonce, c'est que très tôt dans le film, le mari de Claude, donc son meilleur ami, mm-hmm. lui, de jeunesse, va mourir. Elle se retrouve veuve, puis il a beaucoup parlé en entrevue du fait que ce personnage de la jeune veuve romantique lui parle beaucoup. Donc, il la trouve intéressante parce qu'elle est à la fois jeune, puis elle est forcée à vivre des choses qui demandent de la maturité. Puis effectivement, elle est très gauche dans tout ça. Puis évidemment, Mathias, son amour de jeunesse, il est complètement troublé d'être à Lyon au moment où tout ça arrive. Puis c'est là-dessus que va se jouer tout le film, toutes les tensions, toutes les tentatives de rapprochement, à droite et beaucoup moins à droite, avec énormément, presque trop, de jeux de double et de miroir. C'est-à-dire deux pianos, on est là dès le début avec le titre. Mathias, il a perdu son père à l'âge auquel son propre fils biologique vient de perdre son père. Claude avait couché donc avec les deux meilleurs amis. Ben Mathias va coucher avec le meilleur ami de Claude.
0: Hey, c'est des grosses ficelles, ça.
3: C'est
0: de la grosse corde.
3: Ben c'est de la grosse corde. Et cette fille-là, je l'aime beaucoup, Judith, qui est belle, qui est sensible, la meilleure amie de Claude, qui ne porte pas un destin aussi compliqué que les autres. À un moment donné, elle va dire ah ouais, elle lui dit presque. Ah ouais, alors regarde, on va coucher ensemble. Le malheur, c'est une perte de temps. Puis là, je me disais, note à moi-même, Arnaud Desplechin. Oh, oui. Parce que, à un moment donné, là, tu sais.
2: Avoir su il y a deux heures.
3: À un moment donné, là, c'est ça. Alors, c'est qu'il aime les gens qui sont des, je dirais, des fonctionnels fêlés, Arnaud Desplechin. Puis c'est pas la première fois qu'on le voit. Il aime les créateurs qui ont l'air installés dans leur vie, mais qui sont sur des sables mouvants, qui prennent des décisions qui les sabordent très souvent. Le personnage le plus sympathique de tout ça, c'est le mari Claude, mais que voulez-vous, il meurt après 15 minutes. Et Desplechin va plutôt s'attacher donc à cette figure.

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4: Donc, ils lui ont fait un peu ça à Charlotte Rampling. Donc, moi, ça. Et j'ai appris ce matin, en lisant l'entrevue de Manon Dumais dans la presse, qu'en fait, il avait montré le réalisateur à Charlotte Rampling une vidéo très célèbre de cette pianiste portugaise qui, à un moment donné, s'est retrouvée sur une scène et elle commence. L'introduction du concerto commence. Elle vient de prendre un avion pour venir remplacer presque au pied levé. L'introduction du concerto commence. La caméra nous la montre. Et c'est pas le bon concerto. Et cette vidéo-là est devenue virale. Oh. Elle a beaucoup circulé parce qu'on voit dans sa figure la panique. Et le chef, là, elle fait comprendre au chef d'orchestre que c'est pas le concerto. Et le chef lui fait un signe. Ah ouais, t'es capable. Je sais que tu l'as joué récemment. Et on sent tout ce qui se joue en elle. Et en soi, c'est un film, ça. Et c'est une vidéo qui lui a montré parce que le personnage d'Elena, dans le film, elle a peur de perdre la mémoire. Et ça, Charlotte Rampling l'a complètement saisi en voyant cette vidéo-là. Puis c'est très bien rendu, cette espèce de panique d'une musicienne qui vieillit.
5: C'est tellement intéressant, les coulisses de comment les affaires se mettent ensemble.
4: C'est ça. Et donc, pour le côté musical, il y a quand même... Alors, le jeu est très bien fait. Le coaching a été super bien fait. François Civil a beaucoup travaillé. Il a même joué lui-même une pièce de Bach qu'on entend à un moment important. Et il y a, par contre, des situations... Je fais comme, ben voyons. Tu sais, il débarque de l'avion. Il arrive du Japon. Première répétition avec sa prof qu'il n'a pas vue depuis 10 ans, avec orchestre. Tu fais jamais ça. Tu vas toujours... C'est du gaspillage, parce qu'un orchestre, ça coûte cher. Tu vas toujours répéter d'abord les deux pianos tout seul avant. Le lendemain, ils doivent jouer une œuvre pour deux pianos et percussions de Bartok. Et Elena, tout d'un coup, lui dit « Moi, je vais diriger. Toi, joue les deux parties. » Voyons, ça se peut juste pas. C'est qu'il y a des choses comme ça. Le soir du concert où ils jouent tous les deux comme solistes, il a la gueule de bois, il s'est pété la gueule. Elle le sait pas vraiment, parce qu'ils sont pas ensemble. Et bizarrement, lui, même s'il est soliste, il est rentré avec l'orchestre. Il est assis sur la scène avec sa gueule de bois. Puis elle rentre toute seule. C'est plein de choses comme ça. Je pense, même si on n'est pas du monde musical...
5: Ça fait faux. Même si on ne sait pas, c'est comme invisible, mais ça sonne faux.
4: Exactement. C'est pour ça que j'en parle. Parce que je trouve que même si on ne comprend pas que ça se peut pas, on se dit, voyons, c'est donc bizarre. Qu'est-ce qu'il fait là sur la scène avec sa gueule de bois? Fait que c'est ça. Donc, vous comprenez ma relation avec ce film. Je dirais pas amour-haine, mais amour-agacement. Parce qu'en même temps, Depp Le Chien est d'une grande habileté. C'est une mise en scène intéressante. C'est tourné à Lyon, qui est une ville de cinéma intéressante de plus en plus. Bref, si vous aimez ce genre de cinéma, vous allez avoir compris entre les lignes.
5: Avec François Civil, Nadia Tereskiewicz, qui était la baby-sitter de Monia Chokri, Charlotte Rampling et Hippolyte Girardot. Elle est bonne.
4: Elle est très, très bonne.
5: Et Hippolyte Girardot. Merci beaucoup, Catherine, pour ça. Karine a vu une série déjantée. Je pense qu'on pourrait dire ça comme ça.
6: Oui, j'aime
5: Plaisir
6: ça.
5: Maximal garanti sur Apple TV.
7: Est-ce que je peux être excessivement honnête avec vous? J'aurais jamais cru que ma vie ressemblerait à ça aujourd'hui.
8: Je croyais qu'à mon âge, j'aurais une vie stable.
9: Il faut que tu sois réellement impliqué.
10: Impliqué, oui.
11: C'est une chance incroyable qui nous est offerte.
12: Franchement, je suis complètement paumée.
13: Vous regardez du porno?
14: Impliqué. Maman!
15: Tu te poses en victime.
16: J'arrive tout juste à me maintenir à flot.
17: Tu dis ça comme si c'était une mauvaise chose, mais tu t'en sors très bien.
18: Merci de m'écouter.
17: De rien.
19: Alors, j'ai choisi cette bande-annonce-là parce que c'est la seule qui était disponible en français, mais ça donne un tout autre ton dépendant de la bande-annonce que vous choisissiez. Fait que je vous mets tout de suite en garde. Alors, Plaisir maximal garanti, la nouvelle série d'Apple TV, c'est disponible donc depuis mercredi dernier. Il y a deux épisodes seulement disponibles et c'est un épisode qui est déposé chaque mercredi jusqu'au 15 juillet. Alors, permettez-moi de me réjouir qu'il y ait 10 épisodes parce qu'il y en a de moins en moins séries qui vont au-delà du 6-8 épisodes. C'est une comédie noire du scénariste américain David J. Rosen qui a pas fait de trucs qui valent la peine dont je vous parle. Là. Il arrive un peu de n'importe où avec ça. Et l'épithète noir dans Comédie noire fait évidemment référence au genre cinématographique, le film noir, sauf qu'ici, on inverse les rôles. Alors, le personnage solitaire et torturé qui va mener l'enquête, c'est pas un détective, c'est Paula, une jeune mère quarantenaire

0: en instance de divorce, elle fait de la vérification de faits dans un journal, là, on pourrait présumer le New York Times. Et la femme fatale dans le concept, c'est un jeune homme, Trevor, un camboy, donc quelqu'un qui s'installe devant une webcam pour vous offrir des services. Il a un sourire ravageur et moyennant quelques dollars, il vous offre son cœur, ses abdos et plus.
1: Affinité.
0: Quelques dollars de plus. C'est justement ouais, c'est ça. À ça que fait référence le titre de la série, Plaisir maximal garanti.
2: Okay.
0: Paula, elle survit à ses journées de schnout au bureau en finissant ses soirées sur un site porno qui s'appelle Cam Pop, dont le slogan est Maximum Pleasure Guaranteed, et elle attend une promotion qui viendra jamais. Ses jeunes collègues ne sont pas les crayons les plus affûtés de la boîte. Son ex lui fait la vie dure, prétextant que la vie de Paula est trop bordélique pour leur fille Hazel, qui a quelque chose comme 8-9 ans. Ils se disputent la garde. Et heureusement que Paula a Trevor, avec qui elle peut partager ses états d'âme et un petit moment d'onanisme salvateur en fin de journée. Alors, jusqu'à un beau soir, où elle est dans sa cuisine, le laptop, l'ordinateur ouvert, ils partagent une bière, ils jasent plus qu'ils font autre chose, Trevor et elle, mais c'est vraiment un confident. Ils sont sur le point de s'offrir un petit moment sexu et on voit donc dans la pièce où Trevor est de son côté de l'écran, un homme cagoulé arrivé, il tabasse, ce qui fait que Paula, elle est paniquée, elle sort son cellulaire, elle filme l'écran, elle peut rien faire, en ce moment, il se fait attaquer de l'autre côté de l'écran, elle appelle la police. On lui dit que c'est probablement une arnaque. Que le pauvre Trevor va probablement l'appeler demain matin pour lui dire qu'il est endetté. ça serait fin, ça lui faisait un virement de 50 000 piastres, vu leur belle complicité. Et donc, Paula, elle refuse d'y croire. Mais bon, le lendemain, le téléphone sonne. C'est le pauvre petit Trevor en pleurs. Tu comprends pas, il faut que tu me fasses un virement. Et plutôt que de faire comme ce que la détective va lui demander de faire, c'est-à-dire changer votre numéro, passer à autre chose, madame, Paula, qui est vérificatrice de fait de son métier, va décider donc plutôt de se lancer dans une recherche d'indices, parce qu'elle a filmé l'altercation, pour retrouver le beau Trevor. Et à partir de ce moment-là, elle va mettre le pied dans un engrenage qui va nous faire basculer dans un vrai thriller. Puis la série pourrait fonctionner d'ailleurs comme un thriller. Ça pourrait juste être ça, mais le fait que ce soit aussi une vraie comédie, ça fait que c'est une série franchement engageante parce que vous tombez amoureux de Paula. Elle est bordélique. D'ailleurs, ça, je vais vous parler de Paula un petit peu plus tard, mais tout ça a beaucoup à voir avec le jeu de l'actrice qui incarne
2: c'est
0: Paula.
2: C'est ça, c'est qui?
0: Oui. L'actrice canadienne Tatiana Maslany, qu'on connaît notamment pour son rôle principal dans Orphan Black, qui lui a valu au fil des ans une trollée de prix. Elle est la première Canadienne à avoir gagné un Emmy dans un rôle dramatique. Ah, oui. Vous l'avez aussi peut-être vu dans Two Lovers and a Bear de Kim Nguyen. Vous l'avez peut-être aussi vu plus récemment dans la série She-Hulk sur Disney+.
2: J'avoue que j'ai manqué ça.
0: Mais l'affaire, c'est que la série She-Hulk, c'était vraiment bonne. Tu sais, la série, c'était vraiment très léger.
2: C'est comme
0: pas
2: une
0: très
2: version
0: bon.
2: Féminine de Hulk?
0: Oui, mais c'était vraiment... Elle était très bonne. La série, moins. Mais donc, c'est vraiment le jeu de Maslany qui est irrésistible. Paula, c'est une femme qui est drôle, qui est imparfaite. Elle mange des gaufres Frigo congelés dans son char le matin en route vers le travail. Elle fait des danses TikTok avec sa fille. Elle fait des corrections au travail en écoutant de la musique métal dans ses oreilles. Et elle fait son gros possible tout le temps, mais ce sera jamais assez, la pauvre. Elle a son ex sur le dos, sa bosse sur le dos et maintenant des vilains à ses trousses. Parce que je vous l'ai dit, elle s'est mis le pied dans quelque chose. Alors, sans rien vous divulguer, on va rapidement comprendre que c'est pas la première fois que ce genre de situation-là arrive à Paula. Donc, après deux épisodes, là, ça commence à être clair que c'est pas pour rien qu'elle est séparée puis que son ex juge que c'est peut-être pas la meilleure influence pour leur fille. Et alors, c'est le côté comédie réaliste qui porte la série, mais c'est vraiment le thriller qui nous accroche parce que il y a des parfums, il y a des cadavres, il y a aussi des soupers.
2: Il y a du sexe.
0: Ben, il y a du sexe. Mais il y en a pas tant que ça, pour vrai, dans les deux premiers épisodes. On suggère plutôt, là. C'est la série de 18 ans et plus, mais on suggère plutôt qu'on monte. Il y a aussi des soupers à la pizza frette avec sa fille le soir. Il y a des pratiques de soccer aussi parce que Paula va accepter une job d'assistant entraîneur à l'école de sa fille. Donc, comme si c'était pas assez les chasses à l'homme, elle va ajouter à ça des pratiques avec des enfants d'âge primaire. Et c'est ce qui fait que, autant du côté du rythme de la comédie que du rythme du thriller, c'est haletant. Il y a comme vraiment pas de moment et la réalisation va appuyer ça. Donc, il y a pas de moment où vous vous emmerdez. Le dialogue est convaincant, les acteurs sont tous très bons. D'ailleurs, la distribution est assez impressionnante. Il y a des personnages intéressants. Le rôle de la détective Gonzalez, qui est joué par Dolly De Leon, c'est une policière, fin cinquantaine, début soixantaine, un peu usée, un peu blasée, mais qui veut quand même un peu aider le personnage de Paula. C'est elle qui lui dit, oublie ça, c'est une arnaque. Mais donc, elle va revenir, c'est vraiment un ressort comique, comme le straight man dans cette affaire-là, mais ça fonctionne très bien. Il y a Trevor, le bel et faible, qui est joué par Brandon Flynn, que vous avez vu notamment dans 13 Reasons Why. Donc, beau gars, là, un peu mystérieux. Le premier épisode nous le montre alors qu'il se fait attaquer. Bon, on est charmé, puis ensuite, on le voit. Mais ensuite, le deuxième épisode nous montre ce que lui vit. Donc, on suit l'intrigue d'une autre façon. Et la série met aussi en vedette l'acteur australien Murray Bartlett, qu'on a connu comme l'infâme directeur d'hôtel dans The White Lotus saison 1, qui était une révélation. Okay. Alors, je ne peux pas vous dire le rôle que joue Murray Bartlett, mais ce que je peux vous dire, c'est que c'est un pas fin. Que d'ailleurs, vous reconnaîtrez pas l'acteur, mais jusqu'à maintenant, il livre une performance convaincante. Donc, on est devant, encore là, ça fait quelques semaines que je vous parle de produits comme ça, mais on dirait que ça va toucher à plusieurs public, à la fois, c'est un produit hybride, à la fois une comédie qui fonctionnerait seulement comme une comédie, mais aussi à la fois un très bon thriller. On sent que toutes les ficelles ont été attachées. Ça respecte les codes du thriller, du film noir aussi. J'en ai vu deux parce qu'il y en a que deux.
1: Oui, c'est ça. Okay.
0: Et là, ben, il faudra
1: voir si ça se maintient, tout ça, le rythme.
0: Au rythme où ça fonctionne, je vous dirais que c'est le genre d'émission que vous pourriez vous installer le mercredi soir en fin de soirée puis d'écouter. Puis
1: juste
0: attendre
1: un épisode. Ah oui,
0: ben,
1: hein?
0: Tu sais, comme l'ancien temps, Pénélope.
1: Je sais.
0: Quand on écoutait Ally McBeal à 9h, qu'on attendait une semaine, ou quand on écoutait Rumeur, puis on attendait une semaine. Et je pense que ça va servir la série. Bon, pour l'instant, on nous annonce qu'une seule saison, mais c'est vraiment, vraiment très convaincant. Alors, en français, ça a été traduit. Il y a comme deux titres, là, un français et un québécois, mais plaisir maximal garanti. Vous trouvez ça sur Apple TV ou vous attendez un peu à la mi-juillet. Puis là, ben, vous vous abonnez au service si c'est pas fait puis vous les écoutez tout d'un coup.
1: D'accord. Merci beaucoup, Karine,
0: pour ça.
1: Et Marc, coup de théâtre est à Cannes.

0: Mais mon Dieu, quelle est cette musique qu'on reconnaît pas du tout?
1: Ben non, hein, l'aquarium. Le carnaval des animaux. Tous les matins, ou enfin tous les jours où il y a une projection dans une grande salle, ça applaudit parce que chaque projection commence avec cette musique. C'est assez magique.
0: C'est joli, ça. On devrait applaudir chaque début de tes chroniques, Marc, si tu veux.
1: S'il vous plaît, non. Non.
0: OK, ça commençons. Pas nécessaire. Avant certains films que tu as vus, commençons avec qu'est-ce qui se passe, l'atmosphère.
1: Ouais, ben j'ai vu François Civil au restaurant avec Adèle Exarchopoulos.
0: OK. C'est un couple?
1: Je sais pas, mais ils étaient mais ils étaient pas seuls, ils étaient avec des amis dans un
0: restaurant. Parce que quand j'ai googlé François Civil tout à l'heure pour me mettre le visage dessus, il y avait plein d'affaires avec elle, puis là j'arrivais pas à voir.
1: Ils sont ou bien très amis proches, ou peut-être en couple, je sais pas. Mon patin voulait pas aller juste là. Ouais, c'est des gens qu'on croit. Mais je les ai vus aussi à la première de ce film où j'allais vendredi dernier avec Neil Schneider et Monia Chokri. Mm-hmm. C'est un peu tous ses amis acteurs qui se retrouvent à Cannes. Mmh. C'est une drôle d'atmosphère aussi, évidemment, là, parce que c'est ça, au coin de la rue, on croise Renate Rensvi. Ouais. Je suis tombé sur Isabelle Adjani, sur une terrasse en fin de semaine. Okay.
0: T'étais proche de Kate Blanchett?
1: J'étais très proche de Kate Blanchett. J'étais vraiment... Pour vrai, j'aurais pu tendre le bras et lui toucher la cheville.
0: À quel point mais t'étais près de Kate Blanchett?
1: J'avais à peu près la même place. Je fais la file un peu tôt, mais j'ai aussi quelques accès possibles pour être proche. Donc, c'est super intéressant. C'était vraiment... Dans mon panthéon, je pense, des actrices les plus intéressantes, il y a certainement ces deux-là.
0: C'était une classe de maître, donc, avec Tilda. Une classe de maître.
1: Exactement, et que j'avais vu à Berlin il y a 2 ans aussi, mais là, qui parlait d'autres choses, un peu de comment elle tourne avec différents cinéastes, comment elle ne considère pas qu'elle est une actrice, mais qu'elle est au service d'autres auteurs, mais qu'elle-même est comme une movie maker, qu'elle dit en anglais. Mmh. Elle dit, je ne suis pas une réalisatrice, mais je considère que je participe aussi à la création de ces films-là, donc c'était hyper intéressant.
0: Et donc, dans les films, parce qu'entre tout ça, il y a des films?
1: Oui, c'est ça. Il y a des films et il y a ce film dont je vous parlais en début d'émission que je découvre mercredi soir, vierge, sans avoir rien lu. Ira Sachs, c'est un film qui s'appelle The Man I Love. Ira Sachs, qui est un cinéaste new-yorkais qui avait fait Passages, Peter Hujar's Day, qui roule sa bosse depuis longtemps et qui est souvent, d'ailleurs, en compétition à Cannes. Et puis là, les premières images du film, ce sont les images de Il était une fois dans l'Est, un film d'André Brassard, co-scénarisé avec Michel Tremblay, qui est inspiré des Belles-Sœurs, qui est inspiré d'Osana, du théâtre de Michel Tremblay. Et donc, ça commence avec ces images-là. Je suis resté un peu bête.
0: Ben oui,
1: tu penses pas que tout le monde avait la référence?
0: On entend le français ou c'est juste une image visuelle?
1: Non, on entend les dialogues en français. Et c'est pas juste une anecdote, parce qu'en fait, la pièce, c'est sur Rami Malek, qui est le personnage principal, joue un artiste de l'underground new-yorkais, disons, des années 80, qui est atteint du sida. Donc, c'est un film sur ces années-là où la communauté est touchée. Il y a des gens qui meurent à gauche, à droite. Et lui, il a été malade. Il est en train de se remettre, décide de se joindre, en fait, de rejoindre sa troupe de théâtre et de monter une pièce inspirée par Il était une fois dans l'Est. Et donc, lui joue Carmen.
2: Il joue Carmen. Wow.
1: Donc, c'est ça. Donc, c'est vraiment un élément très important dans le film. Et puis, hier, j'étais à la conférence de presse d'Ira Sachs, puis j'ai demandé, mais coudonc, ça vient d'où tout ça? Puis, il m'a raconté qu'il avait vu le film à Toronto, qu'il avait adoré ce film-là, puis qu'il voulait aussi, qu'il trouvait qu'il y avait une résonance avec son propre film, mais que c'est quand même très étonnant de voir Rami Malek, qui a gagné un Oscar en jouant Freddie Mercury, tout d'un coup jouer du Tremblay à Cannes.
2: Imagine!
1: Ouais. C'était quand même assez drôle, ouais, c'est ça. Et un bon film, d'ailleurs. Je vous dirais que la compétition, de façon générale, c'était pas exceptionnel. L'année passée, il y avait des films, là, il y avait la Palme d'Or, c'était Un simple accident de Panahi, il y avait Valeurs sentimentales de Joachim Trier, il y avait je vous avais parlé du film brésilien Cléber Mendoza, L'Agence secrète. Ces films-là étaient en compétition l'an dernier, se sont retrouvés aux Oscars.
0: Ouais, c'est ça.
1: Cette année, ça a commencé un peu timidement. Bon, je vous avais parlé, je pense, du Pavel Pavlikovski que j'avais beaucoup aimé autour de ça? Thomas Mann. Ouais, ça, c'est un des préférés parce que, vous savez, à Cannes, il y a les magazines, les magazines professionnels, le Variety, par exemple.
0: Hollywood
1: Reporter, mais aussi Screen à Londres ou le film français à Paris. Ils font une espèce de... un tableau des étoiles pour ils demandent à des critiques de mettre leurs étoiles. Donc, on a un peu un sens de ce que les critiques ont aimé et moins aimé. Et Fatherland, c'est parmi les préférés. Puis sinon, ben je vous dirais qu'aujourd'hui, en ce que moi, je viens de voir donc deux films qui probablement, je peux pas dire probablement, que j'espère se retrouveront au palmarès. C'est toujours dur de deviner ce que 9 jurés ont en tête, là, mais ce sont des films hyper intéressant. Il y en a un qui s'appelle Coward. C'est un film de Lucas Dont. Ah, je pense que je vous en avais parlé de Close.
0: Close, le belge. Film. Ouais.
1: Avec deux petits-enfants.
0: Oui, exact.
1: Avec Emily Deakin, qui était une des mères dans ce film hyper émouvant. Et puis là, ça s'appelle donc Coward. Ça se passe pendant la Première Guerre mondiale avec des soldats belges. Et c'est une histoire d'amour, en fait, entre deux soldats qui cachent ça, évidemment, avec toutes sortes de couches intéressantes dans ce récit. Puis vraiment très délicat, très subtil. Un très, très beau film. Et puis, beaucoup de films avec des personnages gays, en fait, en cette fin de festival. L'autre film que j'ai vu aujourd'hui s'appelle La Bola Negra. Ça, c'est fait, ils disent, il s'appelle Les Deux Javis. Los Javis, c'est ça. Javier Calvo et Javier Ambrosi, qui sont des jeunes cinéastes. Il y en a un qui est dans la trentaine, l'autre début de la quarantaine, donc très jeune, quand on n'est pas Karine. Et ça, c'est un film. En fait, La Bola Negra, c'est un film autour d'une œuvre inachevée de Garcia Lorca, qui s'appelle La Bola Negra. Et puis, il faut pas que je divulgage, j'en dirai pas trop, mais c'est une espèce de mise en abîme. Il y a un récit qui se passe pendant la guerre d'Espagne en 1936, mais il y a d'autres choses autour de ça aussi.
0: Mais...
1: Il y a un récit qui est plus récent. Donc, ça, moi, je pense que La Bola Negra, c'est ma palme à moi.
0: OK, je pensais que c'était Fior.
1: Ben, c'était Fior jusqu'à ce que je vois La Bola Negra ce matin.
0: Fior,
1: c'est un film de Christiane Mungiu qui a fait 4 mois, 3 semaines, 2 jours, qui avait gagné la Palme d'Or avec ça. Ça se passe, ça c'est hyper intéressant aussi. C'est très des questions d'éthique, de morale. Christiane Mungiu, c'est souvent ça. Il avait fait Baccalauréat notamment, Au-delà des collines. Et puis ce film-là, ça se passe donc en Norvège avec Sebastian Sand et Renate Rensvig, que j'ai vu au palais quand je vous ai dit l'autre jour, qui ont une famille roumaine qui revient vivre dans la ville natale du personnage de Renate Rensvig, donc dans un petit village en Norvège. Mais eux, ils sont dans une secte hyper rigoriste, chrétienne. Et puis là, eux, ils élèvent leurs enfants, ni plus ni moins, comme dans les années 50 au Québec, on dirait, là, peut-être. Et puis donc,
0: Mais c'est aujourd'hui,
1: okay. Donc ça crée des conflits avec la société moderne, puis ça pose toutes sortes de questions hyper intéressantes. Donc Fior, ça c'est un des beaux titres aussi. Donc Le Palmarès, on ne sait pas ce que ça va donner, mais
0: il y a
1: des bons films, mais pas des super, super cœur, je vous dirais. Ouais.
0: À suivre samedi, donc, pour la Palme.
1: Voilà.
0: Parlant de bons titres, il y en a un qui va paraître mercredi prochain, Marc?
1: Oui, un livre de soccer.
0: Exact, ça s'appelle Histoire de Coupe du Monde, Maradona à Messi. C'est donc une nouvelle édition de ce livre paru il y a presque 10 ans maintenant.
1: Oui, c'est sa nouvelle édition avec l'équipe du Canada qui s'est qualifiée la dernière fois, la France qui a gagné une Coupe du Monde, l'Argentine avec Messi qui a gagné une Coupe du Monde. Juste à temps pour la Coupe du Monde, un livre sur le soccer que j'ai eu beaucoup de plaisir à écrire l'été dernier.
0: Alors, Histoire de Coupe du Monde de Maradona à Messi, signé par Marc Cassivi, sort donc cette version revue augmentée mercredi prochain. Merci beaucoup, Marc.
1: Merci pour la plug.
0: Nathalie a vu la série Prescott sur Illico Plus avec sa best. Catherine Chabot.
3: Le corps est coulé dans du béton. C'est un bout de crâne pis des os.
4: Un beau cadeau de Sean.
3: Si c'est Sean ou Gilles, c'est sûr qu'ils ont mis le corps sur mon terrain pour me framer.
5: Tu veux garder ta terre pis ton motel, mais ça doit pas être bien bon pour ta santé mentale.
6: Il va falloir aller chercher des armes dans les prochains 24 heures.
3: Mon chemin, c'est mon pouvoir.
5: T'as pas les moyens de chier sur l'œuf à mon père.
3: Ce que vous voulez, c'est le chemin forestier. Puis ma question, c'est pourquoi c'est si urgent?
4: Moi, je vendrai jamais mes terres.
7: Alors, Nathalie. Oui. Prescott, nom d'un village québécois fictif en bordure de la frontière américaine. Donc, c'est la nouvelle série d'Illico. 10 épisodes, tu vas être contente, Karine, de 60 minutes. Et ça a l'air que 10 autres seraient en chantier. Leur tournage est prévu pour l'automne prochain. Coproduction.
2: Wow, ça, ce sont de bonnes nouvelles.
7: Ouais. Donc, coproduction Pixcom et Québécois. Donc, Catherine Chabot, ma best, dans le rôle de Valérie Trudeau, propriétaire d'un motel miteux et d'un resto-bar crasseux qu'elle gère en plus d'un poste à essence et de plusieurs acres de terre qu'elle refuse de vendre à son ennemi juré, le gros riche du village, propriétaire de la cimenterie, Gilles Meunier, interprété par Jean l'Italien. Elle est entourée d'une belle et grande brochette d'acteurs, dont Mario Saint-Amand. Je ne l'ai pas reconnu. Il est vraiment, il est tout grisonnant. Il est super bon. Il est dans le rôle d'un motard qui fait la loi dans le pénitencier fédéral de Prescott. Il y a Lévi Doré qui fait son fils qui travaille au pénitencier. Donc, Jean l'Italien, il y a Caroline Néron, il y a Étienne Pilon, Marie-Lise Bourque, Marc Beaupré, ça n'en finit plus. Et cette jeune beauté avec énormément de charisme qui s'appelle Aurélia Arendi-Lompré, je ne la connaissais pas. La série est écrite par Annie Pascal, qui est une actrice qu'on a vue dans L'Auberge du Chien Noir, dans Alice. C'est sa première série, et ça paraît peut-être. La réalisation est signée par Julien Hurteau, à qui on doit Alerte, Dernière Seconde, Nuit Blanche. C'est un réalisateur de séries d'action, habile technicien de l'image et du rythme trépidant, je dirais parfois trop trépidant. Et je trouve qu'il a la vilaine manie, mais c'est peut-être pas de sa faute, parce qu'on lui demande peut-être ça, de tartiner tous les plans de ses séries de grosses musiques tonitruantes et anxiogènes. Oui.
0: Aurélia Arendi-Lompré, là, elle était dans Comme le feu de Philippe Lesage avec
8: de Mathieu Amalric.
0: Elle était très bonne.
7: Elle était, ben, là-dedans, est excellente aussi. Mais c'est grosse musique. Et c'est une série policière. Moi, j'ai juste vu 2 épisodes, je vous le dis. Mais pour l'instant, ça m'apparaît comme une série générique. Parce que des séries policières qui se déroulent dans la ruralité québécoise, on en a vu une puis une autre. Bon, évidemment, la particularité des fois, c'est que ça se mêle. Donc, on a l'univers du bar, du motel et du bar-salon avec la prison fédérale. Donc, il y a un peu d'unité neuf, il y a un peu de temps dur. Et puis, bon, il y a la cimenterie. Et d'entrée de jeu, il est établi que le nœud dramatique de la série, c'est la guerre des clans entre les Trudeau, donc Valérie et son fils, et les Meuniers. Mais franchement, les Meuniers, ils ont tout. Je comprends pas. J'ai l'impression que cette guerre de pouvoir, je la trouve un peu forcée, même un petit peu arrangée avec le gars des vues. Parce que finalement, à part le fait que Valérie refuse de vendre ses terres à Meunier, qu'il les veut pour son commerce illicite avec les États-Unis, je sais pas, on n'a pas affaire à deux titans qui s'affrontent, là. En tout cas, on va voir. Et puis, en plus, ça ajoute à cette intrigue tout ce qui se passe dans la prison fédérale. Puis, tu sais, Unité 9, c'était tout dans prison, mais là, c'est vraiment les deux. Et donc, dans les deux premiers épisodes, il se passe beaucoup de choses. Je dirais trop. Il y a un étranger qui débarque à Prescott, c'est Étienne Pilon. Il a les cheveux gras, toujours dans la face. Il y a un char qui tombe en panne par manque de gaz. Il a l'air d'un crotté, mais c'est pas le cas. Je vous dis pas pourquoi. Pendant ce temps-là, il y a des batailles sanglantes entre les prisonniers. Il y a une prise d'otage. Il y a de la violence, du criage. Il y a en plus l'arrivée d'un jeune joueur de hockey, Noah Parker, que j'ai pas reconnu lui aussi, qui a tué un joueur de l'équipe adverse et qui a écopé d'une peine de prison de 8 ans. Il y a sa mère qui est complètement hystérique, c'est Caroline Néron. Bref, vraiment, pour l'instant, on a l'impression que ça va de tout bord, tout côté, qu'on veut absolument nous gaver d'informations sur tout le monde. Là, tu sais, c'est précipité, qu'on n'a pas le temps de respirer ni la série de se déposer en nous. Je veux dire, moi, j'ai beaucoup aimé les dernières séries policières ou criminelles sur Illico. Mr. Big, la deuxième saison est fabuleuse. Dernière Seconde, avec Catherine Chabot sur les démineurs, j'ai adoré ça. Détective surprenant, qui se passait le baron de l'archipel. Ça se passait aux îles de la Madeleine. C'était magnifique. Même Alerte Pelletier, qui était comme une espèce de dérivé de Alerte, je pense réalisé aussi par Julien Hurteau. Mais cette série-là, on dirait que pour l'instant, ça ne me convainc pas de son originalité ni de sa pertinence. Malgré Catherine Chabot, qui est parfaite dans le rôle donc, de cette femme indépendante, têtue, qui n'a pas froid aux yeux. Et aussi les acteurs, qui sont tous excellents.
2: Ils sont très bons.
7: Mais oui, ils sont très bons. Mais c'est comme l'histoire. Enfin, peut-être que ça va se calmer. Peut-être moi aussi, je vais me calmer. Mais je veux dire, on va voir comment tout ça... Il y a 10 épisodes quand même. Mais comme je dis, pour l'instant, je reste sur ma faim. Là, les deux premiers épisodes ont été déposés sur Illico+. Alors, vous pouvez vous faire votre propre opinion. Et puis, ben, moi, je vais voir. Je vais quand même surveiller la suite de tout ça. Parce que, bon, c'est quand même une série de 10 épisodes. Plus, il va en avoir. Donc, il faut quand même regarder ça. Mais pour l'instant, je ne suis pas convaincue. Voilà.
9: C'est drôle parce qu'on reproche souvent à des séries plus longues. Ouais, ça s'installe lentement. En tout cas, là,
7: non.
9: On peut pas. C'est comme si on mettait dans la mêlée tout en même temps.
7: C'est ça.
9: Moi aussi, je suis curieuse de voir comment ça va tranquillement se poser, s'installer. Parce qu'il y a beaucoup de veines intéressantes là-dedans. Puis il y a beaucoup de très bons acteurs.
7: Oui.
9: Mais tu ne fais pas d'amis. Là. Je veux dire, il n'y a rien. Il n'y a personne pour l'instant, à part Catherine Chabot, qui, dans le personnage, dégage quelque chose d'un petit peu plus attachant.
7: Et puis, c'est un peu, on est l'été, puis tout ça. Puis, c'est très. Vraiment, c'est un peu crasseux, comme j'ai dit,
2: miteux.
7: Il a voulu glauque, là, cet univers-là. Alors, c'est ça. Mais bon, on verra la suite.
0: Ça s'appelle Prescott et c'est disponible sur Illico+. Donc, déposé petit à petit avec cette distribution vraiment hallucinante.
7: Oui.
0: C'est notre dernière bande des quatre ensemble, les quatre OG, les quatre membres originaux de cette bande. Qui, bon, Marc, c'est fini?
7: Marc, c'est fini. Ben, il revient.
1: Ouais, c'est fini. les vacances après. Après Cannes, j'ai besoin de me reposer.
0: Ben, d'accord. Oui. Donc,
1: c'est un beau marathon.
0: Donc, les deux prochaines semaines, tu ne seras pas avec nous. Merci encore pour une belle année passée ensemble, Marc. Vraiment, ça comble nos auditeurs, nos auditrices et moi-même de joie.
1: Merci Pénélope, très hâte d'être de retour quand même à l'automne, ça va être super.
0: Absolument, donc à la mi-août, on va se revoir. Qui est là la semaine prochaine?
2: Marc, là, qui est juste
0: Qui est là à la place de Marc la semaine prochaine, Caroline? Est-ce
2: qu'on le sait?
0: C'est Richard Therrien qui est avec nous la semaine prochaine.
7: OK,
0: alors merci, belle bande des quatre.
2: Merci.
0: On se retrouve la semaine prochaine. Ce que nous avons à venir, ce que nous avons vous présenté dans les 90 minutes qu'il reste à passer ensemble cette semaine, ben, nos amis du Transcontinental, Annie-Claude Luneau est à Rouyn-Noranda. Elle va nous parler doctorat honoris causa, donc, qui sont remis par l'université là-bas. Et il y en a un qui est remis au grand collaborateur de Richard Desjardins. Donc, cet homme qui a cofondé, ou en tout cas, qui a travaillé avec lui sur l'erreur boréale, notamment. Donc, c'est Henri Jacob. Et la raison pour laquelle...
7: Oui.
0: Ouais, c'est ça, fondateur de l'Action boréale. C'est ça que je cherchais.
9: Grand spécialiste des caribous, entre
0: autres. Exact. Oui. Absolument. Et donc, je vous dis ça parce que du même souffle, je peux vous annoncer, vous dire, si vous l'avez manqué, que Richard Desjardins
7: avec
0: nous. Une heure de cher Richard Desjardins lundi. Quelle façon spectaculaire de presque terminer la saison. Alors, on vous attend en public. En studio, vous avez déjà réservé vos places. Mais sachez que de 9h à 10h, on va donc vous donner la possibilité de poser vos questions aussi par téléphone et de jaser avec Richard. On a très, très hâte de vous présenter ça. Pierre-Luc Funk s'en vient après les infos. Lui qui a une feuille de route en ce moment sur sa table à dessin de projet très impressionnant, très le fun, une feuille de route exceptionnelle pour presque 20 ans de carrière. Et puis, on va recevoir Guy Rex Rogers, cinéaste et chercheur, qui va venir nous parler de ce pan méconnu de notre histoire, c'est-à-dire entre la Deuxième Guerre mondiale et la loi 101 en 1977. Apparemment qu'un très grand nombre d'immigrants qui parlaient français auraient été empêchés de continuer de faire leur scolarité en français dans les écoles francophones catholiques. Alors, on va faire ça dans une heure. Après les infos, Pierre-Luc Funk.
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16: Mesdames, messieurs, bonjour. Ici Pierre-Gabriel Turgeon. Alors, Québec s'entend avec Ottawa et maintient l'usage des ordonnances électroniques pour les trois prochains mois. La semaine dernière, Radio-Canada révélait que le gouvernement fédéral avait retiré son financement à l'ensemble des provinces puisque le projet n'a été concluant qu'au Québec. L'arrêt du projet pilote aurait forcé les pharmaciens et les médecins à retourner à l'usage des télécopieurs et du papier d'ici la fin du mois. Le cabinet de la ministre de la Santé du Québec précise que ce délai supplémentaire permettra aux différentes équipes de trouver une solution à long terme pour le maintenir et l'élargir à l'ensemble du territoire québécois.
17: Environnement.
16: Le protocole d'entente entre le gouvernement fédéral et l'Alberta pour permettre la construction d'un oléoduc crée visiblement de la dissension au sein des troupes libérales. Une quinzaine de députés ont fait parvenir une lettre au premier ministre à la fin du mois d'avril à ce sujet et ils voulaient notamment lui exprimer un certain malaise face aux assouplissements des règles environnementales. Voici les explications de Valérie Gamache.
18: Ils sont 14 députés libéraux précisément qui proviennent d'un bout à l'autre du pays, dont du Québec et de la Colombie-Britannique. Ils se disent préoccupés par les assouplissements auxquels le premier ministre a consenti dans le but d'attirer un investisseur pour un éventuel pipeline en Alberta. Dans la lettre que Radio-Canada a pu consulter, ils écrivent « La crédibilité du gouvernement sera gravement compromise ». Les élus y rappellent l'importance de soutenir le règlement sur l'électricité propre et de façon plus générale, ils soulignent à Mark Carney que les changements climatiques demeurent la plus grande menace de notre époque. Ces députés ont posé leur nom au bas de la lettre et pourtant ils ne veulent pas être identifiés publiquement, disant que leur démarche se veut constructive et respectueuse. Cela dit, le Bloc québécois demande à ses élus déçus de sortir de l'ombre. On peut écouter leur porte-parole en matière d'environnement, Patrick Bonnet.
19: Mais très clairement, on sait maintenant où loge ce gouvernement-là. Il ne s'en cache plus. Son agenda, c'est l'agenda des pétrolières et des gazières. Et après ça, on espère évidemment qu'il y a des gens au sein des libéraux qui vont se lever et qui vont dire non, vous n'avez pas été élu avec la plateforme qui est l'agenda essentiellement des pétrolières et des gazières qu'il est en train de réaliser actuellement.
18: Jusqu'à maintenant, seul le député Stephen Guilbeault a exprimé publiquement ses critiques face au recul en matière environnementale de Mark Carney, allant même jusqu'à quitter son poste au Conseil des ministres en novembre dernier. Ici Valérie Gamache, Radio-Canada, Ottawa.
16: On parle toujours d'environnement alors que la présence de motos marines sur la rivière Matapédia a fait réagir et des préoccupations ont été soulevées pour le saumon atlantique. On en parlait en début de semaine. Deux motos marines ont été aperçues la semaine dernière sur la Matapédia dans une zone où les embarcations motorisées sont pourtant interdites. Mais la Fédération québécoise pour le saumon atlantique ne s'inquiète pas outre mesure en notant que ce genre d'incident demeure anecdotique. Myriam Bergeron est biologiste et directrice générale de la Fédération québécoise pour le saumon atlantique.
20: C'est certain que n'importe quel dérangement de ce type a un potentiel d'avoir des impacts. Cependant, faut toujours garder en tête que toute perturbation, c'est pas seulement l'activité en tant que telle, mais c'est aussi la fréquence, la durée dans le temps. Il faut tout prendre ça en compte quand on veut vraiment parler d'impact. Donc, c'est sûr que dans la mesure où c'est un événement isolé, c'est pas un élément qui est particulièrement inquiétant pour la survie du saumon atlantique.
16: Elle précise donc que ce sont les incidents récurrents et fréquents, comme le passage d'un train près d'une rivière, qui peuvent avoir des conséquences sur la présence du saumon. L'Organisation mondiale de la santé a mis à jour ses directives concernant l'épidémie d'Ebola qui sévit en Afrique centrale. Selon le chef de l'OMS, l'épidémie représente désormais un risque très élevé pour la santé publique en République démocratique du Congo, la RDC, contre élevé précédemment. Près de 750 cas suspects ont été répertoriés jusqu'à présent en RDC et 177 décès sont suspectés d'être liés au virus. De retour chez nous, c'est aujourd'hui que débutent les activités du Grand Prix de Formule 1 du Canada qui se tient à Montréal cette fin de semaine. Et en marge des activités, la première ministre du Québec, Christine Fréchette, va désigner Gilles Villeneuve comme personnage historique. Le célèbre pilote qui a remporté 6 Grands Prix au cours de sa carrière est décédé tragiquement en 1982 à la suite d'un accident durant la séance de qualification du Grand Prix de Belgique. Et en terminant, aux États-Unis, le rideau est tombé sur l'émission de fin de soirée Le Late Show, animée par Stephen Gilbert.
21: Tonight is our final broadcast from the Ed Sullivan Theater, where
16: Des huées qui témoignent d'un public déçu lors de la dernière émission au théâtre Ed Sullivan de New York. CBS avait annoncé la fin de l'émission l'été dernier à la suite d'une blague de l'humoriste sur un accord de 16 millions de dollars entre Donald Trump et Paramount, la maison mère du réseau télé. CBS a assuré qu'il s'agissait d'une décision financière. Voici la journaliste et ancien humoriste du groupe Les Cyniques, Marc Laurendeau.
17: Trump n'a aucun sens de l'humour et il a l'écorce sensible. Il ne tolère pas les critiques de la presse. S'agit-il d'un cas de censure? Oui. C'est dans la tradition américaine que d'avoir des humoristes qui parodient les gens du pouvoir. Et d'ailleurs, c'est une belle tradition qui remonte à Mark Twain. Et tous les présidents ont toléré ça.
16: Stephen Colbert a été à la barre du Late Show pendant 11 ans.

0: Bonjour Pierre-Luc Funk.
1: Hello.
0: On était tellement en discussion là.
1: J'allais te conter une anecdote. Tu m'as dit j'ai-tu le temps. T'as dit oui vas-y. Puis finalement on avait pas du tout le temps là.
0: Non, c'est ça. Alors Pierre-Luc, on va commencer ensemble cet entretien. Mais avant, laisse-moi te dire Pierre-Luc, qu'est-ce qu'il y a d'autre dans l'émission à part toi?
1: Ah oui, vas-y.
0: Dans les 90 minutes qui restent. Ce sont les amis du Transcontinental, parce que tous les vendredis, on parle à deux animateurs, animatrices qui sont ailleurs au pays pour nous raconter ce qui se passe. Ça s'appelle le Transcontinental.
1: Très bon.
0: Puis on a un bruit de train.
1: Ah, parce que c'est un train, le Transcontinental.
0: On a Annie-Claude Luneau à Rouyn-Noranda et Louis-Philippe Leblanc à Moncton aujourd'hui.
1: Chou-chou.
0: On va terminer l'émission avec un chercheur et cinéaste. Tu vas adorer son nom. Il s'appelle Guy Rex Rogers.
1: C'est vrai que j'adore son nom. Comment tu savais?
0: Alors, c'est un cinéaste, c'est un chercheur qui s'est intéressé à un pan méconnu de notre histoire. C'est-à-dire qu'entre la Deuxième Guerre mondiale et la loi 101 en 1977, il y a beaucoup d'immigrants qui se seraient vus refuser l'accès à l'école en français, à l'école catholique en français. Donc, entre autres, une des raisons pourquoi les Italiens sont beaucoup allés à l'école anglophone.
1: En anglais.
0: Mais pas que les Italiens, il y a des cas super intéressants. Il fait une étude, en ce moment, il fait des récoltes plein de témoignages, donc il va venir nous raconter tout ça dans une heure. Là, je te suis très reconnaissante de ne pas être assis sur notre table.
1: Pourquoi? Ah, bon, moi... Non, mais je suis un petit gars, oui, je veux...
0: Tu brises des tables quand tu t'assois dessus,
1: Mais peux-tu croire? Tu sais, je pense que j'ai pas encore mon poids santé, OK? Je suis sur le bord de l'avoir.
0: Depuis
1: que je suis né, toujours un peu under, OK? Puis, je me suis assis sur ma table, qui était la table la plus lourde que j'avais vue de ma vie. Je pense qu'elle était en marbre, tu sais, que j'avais trouvé sur Marketplace à Mané. Et je me suis pas assis de mon plein poids, là. Je me suis accoté le fessier.
0: Il y en avait d'autres qui avaient fait ça avant toi. Là.
1: C'est ça. Pour moi, je suis comme... Il y avait anguille sous roche, là. Puis, il y a une table qui m'a pété sous le cul.
0: Est-ce que t'étais tout seul ou il y avait du public?
1: Il y avait une autre personne.
0: Qui a eu quelle réaction?
1: Ben, qui a été aussi étonné que moi, qui a fait, ben voyons, mon Dieu, comment ce petit bassin-là peut péter une table en marbre?
0: C'est parce que t'en as dedans.
1: Ben, c'est ça. Faut croire que je vibre à une certaine... une certaine vibration qui fend la pierre.
0: T'es sismique.
1: Je suis sismique.
0: OK. Tu sais que ça va être impossible de parler de tous tes projets pendant les 23 minutes 5 secondes.
1: Ça, je me suis dit de quoi on va parler. Mais je me suis dit, Penelope a tout ça de son travail, puis elle va prendre les affaires qui l'intéressent le plus.
0: Mais c'est pas moi qui ai fait le travail, c'est Jean-François Blais qui a fait le travail.
1: Monsieur, tout le monde travaille, sauf nous.
0: OK, donc... il fallait choisir, puis tu sais, choisir entre 1000 projets, on peut juste quand même bien en choisir 100. C'est quoi ton état d'esprit? Parce que la dernière fois que je t'ai reçu, il y a 2 ans, il y avait le « Vous n'êtes pas seul » le film. Il y avait la série Les Révoltés à TVA. Il y avait « On ramassera demain » à Télé-Québec. Il y avait « L'appel ». Il y avait « Ville et misérable » le film. Mm-hmm. Puis il y avait un Gémeaux en poche pour plan B. Fait que je veux juste que tu saches que si tu te sens dans le jus maintenant, t'étais aussi beaucoup dans le jus la dernière fois que tu
1: es venu. Il y a 2 ans. Oui, mais après ça, tu nommes tout ça, puis je pense que les gens, ils le savent, ça se passe pas tout en même temps, là, ces affaires-là. C'est souvent un à la fois. Puis quand tu... Tu sais, mettons mon Gémeaux pour plan B, je pense que je l'ai gagné 2 ans après avoir tourné la série. Fait que tu sais, c'est comme... C'est pas tout dans la même année, là, tout ça. Mais oui, j'aime faire beaucoup de projets. C'est ça la morale de l'histoire.
0: C'est ça, bon... Puis là, il y a la dernière saison de l'Élanie qui vient de se terminer. Il va y avoir une série documentaire, Vitrerie Joyale de Martin Matt. Il y a un film avec Émile Gaudreau qui sort l'an prochain. Il y a un film secret, surprise, qui vient d'apparaître sur notre radar. On va en parler. La fête nationale, il y a un one-man show. À 32 ans, après presque 20 ans de carrière, qu'est-ce que tu vis? Puis, tu sais, là, je veux pas t'entendre parler de gratitude, parce que je sais que t'es plein de gratitude, puis je suis chanceux, tout ça. Mais qu'est-ce que tu vis?
1: Pour vrai, je pense que ça, c'est une des affaires sur lesquelles je dois travailler. Pas la gratitude, parce que je suis content de le faire, mais prendre le moment pour regarder... Tu sais, mettons, juste là, tu dis tout ça, puis on dirait que même moi, je fais, ben voyons donc, je peux pas croire que j'ai fait ça. Mais non, qu'est-ce que je vis? En ce moment, ce que je vis vraiment, depuis ma trentaine, là, je vis que je veux plus faire mes affaires à moi. Je veux plus être derrière les projets que je fais. On dirait que je veux... depuis que j'ai 12 ans, tu sais, qu'on se dit, moi et ma gang, tu sais, on est un peu tous dans le milieu, qu'on veut travailler ensemble.
0: C'est
1: qu'on
0: qui
1: veut...
0: ta gang?
1: Ben, Jean-Carl Boucher, Simon Pigeon, Kat Brunet, Antoine Pilon, tu sais, toute cette gang-là, on veut travailler ensemble. Puis je me dis que j'ai comme réalisé à 30 ans que j'ai comme, OK, mais si c'est pas là que je prends le taureau par les cornes, que c'est pas là qu'on essaie d'écrire des scénarios, qu'on essaie de proposer nos propres affaires, ben on le fera pas là, tu sais. On va juste continuer à travailler chacun de notre bord tout le long en espérant un jour que les étoiles s'alignent pour nous. Fait que je me suis un peu plus dit, essaye d'aligner tes propres étoiles. Fait que je travaille à ça. C'est vraiment difficile, tu sais.
0: Puisque tout le monde a des vies occupées, tu sais, ça prend. Mais est-ce que je comprends que c'est autour d'une série ou d'un film ou d'un scénario que t'as envie de faire ça?
1: Oui,
0: de
1: ben
0: trouver
1: en fait,
0: ta voix, c'est là.
1: J'ai, tu sais, mettons mon one man show rentre dans cette lignée là. Ou genre, ou, ben, je dis one man show, tu sais, c'est pas vraiment un one man show, c'est un show d'impro que je vais faire avec un invité différent à chaque fois.
0: Et qui s'appelle Funk dans la jungle. Donc
1: ouais.
0: Ça, c'est ça. Ma question c'était ça. Donc ça, tu considères, même si c'est pas, parce qu'il y a rien de scénarisé là.
1: Non, rien.
0: Il y aura rien. Ça, tu considères que c'est te rapprocher de raconter tes histoires à toi ou de toi.
1: Ben, c'est
0: le
1: moi
0: créateur
1: que,
0: de...
1: Ouais, c'est moi qui est derrière l'idée du spectacle, c'est moi qui contrôle ce que je vais faire. Je suis pas sélectionné pour être dans quelque chose, je suis créateur de cette chose-là. Pis c'est ça que j'ai le plus le goût d'être en ce moment. Après ça, je continue à accepter des projets qui me sont proposés. Là. Ça veut pas dire que j'arrête, mais ça veut dire que je mets beaucoup plus de mes énergies à être créateur de ces choses-là. Tu sais, je veux dire, à la LNI, j'ai fait 11 ans, puis la raison pourquoi j'ai décidé de quitter la LNI, c'était pour moi-même créer mon propre show d'impro.
0: Mm-hmm.
1: Parce que je me suis dit, OK, mais ben là, je veux pas vivre selon les limites des autres, je veux créer mes propres limites à moi. Ben, c'est moi qui vais créer ce show-là. Tu sais.
0: Parce que la LNI, c'est quand même, bon, 11 ans, prix du public. Excuse-moi, je vais encore te name dropper des affaires que tu vas dire, ben voyons, j'ai
1: fait ça.
0: Mais c'est parce que c'est impressionnant, c'est le talent, ça impressionne et ça rend admiratif. 11 saisons consécutives, le prix du public. 20 trophées, le record du plus grand nombre de récompenses individuelles. C'est la moitié de ta carrière, là. Ça se peut-tu?
1: Oui, la moitié.
0: Ça fait 20 ans, ta carrière?
1: Oui, c'est ça. Oui, j'ai réalisé ça, que là, j'ai 32, fait que ça fait 20 ans.
0: Et donc, 11 ans de LNI, c'est pas mal la moitié.
1: C'est pas mal la moitié, ouais.
0: T'es pas très bon en maths.
1: Non, ben, okay. Ben vois-tu, chacun ses forces. Ouais. Moi, c'est plus l'impro, il y en a que c'est plus les maths.
0: Donc, la fin, comment tu vis les fins de façon générale?
1: Mon Dieu, c'est vraiment drôle que tu me poses cette question-là parce qu'on a terminé le documentaire que je fais sur ma dernière saison il y a 3 jours à peu près.
0: Pour Tout.tv.
1: Exact, et c'est exactement ça le constat que j'ai fait, que je... gère vraiment pas bien les fins. Mais pas que je les vis pas bien parce que je les vis trop intensément, mais parce que ma tête se concentre toujours sur qu'est-ce qu'il y a demain. T'sais, je suis toujours en train de regarder c'est quoi la prochaine affaire. T'sais, on dirait que... Puis là, justement, pourquoi on en a parlé au début de notre discussion, où je dis que j'ai de la misère à faire... Oh mon Dieu, j'ai fait tout ça. J'ai de la misère à m'arrêter, à être fier de ce qui a été fait dans le passé. On dirait que je veux accumuler... Puis que ça, c'est une espèce de roue sans fin. Puis qu'au lieu de faire comme, hey, peux-tu prendre 2 secondes pour finir cette affaire-là, réaliser que tu l'as fini, que c'est derrière toi? Je suis comme, OK, c'est quoi la prochaine affaire sur laquelle je dois me concentrer?
0: Mais je t'entends comme, on dirait que t'as le goût d'avoir 55 ans.
1: Dans ben, pour vrai, oui, j'ai l'impression que j'ai 55 ans depuis que j'ai 12 ans.
0: Ben, début trentaine, c'est normal que tu sois dans l'action, mais t'aurais comme un désir ou. Parce que quoi, t'entends que c'est ça qu'il faudrait que tu fasses, apprécier chaque projet, prendre son temps, ou t'as réellement ce désir-là de fait de faire. Mais moi, je pense que ça m'apporterait quelque chose de finir un projet, puis de rien faire, puis de laisser émerger.
1: Ben oui, je pense que c'est vraiment important dans le processus. Ouais. Ben je réalise que c'est important, puis je réalise que c'est une partie que je fais pas. Puis c'est parce qu'en fait, ce que j'ai le plus réalisé, c'est que si tu fais juste courir constamment puis que tu t'arrêtes jamais pour regarder ce que t'as fait, ben il y en a pas de bout à la course. Tu sais, c'est que si... Puis je pense que c'est à 30 ans, tu sais, on dirait que c'est comme l'âge où j'ai le plus eu une réalisation. J'ai fait, ah, OK, mais si depuis que j'ai 12 ans, je fais juste courir non-stop en me disant, j'ai tellement hâte d'arriver au bout de la course pour là être fier de qui je suis puis être fier de ce que j'ai fait. Ben non, mais je peux courir comme ça jusqu'à 60 ans puis jamais voir la ligne d'arrivée, là, tu sais. La ligne d'arrivée, c'est toi qui as créé en t'arrêtant 2 secondes puis en regardant ce que t'as accompli, tu sais.
0: Mais ça, Pierre-Luc, ça veut dire qu'il faut dire non?
1: Ben, mon Dieu, c'est-à-dire,
0: tu dois
1: comment
0: beaucoup dire
1: non.
0: C'est ça, j'allais dire.
1: T'sais,
0: tu dois souvent
1: aussi.
0: Beaucoup dire non.
1: Mais tu sais, parce que je fais beaucoup d'affaires, les gens ont l'impression que je dis oui à tout quand je pense que je dis 70 % non.
0: Mais les oui que tu dis remplissent quand même 100 % de ton temps.
1: Effectivement.
0: Donc, à un moment donné, il va falloir dire non à un point où créer de l'espace.
1: Exactement. Puis c'est là-dessus que je travaille.
0: Okay.
1: Mais oui, je suis conscient. Mais c'est ça aussi, on vit dans un monde où quand il y a un projet intéressant qui t'est proposé, tu as le goût de dire oui. Puis là, il y a un autre projet intéressant qui t'est proposé. Tu es comme, mais ça serait pendant que tu fais ton autre projet intéressant. Puis tu es comme, mais j'ai quand même le goût de dire oui aussi. Puis là, Mané, c'est de la sélection précise. Puis c'est de la. Puis, tu sais, c'est comme prendre des vacances. À un moment donné, tu te dis, ah, ben, gars, je prendrai des vacances quand je travaillerai pas. Ben, si tu fais ça, ben, peut-être. T'en auras pas de vacances.
0: Puis, tu sais, c'est aussi un.
1: C'est aussi un luxe, puis ben je suis super chanceux. Puis, comme. Puis, tu sais, aussi, je pense que on crée notre propre chance. Tu sais, je pense que je suis pas du genre non plus à, quand j'ai rien, d'attendre que le téléphone sonne chez moi. Tu sais, on dirait que j'ai toujours justement, exactement comme mon spectacle, qu'est-ce que je me suis mis à faire quand j'avais rien? Je me suis mis à travailler sur autre chose. Tu sais, fait que c'est mes décisions, moi aussi.
0: OK. On parle de la LNI, de la fin de la LNI, qui t'a mené à ce spectacle d'improvisation qui s'en vient, Funk dans la jungle. La fin de la LNI, est-ce que tu peux m'expliquer cette photo qu'on a vue il y a 10 jours dans la presse? C'était la finale de la Coupe Charade que vous avez remportée, je crois?
1: Oui.
0: Bravo.
1: Merci.
0: Peux-tu m'expliquer cette photo?
1: C'est quoi cette photo?
0: Sur cette photo? C'est dans la presse?
1: C'est dans la presse
0: et. Dans la patinoire?
1: Ah, on dirait que Mathieu Lepage a sa main directement dans mon fessier. Hein?
0: Uh-huh.
1: Mon Dieu, j'aimerais ça te l'expliquer. Qu'est-ce qui se passe? On dirait que je ne me rappelle pas. Qu'est-ce qui se passait? Je pense que c'est vraiment un drôle de concours de circonstances. Je pense pas que. J'étais-tu une marionnette? Je sais pas, Pénélope,
0: parfait.
1: Je pourrais pas t'expliquer.
0: On est à la même place.
1: Mais c'est ça, hein? c'est de l'éphémère. C'est les gens qui étaient là s'en rappellent. Ben, j'étais là aussi, là. Ben, moi, j'ai blackout.
0: Donc, pourquoi j'ai de la misère avec Funk dans... Il faut toujours... Funk dans la jungle.
1: Ben, c'est mon nom, puis le titre dans la jungle.
0: Ben, c'est ça, Funk dans la jungle. Qu'est-ce que ça va être?
1: Ça va être un show d'impro pendant 1h30. Et il n'y aura pas de durée, il n'y aura pas de vote, il n'y aura pas de points.
0: Mais il y a toi.
1: Il n'y a pas de public, il n'y a personne, il y a juste moi. Je suis seul dans
0: une
1: salle.
0: Un musicien, un éclairagiste, puis un artiste différent par soir.
1: Exact. Moi, je suis là. Il y a un musicien, il y a un éclairagiste, puis il y a le public. Puis là, je rentre sur scène, et là, je vais présenter mon artiste invité, puis je veux que la première improvisation soit tirée de quelque chose du public. Fait que là, je vais aller prendre, mettons, y a-t-il quelqu'un qui a vécu quelque chose cette semaine ou qui va vivre quelque chose la semaine prochaine? Y a-t-il quelqu'un qui va se marier dans le prochain mois? On va discuter un peu. La première improvisation va partir de cette anecdote-là, moi puis mon invité. Puis à partir de ce moment-là, c'est nous qui décident d'enchaîner le nombre d'impros qu'on veut. C'est moi qui décide quand est-ce que l'impro est fini.
0: Okay.
1: Puis après ça, on peut repartir sur complètement autre chose. Puis ça n'a plus rapport avec les anecdotes. C'est comme le show débute avec cette connexion-là avec le public. Puis après ça, pendant 1h30, c'est juste de la pure impro avec un éclairagiste, un musicien, 2 improvisateurs sur scène.
0: Comment on sait qu'une impro est finie?
1: Ben, quand l'histoire est finie.
0: Mais... L'histoire n'est jamais vraiment finie.
1: Non, après, ben c'est ça. Puis c'est ça qui est beau en impro quand t'as des durées fixes. Tu sais, je veux dire, fois, pendant que t'improvises à la LNI, mettons, puis que t'as une 15 minutes, moi, ça se peut que pendant mon impro de 15 minutes, je la finisse une année, puis que je réalise qu'il reste 2 minutes, puis je me trouve une autre péripétie. Tu sais, moi, je pense que c'est même ça, mon truc en impro, c'est que je crée des fins en regardant il me reste combien de temps jusqu'à temps que ça soit la bonne fin qui arrive au bon moment, puis là, tu conclus, tu sais. Mais quand moi, je vais faire mon spectacle, ben dès que j'ai la fin que je trouve qui est idéale, je vais closer l'impro.
0: OK. Il y a beaucoup de dates. Au Jésus, là.
1: Ouais.
0: C'est quoi cette réaction?
1: Ben, je suis content.
0: T'es content ou t'es content?
1: Excité.
0: OK. Ouais. Plusieurs dates, fin février, début mars, au Jésus à Montréal. Après ça, Gatineau, ça le dit. Après ça, Hector Charland, l'Assomption, Albert Rousseau, Léopold Thérien, Drummondville, Maurice O'Brady. Ça sera jamais le même spectacle. Est-ce que ça te rend nerveux ou pas?
1: Non.
0: Non.
1: Mais c'est ça qui est fou. Puis c'est ça que j'aime aussi de ce spectacle-là, c'est que, tu sais, quand tu vas voir un show de théâtre ou un show de stand-up, une fois que tu l'as vu, ben, tu vas pas retourner voir le même spectacle, tu sais. C'est comme c'est le même qui est à tous les soirs. Mais moi, mettons, toutes ces dates-là, ça va être des shows différents. Puis il y a quelque chose de tellement excitant. Puis je fais du théâtre aussi. Puis quand je fais du théâtre, des fois, je me dis, je suis tellement relax de savoir exactement qu'est-ce qu'on s'en va faire. Puis moi, mettons, ce qui me rend bien puis qui est un état que j'aime, c'est le coup de pied dans le cul que je dois me donner parce que j'ai encore une fois aucune idée de si ça va bien se passer. Puis si le show était incroyable hier, ben,
0: oh
1: je suis quand même assis sur rien aujourd'hui.
0: Oh mon Dieu, c'est sûr.
1: Mais en même temps, si le show était selon mes attentes, pas à mes attentes la veille, ben, je le recommence pas le lendemain, c'est un nouveau show. Puis en plus, ce qui est le fun, c'est qu'il va y avoir des artistes invités à chaque fois.
0: Est-ce qu'on sait déjà?
1: Ben, vu que c'est dans un an, c'est encore un peu tôt pour créer la liste d'invités. Puis je veux jamais l'annoncer.
0: C'est plus comme dans 9 mois.
1: Ah oui, 9 mois. Ben, mon Dieu, oui, c'est ça. Je te l'ai dit, j'étais pas bon en maths. Mais non, mais c'est ça.
0: Vous allez les annoncer à...
1: Je vais pas les annoncer.
0: Jamais?
1: Je vais jamais les annoncer.
0: Tu niaises.
1: Le public, assis dans la salle, va découvrir c'est qui l'artiste invité en même temps que tout le monde.
0: OK, ça c'est un facteur de tchitching. On réserve nos billets, là. Parce que
1: c'est ça. Puis,
0: wow.
1: Puis aussi, c'est parce qu'il y a des fois où ça va être des improvisateurs incroyables qui sont peut-être moins connus du public.
0: Ouais, okay.
1: Puis il y a des fois où ça va être des gens extrêmement connus
0: qui
1: du public.
0: Qui sont vraiment poches en improvisation.
1: Mais qui sont vraiment poches dans ça. Il n'y aura jamais personne de poche en impro, mais en tout cas, ça va être de faire autant découvrir des gens que des coups de cœur des gens.
0: Est-ce qu'il y aura une partie... Parce que tu es porte-parole de la fête nationale.
1: Oui.
0: Est-ce qu'il y a une partie du discours patriotique que tu vas prononcer le 23 mai sur les plaines?
1: Oui. Ben, une partie, je pense que je vais...
0: Improviser?
1: Ah, non, absolument pas.
0: Qu'est-ce que j'ai dit, 23 quoi?
1: 23 juin.
0: Ah, 23 mai, ce serait un peu tôt.
1: Ben, je vais le faire pareil.
0: Mais ce serait demain. Es-tu prêt?
1: Ben, déplacez-vous. Je vais être là.
0: C'est plein. Je suis seul demain.
1: Puis je crie.
0: Est-ce qu'il y a une partie qui va être improvisée?
1: Absolument pas.
0: Non.
1: Je pense qu'il faut savoir aussi c'est quoi la bonne forme d'art au bon moment. Puis je pense qu'un discours devant 70 000 personnes, c'est mieux de l'écrire avant.
0: Bon, ça t'énerve-tu?
1: Absolument. Ben, je pense que c'est... C'est ça que je pensais. T'sais, on a eu la conférence de presse, on a annoncé ça va être qui les artistes du grand spectacle. Puis je me disais... Et je trouve pas de moment qui pourrait être plus grand que ça dans une carrière. Tu sais, je veux dire, il y a quand même... c'est quoi ta deuxième opportunité de faire un discours devant 70 000 personnes? Je suis comme, c'est quand même juste quand t'es porte-parole de la Saint-Jean où t'as accès à cette grandiosité-là. Fait que non, il est déjà écrit.
0: Il est déjà écrit.
1: Ben après ça, il va être peaufiné. Je continue à le travailler. Je veux dire, il va toujours avoir des petits virgules, mais ouais.
0: Avec qui tu l'écris?
1: Je l'ai écrit tout seul et j'ai demandé à mon ami Michael Gouin de me script-éditer.
0: Ça va être bon.
1: De jaser. Ben on sait pas. On sait pas.
0: On le sait.
1: On va se forcer.
0: C'est ça. Tout le monde parle d'Antoine... Est-ce que tout le monde te parle d'Antoine Bertrand quand on parle du discours patriotique?
1: Oui, puis je trouve ça...
0: On est dans le champ.
1: Ben oui, mais c'est parce que là, les gens, ils sont comme... Tu passes quand même après Antoine Bertrand.
0: Oui, c'était ma question
1: non,
0: aussi.
1: C'est ça, on passe pas après lui parce que c'est dommage, en fait, pour Sébastien puis Bianca Gervais. Mais c'est pas
0: qui était les porte-parole l'an... Oui, c'est ça, c'est les...
1: C'est Sébastien Diaz et Bianca Gervais qui étaient porte-parole l'an passé.
0: Les Gerviaz, qu'on les appelle.
1: Les Gerviaz, et il y a plus... Ils n'ont pas pu faire
0: c'est
1: le discours
0: sur les plaines.
1: Ils l'ont fait
0: ça,
1: dans un filmé en petit local de répète. Puis, le show à Montréal, c'est Guylaine Tremblay qui l'animait.
0: Et, comme cette année.
1: Comme cette année, encore une fois. Et ils ont demandé à Antoine de faire un discours.
0: Mais qui n'était pas le discours patriotique. Qui était comme un number. Ils ont demandé de faire un numéro.
1: Qui est comme un number, justement, qui était rafistolé avec des morceaux de chansons. Fait que je me suis dit que j'allais pas faire ça moi aussi cette année parce que le monde allait faire « Hey, t'as fait comme Antoine ». Fait que j'ai pas collé des bouts de chansons. Fait que je me sens pas dans la comparaison. Je pense que c'était vraiment un excellent number livré d'une façon extraordinaire qu'Antoine a fait. Mais je me sens pas comparé à ça parce que je vais faire autre chose.
0: Qui sont tes inspirations des discours patriotiques passés ou si t'en as? Ou comment on s'assoit puis on écrit quelque chose de patriotique pour un Québec... aujourd'hui, qui est en transformation, en ébullition, en mouvement sur certaines affaires, en stagnation sur d'autres, en bouleversement, en contradiction.
1: En grande division.
0: En grande division, et en là, c'est la coupe, fait que c'est un grand rassemblement aussi.
1: Ouais.
0: Comment ça commence à penser à ça?
1: Ben, je me suis vraiment mis en mode éponge. Tu sais, je me suis vraiment assis devant mon ordi, j'ai regardé le plus de discours patriotiques qui avaient été faits. J'ai regardé de tous les styles, de Luc Picard à Léanne Labrèche, tu sais, qui sont comme, qui prenaient des histoires personnelles, qui étaient très poétiques pour Léanne, qui en a qui étaient très, qui faisaient soulever la foule, tu sais, puis je me suis vraiment, j'ai tout laissé ça mijoter comme dans ma mijoteuse de tête, puis en ce moment, moi, je suis quand même très, j'aime la mentalité sportive. J'aime beaucoup Martin Saint-Louis en ce moment, mettons. Puis je pense que cette intensité-là, c'est ça que j'ai essayé de mettre dans mon discours.
0: Attends, est-ce que tu vas faire un discours comme Martin Saint-Louis commente les matchs? Ça, ce serait fou. Mais ça, c'est secondaire. C'est un peu, on est dans l'absurde.
1: Ben oui.
0: Laisse-moi rêver.
1: Ben, tu peux rêver à ça, mais tu sais, non, mais je pense que je serais pas comme Martin, mais pour moi, il y a quelque chose où mon but... Tu sais, je vais me sentir comme Aragorn, là, tu sais.
0: La force du mental, ça peut aussi être Marc Messier dans
1: Ça peut aussi être Marc Messier, mais tu sais, c'est... Fait que c'est vraiment ça, puis j'ai juste essayé de... Justement, je pense que moi, mon but dans ce Québec qui est autant en contradiction, puis en mouvement, puis en boîte à modeler un peu en ce moment, je pense que la fête nationale, c'est le moment où justement, peu importe comment tu penses, peu importe c'est quoi ta façon de penser, peu importe ta situation, si t'es Québécois, on est tous dans la même équipe. Fait que c'est de réussir à parler à l'équipe au complet. Fait que je pense que c'est ça mon but à moi, c'est de rassembler plus que de diviser, mais ce qui semble évident là, quand t'es porte-parole. Mais je pense que c'est. Je pense aussi qu'il y a une grande partie qui est vraie, puis qu'on oublie souvent. On se voit en plusieurs petites équipes, mais quand c'est la fête nationale de tous les Québécois, tu dis, hey, on réalise-tu qu'on est tous dans la même chaloupe en ce moment, puis que s'il y a un trou dans la chaloupe, c'est tout le monde qui va couler, là, t'sais?
0: Est-ce que tu t'attends soit le 23 sur les plaines où tu vas livrer ton discours, ou le 24, parce que je comprends qu'au Parc Maisonneuve, tu vas aussi être du spectacle?
1: Je vais aussi être là.
0: Okay.
1: Il n'y a pas de deuxième discours.
0: Non, c'est ça. Mais tu vas être sur scène, mais tu vas faire d'autres choses.
1: Exact.
0: Tu vas-tu chanter?
1: Ils m'ont demandé si je voulais chanter.
0: Pour vrai?
1: Puis là, j'étais comme, ben, vous le savez que je ne suis pas un chanteur. Puis ils étaient comme, ben oui, tu as déjà chanté une fois. Puis j'étais comme, ah, ben mon Dieu, il y a peu de critères pour chanter au jour de la Saint-Jean.
0: Tu as déjà chanté une fois.
1: Ah,
0: OK. Donc, est-ce que tu t'attends, lors de ces soirées-là, à avoir plus de chandails du Canadien dans la foule ou plus de drapeaux de Fleur-de-Lysée?
1: Je pense que ça va dépendre de si on est encore en train de jouer au hockey. Je veux dire, à ce moment-là, je pense que si mon calcul est bon, sûrement pas parce que je suis pas chez en maths, mais on serait en finale de la Coupe Stanley. Fait que si on est encore en train de jouer...
0: Ça va être rouge.
1: Ça va être beaucoup rouge. Mais je pense que les gens vont faire le bon combo. Tu sais, je veux dire, ça va être jersey du Canadien sur le dos puis une grande cape en drapeau québécois. Là.
0: Ou un drapeau. Parlons de ce... Comment vous avez réussi, Pierre-Luc Funk, et toute l'équipe du film 125 rue des Malaises, réalisé par Louis Bélanger, produit par Denise Robert, qui va sortir le 16 juillet, c'est comme

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4: Pas être à livre ouvert.
5: Particulièrement avec moi. Je suis sûre qu'on...
4: Ouais, on m'a dit, méfie-toi de la petite blondasse.
5: Est-ce que tu peux me parler de ton personnage?
4: Oui, je joue le fils illégitime du personnage de Rémi. Fait que c'est un film où justement Rémi décide et le père de Geneviève Schmidt lui annonce qu'il va prendre l'aide médicale à mourir. Et
5: alors qu'il est pas malade, vraiment.
4: Il est pas malade, il est juste comme... Il est tanné. Il est au bout de son histoire à lui.
5: Oh, puis, comme une impro.
4: Comme une impro. Vois-tu comment tout est dans tout? Fait que là, Rémi, il annonce à Geneviève, il est comme, hey, j'ai décidé de prendre l'aide médicale à mourir. Puis il est comme, ben voyons, ça n'a pas de bon sens. Puis il est comme, puis avant de mourir, je dois mettre carte sur table.
5: Dans aussi la quelques annonce, détails. Il te présente comme son demi-frère.
4: Comme son demi-frère. Mais moi, je n'ai pas de relation avec Rémi. Là. C'est pas comme s'il m'avait élevé dans la cave. Là. Je suis comme, j'ai eu ma propre vie. Puis là, il met comme carte sur table avant de partir.
5: 125 rue des Malaises, donc, de Louis Bélanger va sortir le 16 juillet. Maudit français d'Émile Gaudreau qui va sortir l'an prochain.
4: Ouais.
5: Première fois que t'allais tourner en France.
4: Première fois que j'allais tourner en France.
5: Est-ce que tu te sentais comme Monia Chokri, Neil Schneider?
4: Oui, tout le monde m'appelait Monia Chokri d'ailleurs, là-bas. Puis j'étais comme, non, c'est Pierre-Luc. Puis j'étais comme, ah, excusez. Non, c'était drôle parce qu'on tournait dans un château en banlieue. Tu sais, on était pas... c'était pas un tournage en plein cœur de Paris, là, tu sais. C'était justement... Fait qu'on était un peu isolés dans un grand château, pas de chauffage. Tu sais, mon Dieu, tout le monde était comme, mais vous êtes habitué avec le froid au Québec? Je fais... Oui, mais quand il fait froid, on a froid quand même. Je suis tanné que les...
5: Et on a du chauffage, contrairement à un chauffage très déficient sur le vieux continent.
4: Ben, là-bas, c'est comme, tu le sais pas. T'sais, ça vient pas avec du chauffage des appartements, c'est comme...
5: Tout ce qui vient avec l'appartement, c'est de l'humidité.
4: C'est ça. Puis tu prends ta douche, puis t'es comme, ah, ben gars, bonne chance, on va savoir de l'eau chaude cette fois-ci, on sait pas.
5: Mais ceci dit, à part ton expérience d'hygiène,
4: oui, ça a été
5: professionnellement, comment ça s'est passé?
4: Ben, c'est vrai, tu sais, je veux dire, le casting de ce film-là est... complètement exceptionnel. Tu sais, je veux dire, c'est la rencontre de deux familles, une française, une québécoise. Puis la famille québécoise, c'est Patrick Huard, Antoine Bertrand, Sandrine Bisson, moi, Magali Saint-Vincent. Je suis comme, quelle famille, quelle bonne équipe, justement. Puis la famille française, tu sais, il y avait Thierry Lhermitte, il y avait Lambert Wilson, il y avait, tu sais, je veux dire, il y avait aussi des grandes pointures françaises. Donc, non, je veux dire, c'était complètement... C'était vraiment une très belle expérience. C'était le fun de voir aussi... Le film est une rencontre entre les deux façons de penser, un peu québécoise et française. Puis sur le tournage aussi, il y avait ça, tu sais. Donc, sincèrement, ça a vraiment été un beau tournage avec tout le monde. Je veux dire, les gens aiment beaucoup les Québécois, là. Tu sais, je pense qu'on est vraiment smart comme peuple. Parce qu'à chaque fois qu'on arrive en quelque part, les gens en reviennent pas. Moi, j'étais comme, j'ai pas l'impression qu'on est si smart que ça en ce moment. Mais les gens nous adoraient, là.
5: Imagine comment les autres sont pas smart.
4: Mais c'est ça, je me dis, peut-être que vous êtes pas smart. Plus que nous, on l'est beaucoup.
5: Écrivez-nous pas, là, on fait des blagues. Tu sais, tantôt, Pierre-Luc, on parlait de tes propres projets, ta propre voix. Il y a Funk dans la jungle qui va servir à ça, entendre ta voix, ta propre voix créative et créatrice. Mais on parle aussi de scénario, puis de est-ce que tu rêves d'écrire un film, est-ce que tu rêves d'écrire une série?
4: Ah, non seulement je rêve, mais c'est fait.
5: Ta série est écrite ou le film?
4: J'ai écrit un film avec Jean-Carl Boucher, qui en ce moment, on cherche juste la façon de le faire. On cherche avec les institutions, avec plusieurs diffuseurs. On se promène, on essaie de tenter de trouver l'argent pour le faire.
5: Ça fait combien de temps que vous êtes là-dessus? Sur ce film-là, la création, l'écriture, tout ça, des années?
4: Mettons 5 ans vraiment plus à temps plein et 10 ans qu'on l'écrit. Fait quoi, c'est mais si je veux dire pas à temps plein parce que justement moi et Jean-Carl on travaille chacun de nos côtés, mais c'est quand même fou parce que écrire ce film là justement puis être dans cette vision créative là puis de faire nos propres affaires, c'est pour un projet qui n'a pas encore été fait l'affaire qui m'a rendu le plus fier dans ma carrière, d'écrire ce film là avec mon ami puis d'écrire exactement ce qu'on aime, ce qu'on veut faire puis ce qu'on veut dire.
5: Mais ça va donc bien. Discours patriotique, plus grosse affaire de ta carrière, ce film-là en train d'écrire, plus fier de ta carrière.
4: Ça serait vraiment encore mieux si on le faisait.
5: Ouais, je comprends, mais c'est

0: c'est super, j'adore entendre ça. En terminant, visite de plateau la semaine prochaine d'Angle Mort, nouvelle série de Tout.tv.
1: Ouais.
0: Nous avons reçu ici Mani Soleimanlou hier. De quoi je devrais lui parler? De votre kung-fu?
1: Oui, tu peux lui parler de notre désir de faire du kung-fu entre les prises. C'est très étonnant avec Pierre-Luc, c'est comme si on s'est dit ça l'autre jour en blaguette, on s'est dit une chance qu'on n'était pas dans la même classe au secondaire. Ça aurait été l'horreur. J'ai comme envie de niaiser constamment entre les prises. Autant à l'intérieur des prises, c'est un acteur il est phénoménal. On essaie d'être le plus juste possible, le plus efficace possible. On travaille très très fort, mais entre les prises, il se passe de soudainement, j'ai l'impression d'avoir 6 ans ou 8 ans. Et
0: Donc de quoi j'aurais lui parler ou qu'est-ce que j'aurais lui demander?
1: Tu devrais lui demander s'il a peur de moi dans ces moments de combat et de ma grande rapidité.
0: Alors?
2: Non, il n'est pas rapide du tout, Mani. Malheureusement, je n'ai pas peur de lui pour 2 scènes. Non, mais pour vrai, Mani, c'est celui avec qui j'avais le moins travaillé, que je connaissais peut-être.
0: Le trio, c'est Guillaume Cyr, Mani et
2: Guillaume Cyr, Mani et moi. Guillaume Cyr, j'avais déjà travaillé avec lui, on s'est déjà croisé quelques fois.
0: Et il fait du kung-fu, sûrement.
2: Non, il est moins kung-fu, Guillaume.
0: Ah, okay.
2: Ouais, étrangement. Et justement, Mani, c'est quand même fou parce que en 0.7 secondes, ouais, on a commencé à tourner ensemble. Puis c'est comme si les deux, notre regard s'est croisé, on a fait « Oh non, t'es vraiment un petit tannant, toi, avec. » Puis on est vraiment à l'enfer, puis c'est vrai qu'on a, j'ai l'impression qu'on a 12 ans. Puis pour moi, Mani, tu sais, juste là, tu l'entendais en entrevue, ça a tellement l'air d'un homme sage, rempli de sagesse, de talent. C'est aussi un petit crisse d'enfant. C'est vraiment...
0: Des fois, il est tata.
2: Oui, c'est ça, il est vraiment tata. Fait que oui, on se bat constamment, puis je l'aime autant pour sa grandiosité de comédien que pour le fait qu'il rende ses doigts d'un côte super fort pendant les prises. Puis c'est vraiment... c'est...
0: Et j'ai entendu dire, et ça vient pas de quelqu'un de l'équipe, que tu es absolument exceptionnel dans certaines scènes d'Angle Mort. Exceptionnel.
2: Ah, mon Dieu, j'ai pas vu grand-chose, là. Mais on travaille fort, puis on donne tout.
0: Le grand spectacle... Donc ça sera plus tard, surtout sur l'extra de Tout.tv, Angle Mort.
2: Mais ça va être vite, quand même. Ça va être comme en début d'année, là.
0: Ah
2: ça va
0: oui,
2: être
0: c'est
2: là,
0: ça.
2: Là.
0: En début d'année septembre?
2: Je pense. Je pense que j'avais entendu, mais oui, je pense que c'est vite. Là.
0: Le grand spectacle de la Fête nationale sur les plaines le 23 avec le discours patriotique. Le grand spectacle au Parc Maisonneuve, c'est le lendemain à Montréal. Tout ça va être diffusé sur les plateformes. Il y a TVA aussi, Radio-Canada, Tout.télé, Tout.tv, Ici-Télé, etc., etc., etc. Et puis, Funk dans la jungle, donc dans 9 mois, donc à partir de la fin février. Pierre-Luc Funk, ça a été comme d'habitude un grand plaisir de te recevoir.
2: C'est tellement, on dirait que c'est long, mais que c'est court, hein?
0: Bon. OK, ben.
2: Non, mais je veux dire que ça passe super vite. Parler avec toi, je pourrais continuer pendant 90 minutes.
0: Merci.
2: C'était gentil, tu l'as pris comme une insulte.
0: Je t'aime.
2: Bye.

Super plage. Qu'est-ce que ça fait du bien, cette musique-là? C'est notre adjointe à la réalisation, Pauline Pinicaud, qui fait ses choix musicaux. Et celui-là, c'est wow. Ce qu'on fait maintenant, c'est on vous invite à bord de notre transcontinental où on va à la rencontre de nos collègues partout au Canada pour voir ce qui se passe dans leur coin de pays.

0: Bonjour Annie-Claude Luneau.
1: Bonjour.
0: Animatrice du Vidéojournal en Abitibi-Témiscamingue, conjoint à Rouyn-Noranda ce matin. Bonjour Louis-Philippe Leblanc.
2: Bonjour, bonjour.
0: Animateur du Vidéojournal du Nouveau-Brunswick et collaborateur de la matinale. Il est à Moncton. Et on va commencer ensemble, Louis-Philippe, avec les langues officielles chez vous.
2: Ouais.
0: La modification de la loi fait jaser.
2: Oui, pas mal. C'est le comité permanent des langues officielles de la province qui est composé de députés provinciaux des trois partis qui est chargé de mener la révision de la loi sur les langues officielles de la province du Nouveau-Brunswick qui met les bouchées doubles présentement. Pour le rappel, en novembre, la première ministre Susan Holt, qui est aussi ministre responsable des langues officielles, a annoncé la révision de cette loi là, d'ici la fin de l'année, le 31 décembre. Puis c'est 5 ans plus tôt que prévu. Et c'est que cette loi prévoit un mécanisme de révision automatique aux 10 ans avec la nomination de commissaires puis d'un comité parlementaire, la tenue de consultations publiques. Il y a des recommandations qui sont ensuite formulées au gouvernement, question d'avancer vers une égalité réelle des deux langues officielles au Nouveau-Brunswick. 5 ans à la place de 10 ans. Donc, pourquoi? Il y a plusieurs raisons de s'y prendre tôt. D'abord, la dernière révision, c'est pas déroulé de la même manière. C'était deux commissaires qui devaient produire un rapport. Ce qu'ils ont fait en 2021, c'est le rapport de la juge Yvette Finn et John McLaughlin qui proposaient dans leurs recommandations notamment la création d'un ministère des langues officielles, la constitution d'un comité permanent des langues officielles de l'Assemblée législative, puis proposaient aussi une révision aux 5 ans au lieu de 10. Et à l'époque, le premier ministre, Blaine Higgs, il a choisi d'attendre une éternité avant de répondre au rapport de 42 pages. Donc ça, c'est en 2021, au lendemain de la publication du rapport Finn McLaughlin en décembre de 2021, le premier ministre Higgs a refusé de commenter sous prétexte qu'il n'avait pas lu le rapport. Puis manifestement, ça ne tentait pas de passer un dimanche là-dessus parce qu'il a tiré la sauce jusqu'en mars 2023, 18 mois plus tard, en présentant un projet de loi sur les langues officielles qui prévoyait l'annulation carrément de l'obligation de réviser la loi sur les langues officielles tous les 10 ans, mais en officialisant le secrétariat aux langues officielles chargé de faire la promotion des aspects positifs de la province liés à cette loi. Puis cette même année-là, la commissaire aux langues officielles du Nouveau-Brunswick, Shirley McLean, qui avait critiqué sévèrement le gouvernement Higgs, soulignant le déclin du français dans la province, ajoutant que la réponse de ce gouvernement aux recommandations du rapport de 2021 était plutôt superficielle. Puis là, il y a eu un changement de gouvernement en 2024, puis le ton est pas mal différent par rapport au bilinguisme. Il y a 2 recommandations du rapport qui ont été mises en œuvre, puis peut-être même une 3e, soit la création d'un comité permanent des langues officielles, la nomination d'un sous-ministre responsable des langues officielles. Puis si on réussit à réviser la loi d'ici la fin de l'année, ben ça, c'était cette recommandation-là du 5 ans qui pourrait être complétée. Et si bien que là, cette semaine, on était en mode consultation, il y a plusieurs organismes ayant à cœur la francophonie qui se sont succédés à Frédéric Thune cette semaine. Puis par le passé, ce genre de consultation-là, c'était pas public. Là, maintenant, c'est tout diffusé sur Internet. Il y a la Société de l'Acadie du Nouveau-Brunswick qui s'est présentée à Frédéric Thune, Égalité Santé en français, l'Association francophone des municipalités du Nouveau-Brunswick, l'Université, l'Association des foyers de soins, des francophones. Donc, vraiment, on a pu parler de différents enjeux. Puis leur liste de doléances est longue. Qu'est-ce qu'on peut améliorer pour ce qui est de la loi sur les langues officielles du Nouveau-Brunswick? La possibilité du respect de la langue de travail, de travailler en français ou en anglais dans certains contextes. Le seuil de bilinguisme des municipalités, j'en ai déjà parlé ici à l'émission, c'est compliqué ça. Il y a eu beaucoup d'immigration des municipalités francophones. À quel point on doit commencer à offrir du service en bilingue? L'immigration francophone, un thème qui a retenu l'attention, c'est que les foyers de soins ici, ça c'est nos endroits pour vieillir là, finalement au Nouveau-Brunswick, ils sont pas assujettis à la loi sur les langues officielles. Donc dans les communautés qui sont pas nécessairement francophones, par exemple à Saint-Jean, si on est francophone, il n'y a pas de foyer de soins francophone. Donc, c'est un petit peu triste pour des gens qui...
0: Qui ont passé leur vie en français.
2: Exactement. Puis de ne pas finir leur vie, finalement, dans leur propre langue. C'est un peu terrible comme histoire, finalement. Il y a l'Université de Moncton qui demande d'être inclus dans la loi. Donc là, ce qui s'en vient, c'est toute une série de consultations publiques dans 9 communautés. Ça aura lieu en juin. Mais là, ce matin, à CBC, il y a un collègue qui a fait une histoire qui a rappelé un petit peu la dernière consultation publique qu'on a eue comme ça. C'était une 40aine d'années, dans les années 80. Et le ton était pas mal difficile pour les francophones. Ça a nourri vraiment tout un mouvement anti-francophone. Et là, on souhaite que, finalement, le ton soit davantage à la discussion et à l'inclusion cette fois-ci. Merci pour cette grande consultation-là.
0: Quand même incroyable dans une province comme la vôtre.
2: Bilingue,
0: c'est particulier.
2: Seul au pays.
0: Ouais, exact. Merci pour ça, Annie-Claude. Allons-y sur ce mystère qui plane toujours et les gens exigent des comptes concernant cet aréna qui s'est effondré il y a quelques semaines.
1: Ouais, c'est fou comme histoire. Puis si vous avez vu les images ou si vous voulez les voir, ça vaut la peine. Le toit d'un aréna qui s'est complètement effondré, ça aurait pu être un drame. C'est arrivé le dimanche de Pâques. Donc, le dimanche matin, vers 7 heures, il y a des employés qui étaient sur place, puis ils commencent à voir les tuiles tomber. Donc, rapidement, ils sont sortis. Et là, tout s'est effondré. Il devait y avoir un brunch de Pâques sur les lieux, parce que c'est un aréna, mais c'est aussi un centre communautaire pour le quartier Évin. Donc là, cette semaine, il y a 150 personnes qui se sont déplacées au conseil de quartier. Entre vous et moi, d'habitude, d'un conseil de quartier, c'est assez tranquille. Mais là, il y avait vraiment des gens qui voulaient des réponses. Le maire de la ville, Gilles Chapadeau, était sur place. Et malheureusement, les gens sont ressortis un petit peu déçus parce qu'ils n'ont pas eu de réponse à leurs questions. Tout ce qu'on sait à ce moment-ci, c'est que la ville répète que le protocole de vérification des toitures a été respecté. Mais de toute évidence, quelque chose s'est mal passé parce qu'on a frôlé un drame. Puis c'est une espèce de trauma collectif pour les gens du secteur parce que la veille, il y avait des pratiques de hockey, il y avait des enfants sur place. Et c'est un aréna très, très important de la ville quand même. Là, c'est un des endroits où il y a les activités de patinage libre, où il y a des cours de patinage artistique. Donc, quelques heures plus tard ou plus tôt, il y aurait pu vraiment y avoir un drame. Et on se demande un peu comment tout ça a pu arriver. Alors qu'on savait que c'est une année record pour les chutes de neige, je suis moi-même allée au parc à neige de la ville où on envoie les camions là, qui font du déneigement. C'est assez impressionnant la quantité de neige qu'on a eue cette année. On a eu de la difficulté à trouver de la place pour mettre la neige là, au niveau de la ville. On est le 22 mai, il y a encore des endroits où il y a des petits bouts de neige. Ça vous donne un petit peu une idée à quel point on est parti de loin. Là, ouais. Donc, il y avait des opérations de déneigement quand même qui étaient prévues sur les toits et il y en avait qui étaient commencées à l'aréna des vins. Donc, on faisait du déneigement au moment de l'effondrement. Donc, est-ce que c'est ça qui a mené à une espèce de déséquilibre? C'est des questions qui demeurent sans réponse à ce moment-ci. L'autre question, est-ce qu'il y aura une reconstruction? Parce qu'il n'y a pas énormément de plateaux sportifs dans notre ville. Donc là, on perd un endroit très important pour le sport et des gens du secteur, mais de toute la ville de Rouyn-Noranda. Puis quand je vous dis le secteur, c'est qu'Évin, c'est maintenant un quartier, mais c'était une ville avant, jusqu'aux fusions de 2001. Donc, c'est vraiment les citoyens du quartier qui ont financé la construction de cet aréna-là. Ça avait été une grande mobilisation dans les années 80 pour se doter de cet espace-là, qui est un peu le cœur du village, là, si on veut. Donc là, les citoyens disent, on avait payé pour ça dans les années 80, on veut ravoir notre infrastructure. Est-ce que ça va se faire? La ville attend en ce moment la réponse des assureurs, parce que forcément, il y avait des assurances pour ce bâtiment-là. Mais est-ce qu'on va avoir les montants nécessaires? Les coûts de construction sont très élevés en ce moment. La ville assure que oui, on veut reconstruire, mais ça prendra combien de temps? C'est sûr que ça ne sera pas fait en quelques mois, là. Et là, les parents de jeunes sportifs voient la saison prochaine arriver et ça ne sera pas reconstruit pour l'automne. Ça, c'est sûr et certain. Donc, qu'est-ce qu'on va faire? Comment est-ce qu'on va organiser les plateaux sportifs au moment où c'est déjà un enjeu? Il y a même un autre aréna où il y aura des travaux au début de la saison d'automne. Ah oui. Donc, est-ce qu'on aura de la place pour que toutes les activités puissent se tenir? Ça aussi, là, on a eu très peu de réponses à ce sujet-là. Donc, disons qu'il y avait de la pression sur le conseil municipal de Rouyn-Noranda cette semaine.
0: Ben oui, on est d'accord. OK, merci pour ça. Annie-Claude Luneau est à Rouyn-Noranda. Louis-Philippe Leblanc est à Moncton. Et vous êtes à bord du Transcontinental. Allons-y, Louis-Philippe, avec chez vous le visage de la lutte aux incendies qui s'apprête à changer.
2: Ouais, les incendies de forêt, on va passer des trains aux avions. Quand on pense à la lutte au feu de forêt au Canada, on a en tête l'emblématique Canadair, là, soit le CL-215 ou le CL-415, qui est un petit peu plus long, là. Ces avions jaunes, amphibies, avec une coque, deux moteurs à hélice et les pilotes qui doivent frôler l'eau pour remplir leur réservoir. C'est impressionnant à voir voler là, lorsqu'ils luttent contre des incendies dans notre secteur. Mais ces avions-là sont vieillissants. Ils ont été construits à Montréal pendant une cinquantaine d'années, entre 1966 puis je pense 2015. La production a été arrêtée il y a 10 ans puis est en voie de reprendre en Alberta, mais les premiers avions ne sortiront pas de l'usine avant 2031. Si bien qu'il reste quoi, une cinquantaine de ces avions au pays, une quinzaine au Québec. Là, le plus vieux, là, il s'appelle CF TXG, c'est son petit nom. Il est enregistré depuis 1970. C'est pas très, très jeune. Puis au Nouveau-Brunswick, la lutte contre les feux de forêt, ben, c'est pas très jaune, on va dire, du bout des ailes. Dans les provinces maritimes, les provinces maritimes n'ont pas acheté ces modèles d'avions pour toutes sortes de raisons. Il y a les coûts, mais quand même, des CL-415, on en voit quand même ici dans nos cieux, en vertu d'entente entre les provinces. Je me rappelle, l'été dernier, il y a eu de nombreux feux de forêt au Nouveau-Brunswick, puis au-dessus de la Miramichi, on en voyait, combattre les flammes dans le secteur ici. Au Nouveau-Brunswick, c'est une entreprise, Forest Protection Limited, qui depuis vraiment 50, 60 ans, protège les forêts. C'est une compagnie qui appartient, c'est une compagnie privée qui appartient en partie à des compagnies forestières, qui a comme client la province pour la lutte contre les feux, mais aussi les insectes, la tordeuse épinette. Puis cette année, on a décidé de miser sur un appareil tout autre. Connaissez-vous Dusty Crop-Harper, si je vous dis ça, les ceux qui c'est celles qui ont des enfants?
0: Oui, c'est ça, j'ai pas d'enfants, moi, je connais pas ça.
2: C'est dans la série Bagnole, ils ont fait Plane, ils ont fait aussi les films des avions, ils ont fait deux films là-dedans. Ils ont fait le premier où, c'était cet avion d'épandage agricole qui voulait devenir un avion de course et qui réussit avec grand succès, très bon film. Et la suite, ils décident d'aller pour la lutte contre les feux de forêt dans un parc aux États-Unis, puis on lui ajoute donc des flotteurs.
0: Okay.
2: C'est ce genre de motel-là qui a été choisi. Donc, ce sont des Firebus, c'est ça leur nom, là, les patrons du feu. AT-802F, des avions américains, beaucoup plus petits que les CL-215 ou 415. En gros, ce sont des avions destinés à l'épandage de champs agricoles au Texas, là, de 1600 chevaux moteurs, transformés en hydravions qu'on utilise. De la même manière, là, ils vont aller sur les petits cours d'eau, ramasser de l'eau, puis mettre ça sur les feux de forêt. Et ils sont différents. Ce sont des avions à un moteur, un pilote. C'est la moitié de la grosseur, puis à la place des pesticides, il largue de l'eau. Il se peut remplir sur un plan d'eau à proximité. Il y a des avantages puis des inconvénients à les utiliser. Il transporte que 3000 litres. C'est la moitié moins qu'un CL-215, mais c'est quand même 17 baignoires à la fois. Donc, vous y penserez lorsque vous prendrez votre bain la prochaine fois. Puis, il coûte beaucoup moins cher à faire voler. Il y a besoin d'une plus petite surface pour se remplir que 600 mètres, puis il est très manœuvrable. Oui, le CL-415 peut parcourir plus de distance, il va un petit peu plus vite, mais la compagnie explique là qui vend ces avions-là que l'on peut faire voler beaucoup plus de Firebus finalement au prix d'un CL-415. L'entretien est beaucoup moins cher aussi. Et ce modèle-là fait déjà partie de l'arsenal de différentes provinces, notamment dans l'Ouest. La version avec roue, donc c'est vraiment un avion d'épandage agricole, mais on a enlevé le petit espèce de tuyau là pour vraiment épandre l'engrais, puis ça tombe uniquement à une place. La version avec roue, où le pilote doit atterrir chaque fois pour se remplir d'avion, c'est déjà utilisé par le passé au Nouveau-Brunswick, beaucoup en Colombie-Britannique, il y en a aussi en Nouvelle-Écosse depuis peu. Puis après de nombreux feux l'an dernier, le Nouveau-Brunswick augmente sa couverture en espérant que ces avions ne soient pas trop en demande cette année. Ils ont acheté 4 de ces avions-là, les Firebus, avec le modèle qui peuvent aller sur l'eau. On a eu beaucoup de feux l'année dernière. Puis là, on se pose la question parce que, ça va pas très bien avec les Américains. On n'a pas une très, très bonne relation, mais ce sont des avions américains. D'accorder ces contrats-là, c'est sûr qu'il n'y a pas de choix parce que le successeur au CL-415 ne sera pas disponible avant 2031, donc on n'a pas beaucoup de choix. Mais sachez que le cœur, le noyau, l'épine dorsale de cet avion-là, il est fait à Longueuil parce que c'est des moteurs Pratt & Whitney PT6. Donc, c'est assez intéressant de savoir ça. Donc, voilà.
0: Wow! On a eu tout un cours sur les avions ce matin, Louis-Philippe Leblanc. Ouais. Merci.
2: Les F-35, on enlève ça, là, on parle des Firebus.
0: C'est ça, exact. Annie-Claude Luneau, donc parlons de l'Université du Québec en Abitibi-Témiscamingue qui va décerner deux doctorats honoris causa.
1: Oui, ça me donne l'occasion de vous parler de deux personnages plus grands que nature de la région. D'abord, Rémi Mailloux, qui est directeur général de la ressource pour personnes handicapées depuis plus de 30 ans. Il a annoncé sa retraite. Et ça va vraiment marquer un changement pour la région. C'est lui qui organise un téléthon depuis 29 ans. Je vous raconte un petit peu son histoire. Il a la paralysie cérébrale, Rémi Mailloux, mais ça ne l'a jamais arrêté. Il s'implique depuis qu'il a 11 ans dans des causes sociales comme celle-là. Et au départ, il organisait un téléthon avec l'Association québécoise de la paralysie cérébrale. Puis à un certain moment, il s'est dit, il me semble que la région ne reçoit pas autant qu'elle donne. Peut-être qu'on devrait faire notre propre événement. Donc, depuis 29 ans, il organise, il et son équipe, évidemment, vraiment là, un téléthon pour la région. L'an dernier, c'est plus de 763 000 $ qui ont été amassés. J'ai fait le petit calcul là, pour une population, pour notre région, c'est 5 $ par personne. Si les 8 millions de Québécois donnaient 5 millions, c'est comme si on amassait 40 millions dans un téléthon au Québec. Donc, ça vous donne un peu une idée de la force du personnage. Et tout le monde à qui on demande, les donateurs, les bénévoles, il y en a plus de 1500 par année pour la ressource. Les artistes qui acceptent de venir, tous disent la même chose. On peut pas dire non à Rémi Maillou. Donc, c'est là, je vous dis, où le personnage est plus grand que la cause. Donc là, il prépare la transition, prépare la suite et il sera donc honoré par l'UQAT avec ce doctorat honoris causa. Et l'autre personne qui va recevoir ce doctorat, c'est Henri Jacob, qui est un militant écologiste depuis 50 ans. Puis il a parlé avec mes collègues cette semaine de l'émission Ça vaut le retour, puis il disait que c'est un peu par hasard qu'il est devenu militant quand il a eu sa fille. Parce qu'il se disait, mais je peux pas laisser ça aller. Il faut que je fasse quelque chose pour elle, pour lui laisser une planète un peu plus en santé. Donc, à partir de là, il s'est impliqué dans à peu près toutes les causes environnementales possibles. C'est lui qui a fondé l'Action Boréale avec Richard Desjardins. Je sais que vous allez le recevoir lundi. Bientôt. Mm-hmm. Donc, vous pourrez peut-être lui parler de son ami bien Henri sûr. Jacob, parce qu'il a aussi mené à la création de la Coalition Québec Meilleure Mine, qui est très, très vocale là, dans les dossiers miniers. Il a travaillé avec la communauté Anishinaabe de Kitisakik aussi pendant plusieurs décennies. Puis un de ses plus récents combats, c'est la harde de caribou de Val-d'Or. Il y en a moins de 10 en ce moment. Voilà. Ça fait plus de 6 ans que ces bêtes-là ont été mis en enclos pour essayer d'assurer leur survie. Puis à chaque fois qu'on lui pose la question sur « oui, mais pourquoi est-ce que c'est important tant que ça de protéger 10, même pas 10 animaux? » Il dit « mais c'est un symbole, c'est le symbole de la biodiversité. Si on laisse les caribous mourir, ça veut dire qu'on a échoué dans notre protection de ce secteur-là. » Depuis plusieurs années, il milite pour qu'on réhabilite l'habitat du caribou. Il faudrait limiter, entre autres, les travaux forestiers dans le secteur. Donc, c'est une cause qui lui tient très, très à cœur. Et lui aussi, donc, sera honoré par l'UQAT au cours des prochaines semaines.
0: Annie-Claude Luneau, Louis-Philippe Leblanc, je crois bien que c'était notre dernière édition du Transcontinental ensemble cette saison.
1: On espère que vous allez nous rappeler la saison prochaine.
0: Je vous le confirme. Je vous le confirme déjà qu'on va vous rappeler la saison prochaine.
2: Vous savez comment nous rejoindre.
0: Oui, exact. Merci beaucoup à vous deux pour vos lumières.
2: Merci beaucoup, tout le monde.
0: Et votre façon de livrer l'information chez vous. C'est très apprécié.
1: À bientôt. Merci.
0: Bye. Annie-Claude Luneau, donc animatrice du Vidéojournal en Abitibi. En Abitibi-Témiscamingue, qu'on rejoignait à Rouyn-Noranda, je vais y arriver. Louis-Philippe Leblanc, animateur du Vidéojournal du Nouveau-Brunswick, collaborateur à la matinale à Moncton. Bonjour, Alec.
3: Bonjour, Pénélope.
0: Une dernière cette semaine.
3: Oui, on s'intéresse beaucoup à ce qui se passe en Alberta. Discours à la Nation de Danielle Smith hier, la première ministre qui va enclencher donc un référendum avec une question un peu surprenante. Voulez-vous rester dans l'Alberta ou alors voter pour un éventuel référendum? Donc, ce ne sera pas une question directement sur la séparation de l'Alberta. On a plusieurs intervenants qui vont analyser tout ça aujourd'hui. Puis on va parler aussi à quelqu'un qui était sur la flottille de Gaza qui a été arrêté par la marine israélienne. Ça a brassé pas mal en détention. Il va nous raconter ça également à l'émission.
0: D'accord. On vous écoute dans une demi-heure, Alex.
3: Merci beaucoup.
0: Bonne émission. Bonne fin de semaine. Voilà comment se termine cette deuxième heure d'émission. Vous allez vouloir entendre notre invité après les infos sur le fait que des populations immigrantes étaient empêchées d'étudier en français au Québec à une certaine période. On fait ça.
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9: Mesdames, messieurs, bonjour, ici Pierre-Gabriel Turgeon. On commence ce bulletin d'information en se rendant aux îles de la Madeleine, où un service d'évaluation de la capacité de conduire est offert grâce à la collaboration de plusieurs organismes. Les personnes qui ont vu leur permis de conduire temporairement suspendu pour des raisons de santé ou qui doivent prouver leur capacité de le maintenir peuvent passer un test d'aptitude directement dans l'archipel. Ce service d'évaluation n'est pas disponible dans l'archipel habituellement, ce qui contraint les personnes à faire des séjours coûteux sur le continent. L'équipe du député Madelineau, Joël Arsenault, la section régionale de la Fédération de l'âge d'or du Québec, la FADOC, et le CIS des îles ont travaillé de concert pour trouver une solution. Ensemble, ils ont organisé et trouvé la somme pour le déplacement d'une ergothérapeute certifiée pour réaliser ces tests d'aptitude requis par la SAC. La directrice régionale de la FADOC, Marilyn Arsenault, souligne qu'en plus d'éviter des frais de déplacement, ce service permet de réduire le stress des personnes durant le test routier.
10: On est vraiment, vraiment contents parce que les gens qui sont sur le territoire des îles de la Madeleine vont pouvoir faire l'examen sur des routes qui sont habitués de conduire, qui connaissent. On peut s'imaginer quand tu n'as jamais sorti de ton secteur d'habitation, puis tu te ramontes dans une ville peut-être comme Québec ou Montréal, puis qu'il faut que tu fasses l'examen sur une route que tu ne connais pas, avec des enjeux routiers que tu ne connais pas. Imaginez le stress.
9: Les partenaires du projet espèrent pouvoir pérenniser le service en organisant idéalement deux visites par année de l'ergothérapeute certifié aux îles de la Madeleine. Les grandes plateformes de diffusion en ligne devront consacrer 15 % de leurs revenus dans du contenu canadien, au lieu des 5 % initialement exigés. C'est ce qu'ordonne le Conseil de la radiodiffusion et des télécommunications canadiennes. Le tiers de ces investissements devront servir à soutenir de la programmation en français. L'application de ces nouvelles mesures ne se fait pas facilement. Apple, Amazon et Spotify contestent déjà la précédente obligation devant les tribunaux. La directrice générale aux opérations de la radiodiffusion au CRTC, Alexa Gendron-O'Donnell.
11: On attend la décision de la Cour, mais ça serait pas approprié pour nous d'attendre à chaque fois parce que ça donnerait un incitatif à tout le monde d'amener toutes nos décisions à la Cour. Et effectivement, ce n'est pas ça qui se passe.
9: Le CRTC exigera par ailleurs une contribution moins élevée de la part des radiodiffuseurs traditionnels. L'Association francophone des aînés du Nouveau-Brunswick demande à ce que les foyers de soins privés soient assujettis à la loi sur les langues officielles, afin qu'il soit possible pour tous de vieillir en parlant français. Le groupe participe en ce moment à des consultations qui se tiennent à l'Assemblée législative de la province en vue de la révision de la loi. Voici la présidente de l'association, Norma Dubé.
12: Si qu'il n'y a pas une obligation à un moment donné, que ce soit par proclamation ou autre, si qu'il n'y a pas cette pression-là, on va être ici dans 5 ans, puis on va dire, ben, on n'a pas fait énormément de progrès. Ça nous prend le poids en arrière.
9: Au Nouveau-Brunswick, il y a 79 foyers de soins privés qui hébergent plus de 5000 personnes de 65 ans et plus qui ont besoin de soins continus. Maintenant, c'est officiel, les Albertains seront appelés à se prononcer sur la place de leur province au sein du Canada lors d'un référendum cet automne. La première ministre albertaine l'a confirmé lors d'une allocution télévisée hier soir, Caleb Perreault.
13: Should Alberta remain a province of Canada?
14: Une nouvelle question s'ajoute au référendum prévu le 19 octobre. L'Alberta doit-elle rester une province du Canada ou le gouvernement de l'Alberta doit-il entamer la procédure juridique prévue par la Constitution canadienne afin de tenir un référendum provincial contraignant sur la question de savoir si l'Alberta doit ou non se séparer du Canada? Daniel Smith précise que la question ne permettra pas de déclencher un processus de séparation. Le but est plutôt de découvrir si les Albertains souhaitent que le gouvernement entame le processus qui pourrait mener vers cette réalité, en précisant qu'elle et son caucus sont favorables au maintien de l'Alberta dans le Canada. La première ministre a répété son désir de faire appel de l'invalidation de la pétition d'un groupe indépendantiste, mais juge la question importante pour attendre que les tribunaux se prononcent. Selon elle, refuser les voix de plusieurs centaines de milliers d'Albertains est injustifiable dans une société démocratique. Rocky Pancholi, député du NPD, est catégorique. Ils vont menacer davantage les Albertains. Ils vont menacer la stabilité de notre économie et de notre province, juge-t-elle. Le référendum albertain, avec un total de 10 questions, est prévu pour le 19 octobre 2026. 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
9: Et on se déplace à Montréal, puisque la fin de semaine du Grand Prix commence aujourd'hui. Et en marge de ces activités, la première ministre du Québec, Christine Fréchette, va désigner dans moins d'une heure le pilote automobile Gilles Villeneuve comme personnage historique. Voici la réaction de sa femme, Joanne Villeneuve.
15: Cet honneur, oui, ça fait chaud au cœur de voir que tout ce que lui a fait reste encore aujourd'hui présent où cet honneur lui est donné.
9: Gilles Villeneuve est connu pour avoir remporté 6 Grands Prix. Il rejoindra ainsi dans la liste des personnages historiques de la province d'autres Québécois, tels que Maurice Richard et Thérèse Cassegrain. 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

0: Pour terminer la semaine, je vous ramène au 9 mars. Le 9 mars, j'arrive en studio, les journaux sont là. Et puis, je vois à la une de la Gazette un article qui fait ma curiosité. Est-ce que les immigrants ont choisi l'anglais ou est-ce qu'ils ont été tenus à l'écart des écoles francophones au Québec? Donc, l'auteur en fait, c'est pas l'auteur de l'article, mais dans l'article, on mentionnait les travaux de cette personne qu'on reçoit. Et là, il vient tout juste, peut-être que vous l'avez vu dans la presse, une lettre ouverte sur le thème, c'est-à-dire que depuis quelques années, il recueille pour une étude les témoignages d'anglophones et d'immigrants qui affirment s'être vu refuser l'accès aux écoles catholiques francophones entre la Deuxième Guerre mondiale et l'adoption de la loi 101 en 1977. Et c'est un fait que certains historiens ont longuement nié, soutenant que les écoles francophones ne refusaient ni les anglophones ni les immigrants, que ce sont plutôt eux qui choisissaient un enseignement en anglais. On va décortiquer tout ça, c'est extrêmement intéressant. Il est cinéaste et chercheur. Bonjour, Guy Rex Rogers.
1: Oui, bonjour.
0: Merci d'avoir accepté notre invitation ce matin à discuter de ça, qui est quand même un fait
1: assez... C'est important. Je suis très contente d'être ici.
0: Premièrement, qui êtes-vous? Parce que pour comprendre et oui. s'intéresser à ce sujet, parlons un peu de vous. Qui êtes-vous?
1: Ben, je pense que je vais parler de mon parcours éducation. C'est plus pertinent. J'ai fait mes études primaires à Vancouver, dans le système public. Ma famille a déménagé en Australie quand j'avais 12 ans. J'ai fait mes études secondaires en Australie dans le système public. Donc, je suis arrivé au Québec à l'âge de 25 ans, puis j'ai transposé la même image d'éducation sur le Québec. C'était pas tout à fait faux.
0: Qu'est-ce que vous voulez transposer la même image?
1: Que le système public était francophone, et il y avait une certaine section anglais qui était comme les écoles privées. Donc, je l'ai vu comme ça.
0: Vous l'avez vu comme ça quand vous êtes arrivé?
1: Puis, quelques années plus tard, j'ai rencontré une Française de France, qui avait mon âge. On était tous les deux dans la vingtaine. Elle était arrivée au Québec à l'âge de 12 ans, le même âge que j'avais quand je suis allé en Australie, française de France, venue au Québec parce que c'était une société française, et elle s'est fait refuser l'école française.
0: Parce qu'elle n'était pas catholique.
1: Oui, elle s'est fait envoyer, et puis elle ne parlait pas un mot d'anglais. Puis ça m'a touché, parce que je m'imaginais, moi et mes frères, en Australie, tous les autres parlent anglais, tout le monde va dans l'école publique, et moi, je suis envoyé dans une école où je ne comprends pas la langue. Et c'était un choc pour elle, incroyable. Et moi, j'étais bouleversé, mais j'ai compris que quelques années auparavant, avant la loi 101, il y avait comme trois options publiques au Québec. Il y avait l'école française.
0: Catholique.
1: Catholique, c'est bon de préciser. Il y avait l'école protestante anglaise. Mais il y avait aussi les écoles catholiques anglaises. Et j'ai découvert plusieurs années plus tard qu'il y avait aussi un secteur protestant français.
0: Très petit.
1: Donc, oui, très petit. Ben, c'était plus grand entre 77 et 97. Okay. Mais le Québec avait effectivement quatre options publiques. C'est du jamais vu. Donc, c'est mêlant pour les immigrants, c'était mêlant pour tout le monde. Puis, j'imagine que beaucoup de vos auditeurs et auditrices disent qu'ils sont trop jeunes pour avoir vu ça.
0: Je vais quand même compléter à la question qui êtes-vous pour qu'on puisse vous situer dans la société québécoise. Parce que vous n'êtes pas quelqu'un qui vient de l'extérieur puis qui, là, tout d'un coup, décide de parler de la société québécoise.
1: Non, pas du tout.
0: Vous êtes notamment récipiendaire, vous êtes compagnon de l'Ordre des Arts et des Lettres du Québec depuis 2015.
1: C'était la première année, oui.
0: Vous avez été nommé membre fondateur du Conseil des Arts et des Lettres du Québec.
1: Oui.
0: Vous êtes arrivé ici en 80, on l'a dit. Vous avez fondé plusieurs communautés anglophones, le réseau des arts de la langue anglaise, la Fédération des écrivains du Québec, la Fédération des dramaturges du Québec pour le pendant anglophone. Et vous êtes allé donc vous inscrire ici au programme anglophone de l'École nationale de théâtre.
1: Exact.
0: Donc, là, en 2022, vous sortez un film intitulé « What We Choose to Forget », qui est sur 5 vagues successives d'immigration au Québec. Et là, vous faites une tournée pour les projections. Et là, vous entendez, comme une histoire que vous venez de nous raconter, des histoires de gens qui, finalement, se sont vus refuser ça. Là, vous continuez à mener ces entrevues et il y a quelques semaines, vous avez donc présenté les résultats préliminaires de recherche à l'Université Concordia. Donc, qu'est-ce que vous avancez exactement? Qui s'est passé entre la Deuxième Guerre mondiale et l'adoption de la loi 101 en 1977?
1: Ben, il y a plusieurs éléments. Mais d'abord, il faut juste se rappeler qu'on avait quatre options publiques.
0: Exact.
1: Donc, les immigrants arrivent ici, puis Il y avait une loi au Québec que toutes les écoles étaient ouvertes à tout le monde. Mais c'était fait pour un village où il y avait une seule école, puis on ne pouvait pas refuser quelqu'un.
0: Personne.
1: Mais à Montréal, la loi était oubliée, c'était jamais appliqué. Donc à Montréal, c'était entendu que si tu étais catholique, tu allais dans une école catholique. Si tu étais francophone, tu allais dans l'école française. Si tu n'étais pas francophone, tu allais plus vers l'école anglaise. Si tu n'étais pas catholique, tu allais dans l'école protestante, anglaise. Mais si tu étais catholique francophone, comme les gens qui venaient du Maghreb ou les Haïtiens qui étaient protestants, vous alliez dans l'école protestante française.
0: Donc, mais même les catholiques maghrébins allaient dans l'école protestante? Non, ceux qui étaient musulmans. Ceux qui n'étaient pas catholiques.
1: Et juifs. Oui.
0: OK. C'est malin.
1: C'est compliqué. Ouais. C'est très compliqué.
0: Donc, mais la loi sur l'instruction disait, puis je le répète, vous venez de le dire, tous les immigrants devaient en principe avoir l'accès à l'école de leur choix.
1: Exactement.
0: Surtout dans un milieu rural, parce que là, il y a une école, donc on ne va pas commencer à diviser. Mais à Montréal, même si la loi le permet, pourquoi certaines écoles refusent des immigrants, certains immigrants?
1: Ben, je veux juste retourner sur l'expérience des immigrants.
0: Ouais.
1: Parce qu'on arrive ici, si les gens qui n'étaient pas catholiques sont allés naturellement vers les écoles protestantes. On dit naturellement, c'est pas, peut-être pas évident pourquoi quelqu'un qui est juif ou musulman serait plus porté à aller vers une école protestante que catholique. Mais dans les faits, je parle des immigrants qui ont vécu un rejet direct. Donc, ils sont allés cogner à la porte.
0: Direct, ouais.
1: Et ils se sont dit non, pour plusieurs raisons qu'on va discuter tantôt. Mais il y avait beaucoup d'autres qui sont arrivés ici, puis ils avaient déjà des cousins ou des voisins qui ont fait l'expérience, puis ils ont dit non, on n'est pas le bienvenu dans les écoles françaises. Donc, ils sont allés.
0: Il y en a qui se sont vus refuser l'accès carrément, et il y en a qui ont décidé d'aller dans le système en anglais parce que ce qu'on disait, c'est que c'est pas toutes les écoles qui étaient si accueillantes des populations immigrantes,
1: donc,
0: même francophones.
1: Ils l'ont pas vécu personnellement, mais ils avaient entendu. Puis il y avait aussi, naturellement,
0: le choix d'aller à l'école
1: d'immigrants qui sont allés direct dans les écoles anglaises parce que pour toutes sortes de raisons.
0: Guy Rex Rogers, à un moment de l'histoire, 63% des enfants italiens allaient à l'école
1: 1930,
0: francophone.
1: 1930, oui.
0: Là, aujourd'hui, c'est pas du tout ça, là.
1: Ben, pas aujourd'hui, là. En 70, il y avait juste 11%. Donc, la question, c'est... 63% à 10% dans 40 ans. La question, c'est... Les immigrants ont-ils de plus en plus refusé

0: refuser l'école française ou est-ce que les immigrants
1: se
0: sont fait rejeter de plus en plus souvent? C'est ça la question.
1: Est-ce que vous avez des pistes de réponse?
0: J'ai des pistes de réponse. J'ai parlé à des immigrants qui ont dit, assez vieux, qui ont dit que dans leur vécu, il y avait un changement dans les années 40. J'ai parlé à quelqu'un, justement, hier. Mm. Sa mère était italienne. Sa mère était éduquée en français au Québec dans les années 20. Mm-hmm. Quand son fils était assez vieux pour aller à l'école, elle pensait naturellement, elle vivait en français, elle était éduquée en français, qu'elle amenait son fils à l'école française. Elle s'est faite, ben non, il serait mieux dans l'école anglaise. Elle a dit, non, c'est pas mon fils qui va aller dans l'école. Puis pour le gars-là, quelque chose a changé, c'était facile pour sa mère d'entrer dans le système français, pas si facile pour lui, mais en plus, son père, qui était italien immigrant, a fait venir au Québec tous ses frères. Tous les frères ont été obligés d'envoyer leurs enfants dans le système anglophone.
1: Ils se sont tous fait refuser ou ils ont fait le choix?
0: C'est une bonne question. Parmi ses cousins, il y avait certaines qui sont allées directement dans le système anglophone, oui, puis c'était le cas. Mm-hmm. Mais il y avait d'autres qui ont essayé le système français qui se sont fait refuser, carrément.
1: Je veux juste donner une note sur aujourd'hui, OK? Parce qu'il y a beaucoup d'informations.
0: Oui,
1: on parle d'immigration. Le sujet de l'immigration en ce moment est un sujet polarisant. Et là, on a parlé de la diminution des enfants italiens qui sont allés à l'école française. Mais en date de 2023, selon une étude de l'Office de la langue française, donc entre 2000 et 2021, sur une période de 20 ans, la proportion des élèves de la langue maternelle anglaise qui fréquentent une école de langue française est passée de 18,4 à 31,9. C'est très important dans ce débat-ci pour ne pas qu'il soit polarisé, qu'on comprenne une part de la réalité d'aujourd'hui. Moi, j'aimerais, Guy Rex Rogers, que je répète votre nom souvent, parce que les gens qui se branchent à nous et qui veulent savoir qui vous êtes, donc je le répète, et j'aime le dire, vous avez un nom fabuleux. Dans certains des témoignages, là, on a parlé des Italiens. Parlez-moi de George Kontoksakis, qu'il parlait grec quand il est arrivé ici à 12 ans.
0: Il parlait quatre langues.
1: Avec un bon niveau de français.
0: Donc, sa famille était grecque, sa famille était grecque orthodoxe. Puis dans leur tête, grec orthodoxe et catholique, c'était presque la même chose. Et pas du tout protestant. Donc, son père l'a amené à une école française et il était inscrit, il était allé dans la classe. Mais quelques heures plus tard, un professeur ou un administrateur est rentré dans la classe puis il a dit, vous êtes de quelle religion? Il a dit, orthodoxe. Il a dit, vous n'avez pas votre place ici. Il a dit, pourquoi pas? On est la même chose. Il a dit, non, c'est pas la même chose. Donc, ça, c'était. Lui est toujours fâché.
1: Parlons de Johan Mahdi.
0: Mahdi, oui.
1: Qui était musulmane, qui parlait français. C'était sa langue, parce qu'elle était éduquée au Liban par les religieuses
0: c'était
1: françaises.
0: C'était sa mère.
1: Sa mère.
0: Qui était éduquée en français au Liban.
1: Ah oui, sa mère, OK.
0: Et donc, sa mère pensait qu'ils étaient éduqués avec les sœurs en français au Liban. Je vais faire la même chose avec mes enfants. Mm-hmm. Puis la famille était à la chute, si je me souviens bien. Donc, il y avait deux écoles, école française et l'école protestante, et c'est assez éloigné. Mais la famille s'est fait dire, non, vous n'êtes pas catholique. Même si vous parlez français, même si votre mère a été éduquée, enseignée en français, vous n'avez pas le droit d'aller dans l'école française.
1: Puis, dans l'école protestante française, on n'aurait pas pu les envoyer là, dans ce petit secteur?
0: Il y en avait très peu avant les années 80.
1: OK, parlons maintenant d'un cas de Rachel Senior, qui a vécu en Israël avant de s'installer au Québec. Donc, elle est juive, mais parlait français.
0: Oui.
1: Principalement. Hébreu français. Donc, et d'ailleurs, c'est pour ça qu'ils sont venus à Montréal. Parce que Montréal est une ville francophone.
0: Il y a plein d'histoires comme ça. Mais si je peux juste interjecter quelque chose.
1: Oui.
0: C'est souvent vu comme un conflit ou un contest entre Anglais et Français. Depuis la bataille de Saint-Léonard, ça a toujours été présenté sous cette optique. Pour les immigrants, c'est vraiment autre chose. Donc, les immigrants viennent ici, sont au Québec. Souvent, ils ont choisi le Québec parce que la langue principal, c'est le français. Mais aussi, ils sont au Canada, ils sont en Amérique, ils sont dans le 21e siècle, donc ils savent que l'anglais est important. Donc, pour les immigrants, C'est pas une question de choisir entre le français et l'anglais, c'est de vouloir apprendre les deux. Ils voudraient vivre dans une société bilingue, trilingue, multilingue.
1: Mais il y a beaucoup d'immigrants, ou je sais pas, il y a des immigrants qui arrivent ici et qui ne parlent pas du tout le français. Ils n'ont pas choisi venir au Québec à cause de la langue. Ils ont choisi venir au Québec pour des opportunités.
0: Mais moi, je parle de situation avant la loi 101.
1: OK, d'accord.
0: Mais c'est semblable, mais c'est semblable dans le sens que même aujourd'hui, les immigrants voudraient apprendre les deux langues. C'est pas un rejet du français, c'est ils veulent apprendre les deux langues. Et souvent, ils veulent aussi garder leur langue maternelle.
1: D'ailleurs, selon le commissariat des langues officielles, en 2024, la plupart des membres de la population québécoise de langue maternelle anglaise peuvent parler le français. 71% des membres peuvent parler à la fois l'anglais et le français. 92% affirment avoir au moins une compréhension de base du français. Donc, on est vraiment, effectivement, dans un désir et dans une capacité pour un grand, grand nombre d'entre eux de parler français.
0: C'est très important à savoir, à souligner ça, que les anglophones, depuis 50 ans, ont fait énormément d'efforts pour apprendre le français, pour vivre en français, du moins dans le milieu public. Ils sont pas encore prêts à se parler entre eux en français chez eux, mais en public, oui.
1: Bonjour, j'ai été au primaire public dans les années 60 et 70. À Laval et Montréal, nous écrit Vincent. Tous mes amis immigrants allophones étaient obligés d'aller au secteur anglophone. Mon école les refusait. Dans l'autre midi, à la table d'à côté, Elena Faitan avait dit à Sophie Fouron que lorsqu'elle est arrivée à Montréal, les Italiens n'avaient pas le droit à l'école francophone. Elle a dit, on s'est fait interdire et l'école anglaise nous a accueillis avec ouverture.
0: Mais il y avait des exceptions, même là. Mais c'était très généralisé.
1: OK. La question que je me pose, OK, et la bataille de Saint-Léonard, juste parce que vous l'avez mentionné, puis je sais que notre public est très à l'affût et a beaucoup aimé ce documentaire-là. On a positionné les jeunes Italo-Montréalais de l'époque, ces jeunes-là, contre les francophones de leur école.
0: Et l'inverse,
1: absolument, ouais. Et l'inverse, oui. Comme si c'était apprendre l'anglais ou apprendre les anglos contre les francos. Mais c'était pas
0: et
1: ça.
0: Et l'anglais contre le français.
1: Mais c'était quoi?
0: C'était pas du tout.
1: C'était
0: ça.
1: Quoi?
0: Le nœud. Ben, en bref,
1: en 60,
0: c'est compliqué.
1: En 68, hein, je pense, 69. Là.
0: Pour garder les immigrants catholiques chez les catholiques. Parce qu'avant d'avoir un grand secteur catholique anglais, les immigrants avaient le choix entre français, anglais et protestants. Français, catholiques, français et protestants anglais. Beaucoup d'immigrants ont envoyé leurs enfants dans un système pour le primaire, puis l'autre pour le secondaire, pour devenir bilingue. Okay? Mais...
1: Il y avait à ce moment-là la loi pour enlever l'éducation bilingue.
0: Okay, ben c'est justement ça. Pour les immigrants, pour les Italiens, ils ont créé des écoles bilingues et même trilingues. Et à Saint-Léonard, les enfants aimaient bien ça, les écoles bilingues. Donc, toute l'histoire de Raymond Lemieux, lui, il voulait imposer français unilingue. Il voulait des écoles sans instruction secondaire.
1: Alors que les Italiens, si je comprends bien ce que vous dites, c'est que les Italiens ne tenaient pas à une instruction uniquement en anglais.
0: Non.
1: C'était pas « je veux uniquement en anglais » contre « je veux uniquement
0: tout.
1: En français ». C'était « on veut garder le système bilingue
0: oui. ».
1: C'est ça?
0: Oui.
1: Que vous... okay.
0: Comme on a dit tantôt, ils voulaient devenir bilingues. Et tout ce que j'ai vu dans toutes les entrevues, et j'en ai fait des centaines, c'est que les Italiens, et d'autres, mais on va parler des Italiens, qu'ils sont allés dans le système anglais ou le système français, ils sont tous devenus bilingues. Il n'y a aucune rejet du français, du tout.
1: Ce que vous avancez, Guy Rex Ritchie, ou ce que vous avancez, ce que vous récoltez comme information, ce que vous êtes en train de colliger, que vous allez faire encore pendant 6 mois, puis on donnera d'ailleurs un lien si les gens veulent participer avec leur témoignage. Vos mots sont, je vous cite, un nombre important d'immigrants catholiques ont été refusés dans les écoles françaises et orientés vers les écoles anglaises. Là, on ne parle pas de ceux qui ont fait un choix, okay? On parle de ceux qui ont été refusés puis qui ont été forcés.
0: Oui.
1: La question pour plusieurs, et elle est centrale selon moi dans toute cette affaire, est-ce que la situation du français serait différente aujourd'hui en 2026 au Québec si ces hordes d'immigrants avaient été accepté dans les écoles francophones catholiques? Est-ce qu'aujourd'hui, il y aurait moins de... C'est un nombre assez significatif pour dire qu'ils auraient eu des enfants, des petits-enfants, qui auraient continué à vivre en français?
0: Mais comme j'ai dit, le nombre de rejets directs était des milliers, des dizaines de milliers. Puis aussi
1: Dizaines de milliers.
0: Oh ouais, ben on n'a pas des chiffres exacts, mais d'après tous les gens, j'ai posé la question pour vous, Est-ce que vous connaissez beaucoup d'autres enfants qui ont vécu la même chose? Ils ont dit oui, oui, presque tous mes amis. Donc, c'était assez jeune. Puis en plus, il y avait une autre cohorte qui avait entendu dire que c'est une perte de temps pour aller dans les écoles françaises. Puis tout ça s'est comblé avec l'époque 70, les batailles sur la langue. Donc, ils pensaient que les Québécois de souche les ont rejetés. Puis vous avez demandé, est-ce qu'on sait pourquoi ça s'était fait? D'après le livre d'histoire, d'après les conversations que j'ai eues avec des anciens administrateurs, quelques prêtres, c'est qu'après la Deuxième Guerre mondiale, le Québec était une société catholique très conservatrice. Et avec le baby boom, avec la masse immigration, avec la masse média, tout d'un coup, la télévision amène dans le salon, au foyer, les révolutions partout au monde. Il y a le Vatican II qui bouleverse l'Église catholique. Donc, les francophones du Québec se sentaient menacés et ils voulaient protéger leurs enfants. Et les deux moyens, c'était l'Église et l'école. Et Québec avait déjà en place un système de ségrégation. Il y avait 4 options publiques. Donc, c'était facile pour les administrateurs de dire... Écoute, on n'a pas de place ici.
1: C'est ça, on n'a pas de ressources.
0: On n'est pas capable d'enseigner des enfants qui ne comprennent pas le français. Exact. C'est pas toujours, on n'aime pas les immigrants. Exact. Ils avaient toutes sortes de prétextes. Mais le résultat, c'est le même. Qu'ils étaient envoyés dans d'autres secteurs, souvent en anglais.
1: Certains historiens contestent ce que vous avancez,
0: M. Je suis très content que vous avez mentionné ça.
1: Robert Gagnon, en 97, l'historien, il dit n'avoir trouvé aucune preuve historique que les écoles catholiques francophones aient refusé d'admettre les élèves immigrants, que les familles immigrantes, c'est ce qu'il avance, ont plutôt choisi l'éducation anglophone.
0: Oui, mais moi, j'ai contacté le professeur Gagnon pour avoir le cœur net. Et on s'est échangé plusieurs courriels. Lui, il a fait une étude des archives de la Commission scolaire catholique de Montréal. Dans les archives, il n'y a aucun record, aucun plan, programme, conspiration de rejeter les immigrants. Au fait, il a trouvé le contraire, que la commission scolaire voulait attirer puis retenir des immigrants, surtout les catholiques. Donc, il n'a trouvé aucune preuve dans les archives que c'était...
1: Délibéré
0: par la commission. Puis on a 2 citations, un par Daniel Johnson dans les années 60, qui a dit il a mis le blâme sur les commissions scolaires. Il y a quelques mois, Pauline Marois aussi, elle en a parlé, puis elle aussi, elle a dit que c'était la faute de la commission scolaire. Ce que Gagnon prétend, c'est que non, c'était pas la commission scolaire. Ça se passait au niveau des écoles locales.
1: Okay.
0: Donc, quand j'ai parlé à M. Gagnon, il a dit non, c'est pas, j'ai pas dit que... J'ai dit qu'ils n'étaient pas rejetés par
1: le système.
0: Par la commission scolaire.
1: Mais plus par des individus.
0: Ben lui, il ne savait pas ça. Lui, il a fait une grande affirmation qui est mal interprétée. Les gens envoient toujours son papier pour dire Gagnon a dit. Non, mais Gagnon n'a pas dit ça. Il a dit simplement qu'il n'y avait aucune évidence, aucune preuve.
1: Dans les registres. OK. Ouais. Oh, il reste 2 minutes, M. Rogers. On pourrait parler pendant encore des heures parce que c'est un sujet fascinant. Donc, vous affirmez que le fait français aujourd'hui au Québec, est-ce que vous allez même jusqu'à dire que le français serait moins menacé par l'anglais aujourd'hui si on n'avait pas refusé tous ces immigrants?
0: Oui. Mais je pense aussi qu'il faut un débat sur le fait que le Québec, ce n'est pas une société unilingue française.
1: Oh, mais c'est une société unilingue française.
0: Pas dans les faits. Il y a beaucoup de gens qui sont bilingues, trilingues. Donc, il faut prendre compte qu'il y a beaucoup de gens qui ne sont pas dans leur vécu unilingue.
1: On est d'accord.
0: Donc, c'est compliqué. Donc, d'essayer de créer au Québec une société unilingue française, pour moi, c'est une bataille perdue.
1: Mais vous pensez que c'est ça? Je ne pense pas que c'est ce qu'on essaie de faire. Je pense que c'est ce que le Québec essaie de faire, c'est préserver sa langue, dire que c'est la langue. C'est la langue officielle du Québec. Et je pense que c'est ça qu'il faut préserver. On n'est pas en train de dire qu'on veut que tout le monde, en toutes circonstances, 100% du temps, soit une langue française.
0: Et moi, je réponds que beaucoup d'immigrants et beaucoup d'anglophones sont complètement d'accord avec ça. Et la loi 96, ça dépasse ça de loin.
1: Oh non, mais là, vous ne pouvez pas envoyer la loi. Il reste 50 secondes, là!
0: Je vais revenir quand vous voulez.
1: OK, alors on prend tout ça parce que c'est des informations qu'on n'avait pas. On envoie les gens vers votre site, donc intitulé whatwechoose.ca pour participer à cette étude qui va se poursuivre pendant encore 6 mois. Il y a le livre que vous offrez gratuitement. Il y a une version abrégée en français, What We Choose to Forget. Et What We Choose to Remember, le film, est toujours disponible sur YouTube.
0: Absolument.
1: Guy Rex Rogers, merci pour

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0: Bonjour, bon dernier jour de la semaine. Au lendemain de cette belle et surprenante victoire du Canadien de Montréal hier soir en Caroline, déjà, nos glorieux sont certains de revenir à la maison lundi au Centre Bell avec, au pire, une égalité dans la série et, au mieux, une avance de 2 matchs. L'ambiance va être incroyable en ville, y compris au Centre Bell. Et pour ajouter au moment, je relaie une suggestion que j'ai vue passer sur les réseaux sociaux dans les dernières heures. Je ne sais pas qui a lancé l'idée, mais elle est très bonne. Vous savez que depuis le début des séries, avant une partie à domicile lors de la cérémonie d'avant-match, il y a un porteur de flambeau au Centre Bell, un ancien joueur du Canadien, une gloire d'antan, qui fait quelques pas sous les estrades avant d'entrer dans l'amphithéâtre, flambeau allumé à la main. Et là, il y a un tonnerre d'applaudissements et là, on enflamme le Centre Bell pour passer au suivant, comme dans « Nos bras meurtris vous tendent le flambeau ». À vous de toujours le porter bien haut. Hein? La fameuse phrase qui est inscrite dans le vestiaire des Canadiens de Montréal depuis des décennies. Parmi les porteurs de flambeaux depuis le début des séries, il y a eu Guy Carbonneau, Larry Robinson, Kirk Muller, Yvan Cournoyer. Hein? Vous voyez un peu le genre. Et l'idée qui circule en ce moment, c'est qu'au match 3 de cette série, donc le prochain match à domicile, lundi, la porteuse de flambeaux soit Marie-Philippe Poulin, la capitaine de la victoire de Montréal qui vient de gagner la Coupe Walter. Quel beau symbole ce serait que la plus grande joueuse de l'histoire du hockey féminin, fraîchement championne, tende le flambeau aux joueurs du Canadien pour qu'ils se rendent jusqu'au bout. J'en parle et j'en ai des frissons, là. Alors, quel moment ce serait? Alors, si quelqu'un dans l'organisation du Canadien nous écoute, prenez note de l'idée. Ce serait vraiment incroyable que Marie-Philippe Poulin porte le flambeau lundi au Centre Bell. On se croise les doigts. On lance ça dans l'univers, comme dirait ma mère, puis on se croise les doigts. Sinon, les sujets du jour, on va bien sûr discuter du référendum en Alberta, qui aura lieu le 19 octobre prochain. La première ministre Danielle Smith en a fait l'annonce hier soir lors d'un discours à la Nation. Mais la question a une twist. Ce ne sera pas une question directe à savoir si oui ou non les Albertains veulent quitter la Fédération canadienne. La question se lit comme suit. L'Alberta doit-elle rester une province du Canada? Ou le gouvernement de l'Alberta doit-il entamer la procédure juridique prévue par la Constitution canadienne afin de tenir un référendum provincial contraignant sur la question de savoir si l'Alberta doit ou non se séparer du Canada? Alors, c'est pas oui ou non, c'est option A, on reste dans le Canada, option B, il y aura éventuellement un référendum sur la souveraineté. Alors, on va en parler dans un instant avec notre collègue en Alberta, puis vers midi 18 avec l'ancienne députée fédérale Martha Hall Finlay, qui réside en Alberta et qui dirige maintenant l'École de politique publique de l'Université de Calgary. Elle suit ce débat de très près, vous l'imaginez bien. Puis, on va analyser le tout en grand angle avec Chantal Hébert et Michel C. Auger. On va aussi, au cours de l'émission, parler à un militant de la flottille humanitaire de Gaza qui a été arrêté par l'armée israélienne dans des conditions difficiles, des conditions de détention aussi très controversées qui ont soulevé des critiques dans la communauté internationale. Donc, Olivier Huard, qui est maintenant en Turquie, en attente de revenir au Québec, va être avec nous pour nous raconter ce qu'il a vécu vers midi 10 après le Radio-Journal de midi. Et on va parler aussi de Gilles Villeneuve, ancien pilote de Formule 1, qui a été officiellement admis aujourd'hui dans le cercle restreint des personnages historiques du Québec. La cérémonie est présentement en cours. On va y revenir en fin d'émission. Mais d'abord,
1: it's time to have a vote. Understand the will of Albertans on this subject and move on.
0: Alors, vous venez d'entendre la première ministre albertaine, Danielle Smith. Elle a confirmé hier soir dans un discours télévisé que les Albertains vont être appelés aux urnes en octobre prochain pour se prononcer sur l'avenir de leur province au sein du pays. J'en parle avec Emmanuel Prince-Tauvet. Il est à Edmonton. Emmanuel, bonjour.
2: Bonjour, Alec.
0: Alors, les Albertains devront répondre à une longue question. Je viens de la lire en ondes, là, à 2 volets. Question donc un peu surprenante.

0: prenante.
1: Oui, exactement, pour ce référendum qui aura lieu au mois d'octobre. Donc, essentiellement, les Albertains vont voter pour savoir s'il y aura par la suite un autre référendum qui, lui, pourrait mener à un processus de sécession, de séparation de l'Alberta du reste du Canada. Et vous l'avez dit, la question est complexe et la réponse, ça ne sera pas comme Paul Pichet disait, cocher oui, cocher non, ça va être option A, option B. Donc, voulez-vous que l'Alberta reste une province du Canada ou voulez-vous que l'Alberta commence le processus, lance le processus pour lancer un référendum? Donc, on est loin de la coupe aux lèvres pour les indépendantistes. La première ministre, dans son discours télévisé hier soir, elle explique la formulation, disons, complexe de cette question par le fait qu'une question plus simple, celle des indépendantistes, soit voulez-vous que l'Alberta cesse de faire partie du Canada pour devenir un État indépendant, mais cette question-là, elle a été invalidée par les tribunaux en Alberta parce que le tribunal considérait qu'on n'avait pas assez consulté les Premières Nations dans le dossier. Le gouvernement veut faire appel de cette décision, mais ça pourrait prendre des années à arriver à une décision finale, surtout si ça sera à la Cour suprême. Donc, dans l'intervalle, le gouvernement veut agir, poser la question, avoir le pouls des Albertains, et ça, ça se passe cet automne.
0: Et Danielle Smith, elle, va faire campagne pour le camp fédéraliste.
1: Oui, une prise de position assez forte, assumée, je vous dirais la plus assumée depuis qu'on commence à parler du référendum ou de l'indépendance en Alberta il y a quelques mois. Elle dit dans son discours que la fédération, à son avis, n'est pas parfaite, mais que ça peut fonctionner, et surtout depuis l'élection de Mark Carney à Ottawa. On le sait, on a connu une espèce de lune de miel là au début entre Mark Carney et Danielle Smith qui s'est prolongée, notamment par la signature du protocole d'entente qui permettrait d'accélérer l'approbation d'un pipeline et par la disparition de plusieurs règles environnementales qui, selon Danielle Smith, nuisaient à l'industrie pétrolière essentielle à l'économie de l'Alberta. Donc, pour Danielle Smith, c'est important que l'Alberta reste au Canada parce qu'elle est de plus en plus écoutée au sein de la fédération.
2: I am so proud to be Albertan. But I ask you to please consider joining me to vote for Alberta to remain in Canada and not give up on our beautiful country.
1: Albertaine fière, mais elle demande aux électeurs, aux Albertains, de la rejoindre et de voter pour que l'Alberta reste au sein du Canada.
0: Quelles sont les réactions en Alberta depuis hier soir?
1: Je vous dirais, c'est particulier, les deux côtés, à la fois les fédéralistes et les indépendantistes, sont tous les deux en désaccord avec la tenue de ce référendum et surtout de la question, la formulation de la question. Les fédéralistes trouvent que tenir un référendum en tant que tel, c'est divisif. On dit que ça va diviser des familles, que ça pourrait rendre l'Alberta instable et moins accueillante pour des investisseurs étrangers. Le responsable de la pétition fédéraliste canadien pour toujours, c'est un ancien politicien, Thomas Lukaszik, il a comparé Danielle Smith à René Lévesque et Jacques Parizeau. Et ce n'était pas un compliment, il le met dans le club sélect des premiers ministres, séparatistes. Les indépendantistes, eux, auraient préféré que leur question soit choisie pour qu'on puisse décider dès le mois d'octobre de faire sécession ou non, parce que justement, avec cette formulation, là, cette question-là, ben, ça rend le jeu encore plus difficile pour les indépendantistes qui devront remporter deux référendums coup sur coup s'ils veulent que l'Alberta devienne en effet un pays. D'ailleurs, les indépendantistes qui, depuis plusieurs semaines et ont réitéré leur appel dans les dernières heures, appellent leurs sympathisants à rejoindre le Parti conservateur uni, le parti de Danielle Smith. Pourquoi? Pour la pousser vers la sortie. Ils pensent qu'elle devrait démissionner. Ils pensent que le Parti conservateur uni devrait devenir un parti indépendantiste, devrait faire campagne donc pour renverser la position du gouvernement. Donc, évidemment, ça fait réagir au niveau des organisations. Et puis, les Albertains aussi qui devront se prononcer. Eh bien, je suis certain que la question, beaucoup de gens vont se poser la question, comment j'interprète cette question?
0: Emmanuel Prince-Tauvette à Edmonton, merci pour le compte-rendu.
1: Au revoir.
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0: On poursuit sur le même sujet avec mes collègues Yasmine Mehdi qui est à Ottawa, Marie-Hélène Tremblay qui est à Québec. Bonjour à vous deux.
4: Bonjour. Bonjour Alec.
0: Alors Yasmine, à Ottawa aussi, il y a plusieurs réactions à cette déclaration de Danielle Smith et à ce référendum prévu le 19 octobre prochain. Mark Carney lui appelle l'Alberta et les Albertains à rester dans un Canada uni.
4: Oui, M. Carney a fait une brève déclaration ce matin devant une caméra, mais sans journaliste. Il faisait une visite de l'édifice du centre pour jeter un coup d'œil aux rénovations en cours sur la colline parlementaire. Et justement, il a fait un lien avec ce chantier et le référendum en Alberta en disant que le bâtiment du Parlement était en rénovation, tout comme le Canada. Une rénovation qui a pour objectif, a-t-il dit, de rendre le meilleur pays du monde encore meilleur grâce au fédéralisme coopératif. Ce sont sont ses mots. Donc, Mark Carney prend position dans ce débat, sans surprise, en faveur de l'unité nationale. Mais il l'a fait de manière plutôt timide ce matin, Alec, même que je vous dirais que le plaidoyer en faveur du fédéralisme livré par Daniel Smith hier était plus fort que celui livré par le premier ministre ce matin. On sent que du côté du gouvernement fédéral, on veut rester prudent sur cette question et laisser Daniel Smith gérer ce dossier épineux. D'ailleurs, étant donné que la question référendaire en Alberta sera un référendum sur un référendum et pas un vote contraignant pour séparer la province du reste du pays, mais la question n'aura pas à être soumise au Parlement fédéral en vertu de la loi sur la clarté. On se posait la question, nos collègues de CBC ont demandé à Stéphane Dion, l'architecte de cette loi, qui est du même avis. Donc, à court terme, ça ne sera pas une patate chaude pour le gouvernement fédéral. Mais il y a quand même des élus fédéraux albertains qui ont réagi dans les dernières heures et qui ont été très critiques par rapport à la démarche du gouvernement albertain. Je pense au député libéral Corey Hogan, qui a accusé Daniel Smith de diviser les Albertains pour des raisons partisanes. Mark Carney n'est pas allé là, lui, qui veut protéger sa relation avec Daniel Smith. D'ailleurs, notre collègue Emmanuel le disait hier, la première ministre albertaine a quand même eu des mots élogieux pour Mark Carney en disant qu'il avait une approche constructive, que l'Alberta se portait mieux depuis qu'il était premier ministre. D'ailleurs, c'est intéressant de noter que Daniel Smith a dit le nom de Mark Carney une seule fois dans son discours. Combien de fois est-ce qu'elle a dit celui de Justin Trudeau? 4 fois. Elle l'a accusé d'avoir un agenda anti-albertain, anti-canadien. Donc, on va garder un œil là-dessus aujourd'hui. Daniel Smith qui doit répondre aux questions des journalistes là, cet après-midi vers 14h30, heure de l'Est.
0: Justin Trudeau qui continue de hanter la politique albertaine malgré son départ il y a plus d'un an maintenant. Marie-Hélène, à Québec, les formations politiques se font plutôt discrètes. Là. On n'a pas réagi vraiment à l'annonce hier de la première ministre Daniel Smith.
5: Au premier chef, Alec, le Parti québécois, en fait, on nous dit que le PQ, pour le moment, préfère ne pas commenter la tenue du référendum prévu l'automne prochain en Alberta. En fait, le dernier message de Paul Saint-Pierre Plamondon sur X, si vous l'avez peut-être vu, était celui de sa prédiction là, entre les Canadiens et les Hurricanes. Sachez qu'il y va pour Montréal en 7. Alors, ceci étant dit, donc, les péquistes ont déjà mentionné il y a quelques semaines, quelques mois, que la situation politique de l'Alberta et celle du Québec, ben, elles sont bien différentes et que pour eux, il n'y a qu'une loi sur la clarté qui prévaut au Québec et c'est celle du Québec et non pas celle d'Ottawa. N'empêche, ça ne doit sûrement pas faire le bonheur du PQ de voir que la campagne référendaire en Alberta et la campagne électorale au Québec vont en quelque sorte se chevaucher pendant un certain temps parce que le référendum aura lieu le 19 octobre et l'élection au Québec est prévue le 5 octobre. Alors, c'est un peu comme une bénédiction là, pour les adversaires du Parti québécois parce que déjà, l'argument du référendum sur la souveraineté est utilisé à toutes les sauces, que ce soit par le Parti libéral, la CAQ ou les conservateurs. Alors, la tenue d'un référendum en Alberta l'automne prochain, c'est un peu comme une passe sur la palette. Là. On peut utiliser cet argument-là, cette carte pour nuire au Parti québécois, même si, effectivement, le PQ se défendra en disant qu'on ne peut pas comparer les raisons qui amènent les deux provinces à vouloir se séparer du Canada. Mais pour le commun des mortels, là, le mot référendum est tout simplement synonyme de séparation, d'indépendance. Les gens ne feront pas nécessairement la distinction entre ce qui se passe ici et ce qui se passe dans l'ouest du pays. Dans l'intervalle, on aura sûrement, Alec, les commentaires de la première ministre Christine Fréchette. Vous le mentionnez, là, dans les prochaines minutes, elle va confirmer que Gilles Villeneuve est désigné comme personnage historique du Québec. La question concernant ce qui se passe en Alberta lui sera sûrement posée. Et pour le Parti québécois, ben, j'ai envie de dire que c'est juste partie remise. Là. Il y aura sûrement beaucoup de questions mardi prochain quand les travaux parlementaires vont reprendre à Québec.
0: Yasmine, Mark Carney a fait quand même plusieurs concessions pour justement amadouer l'Alberta, Daniel Smith également. On pense à cette entente là pour éventuellement la construction d'un pipeline. On se demandait, est-ce que Stephen Guilbeault est le seul à trouver que c'est pas une bonne idée de, comme ça, faire des ententes énergétiques avec l'Alberta? Ben, semble-t-il que non. Il y a une lettre qui circule de députés libéraux qui rappelle à Mark Carney que l'environnement, ben, c'est important.
4: Oui, et c'est ce que notre collègue Valérie Gamache a appris ce matin. Il y a une quinzaine de députés libéraux de partout au pays qui ont écrit à Mark Carney à la fin avril, donc avant qu'il se rende en Alberta pour signer une nouvelle entente avec Daniel Smith. Puis l'objectif de ces députés, c'était de formuler des recommandations au premier ministre, mais surtout d'exprimer leur malaise par rapport aux nombreuses concessions faites par le gouvernement fédéral pour trouver un terrain d'entente avec l'Alberta. Là, vous le disiez, la construction possible d'un pipeline, mais on peut aussi penser à la tarification sur le carbone industriel ou au règlement sur l'électricité propre. Les signataires de cette lettre n'ont pas voulu être identifiés. Ils disent que leur démarche, elle se veut constructive. Ils ne veulent pas tirer dans la chaloupe. On peut quand même imaginer, Alec, que le député Guilbeault a pu soutenir cette initiative, là, lui qui a ouvertement et publiquement dénoncé certains reculs de son gouvernement en matière d'environnement. Ça fait réagir, d'ailleurs, le Bloc québécois aujourd'hui, qui demande aux élus libéraux plus progressistes, ceux qui ont une sensibilité pour la question climatique, de sortir de l'ombre, de prendre parole sur la place publique. Est-ce qu'ils vont le faire maintenant qu'il y a cette menace référendaire en Alberta, ou est-ce qu'on va leur faire comprendre à l'interne, en coulisses, que la question de l'unité nationale et du développement économique doit primer sur les préoccupations climatiques? Ce sera à suivre.
0: Et Marie-Hélène, un mot avant de se laisser sur la coalition Avenir Québec qui se réunit en Conseil national demain à Lévis.
5: Oui, c'est un dernier rendez-vous des militants de la CAQ avant la tenue des prochaines élections. Donc, environ 500 membres du parti qui vont participer à ce conseil au Centre des congrès de Lévis. Ça va être intéressant de surveiller l'ambiance chez les caquistes parce que c'est la première fois que Christine Fréchette va se présenter devant les militants depuis qu'elle a succédé à François Legault. Mais c'est une courte réunion de famille. Ça fait très longtemps que la CAQ n'a pas tenu de rassemblement de ses militants sur deux jours. On préfère maintenant concentrer les discussions sur une seule journée. Alors, c'est un conseil qui va être ponctué de présentations. C'est un peu tout déterminé à l'avance, même les questions. Il y a une période de discussion à huis clos aussi qui aura lieu avec la directrice du parti, Brigitte Legault, histoire de parler de la campagne électorale. Mais il ne sera pas question comme tel de la plateforme électorale de la CAQ demain. Alors, ce qui va être intéressant de surveiller, c'est si l'on sent parmi les militants cet effet Fréchette là que l'on a vu dans les sondages des dernières semaines. Est-ce que la remontée du parti, ça remonte un peu le moral des troupes, alors que l'on prédisait jusqu'à tout récemment la fin de la CAQ. Alors, intéressant de voir leur état d'esprit à l'approche des élections et de voir surtout quel message leur chef et non pas la première ministre va leur adresser demain. Donc, le ton du discours, qu'est-ce qu'elle leur envoie comme message? Parce que, évidemment, dans une campagne électorale, au premier chef, on veut avoir les militants à ses côtés. On a besoin d'eux pour faire la campagne électorale.
0: Bien sûr. Yasmine Mehdi, Marie-Hélène Tremblay, merci beaucoup. On se retrouve très bientôt.
5: Bon week-end.
0: Au revoir.
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0: Raphaël, bonjour.
6: Bonjour, Alec.
0: Alors, un récent changement législatif ici au Canada donne espoir à de nombreux Américains qui souhaiteraient obtenir la nationalité canadienne. On parle d'une loi là, qui est entrée en vigueur il y a quelques mois, mais qui est de plus en plus populaire aux États-Unis.
6: Oui, c'est la loi C3 qui corrige en quelque sorte une situation qui existait, qui faisait que des gens nés à l'étranger de parents canadiens ne pouvaient plus transmettre la citoyenneté. Et depuis l'entrée en vigueur de cette loi en décembre 2025, on peut désormais demander la citoyenneté si on prouve la filiation avec des ancêtres directs canadiens, parents, grands-parents, arrière-grands-parents. Et ça se limite donc pas aux parents, et ce qui fait en sorte que ça devient intéressant pour certains Américains, parce que quand on regarde l'histoire, entre autres, de la Nouvelle-Angleterre, beaucoup d'émigration de Québécois, de Canadiens français vers ces régions-là. On pense à l'état du New Hampshire, à l'état du Massachusetts, mais il y a aussi le Vermont, le Maine, entre la fin quoi du 19e siècle, début mi-20e siècle, il y a eu beaucoup de mouvements de population.
0: L'exode à l'époque là, de la famine, puis on allait travailler dans les manufactures des États-Unis. Là.
6: Oui, et voilà. Encore aujourd'hui, quand on est dans une ville comme Manchester, par exemple, au New Hampshire, ben, on voit les noms Vachon, Cartier, Sainte-Marie, qu'on retrouve un peu partout. Cet héritage-là, il est clair, bien qu'on l'entende beaucoup moins, évidemment, dans la rue, où on parle beaucoup plus, évidemment, anglais que français. Mais donc, je suis allé là-bas, moi, pour des reportages. J'en ai profité pour rencontrer un Américain qui s'appelle Jesse Martineau. Lui s'intéresse énormément à son héritage francophone, son héritage canadien. Il a même créé un balado pour se pencher sur la question, son histoire à lui, celle des autres Américains d'origine canadienne dans la région. Et il va nous parler de sa réaction quand il a appris le changement législatif au Canada, ce que ça représentait pour lui. On l'écoute.
7: To know that that's a possibility out there, that one day that could be home, like for real home. Il
6: dit, imaginez, pensez que c'est une réelle possibilité pour moi de penser que le Canada pourrait devenir ma véritable maison alors qu'il y va quelques mois par année. Il va à Québec l'été, entre autres. Il dit que c'est un véritable rêve qui pourrait se réaliser pour lui. Il a déjà réussi à obtenir l'acte de naissance de son père. Il a fallu aller voir du côté de Saint-Apollinaire dans Bellechasse. Ça a permis à son père d'avoir sa citoyenneté. Lui aussi, donc, pourrait éventuellement avoir sa citoyenneté. Il est venu d'ailleurs nous rencontrer en entrevue avec le certificat de son père en main. Mmh. Puis avec une cravate et une casquette sur lesquelles il y avait des fleurs de lys. Les symboles sont très importants pour lui.
0: Alors, tous ces Américains là, qui scrutent leur arbre généalogique pour savoir s'ils ont bel et bien des racines au Canada, qu'est-ce qui les incite à faire ça? Pourquoi ils regardent vers le Nord?
6: Bon, il y a plusieurs raisons. Évidemment, les liens historiques familiaux, c'était le cas pour Jesse Martineau qu'on vient d'entendre. Mais il y a d'autres raisons aussi. C'est ce que va nous expliquer John Tousignan. Il est le directeur exécutif du Centre franco-américain de Manchester au New Hampshire.
8: Il y a la situation politique qu'on trouve aujourd'hui ici aux États-Unis. On cherche des autres options si nécessaire. Et la question de santé médicale est très importante.
0: Oui, c'est vrai. Les soins de santé, c'est plus dispendieux aux États-Unis, pas,
6: la même pas chose.
0: Mal. Effectivement. Est-ce qu'on sent l'impact de cet intérêt de ce côté-ci de la frontière?
6: Tout à fait, parce que pour prouver cette filiation canadienne, ces origines canadiennes, il faut des preuves. Et donc, on doit se tourner vers des services d'archives. Il y a des reportages qui ont été faits ces derniers mois sur la demande croissante un peu partout, Nouveau-Brunswick, Nouvelle-Écosse. Ici, au Québec, moi, je suis allé faire un tour, rencontrer les gens de Bibliothèque et Archives nationales du Québec. Ils sont pas très loin d'ici, d'ailleurs, à Montréal. L'archiviste Sarah Anaheim nous explique à quel point la demande est importante.
9: Donc, en comparaison, en janvier 2026, on a eu plus de 1000 demandes. Puis l'année précédente, 2025, on était autour de 32 demandes.
6: Ah oui.
9: Fait que c'est vraiment une augmentation significative là, pour les équipes.
6: Et chiffre encore plus récent, en avril 2026, BANQ a reçu 1681 demandes comparativement à 56 en avril 2025,
0: ah oui,
6: donc avant le changement législatif. Tout à fait. Donc, demande croissante, d'autant que ça demande du travail, parce que les gens peuvent fouiller en ligne. Là, la plupart de la documentation est disponible, mais pour qu'une preuve soit reconnue, il faut qu'elle soit estampillée, reconnue. Donc, il faut avoir recours au service d'archiviste. Et à une époque, tout n'était pas centralisé comme c'est le cas aujourd'hui. Donc, parfois, il faut aller voir dans ce qu'on produit les paroisses à travers le Québec, où il y avait les actes de naissance. BANQ a tout ça sous la main aujourd'hui, mais c'est intéressant de voir l'état de certains documents aussi. C'est ce que nous disait Sarah Anaheim, qu'on écoute de nouveau.
9: C'est extrêmement variable, l'état de certains documents. Là, ça dépend d'état de conservation là, à travers les années, les paroisses. Donc, on en a qui sont en assez bon état. Là, comme on regarde celui-là de 1922, on est à Sainte-Agathe-des-Monts. Là, c'est relativement en bon état. Et il y en a d'autres où les pages sont beaucoup plus friables, où les feuillets se détachent.
6: Et elle me montrait des documents, c'était absolument fascinant de voir ça. Des fois, on inscrivait sur un bout de papier qui était né sans beaucoup, beaucoup de détails, alors que dans d'autres cas, c'était beaucoup plus élaboré. Très intéressant. Citoyenneté immigration au Canada, Alec dit ne pas avoir vu de hausse importante de demandes. On dit que c'est toujours quand même les Américains qui font le plus grand nombre de demandes, mais on n'a pas constaté d'explosion pour le moment dans les demandes de citoyenneté, mais peut-être que ça viendra, parce qu'à Bibliothèque et Archives nationales du Québec, on voyait cet intérêt, même qu'on a décidé de créer 11 postes contractuels de techniciens en documentation, en administration, pour répondre à la demande. Et il y a beaucoup de potentiel, parce qu'il y a beaucoup d'Américains qui ont des origines canadiennes. Selon le dernier recensement aux États-Unis, là, 8 % des résidents du New Hampshire, 7 % des résidents du Maine, par exemple, disent avoir des origines canadiennes. Et ça, ce sont les gens qui décident de déclarer leur origine. Donc, le nombre pourrait être encore plus important.
0: Très intéressant, Raphaël. Merci beaucoup. On se retrouve la semaine prochaine.
6: À la semaine prochaine.
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0: Andréane, bonjour.
4: Bonjour, Alec.
0: Grosse fin de semaine qui commence pour l'industrie touristique à Montréal. Bien, il y a comme toujours le Grand Prix de Formule 1 qui attire beaucoup de visiteurs et ça fait le bonheur des hôteliers, des restaurateurs, peut-être un peu moins des visiteurs là, qui doivent quand même encore payer plus cher cette année,
4: c'est ça,
0: leur chambre d'hôtel.
4: D'un côté, il y en a qui sont extrêmement contents. Écoutez, les hôteliers, et pour l'ensemble de l'industrie touristique, c'est le bonheur. Là. On le dit chaque année, le Grand Prix, c'est le plus grand moteur touristique de Montréal, retombé direct d'à peu près 90 millions de dollars. C'est la fin de semaine où les profits sont les plus
7: plus concentré, si vous voulez. Et là, même si la course se tient un mois plus tôt que prévu, là, c'est en mai plutôt qu'en juin, comme à l'habitude, on estime déjà que ça freinera pas l'impact économique. Là, déjà, les billets sont à peu près tous vendus. Tourisme Montréal disait, on prévoit un taux d'occupation de 93 % dans les hôtels samedi, 90 % sur l'ensemble de la fin de semaine. Et dans les restaurants, ben, ils sont pris d'assaut. Alors oui, il y en a qui se frottent les mains, sauf que, effectivement, pour les visiteurs, ça coûte pas mal cher. En fait, c'est la firme Mysopedia qui a fait l'exercice de calculer le coût réel d'un séjour au Grand Prix de Montréal cette année. Et là, ça coûte 3 315 $ par personne. Et je vous parle là d'une expérience moyen de gamme, là. Des billets dans les tribunes, mais pas en première place, des chambres d'hôtel 3 étoiles, des repas dans les restaurants familiaux. Okay. Pour l'expérience haut de gamme, ça dépasse facilement les 7 500 $ pour 3 jours. Avec des billets sur la terrasse VIP au Grand Prix, ça coûte presque 2 000 $ pour 3 jours, tout ça. Une chambre dans un hôtel 4 étoiles à ce prix-là, même pas 5. Ouais. Quelques bons restaurants et quelques sorties. Et là-dedans, ça comprend pas non plus le coût, par exemple, d'un billet d'avion pour un touriste qui viendrait d'Europe ou encore des États-Unis. Alors, c'est pour cette raison que vous comprenez bien que ça attire beaucoup de gens très privilégiés, cet événement du Grand Prix en fin de semaine.
0: En même temps, si on vient d'Europe ou des États-Unis, avec la force du dollar et de l'euro, ça amortit un peu le choc quand même.
7: C'est sûr, en partie.
0: Voilà. Tim Hortons, maintenant, qui annonce un vaste plan d'investissement pour rénover, construire des centaines de restaurants au Canada.
7: Oui, imaginez, c'est 10 % de tous les restaurants.
0: Il y en avait déjà partout, moi, des Tim Hortons.
7: Il y en a partout. Il y en a 4 000.
0: Est-ce qu'il reste de la place quelque part?
7: À l'évidence, Tim Hortons pense que oui. Bon, d'une part, il y a à peu près 10 % de tous ces restaurants-là. Donc, à peu près 400 succursales qui vont profiter d'une cure de rajeunissement. Et on va aussi construire 80 nouveaux établissements. Tout ça cette année. Et ça va coûter la rondelette somme de 400 millions de dollars. Et on comprend en plus qu'il y a une bonne partie de la somme qui va être investi au Québec. C'est presque 20 % de tous les restaurants qui seront rénovés qui sont situés au Québec. Et il y en a une cinquantaine, donc en tout, là, qui vont subir des travaux. Une dizaine, je crois que c'est 14 en tout, là, qui seront construits dans la province. Est-ce que c'est un hasard, Alec? Rappelez-vous, il y a quelques semaines, il y a moins d'un mois, on parlait du grand retour de Dunkin' Donuts.
0: Ben oui, la franchise a été rachetée par, c'est quoi, c'est Foodtastic, je pense?
7: Foodtastic, oui, qui est une entreprise montréalaise qui a obtenu une licence de franchise et qui a des plans pour en ouvrir des dizaines. On parlait de plus d'une centaine en tout, là, de ces restaurants Dunkin' dans les prochains mois, surtout au Québec et en Ontario. Alors, est-ce que Tim Hortons est en train de se dépêcher pour saturer le marché avec ses cafés, barrer la route en quelque sorte à son éternel concurrent qui avait quitté le secteur québécois il y a quelques années maintenant? Donc, probablement pas anodin non plus, parce que dans le nouveau concept qui va être déployé dans les restaurants, on dit vouloir mettre l'accent sur l'héritage canadien, sur le patrimoine, sur le fait qu'on est enraciné dans les communautés depuis plus de 60 ans. Peut-être une petite manière de dire, tiens, nous, on est Canadiens et celui de l'autre côté, Dunkin, ne l'est pas, c'est un joueur américain. Alors, on promet un design plus lumineux, plus accueillant, de meilleures configurations pour un service plus rapide, notamment pour les commandes en ligne. Alors, on verra ça au cours des prochains mois.
0: La rivalité Canada-États-Unis...
7: À la saveur café.
0: À la fin, oui, j'allais dire les beignes. La bataille des beignes.
7: C'est ça.
0: Mais oui, à suivre dans les prochaines années. Deux versions génériques de l'Ozempic qui font leur entrée dans les pharmacies canadiennes ces jours-ci. Ça va entraîner une baisse significative des coûts pour les patients.
7: Oui, je vous rappelle que Santé Canada avait approuvé il y a à peu près 3 semaines, là, 2 versions génériques produites par l'Indienne Dr. Reddy's et la Canadienne Apotex. Et là, ça a commencé à arriver. C'est-à-dire que les deux entreprises disent, on a commencé à approvisionner les centres de distribution des grandes chaînes de pharmacies. Ça peut prendre quelques jours là, avant que les médicaments soient physiquement disponibles au comptoir de votre pharmacie locale, mais ça ne saurait tarder. Et oui, ça va coûter beaucoup moins cher. En ce moment, pour ceux qui prennent de l'Ozempic, on parle d'une facture qui va de 250 à 500 $ par mois en fonction de la dose prescrite. Et ça touche beaucoup de monde. Là. C'est à peu près 3 millions de Canadiens qui en prennent de l'Ozempic. C'est presque une personne sur 10. C'est 8 % de la population canadienne, selon un récent sondage léger. Et là, l'Alliance pharmaceutique canadienne dit, quand il y a un premier médicament générique qui arrive, généralement, ça entraîne une baisse de coût qui peut aller jusqu'à 25 %. Quand il y en a deux, ça coûte 2 fois moins cher. Et quand il y en a 3 ou plus, généralement, on a une économie de 65 à 75 %. Et c'est ce qui va se passer parce qu'Apotex dit déjà que son produit va coûter à peu près le tiers du prix de l'Ozempic. Donc oui, pas mal de monde qui vont profiter d'économies. Je vous rappelle que pour l'instant, c'est couvert par le régime public seulement si c'est prescrit pour le traitement du diabète de type 2. Hein. Mm-hmm. Pour la perte de poids, ce n'est pas le cas. Et c'est pris en considération par les régimes privés qui ne sont pas tous très nombreux à couvrir cette dépense.
0: Et aux États-Unis, le nouveau président de la Réserve fédérale américaine va prêter serment aujourd'hui. Et pour une rare fois, le geste va se produire devant le président américain en fonction.
7: Ça ne se fait pas de cette manière habituellement. Ça se fait soit devant le Sénat ou pas à la Maison-Blanche.
0: On essaie de respecter l'indépendance de l'institution en général.
7: Ou l'apparence de, à tout le moins. Ce sera la première fois depuis Ronald Reagan que le nouveau patron de la Fed va prêter serment à la Maison-Blanche en présence de Donald Trump. Ça relance des critiques, évidemment, sur le manque d'indépendance prétendue de Kevin Warsh, qui a été nommé par Donald Trump. Lui qui continue de dire qu'il va protéger d'abord et avant tout la stabilité des prix américains plutôt que de fléchir devant les demandes du président américain.
0: Andréane Saint-Arnaud, merci.
7: Je vous en prie.
0: Bonne fin de semaine. À la semaine prochaine. Et nous, après le Radio Journal, on parle du traitement par Israël des civils à bord d'un navire à destination de Gaza qui a soulevé l'indignation un peu partout dans le monde. À tout de suite.
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14: Ce midi au Radio-Journal, question référendaire sur l'avenir de l'Alberta, Mark Carney plaide pour le maintien de la province au sein du Canada.
15: Je vais travailler avec tous les députés de l'Alberta, la première ministre de l'Alberta et tous les Albertains.
14: Le pilote de Formule 1, Gilles Villeneuve, officiellement désigné personnage historique du Québec.
16: Ça fait chaud au cœur de voir que tout ce que lui a fait reste encore aujourd'hui présent.
14: Et le nouveau président de la Banque centrale des États-Unis entre en poste. Bonjour, ici Jean-Sébastien Bernatché. Le premier ministre Mark Carney appelle les Albertains à demeurer au sein de ce qu'il appelle un Canada fort. Déclaration qu'il a faite au lendemain de l'annonce de la question référendaire qui leur sera posée en octobre sur l'avenir de leur province. J'en parle avec Juliane Lapointe à Ottawa. Juliane, Mark Carney affirme vouloir continuer de travailler avec les Albertains.
17: Le premier ministre qui leur a tendu la main ce matin, essentiellement dans un discours qu'il a livré dans la bibliothèque du Parlement, ce n'est pas anodin comme endroit, c'est le cœur du Parlement canadien qui n'est pas en rénovation alors que tout le reste de l'édifice du centre est en reconstruction. Alors Mark Carney lui a parlé du pays comme étant justement en plein travaux, en rénovation dans le but de le rendre meilleur et pour y arriver, ça prend, a-t-il dit, un fédéralisme coopératif, donc l'aide de toutes les provinces et selon lui, l'apport de l'Alberta est essentiel.
15: On travaille avec toutes les provinces et les territoires de rendre le Canada plus indépendant, plus résilient, plus prospère et plus soutenable.
14: Juliane, d'autres élus en ont quant à eux contre cette décision de Daniel Smith de poser une question référendaire sur l'avenir de l'Alberta.
17: Ouais, le député libéral en Alberta, Corey Hogan, qui s'est montré quand même critique sur les réseaux sociaux, a écrit que le référendum va créer de la confusion, de la distraction et bien sûr de la division. Il faut dire que la question va porter sur la volonté de déclencher un processus de séparation et non pas sur la séparation elle-même. Donc, on imagine qu'il y aura d'autres réactions dans le courant de la journée, d'autres premiers ministres, Doug Ford, la première ministre Christine Fréchette également, qui doivent prendre la parole.
0: Merci, Juliane.
17: Je vous en prie.
14: Le gouvernement québécois rend hommage à Gilles Villeneuve, pilote champion de Formule 1 mort tragiquement en 1982. Il est désigné personnage historique du Québec. Le circuit de l'île Notre-Dame à Montréal porte d'ailleurs son nom et c'est là que le Grand Prix du Canada se met en branle aujourd'hui. David Savoie est sur place. Alors David, la première ministre est attendue d'une minute à l'autre pour une annonce officielle?
18: Voilà, elle doit tenir un point de presse là, un peu en marge du prix, mais pour l'instant, elle n'est pas là. Il y a quelques délais, nous dit-on. Alors, vous le disiez, donc, Gilles Villeneuve qui devient un personnage hystérique désigné au même titre que Maurice Richard, Thérèse Casgrain ou René Lévesque, par exemple. Rappelons, Jean-Sébastien, que Gilles Villeneuve avait marqué la Formule 1. Il avait remporté plusieurs Grands Prix entre les années 70 et 80. Il était aussi très apprécié du public. Écoutons à ce sujet le commentateur sportif Pierre Houde de parler de cette désignation.
19: Je trouve que c'est presque une correction de l'histoire. Gilles Villeneuve a été vraiment un Québécois d'exception. Il a été une grande star à un niveau qu'on n'a peut-être pas compris, je dirais presque jusqu'à son décès.
18: Voilà une désignation qui doit être annoncée officiellement là, sous peu. Vous le disiez, Gilles Villeneuve est mort à 32 ans en 1982.
14: Merci, David.
18: Au revoir.
14: Et c'est dans ce contexte qu'est donné donc le coup d'envoi, je le disais, du Grand Prix de Formule 1. Les amateurs de courses automobiles sont attendus par milliers donc sur le circuit Gilles Villeneuve à Montréal. L'industrie touristique, elle s'attend à une fin de semaine très achalandée dans la métropole québécoise, l'une des plus occupées de l'année en fait. On joint Alexandre Lepoutre sur l'île Notre-Dame où vont se dérouler les courses. Alexandre, quelle est l'ambiance sur place?
20: Écoutez, sans mauvais jeu de mots, le Grand Prix démarre sur les chapeaux de roue. Je suis en ce moment au milieu de la foule, j'essaie de me frayer un chemin avec ces milliers de personnes qui se dirigent vers l'événement. Ils arrivent en fait par vagues du métro. Et l'ambiance est festive, il y a de la musique, des stands de nourriture. Et au loin, on entend le bruit des voitures de F1, puisqu'il y a eu des essais libres toute la matinée. Bref, l'effervescence se fait sentir ici. Voici quelques partisans.
21: Mon garçon qui vient de Calgary, c'est des gros fans de Formule 1, nous autres aussi, c'est une grosse fin de semaine. C'est un événement mondial ici à Montréal.
22: Mais on suit la F1, ça fait très très longtemps, on a des billets nous ici depuis plus de 30 ans.
14: Et puis Alexandre, parlez-nous donc des attentes de l'industrie touristique.
20: Carrément la fin de semaine la plus achalandée de l'année pour les hôtels, dit Tourisme Montréal. Le Grand Prix s'attend aussi à recevoir encore plus de monde que l'an dernier, il y avait eu 350 000 spectateurs. Et ajoutez à ça les séries du Canadien de Montréal en ce moment. La métropole est très occupée, nous dit Aurélie Deblois de Tourisme Montréal.
23: La plus grosse fin de semaine touristique de l'année, l'été est lancée en grand. Là, vous le disiez, le Grand Prix, c'est le plus gros événement touristique au pays. Hein, là. On parle d'un taux d'occupation d'environ 95% là, lors de ces grands événements-là.
20: Et les organisateurs du Grand Prix encouragent les gens à se déplacer en transport en commun.
14: Merci Alexandre.
20: Je vous en prie.
14: Aux États-Unis, le nouveau président de la Réserve fédérale américaine est sur le point de prêter serment. Kevin Warsh a été choisi par Donald Trump pour diriger la Banque centrale. Hugo Lavallée est à Washington. Hugo, le nouveau dirigeant de la Fed devra composer avec un taux d'inflation qui demeure élevé dans le pays.
24: Oui, l'inflation a atteint 3,8% le mois dernier aux États-Unis, en hausse de 6 dixièmes de point, une situation attribuable en bonne partie à la hausse des prix de l'essence dans la foulée de la guerre en Iran. Ça place le nouveau président de la Réserve fédérale dans une position délicate, parce que Donald Trump a été clair, il veut voir la Fed réduire les taux d'intérêt. C'est un objectif qui risque d'être difficile à atteindre là, dans le contexte d'inflation persistante. À cela s'ajoute une transformation profonde du marché de l'emploi, avec l'intelligence artificielle qui prend de plus en plus de place. Alors, ça complexifie le travail de la Fed. Une Fed qui essaie toujours de prévoir les mouvements de l'économie. Une tâche particulièrement complexe ces jours-ci.
14: Et des tensions au sein même de l'institution s'ajoutent à ce contexte économique.
24: Oui, parce que l'indépendance de l'institution a été remise en question par des sorties tonitruantes du président Trump. Quoique ce matin, il a adouci le ton. Il a promis de respecter les décisions que le nouveau président de la Fed va prendre. On peut l'écouter.
25: I want Kevin to be totally independent. I want him to be independent and just do a great job. Don't look at me, don't look at anybody, just do your own thing and do a great job.
24: Fais ce que tu as à faire, oublie-moi, a-t-il dit. On verra à l'usage si ça tient, mais ce serait pas surprenant effectivement qu'il y ait des tensions qui subsistent entre la Fed et la Maison-Blanche. Les gouverneurs demeurent divisés. D'ailleurs, on attend toujours une décision de la Cour suprême au sujet du renvoi d'une membre du Conseil des gouverneurs, membre que l'administration Trump cherchait à écarter depuis quelques temps. Il y a aussi l'ancien président Jerome Powell, qui n'est plus président, mais qui va continuer à siéger au sein du Conseil des gouverneurs. Alors, il pourrait y avoir effectivement des tensions qui subsistent. La prochaine rencontre du comité de la Fed est prévue les 16 et 17 juin.
14: Merci, Hugo.
1: Au revoir.
14: Au palais de justice de Québec, le meurtrier de Daphné Jolivet a été condamné à la prison à vie, même s'il était mineur au moment de commettre son crime. Le juge a imposé à Chimé Baraka Seba une sentence pour adulte, lui qui avait 16 ans et 11 mois au moment de commettre son crime. Le meurtre qu'il a commis en octobre 2023 dans le quartier Limoilou a été qualifié par le juge d'une violence inouïe. Il était entré dans une résidence, s'était emparé d'un couteau de cuisine, avait agressé sexuellement une jeune femme de 19 ans avant de la poignarder à mort. Voilà, c'était le volet national et international du Radio Journal.
2: Et à Matane, ici Pierre-Gabriel Turgeon. Plusieurs personnes se sont rassemblées hier en fin d'après-midi à Matane en lien avec les violences sexuelles. Une cinquantaine de personnes ont participé à une marche dans les rues de Matane. L'événement était organisé dans le cadre du mois de la prévention de la violence à caractère sexuel. Cependant, la lutte pour une culture du consentement demeure un combat de tous les jours, selon plusieurs personnes sur place. C'est le cas notamment de la coordonnatrice socio-politique à la table de concertation des groupes féministes ministre du Bas-Saint-Laurent, Caroline Cac, qui s'inquiète de l'augmentation des discours masculinistes.
5: Et puis malheureusement, on voit, par exemple, chez les jeunes 15 à 25 ans, 75 % de jeunes qui adhèrent à certains mythes qui viennent décrédibiliser les victimes ou encore amoindrir la reconnaissance des actes des auteurs de violences à caractère sexuel. Donc, plus que jamais, on croit que c'est important de mettre de l'avant des moyens. Il faut remettre de l'éducation, de la prévention. Il faut adresser ces questions-là.
2: Parmi les participants, on comptait plusieurs organismes communautaires et aussi des citoyens de plusieurs générations. Et l'hôpital de Saint-Anne-des-Monts est aux prises avec une découverture en obstétrique. C'est une huitième depuis le début de l'année. Le service est interrompu depuis minuit. Les futures mères doivent se rendre au besoin à l'hôpital de Matane pour accoucher, et ce jusqu'à dimanche, 23h59. Cette nouvelle rupture de service est attribuable, comme ce fut le cas des précédentes, à un manque de ressources infirmières. Le 6 de la Gaspésie assure dans un communiqué que tout est mis en œuvre pour assurer la sécurité des futures mères pendant cette période. Le 6 de la Gaspésie souligne également qu'il devrait pouvoir maintenir le service en activité tout au long de la période estivale, et ce, grâce aux ressources internes formées et à la main-d'œuvre indépendante disponible. 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
0: Rebonjour. Vous avez été nombreux à réagir aux petits mots que je vous ai prononcés en introduction là, sur l'idée que ce soit Marie-Philippe Poulin, la joueuse et canadienne, la joueuse et capitaine pardon de la Victoire de Montréal, qui porte le flambeau lundi dans la cérémonie d'avant-match du Canadien de Montréal, qu'elle soit la porteuse de flambeau. Carole de Montréal dit « Je suis tellement d'accord pour Poulin, je suis contente que vous en parliez positivement. » C'est Georges Larac qui a lancé l'idée, on le salue. Effectivement, je ne savais pas qui avait lancé l'idée sur les réseaux sociaux. Georges Larac, on le salue. Merci, Georges, d'avoir lancé l'idée. On espère qu'elle se répercute jusqu'au Centre Bell. Christian de Québec dit « Mais quelle bonne idée, je vote oui pour Mme Poulin. » Jean-Guy de Moncton, Marie-Philippe Poulin qui porte le flambeau, c'est une idée géniale. Chantal de Montréal qui dit « Oui, oui, oui, Marie-Philippe Poulin, porteuse de flambeau, quelle idée formidable. » Quelques petits messages discordants qui ne sont pas en majorité, mais quelqu'un nous écrit « Non, il ne faut pas briser la tradition, ça prend juste des joueurs du Canadien qui ont gagné une coupe pour porter le flambeau. » La personne n'a pas signé son texto. Un autre message « C'est nécessaire qu'un ancien joueur dont les bras sont meurtris qui tende le flambeau à la relève. » Donc, je comprends le concept. Je sais que ce sont normalement d'anciens joueurs ou d'anciens capitaines qui tendent le flambeau à la nouvelle génération, mais pourquoi ne pas faire preuve d'audace? Une fois n'est pas coutume, peut-être juste pour le match de lundi, étant donné que la victoire vient de remporter le championnat, que la capitaine vient de Montréal, ce serait très bien d'avoir cette porteuse de flambeau, ce serait différent. En tout cas, mais le message va peut-être se rendre jusqu'aux oreilles du Canadien de Montréal. Sinon, parmi les sujets de cette deuxième portion d'émission, dans quelques minutes, on va discuter de ce référendum sur l'avenir de l'Alberta au sein du Canada, annoncé hier par la première ministre Danielle Smith, l'ancienne députée fédérale Martha Hall-Finley, qui dirige maintenant l'École de politique publique de l'Université de Calgary, va être avec nous. Et Chantal Hébert et Michel Séroger également vont nous en parler au grand angle. Puis on va revenir sur cette décision rendue hier après-midi par le CRTC, qui veut forcer les plateformes américaines en ligne, comme Netflix, Apple ou Disney, à verser trois fois plus d'argent annuellement pour soutenir la production de contenu canadien. Mais déjà, ces plateformes-là ne veulent pas verser l'équivalent des 5 % de leurs revenus au Canada que le gouvernement leur exige. Alors, est-ce qu'elles vont accepter de payer 15 % de leurs revenus pour encourager la production canadienne? On en doute. En tout cas, on va en parler avec Pierre Trudel, qui suit ces questions de près à l'Université de Montréal. Mais pour tout de suite, on se rend en Turquie, où la douzaine de Canadiens membres de la flottille humanitaire pour Gaza sont actuellement en attente de rentrer au pays. Je rappelle qu'ils ont été arrêtés par Israël et leur traitement durant l'arrestation, qui a été filmé par le ministre de la Sécurité intérieure d'Israël, a choqué la communauté internationale. La ministre des Affaires étrangères du Canada, Anita Anand, a condamné sans équivoque les mauvais traitements qu'elle a qualifiés de graves. Ottawa a d'ailleurs convoqué l'ambassadeur israélien au Canada en guise de représailles. Alors, pour avoir un compte-rendu de ce qui s'est passé, je joins en Turquie Olivier Huard, qui était sur l'un des bateaux arraisonnés par la marine israélienne au large de Gaza. Monsieur Huard, bonjour.
1: Oui, bonjour. Si je me permets de corriger, en tout cas du moins de ma perception, c'est qu'on n'a pas été arrêté par l'État d'Israël, on a été kidnappé parce qu'on était en eau internationale, on n'était pas sur le territoire israélien.
0: Okay. Donc, je comprends.
1: Pour nous, c'est pas une arrestation normale, c'est une zone de non-droit. Pour moi, c'est de la piraterie pure et simple. Donc voilà, je vais juste rectifier un peu.
0: Non, c'est tout à fait correct. Vous, votre arrestation, ça s'est passé comment? Donc là, vous dites, on était au large de Gaza, mais encore en eau internationale quand la marine israélienne est venue intercepter la flottille, c'est ça?
1: Oui, pour le bateau de la délégation canadienne dont je faisais partie, c'est le Perseverance. Au moment de l'arrestation, vers 9h du soir, heure de Gaza, on était à 180 000 nautiques de la côte de Gaza.
0: OK. Et comment ça s'est passé ensuite, là? L'armée israélienne vous a amené où, vous et vos collègues?
1: Bien, il y a eu des commandos. Tout le monde est armé, des têtes jusqu'au cou, avec un casque et un fusil, comme s'ils étaient comme à la guerre, là, contre des civils non armés. Donc, ils abordent notre bateau, ils prennent contrôle du bateau. Et ils nous amènent vers un bateau prison, qui est comme un gros bateau cargo converti en prison. Et à l'intérieur du bateau cargo, c'est comme une zone de non-droit. On se fait brutaliser constamment, agresser, crier après, insulter. On se fait faire la fameuse prise palestinienne, là, qui est la tête baissée, la main sur la nuque, donc baissée de force, et les bras dans le dos. Et forcé de marcher comme ça. Et pour rentrer, là, il nous faisait un petit enregistrement administratif. Et pour rentrer dans la cellule de prison, il fallait passer dans un conteneur noir, là, qui était comme un couloir de l'horreur. Donc, on se faisait battre par une dizaine de personnes, donner des coups, crier après. Moi, je suis dans les chanceux parce que j'ai beaucoup d'amis qui ont reçu des coups de taser. Il y a certaines de mes camarades féminines qui ont été agressées sexuellement dans ce container-là.
0: C'est ce qu'elles vous ont raconté ou c'est ce que vous avez vu? Ou...
1: Ben, on peut pas le voir. C'est dans un container, il fait noir et ils prennent un par un. Mais les témoignages qui ressortent sont qu'il y a eu... Dans notre bateau, il y avait 180 personnes. On a relaté... Minimum 11 agressions sexuelles. Il y a beaucoup de mes camarades masculins comme féminins ont eu des côtes cassées, même un poumon perforé dans le cas du capitaine de notre bateau.
0: Parce qu'on vous frappait avec des bâtons, quoi, sans raison apparente?
1: Ben, c'est pensez que vous rentrez dans une pièce noire et il y a plein de gens qui vous frappent. Point à la ligne. Donc, tout le monde parle hébreu ou arabe, je sais pas. Mm-hmm. Donc, ça finit là. Ben, ils vous disent pas pourquoi. Donc, j'ai eu plusieurs coups, des ecchymoses partout. Et à la fin, j'ai eu un très gros coup dans le visage. Je me suis mis à saigner du nez. Et il y avait rien. Il y avait même pas de papier de toilette. Donc, je pouvais même pas m'essuyer le nez. Donc, j'ai eu du sang séché, rempli dans le nez pendant deux, trois jours, sans pouvoir me nettoyer le nez. Et après ça, une fois rendu dans la cellule, il y avait des conteneurs où on pouvait se réfugier pour la nuit pour dormir, mais il n'y avait pas assez de place pour tout le monde. Ils nous envoyaient des flashlights troposcopiques ils nous pointaient des lasers ou ils nous criaient après pour nous empêcher de dormir. Il y avait seulement deux toilettes pour 180 personnes. Et à chaque fois qu'ils faisaient une intervention, comme venir nous porter du pain, la seule nourriture, c'était du pain blanc et de l'eau en bouteille, pas en quantité suffisante. ben ils arrivaient avec une dizaine de soldats tout armurés, ils nous lançaient des bombes, des flash bombs, là, des bombes sonores. Il y en a une qui a explosé à seulement 2 pieds, 1 mètre même pas de moi. Là, j'ai encore un acouphène en ce moment. J'ai développé un acouphène. Donc, c'est ça. Ça, c'était le bateau, une zone d'un endroit. Et après ça, on est arrivé au port de Ashdod.
0: Oui. Et c'est là qu'on a vu les images donc du ministre de la Sécurité intérieure qui, lui, se promenait fièrement avec un drapeau israélien. Puis on voyait là, vous et vos collègues là, qui étaient visage au sol, mains attachées derrière le dos. Donc là, après ça, il y a eu...
1: En fait, c'était moi.
0: OK.
1: Dans la vidéo de propagande, vous voyez des containers bleus.
0: Oui.
1: Ça, c'est à l'intérieur du bloc de prison sur le bateau. Et je me reconnais. Je reconnais mes vêtements et celui de mes collègues. Donc, on est tous à genoux, la face à terre, pendant plusieurs heures, en plein soleil. Et ils nous ont fait jouer l'hymne israélien. Quelqu'un a compté 72 fois. Et ils prenaient des vidéos. Et ça, c'est sur la vidéo du ministre de l'Intérieur. Et après, quand ils ont transféré au port de Ashdod, on a été encore à genoux, face à terre. On est tout le temps à genoux. À chaque fois qu'il y a quelque chose, ils nous mettent à genoux. Pendant plusieurs heures aussi, on était à genoux dans le gravier, dans les petites roches. Et là, c'est là que le ministre de l'Intérieur est venu dans une grosse tente blanche aussi, faire son vidéo. Puis là, les gens nous crient après. Et c'est ça. Puis après ça, ils nous ont fait rentrer dans les douanes, les genres de douanes israéliennes. Et rendu dans les douanes, là, ça commence à être un petit peu plus ordonné, là, dans le sens qu'on a vu un responsable du ministère de l'Intérieur qui nous a dit qu'on est entré illégalement à Israël. Mais c'est complètement absurde parce qu'on était à 180 000 des côtes et c'est eux qui nous ont amenés en Israël. Donc, c'est eux qui nous font entrer illégalement en Israël, mais c'est ça qu'ils nous accusent. Et on a pu voir un avocat d'une firme palestinienne, des avocats palestiniens qui sont alliés, qui nous ont donné des conseils légaux minimales.
0: Évidemment, c'est pas la première flottille qui tente sa chance vers Gaza et qui est interceptée par la marine israélienne. Est-ce que vous vous imaginiez que ça ressemblerait à ça?
1: Oui. D'une certaine façon, parce qu'on avait vu la première intervention 2 semaines plus tôt d'une partie de la flottille Global Samud. Parce que, juste pour spécifier, il y a deux flottilles différentes. Il y a la flottille Global Samud avec une cinquantaine de bateaux et il y a la Freedom Flotilla Coalition dont je fais partie, dont on était 5 bateaux. Et dont un des bateaux, c'est la délégation canadienne. Donc, nous, on est partis un petit peu après la Global Summit Flotilla. Donc, on n'a pas été intercepté la première fois. On a rejoint la flottille Global Summit 2 semaines plus tard. Et là, on a été intercepté. Donc, on avait quelques informations sur qu'est-ce qui se passait sur le bateau prison. Mais on savait pas qu'est-ce qui allait se passer dans la prison israélienne ou dans le port d'Ashdod. Ça, on pouvait pas le savoir.
0: Plusieurs pays ont dénoncé le traitement que vous avez subi. La France, entre autres, comme le Canada, ont convoqué l'ambassadeur israélien pour des explications en geste diplomatique. Là, c'est une forme de représailles. Qu'est-ce que vous avez pensé de la réaction canadienne?
1: Très lente. De ce que j'ai vu, ils l'ont fait du bout des lèvres, en fait. C'est comme s'ils l'ont fait en dernier, une fois que c'était rendu tellement évident que c'était affreux. Parce que j'ai vu, tu sais, on est à peu près... Je pense que j'ai compté une quarantaine de pays, de ressortissants de quarantaine de pays. J'ai vu des pays beaucoup plus proactifs. Moi, j'ai des amis de la famille qui appelaient au ministère des Affaires étrangères depuis lundi et ils se faisaient raccrocher au nez ou ils se faisaient pas répondre ou, tu sais, ils faisaient juste aucune réponse significative. Donc, le Canada, à mon avis, a été extrêmement lent à réagir. Je pense que le premier ministre Carney, j'ai pas toutes les infos, a réagi, je pense, hier. Là. Donc, quand ça a été... la fameuse vidéo est sortie. Donc, pour moi, c'est très décevant, la réaction canadienne. Et là, finalement, ils viennent de se réveiller. Aujourd'hui, j'ai pu parler à un consul canadien qui a pris toute ma version de l'histoire, là, ce que je vous raconte un peu en ce moment. Ils m'ont dit qu'ils allaient peut-être faire une plainte. Mais juste mentionner qu'hier, nous, quand on est arrivé de l'aéroport, le gouvernement turc a mobilisé des centaines d'employés, là, des enquêteurs, des policiers, des infirmières, des médecins, pour tout noter nos dépositions policières, médicales et psychiatriques pour faire un rapport. Donc, pour le moment, la Turquie, c'est incroyable ce qu'ils font parce qu'ils font vraiment la job que n'importe quel pays civilisé devrait faire. Ils ont fait un travail de moine de documenter tous les services qu'on a reçus. Ben, comparé au Canada, je trouve que c'est très décevant en ce moment.
0: Olivier Huard, on va s'arrêter ici. Je rappelle que vous êtes membre de la flottille pour Gaza, actuellement en Turquie, en attente de revenir au pays. Merci pour votre témoignage.
1: J'aimerais juste dire une dernière chose. Là, en ce moment, ce qui nous arrive, c'est grave, mais c'est rien comparé à ce que les Palestiniens vivent. Nous, on a vécu l'enfer pendant 3 jours, mais on savait qu'un jour, ça allait se terminer. Pour les Palestiniens, ça se termine jamais. Donc, moi, je trouve très ironique que le monde entier réagisse en ce moment parce que c'est des Blancs qui se font torturer, mais qu'ils réagissent très peu ou pas assez quand c'est des Arabes ou des Palestiniens qui se font torturer. Donc, la vraie histoire, c'est Gaza en ce moment, c'est le génocide en cours.
0: Olivier Huard, merci encore.
1: Merci beaucoup.
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0: On change maintenant de sujet. On revient ici au pays. La première ministre de l'Alberta, Danielle Smith, a annoncé hier qu'elle ajoutera une question sur la place de la province dans le Canada lors du référendum de l'automne prochain. La question demandera aux Albertains si la province doit rester au sein du Canada ou entamer une procédure juridique afin de tenir un référendum sur l'indépendance dans un deuxième temps. Alors, c'est une proposition qui suscite beaucoup de réactions depuis hier soir. Et pour en parler, je joins en Alberta Martha Hall-Finley. Elle est directrice de l'École de politique publique de l'Université de Calgary, ancienne députée fédérale libérale également. Madame Hall-Finley, bonjour.
4: Bonjour, M. Castonguay.
0: Alors, Danielle Smith, la première ministre de l'Alberta, a annoncé que le 19 octobre prochain, les Albertains auront la chance de se prononcer sur le sort de la province à l'intérieur du Canada. Qu'est-ce que vous avez pensé de son annonce?
4: Premièrement, en tant qu'avocate, j'estime que c'est important que nous respections les tribunaux, particulièrement publiquement. Je sais qu'elle est frustrée, mais on a un processus qu'on a besoin de suivre. Ce qu'elle a fait maintenant, ça va aller autour de la décision du cours, mais honnêtement, ça va prolonger le problème, tout en continuant de causer de graves préjudices économiques et politiques. C'est clair qu'elle a beaucoup de gens dans son parti politique, mais elle a besoin d'être... Elle est la première ministre d'Alberta. Elle a besoin de représenter les Albertains. Alors, je ne suis pas... j'ai hâte de voir ce qui va arriver parce que, honnêtement, ça ne nous aide pas du tout de prolonger le problème.
0: Quand vous parlez de la décision des tribunaux, vous faites référence à cette décision de la juge de la Cour du Banc du Roi qui a dit on ne peut pas accepter une question référendaire sur l'indépendance de l'Alberta parce que les Premières Nations n'ont pas été suffisamment consultées. Mme Smith a dit on va faire appel de cette décision. Elle n'est pas contente, mais elle a dit ça pourrait prendre des mois ou des années à se régler devant les tribunaux si ça va jusqu'à la Cour suprême. Donc, on va trancher plus rapidement au mois d'octobre. Vous auriez respecté le processus et vous n'auriez pas déclenché donc ce référendum, c'est ce que je comprends.
4: Ben, je ne peux pas parler pour le premier ministre, mais concernée par le fait que ça va prolonger le problème. Et on a besoin d'être clair. C'est très, très dommageant aux économies albertaines et ensuite du Canada aussi, mais c'est pas seulement pour l'Alberta. Il faut commencer. Ça repose sur l'économie. L'idée de se séparer n'a absolument aucun sens. En quoi le fait de ne plus faire partie du Canada aidera-t-il l'Alberta à faire passer un pipeline à travers la Colombie-Britannique? Exactement comme ça va marcher. Comment? Alors, ça ne fait pas de bon sens du tout. Mais ce qu'on voit sur le terrain, c'est que ça devient de plus en plus basé sur des émotions. Je parle souvent que c'est différent de ce qui est arrivé au Québec. Il n'y a pas de question de nation, de culture ou de langue. Ce sont plutôt des frustrations économiques. Mais il y a des émotions similaires, un désir de travailler, de voir le succès économique sans que d'autres ne les empêchent. La situation historique au Québec, c'était les anglophones, plutôt les anglophones. Ici en Alberta, c'est plutôt le fédéral.
0: Madame Smith a des partisans de l'indépendance dans son parti politique, beaucoup même. Est-ce que vous avez l'impression qu'elle essaie comme ça de ménager la frange indépendantiste chez les conservateurs unis, que c'est pour ça qu'elle accepte de poser une question sur l'avenir de l'Alberta?
4: C'est clair qu'elle essaie de gérer ce qui arrive dans son parti, mais on a besoin de répéter. Elle est la première ministre de l'Alberta. Et je m'excuse pour mon anglais, mais elle a besoin de montrer du leadership. En même temps, on sait ce qui est arrivé avec Jason Kenney, l'ancien premier ministre. Il n'a pas géré ce qui est arrivé dans son parti tellement bien et ils l'ont montré la porte. Alors, on sait qu'elle essaie de traverser une ligne, d'aller sur une ligne qui est assez, assez mince.
0: Comment sont les réactions en Alberta depuis hier? Vous êtes là, sur place. Comment les Albertains réagissent? Est-ce qu'ils sont plutôt contents? Est-ce qu'ils se grattent la tête, ne comprennent pas où elle s'en va? C'est quoi les réactions en Alberta?
4: On demande tout le temps si cela repose sur l'économie. L'idée de séparer n'a absolument aucun sens. Ça ne fait pas de bon sens du tout. De plus, de manière ironique, mais extrêmement dommageable, tout ce mouvement et cette incertitude créée par ce mouvement crée une instabilité économique majeure. Et ils font déjà fuir les investissements. On a vu ça au Québec. Il y a une raison pour laquelle la Banque de Montréal a déménagé en 1967 vers Toronto. Les investissements n'aiment pas l'incertitude et c'est tellement dommageant. Alors c'est ironique si c'est question de ne pas d'être empêché de trouver la prospérité économique

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4: Vraiment, ça, encore une fois, excusez-moi en anglais, mais the stirring the pot, right? Ça crée des problèmes. Et quand on voit que ça devient de plus en plus basé sur des émotions, c'est plus difficile de contrôler. On a vu ça avec Brexit en Angleterre. Oui. David Cameron, l'ancien premier ministre, il a pensé exactement la même chose. On va avoir un référendum, ça ne va pas passer, et puis on va l'oublier. Et on sait ce qui est arrivé là-bas.
5: Absolument.
4: Alors c'est dangereux. Et c'est plus dangereux maintenant que je croyais même il y a 2-3 mois.
6: Martha Hall Finley, directrice de l'École de politique publique à l'Université de Calgary, ancienne députée fédérale libérale. Merci d'avoir été avec nous.
4: Merci de m'avoir invité.
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6: Chantal et Michel, bonjour.
8: Bonjour.
6: Je précise qu'on a tenté de parler à l'un des porte-parole du mouvement souverainiste. On avait parlé à M. Ratt il y a déjà quoi, 2 semaines, 3 semaines, mais il n'était pas disponible ce matin pour commenter et expliquer la réaction donc, du camp souverainiste à cette décision de Daniel Smith. On va lui reparler dans les prochaines semaines. Ça ne fait que commencer ce débat. Chantal, comment vous voyez la décision donc, de Mme Smith d'ajouter cette question donc, à ce qui était déjà prévu là, comme référendum le 19 octobre prochain?
8: Comme quelqu'un qui se cherche une sortie de secours à toute vitesse, puis il y a une fuite par en avant là-dessus, Mme Smith a encouragé implicitement le mouvement séparatiste de sa province à remplir une pétition qui devait éventuellement lui forcer la main pour ajouter une question sur l'appartenance de l'Alberta à la Fédération canadienne le 19 octobre. Sauf qu'effectivement, une juge a pris la pétition, elle l'a bouclée à double tour en disant « Vous ne pouvez pas continuer cette démarche parce qu'avant de l'analyser, le gouvernement de l'Alberta aurait dû prendre le temps de s'acquitter de son devoir de consulter les nations autochtones. » Donc, elle se retrouvait sans question, sans capacité de reprendre à son compte cette question-là parce que le même processus juridique se serait enclenché. Et donc, elle arrive avec cette solution qui dit A, vous dites une province, c'est bon. B, vous dites on dit oui à faire un autre référendum qui sera celui-ci sur la souveraineté. OK. J'ai rarement vu une annonce aussi importante dans n'importe quelle province, j'inclus le Québec, qui réussit à faire autant de mécontents. J'ai cherché là, quelqu'un, quelque part, un chroniqueur, conservateur, autre, dire, ou souverainiste, fédéraliste, j'ai fait le tour, j'ai essayé de trouver quelqu'un qui disait, quelle bonne idée, et voici un stratagème, et en gros, la conclusion, c'est Mme Smith tente de sauver son leadership. Le problème, c'est que du côté séparatiste, qui compte, selon des sondages, pour plus que la moitié des membres du parti, on est en train de s'organiser pour tenter de déloger Mme Smith, comme on l'a fait avec Jason Kenney, pour la remplacer. Alors là, c'est des heures de plaisir et d'incertitude. Et là, je vous remets ça dans le contexte plus large de ce projet de Léoduc que pilote Mme Smith. Connaissez-vous beaucoup de promoteurs privés qui vont regarder ça et se dire « Oh boy, ça va faire des enfants forts. On ne sait même pas si elle va être encore là et dans quelles conditions dans 3 mois.
6: Ah, » c'est peut-être l'incertitude économique dont parlait Martha Hall Finley sur le fait que poser la question ajoute de l'incertitude faisait peut-être effectivement référence à ce projet de pipeline. C'est plus une décision donc de partisanerie, de politique intérieure au parti, vous pensez, Michel, ou Mme Smith ne fait que répondre au désir d'un mouvement? Comment vous voyez ça?
2: Il y a d'abord, et Chantal l'a bien expliqué, son leadership à elle qui est en cause, et ça, on ne peut pas l'enlever de l'équation, mais Chantal l'a très bien expliqué. Il y a une entourloupette là-dedans qui est évidente, c'est l'idée du deuxième référendum. Donc, si les souverainistes veulent gagner, il faut qu'ils gagnent 2 fois. Mm-hmm. Et ça m'a fait penser à la question référendaire de 1900.

0: 1980, je ne sais pas si vous vous en souvenez, qui disait que tout changement devrait être ratifié lors d'un second référendum. Et tout le monde au Canada, à peu près, avait dit, ben non, ça n'a pas d'allure, là. Décidez-vous, on ne fait pas de deuxième référendum, on en fait un sur la vraie question, on n'en fait pas. Alors, c'est juste le processus lui-même est entaché. Comparé à ça, le processus référendaire du Québec, au moins, avait une loi très claire qui créait un mécanisme. Là, c'est n'importe quoi, un peu. Et je me suis demandé, qu'est-ce que dirait Jean Chrétien et la loi sur la clarté, si elle s'applique dans cette situation-là? Parce que ça a plus l'air d'une façon pour Mme Smith de sauver sa peau que d'une façon de consulter la population sur un enjeu qui est quand même très important.
1: Mais là, Chantal... Allez-y.
2: La bonne nouvelle pour M. Carney, s'il y en a une, c'est que la loi sur la clarté, vraisemblablement, ne s'applique pas. Parce qu'on n'est pas en train de demander de faire un changement fondamental, c'est-à-dire la sécession à l'ordre constitutionnel canadien. On n'est pas rendu là. Donc, M. Carney va sans doute faire l'économie de devoir débattre de la question albertaine pendant qu'on est en campagne électorale au Québec, ce qui n'était pas extraordinaire. Mais le pendant de ça, pour Mark Carney, c'est que maintenant, il est allié avec le gouvernement le plus instable au Canada sur un projet qui fait controverse au sein de son caucus auprès d'autres provinces qui ne sont pas dans ce genre d'exercice et qui sont plus stables, et d'autre part, qui déplaît à une partie de la clientèle qui a voté pour lui. Donc, ce projet de Léoduc. Qu'est-ce qui fait M. Carney si Mme Smith ne survit pas à l'expérience actuelle et qu'elle est remplacée par un chef clairement séparatiste? Parce que là où Michel met le doigt sur quelque chose, la différence avec le Québec, c'est que Mme Smith n'a pas de mandat pour faire son référendum. Elle n'a pas fait campagne en disant « si je forme le gouvernement, comme Paul Saint-Pierre Plamondon va vous le dire à l'automne, j'ai l'intention de faire un référendum ». C'est jamais arrivé. Il n'y a pas un morceau de vidéo qui montre qu'on a pris cet engagement-là et qu'on a un mandat pour ça. Mais qu'est-ce qu'il y a eu si le prochain chef, lui, s'arroge ce mandat-là et que M. Carney se retrouve à piloter un projet avec quelqu'un qui veut de toute façon sortir sa province de la Fédération? Et là, pas de comparaison, là. On n'est pas dans un premier ministre péquiste qui travaille avec un premier ministre fédéral. On est dans quelqu'un qui s'installe au pouvoir au moyen d'un putsch pour imposer un ordre du jour sécessionniste sur lequel il n'y a pas eu de campagne électorale et de mandat.
1: Oui, parce que là, pour l'instant, il n'y a pas d'autobus du camp de la séparation, là, Michel, dans le sens où...
0: Il n'y a pas de camp.
1: C'est ça, parce que Daniel Smith a dit, moi, je suis fédéraliste, je vais plaider pour que l'Alberta reste dans le Canada. L'opposition officielle formée par le NPD, l'ancien maire de Calgary, Naïd Ninchi, dit la même chose. Il faut qu'on soit résolument du côté du Canada. Donc, et le mouvement souverainiste albertain n'a pas de figure forte, là, je veux dire... L'avocat à qui on a parlé il y a 2-3 semaines, à qui on veut reparler, M. Ratt, je veux dire, c'est pas structuré.
0: C'est pas René Lévesque, là.
1: Non, c'est ça, c'est pas structuré, c'est pas une organisation là avec des moyens comme on le voit ici au Québec, avec des partis politiques. Donc c'est qui va être dans le camp de on veut un autre référendum, c'est pas clair pour l'instant là.
0: Non, c'est pas clair. Mais il y a quelque chose qui va mécontenter ceux qui sont pour la souveraineté de l'Alberta, c'est l'idée du deuxième référendum. Si le premier donne le bon résultat pour Mme Smith, ça là, ça a l'air d'un truc. Et le danger pour Mme Smith là-dedans, c'est que ça met tout le monde, elle se met tout le monde à dos comme ça, parce que même des gens qui sont fédéralistes, qui sont avec elle, vont dire pourquoi ce truc-là, pourquoi cette affaire-là qui a l'air antidémocratique, est-ce que c'est un 2-3 cette affaire-là ou si c'est un référendum, oui ou non. Et ça, le côté entourloupette, le côté astuce, comme on disait au Québec dans le temps, je pense que ça ne passera pas très bien.
2: En passant, M. Ratt, comme la plupart de ses comparses, n'a jamais été élu.
1: Non, c'est ça.
2: C'est même pas comme si c'était un ancien ministre ou un député qui reprend du service pour piloter une cause. Et jusqu'à présent, le succès des gens qui se sont présentés en disant « moi, je suis souverainiste, votez pour moi en Alberta », c'est à peu près zéro. Je pense que la dernière fois qu'on a élu quelqu'un sous ce genre de bannière-là, c'est pendant les années 80. Alors, ça, c'est le bon côté, j'imagine, du point de vue de Danielle Smith. Elle se dit « les gens qui vont argumenter pour l'option B, c'est-à-dire on enclenche le processus d'un référendum sur la sécession, vont manquer de crédibilité et vont faire le vide autour d'eux. Le problème, c'est qu'il peut aussi y avoir des Albertains qui se disent « Bon, on pourrait voter pour ça parce que ça va mettre plus de pression sur le gouvernement fédéral pour nous livrer plus de choses, puisque jusqu'à présent, les signaux de Mark Carney, c'est plus la pression a monté, plus il a livré.
1: Mmh. » Un couteau sur la gorge, dans le fond, l'idée dont on maintient la pression. Oui, c'est ça. Ça pourrait être
2: ça.
1: Ça pourrait être ça, effectivement. OK, il nous reste 4 minutes, Michel. Il y a eu, en début de semaine, là, cette volonté de Terre-Neuve et Labrador de renégocier l'entente avec le Québec sur Churchill Falls, donc rapport de ce comité indépendant qui a été remis à Tony Wickham, le nouveau premier ministre conservateur de Terre-Neuve et Labrador, qui a dit, bon, on aimerait renégocier certains pans de cette entente-là. Le Québec a dit, très bien, on va aller s'asseoir à la table tant que l'équilibre de l'entente est respecté quand même. Comment vous voyez ça? Est-ce qu'on va réussir à se négocier quelque chose avant les élections? Ça arrive vite, les élections au Québec, la fin du mois d'août?
0: Oui, c'est ça le problème. C'est que ça arrive vite et, d'autre part, c'est quand même un dossier qui n'est pas facile. Le Québec avait fait des concessions la dernière fois en disant, ben OK, on pourrait peut-être renégocier des choses à Churchill, mais on va bâtir Muskrat Falls, on va bâtir un certain nombre
1: Gull
0: de choses.
1: Island, ça, c'est ça, c'était Gull Island.
0: Puis, et est arrivé là-dessus le scandale, parce que c'en est un, de Muskrat Falls. Quand ils ont essayé de faire un barrage à cet endroit-là, les dépassements de coûts ont été faramineux. Et il y a même une commission royale d'enquête pour savoir ce qui s'était passé. Alors, dans tout ce marasme-là, la meilleure chose qui peut arriver du côté du Québec, c'est que ce dossier-là s'en aille parce que c'est trop compliqué du côté de Terre-Neuve. Comme ça, le Québec n'aura pas besoin de s'en occuper, surtout pas avant ou pendant une campagne électorale qui s'en vient vite, là.
2: J'ai pas exactement le même point de vue. Selon moi, la semaine a été d'abord bien meilleure que ce qu'on aurait pu attendre, dans le sens où le premier ministre de Terre-Neuve et Labrador, qui avait fait campagne contre l'entente actuelle, aurait pu se pointer et dire « Moi, je la déchire ». Il n'y avait vraiment rien de bon là-dedans et je veux rien savoir. C'est pas ce qui s'est passé. En gros, ce qui s'est passé, c'est finalement, c'est une bonne base pour discuter. Ça donnait un peu l'impression, à vérifier, là, mais ça donnait un peu l'impression de, quand Jean Chrétien est devenu premier ministre, il avait promis de renégocier l'ALENA.
1: Hein, on n'a pas réentendu parler.
2: Oui, en fait, il l'a renégocié, c'est-à-dire qu'il a fait ajouter une couple de paragraphes.
1: Oui, c'est ça. Ouais.
2: Et on est passé à d'autres choses. Et l'impression que j'ai eue de la part, pas des deux gouvernements, des trois, parce que j'ajoute là-dedans le gouvernement de M. Carney, qui a besoin que ça débloque pour sa vision de l'hydroélectricité au Canada, c'est que tout le monde cherchait une façon d'arriver à une entente qui permettait à tout le monde de dire qu'il n'était pas le perdant. Et à partir de ce moment-là, selon moi, ça passe rapidement ou effectivement, ça casse et ça traîne encore au-delà de la prochaine élection.
1: On va s'arrêter ici. Michel COG, Chantal Hébert, c'est toujours un plaisir. On se reparle vendredi prochain.
2: Au revoir. Au revoir.
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1: Dans moins de 10 minutes, le pilote de course Bertrand Godin va être avec nous. La cérémonie pour honorer le pilote de course Gilles Villeneuve vient tout juste de se terminer. Il a été intronisé, oui, par le gouvernement du Québec dans le cercle des personnages historiques importants du Québec, aux côtés des Jacques Cartier et Thérèse Casgrain, par exemple. Donc, Gilles Villeneuve est le 108e personnage historique du Québec. Une plaque a été dévoilée là, en son honneur. Et Bertrand Godin viendra nous parler de lui, de son influence à Gilles Villeneuve dans l'univers de la course automobile alors que s'amorce le Grand Prix de Formule 1 à Montréal en fin de semaine. Il sera avec nous, Bertrand Godin, vers 12h50. Pour tout de suite, le Conseil de la radiodiffusion et des télécommunications canadiennes, le CRTC, triple les redevances que doivent payer les diffuseurs en ligne pour financer la production de contenu canadien. Alors, ce que certains politiciens avaient appelé la taxe Netflix passera donc de 5 à 15% des revenus au Canada des entreprises comme Netflix, Amazon Prime, Disney et autres. Donc, une contribution qui est d'ailleurs actuellement contestée devant les tribunaux. En contrepartie, la redevance payée par les diffuseurs traditionnels, les câblos distributeurs d'ici, comme Bell, Vidéotron ou Cogeco, qui se situaient entre 30 et 45 % de leurs revenus, sera dorénavant réduite à 25 %. Alors, pour démêler tout ça et analyser la décision, je me tourne vers Pierre Trudel, professeur au Centre de recherche en droit public de la Faculté de droit de l'Université de Montréal, qui suit ces questions de très près. Monsieur Trudel, bonjour.
4: Oui, bonjour.
1: Alors, le CRTC a annoncé une augmentation de ce que certains ont appelé la taxe Netflix. C'est dur à prononcer ça. Taxe Netflix, voilà. Qui va tripler, passant de 5 à 15 % de leurs revenus. Une redevance qui sert à financer la production de contenu canadien. Qu'est-ce que vous pensez de la décision du CRTC?
4: En fait, c'est dans la continuité d'une politique qui existe depuis déjà très longtemps au Canada et qui, essentiellement, impose à toutes les entreprises qui perçoivent des revenus de la distribution de contenu au Canada, obligation de réinvestir dans la production canadienne. Ça existe depuis très longtemps. Ce qui a tardé beaucoup, ça a été d'étendre cette obligation aux fournisseurs en ligne de contenu. Souvent, on a, pour des raisons qui m'échappent, on a eu tendance dans certains milieux à considérer que ces fournisseurs de contenu qui pourtant perçoivent beaucoup de revenus au Canada, par une sorte d'opération du Saint-Esprit, ne devrait pas être tenu de faire comme tous les autres diffuseurs, c'est-à-dire de verser ou de contribuer à des fonds qui permettent d'assurer la disponibilité d'émissions canadiennes au Canada.
1: Là, il y avait déjà une obligation à 5 % de leurs revenus au Canada, à ces plateformes-là, de contribuer donc dans un fonds pour la production de contenu canadien. Elle est contestée, cette mesure-là, par les Apple, Amazon et autres géants du web devant les tribunaux. Alors, la contribution, elle est suspendue. Donc là, on fait, dans le fond, passer un 5 % à 15 % de quelque chose qui n'existe pas encore, c'est ça?
4: Ben, effectivement, il y a cet os, finalement, c'est-à-dire, étant donné qu'on a mis tellement de temps à modifier la loi et à commencer à la mettre en œuvre, que là, ben, on est dans ce qu'on pourrait appeler les délais un petit peu, tout à fait, presque entre guillemets, normaux, qui sont imposés par les inévitables contestations en justice. Les entreprises, en général, n'aiment pas devoir verser des fonds pour financer là, des productions au Canada. Et, pour toutes sortes de raisons, elles estiment que ce type de versement ne devrait pas leur être imposé. Et donc, ça va être aux tribunaux de déterminer si, oui ou non, le CRTC avait l'autorité prévue par la loi ou l'autorité constitutionnelle pour imposer ce type de versement. Ça va prendre donc un certain temps, en effet, pour finir par mettre en œuvre cette disposition de la loi.
1: Mais déjà, en tout cas, il me semble que ça fait des années qu'on entend le milieu culturel exiger que les plateformes américaines contribuent à l'écosystème canadien de production d'une manière ou d'une autre, soit en embauchant puis en créant des séries télévisées ou des films faits ici au Canada, ou alors en contribuant à un fonds comme celui-là. Ça fait quand même plusieurs années qu'on en parle. Il me semble qu'on est en retard un peu sur la parade, non?
4: Ah oui, il n'y a aucun doute qu'on est en retard. En fait, on a dormi au gaz pendant presque deux décennies à Ottawa. On a considéré que l'avènement de la diffusion sur Internet, ça n'avait pas vraiment d'importance. Et là, bien, on en paye le prix, finalement. On voit ce que donne une politique de laissez-faire comme celle qui, malheureusement, a tenu lieu de politique pendant très longtemps au niveau fédéral, au niveau du CRTC et au niveau du gouvernement du Canada.
1: Parce que vous étiez membre du groupe de travail, le rapport Yale, qui justement dressait un peu le portrait là, de l'écosystème médiatique et en ligne. Ça, c'était en 2020. Puis le titre était « Le temps d'agir ». Ça fait 6 ans de ça. Alors, c'est pour ça que je dis « me semble qu'on est en retard ».
4: Ouais, c'était « Le temps d'agir » en 2020 c'est et ça. En 2026, on commence à peine à agir. Tout à fait. C'est là la tragédie.
1: Il y a un autre volet de l'annonce du RTC d'hier qui portait sur la découvrabilité, c'est-à-dire la facilité à trouver rapidement et facilement du contenu d'ici sur ces plateformes étrangères. Ça, c'est un gros cheval de bataille de Mathieu Lacombe, le ministre de la Culture du Québec. Là, j'ai l'impression que de ce côté-là, il faudra encore patienter là, avant d'avoir quelque chose de concret.
4: En effet, dans sa décision d'hier, le CRTC explique qu'il s'attend à ce que les entreprises qui diffusent en ligne sur Internet fassent preuve de bonne volonté et mettent en évidence les émissions canadiennes, les émissions en français, mais sans leur imposer d'obligation pour le faire. Il s'attend en fait à des gestes de bonne volonté de la part des entreprises. Il y a quand même un commissaire qui est dissident et qui, lui, aurait souhaité que le CRTC aille beaucoup plus loin et amorce plus rapidement que le CRTC prévoit le faire, les démarches pour faire en sorte qu'il y ait de réelles obligations de mettre en valeur, mais aussi d'assurer que les œuvres canadiennes, les œuvres en français, les œuvres émanant des peuples, des créateurs des peuples autochtones, soient découvrables et effectivement découvrables par le spectateur moyen.
1: Parce que le CRTC dit, bon, on veut mieux comprendre comment fonctionnent les algorithmes avant de se prononcer, mais ils auraient pu exiger quelque chose de très simple sur les nouveaux téléviseurs connectés, les téléviseurs intelligents. Maintenant, lorsqu'on achète une télé, souvent on ouvre la page d'accueil puis on nous propose d'emblée les plateformes américaines, là, comme Netflix, Apple TV et autres, pour que les gens s'abonnent. On pourrait les obliger à dire, vous allez devoir mettre sur votre page d'accueil Illico Plus, Tout TV, Crave, au même titre qu'Apple TV ou Netflix. On aurait pu les obliger à faire quelque chose comme ça, puis c'est assez simple, non?
4: Absolument. Ça ferait longtemps qu'on aurait dû les obliger toute personne qui rend disponible un récepteur au Canada à l'équiper de ce qu'il faut pour accéder au contenu canadien. Et en effet, malheureusement, on continue de tergiverser à cet égard. Même lors de l'adoption des modifications à la loi sur la radiodiffusion que le CRTC est en train de mettre en œuvre, cette dimension-là, les députés ne semblaient pas véritablement conscients là, qu'on pouvait tout simplement commencer par là. Cela dit, la loi québécoise, la loi 109 au Québec, permet expressément au gouvernement du Québec d'exiger que les téléviseurs qui sont vendus au Québec soient dotés là, de ces applications qui permettent d'accéder au contenu en français.
1: Très bien. Pierre Trudel, professeur au Centre de recherche en droit public, Faculté de droit de l'Université de Montréal. Merci pour vos lumières.
4: Ça a été un plaisir. Bonne journée.
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1: On va terminer l'émission en parlant du célèbre pilote automobile Gilles Villeneuve qui est désigné aujourd'hui comme personnage historique par le gouvernement du Québec, au même titre que certaines personnalités très importantes dans l'histoire du Québec. Thérèse Casgrain, René Lévesque, Jacques Cartier même font partie de cette liste qui est maintenant de 108 noms. Gilles Villeneuve est le 108e nom ajouté à cette liste prestigieuse. Une annonce qui a eu lieu à Montréal en présence de la première ministre Christine Fréchette, du ministre de la Culture Mathieu Lacombe. Évidemment, c'est le Grand Prix de Formule 1 en fin de semaine à Montréal, donc l'occasion était belle. On n'était pas très loin d'ailleurs du circuit qui porte son nom, le circuit Gilles Villeneuve. Alors, pour nous rappeler l'importance du personnage que ce pilote automobile incarne, je me tourne vers l'animateur, analyste, chroniqueur automobile et pilote Bertrand Godin. Bonjour Monsieur Godin.
5: Hey, bonjour.
1: Alors, j'imagine que vous êtes d'accord avec la désignation de personnage historique pour Gilles Villeneuve.
5: Ben oui, parce que bon, il faut le dire, Gilles Villeneuve a marqué vraiment notre époque, surtout l'époque là, de fin des années 70 là, avec sa victoire au Grand Prix du Canada, mais bien au-delà de la victoire des résultats, parce que Gilles Villeneuve a gagné 6 Grands Prix. Vous allez dire, c'est pas énorme, mais c'est la façon dont il courait, c'est la détermination. Gilles Villeneuve, c'est le petit gars qui a cru en ses rêves et puis qui a vraiment, par la complicité de son épouse et de certaines personnes, a réussi à se rendre en Formule 1 vraiment de façon exceptionnelle. Imaginez, il a tout sacrifié, même jusqu'à vendre sa maison. Quand il est arrivé chez lui, il a dit à son épouse, à Joanne, « Je viens de vendre la maison. Ah oui, où on va rester? Pourquoi? Ben parce que je me suis acheté une voiture de course. Et par la suite, bien, ça a été un conte de fées lorsqu'il a battu James Hunt en 1976 au Grand Prix de Trois-Rivières. C'est ce qui lui a ouvert d'ailleurs les portes de la Formule 1. Et Gilles Villeneuve, ben, ce qu'on se souvient de lui, c'est un gars qui baissait jamais les bras. C'est un gars qui pouvait lui rester seulement trois roues. Il essayait de faire du mieux qu'il pouvait avec trois roues. On se souvient à Montréal, justement, en 1981, l'aileron qui s'était redressé devant lui. Sous la pluie, il avait réussi à se débarrasser de son aileron pour terminer sur le podium. Peu de gens se souviennent qui avait remporté le Grand Prix cette année-là, mais tout le monde se souvient ouais. que... Gilles Villeneuve avait donné le maximum, comme toujours.
1: Êtes-vous devenu pilote de course en partie grâce à Gilles Villeneuve? Parce qu'il a un peu ouvert la porte et rendu possible ce rêve-là pour bien des jeunes à l'époque, là.
5: Ah ben tout à fait. J'avais 10 ans quand Gilles Villeneuve a remporté la victoire à Montréal. Puis c'était magique, je m'en souviens encore. Parce qu'il faisait froid, il neigeait même. C'est d'ailleurs le Grand Prix le plus froid de l'histoire de la Formule 1. Et c'est drôle que c'est un pilote de motoneige, ex-pilote de motoneige, là, à l'époque, il l'a emporté. Mais moi, j'étais pas au circuit, j'étais avec ma famille, on regardait ça avec ce qu'on appelait là, les oreilles de lapin. Là. C'était des antennes avec des lames d'acier. Puis Gilles Villeneuve menait le Grand Prix. Puis moi, je me souviens, j'en tremblais. Je voulais tellement qu'il puisse aller jusqu'au bout, parce que les voitures étaient peu fiables à l'époque. Et quand Gilles Villeneuve a croisé la ligne d'arrivée en première place, tout le monde sautait comme un kangourou dans la maison. Et puis quand il a pris le drapeau à damier dans ses mains, le petit gars de 10 ans s'est dit que j'aimerais ça un jour vivre des sensations comme ça. Et c'est 19 ans plus tard, je gagnais ma première course en Formule Atlantique à Montréal. Devant 70 000 personnes où on a partagé, c'était vraiment ce partage-là que je rêvais. Et puis, c'est grâce à Gilles. J'ai cru en mes rêves parce que Gilles Villeneuve a cru au sien.
1: En quoi la Formule 1 d'aujourd'hui est différente de celle de l'époque de Gilles Villeneuve?
5: Oh là là, elle est très différente sur le plan technologique, bien entendu, sur le plan sécurité. À l'époque, ben faut le dire, hein, c'était pour en avoir piloté une, voilà pas très très longtemps, c'était une boîte d'aluminium de luxe qui roulait 300 km/h, donc c'était il y avait pas de sécurité comme on peut avoir aujourd'hui. La voiture était vraiment c'était très mécanique, c'était le pilote qui avait beaucoup de responsabilités au niveau justement du changement des vitesses.
1: Il y avait moins d'électronique, c'est ça que maintenant.
5: Ah, beaucoup moins d'électronique. Et si on manquait une vitesse ou si on synchronisait mal le régime moteur, ben soit qu'on brisait le moteur ou soit on allait carrément dans le mur. Donc, vous voyez, il y avait au-delà de 1000 changements de vitesse. Puis s'il y en avait un que le pilote manquait, c'est pour ça qu'on disait qu'il y avait des pilotes qui étaient durs sur la mécanique parce que des fois, ils faisaient plus d'erreurs à ce niveau-là. Aujourd'hui, c'est plus électronique, mais c'est un peu la même différence entre un piano classique et un piano électronique aujourd'hui.
1: Ah oui. Puis en plus, à l'époque, il n'y avait même pas de communication dans l'oreille des pilotes. On ne pouvait pas parler avec le puits, là.
5: Alors, non, exactement.
1: C'est assez particulier, ça aussi. Maintenant, c'est normal. On les entend même se parler lors de la télédiffusion, mais à l'époque, c'était pas du tout comme ça, là.
5: Ah, c'était extrêmement différent. Et puis, en tout cas, il a inspiré énormément. Et puis, je trouve que c'est un bel hommage qu'on lui rend.
1: Bertrand Godin, pilote automobile, animateur, analyste, chroniqueur automobile. Merci d'avoir été avec nous.
5: Hey, merci à vous.
1: Au revoir, à la prochaine. Je prends quelques secondes pour souligner le travail de mon équipe en terminant cette riche et intéressante semaine à la technique. Martin Lavoie, Sylvain Trottier et Dimestre Mathieu Leiser à la recherche en alternance, dépendamment de la journée. Karine Guillemette, Média Laoui, Moustapha Merouani, Samir Rebaïn, Emma Guerrero-Dufour, Antoine Trussard et Étienne Perrault. À la réalisation, c'était Jacinthe Leblanc lundi, puisque c'était congé. Guillaume Côté-Légaré le reste de la semaine. Rédactrice en chef de cette émission, Carole Laoune. Je suis Alec Castonguay. Je m'en vais de ce pas à la journée. Est encore jeune. Voir mes amis Jean-Philippe Vautier et cette belle gang pour terminer la semaine. Donc, je vous retrouve dans quelques instants. Sinon, bonne fin de semaine. On se retrouve lundi, même heure, même poste. Bonne fin de journée.

0: Il y aura de la lutte en fin de semaine en Gaspésie. Oui, c'est arrangé avec le gars des vues, mais le spectacle gagne en popularité, selon le promoteur Steve Boutette. Je jase avec lui à plein phare ce soir. Ça commence à 15h30.
1: Ici Émilie Perrault. On explore la programmation musicale de France d'amour. On plonge dans le foisonnant CV de spectateurs de Paul Journet, l'algorithme littéraire de Claudia Larochelle et le top 5 des meilleurs moments selon MC Gilles, tout de suite après La journée est encore jeune.
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3: Bonjour, ici Catherine Poisson. Il est 13h, 14h aux îles de la Madeleine. Voici vos informations. Le premier ministre Mark Carney appelle les Albertains à demeurer au sein de ce qu'il appelle un Canada fort. Cette déclaration survient au lendemain de l'annonce d'un référendum sur l'avenir de l'Alberta en octobre. La première ministre Danielle Smith a dévoilé hier dans un discours télévisé la question qui serait posée aux Albertains. Julianne Lapointe fait le point.
4: Le premier ministre Mark Carney a tendu la main aux Albertains dans un discours qu'il a livré dans la bibliothèque du Parlement. Ce n'est pas anodin, c'est le cœur du Parlement canadien qui n'est pas en rénovation alors que tout le reste de l'édifice du centre est en plein travaux. Mark Carney a parlé du pays comme étant en rénovation dans le but de le rendre meilleur. Et pour y arriver, ça prend, a-t-il dit, un fédéralisme coopératif, l'aide de toutes les provinces. Et selon lui, l'apport de l'Alberta est essentiel.
5: Je vais travailler avec tous les parlementaires, y compris le chef de l'opposition, tous les députés de l'Alberta, la première ministre de l'Alberta et tous les Albertains afin de rendre une Alberta plus forte, plus résiliente, plus prospère au sein du Canada.
4: Un certain soulagement à Ottawa, puisqu'il n'y a aucune possibilité pour l'instant que l'Alberta ne fasse plus partie du Canada dès cet automne. Étant donné qu'il s'agira d'un référendum sur l'idée d'un référendum, le Parlement canadien n'aura pas à se prononcer sur la question en vertu de la loi sur la clarté, ce qui lui permettra de maintenir ses distances dans un contexte qui pourrait devenir particulièrement tendu. Ici Julianne Lapointe, Radio-Canada, Ottawa.
3: Au Québec maintenant, le gouvernement de la CAQ rend hommage à Gilles Villeneuve, pilote champion de Formule 1, mort tragiquement en 1982. Près de 45 ans après sa mort, Gilles Villeneuve est donc officiellement désigné personnage historique du Québec, au même titre que Maurice Richard, Thérèse Casgrain, Louis Cyr ou René Lévesque. Le circuit de l'île Notre-Dame à Montréal porte d'ailleurs son nom et c'est là où le Grand Prix du Canada se met en branle aujourd'hui. La première ministre Christine Fréchette s'est rendue sur place ce midi pour l'annonce officielle.
6: Gilles Villeneuve, c'est plus qu'une icône, en fait. C'est une légende de la F1 et du sport automobile au Québec. Il a été le tout premier pilote québécois à avoir une carrière internationale. Et on se disait tout à l'heure même, en fait, le premier sportif à avoir une carrière internationale, qui est quelqu'un qui émanait du Québec. Grâce à lui, le Québec a brillé partout, de par le monde. Et les Québécois en ont été et continuent de l'être très fiers.
3: Gilles Villeneuve est aussi le seul pilote de Formule 1 canadien à avoir remporté le Grand Prix de Montréal, une victoire qu'il a obtenue en octobre 1978, sa première sur le circuit de la Formule 1. Une plaque commémorative sera installée au circuit Gilles Villeneuve pour honorer sa mémoire. Le Bas-Saint-Laurent est l'une des régions qui compte le plus de coopératives alimentaires. Ce mode d'organisation ne permet pas de réduire le prix des aliments sur les tablettes, mais l'exemple de la coopérative de solidarité de Saint-Vianney illustre que les coop constituent un outil de développement régional qui permet à de nombreuses petites communautés d'éviter de se retrouver dans un désert alimentaire. Denis Leduc a préparé ce reportage.
7: Saint-Vianney est une petite municipalité située à l'intérieur des terres entre Matane et Amqui. Au début des années 2000, l'économie locale vacille, les commerces ferment. Un citoyen témoigne du désarroi de l'époque.
8: On a vécu ce que ça faisait quand il n'y avait pas d'extrême. Maintenant, ça a tout formé. Il fallait aller à Amqui puis au Blanc Matane.
7: Ce citoyen, on l'a rencontré à sa sortie de l'épicerie locale, la coopérative de solidarité. Elle a été lancée en 2004 pour offrir un service alimentaire de base que tout le monde rencontré à Saint-Vianney qualifie d'essentiel. Le désert alimentaire n'a donc pas duré grâce à l'engagement des citoyens qui persistent toujours 22 ans plus tard. Fernand Saint-Don est administrateur à la coopérative.
9: 450 à 475 de Saint-Vianney, population présentement, puis on a environ 350 membres.
7: Des membres qui sont aussi bénévoles pour recevoir la marchandise et la placer sur les tablettes. Et une municipalité qui héberge gratuitement la coopérative dans ses locaux depuis 22 ans. Des appuis sans lesquels la coop ne survivrait pas, selon Fernand Saint-Don, qui dit que malgré une gestion très serrée, la marge bénéficiaire reste très modeste. Mais il demeure confiant en l'avenir.
9: On ne savait pas qu'on allait vivre encore 22 ans quand on a fondé en 2004. On est encore là. C'est parce qu'il y a des gens qui nous ont aidés beaucoup. Puis on va... faire les 20 prochaines années avec tous ces gens.
7: Ici Denis Leduc, Radio-Canada à Saint-Vianney.
3: Et en terminant, l'hôpital de Sainte-Anne-des-Monts est aux prises avec une découverture en obstétrique, la 8e depuis le début de l'année. Le service est interrompu depuis minuit. Les femmes enceintes devront donc se rendre à l'hôpital de Matane pour accoucher, et ce, jusqu'à dimanche, 23h59. Cette nouvelle découverture est encore une fois attribuable à un manque de ressources infirmières. Le CIS de la Gaspésie estime toutefois qu'il sera en mesure de maintenir le service d'obstétrique en Haute-Gaspésie durant toute la période estivale, grâce aux ressources internes qui ont été formées et à la main-d'œuvre indépendante qui sera disponible. En 2025, 14 découvertures de services ont forcé la suspension du service d'obstétrique à l'hôpital de Sainte-Anne-des-Monts, qui ont duré un total de 133 jours. Voilà, c'est ce qui conclut votre bulletin d'information. 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
10: Ou Canadien en 4, j'hésite. Je suis vraiment entre les deux. C'est embêtant. Mais vous savez, ce qui me déçoit, c'est que je commence à avoir espoir. Et vous savez ce que
11: avec
10: ça
11: là,
10: donne,
11: l'espoir. Avec là, vous avez peur d'être déçu, là.
10: L'espoir amène toujours de la déception.
11: Ah oui. Mais profitez donc du moment présent. Hein? Oh. Ben oui, je sais. Ça,
10: de la bullshit. J'écoutais la journée. T'es encore jeune sur les premières, le moment présent. Franchement, j'en ai profité pendant que je regardais le match, mais j'étais très conscient que ça tirait à sa fin. C'était une belle victoire du Canadien de Montréal, mais c'était peut-être pas une vraie victoire.
11: C'est bien anxieux.
10: Oui.
11: Vous avez peur d'être déçu, vous avez été blessé dans le passé, c'est ça qui se passe. Là.
10: Oui, on est Canadien pendant 35 ans,
11: je comprends,
10: vous
11: effectivement.
10: Mais non.
12: Ils en ont eu des pas vraies victoires, mais hier, c'était une vraie victoire.
10: Oui, mais ce que je veux dire, c'est que c'est artificiel. C'est une balloune. Et puis, à un moment donné, la bourse va. C'est comme la bourse. Vous savez, on peut investir à certains moments, il faut sortir au bon moment. Et on va.
12: Retirer là? De Canadien? Vous vous retirez de Canadien maintenant?
10: Moi, le sortir, il y a deux rondes, là. Mais regardez, j'ai quand même gardé un 20$, c'est niaiseux, mais tu sais, ça augmente tranquillement. On est très content de ce vendredi bonheur qui est constitué cette semaine de Justine Philly et de notre ami Alec Castonguay qui a décidé de venir nous parler un petit peu.
13: J'ai été invité, là.
10: Je ne me suis pas invité, là. C'est comme. Je ne passais pas devant le studio. Je vais m'asseoir au micro.
13: Mais c'est une affaire d'équipe. Toute l'équipe s'est réunie. Ah, ça fait longtemps qu'on a pas reçu Alec. On devrait recevoir Alec. Pierre Brassard est pas là cette semaine et on a manque d'invités.
10: Il y a un trou dans l'émission.
13: Fait que, Alec, vous êtes toujours un très bon remplisseur, sachez-le.
11: Il n'est pas là, mais je l'ai vu dans le passage, Pierre.
10: C'est-tu vrai?
11: Oui, je l'ai vu dans l'entrée.
10: Ah ben là,
11: je pense qu'il faisait un tour avec les personnes âgées. Okay. Il avait l'air d'avoir beaucoup de plaisir.
10: OK. Est-ce qu'on peut m'appeler Pierre Brassard immédiatement, s'il vous plaît? Faites votre chronique, Olivier.
12: Oui, je vous parle évidemment de la nouvelle qui était sur toutes les lèvres hier.
14: Un résident de Trois-Rivières a reçu des visites inattendues ce matin. Il y a un orignal qui a forcé la porte de sa maison à semer le chaos à l'intérieur.
12: Et oui, après les vaches en cavale, la Mauricie nous offre son orignal vandale. En gros, l'histoire, c'est qu'un camionneur a presque happé un orignal dans une rue résidentielle de Trois-Rivières, ensuite vu l'élan, se donner un élan pour péter la vitre d'une maison et y entrer par effraction. Il a suivi la bête et il s'est filmé en portant secours aux résidents.
15: C'est correct? Allô? Est-ce quelqu'un? Attention, les
12: couchanteurs. Ouais, dit-il. Ouais, j'ai bien remarqué ce mastodonte de 800 livres dans mon salon. L'occupant de la maison qui était monté au deuxième étage pour se réfugier. Le monsieur en question a raconté au 106.9 en Mauricie que l'orignal a brisé sa fenêtre.
16: Ben c'est là qu'est arrivé le gros boom. La fenêtre là, qui a comme revolé.
12: Un gros boom dans la fenêtre, qui n'est pas sans rappeler ce classique.
17: J'étais étendue sur mon couch. Je vois une grosse bébite noire qui s'en vient vers ma fenêtre. Je crie au mur. Ça fait kaboum.
12: Kaboum. Donc, une invasion de domicile par un orignal, c'est quand même plus rare que par une grosse dinde noire. Quelques animateurs de radio ont donc sauté sur l'occasion pour caler l'orignal.
10: Bon.
11: T'as
18: agréable.
19: Je suis en train de caler l'orignal.
20: Ouais, ça, j'avais compris, là. Ouais.
19: Ce gars-là de Trois-Rivières n'a même pas eu besoin de caler l'orignal.
11: S'il y a des gens de Trois-Rivières qui nous écoutent, on va vous saluer d'une façon spéciale.
21: Quoi?
20: Ça n'a pas de bon sens, Val.
22: Imaginez, là, vous êtes en train de prendre votre café, puis... Salut!
11: Moi, quand je fais un dodo, puis je, mettons, je me réveille, puis c'est mon chum qui me réveille, là, mettons, je te fais un cristito, imagine un orignal, tu sais. Non, non, il fait, ben, quasiment.
19: Bon, si votre chum fait le même bruit qu'un orignal en route, c'est peut-être le temps d'appeler les gardes-chasse. Une fois à l'intérieur de la maison où le monsieur était assoupi sur le couch, qu'est-ce qui est arrivé? Ben, plusieurs animateurs ont reconstitué la scène pour nous.
22: Ce matin, 8h50, tout pilou. Fais un petit roupillon. Et là, beding, bedang, ça rentre dans la maison. C'est un orignal.
20: Et tout d'un coup, il entend beding, bedang.
22: Il faisait un petit somme. Puis, il entend bang, bang, bang, bang, bang.
11: Oh!
22: Il y a un orignal qui est rentré dans son salon.
20: Et à un moment donné, boum! Boum, boum, bam, bam, boum, boum. Il entend des sabots marcher sur la céramique de sa cuisine.
23: Lui est installé tranquillement sur son divan quand l'orignal est rentré dans la maison. Puis tout d'un coup, t'entends... L'orignal qui rentre dans la maison.
22: Ça semble qu'il y a du bruit dans la cuisine. Ouais. Ça fait clac, clac, clac, clac, clac.
19: Oui, on...
13: on a fait le tour. Hein?
19: On dirait un rapport de police rédigé sur un tambour. Donc, je résume un peu l'histoire jusqu'ici. Boum, hein, et cacaclac, vous suivez toujours.
13: Ouais.
19: Le camionneur a fini par aller ouvrir la porte patio en arrière et il est revenu tourner son court-métrage dans la maison. Il a invité l'orignal à quitter les lieux avec une diplomatie très québécoise.
24: Ça va, la porte ouverte, Nessa.
13: Ça va, c'est gros.
11: Ben...
24: Il pétine, là, il ne voudra pas sortir, il a trop peur.
25: Hey, ça réveille, c'est un calice
24: de temps, ça? Sacrément, tu dois avoir peur.
25: Hey, je dormais sur le divan.
24: Tabarnak!
19: Oui, ça, ça a été le mot clé pour que l'orignal sorte finalement par la porte patio. Là, évidemment, on se demande comment un orignal en arrive à avoir ce genre de comportement. Ben, selon cet expert de la faune interrogé par LCN, un orignal peut confondre une vitre avec pas de vitre.
26: On pourrait penser notamment un peu comme un oiseau qui peut se frapper dans une fenêtre. Peut-être que l'orignal voyait à travers la fenêtre de l'entrée.
19: Oui, un petit oiseau, mais qui a quand même une certaine puissance, si je me fie à Cogeco Mauricie.
11: Quand même rentré comme un taureau, là, aussi.
27: Non,
11: là,
27: oui, ça
11: a punché quand même pas mal, là.
19: Un petit oiseau qui fonce comme un taureau, mais qui a la taille d'un cheval.
27: Ouais. C'est gros en titi, là.
28: Ouais, c'est gros comme un gros cheval, là.
13: Hey, c'est gros un orignal, mon chum, là.
19: Oui.
11: C'est un orignal, là. C'est un cheval, là.
13: Ouais.
11: C'est immense, là. C'est pas un chevreuil,
27: non,
11: là.
27: Non, c'est ça.
13: Ben non.
27: Énorme,
13: mais non, c'est un cheval.
20: J'avais un collègue qui parlait de l'expression « un cheval dans une salle de bain », dans le sens que tu peux pas le manquer. Ben, un orignal dans un salon non plus.
19: Non, effectivement. Bon, évidemment, l'éléphant dans la pièce, c'est est-ce que l'expression « un cheval dans une salle de bain », ça existe? Je penserais pas. Donc, l'orignal a la mentalité d'un oiseau, le ressenti
13: d'un cheval.
19: Oh oui, ça la mentalité d'un oiseau, le ressenti d'un cheval, il s'identifie à un taureau et il se fait appeler Yel aussi, semble-t-il. Mais il y en a d'autres, des bibittes envahissantes et tout ça, ça a été une belle occasion de raconter des anecdotes d'animaux dans la maison.
20: Moi, ma peur, c'est que tu laisses la porte ouverte puis qu'il y ait genre un raton laveur ou
27: un
20: une moufette.
27: Un ours, c'est déjà arrivé au chalet chez mes parents.
29: J'ai un ami qui est revenu au chalet, puis il y a un écureuil qui avait tout détruit dans son chalet.
28: Ah oui.
29: Mettons qu'il y a un raton laveur qui rentre chez vous, un oiseau, tu sais, ça arrive, là.
30: Moi, j'ai déjà eu une chauve-souris qui est rentrée comme ça le soir par la porte de garage, là.
31: Ça m'est arrivé deux fois pour une perdrix. Et il y a un de ces matins où on a déjeuné au steak de perdrix.
28: Moi, j'ai eu un bébé moufette qui est en amour avec moi.
30: En amour.
19: Oui, à chacun son jardin secret. Mais c'était pas assez pour certains comme à Énergie au Saguenay qui en ont fait un concours.
31: On veut connaître vos histoires à vous autres d'animaux qui sont rentrés chez vous sans être vraiment invités. Et ça pourrait vous permettre de gagner une table pour quatre personnes avec des cartes cadeaux de 50$ chacun à dépenser samedi soir lors du premier soir, le premier match des Sags à la Coupe Memorial. Bonne chance! Parmi tous ceux qui nous racontent leurs histoires, on va avoir une chance de gagner ça. Just a girl! No doubt!
13: Oh,
31: ça, c'est bon ce matin.
19: Oui, c'est bon ce matin, surtout si on est en 95. D'ailleurs, vous pouvez aussi nous envoyer à nous vos expériences avec des animaux dans notre bulle conversationnelle et vous courez la chance de ne pas être lu. Plusieurs se sont aussi demandé ce qui allait arriver avec les assurances du monsieur dont notre collègue...
13: Allez-y,
19: si vous voulez, je peux aller faire cette chronique-là au 15-18. Peut-être à midi info, je ne sais pas. Donc, oui, se sont demandé ce qui allait arriver avec les assurances du monsieur dont notre collègue de Trois-Rivières.
0: Et on se posait la question, tu réclames quoi aux assurances? Est-ce que c'est un act of buck?
19: Appognez-vous, un act of buck. Et au final, selon Radio-Canada, le monsieur aimerait que l'Orignal revienne jamais.
1: L'Orignal, lui, est toujours en cavale et l'occupant de la maison souhaite sincèrement ne pas voir la bête revenir dans son salon. Ah,
19: belle sincérité quand même. Alors voilà pour notre Orignal vendant. Ouais, je termine avec... je vais finir avec Canadien pour faire un habile lien pour la suite de l'émission. Vous ne pourrez pas dire que je ne vous facilite pas la vie. Canadien qui est tellement bon que même les joueurs des Canes, comme les appelle Nathalie Petrovski, prennent presque pour eux. C'est le cas de William Carrier.
2: Ouais, j'ai vraiment tous mes chums votent pour Montréal. Je te cacherai pas. J'ai vraiment ma femme vote pour Montréal aussi. Fait que j'ai grandi là. C'est mon équipe que j'ai regardé. J'ai regardé vous autres quand j'étais plus jeune.
19: Même sa femme me prend pour Canadien. Alors je maintiens mon Canadien en casse.
13: C'est la seule à la maison.
19: Merci beaucoup.
11: Je savais pas qu'il fallait voter, par exemple.
13: Oui.
11: Ça, même ça marche.
19: Ouais.
11: On est passé.
13: Bienvenue à un tout nouvel épisode de Jason Sport Hockey Express. Aujourd'hui, au sujet de l'émission. Au sujet?
11: Ça
13: aujourd'hui,
11: se passe bien, ça?
13: Aujourd'hui, au menu de l'émission.
11: Au sujet, c'était toujours...
13: On va aller rejoindre notre ami Simon-Olivier Laurent. Simon-Olivier, on va faire un petit 5 minutes pour parler évidemment de Canadien, les seules choses qui nous intéressent. Est-ce que vous saviez comment on appelle les adversaires du Canadien? C'est Nathalie Petrovski qui nous a appris ça hier. Ils les appellent les Carolina Canes. Saviez-vous ça?
3: Carolina Canes, hein? C'est elle qui les appelle comme ça, Nathalie?
13: Ah non, elle a découvert ça dans les médias, mais je vous l'apprends. On se rappelle que vous étiez bien mêlés dans vos prédictions. On a retenu que c'était Hurricanes en 5, Hurricanes en 6. Est-ce que vous voulez ajuster suite au match d'hier?
3: J'étais terriblement confus l'autre jour. J'étais encore désolé pour les auditeurs, j'étais en boisson. J'essayais de dire les Hurricanes en 6, ce qui est encore possible complètement. Mais je pense que le Canadien a vraiment surpris tout le monde. En tout cas, moi, il m'a surpris. Je ne m'attendais pas nécessairement à ce qu'il ne gagne pas de match dans cette série-là. Mais comme ça, et en commençant, vraiment, j'étais aussi soufflé que tout le monde, je pense.
13: Mais, vous êtes vraiment dans l'entourage des journalistes qui couvrent le Canadien, le plus rabat-joie avec l'équipe, et ce depuis longtemps. Vous ne croyez pas à cette équipe-là.
3: Merci.
13: Vous voyez les failles en premier. Vous avez jamais prédit une victoire du Canadien dans les deux premiers tours, et vous avez prédit aussi une défaite du Canadien dans ce tour-ci. Je me demande, supposons que le Canadien gagne, est-ce que vous allez devoir démissionner?
3: j'espère que non. Évidemment, j'ai jamais vécu ces situations-là encore. Je suis comme vous, là, je suis en nouveau territoire.
13: Ouais.
3: J'espère que non, mais après ça, il y a juste l'avenir qui va nous l'apprendre.
13: Bon, OK, maintenant, la vraie question, c'est ça vous a surpris quand même, hein?
3: Oui, complètement. Puis tantôt, j'entendais parler de la balloune, puis je pense que ça peut absolument être une balloune. Je pense
13: Merci.
3: Pas que Jacob Slavin, qui est le meilleur défenseur défensif de la Ligue nationale, va jouer le pire match de sa carrière deux soirs de suite. Après ça, Jacob Slavin, c'est quand même un maga en durcie, fait que peut-être que les mauvais sondages de Donald Trump, ça plombe le moral, puis c'est irréversible pour lui. Mais je pense que le premier surpris, ça a aussi été Rod Brind'Amour après le match qui disait à quel point son équipe était pas prête à jouer ce hockey-là. C'est quand même particulier dans la mesure où il y avait eu presque deux semaines pour être prêt. Donc, je suis porté à croire que demain, ils vont l'être pour vrai. Puis que ce qu'on a vu en deuxième période, ça pourrait ressembler plus à l'ensemble du match.
13: Mais OK, maintenant, là, si on prend ce qui s'est passé justement en deuxième période, on nous a dit, j'écoutais notre ami Danny Dubé à la radio, on nous a dit que comme les Canes faisaient beaucoup d'échecs avant, donc ils allaient vraiment sur les joueurs du Canadien, si le Canadien était capable de se sortir de là avec une première passe efficace et tout d'un coup, il allait avoir plein d'espace. Ben, je veux dire, techniquement, ça se peut encore, ça, pour le match de demain. Il n'y a pas de raison que ça change.
3: Ben, techniquement, ça se peut encore, sauf que comme on le voyait en deuxième période, quand justement cette pression-là est ininterrompue, ben, le Canadien était complètement étouffé dans sa zone. Il y a eu, je pense, trois tirs en deuxième période.
13: Ouais.
3: Ça ressemblait à des longues séquences qu'on a vues contre le Lightning, dans une moindre mesure aussi contre les Sabres. Mais le scénario dont parle Danny, c'est plus ce qu'on a vu en première période, quand justement le Canadien profite de toutes les ouvertures. Il faut dire que les Hurricanes leur en ont donné beaucoup, mais c'est ça, c'est beau théoriquement de dire que si l'échec avant est sur eux, ils vont réussir. Il faut juste sortir la rondelle, mais sortir la rondelle, des fois, c'est une aventure, ça aussi.
13: Ben, je parlais d'espoir un peu tantôt. Je sais que vous êtes un peu comme moi, c'est-à-dire que vous avez peur d'être blessé, Simon-Olivier, avec raison. C'est pourquoi vous avez couvert, je pense, la victoire de la victoire pour au moins vous satisfaire d'un vrai trophée. Vous l'avez couvert, ce dernier match-là?
3: Ben, j'ai couvert l'ambiance de la victoire,
13: ben oui.
3: Parce que mon collègue Jean-François Triotonio qui couvrait la victoire de la victoire à Ottawa. Donc, j'ai vu le match, j'étais avec des gens exaltés. Mais non, je sais pas si on peut dire que je sais pas si j'ai le droit de dire que je l'ai couvert. Là.
10: Mais non, mais soyons très honnêtes, en tant que journaliste, de toute façon, vous aviez pas le droit. Vous deviez être la seule personne dans le bar à ne pas célébrer là, pour garder votre indépendance journalistique.
3: Ben oui, c'est ça. Vous savez, j'étais professionnel quand même, mais ben oui. Oui, c'était les gens étaient fous comme la merde. Vraiment, c'est vraiment le hockey féminin. Il y a quelque chose de particulier avec ça. C'est que l'ambiance est vraiment pas pareille. Puis je pense que ça dépasse de dire ben il y a plus de femmes que d'hommes. Là, c'est vraiment très festif, c'est bon enfant. Il y a comme un train qui s'est fait spontanément après le match dans le bar, puis à l'extérieur aussi, on avait l'impression d'être dans un mariage. Donc, même si moi, je prenais pas part aux festivités, c'était le fun, puis c'est vraiment cool ce qui arrive pour la victoire aussi, une victoire convaincante. Puis je pense qu'il y a encore des belles choses qui s'en viennent pour cette équipe-là.
10: Vous me promettez que pour la prochaine victoire du Canadien de Montréal, vous allez faire un train dans un bar pour moi et le filmer. Ce serait très apprécié de votre part.
3: C'est je dirais pas non, mais je dirais pas oui. On va voir ça.
10: Parfait. Merci, Soigné. Bonne game demain.
3: Merci, bon week-end.
10: Bye bye.
11: Ben, on n'est pas blessés encore, les fans de la victoire, hein, c'est ça qui se passe.
10: C'est ça, vous
11: êtes... On est comme neuf.
10: Ben oui, je sais. Ben, puis en plus, vous remportez une coupe tout de suite en partant.
11: Ben,
10: c'est ça
11: qui est
10: fâchant
11: maintenant.
10: Ben, je sais
11: bien. Le hockey féminin gâté pourri, ben, c'est bien connu.
10: Je sais.
11: C'est ça que tout le monde dit.
10: Bon, Alec, votre prévision pour le match de demain, en fait, et pour la série contre les Hurricanes?
4: Ben moi, j'étais un peu de votre avis, Jean-Philippe, c'est-à-dire que ça allait être difficile, ah, ben puis oui. Que c'était Caroline en 4 ou en 5. Et là, j'ai été surpris de nos glorieux. J'ai comme l'impression que les fantômes sont en mission. Alors là, peut-être qu'on va être capable de s'en tirer avec un 6 ou un 7, je sais pas, là.
10: Vous êtes un journaliste, là. Vous travaillez avec la raison, avec les faits.
4: Oui, c'est pour ça que j'étais sceptique.
10: Les fantômes, ils existent pas, là. Alex.
4: on dit ça, mais je veux dire, hier, c'était quand même impressionnant.
10: je veux qu'on parle d'Alec Castonguay. Non, on se parle tellement souvent chaque semaine.
4: Pas longtemps, mais souvent.
10: Oui, vous êtes vraiment mon fil d'antenne préféré.
4: je suis seul.
10: Ben non, quand vous avez des remplaçants aussi, je les aime.
4: Ah, OK. Ouais. D'ailleurs, vous arrêtez pas de dire que vous aimez mieux mon remplaçant ou ma remplaçante que moi. Je l'écoute.
10: Oui, c'est pour que vous veniez plus vite.
4: Ça me fait mal.
10: je veux savoir, est-ce que vous, parce que vous êtes à l'information, vous savez, on a toujours cette impression que l'information à Radio-Canada, c'est quelque chose d'assez sérieux, bien, ça l'est avec raison, mais un petit peu poigné. Comme, est-ce que ça dérange les patrons quand on fait ces fils d'antenne-là ou est-ce qu'on s'amuse un peu?
4: Je pense que ça les a déstabilisés au début.
10: Ouais.
4: Et là, ils se sont habitués. En se disant, juste comme plus. Un 30 secondes qui est comme hors du temps. Quelque chose qui n'existe pas, qu'on ne devrait pas écouter. Je m'en suis pas offert parler récemment.
10: OK, parce que j'ai bien peur que Christian Latreille me court après avec un bâton, mais c'est parfait. Écoutez, vous avez longtemps, puis vous le faites encore dans une moindre mesure, là, mais été un analyste de la politique.
4: Oui.
10: Puis on en s'en est déjà parlé. Quand vous avez commencé votre émission de télé, inévitablement, on enlevait encore un peu de temps à l'analyste politique. Et on l'appréciait, puis je l'appréciais, votre analyse politique. Vous le faites quand, cette analyse-là? Vous le faites tout seul dans la douche le matin? Vous la gardez pour votre
4: j'en
10: famille?
4: J'en fais encore un peu avec Patrice, les soirs de semaine, les coulisses du pouvoir. Ouais. Moins, parce que j'ai moins le temps. Mais je pense que dans mon style d'animation, dans les questions que je pose...
10: Oh, oui.
4: Il y a un côté un peu plus pointu que mon travail d'analyste amène qu'une entrevue de base. Tu sais, je pense que les gens comprennent dans mes questions qu'OK, on est allé chercher là le point peut-être un peu différent à amener parce que j'ai une expérience que j'amène dans la conversation. Donc, ça me sert encore, même si c'est pas de l'analyse pure
10: mais
4: au
10: ça
4: sens
10: fait
4: où vous le dites.
10: Là. Vous êtes moins sur le terrain que vous l'étiez.
4: Ben oui.
10: Et ça...
4: Je suis un peu enchaîné à Radio-Canada depuis quelques années.
10: Puis à un moment donné, je veux dire, ces chaînes-là ne veulent pas vous rentrer dans place, puis même s'il y a bien plus de fenêtres qu'avant, là, je veux dire, c'est comme ça. Ça vous manque pas un peu, la colline, des fois, d'avoir ces contacts-là avec les députés?
4: Oui, ça me manque un peu. Oui, j'en ai encore parce qu'il y a quand même des moyens modernes qui ont été inventés.
10: Oui, mais c'est pas la même affaire.
4: Le texto, le courriel. Bon, j'ai encore des contacts avec bien des gens sur le terrain, puis d'ailleurs, ça m'amuse encore beaucoup de parler politique avec des gens qui sont à l'Assemblée nationale ou à la Chambre des communes. Mais oui, l'espèce d'ambiance d'un congrès, d'une campagne électorale. On en a une qui s'en vient. Là. C'est sûr que je vais être un peu jaloux de mes collègues qui vont faire de l'autobus puis qui vont aller manger du Saint-Hubert un peu froid parce qu'on donne ça dans des petites boîtes entre deux arrêts d'autobus.
10: C'est pour vrai, les campagnes?
4: Moi, j'adorais ça. Ouais.
10: C'est vrai?
4: Alors, j'ai des souvenirs là, de journalistes qui se font des petits Bloody Caesar en arrière de l'autobus le soir tard parce qu'on quitte un événement à 10h30 puis là, on a 4 heures de route à faire jusqu'à l'hôtel. Puis là, on s'en débouche une petite puis on s'amuse. Puis j'ai des bons souvenirs de campagne électorale.
10: Bon, maintenant, la réalité, c'est que vous allez la couvrir, mais d'une autre façon, en animation. Puis là, vous avez commencé la télé. Puis je me rappelle, quand on s'était parlé, le premier objectif que vous aviez, c'était de maîtriser ce la technique qui était la télé.
4: Oui, la machine.
10: La machine, ça vous a pris 3 jours. Là, maintenant, maintenant que vous la maîtrisez, la machine de la télé, puis la machine de l'information, est-ce que vous y trouvez un plaisir? Puis quand je pose la question, c'est comme analyste politique, comme quelqu'un qui s'intéresse à la politique, est-ce qu'on peut rester animateur, faire de la télé dans l'information, mais y trouver son plaisir?
4: Oui, j'ai appris à utiliser la machine pour que ce soit plaisant, dans le sens où la force de l'image quand même en politique, que ce soit une photo un peu manquée, des gens un peu maladroits, Olivier va se reconnaître là-dedans. Moi j'aime ça quand il y a des gaffes. Bon, mais nous on peut la montrer à la télé, on peut quand il y a une déclaration sentie, une démission de ministre, quelqu'un qui est ému. Donc le pouvoir de l'image aussi qu'on n'a pas à la radio. La radio c'est autre chose, c'est la proximité, l'agilité, la rapidité. Mais la télé, le pouvoir de l'image amène quelque chose aussi à l'analyse politique puis à ce qu'on peut en dire. Donc je trouve que c'est deux médiums différents. Puis j'ai du plaisir à faire les deux, bien honnêtement. Mais c'est sûr que la télé, c'est un peu plus lourd.
10: Ben oui,
4: si t'as pas l'image en question, expliquer et raconter ce qui s'est passé, toujours un peu moins agréable.
10: Là, l'affaire, c'est que les gens ne savent pas, mais vous êtes toujours en chemise maintenant parce que vous faites de la télé le matin. Avant, vous arriviez en
4: bras de chemise.
10: Ben là, je veux dire,
4: je peux rouler
10: la chemise.
4: Rouler la
10: chemise. C'est bien gênant, tout ça. Ouais. En attendant, dernier truc, il nous reste 10 secondes. Prévision pour les prochaines élections.
4: Je pensais que vous alliez me parler de Montréal-Caroline. J'aurais été plus à l'aise.
10: OK, ben.
4: Prochaines élections, on s'en reparlera.
10: OK, parfait. Montréal-Caroline.
4: Caroline en 6, quand même. Je reste avec ma prédiction de départ.
10: J'y croirais pas tant qu'ils seront pas à Sainte-Catherine puis que je la vois pas.
11: Ah mon Dieu, vous êtes brisé bien.
10: Je sais. Bon, on finit la semaine avec une chronique estivale.
11: Oui, absolument. Ben, je suis ravie. Il fait beau toute la semaine, ouais. Jean-Philippe. Avant-hier, j'étais assez de bonne humeur. J'avais l'air de Francis Redé, ça, puis notre. Là, vous vous dites quoi? La lesbienne n'est pas frue à midi. Halte là! Évidemment, il y a ombre au tableau printanier. On dit que dans la vie, il y a deux certitudes, la mort et les impôts.
10: Ouais.
11: J'ajouterai à ça une troisième certitude. On sera jamais back-order sur les trous de cul. C'est que j'ai vu un extrait, en fait, d'entrevue de maître Christophe Engrain, l'avocat de Patrick Bruel.
10: Oui.
11: Parenthèse, c'est à l'émission C'est à vous. Pas C'est à vous, mais bien C'est comme la lettre C.
10: Ouais.
11: Voilà qui devrait répondre à ceux qui se demandaient « Coudon, Justine, est-ce que c'est une émission française? » Oui, c'est une émission française. Mais bon, revenons à notre étron.
10: Ouais.
11: Évidemment, dans l'entrevue de maître Engrain, il y a des questions des plaintes pour agression sexuelle portées envers Patrick Bruel, mais plus précisément de la plainte de l'animatrice Flavie Flamand, qui avait 16 ans au moment des faits pendant que Patrick Bruel en avait 31. Évidemment, Patrick Bruel maintient qu'il s'agit d'une relation consensuelle. Moi, je maintiens qu'un homme de 31 ans qui a une relation avec une fille de 16 ans, c'est aussi trop stable que les cochonneries de chaises d'anches de jardin sur lesquelles on essaie de me convaincre de m'asseoir toute l'été. Êtes-vous fou? J'ai vu trop de mes matantes s'asseoir là-dessus puis se retrouver à terre la face pleine de pépito sangria pour m'essayer. Hein? Les chaises blanches en plastique, c'est comme les pantalons blancs. J'ai vu trop de monde faire des dégâts pour me fier là-dessus. Tout ça pour dire, comme ces pauvres chaises, cet argument-là ne tient pas debout, mais ça ne s'arrête pas là. L'animatrice montre une photo de Flavie Flamand à 16 ans. C'est une enfant, je l'aurais écartée pour y vendre un lighter. Et là, l'avocat a le culot d'ajouter qu'à 31 ans, Patrick Bruel non plus ne faisait pas son âge.
10: Ben non.
11: Il avait l'air de 25 ans.
10: Et voilà.
11: Mon Dieu, mais ça change tout. Maître Crétin McConnor, il n'avait pas le pouvoir d'une vedette de 31 ans. Il avait l'air jeune de la face, mais abandonné les charges sur le champ. C'est comme si dans les funérailles, on dit, ils l'ont bien arrangé, il a l'air encore vivant. Ben, ça doit vouloir dire qu'il est vivant. Pogne ton bord, on va le remettre dans le char. Pourtant, le poulet dans le fridge, il est là depuis 2 semaines, mais il n'a pas l'air pourri. En veux-tu un club sandwich, maître Engrain? Oui, j'ai dit, je sais, son nom c'est Engrain, pas Engrain. Ouais. Mais moi, j'ai décidé de l'appeler Engrain. C'est super bébé pour une femme de 42 ans, mais dans ma tête, j'en ai 14, fait que c'est correct. Donc, si je comprends bien sa défense, ça c'est quand même bon. C'est pas, il l'a pas fait. C'est quand il l'a fait, il était pas pire cute. Fait que c'est-tu si grave que ça, tu sais? C'était quoi ses autres choix de défense? Hein? C'est arrivé par accident? C'était pas lui, c'était son jumeau maléfique.
10: C'est populaire, celle-là.
11: Oui, c'est ça, franchement. Il faisait pas son âge. Même en entendant ça, je me dis, Patrick Bruel, il a dû faire, mais ferme ta gueule. Voyons donc. Puis moi, je me demande là, s'il va se rétracter. Il a-tu regretté après avoir dit ça? Parce que moi, à 8 ans, je pensais voir ma mère, puis j'ai pogné la main d'une mauvaise madame au centre d'achat, puis j'y repense encore la nuit. Fait que je me dis, après avoir dit une affaire de même, ça se peut pas qu'il dorme sur ses deux belles oreilles de crétin, ce gars-là. Bref, je sais pas si Patrick Bruel avait l'air jeune, mais l'avocat a eu l'air d'un épais. Bref, ça m'a tellement mis de mauvaise humeur. Et avez-vous idée à quel point c'est tough de mettre une lesbienne en maudit la semaine que la victoire gagne la coupe. Yes! C'est un exploit.
13: Merci beaucoup, Justine Merci. Philly. Et je vais terminer avec ceci. Francis Redé sur la pinotte, là.
11: C'est Francis Redé. Et ça, c'est pas
13: c'est
11: rien.
13: C'est la plus belle image estivale jusqu'à maintenant.
11: C'est très estival.
13: Je vous remercie énormément, Justine.
11: Un grand plaisir. Merci,
13: merci d'avoir remplacé à pied levé Pierre Brassard qui a décidé de prendre congé de nous, mais qui se promène dans les...
11: T'as envie de faire un tour de Radio-Canada.
13: Je sais, c'est écœurant. En attendant, Alec Castonguay, merci énormément d'être passé nous voir. Nous, on va se revoir l'année prochaine parce que c'est notre dernière... Ah non, il nous reste encore une belle semaine.
5: Ouais.
11: Une belle semaine.
13: Fait qu'on se parle lundi, Alec.
11: Il est déçu.
13: Canadien.
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0: cette semaine, c'est l'emblématique, l'infatigable, la fougueuse et pertinente France Amour qui a rempli le monde de la programmation musicale. Et je la reçois sur la voix de Jamie Cullum, un artiste dont tu pourrais faire partie du fan club.
1: Oh mon Dieu, oui. Quelle admiration. Et je me rappelle quand il est venu au Festival de jazz, mm-hmm. André Ménard le savait. J'étais dans le fin fond en arrière de 50 000 personnes, puis il m'a dit, il m'appelle sur mon téléphone, puis il me dit, là, France, si tu veux le rencontrer, c'est maintenant, il sort dans 5 minutes de la scène. Je pars à courir, toi, cher. Écoute, je tosse les gens, je passe par-dessus les handicapés, je tosse les bébés. Écoute, là, j'ai plus de tête, là. Et là, j'ai pris ma photo avec Jimmy Carlin, mais j'étais tellement... J'avais l'air d'une petite groupie devant les Backstreet Boys. C'est épouvantable.
0: Mais t'as eu ta photo.
1: J'ai ma photo avec Jimmy Carlin.
0: On remercie André Ménard pour ça. Et on a choisi cette chanson-là, qui est une reprise, en fait, là, de Rihanna, ouais. Don't Stop the Music, parce que je trouve que ça représente bien ta carrière. Après 15 albums, des classiques de la chanson, tu continues à faire de la musique. Le 8 mai dernier, t'as lancé Symbiose, un album où tu multiplies les collaborations, entre autres avec Jason Lang, qui est un guitariste qui t'a déjà fait pleurer avec un solo de guitare. Parce qu'en fait, au rayon des larmes, là, il y a plusieurs solos de guitare qui te font pleurer, toi, France d'amour. Ou si tu dis un accord de la mineur 9 joué par un orchestre symphonique et une œuvre de Modigliani. Je me demande, est-ce que tu es capable d'identifier c'est quoi le point en commun? Qu'est-ce qui te mène aux larmes dans ces œuvres-là?
1: Je sais pas, il y a quelque chose de... la beauté. Je pense que la beauté, ça m'émeut beaucoup. Le grandiose dans la beauté, l'espèce de désaccord dans cette espèce de d'atmosphère ambiante, cynique. Mm-hmm. Quelqu'un qui passe par-dessus ça puis qui continue à créer, ça vient beaucoup me chercher. Quand je dis l'accord de la mineur 9, oui. C'est juste que c'est un des plus beaux accords sur ma guitare, j'essaie de le placer partout. Puis oui, Jason Lang, il m'a fait pleurer plus d'une fois, ouais. Avec sa guitare. Il y a quelque chose, à chaque note, il y a un petit bout de vie qui se révèle, puis moi, ça me touche beaucoup.
0: Il s'est retrouvé d'ailleurs dans ta programmation musicale, on va en reparler un peu plus tard. Toi aussi, France, c'est un nom qui revient souvent, soit dans les CV de spectatrices, soit dans la programmation musicale. Il y a Salomé Leclerc qui t'avait fait jouer lorsqu'elle était de passage ici, Antoine Graton aussi récemment. Il y a Marjo Beauchamp, la poète Marjane Beauchamp, qui nous racontait dans son CV de spectatrice qu'elle avait une prof, elle avait pris des cours de chant, et il y a une prof qui avait refusé qu'elle chante Vivante de France d'amour,
1: ah bon?
0: Parce qu'elle avait 12 ans, et elle trouvait que c'était trop rock'n'roll pour la petite fille, puis Marjo était bien fâchée de ça.
1: Oh, puis pourtant, c'est le cri du cœur de faire ce qu'on veut dans la vie, du dépassement de soi.
0: Tant mieux si une jeune fille de 12 ans a envie de chanter ça.
1: Oui, c'est drôle, j'ai vu dernièrement, parce que je reçois souvent des vidéos de maman, regarde, oui. Ma petite fille, puis justement une petite fille de 12 ans qui chante Vivante dans un concours quelconque, ça me touche à chaque fois.
0: Ben, je comprends. Donc là, c'est ton 15e album en carrière qui est paru, Symbiose. Qu'est-ce que tu avais envie d'ajouter? Tu sais, quand je sais pas si tu fais souvent le bilan, mais qu'est-ce que tu avais envie de faire avec cet album-là?
1: Ben, premièrement, ce qui s'est passé, c'est qu'il y a eu la bougie d'allumage, ça a été le duo avec Francis de Grandpré. Mmh. On s'est retrouvés en studio ensemble, on s'est mis à chanter, et je te dirais que le facteur plaisir est multiplié par les gens avec qui je fais de la musique. Et donc, ça a commencé comme ça. Après ça, j'ai fait le duo avec Sarah Dufour. Il y a vraiment eu une connexion. J'ai écrit une chanson disco parce que j'avais

0: Donc, avec Éléonore Lagacé et Raphaël Roy aussi.
1: Oui, exactement.
0: Et donc, c'est toi qui avais ça en tête ou c'est de cette collaboration-là qu'est née la chanson?
1: Non, la plupart des chansons, je les avais écrites et composées puis je leur ai proposées souvent par Instagram. Hein?
0: OK.
1: DM en Instagram puis, hey, j'ai fait une chanson, je te l'envoie. Si ça tente, on le fait. Si ça tente pas, c'est pas grave. Mais ça a toujours été, yeah, let's go, on le fait. Puis cette chanson-là, quand tu dis oui que tu viens de jouer, tu viens de faire jouer en show. Oh mon Dieu, que ça se passe!
0: Ah oui?
1: Ça se passe! Là. Hey, je suis allée jouer en Abitibi il y a 3 semaines. Ils ont fait le petit train. Ils ont fait le... J'ai jamais eu ça dans ma vie. Moi, je suis pas la compagnie créole. Je suis pas un club med. J'ai jamais eu ça. Ça s'en met à faire le petit train. Je voulais pas arrêter la chanson. Je tripais ma vie.
0: Hey, ça, ouais. Ça, c'est comme un niveau de réussite.
1: C'est
0: là.
1: Un niveau que j'avais jamais atteint.
0: T'avais jamais débloqué encore. Le petit train, on l'a atteint. Est-ce que tu comprends pourquoi cette chanson-là provoque une telle réaction?
1: Mais je pense qu'il y a une espèce de... C'est drôle parce que le texte, c'est vraiment sur un couple qui est toujours en train de s'obstiner, ouais. Là, puis qu'à un moment donné, là, ça suffit. Mais en même temps, la musique est tellement enlevante que je pense que la musique... Le discours de la musique est plus fort que le discours du texte. Ouais. Puis ça passe à travers le cœur, les muscles. Puis c'est très énergétique. Hein? Parce que souvent, les gens me disent, où c'est que tu prends ton énergie? Mais j'ai la musique qui me donne l'énergie, là.
0: Mais c'est ça, en fait, parce que c'est étonnant. Les gens, souvent, vont penser qu'on doit être crevé après un spectacle. Oui, il y a une fatigue physique, mais c'est nourrissant aussi. Là. Tu reçois quelque chose.
1: C'est sûr qu'on donne beaucoup, mais on reçoit. C'est vrai que ça... Moi, je te dirais, dans les dernières années, je suis plus fatiguée après mes shows parce que je me donne beaucoup au niveau de la guitare, plus qu'avant. Avant, j'essayais de partager, mais là, je me suis rendu compte que les gens aiment ça quand je joue de la guitare. Quand je fais un solo de guitare, là, ils sont énervés puis ils m'en demandent plus. Fait que je suis plus dans la guitare et la voix, puis c'est plus demandant.
0: On te reconnaît pour cette énergie-là aussi, mais il y a quelque chose aussi en toi, France, qui est du franc-parler. T'étais à Tout le monde en parle récemment. T'as parlé de l'adoption du projet de loi 109 pour la découvrabilité des contenus francophones et québécois. On se réjouit pas trop vite, là, parce que c'est pas fait encore.
1: C'est pas fait.
0: Mais je vais emprunter le concept de Rebecca McKinnon à De l'huile sur le feu. Si t'étais ministre de la Culture, là, France, qu'est-ce que tu veux faire?
1: Ah, ben c'est sûr que je pousserais le contenu francophone sur les radios en général. Un peu comme Radio-Canada, mais généré partout. Les plateformes, j'imposerais des choses. Mais là, c'est facile à dire. Ben oui. Quand t'es pas là, j'ai l'impression, quand ils sont là, j'ai l'impression que le ministre qui est là en ce moment, il veut, mais les bâtons dans les roues, puis ces grosses plateformes-là, ces monopoles-là, ils veulent pas. C'est des monopoles qui viennent d'ailleurs, puis ils s'en foutent carrément de la culture ici. Donc, c'est Goliath. C'est vraiment très difficile, mais oh mon Dieu, je serais intransigeante dans mes demandes, ça c'est sûr.
0: Oui, parce qu'il faut légiférer si on veut.
1: Il faut légiférer, on peut pas les laisser. Oh, puis il y a plein d'affaires. Je veux dire juste la copie privée là, tu sais en France, en Allemagne, en Espagne, à chaque fois que tu achètes un téléphone cellulaire, il y a quelques dollars. En France, je crois que c'est 12 euros donc 20 dollars. Nous autres on demande 3 dollars, ils veulent rien savoir à chaque fois qu'on achète un téléphone cellulaire parce que maintenant c'est là-dessus qu'on écoute la musique. Fait que tu sais le régime de la copie privée avant, ça aidait les artistes ici à survivre. Là, c'est zéro. Là. Ça n'existe plus. T'sais. Puis je suis allée à Ottawa faire des représentations devant des instances gouvernementales pour ça. Bon, il était bien gentil, mais une fois que j'ai fermé que je suis partie, il a mis le dossier dans les poubelles. Ça, c'est sûr. T'sais. Fait que je trouve ça déplorable parce que les revenus sont familiques pour les artistes interprètes.
0: Mais le talent est là. T'sais. Puis
1: oh,
0: en même
1: Dieu,
0: temps,
1: oui.
0: C'est ça qui, d'un côté, il y a quelque chose qui est difficile. Puis de l'autre côté, les gens en ont besoin de cette musique-là, ont besoin de leur culture.
1: Hey, sérieux, pour de vrai, il n'y aurait personne dans les gyms, là. Il n'y aurait pas autant de coureurs, de coureuses sur les pistes s'il n'y avait pas la musique. Ouais. C'est tellement important. Pas juste pour l'énergie aussi, mais il y a quelque chose de réconfortant, de calmant. C'est comme ça fait écho à ce qu'on vit aussi. Ouais. On se sent moins seul. C'est très thérapeutique, la musique.
0: Et le spectacle, c'est un lieu de rassemblement. T'sais, on s'en parlait hors d'onde, mais tous ces petits diffuseurs là, que tu visites, puis en 30 ans, t'es retourné, t'as des contacts avec ces gens-là. C'est eux qui tiennent aussi leur communauté là, en proposant des spectacles.
1: Complètement. Puis au-delà même d'amener la culture partout, ces diffuseurs de spectacles-là, ils tiennent le village ensemble. Parce que là, tu te rends compte, puis là, tu les entends en arrière-scène avant le spectacle, tu les entends parler dans la salle, ils se tiennent ensemble, ils vivent quelque chose ensemble. Puis comme je disais au début, le facteur plaisir, bonheur est multiplié par le nombre de gens qui l'écoutent ensemble, la musique, qui partagent ce moment-là. Donc, puis il y a quelque chose de... Il y a des inhibitions qui disparaissent aussi. Tu sais, tes voix arriver d'une façon sérieuse, on a le petit jeune, puis à la fin...
0: Le petit train.
1: Il faut un petit train.
0: Alors, France, on va plonger dans ta programmation musicale. On a commencé la semaine avec cette chanson.

0: Gilbert.
1: Ouais, mais c'est pas cette version-là. Non. Moi, là, ça, je peux pas croire. En tout cas, c'est sûr, c'est son choix, elle, mais c'est une très bonne guitariste. Ça a été mon premier professeur de guitare, Diane Tell. Cette chanson-là, Gilberto, c'était à la guitare, pas au clavier. Là, la guitare est toute disparue. Elle a mis des claviers, elle a même changé les paroles. Je dis, qu'est-ce que tu fais, Diane? Qu'est-ce que tu fais?
0: Ramène-nous, Gilberto!
1: Hey, Gilberto, l'original, c'est la plus belle version de tous les temps. Et j'ai tellement pratiqué, parce qu'il y a 1000 accords là-dedans. C'est
0: oui,
1: pas
0: c'est ça,
1: jouable.
0: C'est complexe. Là.
1: C'est très complexe pour une petite fille de 12 ans qui apprend la guitare, mais ça a été, elle m'a vraiment formé les doigts, la main, le rythme. Ça a été ma première chanson, ma grosse chanson, le difficile. Là. C'est sûr que j'ai joué du plume, la traverse, puis des affaires plus simples. Mais ça, c'est ma première chanson compliquée que j'ai appris à la guitare.
0: Et donc, quand tu dis que c'est elle qui te l'a apprise, c'est pas qu'elle était ta prof directement.
1: Ah non.
0: Là.
1: Non, non, mais tu sais, genre 25 ans plus tard, j'étais dans une loge, j'y ai joué devant elle. Oh. Puis là, non, non, c'est pas ça. Qu'est-ce que je dis là? Elle l'a joué dans la loge devant moi, la guitare, puis j'ai pleuré ma vie.
0: Oh, quand même, c'est des moments.
1: Oui, c'est des moments. Marquants. Ouais.
0: Une chanson qu'on n'a pas eu le temps de jouer, mais qu'on va, on se reprend à l'instant parce que lui aussi, il te fait pleurer.

0: guitare.
1: Là, il y en a de la guitare.
2: Allez, la guitare, il y a de l'émotion. Jason Lang, ça, c'est le fils de la de feu Penny Lang, mm-hmm. une chanteuse folk canadienne. Et ça, c'est un album, il rend hommage à sa mère. C'est un guitariste extraordinaire, un très bon chanteur, comme vous venez de l'entendre. Mm-hmm. Alors ça, c'est des chansons que sa mère a chantées. Et c'est un gars qui a une vie très particulière, une fille qui est trisomique, autiste, toutes sortes d'affaires qui se sont passées dans sa vie, qui est très singulière. Et donc, je pense que chaque note de ses solos de guitare, il y a quelque chose, un petit bout de vie. C'est un gars qui a une attitude extrêmement résiliente et positive, mm-hmm. il est toujours en train de faire des farces, ça, mais tu te dis, attends une minute, il y a bien des gens qui vivraient ta vie puis qui seraient démolis. Puis non, mais je pense que ça passe quand tu chantes et quand tu joues de la guitare.
1: Oui, il y a quelque chose, on le sent, dans l'émotion passe là,
2: oui,
1: directement.
2: Complètement.
1: La prochaine chanson, elle a vraiment fait l'unanimité dans l'équipe.

0: la rose et l'armure, Antoine Élie.
1: Oui, moi j'aime beaucoup, comment je pourrais dire, les spectacles de musique, de chansons, des covers qu'on appelle.
0: Reprise,
1: c'est très, très populaire. Très, très populaire. Moi, tu peux m'asseoir devant un auteur-compositeur, là, puis tu peux me jouer 42 chansons, des nouvelles chansons, puis je vais adorer ça. Moi, je suis une fille qui aime les auteurs-compositeurs, qui aime ça faire « Oh, quelle bonne idée! Oh, la fin! Oh, quelle belle phrase! La poésie, la musique! » Et c'est ça. Donc, quand quelqu'un écrit une si belle chanson, là, ça me fascine. Ça me fascine, ce métier-là d'auteur-compositeur.
0: Donc, lui, c'est Antoine Élie. Et tu as fait vraiment, dans la programmation, une place à la relève aussi aux voix hors Québec. Et c'est le cas avec Maud Cyr-Deschênes.

0: le titre de cette chanson. Donc, j'avoue, Maud Cyr Deschênes, là, t'as une relation particulière quand même avec elle.
1: Oui, c'est, elle a gagné. On a gagné, je dis plus elle, là, mais on a gagné la voix en 2024. Ce mélange, c'est le fun parce que quand elle a gagné, les autres coachs m'ont regardé, mais en fait, on ne l'a pas vu venir. Tu sais, l'underdog, oh oui. Là, que personne. Parce qu'elle a de l'air d'une bonne écolière, mm-hmm. puis elle n'est pas fuckée, puis elle n'est pas weird. Puis là, mais c'est une fille qui travaille fort, puis c'est une fille qui a quelque chose à dire, tu sais, mais qui souvent, c'est une douceur. Elle commence tranquillement, puis à un moment donné, quand elle met son pied à terre, ça se passe. Puis c'est une fille très talentueuse, puis ça, on le voit aujourd'hui, ouais. Là, elle fait plein de choses. Là, en ce moment, elle est dans le
0: Évangeline.
1: Mmh. Elle joue aussi ici à Radio-Canada dans une télésérie. Mmh. Elle est tellement talentueuse. Puis je l'aime beaucoup. Puis ça, c'est sa chanson. En plus, elle est autrice-compositrice. Mmh.
0: Encore une fois, ça revient à ton amour des gens qui composent. La prochaine aussi, tu l'aimes beaucoup. Ça aussi, on t'en a parlé. À tout le monde en parle. On écoute Claude Pelgag.

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1: Ah oui, je l'aime tellement. Je suis allée la voir deux fois en show. Elle est tellement bonne. Mais j'aime beaucoup quand elle joue toute seule au piano. Oui. Oh, elle est touchante et talentueuse. Je l'aime beaucoup, Claudette. Elle le sait. Elle
0: oui. Le titre de cette chanson, J'aurai les cheveux longs. Est-ce que c'est le genre de chanson que tu aurais voulu entendre pour tes candidats?
1: Ah oui, ben je l'avais demandé cette chanson-là. Mais bon, on le sait, les droits d'auteur, tout ça, des fois c'est compliqué. Mais gars, je me reprends aujourd'hui.
0: Mais oui.
1: Je me suis repris cette semaine.
0: Absolument. Prochaine chanson, je sais que celle-là, faut pas que tu l'écoutes trop souvent, mais je pense qu'elle parle à bien des gens.
2: Du coup,

0: télé.
1: L'enfer.
2: Oh mon Dieu. Bon, c'est ça. C'est que, quand je pourrais dire, je suis une fille joyeuse, je suis une fille pleine d'entrain, mais j'ai une faille. Hein, on a toutes les... Ma faille, c'est vraiment voir des gens souffrir. J'ai très de la difficulté à dealer avec ça. Puis là-dedans, je sens sa souffrance.
1: On entend sa détresse.
2: Et ça, ça me met à l'envers. Puis ça, je peux m'écrouler vraiment. Mm-hmm. Des fois, c'est une porte que j'aime pas trop ouvrir, mais des fois, je me laisse aller, j'y vais, puis je peux pleurer, mais ça change rien. Mes larmes ne changeront pas sa souffrance, t'sais, mais c'est juste que je partage la souffrance, une forme d'empathie tellement intense. Là. Mais lui, il y va. Hein.
1: C'est
2: incroyable.
1: Oui, il y a ce don-là d'aborder des choses, mais j'avoue que dans cette chanson-là particulièrement, on dirait que je ne l'ai jamais entendue de façon aussi frontale.
2: C'est ça,
1: on est là. Ouais. D'ailleurs, il y a peut-être des gens qui ça fait du bien, il y a peut-être des gens pour qui ça ravive des choses. Je rappelle, la ligne 988, partout au Canada, 988, vous avez des pensées noires, vous avez besoin d'en parler. C'est aussi simple que ça. D'un océan à l'autre, c'est toujours disponible. On va rester peut-être dans le thème des larmes avec le titre de la prochaine. Faut pas pleurer, une chanson d'une certaine France d'amour avec Sarah Dufour.
2: Ah oui, mais surtout Sarah Dufour.

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1: Ah, écoute, là, quand on s'est rencontrés, on a parlé, je ne sais pas combien de temps avant de chanter. Là, mais là, on parle. C'est comme deux sœurs cosmiques. Ouais. Tu sais, vraiment, là, on est des filles de nature, des filles qu'on a grandi dans la campagne. Mm-hmm. On est des filles de bois, de ruisseaux. On se rejoint très, très. C'est très naturel, ouais. notre association.
0: Est-ce que tu es d'accord avec ça, Sarah Dufour?
2: Je suis très d'accord et je suis très touchée de t'entendre, France, avec ce beau message-là.
0: Ben oui, France, comme tu le fais, Antoine.
1: Allô. Oui, allô, Sarah. J'arrête pas de parler de toi ces temps-ci. Je m'excuse, mais au moins, je dis tellement des belles affaires à ton sujet.
2: C'est tellement touchant de t'écouter. Je trouve ça vraiment beau, les sœurs cosmiques. Je trouve ça magnifique.
0: C'est une chanson qui parle d'intimidation. Donc, c'est toi qui es allée vers Sarah avec ce texte-là?
1: Oui, je suis allée vers Sarah parce qu'elle a une authenticité, une vérité quand elle chante. Je pense que j'ai écouté 1000 fois sa voix en studio, puis j'étais comme, faut que je rechante parce que là, c'est tellement bon quand elle chante, c'est tellement vrai. Puis c'est ça que ça prend. Ça prend deux filles qui parlent aux autres filles, puis qui disent, hey, garde, là. Continue ta route, continue ton chemin, laisse faire les blabla avec avec les réseaux sociaux, c'est très, on est là-dedans. Fait que Sarah est arrivée avec sa vérité, puis ça, elle fait pas semblant, puis c'est sans effort, c'est juste pour de vrai, tu sais. Donc
0: toi, Sarah, qu'est-ce qui t'a appelée dans ce texte-là?
2: Ben c'est certain que c'est vraiment de venir apporter, tu sais, le message, le message d'espoir aussi, de venir renforcer ce message-là, tu sais, que ça va bien aller. Puis l'expérience avec France a tellement été incroyable en studio, comme elle a mentionné. On a jasé et son aplomb vocal, tout, elle me chantait les lignes et c'était vraiment une expérience. Je me sens vraiment très privilégiée, premièrement, qu'elle m'ait approchée pour pouvoir venir poser ma voix sur cette chanson-là, puis que cette chanson-là puisse aller vivre par elle-même, puis aller toucher les gens sur son parcours.
1: Moi, je dis toujours, ça prendrait plus de Sarah Dufour dans la vie, ça irait mieux. Faudrait mettre plein de Sarah Dufour au gouvernement, là, je te dis que là, ça marcherait.
0: Ben, en tout cas, en ce moment, elle est dans les travaux publics, Sarah Dufour, c'est ça?
2: Oui, c'est ça. Alors, en ce moment, je fais rayonner les travaux publics pendant la Semaine nationale des travaux publics. Mais c'est vraiment un plaisir, vraiment, d'avoir pris quelques instants pour te parler, France, puis te dire à quel point je t'admire. J'ai l'impression, tu sais, t'es un pilier pour la chanson francophone, québécoise, pour plusieurs. T'es un modèle aussi pour nous, puis je te félicite vraiment pour l'ensemble de ta carrière, puis toute l'œuvre que tu laisses aussi, là.
1: Ah, t'es fine. Merci beaucoup. Sarah, t'es un amour.
0: Sarah, tu t'apprêtes à lancer en septembre un 4e album. Tu vas repartir en tournée aussi dans un an. Là, t'en es où dans ce projet-là?
2: Je suis en train de finaliser la pochette. Mais c'est vraiment le fun. Je suis contente de voir... Tu sais, moi, à chaque fois que je finis un album, je me demande si je vais en faire un prochain. Mm. Je suis contente de voir qu'il y en a un autre qui s'est créé. Puis la façon... J'ai hâte de vous en parler un petit peu plus. Mais dans la façon que l'album, que cet album-là s'est fait et a pris vie. Parce que c'est encore une fois, un peu comme France a mentionné, tu sais, ben, y a quelque chose d'hyper naturel dans le processus de cet album-là.
0: Donc ça, c'est le 4e album qu'on attend quelque part en septembre. Et pour la tournée, là, les dates qui sont annoncées, c'est au printemps prochain. Donc, entre autres, le MTLUS à Montréal, les billets sont déjà en vente sur ton site web, Sarah Dufour. Et demain, tu es en spectacle pour les gens qui sont dans le coin de Québec, à l'Agora du Port de Québec, dans le cadre aussi de la Semaine nationale des travaux publics, Sarah.
2: Et c'est gratuit à partir de 17h30. Puis après ça, on diffuse le match des Canadiens directement à l'Agora.
0: Il va y avoir du monde. Préparez-vous. Merci beaucoup, Sarah Dufour, d'avoir pris un moment.
1: Merci, Sarah.
2: Merci, c'est un plaisir.
0: Merci, bye.
2: Bye.
0: Mais oui, plus de Sarah Dufour, franchement, France, je suis tellement d'accord avec toi. Ce qu'on entend en ce moment, c'est le thème d'admission générale. C'est Eugénie Lépine-Blondeau qui est au bout du fil cette fois-ci. Salut Eugénie.
3: Salut Émilie.
0: Qu'est-ce qui nous attend demain, 14h en direct?
3: Bon, alors Émilie, peux-tu croire que malgré toutes les actualités entourant Céline Dion depuis quelques mois, moi, mon émission, j'en ai pas vraiment parlé. Alors c'est demain, malgré le fait que je suis une très grande fan, alors c'est demain que ça se passe parce qu'on a vu la superbe expo au musée McCord où on voit la robe que Céline portait aux Jeux Olympiques en 2024. C'est une robe Dior et c'est accompagné d'un film de ça dure 10 minutes. C'est vraiment un beau moment. Donc, on part de ça, puis on fait le point sur les actualités de Céline.
0: Est-ce que tu as tes billets, Eugénie?
3: OK, j'ai toujours pas mes billets. Je fais un appel encore une fois sur les ondes nationales. J'ai toujours pas mes billets. Mais bon, je fais des incantations là, pour que ça fonctionne. Mais Maxence Garneau, Thomas Leblanc vont être avec nous. Mm-hmm. Puis aussi, c'était la dernière de Stephen Colbert aux États-Unis, mm-hmm. évidemment. Et on revient là-dessus avec Martine Saint-Victor et Karine Lefebvre. Et on a revu la série, on a vu North of North, une série canadienne autochtone qui a plus de nominations que Heated Rivalry au prix écran canadien. Ça a piqué notre curiosité.
0: Ben oui.
3: Donc, on en parle demain avec notre petit culture club.
0: Alors, c'est 14h, admission générale, toujours disponible en rattrapage sur audio. J'en profite pour te remercier aussi, Eugénie, pour les remplacements quand je suis en train de travailler sur d'autres projets.
3: C'est tellement un plaisir. Ton émission, elle est fabuleuse. Alors, c'est un plaisir de prendre la relève quand je peux. Merci.
0: Merci beaucoup. Et là, je reçois encore des messages pour toi, France d'Amour. Il y a Hélène qui nous a écrit « Premier show de France d'Amour à Saint-Hyacinthe en mai. Je la suis depuis longtemps, bête de scène, excellente musicienne, c'est un coup de cœur. » Et là, tout à l'heure, on a parlé là, de Diantel. On a retrouvé la version.
1: Ah!
0: C'est-tu celle-là que tu veux entendre?
4: Comme elle est tout.
1: Ben oui, c'est ça.
0: C'est ça.
1: Attends. Non, ça, ça a l'air live.
0: Bon, ça, c'est du live.
1: C'est son deuxième album, je crois, après les cafés.
0: Tu restes avec nous, France. On va la trouver.
1: On
0: la
1: va
0: version
1: la trouver.
0: D'ici la fin. D'ici 15 heures. Tu restes avec nous parce qu'en plus, on n'a même pas fait encore le tour de ta programmation. Il reste deux autres chansons qu'on va jouer. Et en deuxième heure, on va découvrir le CV de spectateurs de Paul Journet. Il y a Claudia Larochelle qui est là et Mathieu Poulain qui a choisi le top 5 des meilleurs moments de la semaine. Donc, en attendant, on écoute cette version-là de Gilberto.
1: D'accord.
0: Et on continue de chercher la bonne.

Il y aura de la lutte en fin de semaine en Gaspésie. Oui, c'est arrangé avec le gars des vues, mais le spectacle gagne en popularité, selon le promoteur Steve Boutette. Je jase avec lui à plein phare ce soir. Ça commence à 15h30.

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2: Bonjour, ici Catherine Poisson. Il est 14h, 15h aux îles de la Madeleine. Voici vos informations. Au Québec, la productivité des pêcheurs a chuté de 18 % entre 2015 et 2024, selon des données compilées par le ministère québécois des pêcheries. Cette baisse s'explique principalement par un déclin du volume des débarquements, une situation influencée par les changements climatiques et les baisses de quotas fédéraux pour certaines espèces, dont la crevette nordique. Dans les 10 dernières années, les volumes d'espèces pêchées en eau salée ont chuté de plus de 46 % dans la province. Mais paradoxalement, la valeur des débarquements a augmenté de 38 % notamment en raison de la forte progression des volumes et de la valeur du homard. Selon l'analyste de la productivité au ministère des Pêcheries, Alexis Labrosse, le domaine de la pêche s'est tout de même fragilisé dans la dernière décennie.
3: C'est un secteur qui est fragilisé du fait que là, on dépend de deux espèces essentiellement, le homard, le crabe. Bon, là, le homard est abondant. Combien d'années ça va durer, on ne le sait pas. Dans le fond, là, il faut penser à des stratégies pour miser davantage sur la valeur que sur les volumes.
2: Les pêcheurs peuvent également augmenter leur productivité en tentant de faire des économies de carburant sur leurs bateaux ou en trouvant des solutions pour économiser sur les appâts. Le pilote de Formule 1, Gilles Villeneuve, est officiellement devenu un personnage historique du Québec, au même titre que Maurice Richard, Thérèse Casgrain, Louis Cyr ou René Lévesque. La première ministre Christine Fréchette en a fait l'annonce aujourd'hui sur l'île Notre-Dame, où vont se dérouler les courses du Grand Prix de Formule 1 en fin de semaine. Et déjà, les amateurs affluent par milliers. Alexandre Lepoutre est sur place.
4: Programme officiel de la F1, Official F1 Programme.
5: Le Grand Prix de Formule 1 démarre sur les chapeaux de roue. Je suis en ce moment au milieu de la foule avec des milliers de personnes qui arrivent du métro par vague et qui se dirigent vers l'événement. Ici, l'ambiance est très festive déjà. Il y a de la musique, des stands de nourriture. Et on entend au loin le bruit des voitures de Formule 1, puisqu'il y a eu des essais libres toute la matinée. Bref, l'effervescence se fait sentir ici. Voici quelques partisans.
6: Mon garçon qui vient de Calgary, c'est des gros fans de Formule 1. Nous autres aussi, c'est une grosse fin de semaine. C'est un événement mondial ici à Montréal.
7: Mais on suit la F1, ça fait très très longtemps. On a des billets, nous, ici, depuis plus de 30 ans.
5: Et l'industrie touristique s'attend à voir la fin de semaine la plus achalandée de l'année pour les hôtels. Le Grand Prix va recevoir plus de 350 000 spectateurs et ajouter à ça les séries du Canadien de Montréal. Alors la métropole est très occupée en ce moment, nous dit Aurélie Deblois de Tourisme Montréal.
8: La plus grosse fin de semaine touristique de l'année, l'été, est lancée en grand. Là, vous le disiez, le Grand Prix, c'est le plus gros événement touristique au pays. On parle d'un taux d'occupation d'environ 95 % lors de ces grands événements-là.
5: Les organisateurs du Grand Prix encouragent les spectateurs à se déplacer en transport en commun. Ici Alexandre Lepoutre, Radio-Canada, à Montréal.
2: Aux États-Unis, le nouveau président de la Réserve fédérale américaine vient de prêter serment. Kevin Warsh a été choisi par Donald Trump pour diriger la Banque centrale. Au cours de son mandat, il devra notamment prouver son indépendance à l'égard du président américain dans un contexte économique difficile. Voici les précisions d'Hugo Lavallée à Washington.
9: L'inflation a atteint 3,8 % le mois dernier aux États-Unis, une hausse de 6 dixièmes de point, une situation attribuable en bonne partie à la hausse des prix de l'essence dans la foulée de la guerre en Iran. Ça place le nouveau président de la Réserve fédérale dans une position délicate parce que Donald Trump a été clair, il veut voir la Fed réduire les taux d'intérêt, un objectif qui risque d'être difficile à atteindre dans le contexte d'inflation persistante. À cela s'ajoute une transformation profonde du marché de l'emploi avec l'intelligence artificielle qui prend de plus en plus de place, alors ça complexifie le travail de la Fed et au contexte économique s'ajoutent des tensions au sein même de l'institution. L'indépendance de la Fed a été remise en question ces derniers mois par des sorties tonitruantes du président Trump. Quoique ce matin, on a senti que le président voulait essayer de calmer le jeu. Il a dit qu'il allait respecter les décisions du nouveau président de la Fed. On peut l'écouter.
10: I want Kevin to be totally independent. I want him to be independent.
9: Fais ce que tu as à faire, oublie-moi, a-t-il dit à Kevin Warsh. On verra à l'usage si ça tient. Mais ce serait pas surprenant qu'il y ait des tensions qui subsistent avec la Maison-Blanche. Le Conseil des gouverneurs demeure divisé. L'ancien président de la Fed, Jerome Powell, d'ailleurs, va continuer d'y siéger au cours des prochains mois. On attend aussi une décision de la Cour suprême au sujet du renvoi d'une membre du Conseil que l'administration Trump cherche à écarter. La prochaine rencontre du comité de la Fed est prévue les 16 et 17 juin. Ici Hugo Lavallée, Radio-Canada, Washington.
2: Et en terminant, les autorités sanitaires au pays affirment que des mesures sont en place dans les aéroports canadiens pour accueillir les voyageurs provenant de pays touchés par l'épidémie d'Ebola en Afrique. La médecin hygiéniste en chef du Canada, Jos Rehmer, qui vient de faire le point sur la situation, a souligné que tout comme dans le cas du hantavirus, le risque de propagation de la maladie au pays demeure faible. Aucun cas d'Ebola n'a été recensé au Canada jusqu'à maintenant et une seule personne a été déclarée positive au hantavirus. Il s'agit d'un patient de la Colombie-Britannique qui a été hospitalisé en lien avec l'épidémie qui s'était déclarée sur le navire de croisière MV Ondus. Voilà, c'est là-dessus que se conclut votre bulletin d'information. 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

0: ici Émilie Perrault. Il restera toujours La Culture se poursuit avec Paul Journet. Bonjour Paul.
1: Bonjour.
0: Dont on va découvrir le CV de spectateur, mais là on va commencer en réglant une chose. Tu te méfies de ta mémoire.
1: Oui, avec raison.
0: Oui.
1: Parce qu'elle est mauvaise. Oui. Des fois, je peux me souvenir de tout petits détails, mais oublie.
0: Spectateur, mais là on va commencer en réglant une chose. Tu te méfies de ta mémoire.
1: Oui, avec raison.
0: Oui.
1: Parce qu'elle est mauvaise. Des fois, je peux me souvenir de tout petits détails, mais oublie.

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4: C'est le message aux gens. Donc d'abord, c'est fermez-la.
5: Oui.
4: Oui. Ne poussez pas.
5: Exact.
4: Ça aussi. Pensez aux gens plus petits que vous.
5: Oui, oui,
4: exact. Ça fait partie de ton code de conduite.
5: Oui, tout à fait. Si jamais je ne suis pas particulièrement grand, je pense que je suis à peu près dans la moyenne. Oui. Mais si je vois une personne, je ne sais pas, de 5 pieds 2 ou 5 pieds 3 juste derrière moi, je vais essayer de lui laisser un peu d'espace ou de ne pas danser dans sa face parce que j'imagine que mon arrière-cuir chevelu ne l'intéresse pas.
4: Le civisme,
5: juste la base.
4: Mais l'autre chose, et ça, je ne sais pas s'il faut que tout le monde le fasse, mais tu n'es pas du genre à applaudir, Paul.
5: C'est juste la gêne. Je trouve ça plate, puis heureusement, tout le monde n'est pas comme moi. Ah, mais non, applaudir, c'est correct, mais quand taper des mains.
4: Ah, OK, quand on te demande de le faire, là. Okay,
5: de participer, je ne sais pas pourquoi. Mais je ne devrais pas, mais c'est comme ça.
4: Tu te désintègres, là. Tu es comme, oh non, mon Dieu, il faut participer.
5: Je ne me désintègre pas, mais je me cache.
4: Tu te caches. Pour pas que l'artiste voit que tu n'es pas en train de participer. OK, Paul, on va remonter à tes débuts comme spectateur. Ouais. Évidemment, là, tu t'es dédouané en bon journaliste de la FPJQ. Tout ceci ne sera peut-être pas exact, mais c'est au meilleur de ta mémoire. Ouais. Premier spectacle, d'abord, tu nous as précisé que tu es allé pour un premier spectacle pour lequel tu as toi-même acheté les billets, que tu es allé voir seul comme un grand sans tes parents. Ouais. C'est un groupe légendaire de la scène grunge des années 90. Ça commence comme ça, la carrière de spectateur de Paul Jourdain.

0: Alors, c'est Pearl Jam. Ouais. Là, selon nos recherches, tu avais écrit probablement la tournée Vitalogy, mais c'est pas ça.
1: Non, c'est Yield.
0: C'est OK, bon. Donc, Yield,
1: je me suis trompé, c'est la tournée d'Yield, le disque qui suit.
0: Vitalogy. Donc, on est en 1998.
1: Oui.
0: Donc, on est au Centre Bell. Moi, je veux l'histoire avant le spectacle.
1: Ben, c'est parce qu'il fallait acheter des billets et c'était à l'époque où on les achetait pas en ligne.
0: Non.
1: Il fallait sur place, coucher dehors.
0: Les vrais.
1: Donc, c'était le début du printemps. La météo annonçait une nuit fraîche et elle avait raison. Et je m'étais rendu avec deux de mes amis. Puis, on commençait à boire de la bière. On savait pas trop comment la tolérer. Et puis, on est arrivé avec notre tente, une caisse de bière. Et puis, on a dormi dehors devant le Centre Bell pour passer la nuit, pour être prêt le lendemain matin quand ils vendaient les billets. Mais on avait tellement froid, peut-être qu'on était en hypothermie à cause de l'alcool, que je suis allé faire une sieste le dos contre le frigidaire de bière de la station-service SO sur de la montagne. Puis, c'est une époque bénie. Je sais pas, personne m'a attaqué. Puis, le commis, ça ne le dérangeait pas trop.
0: Il trouvait ça très normal.
1: Vu pire. Bon, c'est assez normal.
0: Il y a un gars qui dort en ce moment à côté sur le frigo.
1: Un mineur.
0: Voilà. Le spectacle Pearl Jam, est-ce que tu t'en rappelles?
1: Oui, je m'en souviens. C'est sûr que c'est des émotions très fortes. C'est pas un groupe que j'écoute encore. Pourtant, il y a plein de groupes que j'écoutais à l'époque que j'adore encore. Moins eux, mais je ne veux pas du tout les renier. Je vois encore les qualités. Mais oui, c'est la liberté associée au premier concert que tu vois avec des amis.
0: Oui, puis que tu as mérité. Quand tu as dormi toute la nuit, c'est ça. J'imagine qu'en bon mélomane, il y a des artistes que tu vois à de nombreuses reprises. Avant de parler d'un certain Bob Dylan, là, si on reste au Québec, est-ce qu'il y a des groupes que tu as revus comme ça plusieurs fois?
1: Ah, tellement, mais la scène locale, il y a plusieurs. Je ne pourrais pas en nommer un, mais il y a sûrement une dizaine de groupes que j'ai vus plus de 10 fois. Ouais. Bon, je peux tomber dans l'énumération, mais les Breastfeeders, Ski Kuna, les Gould, à l'époque, j'aimais beaucoup Grimmskunk, Groovy Aardvark, les Vulgaires Machins, mais il doit en avoir tellement que j'oublie en ce moment, mes excuses à eux.
0: Mais déjà, tout ça...
1: Ouais, Jean Leloup, etc., etc.
0: Mais Bob Dylan, plusieurs fois, on va aller écouter une chanson que t'aimes particulièrement, Ballad of a Tin Man.
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0: Bob Dylan, combien de fois tu as vu Bob Dylan en spectacle?
1: Je dirais 10. Je l'ai vu à plusieurs, à chaque fois à Montréal dans les 20 dernières années. Je l'ai vu à Ottawa, à New York, à Toronto, à Québec.
0: Est-ce que
1: dans plusieurs villes.
0: T'es même déjà allé revoir deux fois la même tournée?
1: Non. Peut-être, oui. Je pense que j'avais vu Montréal et Québec quand il a fait les... C'est sûr qu'il... Oui, quand il a fait les deux villes, je pense que j'avais vu les deux spectacles.
0: Bob Dylan sur scène, là...
1: Ça dépend des années.
0: Peut-être que c'est toujours une bête de scène, là.
1: Je vais citer quelqu'un de plus crédible que moi. J'avais interviewé Gord Downie de Tragically Hip et il m'avait partagé sa théorie sur Bob Dylan. Il disait qu'il changeait les versions pour qu'elles soient méconnaissables, pour que personne chante en même temps que lui. Je sais pas à quel point c'était une blague ou non, mais c'est vrai
0: mais
1: que des fois,
0: il y a
1: un concours un peu puéril entre les fans de Bob Dylan où il essaie d'être le premier à reconnaître la chanson parce que des fois, ça prend une minute avant de la reconnaître. C'est vrai que sa voix, parfois, elle faiblissait, elle variait aussi, elle varie encore selon les disques. Mais moi, il y a des disques assez récents de Dylan que j'aime, mais j'avoue que là, la période un peu où il faisait des reprises de Sinatra, j'ai un peu décroché. Mais je trouve que sa voix, une des plus belles voix qu'il a eues, c'est dans les années 90, début 2000.
0: Ouais.
1: Où une voix très graveleuse, très blues.
0: Et c'est les textes aussi, toi qui...
1: Oui, forcément. Ouais. Puis moi, j'ai acheté les recueils des textes là, que je lisais. Puis c'est aussi la découverte de la littérature. Moi, c'est arrivé plutôt tard dans ma vie. Puis ça a commencé par les paroles de chansons quand j'étais adolescent. J'étais peut-être pas assez mature pour être capable de lire un livre par plaisir quand j'étais adolescent, mais au moins, je lisais les paroles de chansons. Ça a commencé par ça. Puis c'est aussi la porte qui s'ouvrait vers la poésie.
0: Il a quand même gagné un Nobel.
2: Pas si pire,
0: Bob Dylan, pour ses paroles. D'ailleurs, ça nous amène tout ça vers meilleur spectacle à vie, catégorie très difficile, on le sait dans le CV de spectateur, que tu as détourné en meilleur moment de grâce. C'est très habile, fin renard, bonne journée. Et ça commence par une visite dans une bibliothèque à Big Shore, en Californie.
1: Ah oui, ben ça c'était peut-être pas tant le spectacle que le moment associé
0: c'est ça,
1: au
0: le
1: spectacle.
0: Le moment de grâce.
1: Je faisais un pèlerinage à la bibliothèque Henry Miller de Big Sur. Puis là, j'entends un son de guitare. On était en après-midi, fait que je m'attendais pas à ce qu'il y ait un concert. C'était pas annoncé, puis je l'ai juste arrêté par là. Puis là, je reconnais un peu la voix, un peu aiguë, nasillarde, mais vraiment, vraiment sentie. Je me dis, ben non, c'est Frank Black. C'est Frank Black, chanteur des Pixies, monument, artiste que j'adore. J'aime aussi sa carrière solo.
0: Ouais.
1: Je me souviens d'avoir découvert comme un espèce de cadeau laissé pour moi à la radio étudiante au cégep, son disque Teenager of the Year, que j'avais écouté, et il était là, dans ma face. Dans la forêt de Big Sur, avec les immenses conifères, comme des tours qui montent vers le ciel, journée ensoleillée, que demander de plus?
0: Ben, on va le revivre avec toi un peu en musique.

0: Le moment de grâce de Paul Journet. Sur le site de la librairie Henry Miller, on dit que ce genre de concert-là, ça arrive de temps en temps. C'est 300 spectateurs seulement là, qui peuvent vivre ça. Là. C'était au bon endroit au bon moment.
1: Ben, j'avais pas de billet, mais j'ai pu. Même si c'était pas de l'autre côté des cordons, c'est dehors. Ouais. Puis c'est juste à côté. Donc.
0: Puis toi, t'as pas peur d'être dehors, on le sait. Tu dors. Tu as passé des nuits devant le centre-ville.
1: J'ai mes moments de camping musical.
0: T'as été donc journaliste pour la section art et spectacle à la presse pendant quelques années. Ça vient quand même avec quelques privilèges. Ouais. T'es pas du genre à te vanter, Paul, mais il y a quand même une catégorie dans notre CV de spectateur, un spectacle qu'on aime bien glisser dans une conversation. Dans ton cas, ça a été une performance des White Stripes.

0: qu'il avait de particulier, ce concert?
1: Ben, c'était la tournée des White Stripes où il faisait des concerts surprises dans des tout petits lieux, parfois en public, parfois non. Et le spectacle surprise à Montréal, avant le gros concert au Centre Bell, était de mémoire au régiment Black Watch sur la rue Bleury. Mm-hmm. Puisque je couvrais le spectacle le soir, on m'avait prévenu du lieu. Et on devait être, je sais pas moi, 75 personnes dans une petite salle. C'est un mess militaire. Et il y a Jack White et Meg White dans notre face. C'est comme s'ils jouent dans notre salon.
2: Ouais. J'ai comme un sentiment de jalousie en ce moment.
0: Oui, comment ça s'appelle? Bon, la jalousie.
1: Ah, hein. J'étais pas un journaliste, j'étais un fan.
0: Oui. Mm-hmm. Mais on va quand même parler.
2: C'est quand même un privilège.
1: Oui, oui, mais j'étais un fan. J'étais pas là pour faire mon travail.
0: Mais ça, d'ailleurs, est-ce que c'est quelque chose que tu trouvais difficile d'aller voir un spectacle et de devoir...
1: Oui? Je trouvais ça tellement difficile. Puis je me souviens pas d'avoir écrit beaucoup de critiques qui avaient de l'allure. Parce que, premièrement, c'est court. Je trouve ça réducteur. Je dis pas que c'est pas pertinent d'avoir des critiques. Ouais. Au contraire, si on en avait pas, on ne parlerait pas des artistes. Mais du point de vue de la personne qui écrit, je me dis, là, est-ce que je suis en train de chercher une métaphore pour avoir l'air intelligent, une référence nichée, un bon jeu de mots? Est-ce que je suis en train d'écouter le groupe ou je cherche mon titre? Puis je vais être sûr de pas faire d'erreur, de pas avoir vu quelque chose qui clochait dans le spectacle dont je dois parler. Puis je trouvais que c'était une expérience très désincarnée. Je suis sûr que j'ai des collègues professionnels qui sont capables de porter le chapeau de mélomane et de critique en même temps. Mais moi, j'avais beaucoup de difficultés. Puis j'ai un sentiment aussi d'imposteur, d'être celui qui essaie d'avoir la version critique du spectacle. Puis des fois, je me sentais honnêtement un peu niaiseux avec mon calepin en train de prendre des notes pendant que les gens, eux, au lieu d'avoir un crayon dans la main, ils avaient une bière. Puis j'aime beaucoup avoir la bière avec ou sans alcool en ce moment au lieu du calepin.
0: Au lieu du crayon.
1: Je suis beaucoup plus heureux comme mélomane, même si je dois payer le 25$.
0: Mais au moins, tu n'as pas de devoir après le spectacle.
1: Non,
0: tu peux
1: c'est
0: juste
1: ça.
0: Le vivre. Il y a aussi plein de groupes que tu as vus avant qui soient connus. Ça, c'est ton petit dada, là. Les découvertes.
1: Ben, c'est pas que je veux. C'est pas du sincèrement, c'est pas du snobisme ou rien, mais c'est juste que j'aime pas les concerts dans les trop grosses salles. Mm-hmm. Puis il y a quelque chose de. Puis les artistes, quand ils sont peut-être plus au début de leur carrière, je ne veux pas dire qu'ils deviennent blasés, mais il y a quand même une expérience plus intense, plus intime dans une petite salle. Puis
0: souvent, c'est eux qui vendent leurs disques.
1: Ben oui, j'ai plusieurs conversations vraiment malaisantes d'une quinzaine de secondes avec des artistes. Ben là, c'est pas un bon exemple, mais Warren Ellis, quand il est venu à Montréal, j'ai attendu une heure et demie dehors dans le froid avec une envie d'uriner pour qu'il signe mon livre, puis j'ai rien été capable de lui dire d'autre que « Thank you for your music ». Ce que j'ai dit aussi, c'est très peu journalistique, à la chanteuse Emil and the Sniffers, dans un quand elle faisait un tout petit spectacle à la Sala Rosa avant qu'elle soit plus connue, groupe Idols aussi, tous des gens à qui j'ai acheté un T-shirt et que j'ai remercié pour leur musique avec le pire accent anglais que je pouvais avoir.
0: Oui, mais ils devaient comprendre l'intention derrière
1: ça. Oui, oui, oui.
0: Est-ce que tu vas aller au Divan Orange là, pour sa réouverture dans quelques jours? Ben, en fait, dans Pop Montréal, en septembre prochain, on a annoncé que le Divan Orange va ouvrir seulement pour le temps.
1: Je savais
0: Montréal.
1: Pas, c'est quelle belle nouvelle. Ah, mais c'est seulement pour Pop Montréal.
0: Oui, oui, parce que là, c'est une friperie maintenant, mais c'est pour les gens qui veulent le revivre.
1: C'est
0: parce
1: mieux
0: que ça doit être un endroit que tu as fréquenté. Là,
1: oui, oui, quand même. Oui.
0: Paul Journet, donc on est toujours dans ce CV de spectateur. On n'a pas fini de faire le tour. J'avais parlé de coucher sous un viaduc, on arrive à cette catégorie-là. Toi, faire de la route pour aller voir un spectacle, ça te fait pas peur?
1: Ben, Paul? Un petit peu moins aujourd'hui, mais avant, ça faisait partie du plaisir.
0: Oui,
1: Il y a plein d'artistes que j'ai vus. J'ai pris la route pour aller voir Dweezil Zappa, Eels, que j'aimais beaucoup, Fleet Foxes au Vermont en plein air, qui a le meilleur contexte pour les voir. Et aussi, je m'étais rendu dans une ville du nord de l'Ontario que je serais incapable d'identifier, qui pour aller voir George Clinton and the P-Funk All-Stars.
0: OK, on va écouter un extrait, puis après, je veux que tu nous racontes ce que tu as vécu.

0: En ce moment, tu es de glace, Paul, mais rassure-moi. Là, si on était dans un spectacle, tu aurais un petit rayon de 50 cm puis tu,
1: ben
0: tu
1: oui.
0: déhancherais un peu
1: oui,
0: quand même.
1: Je, là, j'aime vivrais, danser, là. Mais pas dans un contexte radiophonique.
0: Gêné,
1: c'est ça. Mais,
0: Alors, raconte-nous l'histoire derrière
1: ben, on a conduit plusieurs heures pour se rendre là-bas. Et une fois au fil d'arrivée, on était un peu épuisé, ce qui n'était pas le cas du groupe. T'sais, pour ceux qui ne connaissent pas, on a d'autres succès plus populaires comme Play That Funky Music. Mm-hmm. Là, puis, je pense que certains membres du groupe, au moins, qui étaient sexagénaires, il y en a un qui portait des couches, pas pour des raisons médicales, mais pour des raisons esthétiques.
0: Okay.
1: Parce que ça faisait partie des personnages très fun.
0: Okay.
1: Et le spectacle était long.
0: Oh.
1: Et ils nous ont achevé. Moi, j'ai fini en utilisant la petite table comme oreiller. Parce que peut-être que j'étais pas encore tout à fait sobre, mais je n'étais plus tout à fait sobre, mais oui,
0: non,
1: mais
0: ils ont
1: achevé.
0: Ils ont achevé, puis
1: selon mon souvenir, ben on n'avait pas prévu la portion hébergement du séjour. Mais heureusement, il y avait un viaduc puis une tente qui, donc, 1+1 = bonheur.
2: La tente était déjà là ou c'était votre tente?
1: Non, c'est la okay. tente dans la voiture.
2: Okay,
0: quand même,
2: c'est
0: oui, c'est ça.
1: Parce que c'est pas moi qui conduisais, ça peut rassurer les auditeurs.
0: Alors, ben voilà, ne serait-ce que pour le raconter un jour à la radio publique, ça valait la peine de vivre ce moment-là. On parle beaucoup de musique parce que t'es un grand mélomane, Paul Journet, mais c'est quoi la place du théâtre, de la danse dans la fréquentation des arts vivants? Je pense que la mère de ton enfant est chorégraphe. Elle
1: oui.
0: fait vivre quand même plusieurs spectacles de danse.
1: Elle m'a fait découvrir la danse, puis c'est d'autant plus précieux que c'est pas un art que je connaissais. J'aurais pas su, je prétends pas du tout m'y connaître encore, mais ça fait du bien d'être exposé à des choses qui sont pas forcément dans sa zone de confort.
0: Oui.
1: Puis ce que j'aime, c'est le langage absolument physique, non-verbal,

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4: Je lip-sync.
5: C'était correct, là.
4: C'était mineur, c'est des moments forts, là, c'est vraiment... C'est puissant.
5: Oui, absolument. Là, il faut qu'on se garde du temps. C'est pas ton pire spectacle à vie. Je te dis, c'est assurément un des plus bizarres que tu as vu. Est-ce que ça prend une mise en contexte avant qu'on écoute un extrait de Laurie Anderson, Lou Reed et John Zorn?
4: C'est à vous de me le dire. Je peux peut-être y aller avec la mise en contexte.
5: Mise en contexte.
4: C'est un donc festival du jazz de jazz de Montréal, spectacle Lou Reed, John Zorn et Laurie Anderson. Mm-hmm. John Zorn évidemment grand jazzman, compositeur souvent dans les avant-gardes, et ceux qui avaient fait leur recherche savaient que ce serait un spectacle de musique purement expérimentale, mais il y en a qui ont juste vu le nom Lou Reed, puis qui disaient John Zorn, ça doit être son bassiste, qui était tellement fâché que Lou Reed ne chante pas ses chansons parce que là, on était dans le bruit, les jeux de distorsion, très très expérimental, puis les gens commençaient à invectiver les musiciens en disant play some music, jouez-nous de la musique, puis John Zorn les a envoyés quiller, comme on dit. C'est ça. Puis moi, c'était bizarre. C'est comme t'as les artistes qui s'engueulent puis qui sont clairement plus contents d'être là. Oups. Avec le public. Il y avait absolument aucune générosité. Puis moi, John Zorn, c'est quelqu'un que j'ai vu très, très souvent au Festival de musique actuelle de Victoriaville. Oui. Je faisais l'aller-retour en voiture pour aller voir ses différents spectacles expérimentaux. Puis honnêtement, celui au jazz, c'était pas mon préféré. Je suis un bon public pour ça, mais c'était pas le meilleur. Mais quand même, assume ton erreur. Puis oui, t'as peut-être perdu 100$, mais les artistes, ils ont le droit d'évoluer, puis ils sont pas là pour te jouer tes succès souvenirs. Sinon, ça s'appelle un CD, achète-le, puis écoute-le dans ton salon.
5: C'est un message d'intérêt public. On écoute maintenant un extrait qu'on a retrouvé de ce spectacle-là.
4: Wow.

0: Ça se tolère.
1: Ben oui, peut-être c'est meilleur que dans mon souvenir.
0: Ben oui, ben c'est peut-être la bonne portion.
2: Parce que ça dure 30 secondes.
0: Oui, c'est ça, peut-être qu'au bout de 2 heures. Pas journée, merci beaucoup pour ta générosité.
1: Ben, merci à vous.
0: Il y a quand même une question importante. Body surfing ou mosh pit, où est-ce qu'on te retrouve?
1: Mosh pit, puis c'est moi qui, si vous voulez savoir où se termine le mosh pit, c'est l'endroit où je suis.
0: OK, t'es le dernier.
1: Pour des raisons sécuritaires. Puis si vous me demandez pourquoi, je vous réfère à mes factures de physiothérapie.
0: Je sens qu'il y a d'autres anecdotes derrière tout ça. Paul Journet se cherche des amis. Cherche des amis, c'est le titre de cette émission. C'est les dimanches de 17h à 19h sur Ici Première jusqu'au 21 juin. Et ensuite, on va te souhaiter de bonnes vacances.
1: Merci.
0: On continue de te lire dans la presse et on t'écoute également tout un matin. La journée est encore jeune. Et ici aussi, on peut rattraper tes chroniques avec Rosemée. Il y a quelqu'un qui nous a écrit: Paul Journet se souvient en priorité des émotions vécues pendant les spectacles. Ça me rassure parce que je suis dans la même situation. Parfois, je ne me souviens pas qui était sur scène, mais je revis les sensations fortes. Elle dit: je me sens t'es déjà proche de Paul. Quelle joie de savoir ça maintenant.
1: Ben, merci à vous.
0: Et il y a quelqu'un aussi qui dit: j'ai vu les Cranberries en show à l'auditorium de Verdun et j'étais plus starstruck par France à côté de moi.
3: Oh, c'est cute ça.
0: Ouais. Et d'ailleurs, ça nous amène vers France d'amour. Grande nouvelle. On a enfin trouvé la version de Gilberto.
3: OK.
0: De Diantel.
3: Écoutez la guitare. La guitare, c'est vraiment bien exécuté.
0: Alors, c'est sur l'album de 1979.
3: Je me croise les doigts.
0: Entre nous, c'est parti.
3: C'est la bonne version.
0: On l'écoute.

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2: Paul Journet, tu as une expertise certaine en politique, en musique, en civisme, dans les spectacles. Mais nous, c'est la littérature. Je pense qu'on peut se targuer de ça. Et on bénéficie aujourd'hui du cerveau de nos algorithmes littéraires. C'est Claudia La Rochelle qui a été mise à contribution et qui vient te faire des suggestions littéraires, Paul, pour les 8 minutes de libre que tu as chaque semaine, mais surtout pour l'été qui s'en vient.
3: Claudia. Je suis super fière. Dans ta pipe.
2: Okay. Tiens-toi. Attention.
3: Ouais. Alors, moi, j'avais au départ, là, j'ai hésité entre le titre dont je vais te parler, puis Le Lambeau de Philippe Lançon, mais j'étais pas mal sûre que tu l'avais lu, hein, Le Lambeau de Philippe Lançon.
4: Non, j'ai écouté des discussions radio sur le livre où il expliquait.
3: Ben, à voir, allez. Son livre, OK. Ouais. Mais là, j'ai choisi Document 1 de François Blais, à l'instant même.
4: C'est très drôle parce que.
3: Ouais, vas-y donc.
4: C'est un livre que j'ai acheté, que je voulais lire et que j'ai perdu, je pense, dans un déménagement ou en le printemps. Donc, je l'ai déjà possédé, je ne l'ai plus, puis je ne l'ai jamais lu. Mais j'avais vraiment l'intention de le lire.
3: Il faut vraiment que tu lises ça. D'ailleurs, l'écrivain Hakim Gagnon te donne envie, parce que tu as écrit ça dans ton questionnaire, moi, j'ai eu accès à ces réponses-là, puis il donne envie de lire, en fait, d'être plus direct et sincère. Puis lui... Parce que moi, j'ai dit, s'il aime Hakim Gagnon, il faut que je trouve les racines, les racines du vice. Donc, François Blais, il est lié un peu à Hakim Gagnon. Et lui, le titre qu'il donne le plus, d'ailleurs, on a appris ça dans le segment cette semaine.
2: On parlait de François Blais. Lui, c'est le recueil Kataoni, c'est
3: exactement.
2: Ça?
3: Exactement.
2: Qu'il recommande toujours Hakim.
3: Oui. C'est le livre qu'il offre le plus. Alors, j'ai fait, OK, qu'est-ce que je vais prendre? Moi, j'ai adoré un livre sur Mélanie Cabé qui m'a chavirée. Puis, en jeunesse, c'est L'Horoscope aussi, que j'ai lu beaucoup à mes enfants parce que c'est un excellent écrivain jeunesse aussi. Là, j'ai fait, OK, on va y aller avec ce livre-là. Rapidement, là, l'histoire de Document 1, c'est l'histoire de Tess et Jude, de très charmants, mais un peu paumés personnages, ils vivent à grand-mère, font pas grand-chose de leur vie, ils travaillent, ils chill, comme disent les plus jeunes que moi, mais plus si jeunes que ça finalement. Entre son travail à elle a travaillé chez Subway, lui joue à des jeux vidéo, puis un jour, ils veulent tout quitter pour l'aventure, une aventure qui va les mener à Bird in Hand, en Pennsylvanie. Puis c'est un petit bled perdu là, de 427 habitants. Ça prend un char pour aller là, ça prend des sous. Et peut-être aussi les sages enseignements de l'auteur à succès, Mark Fisher. Alors, ça donne un récit de voyage, Alors, on voit déjà un peu l'humour, un peu baveux, mais baveux gentil de François Blais. L'ironie, son regard qui est tordant et tordu aussi sur ses contemporains, sur la société. Un gars qui, il est décédé là, en 2022, mais qui était aussi très, très lucide. Hein? Vous savez, cette espèce de lucidité qui finit par avoir la peau, souvent, de ses auteurs les plus lucides. Hein? Ils payent de leur peau. Et c'est son sixième roman, brillant d'intelligence, ironique. Il y a eu plein de critiques élogieuses pour ça. Et j'ai trouvé deux citations pour toi, puisque tu aimes les citations. Alors, j'en ai trouvé deux pour toi, puisées dans Document 1. Alors, ça va comme suit. L'immense majorité des gens qu'on croise dans une journée n'auront jamais une pensée en propre de leur existence, tout en étant parfaitement capable de résoudre le sudoku de la presse.
2: Wow!
3: Ah, ouais, puis attends, la deuxième!
4: Impitoyable.
3: C'est toujours de la même, François Blais. La deuxième, pour ma part, une fois que j'ai décidé quelle paire de bas porter et quoi mettre sur mes toasts, j'ai pas mal atteint mon quota de décision pour la journée.
2: C'est Document 1, titre fabuleux d'ailleurs, là, parce que c'est le titre des documents sur Word. Donc, Document 1, il faut que tu replonges là-dedans et que tu retrouves la personne à qui tu l'as prêté, Paul Journet. Autre suggestion de Claudia.
3: Oui, c'est Pèlerinage à Tinker Creek de Annie Dillard. Je sais pas si tu connais, c'est paru en 1974. Le titre original, c'est Pilgrim at Tinker Creek. Toi, je pense que tu vas le lire en anglais. Mais il a été traduit par Pierre Gault, une bonne traduction. Puis c'est paru originalement là, en français en 1990 chez Christian Bourgois. Mais il y a eu plein de traductions, plein de rééditions, en fait, plutôt. Puis donc, on peut le trouver facilement. C'est un livre pour lequel Annie Dillard, elle a eu le Pulitzer pour ce livre-là. C'est de la non-fiction. C'est la plus jeune femme à l'avoir emporté à 29 9 ans. Et j'ai choisi ce titre-là parce que tu as dit que tu essayais de lire plus de femmes, que ce n'est pas une posture ni une volonté guidée par la morale. Là, je te reconnais. Puis je l'ai choisi pour, je l'ai choisi pour les parenter avec Anne Michaels, poète, romancière canadienne, oui, que tu as pu faire sa découverte, oui, en sachant que Dominique Fortier l'avait traduite. Oui. Alors, on est encore dans les parentés. Mm-hmm. Moi, je travaille comme ça. Pèlerinage à Tinker Creek, donc de cette écrivaine américaine-là qui est rendue aujourd'hui à 81 ans. C'est une méditation. C'est un regard sur la nature, une attention presque mystique, hein, que ce soit une grenouille, la lumière sur l'eau, un insecte. Et tout ça devient pour elle des événements métaphysiques. Il me semble que ça marche avec toi aussi. Tu sais, ça, cet été, oui, je te vois au bord de l'eau, puis ouais, lire ça, puis regarder les feuilles, les arbres, faire écouter de la musique à tes plantes, parce qu'on sait que tu fais ça aussi. Non, moi, je trouve ça vraiment, je me suis dit, ce livre-là, il est fait pour Paul Journet.
5: Est-ce que tu nous en lis un extrait?
3: Oui, alors oui, parce qu'on va terminer là-dessus d'ailleurs. Moi, j'ai lu quelque part que tout ce qui vit le doit à une force généreuse et danse au rythme d'une impérieuse mélodie. J'ai lu ailleurs que tout est semé au hasard et précipité dans le vide, que chaque arabesque suivie d'un grand jeté que chacun de nous exécute n'est que folle variation sur une commune chute libre.
5: C'est un extrait de Pèlerinage à Tinker Creek de Annie Dillard, donc qui est offert en français, mais comme tu dis, c'est réédité.
3: Ah oui, on va le trouver facilement.
5: Robert Lalonde est un grand fan aussi de cette écrivaine-là, donc on est un peu dans ces...
3: En vivant, en écrivant, là, ça aussi, c'est un autre bon titre.
5: Merci beaucoup, Claude à La Rochelle. Algorithme littéraire dans un instant. C'est le top 5 des meilleurs moments de la semaine avec Mathieu Poulain. Mais avant, on écoute un dernier choix de notre programmatrice invitée, France D'Amour.

0: ça se termine là-dessus, la programmation.
1: J'adore tes choix, France.
0: Parle-moi de cette version-là, donc ben Aimes-tu la vie de Boule Noire? On entend plein de monde.
1: Ben oui, c'est ça. C'était pour le grand défi Pierre Lavoie en 2022. C'est Julie Lamontagne qui a arrangé ça avec son époux. Et puis, on était toute une gang qui chantait. Puis moi, c'est drôle parce qu'en ce moment, au mois de mai, moi, j'ai les allergies. et je chante dans la chanson « Personne ne me reconnaît ». Maintenant, parce que je chante complètement congestionnée. Ah, je capote quand j'écoute la version. Je peux pas croire qu'on gardait ça. Mais en tout cas...
0: Allez, prêtez oreille à cette France d'amour comme vous l'avez jamais entendue. France, ton nouvel album Symbiose est disponible sur les plateformes. On peut aussi l'écouter en format physique pour la version optimale. Ta tournée se poursuit partout à travers la province, souvent en Ontario également, jusqu'en novembre. Toutes les dates là, sont sur ton site web. Merci pour cette belle programmation, France d'amour.
1: C'était un grand plaisir. Merci à vous.
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0: Mathieu Poulain, fidèle collaborateur à l'émission, prof de littérature, pas encore en vacances.
3: Pas encore. J'ai hâte, par exemple.
0: Dans la correction, tu nous as écouté malgré tout ça toute la semaine et tu viens nous présenter donc les moments les plus marquants de cette courte semaine.
3: Oui, semaine écourtée, mais qui était quand même très riche en déclarations choc. Et une des premières, en fait, elle a été dans le segment On lit quoi de mercredi. C'est un segment dans lequel il est habituellement question de nouveautés littéraires. Sauf que là, Mathieu Bellil, qui a été inspiré par un récent monologue écrit par Denis Arcand, et interprété par Edgar Bory, il nous a plutôt encouragé à lire un classique de la littérature québécoise, 30 arpents de Ringuet, un roman qui date de 1938 quand même, un roman qu'on associe généralement à la littérature du terroir, roman de la terre, là, peu importe l'étiquette. Et bien voilà, il est allé de toute qu'une déclaration. On l'écoute.
4: Moi, je pense même que c'est peut-être le livre le plus important dans l'histoire de la littérature québécoise. Je vais jusque-là.
0: Grosse affirmation,
4: c'est un livre majeur. C'est un livre majeur parce que c'est un livre, en fait, qui raconte la fin d'un monde et la naissance d'un nouveau, qui nous décrit un peu d'où on vient et où on s'en va, où est-ce qu'on s'en va, parce qu'on passe de la France catholique, qui est un peu l'origine qui est célébrée dans Maria Chapdelaine, par exemple, aux États-Unis d'Amérique.
3: Faut que j'avoue que quand j'ai entendu ça, je me suis quand même senti mal parce que j'enseigne moi-même la littérature québécoise puis j'ai jamais lu 30 arpents de Ringuet. Je sais pas autour de la table si
1: les étudiants vont te remercier.
0: Mais disons-le, faut aussi déstresser le monde avec ça. On peut pas tout avoir lu, Mathieu. Merci de le dire.
3: Et donc, Mathieu Bellil disait que c'est un roman important pour la qualité de son écriture, mais aussi pour son illustration d'un moment de transition dans l'histoire du Québec. Il parlait, d'une identité française à une identité plus américaine. De la terre à l'usine, d'une aliénation à une autre, comme le disait aussi Mathieu Bellil. Et qu'est-ce que j'ai trouvé surtout intéressant dans ce segment-là, c'est que, lui-même, il est prof de littérature et il dit que ce livre-là plaît beaucoup à ses étudiants issus de l'immigration. Surtout parce qu'il y a la question dans ce roman-là, le Québec versus les États-Unis, faut-il partir ou faut-il rester? Puis j'ai trouvé ça intéressant parce que souvent, pour les profs de littérature, on a peut-être tendance à mettre des ouvrages qu'on associe à la littérature migrante, entre guillemets, pour justement interpeller davantage ces étudiants-là, mais peut-être qu'il ne faut pas sous-estimer l'universalité de nos propres récits fondateurs. Donc voilà pour le premier segment. Deuxième segment, entrevue avec Jeremy McEwen, qui lui aussi est prof, mais cette fois-ci de philosophie. Et il venait parler de son essai « Nelly Arcand et le souffle du néant », publié chez Atelier 10. Je ne peux, moi, qu'être enthousiasmé par les projets qui continuent de célébrer l'œuvre de Nelly Arcand. C'est une lecture qui a aussi été fondatrice pour moi. Et comme l'a fait Mathieu Bellil, Jeremy McEwen est allé d'une grosse déclaration. On l'écoute.
5: Puis là, tu vas l'écouter, à tout le monde en parle. Puis tu te rends compte à quel point c'était une horreur ce qui s'est passé ce soir-là. Tout le monde en parle.
0: Et souvent, les gens pensent qu'on fait référence au Tout le monde en parle de France. Non, on avait dit son accent, mais on parle de celui au Québec.
5: Oui, effectivement. On lui demande de frencher la régisseuse de plateau. On lui demande de faire un bras de fer avec Martin Matt. On parle de tout, mais de tout, sauf de son livre à ciel ouvert. Et son livre, qui est son chef-d'œuvre, à mon sens. Oui. C'est quand même grave que de traiter quelqu'un comme une bête de cirque, là, pratiquement, alors que c'est, je le répète, la plus grande autrice du siècle au Québec.
3: Donc voilà, Nelly Arcand, la plus grande écrivaine québécoise du siècle. Donc une autre grosse affirmation, sur le coup, je me suis dit, est-ce que ça entre en conflit avec ce que Mathieu Bellil disait?
1: C'est pas
3: mais
1: le même
3: non.
1: siècle.
3: Hein? Donc c'est pas le même siècle, on distingue donc une œuvre et une écrivaine. Voilà beaucoup d'enthousiasme par rapport à l'œuvre de Nelly Arcand, qu'il présente donc McEwen comme la plus grande philosophe du suicide, mais même à l'échelle internationale. Et donc McEwen va s'inspirer de l'œuvre de cette romancière-là pour tâcher de réfléchir à la question du suicide selon un angle philosophique. philosophique plutôt que selon l'angle habituel de la santé mentale. Donc, un segment qui avait quand même une certaine lourdeur, mais ça faisait du bien d'entendre parler de ça. Et un moment que j'ai apprécié dans ce segment-là, c'est que, bon, tu lis souvent, Émilie, des interventions écrites par des auditeurs, des auditrices. Et là, tu as lu une auditrice choquée par le segment sur François Blais. On en glissait tout à l'heure un mot. Et elle avait été choquée du fait qu'on n'ait pas abordé le fait qu'il soit mort par suicide, François Blais. Et donc, il faudrait aller écouter d'ailleurs ce segment-là, le fan club, très intéressant. Mais donc, j'ai trouvé ça courageux, même noble de ta part, Émilie, de lire en ondes un message qui fait pas juste chanter les éloges de l'émission, mais qui le critique. Et je suis persuadé que l'auditrice n'a pas pu faire autrement qu'être satisfaite par cette entrevue avec Mickey Wynn, qui approfondissait vraiment le sujet.
0: Oui, absolument. Puis je pense que c'est important de le faire. Puis ça répondait tellement à ce que Jérémy abordait dans ce livre-là.
3: Oui, oui, oui. Donc, on enchaîne maintenant avec le segment qui a commencé la semaine, la semaine qui s'est commencée mardi, ici avec Arizona O'Neill, qui est venue parler de son nouveau livre Opioids and Organs. Donc, un roman graphique sur les liens entre la crise des opioïdes et le don d'organes. Il faut dire que cette histoire-là, c'est ancré dans son histoire familiale. Hein, son père, qui était toxicomane, il est mort à cause d'une overdose de fentanyl et son cœur a été transplanté. L'entrevue est absolument fascinante. On en écoute un extrait.
6: Avec ce sort d'affaires, on demande toujours comment on peut arrêter les gens d'utiliser le drogue. Ouais. Mais il faut comprendre que peut-être ça, c'est pas la bonne question et peut-être ils vont jamais arrêter de prendre le drogue et ça, c'est une nouvelle sorte de vie pour eux. Et comment on peut les aider dans cette situation-là et pas juste les arrêter de utiliser. Ouais. Alors, et ça va venir avec du empathie.
0: Ouais.
6: Parce que c'est facile de dire, oh, c'est leur faute qu'ils ont commencé et c'est leur faute qu'ils continuent.
3: Donc, quand j'ai entendu ça, je me suis dit que c'était une belle occasion de glisser un mot sur un livre que j'ai lu quand même dernièrement puis que je cherche depuis plusieurs mois à présenter dans le cadre des algorithmes littéraires, mais c'est pas évident parce que c'est justement un livre sur la toxicomanie. Mm-hmm. C'est le livre Encore de Marie Darcigny. D'ailleurs, Marie Darcigny est une amie de Daphné B, qui est la traductrice de Opioids and Organs.
0: Donc le lien est là.
3: Il y a un lien qui est là. Vraiment, j'espère avoir l'occasion d'y revenir éventuellement. Je vous lis juste la première phrase, j'ai commencé à écrire sur la dépendance aux substances comme on écrit une carte postale à partir d'un lieu qu'on sait qu'on va quitter, sauf que les jours ont passé et que j'ai raté l'avion. Donc, vraiment, un très beau récit que je vous encourage à lire. On enchaîne avec le quatrième extrait, donc entrevue avec Micheline Bernard, qui en avait beaucoup à dire sur le questionnaire culturel de l'émission.
7: Votre questionnaire.
0: Oui, c'est ça. Parlons-en du questionnaire. C'est quoi le problème avec le questionnaire?
7: C'est parce que tu dis, ah, mais non, parce qu'il y a eu ça. Ah oui, ouais, mais là... Fait que là, je parlais aussi avec quelques amis.
0: Oui.
7: Hein, parce que je me disais, c'est votre questionnaire, ce que j'ai aimé, je disais à une amie, ça serait bien dans un souper, on se connaît des fois moins un petit peu, d'avoir un questionnaire comme ça, je trouve qu'on apprend sur les gens.
0: Mais c'est exactement ça qui sert le questionnaire, parce que moi, dans mes dossiers de recherche, là, je veux d'abord lire le questionnaire, parce que j'ai l'impression que c'est comme si ça me donnait un peu accès à la psyché de mon invité.
3: Donc, j'adore cette idée-là d'utiliser le questionnaire de l'émission dans des soupers entre amis ou dans plein d'autres contextes sociaux. Mais je me suis dit, bon, j'ai pas fréquenté ça depuis très longtemps, mais je me suis dit, on pourrait intégrer ce questionnaire-là aux applications de rencontres en ligne. Je pense que ça permettrait aux gens de faire des rencontres plus efficaces, de moins perdre de temps. Et là, bon, je vois que le temps file. Je veux vraiment y aller avec mon cinquième extrait. Mon moment préféré de la semaine, c'était l'entrevue avec Mike Ward. Il y a eu plein de pépites dans cette entrevue-là, notamment là, le moment où, ben voilà, Mike Ward nous dit qu'à 9 ans, il était abonné à Psychology Today, et qu'il a demandé à sa mère de redécorer sa chambre pour qu'elle ressemble davantage à un bureau de psychologue.
0: Non.
3: Donc, plein de pépites. Il faisait le psychologue des amis de sa mère, etc. Donc, il y a un moment quand même touchant que je veux qu'on écoute. Donc, maintenant.
8: Moi, je ne me suis jamais rendu compte qu'on était pauvres jusqu'à temps que je sois adulte. Puis là, j'ai réalisé, ah ouais, tu sais, c'est pas riche, là, quand t'es... Ouais. Tu sais, il y avait une année, on pouvait juste chauffer le deuxième étage. Mais mon père, il faisait ce qu'il aimait dans la vie, puis il voulait que moi puis mon frère, on fasse ce qu'on aime dans la vie. Mon frère, quand il était petit, il rêvait d'être pilote d'avion. Il est pilote d'avion. Moi, je rêvais d'être humoriste. Je suis humoriste.
0: C'est ce que tu fais.
8: Ouais. C'est vraiment 100% à cause de mon père, ça.
3: J'écoutais ça, je me disais, ben bravo, monsieur Ward. C'est vraiment le plus beau cadeau qu'un parent puisse faire à ses enfants que de véritablement croire en leurs rêves. Puis bon, ça m'a mis un peu en mode fête des pères. Mais en même temps, j'ai regardé mon calendrier, j'ai réalisé que c'était pas encore avant un mois. Par contre, une fête qui arrive vraiment bientôt. Ah. Ben, c'est la tienne, Émilie, demain. Alors, je termine ce top 5 en te souhaitant donc bonne fête, gros câlin. Bon, pas trop parce que j'ai le nez qui coule, mais voilà, je te souhaite de passer un beau moment en fin de semaine.
0: Merci, c'est très gentil. Merci, Mathieu Poulin. Allez réécouter tous les extraits dont tu l'as parlé. C'est vrai que le moment avec Mike Ward et Michel Grenier, son gérant aussi, qui était là, tout ça, on peut aller le rattraper donc sur l'application Radio-Canada Audio. Merci pour ton écoute.
3: Tu avais annoncé Canadien en 4. J'ai trouvé ça très audacieux, puis à date, ça se réalise.
0: Et on verra. Merci beaucoup, Mathieu.

On entend Vivante de France d'amour. C'est un clin d'œil à Marjolaine Beauchamp qui aurait voulu pouvoir la chanter quand elle était plus jeune. Oui. Ça me permet aussi de saluer Poule Journée, la poule de Marjolaine Beauchamp. Et c'est sur cette trame sonore que je remercie l'équipe qui rend cette émission possible. À la technique, Alex Leclerc, les recherchistes Anne-Marie Lachance, Sophie Laforêt, Philippe Lavallée, stagiaire à la recherche Ariane Moreau, la chef recherchiste Julie Longuetin, les adjoints à la réalisation en alternance Mathieu Guertin et Nel Sacri, et la réalisatrice Sylvie Lavoie. C'est là-dessus que se termine l'émission. Lundi, c'est Jocelyn Lebeau qui va être à l'animation, entre autres avec Luc Guérin. Et nous, on se retrouve dès mardi. D'ici là, on vous souhaite un excellent week-end. Bye.

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3: Bonjour, ici Catherine Poisson. Il est 15h, 16h aux Îles-de-la-Madeleine. Voici vos informations. Le Québec est porté par les succès du Canadien de Montréal en séries éliminatoires et par le triomphe des joueuses de la victoire. Marie-Philippe Poulin et ses coéquipières ont remporté le trophée Walter mercredi, une première pour une équipe canadienne depuis la création de la Ligue professionnelle de hockey féminin. Le maire de Laval, Stéphane Boyer, et la mairesse de Montréal, Soraya Martinez-Ferrada, se réjouissent des retombées économiques liées à ces victoires, mais aussi de leurs apports positifs pour la collectivité.
4: C'est sûr que ça a un gros impact économique, mais moi, ce que je trouve encore plus important, plus intéressant, que ça incite plus de jeunes à se lancer dans le sport. C'est d'autant plus important pour les filles d'avoir des modèles féminins.
5: Ça rassemble les gens. Et quand, si vous venez devant le Centre Bell, vous voyez des gens qui sont issus de toutes les communautés, qui sont de partout, qui, pour un moment, on est tous ensemble derrière une seule équipe.
3: Le Canadien de Montréal fera à nouveau face aux Hurricanes de la Caroline demain à 19h, heure de l'Est. Le Bureau des audiences publiques en environnement, le BAP, vient de terminer une première ronde de consultation publique sur la stratégie du gouvernement de la CAQ pour protéger les routes de l'Est du Québec. Les consultations se déroulaient à la fois en personne, à Rimouski et à distance. Alex Villeneuve a les détails.
6: De sa maison de Pointe-au-Père, Carl Bérubé constate bien les effets de l'érosion.
7: Plus ça va, plus ça mine. Puis ça, c'est pas correct. Puis le ministère du Transport qui font une surveillance présentement, ça, c'est bien.
8: Puis on va mesurer, dans le fond, l'évolution.
6: En effet, une géomorphologue du ministère des Transports surveille attentivement cette berge qui longe la 132. L'endroit fait partie des sites jugés les plus vulnérables aux tempêtes, selon un programme de 10 ans que Québec lancera l'an prochain pour protéger les routes.
9: Mais Mme Damour citait spécifiquement deux documents.
6: Le passage à Rimouski, mercredi et jeudi, le BAP est en train de réviser ce plan et déposera en automne ses recommandations.
10: C'est beaucoup pour donner la parole aux citoyens.
6: Il est encore trop tôt pour savoir comment le ministère des Transports pourra y répondre, explique Julie Marcot, la porte-parole.
10: Dans quelle mesure ça va permettre de bonifier le programme? À cette étape-ci, c'est difficile de le dire.
6: Entre-temps, la menace des vagues reste constante tant qu'elle n'est pas endiguée. Ici Alix Villeneuve, Radio-Canada, à Pointe-au-Père.
3: Sur la scène judiciaire maintenant, le meurtrier de la jeune Daphné Jolivet a été condamné à la prison à vie au Palais de justice de Québec. Le juge a imposé à Chimé Baraka Saïba une peine pour adulte, même s'il était mineur au moment de son crime, en raison de l'extrême violence du geste. Flavie Sauvageau a plus de détails.
11: La prison à perpétuité, sans possibilité de libération avant 10 ans. C'est la peine que le juge José Réaume a imposée à Chimé Baraka Saïba vendredi matin au Palais de justice de Québec. Le tueur avait 16 ans en octobre 2023 quand il s'est introduit dans la résidence de la famille Jolivet, dans le quartier Mézeray à Québec. Au sous-sol, il a violé et tué Daphné Jolivet, âgée de 19 ans, avant de s'enfuir avec la fourgonnette familiale. Chimé Baraka Saïba est aujourd'hui âgée de 19 ans. Le juge a choisi de lui imposer une peine pour adulte et non une peine pour adolescent. Dans son jugement, il rappelle la violence inouïe de ses gestes et le fait qu'il avait presque 17 ans le jour du meurtre. Il estime également que les faits tendent à démontrer qu'il a agi de manière réfléchie ce jour-là. C'est une victoire pour l'avocat de la Couronne, Maître Hugo Breton, qui réclamait depuis 2023 que le jeune homme soit assujetti à une peine pour adulte.
12: Le juge en vient à la conclusion là, qu'il y a un risque qui est important et significatif pour la protection là, du public. Alors, visiblement, le juge a utilisé les outils que la loi lui a donnés pour faire en sorte que la Ville de Québec soit en sécurité par rapport à M. Chimé Baraka-Saïba.
11: Le soir du drame, Chimé Baraka-Saïba avait aussi grièvement blessé le frère de Daphné Jolivet, qui avait tenté de le neutraliser. Il devrait connaître sa peine pour ses gestes la semaine prochaine. Ici Flavie Sauvageau, Radio-Canada, au Palais de justice de Québec.
3: Et en terminant, le gouvernement du Québec investit plus de 324 000 $ dans les sentiers de VTT et de quad de la Gaspésie. Ce montant permettra notamment aux clubs de la région de sécuriser et d'entretenir leurs sentiers, notamment en y améliorant la signalisation. La Sûreté du Québec constate que de plus en plus de VTT circulent dans les sentiers, ce qui incite souvent des jeunes à conduire ce type de véhicule sans avoir le permis nécessaire. Selon le porte-parole de la SQ, Frédéric Dehaye, ce comportement n'est pas sans conséquences et peut même mettre leur vie en danger.
13: C'est une infraction qu'on constate, qu'on voit sur le terrain. Donc, un utilisateur âgé de 16 et 17 ans ben, se doit d'avoir son certificat d'aptitude pour circuler en sentier, traverser le chemin sur la voie publique aux endroits qui sont autorisés, bien sûr. Donc, il doit avoir son permis de conduire ainsi que son certificat d'aptitude. Puis les policiers sont sensibles et les utilisateurs, ben, qu'on prend en défaut, mais ils s'exposent à recevoir un constat d'infraction.
3: Pour le Bas-Saint-Laurent, c'est une somme de près de 416 000 $ qui a été annoncée. Ces montants proviennent du programme d'aide financière aux véhicules tout-terrain qui verse au total un peu plus de 7 400 000 $ à la Fédération québécoise des clubs quad. Voilà, c'est ce qui conclut votre bulletin d'information. 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

0: Pour les Montréalais, c'est un boulevard ou une station de métro. Mais pour le monde catholique, c'est un pape du passé, l'un des pontificats les plus controversés. Ici Maxime Coutier, à Aujourd'hui l'Histoire, Pie IX.
1: Certains l'accusèrent à cette époque d'avoir des idées libérales, c'est-à-dire démocratiques et nationalistes. En réalité, il professait la plus stricte orthodoxie politique et sociale, mais ne pouvait supporter que les forces de l'ordre maltraitent le bon peuple et il n'hésitait pas à s'interposer.
0: Portrait de Pie IX dans nos archives, c'était en 1978 à notre radio. Il a eu le règne le plus long et l'un des plus tourmentés de l'histoire de l'Église. Moderne au départ, ouvert, réformateur, il s'est par la suite transformé du tout au tout, refusant toute concession. Pape de l'Immaculée Conception et du Syllabus, très populaire auprès des élites de l'Église canadienne-française, il reste à ce jour le pape de l'intransigeance et du refus de la modernité.

0: Au milieu des lots d'iniquité qui submergent le monde en ces malheureux temps, au milieu des tempêtes révolutionnaires qui se déchaînent contre les sociétés et qui les ébranlent jusque dans leurs fondements, au milieu des guerres atroces que les peuples affolés se font sans cesse, au milieu de la confusion, du chaos intellectuel du 19e siècle, apparaît Pie IX, figure calme et sublime. Les adulations du monde ne l'enivrent point. Les menaces, les persécutions du monde ne l'effraient point. Rien ne peut le faire dévier du droit chemin. On l'a comparé à un phare lumineux qui éclaire, à une étoile fixe qui guide ceux qui naviguent sur la mer orageuse de ce monde. Il est plus que tout cela. Il est le représentant sur la terre de celui qui a dit « Je suis la voie, la vérité et la vie. Celui qui me suit ne marche point dans les ténèbres. »
1: Un extrait du livre « La vie du pape Pie IX, sa vie et ses douleurs », écrit par Jean-Paul Tardivel, journaliste romancier, en 1878. Alors pour nous parler du personnage et de son époque, mon invité aujourd'hui, Catherine Foisy, elle est professeure au département de sciences et religions, faculté des sciences humaines à l'UQAM. Bonjour.
2: Bonjour Maxime.
1: Ce pape du 19e siècle, d'une époque somme toute assez lointaine dans notre jeune histoire, pourquoi il est si présent chez nous, Pie IX?
2: Il est très présent chez nous parce qu'il a eu des relais, à commencer par l'évêque de Montréal, Monseigneur Bourget. Relais au sens suivant, c'est-à-dire qu'il y a une doctrine qui se met en place, l'ultramontanisme, donc dans la deuxième moitié du 19e siècle, et le pape Pie IX est vraiment le champion de cette doctrine-là. Essentiellement, ce qu'elle dit, c'est que c'est l'Église catholique, elle est triomphante. Elle est triomphante non seulement sur le plan spirituel, évidemment, mais sur le plan aussi politique, sur le plan social. Et donc, on va créer, sous le leadership de Monseigneur Bourget, La Flèche, différents évêques au Québec, vraiment des structures sociales, des structures éducatives, des structures, même des engagements politiques, des clercs importants. Et donc, ils vont faire en sorte de placer vraiment l'Église catholique ni plus ni moins qu'en surplomb de la société.
1: Oui, carrément. Mais parlons du contexte général là-bas, en Italie, hein, qui n'était pas tout à fait le même. Giovanni Ferretti, de son vrai nom, élu pape sous le nom de Pie IX le 16 juin 1846, dans une Italie qui n'est pas encore unifiée. C'est important dans l'histoire. C'est pas l'Italie telle qu'on la connaît aujourd'hui.
2: Non, c'est pas l'Italie telle qu'on la connaît aujourd'hui. En fait, l'État du Vatican possède, on parle des États pontificaux, c'est environ les deux tiers de l'État italien tel qu'on le connaît aujourd'hui. Et donc, au départ, Pie IX fait différentes tractations politiques, différentes alliances qui font en sorte qu'il y a une unification. Il va dans le sens de l'unification de l'Italie. Ceci étant dit, à un moment donné, effectivement, il recule, voyant effectivement que le pan libéral prend du galon, prend de l'importance, et donc va aussi le contexte plus général de l'Europe, fait en sorte qu'avec la montée de différentes idéologies, notamment politiques, ben il va, je pense, avoir peur pour l'Église comme institution terrestre, politique, mais aussi sur le plan de la préséance spirituelle aussi.
1: parce que les Italiens attendaient de lui un acte politique. Hein. Bon, on rappelle, en 1848, l'Italie est occupée par les Autrichiens. Il y a ce mouvement révolutionnaire qui embrase l'Italie en 1848. Les Italiens se disent, bon ben voilà, il va nous aider, mais non, au contraire, il se rédit, puis il va renoncer à toute réforme, même si au début, il y va de réformes assez modernes, c'est ça le grand paradoxe, non?
2: Oui, tout à fait. Et donc, il a un discours aussi beaucoup axé sur l'approche, une approche pour travailler avec les pauvres, avec les gens qui ont des difficultés, qui en arrachent, parce qu'on est en pleine seconde vague d'industrialisation aussi, donc on vit les effets délétères de ce contexte-là. Et il cherche à promouvoir, à donner des pieds et des mains aux évangiles. Mais je pense, moi, que c'est comme plusieurs autres figures importantes de l'Église catholique. À un moment donné, quand ils sentent que le mouvement social est fort et va dans un sens de libération et qu'ils s'éloignent de l'Église, qu'ils se détachent, là, il y a un raidissement.
1: Oui, parce qu'ils voient ce qui se passe en France aussi.
2: Hein? Absolument.
1: Il est dans une Europe en plein bouleversement, post-lumière, post-révolution française, avec cette idée de séparation de l'Église et de l'État. Et ça, il se dit, pour l'Italie, c'est pas une bonne idée, là.
2: Non, ça, c'est pas une bonne idée pour l'Italie, puis c'est pas une bonne idée pour le monde catholique en général.
1: Oui, oui.
2: Cette idée-là de la reconnaissance de la liberté de conscience, ça va arriver dans le contexte catholique uniquement qu'avec le Concile de Vatican II, donc 1962-65. Mmh. L'Église catholique ne reconnaît pas ça. Ça lui prend, là, donc, pratiquement encore un siècle pour reconnaître ça.
1: Oui, carrément. Donc, des idées neuves au début, mais par la suite, il se rédit. Et plusieurs chez nous, à ce moment-là, vont l'encenser. Hein, on fait le lien. Vous dites, il y a ce courant ici chez nous, l'ultramontanisme, gardien de la tradition dans un monde en plein bouleversement. À nouveau, Jean-Paul Tardivel, romancier journaliste, dans son ouvrage La vie du pape Pie IX en 1878.
0: Il a été un pape grand, glorieux et saint. Grand par sa charité et par sa douceur, autant que par sa fermeté inébranlable. Glorieux par ses œuvres, dont une seule suffirait pour illustrer la vie d'un homme. Glorieux par son zèle vraiment apostolique. Glorieux par la durée de son règne. Et saint dans toutes choses, depuis sa plus tendre enfance jusqu'à sa mort. Tel est Pie IX, le grand Pie IX, qui laissera son nom à la dernière moitié du 19e siècle. Pie IX, qui a lutté corps à corps avec le démon et avec ses agents terrestres, les sociétés secrètes, le libéralisme, le matérialisme, auxquels il a porté des coups terribles. Pie IX, qui est mort en prononçant cette belle parole qui est comme le couronnement de sa belle vie. In dumum domini humus.
1: En parlant de son pontificat, de son intransigeance et de ses contradictions aussi, parce qu'on en revient toujours à ça, hein, au début, à libéral, réformateur, ça commence en 1854 par le dogme de l'Immaculée Conception. En fait, il est fasciné depuis le début par la Vierge Marie.
2: Oui. Alors, comme plusieurs autres hommes d'Église, ça, il faut le souligner, la figure de Marie, en fait, dès le 4e siècle, on va reconnaître la Théotokos, donc Marie, Mère de Dieu. Mm-hmm. C'est un concept qui est très important. On ne dit pas à ce moment-là clairement, ou on n'établit pas en dogme le fait qu'elle a été préservée du péché originel. Maintenant, 1854, parmi les choses qui sont menacées ou que le Vatican, le pape, juge qui sont menacées et qui sont fondamentales, il y a la famille. Et le fondement de la famille, ben, c'est le don de soi fait par les femmes dans la maternité. Et même, c'est le modèle qu'on donne aux religieuses d'une maternité spirituelle, d'une maternité psychique. Et donc, c'est la pierre angulaire, finalement, de la vie sociale, de la vie catholique. Alors, c'est extrêmement important de présenter donc une Marie, effectivement, Immaculée Conception, de la placer encore plus et de manière, intemporelle, sur un piédestal comme modèle pour l'ensemble des femmes, peu importe leur vocation, que ce soit une vocation d'épouse ou que ce soit une vocation de femme consacrée religieuse.
1: Oui.
2: Donc ça, c'est un élément important. Puis il faut dire qu'au 19e siècle, il y a plusieurs apparitions aussi de la Vierge. Plus tard, il va y avoir l'apparition de la médaille miraculeuse, Catherine Labourée à Paris. Il va y avoir Fatima éventuellement un peu plus tard, la fin du 19e, début du 20e siècle. Donc ça fait partie à la fois de l'imaginaire, de l'iconographie, de la symbolique catholique très, très forte. Et c'est fondamental parce que dans la conception catholique, la famille, c'est la première unité de la société.
1: Oui, incarnée par Marie, bon, qui est enfante, mais qui demeure vierge. 8
2: Absolument.
1: Décembre 1864, là, il publie l'encyclique « Quanta cura » et le syllabus. Deux gestes forts qui vont contribuer à le définir. D'abord, qu'est-ce que c'est l'encyclique et le syllabus?
2: Alors, essentiellement, ce sont deux documents qui ont une valeur très importante du point de vue théologique, donc qui donnent vraiment des balises très, très claires, qui rappellent en fait la tradition de l'Église et qui vont finalement, qui s'inscrivent comme une étant une réaction directe aussi au processus de libéralisation de la société, particulièrement de la société française, mmh. où ça ça brasse beaucoup.
1: Oui.
2: On n'est pas encore rendu aux lois là, de séparation de l'Église de l'État 1905, mais on s'en rapproche. Il y a quand même eu la Révolution française.
1: Ouais, on en parle.
2: Et on en parle et on discute. Et il y a des débats virulents, importants. Et donc, ça, c'est quand même un élément qui est extrêmement important. Il y a toute la question de la liberté de culte aussi, mm-hmm. La liberté de conscience, le progrès moderne en général, la volonté de liberté des individus, mais des peuples aussi. Et ça, c'est un élément c'est des éléments qui vont faire en sorte que le pape juge qu'il est nécessaire à ce moment-là de l'histoire d'intervenir pour essayer d'endiguer la situation et puis d'éviter que des catholiques ne frayent avec des idées qui vont, selon lui, à l'encontre de l'enseignement de la doctrine catholique.
1: Oui, d'où bon, l'importance de prendre la plume, puis dès le départ, hein, il définit ceux qu'il entend condamner.
3: C'est méchant. Qui, semblable aux flots de la mer en furie, jetant l'écume de leur honte et promettant la liberté, bien qu'esclaves de la corruption, se sont efforcés par de fausses maximes et par de pernicieux écrits d'arracher les fondements de l'ordre religieux et de l'ordre social, de faire disparaître du monde toute vertu et toute justice, de dépraver les esprits et les cœurs, de soustraire à la règle des mœurs les imprudents, surtout la jeunesse inexpérimentée.
1: Un extrait de l'encyclique Quanta Cura dans nos archives en 1978. Ah bon, on le voit, là, il y a péril dans la demeure, péril pour la jeunesse. Puis il parle ici, ceux qui vivent, ce sont les réformateurs, les révolutionnaires, ceux et celles qui ont des idées nouvelles, justement.
2: Absolument.
1: Dans ce contexte-là, ouais. Il va définir la chose. Et les énumérer, peut-être les préciser dans le syllabus. C'est quoi, c'est 80 condamnations?
2: Oui, 80 condamnations qui concernent autant le libéralisme politique que le socialisme, le communisme. Le rapport, en fait, le statut même de l'idée de vérité, vérité révélée, le statut de la foi. Mmh. Et tout ça est placé au-dessus de tout. Hein.
1: Oui.
2: Et plus tard, au moment du Concile de Vatican I, il va être promulgué aussi l'infaillibilité pontificale en matière de foi et en matière de moralité. Donc, ça dit bien que la conception qu'il a du monde est une conception pyramidale.
1: Oui,
2: qui
1: avec
2: est,
1: lui au dessus.
2: Oui,
1: sur le dessus.
2: Sur le dessus,
1: oui,
2: absolument.
1: En haut de la pyramide.
2: Tout
1: ouais.
2: à fait, tout
1: ouais.
2: à fait.
1: Et l'Église qui est un rempart, hein, qui doit résister au courant moderne. Tout ça dans une époque, puis on y revient, vous l'avez évoqué au début, dans ce courant d'ultramontanisme, hein, dans les pays catholiques, puis c'est le cas chez nous au Canada français, les autorités soutiennent le pape, ils le soutiennent avec zèle. Aujourd'hui, on dirait en fait qu'ils sont plus catholiques que le pape. C'est le cas de Mgr Bourget, c'est un peu ça, non?
2: Oui, c'est un peu ça, on pourrait le dire de cette manière-là. C'est-à-dire qu'il y a des... Quand même, ils y voient, je pense, les élites catholiques ici, voient dans la figure de Pie IX, vraiment un pape qui leur dit « allez-y ». Allez-y à fond, continuez le train de réforme, mettez en place des collèges, des institutions qui vont finalement prendre en charge les catholiques de la naissance à la mort.
1: Oui.
2: Parce que c'est réellement ce que l'Église va mettre en place à partir de la deuxième moitié du 19e siècle. Mmh. Et elle va le faire beaucoup avec les congrégations religieuses à supérieur général. Donc, les Sœurs des Saints-Noms de Jésus-Marie qui ont été engagées en éducation, les Sœurs de la Providence qui vont naître ici à Montréal, Émilie Gamelin, une pléiade, les Sœurs de Sainte-Anne, les Sœurs de la Miséricorde.
1: Mmh. Il y avait
2: plein
1: de
2: besoins.
1: Oui.
2: Des gens de terrain, absolument.
1: Oui, qui font l'œuvre sociale. Là.
2: Oui, oui, c'est pas, je veux dire, c'est pas Mgr Bourget qui va donner la soupe populaire
1: non,
2: rue, absolument pas. Donc, c'est... Mais par contre, il a une vision, il est un peu comme une sorte d'architecte social, du social et du religieux.
1: Oui.
2: Et donc, il utilise tout ce qui est en son pouvoir pour donner préséance à cette institution dans le contexte, dans un contexte où finalement l'État est défaillant.
1: Avec comme guide Pie-Neuf, d'où cette fascination pour lui dans la toponymie, puis dans l'Est de Montréal aussi. Là.
2: Absolument, tout à fait. Puis c'est quand même, oui, parce que là, on est métro Pie-Neuf, on est près du Stade olympique,
1: oui, le
2: parc Maisonneuve. Mm-hmm. Donc, on est vraiment dans Hochelaga-Maisonneuve.
1: Oui.
2: On est en
1: quartier
2: même
1: temps. Quartier canadien-français.
2: Absolument, ouais. Tout à fait. Industriel, mm-hmm. qui ne sera pas pauvre en commençant, qui va être d'ailleurs même opulent, riche.
1: Mm-hmm.
2: Ouais. Et donc, cette figure-là de Pie-Neuf, finalement, c'est un peu comme une sorte de guide amiral.
1: Hein? Oui, une espèce de guide suprême. Hein?
2: Oui.
1: L'ultramontanisme, bon, très présent au Québec, où on fait preuve de dévotion, quitte même à prendre des armes pour défendre le pape menacé.

0: L'effectif total des Zouaves mobilisés avait été de 507. Sans avoir eu à se battre comme ils en brûlaient d'envie, les Zouaves ont écrit une noble page dans l'histoire du Canada français, puisqu'ils étaient prêts à sacrifier leur vie pour un idéal.
1: Les Zouaves canadiens, la défense des États pontificaux, une reconstitution radiophonique en 1968 pour marquer le 100e anniversaire de leur départ, donc en 1868. Pourquoi ces Zouaves québécois, ils sont environ 500, volent comme ça au secours du pape?
2: Alors, il y a plusieurs... il y a une réelle volonté d'aller contribuer avec d'autres catholiques de partout à travers le monde à protéger les États pontificaux et puis surtout à protéger le pape lui-même parce qu'on nous dit que sa vie est menacée, etc., etc. Et ensuite, il y a quand même... parce que dans les mémoires de ce qu'on a pu retrouver là, de Zouaves pontificaux qui ont pu écrire ou raconter leur expérience, par après, il y a tout un aspect de voyage aussi, là, de connaissance de Rome, aller quand même à Rome pour des catholiques convaincus, ultramontains, c'est le voyage d'une vie, quoi. À cette époque-là, faut penser, on y va en bateau, ça prend du temps, on se rend sur place.
1: C'est quelque chose, c'est une expédition, ça.
2: Oui, absolument. Oui. Et on est aussi en contact avec des catholiques de partout à travers l'Europe, de partout ailleurs dans le monde. Et puis, il y a vraiment il y a à la fois une mise en récit, une sorte de mise en scène aussi de tout ce mouvement-là.
1: Parce qu'il y a ceux qui veulent unifier l'Italie, on en
2: fait toujours absolument. Tout à fait. Et qui veulent finalement faire en sorte que le pape veille sur un tout petit bout de territoire, qui est aujourd'hui le territoire du Vatican.
1: Le Vatican, parce que le 20 septembre 1870, c'en est terminé, le roi occupe l'Italie et c'en est fini de tous ses états pontificaux. Et Pie IX, d'ailleurs, pendant longtemps, va se considérer comme prisonnier du Vatican, avec ce tout petit bout de territoire. Le Vatican qui sera reconnu beaucoup plus tard, en 1929, par Mussolini, qui veut faire la paix avec les catholiques qui ont besoin d'eux et qui va consentir à leur donner ce petit bout qui existe toujours. Pie IX, qui sera béatifié beaucoup plus tard, en 2000, par le pape Jean-Paul II, ce qui va créer une certaine controverse, même 125 ans plus tard.
2: Oui, c'est-à-dire que l'Église catholique, c'est pas un bloc monolithique. Il y a différents courants, il y a des courants beaucoup plus progressistes, il y a des courants beaucoup plus conservateurs, voire traditionnalistes. Il faut dire qu'au moment du Concile de Vatican I, ça a créé un schisme à l'intérieur de l'Église. Il y a une partie germanophone en Allemagne, Autriche, Suisse-Allemande, qui ont quitté l'Église, qui ont créé l'Église vieille catholique, parce qu'ils étaient en désaccord avec l'enseignement du pape à l'époque. Essentiellement, ils disaient l'infaillibilité pontificale, c'est pas inscrit, ça découle pas de la tradition catholique. Et après le Concile de Vatican II, il y a eu, autour de Monseigneur Lefebvre, tout un groupe qui s'est créé et ça a donné lieu à la fondation de la Fraternité Saint-Pie-X. Donc, le pape qui va suivre Pie IX. Et donc, eux se rattachent davantage à cette église incarnée par Pie IX. Donc, évidemment, dans une église qui a accepté Vatican II, majoritairement, c'est sûr que de béatifier un pape qui n'était pas un pape reconnu pour son progressisme, et sinon pour son conservatisme, c'est un drôle de message qui a été envoyé par le pape Jean-Paul II. En même temps, ça pouvait correspondre à certaines sensibilités de Jean-Paul II lui-même.
1: Oui, aussi. Mais une façon, comme quoi, ça nous montre aussi que plus d'un siècle plus tard, ce pape-là, il a marqué l'histoire. Quand on dit certainement un pontificat parmi les plus controversés, puis le pape de l'intransigeance, c'est ça aussi. Le plus long règne, aussi, 32 ans quand même.
2: Oui, 32 ans, c'est très long. Ouais. Il a été nommé, il était très jeune, il avait 54 ans. Et c'est une constante dans son parcours, parce qu'il devient évêque il y a 32 ou 33 ans. Donc, c'est un jeune pape. Mais effectivement, c'est un pontificat qui est difficile. qui est très confrontant pour lui-même, mais pour l'Église.
1: Oui, ben dans un contexte aussi, on l'a évoqué, bon, c'est le mouvement révolutionnaire en Italie, puis voilà, il y a un contexte de guerre aussi.
2: Hein, oui, absolument.
1: De mouvement. En tout cas, il aura certainement marqué l'histoire, puis forte présence chez nous, dans le métro notamment, hein, sur cette station qui désigne le Parc olympique et l'héritage des Jeux de 1976. Mon invité aujourd'hui, Catherine Foisier, elle est professeure au département de sciences des religions, faculté des sciences humaines de l'UQAM. Merci beaucoup d'avoir été là.
2: Avec plaisir.
1: Merci également à toute l'équipe d'Aujourd'hui l'Histoire, à la recherche et aux archives Ariane Léonard et Marie-Claude Lamotte, médiathécaire Sophie-Hélène Gibson, au site web Ronald George, à la lecture d'archives Patrice Dussault. Aujourd'hui l'Histoire est une émission de Marie Caillé. Ici Maxime Coutier, on aime vous lire, alors n'hésitez pas à nous écrire via l'icône de la bulle de conversation que vous trouverez sur l'application Radio-Canada Audio. Là-dessus, bonne soirée, à une prochaine, au revoir.

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Bonjour tout le monde, Philippe Arsenault, microphone. Bienvenue dans cette dernière émission de la semaine de Plein Phare. Au menu aujourd'hui, la productivité des pêcheurs québécois chute drastiquement selon des chiffres récents. La faute en serait aux quotas de pêche et aux changements climatiques. Notre journaliste Isabelle Larose a fouillé ce dossier-là pour vous. Et gala de lutte à Sainte-Anne-des-Monts ce soir, à Matane demain. Oui, la lutte s'est arrangée avec le gars des vues. Non, la lutte n'est pas morte. Elle se porterait même très bien, selon l'organisateur du gala, avec qui je m'entretiens dans une dizaine de minutes. J'espère que vous allez bien. On est le 22 mai. Une invitation pour commencer. Si vous êtes à Matane ou en Matanie, sachez qu'à 17 heures, vous êtes donc dans une heure et demie, vous êtes conviés au complexe culturel Joseph Rouleau, là où se trouve la bibliothèque municipale, pour le dévoilement de la nouvelle vitrine. C'est l'œuvre d'une finissante du programme de photographie du cégep de Matane. Elle s'appelle Léane Maudet. C'est une photographe dont la pratique

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4: D'une baisse de 97% du volume entre 2015 et 2024. Il y a aussi beaucoup de poissons de fond, je pense, entre autres au flétan du Groenland. Il y a aussi le hareng, le maquereau.
5: On précise quand même que malgré les baisses de capture, la valeur des débarquements a augmenté de 38 % entre 2014 et 2025, notamment en raison de la forte progression des volumes et de la valeur du homard.
6: Le Bas-Saint-Laurent est l'une des régions qui compte le plus grand nombre de coopératives alimentaires.
5: Oui, c'est un mode d'organisation qui ne permet pas de réduire le prix des aliments sur les tablettes, mais l'exemple de la coopérative de solidarité de Saint-Vianney montre bien que les coops constituent tout de même un outil de développement régional qui permet à pas mal de petites communautés dans nos régions d'éviter de se retrouver dans un désert alimentaire. Denis Leduc a préparé ce reportage.
7: Saint-Vianney est une petite municipalité située à l'intérieur des terres entre Matane et Amqui. Au début des années 2000, l'économie locale vacille, les commerces ferment. Un citoyen témoigne du désarroi de l'époque.
8: On a vécu ce que ça faisait quand il n'y avait pas d'exprimer. Maintenant, ça a tout formé. Il fallait aller à Amqui et au Blanc Matane.
7: Ce citoyen, on l'a rencontré à sa sortie de l'épicerie locale, la coopérative de solidarité. Elle a été lancée en 2004 pour offrir un service alimentaire de base que tout le monde rencontré à Saint-Vianney qualifie d'essentiel. Le désert alimentaire n'a donc pas duré grâce à l'engagement des citoyens qui persistent toujours 22 ans plus tard. Fernand Saint-Don est administrateur à la coopérative.
9: 450 à 475 de Saint-Vianney, population présentement, puis on a environ 350 membres.
7: Des membres qui sont aussi bénévoles pour recevoir la marchandise et la placer sur les tablettes. Et une municipalité qui héberge gratuitement la coopérative dans ses locaux depuis 22 ans. Des appuis sans lesquels la coop ne survivrait pas, selon Fernand Saint-Don, qui dit que malgré une gestion très serrée, la marge bénéficiaire reste très modeste. Mais il demeure confiant en l'avenir.
9: On ne savait pas qu'on allait vivre encore 22 ans quand on a fondé en 2004. On est encore là. C'est parce qu'il y a des gens qui nous ont aidés beaucoup. Puis on va voir... faire les 20 prochaines années avec tous ces gens.
7: Ici Denis Leduc, Radio-Canada, à Saint-Vianney.
6: Catherine, le début de la saison apicole s'avère particulièrement difficile cette année pour les apiculteurs de la région. Les apis, c'est les abeilles ou les pommes dont
5: je vous parle?
6: Je me mêle tout le temps. Les abeilles, voilà.
5: Voilà, saison difficile pour les apiculteurs et plusieurs facteurs peuvent expliquer la situation, les perturbations climatiques, la pression parasitaire et un printemps qui tarde à s'installer. Reste qu'à la ferme citoyenne de la Matanie, le constat est sans appel. Les trois ruches que possédait l'organisme n'ont pas survécu à l'hiver. C'est un parasite acarien, le varroa destructeur, qui est le principal responsable, selon plusieurs apiculteurs. Et selon la coordonnatrice de la ferme citoyenne, Florence Leblanc, les changements climatiques jouent aussi un rôle majeur dans la situation, puisque les fluctuations de température peuvent déstabiliser les abeilles.
10: Il y a des journées où, mettons, en plein milieu du mois de mars, ou mettons, en mois de février, il y a une journée où il fait comme 15 degrés. Puis là, ben, les abeilles pensent que c'est le printemps, puis ils sortent, puis finalement, le mercure redescend, puis là, bon, ben, ils subissent les conséquences de tout ça, là.
5: La ferme citoyenne de la Matanie s'est déjà procuré de nouvelles colonies d'abeilles pour le mois de juin. Autrement, l'Association des apiculteurs du Québec a aussi tiré la sonnette d'alarme un peu plus tôt cette semaine. Elle réclame une aide financière au gouvernement pour donner un peu de souffle aux apiculteurs québécois qui sont en situation précaire.
6: Et en terminant, l'hôpital de Sainte-Anne-des-Monts est aux prises avec une découverte en obstétrique. C'est la 8e depuis le début de l'année.
5: Le service est interrompu depuis minuit. Les femmes enceintes doivent donc se rendre à l'hôpital de Matane pour accoucher, et ce jusqu'à dimanche 23h59. C'est une découverte qui est encore une fois attribuable à un manque de ressources infirmières. Mais le CIS de la Gaspésie estime qu'il sera en mesure de maintenir le service d'obstétrique en Haute-Gaspésie durant toute la période estivale, grâce aux ressources internes qui ont été formées et à la main-d'œuvre indépendante qui sera disponible cet été. L'an dernier, en 2025, 14 découvertures avaient forcé la suspension du service.

0: d'obstétrique à l'hôpital de Sainte-Anne-des-Monts pour un total de 133 jours sans service.
1: Catherine, il y a un risque de gel cette nuit partout sur le territoire. Quand vous l'avez appris cet après-midi, vous avez choisi de vivre dans le déni.
0: Ben non, êtes... c'est que oui. Moi j'ai vérifié et non. À Saint-Ulrich, il semble qu'il n'y a pas de risque de gel.
1: Catherine,
0: à la fois selon Environnement Canada et selon Météo.
1: Environnement Canada est catégorique, les chiffres ne mentent pas. Vos semis vont vraisemblablement mourir cette nuit. J'étais désolé de vous l'annoncer.
0: Ben, mais... c'est pas mes semis qui m'inquiètent, c'est mes dahlias. Mais non, moi, je me fie. Je sais qu'il y a effectivement un risque de gel en vigueur pour beaucoup de secteurs de la région, mais j'ai vérifié à maintes reprises pour Saint-Ulrich.
1: Donc, à votre adresse précise à vous, à Saint-Ulrich.
0: Dans le microclimat de Saint-Ulrich.
1: Dans le microclimat de votre maison, il n'y aura pas
0: On devrait être correct.
1: Bon. Il y a un risque de gel qui est annoncé par Environnement Canada pour beaucoup de secteurs, effectivement. C'est le cas à Matane, en tout cas. Le mercure ne descendra pas sous zéro, cependant. On annonce un minimum de 2 cette nuit. C'est comme ça pas mal partout, je vous dirais, sur la péninsule gaspésienne, cet avertissement-là qui épargne cependant les îles de la Madeleine. Sinon, le portrait est assez uniforme partout et le week-end qui s'annonce sera pas mal agréable. Ce sera dégagé cette nuit d'abord. Il y a du soleil sur tous les secteurs pour samedi. Maximum de 11 ici à Matane. Maximum de 12 en Haute-Gaspésie. Maximum de 17 à Gaspé. Vous allez vraiment avoir du beau temps ce week-end. Même chose à Chandler. Maximum de 16 demain. Il y aura du soleil aussi sur la majorité des secteurs dimanche avec de très, très beaux maximums. 14 annoncés ici à Matane avec un peu de nuages, mais quand même ensoleillé à Gaspé dimanche avec un maximum de 19. Maximum de 19 aussi à Chandler. Bref, le week-end s'annonce très agréable. Les dahlias de Catherine vont mourir vraisemblablement, mais Jerry Boulet, lui, est toujours vivant.

0: Ce soir à Sainte-Anne-des-Monts et demain soir à Matane, les chaises vont voler, les invectives fuser et les cordages trembler parce que la North Shore Pro Wrestling débarque avec ses lutteurs, ses lutteuses aussi pour deux événements. J'en parle avec Steve Boutet, alias Stephen Sullivan, lutteur d'abord, mais surtout fondateur de la NSPW. Monsieur Boutet, bonjour.
1: Bonjour, ça va bien?
0: Oui, merci d'être avec nous aujourd'hui. Les gens peuvent s'attendre à quoi pour les galas de ce soir et demain? Avez-vous des gros noms dans la NSPW? Des têtes d'affiche?
1: Ben, c'est sûr. Ben, oui, c'est sûr qu'on en a. On a des Marco Estrada, Benjamin Toll, Matt Falco, le géant Elric. C'est tous des noms que sont extrêmement populaires au Québec, un peu partout où on va. Là.
0: Il y aura des combats féminins aussi ce soir?
1: Oui, il va y avoir un combat féminin entre Audrey Moreau et Riot Richie.
0: Est-ce qu'il y a des ceintures en jeu dans votre ligue? Est-ce que ça fonctionne un peu
1: comme
0: ça?
1: Oui, il va y avoir des ceintures en jeu. Il va y avoir
0: Trois matchs de championnat. Les ceintures représentent quoi? C'est des ceintures de...
1: Dans le fond, il y a le champion undisclosed de la NSPW, Nightmare Manson, qui va défendre son titre. Il y a Matt Falco, le champion provincial, qui va défendre son titre contre Marco Estrada. Ensuite, on a Brian Cole qui va défendre sa ceinture. On appelle ça le titre open. Donc, ça va tout être en jeu ce soir. Là.
0: Ça fait 15 ans que vous avez fondé la ligue, la NSPW. Ça ressemblait à quoi la lutte à l'époque, il y a 15 ans? Et pourquoi vous avez ressenti le besoin de créer cette nouvelle ligue-là?
1: Il y a 15 ans, c'était pas aussi populaire que c'était. Là. Tu sais, c'était pratiquement pas gênant de dire que tu faisais de la lutte, mais tu sais, c'était comme... On avait plus une réaction négative face à nous quand on disait qu'on faisait de la lutte.
0: Ouais.
1: Les choses ont beaucoup changé. Tu sais, juste à Québec, nous autres, Robert Lepage, il nous a donné son stamp of approval. Il nous a pris sous son aile pour qu'on évolue au diamant.
0: Ah, vous avez fait partie, donc, de ces lutteurs-là qui ont évolué au diamant?
1: La plupart.
0: C'est, ah oui?
1: C'est la NSPW qui se produit au diamant. Donc, la plupart des lutteurs ont performé là.
0: Oui, il a fait une belle job pour la lutte, Robert Lepage. C'est vrai, vous parlez de stamp of approval, une espèce de badge d'approbation. C'est vrai qu'il a remis ça sur le devant de la scène.
1: Mais la lutte allait déjà bien avant que Robert Lepage nous prenne sous son aile, comme j'aime
0: co-opte, dire. Ouais.
1: Sauf que lui a comme ouvert un nouvel horizon. Avant, c'était vraiment que les fans de lutte qui venaient à nos spectacles.
0: Ouais.
1: Là, tandis que y a beaucoup de gens qui viennent. Ah, Robert Lepage aime ça, on vient voir qu'est-ce qu'il aime. Puis au début, les gens sont gênés, sont un peu. Ils réagissent pas beaucoup, mais en fin de soirée, autant nos fans que les gens qui viennent voir qu'est-ce que Robert Lepage trouve d'intéressant dans ça, ils réagissent de la même façon. Donc, c'est un bel amalgame de tout le monde qui réunit parce que, tu sais, je pense que tout le monde a un souvenir de lutte dans leur vie.
0: Ouais.
1: Que ce soit qu'ils écoutaient ça quand ils étaient jeunes avec leurs parents ou ils ont vu, tu sais, mettons, les plus anciens au Centre Paul Sauvé à Montréal ou à la Tour à Québec. Tu sais, c'est tout. Tout le monde a un souvenir de lutte, veut pas, que tu sois un fan ou non. Il y a toujours quelque chose dans ta vie qui s'est passé qui fait comme, hey, j'ai déjà vu de la lutte.
0: Ben oui.
1: Mon père écoutait ça, j'écoutais ça. Donc,
0: ben oui, j'ai grandi avec la WWF. Là, je sais très bien de quoi vous parlez. Tout le monde a un lien avec la lutte. Vos lutteurs, moi, je me suis toujours posé cette question-là. Vous les trouvez où? Quand vous avez besoin de regarnir les rangs de vos lutteurs, vous les trouvez où? Vous faites passer des auditions? Comment ça marche?
1: Dans le fond, il y a des écoles de lutte un peu partout au Québec. Tu sais, nous, on a notre école de lutte à Québec. L'Académie NSPW. À Montréal, il y en a plusieurs. La IWS a leur école de lutte. La Culture Chamber, qui est une autre organisation à Montréal aussi, on leur école de lutte.
0: Ouais.
1: Donc, tu sais, c'est sûr que ça fait 15 ans qu'on est la promotion numéro 1 au Québec.
0: Mm-hmm.
1: Donc, on a un standard de qualité à garder. Donc, c'est sûr que on va toujours chercher la crème des meilleurs lutteurs un peu partout en province. Même des fois, on va en Ontario, ben, dans les Maritimes, chercher des lutteurs. Puis quelques fois par année, ben, il y a des lutteurs des États-Unis qui viennent nous rendre visite aussi, là.
0: Mais justement, qu'est-ce qui fait un bon lutteur pour un promoteur comme vous?
1: Ben, c'est la connexion avec la foule, ça, c'est sûr. C'est sûr que l'athlétisme rentre en ligne de compte, mais si tu es un lutteur puis que tu n'as pas de tarif, tu n'as pas d'interaction avec la foule, ben, à talent égal, on va prendre quelqu'un qui connecte avec la foule. Mm-hmm. Parce que c'est, veux pas, si on est là, c'est grâce à la foule. Mm-hmm. S'il n'y a pas personne qui réagit dans les gradins, ben, c'est plate.
0: Ouais.
1: Fait que, autant pour eux autres que pour nous autres. Donc, c'est vraiment ça. C'est vraiment le charisme en premier. Parce que, veux pas, même si pendant plusieurs années, on a essayé de passer ça comme un sport, c'est un spectacle.
0: Ouais. Donc, ça prend des gens qui ont une certaine capacité en art dramatique. Il y a une dimension théâtrale aussi à la lutte.
1: Ben oui, c'est ça. Puis, ouais. Tu sais, c'est du théâtre extrême. Mm-hmm. On performe sur une scène comme les gens au théâtre. Tu sais, il y a pas de prise 2, là. C'est du live. Ouais. On peut pas arriver puis dire, ah, ben, ça va moins bien, on va recommencer. Tu sais, c'est en direct. Oui, pendant plusieurs années, il fallait respecter le on appelle ça dans le milieu de qui est faible, comme les méchants sont méchants, les gentils sont gentils. Mm-hmm. Mais tu sais, il y a eu plusieurs séries télévisées dont on a fait partie 3 secondes qui a passé à Historia qui ont montré l'envers de la lutte. Mm-hmm. Même présentement sur Netflix, il y a la WWE qui ont une émission qui montre justement l'arrière de la scène.
0: Ouais.
1: Donc, tout le monde sait maintenant que la lutte est arrangée.
0: Ouais, ouais.
1: Sauf que c'est à nous à justement se démarquer pour faire réagir les gens, tu sais, que
0: ouais.
1: Ils pensent pendant un instant que ce qu'il y a de se passer, c'est vrai.
0: Oui, oui. Quand on commence à... On suspend notre crédulité, comme on dit. C'est-à-dire qu'il faut y croire pendant que ça se passe devant nous, au moins, pour apprécier le spécial, comme le théâtre.
1: Exactement comme le théâtre, comme le cinéma. Tu sais, quand le personnage des Avengers qui s'envole vers le ciel, on sait tout ce qui se passe.
0: Ben oui, ben oui.
1: Mais on y croit le moment que ça se passe. Ouais. Donc, c'est pareil pour la lutte, là.
0: Donc, c'est ce soir à Saint-Anne-des-Monts, à l'aréna J. Robert Lévesque, et vous serez ici à Matane demain au Colisée Béton Provincial. Toujours des bons shows, des galas de lutte. Steve Boutet, alias Stephen Sullivan, merci beaucoup d'avoir pris un moment pour nous parler. Bon passage en Gaspésie, surtout.
1: Ben, merci beaucoup.
0: Salut Michel Birubé.
2: Allô Philippe.
0: Michel, tu nous parles ce matin de l'artiste gaspésienne France Caillouette, qu'on connaît pour sa poésie. Elle a signé plusieurs recueils ces dernières années, mais elle explore de nouvelles avenues avec l'exposition qu'elle présente ce soir à Maria.
2: Oui, elle réalise en fait un vieux rêve. L'exposition s'intitule Hôtel de Fortune. Hôtel AUTELS. En fait, vous allez comprendre pourquoi. Le lancement a lieu à 17h ce soir à l'auberge Mowat. Et avec ce projet, France Caillouette fait ses débuts dans le monde de la photographie. Elle y rêvait, comme je le disais tout à l'heure, depuis longtemps. Donc, 20 ans après ses débuts en écriture, elle souhaitait élargir son champ de création.
3: Ma posture dans ce projet-là, je trouve ça quand même important là, de le préciser, c'est vraiment une posture d'une écrivaine qui explore un médium complémentaire. C'est pas une posture de photographe dans le sens que je vise pas des prouesses techniques, mais je vise à partager mon regard sur le monde par l'intermédiaire d'un autre médium. Donc, c'est une posture d'artiste ou d'autrice qui s'intéresse aussi à la multidisciplinarité, à l'interdisciplinarité. J'avais peut-être un peu le goût aussi de sortir de mon territoire régulier, d'oser du nouveau, de continuer d'apprendre. Mais c'est surtout que la photo, ça m'attire depuis longtemps. En fait, c'est un peu comme si mon œil était continuellement en train de cadrer comme malgré moi. Peut-être que ça vient un peu de ma pratique du haïku aussi.
2: Ouais, mais France Caillouette n'a pas abandonné la poésie pour autant, Philippe. L'exposition Hôtel de Fortune allie des photographies en noir et blanc et des textes qui se répondent en quelque sorte.
0: Des photos en noir et blanc, pourquoi elle a choisi le noir et blanc? Est-ce qu'elle te l'a expliqué?
2: Ben, l'idée est de poser un regard différent sur les paysages et des intérieurs pour découvrir la poésie qui pourrait s'en dégager. En fait, on va laisser France Caillouette nous expliquer.
3: Déjà là, je trouve que ça nous place dans un environnement, dans une posture un peu irréelle, parce que ça n'existe pas, le noir et blanc. Donc, pour moi, ça rejoint un peu le regard poétique. Puis, je trouve que le noir et blanc, ça nous ramène à l'essentiel, à un peu l'ossature du monde. Donc, oui, il y a des photos de paysages, mais ce n'est pas des photos classiques de paysages. C'est toujours un regard particulier. On est plus dans le fragment. Je m'arrête sur des petites choses, dans le fond, des morceaux du monde. Et il y a aussi beaucoup de photos de l'intérieur, des intérieurs domestiques, mais toujours en fragments aussi. Parce que c'est un peu ça que je sens dans le quotidien. C'est comme, on dirait que mon œil est à l'affût de petites scènes à l'intérieur de grandes scènes ou de petits paysages à l'intérieur de grands paysages. Donc, je m'arrête à du petit, à des sections de décors, à des sections de paysages qui, pour moi, vibrent là, de quelque chose de particulier.
0: Quelle a été, Michel, l'approche de France Caillouette par rapport au texte dans ce projet-là? Qu'est-ce que ça a été, son processus créatif?
2: Ben, sa démarche créative a été assez inversée, si je puis dire, pour une poète. C'est l'image qui a dicté ces mots. Elle voulait faire de l'expérience d'écrire à partir des photos pour voir comment ça pouvait orienter sa poésie. On l'écoute.
3: J'ai produit les photos d'abord. Ensuite, on a fait la sélection là, avec Myriol et Suzy. On a fait ça en équipe. On a choisi le corpus qui nous semblait le plus intéressant. Puis après ça, en résidence d'écriture à Montjoly, au château Landry, là, avec Clac-Métis, là, j'ai épinglé mes photos au mur par groupe ou par famille ou parce qu'il me semblait être des familles. Et j'ai choisi un ordre parmi ces familles-là. J'ai écrit les textes ensuite dans cet ordre-là pour chacune des photos. Puis je trouve ça intéressant parce que je pense que ça a influencé mon processus littéraire, entre autres en apportant une courbe narrative là, qui est un peu plus évident. Puis avec le recul aussi, ça m'a permis quand même de voir des liens entre ma voix littéraire puis ma touche photographique ou ma vision en photographie.
2: Il faut dire que France Caillouette a pu bénéficier d'un parrainage pour se lancer dans cette nouvelle voie. Comme c'est un projet réalisé dans le cadre du programme de partenariat territorial de la Gaspésie, c'est l'artiste et chercheur Myriol Lehmann qui a été son mentor et qui est aussi le commissaire de l'exposition. Par ailleurs, Suzy Larrivée de l'organisme Poème en nous, qui coproduit l'exposition, a agi comme conseillère artistique et collaboré avec France Caillouette là, pour la sélection des œuvres. Sans compter aussi l'aide de Jean-François Dugas, de Poème en nous. Lui, il a collaboré à l'accrochage. En fait, France Caillouette le souligne qu'elle pouvait pas être mieux accompagnée pour faire ses premiers pas en photographie. Elle est comblée. Et en terminant, pour France Caillouette, la réussite de ce projet est fortement liée à son soutien qu'elle a reçu, oui, autant sur le plan institutionnel que communautaire, est-ce qu'elle nous expliquait. On l'écoute.
3: Je profite de l'occasion pour dire à quel point ce programme de partenariat territorial de la Gaspésie est important pour notre milieu culturel, à quel point il permet de réaliser des projets porteurs pour les artistes, mais aussi pour la communauté avec qui il y a beaucoup de collaboration. Donc, ce programme-là, ça implique le Conseil des arts et des lettres du Québec, Culture Gaspésie, toutes les MRC de la Gaspésie et le regroupement des MRC de la Gaspésie. Dans mon cas, j'avais aussi comme collaborateur Poème en nous, la Ville de Maria, la Bibliothèque Noël-Audette, Clac-Métis, le Carrefour des arts, de la littérature et de la culture à Montjoly, la ville de Carleton-sur-Mer, la bibliothèque Gabriel-Bernard-Dubé, ces deux derniers organismes m'ont offert des résidences d'écriture qui ont été vraiment déterminantes, puis aussi le département d'art, lettres et communication du campus de Carleton-sur-Mer et des Îles-de-la-Madeleine. J'ai pu donner des ateliers enrichissants pour moi aussi auprès des étudiants.
2: Le vernissage de l'exposition « Hôtel de fortune » de l'autrice, France Caillouette a lieu ce soir à 17h à l'auberge Mowat à Maria. Elle sera présentée gratuitement jusqu'au 7 juin, selon un horaire précis, les jeudis et vendredis de midi à 17h et les samedis et dimanches de 11h à 16h30. France Caillouette sera sur place pour échanger avec les visiteurs.
0: Merci beaucoup, Michel. À tantôt.
2: Bienvenue.

0: le groupe Bas-Laurentien Écarlate, qui s'est mérité un prix découverte de l'année au Gala Les Éloises, qui se tenait à Campbellton, au Nouveau-Brunswick, samedi dernier. On a récompensé les membres pour leur album Coup de soleil, sur lequel figure cette chanson que vous venez d'entendre, qui s'intitule « Garde-le pour toi ». Il est 16h pile en Gaspésie, 17h aux Îles-de-la-Madeleine. 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Je vous rappelle qu'il y a de la lutte ce soir à Saint-Anne-des-Monts. Ça se passe à l'aréna J. Robert Lévesque. Et il y en a demain aussi à Matane, le même gala au Colisée Béton Provincial. Il y a un auditeur d'ailleurs qui nous écrit, je cite son message, « Je suis allé une fois à la lutte à Matane, le public est déchaîné, des insultes de tellement bas niveau, le défoulement total, faut pas avoir les oreilles trop sensibles. » Si avec ça, vous avez pas envie d'aller voir la lutte de demain soir à Matane ou ce soir à Saint-Anne-des-Monts, je sais pas ce que ça vous prend. Je vais me tourner vers Catherine Poisson pour les actualités nationales et internationales. Catherine, le gouvernement québécois rend hommage à Gilles Villeneuve, pilote champion de Formule 1, qui est mort tragiquement en 1982.
1: Il est désigné aujourd'hui personnage historique du Québec. Le circuit de l'île Notre-Dame à Montréal porte d'ailleurs son nom. Et c'est là où le Grand Prix du Canada s'est mis en branle aujourd'hui. La première ministre Christine Fréchette s'est rendue sur place ce midi pour en faire l'annonce officielle. Voici le compte-rendu de David Savoie.
2: Gilles Villeneuve, c'est plus qu'une icône, en fait. C'est une légende de la F1 et du sport automobile au Québec.
3: La première ministre Christine Fréchette a désigné aujourd'hui le pilote de Formule 1 Gilles Villeneuve comme personnage historique. Selon la première ministre, Gilles Villeneuve a inspiré de nombreux jeunes et le Québec a brillé sur la scène internationale grâce à lui. Cette désignation a été un travail de longue haleine, selon Christine Fréchette. Le pilote de Formule 1 devient le cinquième sportif de l'histoire à être désigné personnage historique, après notamment Louis Cyr et Maurice Richard. La fille de Gilles Villeneuve a parlé d'un immense honneur. Rappelons que Gilles Villeneuve a marqué le circuit de la Formule 1. Il avait remporté plusieurs grands prix entre les années 70 et 80. Il était aussi très apprécié du public. Écoutons le commentateur sportif Pierre Houd parler de cette désignation.
4: Je trouve que c'est presque une correction de l'histoire. Gilles Villeneuve a été vraiment un Québécois d'exception. Il a été une grande star à un niveau qu'on n'a peut-être pas compris. Je dirais presque jusqu'à son décès.
3: Une plaque commémorative sera installée près du circuit qui porte son nom. Gilles Villeneuve est mort à 32 ans en 1982. Ici David Savoie, Radio-Canada, Montréal.
0: Catherine, le coup de pouce de Québec pour aider les jeunes à intégrer le marché du travail est bien accueilli par les entrepreneurs.
1: Le programme de 10 millions de dollars annoncé hier par le ministre de l'Emploi, Jean-François Simard, vise autant les diplômés en formation professionnelle que ceux du premier cycle universitaire. Charlotte Tremblay a recueilli des réactions.
5: Dans des domaines comme la coiffure, les jeunes diplômés se font de plus en plus rares. C'est pourquoi Québec a décidé de mettre en place ce programme afin d'encourager l'embauche de jeunes diplômés de la formation professionnelle et du premier cycle universitaire.
6: On sent plus que jamais le besoin d'agir.
5: Selon le ministre de l'Emploi, Jean-François Simard, cette urgence d'agir se manifeste dans un contexte où les 15 à 29 ans demeurent la tranche d'âge la plus touchée par le chômage au Québec. Dans le but de s'attaquer à cet enjeu, les investissements de la CAQ permettront de financer jusqu'à 50 % du salaire brut des nouveaux employés sur une période de 16 semaines. Quant aux formateurs, une partie de leur salaire sera aussi financée. Il s'agit d'une annonce bien accueillie dans un salon de coiffure de Gatineau qui devait se tourner à l'international pour trouver de la main-d'œuvre. Voici la propriétaire du salon Eleganza et Christopher Robert. Fatina Lille.
7: On a moins de finissants, on a moins de jeunes dans nos salons, les jeunes surtout. C'est pour ça que ça fait plusieurs années que j'essaie d'embaucher à l'extérieur. Mais depuis le changement au niveau de l'immigration, c'est encore plus difficile.
5: Avec ses investissements de 10 millions de dollars, Québec espère aider près de 5 000 jeunes d'ici mars 2027. Ici Charlotte Tremblay, Radio-Canada, Gatineau.
0: Catherine, bonne nouvelle pour les créateurs d'ici. Les grandes plateformes de diffusion en ligne devront investir 15 % de leurs revenus dans du contenu canadien au lieu des 5 % initialement exigés.
1: C'est une bonne nouvelle, oui, mais c'est pas fait, disons. Parce que c'est ce qu'ordonne le Conseil de la radiodiffusion et des télécommunications canadiennes. Le tiers de ces investissements devront donc servir à soutenir de la programmation en français. Par contre, l'application de ces nouvelles mesures ne se fait pas facilement. Apple, Amazon et Spotify contestent déjà la précédente obligation devant les tribunaux. La directrice générale aux opérations de radiodiffusion au CRTC, Alexa Gendron-O'Donnell.
8: On attend la décision de la Cour, mais ça ne serait pas approprié pour nous d'attendre à chaque fois parce que ça donnerait un incitatif à tout le monde d'amener toutes nos décisions à la Cour. Et effectivement, ce n'est pas ça qui se passe.
1: Le CRTC exigera par ailleurs une contribution moins élevée de la part des radiodiffuseurs traditionnels.
0: Sur la scène judiciaire, l'avocat montréalais Daniel Rochefort, accusé de crimes sexuels contre des mineurs, restera incarcéré jusqu'à son procès.
1: Après deux jours d'audience au Palais de justice de Montréal, le juge qui présidait l'enquête sur sa remise en liberté a décidé qu'il était dans l'intérêt de la sécurité du public que l'accusé demeure derrière les barreaux. L'homme de 72 ans est accusé de leurre ainsi que de production de matériel d'abus et d'exploitation pédosexuelle. En tout, 11 chefs d'accusation pèsent contre lui.
0: Et en terminant, on se déplace à Calgary.
9: I've been clear with Albertans from the start that I support remaining in Canada, and that has and will continue to be the position of my government and my caucus.
1: Danielle Smith maintient qu'elle et son caucus, le caucus de son parti, sont en faveur d'une Alberta au sein du Canada. La première ministre de l'Alberta a donné un point de presse cet après-midi pour expliquer les modalités du référendum pour l'indépendance de la province. Les Albertains seront donc invités à se rendre aux urnes le 19 octobre prochain pour indiquer, attention, s'ils souhaitent que l'Alberta demeure dans le pays ou s'ils préfèrent que la province déclenche le processus nécessaire à la tenue d'un autre référendum sur la possibilité de se séparer du reste du Canada. Autrement dit, c'est un référendum pour savoir si on veut un autre référendum. La directrice de l'École de politique publique de l'Université de Calgary, Martha Hall Findlay, estime que la première ministre s'embarque ainsi dans un long processus judiciaire.
10: Tout en continuant de causer de graves préjudices économiques et politiques. C'est clair qu'elle a beaucoup de gens dans son parti politique, mais elle a besoin d'être... Elle est la première ministre d'Alberta. Elle a besoin de représenter les Albertains. Alors, je ne suis pas... j'ai hâte de voir ce qui va arriver parce que, honnêtement, ça ne nous aide pas du tout de prolonger le problème.
1: Une décision de la Cour du banc du roi a rejeté l'ajout d'une question référendaire sur l'indépendance de l'Alberta, puisque les Premières Nations n'ont pas été consultées.
0: Merci Catherine.
1: À tantôt.
0: Rappel pour les gens qui sont à Matane ou dans les environs de Matane, si vous avez envie d'aller assister au dévoilement de la vitrine du complexe culturel Joseph Rouleau, c'est ce soir à 17h, donc dans moins d'une heure. C'est là où il y a la bibliothèque municipale. Donc, l'œuvre dévoilée, c'est celle d'une finissante du programme de photographie du cégep de Matane. Elle s'appelle Léane Maudet. C'est une photographe dont la pratique s'articule autour du portrait avec une attention particulière portée à la mémoire et aux souvenirs. À Chandler, il fait 10 degrés actuellement. C'est un petit peu venteux, mais sinon, il fait extrêmement beau. Ça sera dégagé cette nuit. Minimum de 3 degrés avec risque de gel, comme partout ailleurs d'ailleurs sur la péninsule. Du soleil demain samedi avec un beau maximum de 16. Du soleil également dimanche, maximum de 19 degrés. Il fera beau partout demain et presque partout dimanche. Profitons-en donc bien, voilà. Bonne aventure dégagée cette nuit. Minimum de 2 degrés demain. Du soleil, maximum de 19, maximum de 20 dimanche avec un tout petit peu de nuages, mais quand même rien pour téléphoner à sa mère, comme on dit. À Carleton-sur-Mer, nuit dégagée. Minimum de 2 degrés, risque de gel par endroit là-bas aussi. Demain, du soleil, maximum de 19 à Carleton. Maximum de 20 pour dimanche. Et un coup d'œil à ce qui attend les gens de la vallée de la Matapédia. Nuit assez froide, hein? Minimum moins 1 avec gel assuré. Et demain, du soleil, maximum de 15. Ennuagement dimanche, cependant, mais pas de risque d'averse. Maximum de 22 à Amqui dimanche. En musique, Mentana avec Lilo Cheval.

0: Les Madelinos dont le permis de conduire est suspendu sont d'habitude obligés de venir sur le continent pour passer l'examen d'aptitude qui pourrait leur permettre de recouvrir leur permis. C'est un gros voyage pour les Madelinos, vous le savez, si vous nous écoutez des îles, ça peut facilement coûter jusqu'à 3 000 $ en transport, en hébergement, en nourriture, etc. Tout ça pour un test d'aptitude de conduite. Cette semaine, il y a une ergothérapeute certifiée de la SAC qui est venue aux îles pour faire passer l'examen. Cette visite-là, c'est le fruit d'une collaboration ponctuelle entre le milieu communautaire, la santé et le bureau du député Joël Arsenault. Il y a 6 personnes qui se sont prévalues du service. L'ergothérapeute en question est au bout du fil. Elle s'appelle Joannie Brunet. Madame Brunet, bonjour.
1: Bonjour, ça va bien?
0: Oui, ça va bien. Merci beaucoup d'être avec nous. D'abord, expliquez-nous un peu qui sont ces gens-là, ces conducteurs-là dont le permis a été suspendu. Est-ce que ce sont souvent des personnes âgées? Puis dans quelles circonstances leur permis est suspendu?
1: Oui, ben en fait, oui, ça peut être différentes personnes. Hein. Ce n'est n'importe quelle personne qui va avoir eu des conditions de santé ou des situations qui vont affecter, qui peuvent affecter leur conduite. C'est sûr que la population est vieillissante, donc beaucoup de personnes âgées qui vont avoir des conditions de santé multiples ou comorbidités qui peuvent faire qu'ils vont être amenés à passer cette évaluation-là. Mais ça peut être aussi par exemple, un jeune qui aurait fait un traumatisme crânien ou jeune conducteur qui veut commencer à conduire, mais qui serait de petite taille ou une personne avec un jeune conducteur avec une dyspraxie sévère. Fait que ça peut vraiment varier. Fait que, dans le fond, c'est toutes les personnes qui veulent commencer à conduire, qui ont besoin d'adaptation ou qui ont de la difficulté à apprendre, et toutes les personnes qui conduisent déjà, mais qui ont une condition de santé qui font que on doit réévaluer un AVC, un traumatisme crânien, une amputation, un trouble neurocognitif, par exemple.
0: Puis vous, votre travail comme ergothérapeute certifié, c'est précisément donc de faire c'est notamment de faire passer les tests d'aptitude de ces gens-là pour savoir s'ils peuvent ravoir leur permis de conduire, c'est ça?
1: Exact. En fait, c'est pas une décision qui se prend à la légère, parce que c'est vraiment, ça a tout un impact. Hein. Fait que la personne, surtout pour, par exemple, une personne âgée, va avoir une grande perte d'autonomie, une grande perte d'indépendance, aussi qui va être liée, c'est souvent lié avec de l'isolement social. On voit aussi une détérioration là, de la santé physique, la santé mentale. Puis on a aussi une perte là, d'occupation, des loisirs. Donc, c'est vraiment une décision qui doit être confiée.
0: Évidemment,
1: qui doit être analysée.
0: Oui.
1: Ouais. Aussi, on veut quand même, somme toute, pas laisser une personne qui porterait un risque, là, par exemple, sur la route, la laisser conduire.
0: Ben non.
1: C'est pour la sécurité de
0: tout le monde.
1: Ouais. Et de tout le monde,
0: ouais.
1: Exact.
0: Ouais.
1: C'est vraiment une évaluation qui, dans le fond, on évalue 3 éléments. Ben, on commence plus par une entrevue, comprendre. On doit aller vérifier, par exemple, la médication. On doit aller vérifier le jugement, l'autocritique de la personne, des capacités physiques, sa personnalité, etc., ses expériences de conduite, ses capacités cognitives. Donc, c'est vraiment une analyse qui doit se faire avec plusieurs éléments.
0: Ouais. Est-ce qu'un de ces éléments-là, c'est un test sur la route?
1: Oui, donc il y a une partie pré-route, puis ensuite il y a un test là, sur la route qui se complète par la suite.
0: Est-ce que vous accompagnez les gens lors du test sur la route aussi?
1: Oui, en fait, on va sur la route avec un moniteur de conduite.
0: Ouais.
1: Donc, on est vraiment dans une voiture équipée d'un frein d'urgence. Et le moniteur assure vraiment la sécurité. On fait une route qui est standardisée. Mais c'est vraiment l'ergothérapeute qui va évaluer là, avec justement les informations qu'on va avoir évaluées en clinique. Puis on va faire une analyse ensemble, une analyse ensemble de ce que je veux dire. C'est une analyse de ce qui va avoir été observé sur la route et en clinique.
0: On a été surpris, nous, d'apprendre que les gens des îles de la Madeleine doivent habituellement sortir des îles pour aller passer ces tests d'aptitude-là. Puis déjà, une des réflexions qu'on se faisait, c'est parce que je pense qu'ils doivent souvent aller à Québec, imaginez, c'est extrêmement loin. On se dit, mais en plus, il faut qu'ils passent cet examen-là sur une route dans une grande ville qu'ils connaissent peu, ce qui doit être particulièrement anxiogène, non?
1: C'est quand même, oui, puis c'est particulier aussi, comme il y a des personnes qui ne vont pas nécessairement, là, surtout des personnes âgées, qui ne vont pas nécessairement sortir des îles d'Amadou.
0: Ben oui.
1: Ça fait quand même... En fait, il y a une injustice, je pense que c'est vraiment cet endroit-là que je me situe, c'est l'injustice où est-ce qu'il y a des trous de service dans le Québec, puis la population est vieillissante, donc il y a de plus en plus ce type d'évaluation-là qui va être demandé. Et ces personnes-là n'ont pas la possibilité de démontrer leur capacité sur la route et de récupérer leur permis de conduire. Une autre chose, c'est que je trouve que ça amène une privation là, vraiment occupationnelle dans ces... Et qui sont pas... Il n'y a pas de service de transport en commun ici. Donc, le permis de conduire est encore plus important souvent dans les régions éloignées parce qu'on ne peut pas tout faire à pied. On ne peut pas se rendre à l'épicerie, par exemple, sans la voiture.
0: Allez-vous parfois dans d'autres régions du Québec, dans d'autres régions éloignées où les gens ont de la difficulté à passer cet examen-là chez eux?
1: C'était justement mon objectif parce que je sais qu'en Abitibi, il y a aussi des trous de service à cet endroit-là et aussi pour l'adaptation de véhicule. Donc, c'est sûr que de partir, que ça engendre beaucoup de frais, les déplacements, le stress, etc. Puis surtout, des fois, pour recevoir une suspension du permis de conduire, c'est quand même beaucoup de frais pour la personne et beaucoup de stress. Fait, comme vous dites, c'est quand même, ça a un impact. Le fait de conduire dans un endroit qu'on n'est pas habitué, ça a des plus puis des éléments négatifs. C'est sûr que 45% des accidents surviennent à moins de 100 km de la maison.
0: Pis, ah bon?
1: C'est vraiment, ça a quand même un gros impact. Fait que souvent, on veut sortir un petit peu du quotidien de la personne. Mais en même temps, aux Îles-de-la-Madeleine, c'est quand même un contexte particulier. Mmh. Le nombre de personnes qu'il y a sur la route ou le style de route aussi. Hein, il n'y a pas d'entrée, de sortie d'autoroute. Très peu de, il y a un seul rond-point, par exemple. Fait que de sortir de ce contexte-là, c'est sûr que ça a un gros impact. Là.
0: Les partenaires de ce projet-là espèrent pouvoir le pérenniser en organisant deux visites par année, idéalement, deux visites d'un ergothérapeute, d'une ergothérapeute aux Îles-de-la-Madeleine. Donc, ça signifie que les Madelinos pourraient avoir la bonne surprise de vous voir retentir aux îles de nouveau éventuellement, c'est ça?
1: Oui, c'est vraiment l'objectif. En fait, je veux même prendre un moment pour remercier là, Joël Arsenault, qui est député de l'Assemblée nationale, Justine Renaud, l'attachée politique. Il y a Marilyn Arsenault aussi, qui est directrice générale de la FADOC, la Gaspésie, là, qui nous a beaucoup aidés. Lise Turbide aussi, qui est bénévole au Centre communautaire, Joël Bourdet, qui nous a prêté les locaux. Puis aussi Marie-Ève Lapierre et M. Monsef de l'École de conduite des îles. Là. Fait que c'est vraiment l'équipe là, avec qui j'ai travaillé pendant mon séjour pour rendre ça possible. Puis c'était vraiment un gros travail d'équipe, tout le monde ensemble. Puis l'objectif, c'est vraiment que ça perdure, là, que ce soit...
0: Ben oui, évidemment, on va souhaiter ça aux gens des îles de la Madeleine. Joanie Brunet, donc ergothérapeute certifiée. Merci beaucoup d'avoir accepté de nous parler aujourd'hui, Mme Brunet.
1: Merci beaucoup. Merci à vous. Je vous souhaite une bonne journée.
0: La productivité du travail des pêcheurs québécois a chuté de 18 % entre 2015 et 2024, selon les données compilées par le ministère québécois des pêcheries. Cette baisse s'explique principalement par un déclin du volume des débarquements, toutes espèces confondues. Je discute de tout ça avec la journaliste Isabelle Larose à Carleton-sur-Mer. Bonjour Isabelle.
2: Bonjour Philippe.
0: Avant d'aller plus loin, c'est important d'expliquer c'est quoi la productivité au travail déjà?
2: Oui, parce que si je vous dis les pêcheurs sont moins productifs qu'il y a 10 ans, je suis à peu près certaine que vous allez, comme moi, vous dire « Ah, ben les pêcheurs sont moins efficaces, ils travaillent moins bien. »
0: Ils sont plus paresseux.
2: Ils sont plus paresseux, mais c'est pas ça du tout. Et je veux vraiment que ça soit clair parce que je vais pas aller sur le quai la prochaine fois aux Îles-de-la-Madeleine ou à Carleton.
0: Vous faites tirer des poissons.
2: Ben c'est ça. Donc, la productivité au travail, c'est un concept assez qui est très théorisé en économie. En fait, c'est la mesure de la richesse créée par une heure de travail dans une industrie. Donc, ça peut avoir l'air simple comme ça, mais ça implique beaucoup de choses. Par exemple, je vais essayer de vous rendre ça plus concret.
0: Ouais.
2: Si les revenus d'un pêcheur augmentent, mais que ses dépenses augmentent aussi au même rythme, on ne parle pas de gain de productivité. Même si le pêcheur a pêché plus de homards, par exemple, s'il a dépensé autant d'argent qu'il en a reçu, ben c'est pas un gain de productivité. Ouais. Si un pêcheur, par exemple, cette année, réussit à faire les mêmes revenus que l'année passée, pêcher les mêmes prises, par exemple, mais qu'il réussit à diminuer ses dépenses en essence ou qu'il achète des appâts moins coûteux, ben là, lui, il a fait des gains de productivité, même s'il n'a pas augmenté ses captures. Donc, c'est quand même un concept à prendre avec des pincettes. Et il y a beaucoup de facteurs dans la productivité qui entrent en ligne de compte et sur lesquels les pêcheurs n'ont pas de contrôle. Comme justement le coût des intrants, que ce soit l'essence, la main-d'œuvre, les appâts, et aussi l'abondance de la ressource, qui peut être liée à des changements climatiques, à des problèmes autres, externes, sur lesquels ils n'ont pas nécessairement beaucoup de poigne. Alors, c'est ça. Ouais. Quand on dit que les pêcheurs sont moins productifs, il ne faut pas penser que ça dépend
0: seulement d'eux. Ils sont moins travailleurs, bien sûr. On comprend mieux le concept. Ceci étant, Isabelle, cette productivité des pêcheurs, elle est quand même en baisse de 18 % depuis 10 ans.
2: Oui, et cette baisse de productivité-là, elle s'explique principalement par un important déclin des volumes de débarquement, toutes espèces confondues. Entre 2014 et 2024 au Québec, les volumes des espèces pêchées en eau salée ont chuté de 46 % dans la province. Et cette situation-là, ben, c'est entre autres lié au changement climatique. On sait que ça affecte la température de l'eau, la répartition, l'abondance des espèces marines. On peut aussi penser que cette situation-là, elle a des impacts sur les baisses de quotas. On sait que quand les espèces sont moins présentes, le quota souvent descend parce qu'on veut assurer une pérennité de la ressource. Il y a même eu des moratoires sur certaines espèces dans les dernières années. Donc, on peut écouter l'analyste de la productivité, Alexis Labrosse, suivi de la conseillère analyste aux pêches et à l'aquaculture commerciale, Anne-Julie Côté. Tous deux travaillent pour le ministère québécois des pêcheries. On les écoute.
3: Les volumes au débarquement ont fortement chuté. Fait qu'à ce moment-là, tu travailles autant, mais tu récoltes moins. Donc, c'est pas parce que les travailleurs sont pas bons. C'est, quand tu vends un bateau, puis ça te coûte autant de main-d'œuvre, mais tu récoltes moins. Fait que c'est pas de la faute des pêcheurs. C'est des facteurs pour lesquels les pêcheurs ont pas d'influence. Si la récolte est pas bonne, mais toi, t'as mis autant d'efforts pour aller la chercher, pour aller à la pêche. Donc, c'est pas la façon de procéder qui explique cette baisse drastique. Là, c'est vraiment la baisse des volumes.
4: Il y a bien entendu la crevette nordique. On parle d'une baisse de 97 % du volume entre 2015 et 2024. Il y a aussi beaucoup de poissons de fond, je pense, entre autres au flétan du Groenland. Il y a aussi le hareng, le maquereau.
0: Ben, ce qui est paradoxal, Isabelle Larose, c'est que malgré une baisse importante des débarquements, la valeur des captures, elle, a augmenté.
2: Oui, la valeur des débarquements a progressé de 38 % entre 2015 et 2024 au Québec. Et ça s'explique notamment par la forte progression des volumes de homards et le prix du homard aussi. Écoutez bien ça, là, les débarquements de homards ont plus que doublé avec une hausse de 134 % dans la dernière décennie. Ce qui en fait la seule espèce à afficher une croissance soutenue sur la période étudiée par le MAPAC. Les prises de crabes des neiges, elles ont diminué d'à peu près 10 %, mais la valeur du crabe, elle a considérablement augmenté, ce qui tire quand même à la hausse la valeur des débarquements. Et l'analyse du MAPAC souligne que la richesse des pêcheries actuellement repose essentiellement sur deux espèces au Québec, le homard et le crabe des neiges. En 2015, ces deux espèces-là représentent 67 % de la valeur des espèces pêchées dans la province et on est passé à 95 % en 2024. Donc, c'est vraiment un pilier, mais même on pourrait dire une dépendance de l'industrie des pêches. J'en ai discuté avec le capitaine Alexandre Bourgeois, qui est aussi le président de l'Office des pêcheurs de homards des îles de la Madeleine. On l'écoute.
5: Les homardiers, on tire quand même notre épingle du jeu. On est chanceux, la pêche se porte bien. En tant que pêcheur, c'est quand même inquiétant que tout repose sur deux espèces. Après ça, on va essayer d'en prendre soin des deux espèces qui restent productives.
2: Et selon les gens à qui j'ai parlé au ministère des Pêcheries aujourd'hui, cette dépendance-là à ces deux espèces de crustacés, ben, ça fait en sorte que la pêche, c'est un secteur économique qui est moins résilient qu'il ne l'était il y a 10 ans, au moment où on avait une plus grande diversité des captures. On écoute à ce sujet l'analyste de la productivité, Alexis Labrosse, suivi de la conseillère analyste aux pêches et à l'aquaculture commerciale au MAPAC, Anne-Julie Côté.
3: C'est un secteur qui est fragilisé du fait que là, on dépend de deux espèces essentiellement, le homard, le crabe. Bon, là, le homard est abondant. Combien d'années ça va durer, on ne le sait pas. Fait que, tu sais, dans le fond, là, il faut penser à des stratégies pour miser davantage sur la valeur que sur les volumes.
4: C'est certain que c'est préoccupant puisque on passe de plusieurs espèces, plusieurs opportunités pour les pêcheurs à seulement 2 espèces. Donc, il y a un pêcheur qui est déjà spécialisé dans celle-ci. Il est chanceux. Il y a des belles années encore devant lui, mais pour les pêcheurs qui étaient spécialisés, par exemple, dans la crevette nordique, ça fait en sorte qu'il faut qu'ils trouvent des nouvelles manières de redevenir rentables.
2: Donc, c'est une situation assez particulière, Philippe, où d'un côté, ben, les homardiers, gaspésiens, madelinos battent des records de prise depuis quelques années, et de l'autre, il y a vraiment des espèces qui sont en perdition, des pêcheurs qui ont vendu leurs bateaux, qui ont décidé de changer de secteur. Donc, ce sera intéressant de voir comment les choses évoluent dans les prochaines années dans le secteur des pêches. Est-ce qu'on va pouvoir se sortir de cette dépendance-là aux homards et aux crabes des neiges? Et est-ce que ça va continuer de bien aller dans ces secteurs-là ou bien les changements climatiques vont nous rattraper aussi? Alors, c'est quand même un contexte assez particulier là, dans lequel on est actuellement.
0: Isabelle Larose, à Carleton-sur-Mer, merci beaucoup.
2: Bonne soirée.

0: Les actus avec Catherine Poisson. Catherine, le Bureau des audiences publiques en environnement, le BAP, vient de terminer une première ronde de consultation dans l'Est du Québec.
1: Le BAP se penche actuellement sur la prochaine stratégie du ministère des Transports pour protéger les routes de nos régions face à l'érosion côtière et aux tempêtes. Alors, il y a plusieurs segments routiers du Bas-Saint-Laurent, de la Gaspésie et des îles de la Madeleine qui ont déjà été fortement endommagés par les vagues du Saint-Laurent et il y en a de nombreux autres qui sont menacés. Mais malgré leur position vulnérable, Québec veut conserver les routes actuelles. Cependant, la porte-parole du ministère des Transports, Julie Marcoux, admet que pour ce faire, il va falloir sacrifier une partie du paysage.
2: Je ne vous mentirai pas, on s'en va vers des solutions. Comme je vous l'ai dit, c'est dimensionné, c'est conçu pour pouvoir résister à des tempêtes qui sont de plus en plus fortes. Donc oui, ça va faire des enrochements à certains endroits qui sont plus gros, comme on a vu dans les dernières années à Marsouy. Pour les gens, il y a beaucoup de gens, ça a un impact sur le paysage. Donc l'impact zéro, c'est impossible.
1: Le BAP va poursuivre ses consultations en juin et un rapport sur la nouvelle stratégie de protection côtière sera déposé en septembre.
0: Un projet de transplantation d'une plante marine qui s'appelle la zostère marine est en cours dans la baie des Capucins à Cap-Chat.
1: Le projet consiste à prélever des herbes le long de la côte de Cap-Chat pour les replanter dans la baie. C'est un projet de 160 000 $ pour 2 ans qui vise à d'abord revitaliser la biodiversité.

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4: Forêt, transplantée, colonisée grâce à l'action donc de plusieurs projets pour permettre justement de capter le carbone.
5: Alors, c'est intéressant, mais le biologiste explique que les expériences menées au Bas-Saint-Laurent ont permis de constater qu'il faut respecter certaines conditions pour que la technique fonctionne. Il faut, par exemple, que le sol soit propice à la transplantation et il faut aussi intervenir avant que l'herbier ne disparaisse.
6: Et finalement, plusieurs personnes se sont rassemblées hier, en fin d'après-midi, à Matane pour protester contre les violences sexuelles.
5: Une cinquantaine de personnes ont participé à cette marche dont le point de départ était le Parc des Îles. L'événement était organisé dans le cadre du mois de la prévention de la violence à caractère sexuel. Cependant, la lutte pour une culture du consentement demeure un combat de tous les jours, selon plusieurs personnes sur place. C'est le cas de la coordonnatrice sociopolitique à la table de concertation des groupes féministes du Bas-Saint-Laurent, Caroline Cac, qui s'inquiète de l'augmentation des discours masculinistes.
7: Et puis malheureusement, on voit, par exemple, chez les jeunes 15 à 25 ans, 75 % de jeunes qui adhèrent à certains mythes qui viennent décrédibiliser les victimes ou encore amoindrir la reconnaissance des actes des auteurs de violences à caractère sexuel. Donc, plus que jamais, on croit que c'est important de mettre de l'avant des moyens. Il faut remettre de l'éducation, de la prévention. Il faut adresser ces questions-là.
5: Parmi les participants, on comptait plusieurs représentants d'organismes communautaires, mais aussi des citoyens de plusieurs générations. Deux citoyens de Saint-Léandre, notamment Nicole Lacroix et Yvon Barrette, estiment qu'il est important de participer à ce genre de marche solidaire.
8: Bien, je pense que la violence présentement est extrême pour les femmes. Fait que c'est pour ça que je suis là, parce que à l'âge que je suis rendue, je trouve que ça dégrade au lieu de s'améliorer.
9: La situation au niveau de la violence faite aux femmes, aux enfants, à tout le monde, ça se dégrade vraiment beaucoup. Puis je pense qu'il faut faire quelque chose parce que ça n'a pas de sens.
5: En juin dernier, une étude de l'Université du Québec à Montréal stipulait que malgré certaines avancées encourageantes, les préjugés entourant le consentement et les agressions demeurent très présents au Québec.
6: Merci Catherine.
5: À tantôt.
6: Il fait 5 degrés actuellement à Cap-aux-Meules, aux îles de la Madeleine. La nuit sera dégagée, assez venteuse, cependant, minimum 4 degrés. Et demain, là-bas comme partout ailleurs dans l'est du Québec, ce sera du soleil. Un peu de vent aux îles, comme vous en avez l'habitude, mais maximum de 9 demain, maximum de 15 dimanche. Sinon, ici en Matanie, nuit dégagée également, minimum de 2 cette nuit avec un risque de gel, prévient Environnement Canada. Demain, du soleil, maximum de 11. Des nuages un peu dimanche, maximum de 14. Sinon, pour la Haute-Gaspésie, la pointe de Gaspé aussi, la baie des Chaleurs, ce sera que du soleil demain, dimanche également, avec des maximums extrêmement généreux, notamment à Gaspé, maximum de 19 dimanche, imaginez. Même chose à Chandler et à Bonaventure.

0: Le Bas-Saint-Laurent, la région voisine, est l'une des régions qui compte le plus grand nombre de coopératives alimentaires. Ces structures ne permettent pas de réduire le prix des aliments sur les tablettes, mais l'exemple de la coopérative de solidarité de Saint-Vianney illustre l'importance de ces organisations. Vous allez voir, notre collègue de Rimouski, Denis Leduc, est avec nous. Bonjour, Denis.
1: Bonjour, Philippe.
0: Alors, Denis, vous êtes rendu à Saint-Vianney, où la coopérative, c'est toute une histoire.
1: C'est vraiment toute une histoire. C'est une coopérative qui défie le temps, Philippe. Elle existe depuis 22 ans. Elle a été fondée en 2004. Et écoutez bien ces deux chiffres que je vais vous donner. La population de Saint-Vianney aujourd'hui, c'est environ 450 personnes. Et le nombre de membres de la coopérative, c'est 350 personnes. Alors, ça inclut des gens quand même des environs, là, mais quand même 350 membres de la coopérative sur une population d'un peu plus de 450 personnes.

0: il y a vraiment une adhésion populaire face à cette coopérative de solidarité, cette coopérative alimentaire. L'histoire, elle débute au début des années 2000. L'économie vacille, c'est très difficile à Saint-Vianney, les commerces se ferment. Et un citoyen qu'on a rencontré là-bas nous a dit tout à fait spontanément, ici, on sait ce que ça veut dire, pas d'épicerie. Ça veut dire aller à Amqui ou à Matane, qui sont, vous le savez, à 25 kilomètres, 40 kilomètres de Saint-Vianney. Alors, essentiel comme service. Écoutez, toutes les personnes qu'on a rencontrées, Philippe, là, nous ont dit que c'est un service essentiel. Et l'autre mot qui revenait constamment, c'est le mot solidarité. Parce que c'est vraiment l'implication des gens, des bénévoles, des membres qui fait fonctionner la coopérative. Il y a 3 employés, mais il y a ces bénévoles qui reçoivent la marchandise au moment de notre passage. Il y a un camion de livraison là qui s'est présenté et ce sont des bénévoles qui ont sorti les boîtes et vous aviez d'autres bénévoles qui placent la marchandise sur des tablettes. Et en plus, la municipalité appuie l'initiative. Elle héberge gratuitement la coopérative dans ses locaux depuis 22 ans. Alors, ce sont des appuis qui sont essentiels selon les responsables de la coopérative. Ça ne permet pas de réduire les prix sur le prix des tablettes, là, les aliments sur des tablettes, comme vous le disiez, mais on assure une présence, on évite le désert alimentaire, mais c'est tout un défi financier. On peut écouter Fernand Saint-Don, c'est un administrateur de la coopérative de solidarité de Saint-Vianney.
1: Ça prend des revenus aussi, puis notre marge bénéficiaire est difficile.
0: Mais c'est ce que j'allais vous demander, est-ce que c'est rentable une épicerie comme ça?
1: Collectivement, oui. Individuellement, non.
0: Qu'est-ce que vous voulez dire?
1: Collectivement, c'est un collectif de Saint-Vianney. Tous les gens qui sont membres de la municipalité, c'est un pouvoir collectif de pouvoir maintenir ce service-là. Sans ce pouvoir-là, on sera pas là. On aurait tombé avant. L'aide au niveau de la MRC, au niveau des personnes de ressources, au niveau de l'implantation d'un système de coop, puis le fonds de la ruralité qui nous ont offert une subvention de 100 000 $ pour changer nos pompes à essence, changer 4 frigidaires. Je veux dire, ils veulent pas avoir de désert alimentaire.
2: Ouais, mais on sent que c'est pas facile, hein, dans les propos de cet intervenant-là, Denis. Comment on entrevoit l'avenir de leur côté?
0: C'est un défi. Ouais. C'est un défi important, d'autant plus que 60% de la population de Saint-Vianney à l'âge de la retraite ou davantage. Alors, s'ajoute le contexte économique difficile, là, vous le connaissez, ces prix qui explosent dans le domaine alimentaire. La relève n'est pas toujours là. Et Monsieur Saint-Don, qu'on vient d'entendre, il a 72 ans et pour lui, c'est un retour au travail parce qu'il y a un employé qui a quitté la coopérative et il n'y avait personne pour le remplacer. Alors, M. Saint-Don a décidé de faire un retour au travail à 72 ans. Mais comment voit-il l'avenir? On a posé la question. Je vous propose d'écouter la réponse de M. Saint-Don précédée de celle de l'assistante gérante Rolande Ouellette.
3: Je crois que ça va continuer. Oui, les gens de Saint-Vianney, ils se tiennent. Puis, d'après moi, ça va continuer. Mais on ne peut pas lâcher ça. C'est important. Il faut être là pour tout le monde.
0: Comment voyez-vous l'avenir?
1: Au niveau de la relève, ça va être difficile. Je veux dire, c'est inculquer cette mentalité-là de travailler en fonction d'être collectif, de voir Saint-Vianney comme encore dans 20 ans. On n'espérait pas, on savait pas qu'on allait vivre encore 22 ans quand on a fondé en 2004. On est encore là. C'est parce qu'il y a des gens qui nous ont aidés beaucoup. Puis on va faire les 20 prochaines années avec tous ces gens.
2: Bon, des coopératives comme celle-là, il y en a d'autres sur le territoire, Denis?
0: Oui, au Bas-Saint-Laurent, il y en a 14 autres au total. Alors, ça fait du Bas-Saint-Laurent l'une des régions où il y a de plus de coopératives alimentaires. Au total, au Québec, il y en a 117. Alors, il y en a une qui se démarque par son ampleur, c'est Alimentation Coop Rimouski. Là, ce sont les deux IGA. Quand vous venez à Rimouski, là, vous pouvez voir ça. Et c'est particulier parce que les origines, c'est un peu comme à Saint-Vianney, les origines de la coopérative Alimentation Coop Rimouski, ça remonte aux années 30, la Grande Dépression. Ça n'avait pas le même nom à l'époque, bien évidemment, mais les origines, là, le point de départ, c'était la crise économique des années 30. Et cette coopérative alimentation Coop Rimouski, c'est la plus grosse au Bas-Saint-Laurent, 5 000 membres, 70 millions de dollars de chiffre d'affaires. Mais on n'est pas dans une logique, évidemment, de désert alimentaire. On n'est pas dans une logique de prix réduit sur les produits, sur les tablettes. Mais les membres obtiennent une ristourne depuis 3 ans, un peu comme au mouvement Desjardins, si vous voulez. Et il y a différents avantages, là, notamment sur le prix de l'essence, parce que la coopérative compte également 2 dépanneurs. Et puis, mais physiquement, il n'y a rien qui distingue les deux IGA de Rimouski des autres magasins.
2: Non, parfaitement. Ben oui, pour les avoir visités les deux, on n'a pas l'impression d'être dans une coop.
0: Non, effectivement, mais il y a le mot coopérative. C'est ça. Et la grande différence, si vous voulez, c'est l'achat local. Contribuer, le désir de contribuer au développement régional. Et l'achat local, c'est une préoccupation constante, selon Jean-Roch Michaud, qui est le président du conseil d'administration. On peut l'écouter, suivi du directeur général Denis Gigaud.
4: Tout ce qu'on peut acheter, on le prend ici, on achète le miel de Sainte-Blandine, les produits de Sainte-Luce, de Sainte-Flavie. J'ai vu un commerce se vanter qu'ils avaient une sorte de bière de Rimouski dans leur inventaire. Ici, là, on a toutes les bières de microbrasserie du Bas-Saint-Laurent et de la Gaspésie.
5: Une coopérative alimentaire est un moteur économique. Donc, tout ce qui est producteurs locaux, on se doit de les encourager puis de mettre leurs produits en valeur. Présentement, nous sommes durant la période du homard. Bien, l'homard, on ne l'achète pas au Nouveau-Brunswick, aux Îles-de-la-Madeleine ou bien en Nouvelle-Écosse. On l'achète ici à Rimouski, des pêcheurs locaux ainsi qu'un grossiste dans l'homard local.
0: Philippe, vous savez, cette coopérative-là verse annuellement 100 000 $ aux organismes du milieu, différents organismes. On est très fiers. Monsieur Michaud était particulièrement fier du sauvetage. La coopérative a participé au sauvetage de l'épicerie de Trois-Pistoles. Alors ça, c'est un élément important pour Monsieur Michaud, qui dit qu'il assure que les profits restent localement. Ils ne s'en vont pas ni à Montréal, ni à Toronto, ni à New York, selon lui.
2: Extrêmement intéressant tout ça, Denis Leduc à Rimouski. Merci beaucoup.
0: Merci, au revoir, Philippe.

0: Lerita Mitsuko, évidemment, avec Marcia Byland, probablement leur chanson la plus connue. Le prochain plan stratégique du gouvernement du Québec pour protéger les routes de la Gaspésie et du Bas-Saint-Laurent fait l'objet d'un examen du BAP actuellement, le BAP, le Bureau des audiences publiques en environnement. Le BAP qui vient de terminer une première ronde de consultations publiques sur ce sujet-là, des consultations qui se faisaient à distance, mais aussi en personne à Rimouski. Et justement, on va rejoindre notre collègue Alix Villeneuve à Rimouski. Bonjour, Alix.
1: Bonjour, Philippe.
0: Parlez-nous un peu des préoccupations qui ont été exprimées pendant ces consultations-là.
1: Ouais, ben c'était plutôt technique, hein, cette audience-là. Du moins, en particulier celle que j'ai été hier, jeudi après-midi. Il y a par exemple eu des citoyens, il y en a eu 6 environ, qui ont pu poser une douzaine de questions, là. Il y avait certaines personnes qui se demandaient, là, comment est-ce que tout ce processus là pour protéger les berges pouvait prendre en compte les particularités locales. Il y avait des gens qui ont aussi posé quelques questions sur l'impact sur les écosystèmes. Comment également étaient faits les inventaires pour savoir quelles espèces peut-être menacées ou sensibles pouvaient se trouver sur un emplacement du projet. Comment ça fonctionnait là? C'est qu'il y avait en effet toute l'équipe du BAP qui était dans un local à Rimouski, qui avait plutôt un grand déploiement là, avec des représentants de différents ministères. Il y avait 3 commissaires qui prenaient une question du public et ensuite la développaient avec justement les membres du ministère. Il y avait par exemple une question là, comment vont être segmentés les longues sections de route qui sont jugées à risque, est-ce que ça va être un énorme projet pour tout ça ou ça va être plusieurs morceaux? Eh bien, sur ce thème-là, là, on a passé une bonne quarantaine de minutes. Je vais vous dire, Philippe, c'était des thèmes ici plutôt difficiles à résumer, ouais, si je peux dire ça, ainsi. Ouais. Mais essentiellement, là, il y a des questions qui se posent aussi parce que cet enjeu-là là, de la protection des routes, ça ne va pas s'en aller tout seul. Les routes côtières, on le sait là, avec dans les îles de la Madeleine, Fiona, Dorian, il y a eu les tempêtes qui ont frappé dur. Il y a eu 2010 dans la région de la Métis. La région de Marsouin aussi, dans Haute-Gaspésie, qui a une route qui passe vraiment au niveau de l'eau, ça a déjà eu des effets sur les vagues qui ont emporté des morceaux de route. Ça n'est pas prêt de s'estomper, cet enjeu-là. Et dans le fond, tout ça, ce BAP-là, ce qu'il fait, c'est qu'il révise l'ensemble du plan stratégique du gouvernement du Québec pour les 10 prochaines années. On a identifié plus de 200 sites qui sont vraiment vulnérables, une centaine là-dedans, un peu moins d'une centaine qui sont vraiment critiques. Donc, on révise ça. Il va y avoir ensuite des recommandations indiquées. Mais ce qu'on assure aussi du côté du ministère des Transports, c'est que même s'il y a des segments de route qui sont vulnérables, je parlais de la Haute-Gaspésie, je parle aussi, par exemple, de la 199 aux Îles-de-la-Madeleine, on n'est pas du tout rendu à une étape où on remet en question ces tronçons-là. Surtout comme si on parle aux îles, il n'y en a pas d'autre option que d'avoir la 199. On ne peut pas la construire ailleurs, on ne peut pas la détourner. Donc, il faut ici la protéger. Julie Marco, la porte-parole du ministère des Transports, souligne toutefois que oui, les protéger, c'est ce que veut faire le ministère, mais il n'y a pas de solution parfaite. Il va pouvoir parfois y avoir des effets négatifs.
2: Je vous mentirais pas. On s'en va vers des solutions. Comme je vous l'ai dit, c'est dimensionné, c'est conçu pour pouvoir résister à des tempêtes qui sont de plus en plus fortes. Donc, oui, ça va faire des enrochements à certains endroits qui sont plus gros, comme on a vu dans les dernières années à Marsouin. Et pour les gens, il y a beaucoup de gens, ça a un impact sur le paysage. Donc, l'impact zéro, c'est impossible.
0: Bon, donc une première vague de consultation, Alix, qu'est-ce qui nous attend pour la suite?
1: Il va en avoir une deuxième. Là, c'était des consultations qui pouvaient se faire en personne à Rimouski ou à distance, dans certains lieux, et aussi par vidéoconférence. La prochaine étape, c'est le dépôt des mémoires. Donc là, il va y avoir des citoyens, des organismes qui peuvent déposer des textes au BAP pour avoir leur avis sur la protection des côtes au niveau pour protéger les infrastructures routières. Et il va y avoir donc ensuite de cela, donc là, on est rendu au mois de septembre, il va y avoir le rapport soumis au ministre de l'Environnement. Et selon ma compréhension, le ministre de l'Environnement va pouvoir décider quelles sont les recommandations du BAP qu'il retient et ensuite imposer des conditions au ministère des Transports pour qu'il respecte ou qu'il modifie son plan de protection du réseau routier de l'Est du Québec. Je disais aussi qu'il y avait, mettons, 3 sessions qu'il y a eu dans les derniers jours. Il n'y a pas eu énormément de monde non plus. Ça s'était beaucoup passé à distance. Dans la session où je suis allé à Rimouski, en fait, il n'y a eu aucun citoyen en personne qui a posé de questions. Toutefois, on nous indique du côté du BAC qu'il y a une quarantaine de personnes là, dans les 3 jours qui ont les trois séances pardon sur deux jours qui ont posé des questions. Pourquoi est-ce qu'il n'y avait pas davantage de mobilisation? Patrick Fournier, ici conseiller en communication pour le Bureau d'audience publique de l'environnement, donc pour le BAP, apporte un élément de réponse. Le plan qui est à l'étude, ce n'est pas un projet précis, c'est plus un programme stratégique de grande échelle, donc il n'y a pas encore de cas particulier, ce qui, selon Patrick Fournier, peut expliquer pourquoi il n'y avait pas énormément de monde qui se sont branchés dans la réunion.
3: Ben ça varie vraiment d'un projet à l'autre. Moi, j'en ai vu quelques-uns, là, puis je vous dirais, selon le projet, actuellement, c'est un programme décennal qui est de nature générique. Le ministère des Transports pourra vous en dire plus. Donc, on n'est pas rendu à des travaux concrets, c'est dans la planification. Donc, les gens s'informent sur ce qui s'en vient, mais le ce qui s'en vient n'est pas maintenant encore, là.
0: Bon, ce processus-là, Alix, est-ce qu'il aura des effets concrets pour la suite?
1: Ben, c'est ça l'objectif. L'objectif du BAP, c'est de faire des recommandations que le ministre de l'Environnement va pouvoir imposer ensuite au ministère des Transports pour ajuster la suite des choses. Par contre, lorsqu'on demande la question, on pose la question à la porte-parole du ministère des Transports et de la Mobilité durable, Julie Marcoux, qu'on entendait tout à l'heure, c'est plus nuancé. Oui, évidemment, faire un processus de consultation, ça a une valeur. Ça permet d'au moins, au minimum, de démocratiser le processus. Ça permet de faire de laisser la population exprimer leurs inquiétudes. Mais est-ce que ça va être facile d'ajuster la politique telle qu'il est déjà écrite, qui va entrer en vigueur l'an prochain? Bien là, Julie Marcoux est plus nuancée, souligne que ça va aussi, il va falloir aussi surveiller les ressources disponibles au ministère des Transports pour vraiment pouvoir appliquer l'ensemble des recommandations qui vont sortir de ce BAP-là.
2: Mais il reste aussi qu'on est à l'intérieur du ministère avec un personnel limité, on est en gel d'embauche. Donc, avec tout ça, qu'est-ce qu'on va être en mesure de pouvoir aussi mettre en application dans les recommandations? C'est des choses qui vont être analysées aussi, là.
1: Donc, si je peux résumer, Philippe, la position de Julie Marcoux ici, eh bien, est-ce que ça va changer les choses? On l'espère. C'est ça l'objectif, mais il est encore trop tôt pour savoir comment.
0: Alix Villeneuve, à Rimouski, merci beaucoup.
1: Je vous en prie.
0: En musique, on écoute Francis Cabrel à plein phare.

On va céder l'antenne à nos collègues de Montréal jusqu'à 17h10, 18h10, heure des îles pour les nouvelles. On revient ensuite en onde pour la dernière heure de plein phare cette semaine. À tout de suite.

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6: Aujourd'hui au Radio-Journal, Danielle Smith maintient qu'elle est en faveur d'une Alberta au sein du Canada au lendemain de l'annonce d'une question référendaire sur l'avenir de la province.
7: I support remaining in Canada.
6: Mark Carney encourage les Albertains à abonder dans le même sens. L'avocat Daniel Rochefort, accusé de crimes sexuels contre des mineurs, devra rester en prison. Et le Grand Prix de Formule 1 est lancé, le pilote champion Gilles Villeneuve est désigné personnage historique du Québec.
8: Gilles Villeneuve a été une grande star à un niveau qu'on n'a peut-être pas compris, je dirais presque jusqu'à son décès.
6: Bonjour, ici Jean-Sébastien Bernatché. Il y a déjà des airs de campagne référendaire en Alberta au lendemain de l'annonce par la première ministre Danielle Smith de l'ajout d'une question sur l'avenir de la province lors d'un vote prévu au mois d'octobre. Les Albertains devront décider non pas s'ils veulent l'indépendance, mais plutôt s'ils souhaitent ou non le déclenchement de la procédure nécessaire pour tenir un référendum sur la séparation. À Ottawa, Mark Carney a lancé un appel à l'unité canadienne. Laurence Martin a préparé ce reportage.
9: On travaille avec l'Alberta en tous les domaines de l'énergie.
10: Mark Carney parle sans cesse de bâtir le Canada. Il veut pouvoir le faire avec l'Alberta.
9: We're renovating the country as we go.
10: Pendant que nous rénovons le pays, lance-t-il, la province de l'Ouest doit être au cœur des travaux. La décision de Danielle Smith de déclencher un processus référendaire mobilise la classe politique à Ottawa. De Mélanie Joly.
11: Alors qu'on gère une guerre tarifaire, notre objectif est d'être unis.
10: À Pierre Poilievre, le chef conservateur, qui promet de faire campagne pour que l'Alberta reste dans la fédération.
12: Les conservateurs vont travailler pour unir les Canadiens.
10: Mais qui accuse les libéraux d'avoir nourri les mouvements indépendantistes à travers le pays.
12: Le Parti québécois, une partie ouvertement souverainiste, consacré à un autre référendum. Et en Alberta, on fait face maintenant à un référendum.
10: Même si certains fédéralistes reprochent à la première ministre albertaine de se lancer dans un processus risqué qui pourrait faire éclater le Canada, Danielle Smith juge important que les résidents de sa province s'expriment.
7: Albertans will decide, not politicians, not the courts.
10: Les Albertains vont décider, pas les politiciens ni les tribunaux, dit-elle. Des paroles qui sont loin de satisfaire Jeffrey Ratt, une figure importante du mouvement indépendantiste.
13: On n'est pas content avec le... un référendum pour avoir un référendum.
10: Il aurait voulu que Danielle Smith force les Albertains à se prononcer tout de suite sur l'indépendance et non sur la tenue éventuelle d'un autre référendum. Ici Laurence Martin, Radio-Canada, Ottawa.
6: Les autorités sanitaires au pays ont mis en place de nouvelles mesures pour améliorer le dépistage auprès des voyageurs provenant de pays touchés par l'épidémie d'Ebola en Afrique. Les personnes qui se sont rendues en République démocratique du Congo ou en Ouganda au cours des trois dernières semaines doivent désormais répondre à un questionnaire plus approfondi à leur arrivée en sol canadien. La médecin hygiéniste en chef du Canada, Joss Reimer, rappelle toutefois que, tout comme dans le cas de l'antivirus, le risque de propagation de la maladie Ebola au pays reste faible.
14: On demande désormais aux voyageurs qui se sont rendus dans ces pays s'ils présentent des symptômes ou s'ils ont pu être en contact avec une personne atteinte de la maladie Ebola. Tout cas suspect au Canada serait immédiatement signalé et des échantillons seraient envoyés au laboratoire national de microbiologie pour des tests de confirmation.
6: Aucun cas d'Ebola n'a été recensé au Canada jusqu'à maintenant et une seule personne en Colombie-Britannique a été déclarée positive à l'antivirus. L'avocat montréalais Daniel Rochefort, accusé de crimes sexuels contre des mineurs, devra rester en prison jusqu'à son procès. Le juge, qui présidait l'enquête sur sa remise en liberté, a rendu sa décision au Palais de justice de Montréal. Greta Juris a assisté aux procédures. Alors, Greta, c'est pour préserver la sécurité du public que le magistrat en est arrivé à cette décision?
15: Exact. Nous ne pouvons dévoiler les détails des arguments invoqués par le juge en raison d'une ordonnance de non-publication. Mais ce que je peux vous dire, c'est que la préservation de la sécurité de la population est celle de la confiance du public dans le système de justice, deux principes dont on doit tenir compte dans ce genre de procédure, ont pesé lourdement dans la balance. Daniel Rochefort, qui a été arrêté le 7 mai et est incarcéré depuis, devra donc rester derrière les barreaux jusqu'à la tenue de son procès. L'avocat de 72 ans fait face actuellement à plus d'une dizaine de chefs d'accusation de nature sexuelle contre des mineurs, dont une enfant de moins de 14 ans qu'il aurait agressée à répétition de 2007 à 2012, selon la poursuite. Il est plutôt rare, Jean-Sébastien, dans ce genre de procédure, d'en arriver à une telle décision, notamment en raison du principe de la présomption d'innocence, mais aussi parce que l'accusé n'a aucun antécédent judiciaire. La procureure Marissa Maria Casadelis estime pour sa part que Daniel Rochefort risque une peine de prison sévère. On peut
16: sans pouvoir entrer dans les faits, il y a des arrêts de la Cour suprême dernièrement qui ont réitéré l'importance et la gravité des infractions à l'égard des enfants, que ça soit commis sur Internet ou effectivement lorsqu'on parle de mineurs.
6: Et Greta, comment a réagi l'accusé?
15: Eh bien, il avait l'air hagard et semblait sous le choc lorsqu'il a entendu la décision. Il a par ailleurs opté pour un procès devant juge seul.
6: Merci, Greta.
15: Je vous en prie.
6: Toujours sur la scène judiciaire, le meurtrier de Daphné Jolivet a été condamné à la prison à vie au Palais de justice de Québec. Le juge a imposé à Chmé Baraka Saïba une peine pour adulte, même s'il était mineur au moment des faits. En octobre 2023, il s'était introduit au hasard dans une résidence de la capitale québécoise où il avait agressé sexuellement et tué Daphné Jolivet, âgée de 19 ans. Le procureur de la Couronne, Hugo Breton, salue la décision du juge qui a rappelé la violence inouïe des gestes du meurtrier.
17: Le juge en vient à la conclusion là, qu'il y a un risque qui est important et significatif pour la protection du public. Alors, visiblement, le juge a utilisé les outils que la loi lui a donnés pour faire en sorte que la Ville de Québec soit en sécurité par rapport à M. Chmé Baraka Saïba.
6: La poursuite réclamait depuis 2023 que le jeune homme qui a aujourd'hui 19 ans soit assujetti à une peine pour adulte. Gilles Villeneuve rejoint les rangs des personnages historiques du Québec au même titre que Thérèse Casgrain, René Lévesque ou encore Idola Saint-Jean, entre autres. Le gouvernement québécois a choisi de marquer ainsi le début des festivités entourant le Grand Prix du Canada en rendant hommage aux champions de Formule 1 morts en piste en 1982. David Savoie a préparé ce qui suit.
18: Winning the first race of the year for Ferrari. It is Gilles Villeneuve of Montreal.
19: Gilles Villeneuve au volant de sa Ferrari a captivé l'imagination du Québec entier dans les années 70 et 80 avec ses victoires sur le circuit du Grand Prix de Formule 1. Aujourd'hui, celui qui était surnommé le Petit Prince entre dans l'histoire avec un grand H en étant désigné personnage historique de manière officielle par la première ministre Christine Fréchette.
20: Près de 45 ans après son départ, on se souvient de Gilles Villeneuve comme un puissant symbole de fierté nationale. Une figure incontournable. Une figure incontournable du sport, mais même au-delà.
19: C'est le cinquième sportif à obtenir cette désignation. La fille du pilote, Mélanie, y voit là un immense honneur.
21: On se sent choyé, privilégié. Quelque part, ça fait énormément plaisir parce que ça donne la reconnaissance pour mon père. À quelque part, je me dis, il est enraciné. Il fait partie vraiment maintenant de la culture, de la patrimoine.
19: À Berthier, où le pilote a grandi, la fierté est palpable encore aujourd'hui.
22: On dit, moi, là, je viens de Berthier, la ville de Gilles Villeneuve.
23: Le circuit, c'est déjà une honneur. Et là, ben, on ajoute ça, je trouve que c'est formidable.
19: Gilles Villeneuve est le seul pilote de Formule 1 canadien à avoir remporté le Grand Prix de Montréal. L'historien Laurent Turcot rappelle que cette victoire avait marqué les esprits.
24: Ce que les Québécois ont aimé, c'est que parti de rien presque, lui faisait des courses de motoneige, il s'est élevé sur le plus grand circuit du monde, puis il a gagné chez lui. Puis ça, c'est comme si on avait besoin de ça.
19: Gilles Villeneuve est mort tragiquement à 32 ans en 1982 lors des qualifications du Grand Prix de Belgique. Ici David Savoie, Radio-Canada. Montréal.
6: Parlons maintenant du Grand Prix de Formule 1 lui-même. La séquence de qualification a lieu en ce moment sur le circuit Gilles Villeneuve. Des centaines de milliers de personnes sont attendues dans la métropole québécoise en fin de semaine, au plus grand bonheur du secteur touristique. Alexandre Lepoutre a les détails.
25: Place au Grand Prix de Formule 1 du Canada.
26: Programme officiel de la F1, official F1 programme.
25: Sur le circuit Gilles Villeneuve, l'ambiance est à la fête. Musique, stand de nourriture et des gradins remplis de spectateurs.
0: mon garçon qui vient de Calgary. C'est des gros fans du Formule 1. C'est un événement mondial ici à Montréal.
1: On a ici les meilleurs pilotes du monde. On aimerait les voir de près. Le son, le bruit, l'odeur des pneus, c'est ça.
25: Plus de 350 000 personnes sont attendues cette fin de semaine. Certains depuis...
2: From Albany, New York.
3: We're from Michigan, United States.
4: On vient du Saguenay, puis c'était l'objectif, hein, c'est découvrir ça, parce qu'on aime ça, ça fait plusieurs années, puis on voulait venir voir ça à Montréal directement.
25: Take it. Les hôtels s'attendent à connaître la fin de semaine la plus achalandée de l'année, selon Aurélie Deblois de Tourisme Montréal.
5: On parle d'un taux d'occupation d'environ 95 % lors de ces grands événements-là.
25: Et sans oublier la fièvre des séries du Canadien de Montréal.
5: 30 à 40 % de plus de demandes dans les hôtels lors des soirs de match. L'été est très bien lancé dans la métropole.
25: Une métropole en fête, mais où la circulation sera difficile. Les organisateurs du Grand Prix encouragent les visiteurs à privilégier les transports en commun. Ici Alexandre Lepoutre, Radio-Canada, sur le circuit Gilles Villeneuve, à Montréal.
6: 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Bonne soirée et bonne fin de semaine de la part de toute l'équipe de la Salle des Nouvelles.

0: On est de retour avec plein phare. Il est 17h10, 18h10 aux îles de la Madeleine. Je m'appelle Philippe Arsenault. On va passer les 50 prochaines minutes ensemble. Dans un tout petit moment, je fais un retour. En fait, c'est Roxane Langlois qui fait un retour sur l'actualité régionale avec la pétillance qui la caractérise. Et est-ce que le Canadien de Montréal a volé la victoire hier à des Hurricanes qui jouaient mieux que lui? J'ai posé la question à Pierre-Gabriel Turgeon. C'est à 17h40. N'hésitez pas à nous écrire, c'est ultra facile, vous pouvez le faire par courriel. Notre adresse, c'est pleinphare@commercialradiocanada.ca, radio-canada.ca. Mais plus facile encore, vous allez sur l'application mobile audio, vous trouvez ma grosse face. Juste à côté, il y a une petite bulle de conversation, comme dans les bandes dessinées, vous cliquez dessus et vous pouvez nous écrire directement. Catherine, c'est un peu le jour de la marmotte, c'est à Saint-Anne-des-Monts, dans la découverture, je ne me trompe pas.
1: Oui,
0: c'est
1: voilà.
0: C'est toujours à Saint-Anne-des-Monts.
1: Nouvelle découverture en obstétrique à l'hôpital de Sainte-Anne-des-Monts, la 8e depuis le début de l'année. Elle est en vigueur depuis minuit. Alors, les femmes enceintes doivent se rendre à l'hôpital de Matane pour accoucher, et ce, jusqu'à dimanche minuit aussi, ou 23h59 pour être très précise. C'est une nouvelle découverture qui est encore une fois attribuable à un manque de ressources infirmières. Mais le CIS de la Gaspésie estime qu'il sera en mesure de maintenir le service d'obstétrique en Haute-Gaspésie pendant toute la période estivale, grâce aux ressources internes qui ont été formées et à la main-d'œuvre indépendante qui sera disponible cet été. Parce que l'année dernière, en 2025, c'était 14 découvertures qui avaient forcé la suspension du service d'obstétrique à l'hôpital de Sainte-Anne-des-Monts. Alors, le service avait été indisponible pour un total de 133 jours.
0: Merci, Catherine.
1: À tantôt.
0: Le week-end s'annonce ensoleillé presque partout en Gaspésie et il fera relativement doux aussi. C'est peut-être pas comme on est en mai, là, puis on a un peu l'impression d'être en mars, comme disait notre réalisateur un peu plus tôt aujourd'hui, mais quand même, c'est beaucoup mieux que ce qu'on a connu ces derniers jours. Maximum de 19 annoncé demain à Carleton-sur-Mer, maximum de 22 dimanche à Amqui, imaginez. Il y aura un petit peu de nuages à Amqui, mais on n'annonce pas d'averses quand même. Et pour les îles de la Madeleine, est-ce que j'ai ça sous les yeux? Oui, c'est ici. Ce sera un peu plus venteux que sur la péninsule, évidemment. Les rafales pourraient atteindre 50 km/h demain, samedi, aux îles. Maximum de 9, mais du soleil quand même, et du soleil dimanche avec un maximum de 15 degrés.
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0: Après une petite semaine de relâche, on retrouve en ce vendredi la journaliste Roxane Langlois, avec qui on va faire notre fameuse revue de presse hebdomadaire. Roxane, d'abord, je tiens à vous... J'ai pas écrit ça, là. Roxane, d'abord, je tiens à vous faire une confession. Vous m'avez énormément manqué vendredi dernier. En fait, vous m'avez manqué à un niveau que je ne croyais pas possible dans un contexte professionnel.
3: Et c'est dit avec tellement...
0: De conviction.
3: De conviction. On m'a jamais fait de si grandes confessions et déclarations en onde. Merci, Philippe. Merci de l'avoir lu tel quel.
0: C'est déjà ubuesque, cette revue de presse-là.
3: Et je sais qu'avec Jean-François Lépine, Pierre Bruno, Marie-Maude Denis, Thomas Gerbet aussi, tu n'as pas pensé à moi une seule seconde vendredi passé pendant ta fameuse émission spéciale au Festival international de journalisme de Carleton-sur-Mer. Émission spéciale à laquelle je n'ai pas été invitée, je le précise. Mais même si tu m'as jeté comme une vieille guenille sale, Philippe, moi, j'ai choisi d'être l'adulte entre nous deux. J'ai choisi de revenir... Cette semaine, à ton micro, le cœur en miettes, mais quand même. Pourquoi? Parce que j'ai à cœur notre actualité régionale, Philippe. Parce qu'on a tellement de nouvelles importantes cette semaine que je me suis dit, je vais passer par-dessus cet affront, par-dessus ma peine, j'ai séché mes larmes et me voilà de retour.
0: Il y en a des choses dans votre tête, Roxane.
3: Vous n'avez pas idée.
0: Ça grouille.
3: Oui, puis là, il faut dire que dans le cadre de cette chronique-là, j'ai un assistant, en fait, qui est notre réalisateur, qui m'aide en plus à aller là où moi-même, je ne penserais pas aller. Voilà.
0: Alors, vous me pardonnez pour une faute que je n'ai pas commise. Merci beaucoup. On va y aller avec le premier sujet, la fameuse carte électorale qui fait encore couler beaucoup d'encre, Roxane.
3: Oui, encore et encore. Je me déclare officiellement vaincue, Philippe. J'arrive à court de moyens d'essayer, de tenter de pimenter ce sujet dont on parle encore et encore et encore. Et la semaine passée, Il y a deux semaines, en fait. Tu t'en souviens, hein, j'avais offert une version accélérée du dossier en question. Et cette semaine, je suis retournée en première année du primaire. Je me suis dit, qu'est-ce qu'on écrit quand on ne sait pas quoi dire ou quand on ne sait plus comment le dire? Un acrostiche. C'est la réponse. Et si c'est bon pour une carte de fête, ben c'est bon pour toi, Philippe, et pour ton émission. Alors voilà, j'ai choisi comme acrostiche. Vas-tu pleurer? Ça va?
0: Ça s'en vient, là. C'est quoi le mot?
3: Ben, j'ai choisi le nom du nouveau personnage qui s'est ajouté au téléroman de la carte électorale et de la perte potentielle d'un compte en Gaspésie. Non, ça, c'était il y a deux semaines. Je suis pas, Philippe.
0: Je suis pas, cette semaine.
3: On fait la chronique de cette semaine. Je parle, bien sûr, de la députée conservatrice de Rimouski.
0: Maïté.
3: Ben, Maïté Blanchette-Vézina, qui a demandé à ses collègues de l'Assemblée nationale cette semaine d'appuyer son propre projet de loi au lieu du projet de loi 3 dont on a parlé ensemble il y a deux semaines. Je voulais faire Maïté Blanchette-Vézina, notre réalisateur Guillaume m'a dit, c'est bien trop long, fais pas ça. Donc, on va y aller avec Maïté. Je commence par M. Pour magouiller, Philippe. C'est le mot qu'elle a employé pour parler de la façon dont les députés de l'Assemblée nationale ont presque adopté récemment, sauf bien sûr l'indépendant Youri Chassin dont tu as parlé, le fameux projet de loi qui aurait ajouté deux sièges au Salon Bleu et donc sauvé la disparition du comté gaspésien qui est menacé. J'y vais pour un A. Pour absence. C'est ce qui explique pourquoi la députée de Rimouski ne s'est pas prononcée de cette journée-là, cette fameuse journée-là, sur le projet de loi 3. I pour indépendance. Parce que Mme Blanchette-Vézina nous dit que c'est ce que le projet vise à préserver, notamment l'indépendance du directeur général des élections du Québec. T pourtant. Ah, parce qu'on commence sérieusement à en manquer, Philippe, pour préserver le statu quo en Gaspésie, comme la session parlementaire, bien sûr, se termine le 12 juin. Et enfin, E, pour exception. Pourquoi? Parce que c'est le type de statut que Maïté Blanchette-Vézina veut pour Gaspé et Bonaventure, dont la façon qu'elle souhaite atteindre et maintenir ce fameux statu quo. La semaine prochaine, Philippe, j'ai pas encore décidé, mais si on doit encore parler de la carte électorale ensemble, j'ai pensé à un haïku ou alors une équation mathématique pour simplifier les choses.
0: J'étais pas convaincu par la formule de l'acrostiche, mais vous m'avez eu grâce à votre alacrité. Vous savez ce que c'est, ça?
3: Non, un petit dictionnaire.
0: Sujet numéro 2, c'est un sujet mystère.
3: Oui, toujours dans un souci bienveillant de dynamiser ton émission, qui en a franchement besoin, Philippe. Pour présenter le prochain sujet, oui, j'y arrive, je te propose un nouveau segment qui s'appelle Fort LM Win Boyard. Et le père Foura t'attend déjà pour une petite énigme.

0: Ah bonjour Philippe, concentrez-vous bien. Mon premier est la moitié d'un tout. La moitié d'un tout.
1: Denis.
0: Mon deuxième pourrait être le nom de famille du petit frère de Charles Milliard. Ah, terminé. Le sablier est écoulé, Philippe. C'était demi-million. Allez, hop, à la mer.
2: Je ne pourrais pas dire qu'on ne déploie pas des efforts colossaux pour te divertir, Philippe. Hein?
1: Bon, là, je vais faire votre job à votre place. Oui. Demi-million d'LM Wind Power
2: parce qu'on a eu une fraude alléguée de 500 000 $ qui aurait eu lieu au sein du syndicat de l'usine Wind Power de Gaspé. 500 000 $ Philippe. Ce qu'on a appris cette semaine, en fait, c'est qu'un ancien trésorier du syndicat aurait détourné des fonds. Pas mal de fonds, évidemment. Et non, il n'aurait pas utilisé une coéquipière pour transporter des pièces d'or, comme on l'a vu dans Fort Boyard, mais il aurait plutôt agi sur une période d'environ 3 ans, utilisé différents stratagèmes. On parle de rapports bancaires falsifiés, de signatures forgées, de faux chèques aussi. On est loin, évidemment, de Philindra et de sa tête de tigre, Philippe. Et on a beau en parler avec légèreté, parce que c'est ce qu'on a choisi de faire à cette heure, ça reste un sujet sérieux qui mérite beaucoup de notre attention et qui a été présent beaucoup sur nos différentes plateformes au cours des derniers jours. D'ailleurs, le syndicat qui a l'intention de porter plainte à la police, où il reste à voir si on aura droit à une saga judiciaire dans ce dossier-là.
1: Et on va terminer avec le dossier des motos marines, donc, qui ont été aperçues sur la rivière Matapédia.
2: Oui, on n'a pas eu d'image de ça. En fait, pas d'image de notre crew. On n'a pas assisté à la chose, journalistiquement parlant, non plus. Mais on nous confirme, Philippe, que des motos marines, communément appelées Sidou, ont été aperçues la semaine dernière en pleine navigation de plaisance sur la rivière Matapédia dans le secteur de Kozapscal. On en a beaucoup parlé de ça aussi sur nos ondes parce que c'est un cours d'eau qui est une frayère pour le saumon de l'Atlantique, entre autres, qui compte de nombreuses fosses à saumon et que les pêcheurs eux-mêmes n'ont pas le droit d'utiliser des bateaux à moteur pour exercer leur sport. Alors, on a tenté de se mettre dans la peau de ces navigateurs de plaisance, moi et notre réalisateur Guillaume Tellier. On s'est demandé pourquoi. Pourquoi? On n'a pas réussi à obtenir la réponse. La seule chose qu'on a trouvée, Philippe, c'est un extrait de la chanson qu'ils n'écoutaient visiblement pas durant leur balade.

0: une des plus belles chansons de l'histoire de la chanson au Québec.
1: Oui, mais mon point, c'est que ces gens-là ne fredonnaient visiblement pas des bababouvis durant leur petite balade en sidou sur la rivière Matapédia, ou du moins pas aussi bien que toi, Philippe, ça c'est clair.
0: Étienne Dufresne.
1: Voilà. Alors, nos articles n'incluent pas de trame sonore, malheureusement encore à ce jour, mais je vous invite quand même, auditeurs, auditrices, à aller vous informer sur le site d'ici Gaspésie-les-Îles si vous voulez avoir plus de détails sur les nouvelles dont je vous ai parlé cette semaine.
0: C'était génial, encore une fois. Merci beaucoup, Alexandre.
1: Salut, Philippe.

0: C'est fini les drones chinois pour la police provinciale de l'Ontario. Queen's Park a annoncé donc l'interdiction immédiate des drones fabriqués en Chine pour les opérations hautement sensibles de l'équivalent de la SQ, donc chez nos voisins ontariens. C'est pas une surprise, c'est une transition qui avait été annoncée il y a un bout de temps déjà. Notre collègue Luna Marchais de Radio-Canada Toronto vous propose un texte là-dessus qui est fort intéressant. Elle cite dans son texte le président de l'Association de l'évolution aérienne du Canada, Jordan Sikoria, qui explique bien en quoi les drones chinois font peur aux autorités ontariennes. Alors, on a souvent, dit cet expert-là, la perception erronée voulant que tout ce qu'on enregistre sur un drone chinois soit renvoyé quelque part en Chine. Le problème, c'est pas tellement ça. L'enjeu, dit-il, ce sont les journaux de vol, c'est sur ces fameux documents qui montrent encore où les opérations se déroulent, donc qui montrent où les drones sont utilisés. C'est inquiétant si des journaux de vol indiquent aux Chinois l'emplacement d'infrastructures critiques pour la sécurité de l'Ontario, pour la sécurité du Canada. Les risques géopolitiques sont d'autant plus grands que les fabricants chinois, nous expliquons dans le texte, sont soumis aux lois de leur pays, des lois qui stipulent que le gouvernement central, le gouvernement de Pékin, peut exiger des fabricants de drones chinois qu'ils lui remettent ce type d'informations-là. Alors, la question qui tue, c'est la suivante. Pourquoi la police de l'Ontario, pourquoi la GRC même ont pu être assez raisins pour se doter de drones chinois, sachant que l'Empire du Milieu est pas assez maître dans l'art d'espionner ses rivaux stratégiques avec des technologies dont l'ingéniosité nous échappe le plus souvent? Pourquoi on s'est rabattu sur des drones chinois pour nos polices, pour nos services de renseignement au Canada? Bien, le texte propose un élément de réponse. C'est parce que les Chinois, c'est pas très compliqué dans le fond, ils font de meilleurs drones que les fabricants canadiens. L'industrie canadienne du drone aurait environ une génération et demie de retard sur les leaders mondiaux chinois, notamment le géant DJI, en matière de fonctionnalités avancées et de miniaturisation des technologies qui sont utilisées dans les drones. Il y a un spécialiste interrogé par Radio-Canada qui explique que la transition de nos autorités policières des drones chinois vers des drones fabriqués au Canada va être très compliquée. D'abord, ça va coûter beaucoup plus cher. Et puis, bien évidemment, va devoir se résoudre à utiliser des drones moins bons. Je vous invite donc à aller jeter un coup d'œil sur ce texte-là fort intéressant, signé Luna Marchais, c'est sur le site de Radio-Canada Toronto.
1: On bouffe du poulet ukrainien, que ça soit toujours moins cher, tant mieux, allez-y.
2: Dis-le, ah oui, c'est de la merde.
3: Crousti, c'est de la merde.
1: C'est du poulet ukrainien, à un moment donné.
0: Crousti, c'est de la merde. Si vous passez beaucoup de temps sur les réseaux sociaux comme moi et que vous suivez notamment des comptes français, vous avez peut-être entendu parler du poulet crousti. Les Français l'appellent le crousti poulet. C'est la nouvelle folie gastronomique entre guillemets, dans les rues de certaines banlieues de grandes villes françaises. Raphaël Miro, le journaliste de La Presse, consacre un article à ce phénomène-là qui fait énormément jaser dans l'Hexagone actuellement. Le crousti poulet tapisse aussi les murs des réseaux sociaux. C'est du poulet vendu dans des chaînes de fast-food spécialisées. Ça vient dans une barquette en carton. En gros, c'est du poulet pané qui est servi sur une bonne portion de riz blanc. C'est nappé d'oignons frits et surtout d'une sauce à l'odeur douce amère. Après, il y a des variantes qui existent en changeant la sauce, en changeant les accompagnements aussi. Il y a plein de photos partout sur Instagram, sur TikTok. Allez voir de quoi ça a l'air. Ça a l'air immonde. Ça a l'air dégueulasse. Il y a trop de sauce, trop de friture, trop de gras. Mais les jeunes Français adorent ça. D'abord parce que c'est pas cher. Et aussi, c'est très bourratif. Bourratif, c'est un euphémisme. 1500 calories par barquette, imaginez. C'est beaucoup plus que ce qu'on trouve au même prix dans un menu McDo, par exemple. Les diététiciens en France capotent. Ils sont pas les seuls à capoter. Les agriculteurs aussi, comme vous l'avez entendu de la bouche de ce chroniqueur d'une émission qui s'appelle Les Grandes Gueules en France. On s'inquiète notamment de ce que les poulets qui sont utilisés dans cette chaîne, dans ces chaînes-là, ne viennent pas de la France, alors que la France a une industrie de production de poulets qui est florissante. Le poulet vient même pas d'autres pays de l'Union européenne. Il vient de l'Ukraine. Or, l'Ukraine échappe échappent aux contrôles sanitaires qui sont généralement imposés aux pays de l'Union européenne. Et l'Ukraine en profite pour injecter toutes sortes d'hormones dans ses poulets. Donc, ça donne des poulets qui sont manifestement pas très bons pour la santé. Bref, les agriculteurs de l'Hexagone sont en butte avec ce phénomène-là, donc du croustipoulet. Je vous encourage quand même à aller jeter un coup d'œil sur une barquette de croustipoulet sur les réseaux sociaux, d'autant que ce phénomène-là commence à dépasser les frontières de la France. Il y en a qui ont ouvert à Montréal, c'est peut-être une question de temps, avant qu'on ait un croustipoulet aussi à Gaspé ou à Matane.

0: Les actus régionales avec Catherine Poisson. Catherine, Québec envisage des enrochements importants pour protéger les routes côtières du Bas-Saint-Laurent, de la Gaspésie et des îles de la Madeleine face à l'érosion.
1: Le Bureau des audiences publiques en environnement, le BAP, vient de terminer une première ronde de consultation sur cette stratégie du ministère des Transports qui doit s'étendre sur 10 ans. Les enrochements pourraient, par exemple, ressembler à celui de 4 km qui a été construit en 2013 pour protéger la route 132 entre Marsouis et Rivière-à-Claude. La porte-parole du ministère des Transports, Julie Marcoux, explique que cette stratégie permettrait de conserver les routes actuelles, mais qu'il faudrait sacrifier une partie du paysage.
2: Je vous mentirai pas, on s'en va vers des solutions. Comme je vous l'ai dit, c'est dimensionné, c'est conçu pour pouvoir résister à des tempêtes qui sont de plus en plus fortes. Donc oui, ça va faire des enrochements à certains endroits qui sont plus gros, comme on a vu dans les dernières années à Marsouis. Et pour les gens, il y a beaucoup de gens, ça a un impact sur le paysage. Donc l'impact zéro, c'est impossible.
1: Les citoyens peuvent encore se faire entendre sur le sujet puisque le BAP va poursuivre ses consultations en juin et par la suite un rapport sur la nouvelle stratégie de protection côtière sera déposé en septembre.
0: Les organisateurs du Congrès mondial acadien de 2029, qui va avoir lieu dans la région de la baie des Chaleurs, tant au Nouveau-Brunswick qu'en Gaspésie, sont maintenant plus rassurés.
1: Un nouveau directeur général est en poste depuis maintenant 2 semaines. Et puis, il y a l'ex-maire de Campbellton qui a accepté de devenir président par intérim. Et les préparatifs semblent aller bon train, comme l'explique Charles-Étienne Drouin.
3: De mettre en lumière justement nos régions sur la grande diaspora internationale acadienne.
4: Pascal Saunier est le nouveau directeur général du Congrès mondial acadien de 2029. Campbellton, du côté néo-brunswickois, ainsi que Pointe-à-la-Croix, du côté gaspésien, seront 2 municipalités au cœur des activités entre le 8 et le 18 août 2029.
3: Campbellton et Pointe-à-la-Croix vont être l'endroit central du CMA 2029, où il y aura beaucoup d'activités qui se passeront pendant les 11 jours du Congrès.
4: Le président par intérim du comité organisateur du Congrès, Jean-Guy Levesque, espère contribuer à rajeunir l'événement en accueillant une nouvelle génération d'Acadiens.
5: Ou 0 à 45 ans, là, ils sont pas autant présents qu'on aimerait aux événements acadiens. Il faut aller chercher cette génération-là, les amener à être fiers, continuer à être fiers et développer cette fierté-là.
4: Les responsables du Congrès souhaitent embellir le centre-ville de Campbellton, où de plus en plus d'immeubles sont délabrés et abandonnés, comme les

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4: C'est l'injustice parce qu'il y a des trous de services dans le Québec, puis la population est vieillissante, donc il y a de plus en plus ce type d'évaluation-là qui va être demandé. Et ces personnes-là n'ont pas la possibilité de démontrer leur capacité sur la route et de récupérer leur permis de conduire. Une autre chose, c'est que je trouve que ça amène une privation là, vraiment occupationnelle. Il n'y a pas de service de transport en commun ici, donc le permis de conduire est encore plus important soit dans les régions éloignées parce qu'on ne peut pas tout faire à pied, on ne peut pas se rendre à l'épicerie, par exemple, sans la voiture.
5: 6 personnes se sont prévalues du service pendant la présence de l'ergothérapeute aux îles. Joannie Brunet explique qu'il peut s'agir de personnes âgées dont la vue commence à faiblir, mais aussi de conducteurs de tout âge qui ont, par exemple, récemment subi certaines blessures, comme un traumatisme crânien, un AVC, une amputation, etc.
6: Et finalement, la SOPFEU lance un appel à la prudence aux citoyens du sud et de l'est de la province à l'approche d'une période de sécheresse.
5: La SOPFEU estime que les conditions météo des prochains jours pourraient favoriser l'éclosion d'incendies à propagation rapide. Le danger d'incendie est élevé sur la pointe gaspésienne aujourd'hui et devrait être élevé pour toute la Gaspésie demain. Alors, plusieurs personnes pourraient peut-être profiter du beau temps en fin de semaine pour travailler sur le terrain. La SOPFEU en profite pour rappeler que les herbes sèches, les feuilles mortes et les broussailles au sol, c'est un combustible hautement inflammable. Elle recommande donc d'éviter les brûlages de rebuts ou de matières résiduelles. La SOPFEU rapporte déjà 136 incendies depuis le début de la saison, dont 99 % ont été causés par l'activité humaine. Et l'organisme anticipe l'éclosion de plusieurs nouveaux feux au cours des prochains jours.
6: À tantôt, Catherine.
5: À tantôt.
6: Le week-end s'annonce splendide partout sur le territoire. Allez jouer dehors. Ce sera peut-être pas aussi chaud qu'on aimerait que ce soit, mais quand même. Ici à Matane, il fait 9 degrés actuellement. Demain, on annonce un maximum de 11 avec du soleil, maximum de 14 dimanche. Pas mal le même scénario en Haute-Gaspésie. Peut-être un peu plus venteux cette nuit. Là, les rafales pourraient atteindre 60 km/h cette nuit dans le bout de Sainte-Anne-des-Monts. Mais sinon, demain, du soleil, maximum de 12, maximum de 14 dimanche. Et ça se réchauffe à mesure qu'on approche de la pointe de la péninsule. À Gaspé, maximum 17 demain samedi, 19 dimanche. 19 dimanche également dans le bout de Chandler. Bonne aventure, pareil. Carleton-sur-Mer, on annonce 20 dimanche au plus doux de la journée, imaginez. Et le record sera battu dans la vallée de la Matapédia. Demain, du soleil, maximum de 15. Et dimanche, il y aura un peu de nuages, mais quand même un maximum de 22. Sortez vos Bermudas. En musique, on écoute Namasté des Beasts. Non, on écoute Away de B. Quand je me

0: Match numéro 1 hier de la série entre les Hurricanes et les Canadiens de Montréal. 6-2, la marque finale pour le Canadien. Est-ce que tu trouves que ce score-là est représentatif du match que tu as vu?
1: Non, pas tant que ça, mais...
0: Parce que moi, en deuxième période, j'étais pas impressionné par les Canadiens.
1: Ah non, ben là, ça fait passer. Martin Saint-Louis, avant le match de hier, là, mentionnait, c'est correct si on plie, faut juste pas casser.
0: Il plie beaucoup.
1: Seulement 3 tirs en deuxième période. C'est vrai que c'était... C'est pas très, très glorieux.
0: Ils ont passé 20 minutes à jouer en défensive.
1: Ouais. Ben, c'était déjà 4-1 à ce moment-là, ou peut-être
0: évidemment.
1: 4-2.
0: Il y avait un coussin très confortable.
1: Oui, c'est ça. Puis, je me pose la question, Philippe, si c'est en lien avec le style de jeu que le Canadien préconise. Là. On sait que le Canadien utilise... un système de jeu homme à homme. Ça change un peu parce que d'autres équipes vont y aller avec plus une défensive de zone, beaucoup de pression. Puis les Canadiens, j'ai comme l'impression qu'ils font pas ça, ils font pas cette pression-là. Ils attendent de pouvoir couper des lignes de passe. Et lorsqu'on n'a pas la rondelle, ben on se déplace beaucoup puis on laisse l'adversaire manœuvrer à leur guise. J'ai un petit peu l'impression que c'est comme ça, mais on dirait que le Canadien se défend quand même bien dans cette situation-là. C'est juste que ça peut amener beaucoup de chaos. On s'en est déjà parlé, là, ouais. De cette défensive-là. Là. Ça amène ça, puis ça peut amener justement des chances de marquer. Mais je trouve que le Canadien, quand même, là, a bien joué. Pour un club qui est assurément un peu fatigué, là, c'est beaucoup de matchs de hockey, ils sont jeunes, ils ont des bonnes jambes.
0: Ouais. Hein,
1: donc, contrairement...
0: Les Hurricanes ont eu quoi? 12 jours de repos avant le match. Le Canadien en a eu 2 ou 3 à peine.
1: On se posait la question.
0: À
1: savoir qu'est-ce qui allait arriver. Est-ce que le Canadien allait être fatigué? Est-ce que l'équipe va s'être remise de ses émotions après le match numéro 7 du côté de Buffalo? Est-ce que les Hurricanes vont être rouillés? Comment ça va se traduire tout ça? Personnellement, je trouve que le Canadien n'a pas été trop dans l'émotion. Au contraire. Puis, les Hurricanes, est-ce que c'est de la rouille ou c'est un manque de préparation? Mm-hmm. Parce que l'entraîneur Rod Brind'Amour a mentionné que l'équipe n'était pas prête, là, finalement. Mais je pensais qu'il était prêt après avoir pris les devants 1-0 après 33 secondes de jeu. Mm-hmm. Mais lorsque le Canadien a répliqué, 27 secondes plus tard, j'ai compris que finalement, le Canadien avait laissé les émotions de côté. Mais l'autre chose aussi, là, c'est que ça fait tellement longtemps que les Hurricanes... n'ont pas joué, que l'organisation du Canadien a eu le temps aussi de regarder comment les matchs se sont déroulés des Hurricanes. Donc, il y avait un entraîneur qui a regardé les matchs, qui a regardé leur système de jeu, qui a assurément trouvé des failles dans leur couverture. Et moi, je pense que le Canadien s'en est bien tiré à ce chapitre-là. Est-ce que ça va être plus serré le prochain match? Assurément. Mm-hmm. Je pense pas que les joueurs des Hurricanes vont commettre les mêmes bourdes, là. Hier, il y a un défenseur, là, le numéro 74, Jakob Slavin. Jakob Slavin, c'est un des meilleurs défenseurs défensifs du circuit. Hier, il était sur la patinoire pour 4 des 5 buts. Là. Il y a eu 6 buts, là. 1 dans un filet désert, je le compte pas. Mais sinon, 4 fois, ça arrive jamais. Mm-hmm. Ça arrive jamais que ce joueur-là se fait prendre à pied carré comme ça. J'ai jamais vu ça. L'entraîneur non plus a dit, c'est pas arrivé de se faire prendre de la sorte. Donc, je m'attends à ce que ça soit pas mal le meilleur match du côté des Hurricanes samedi.
0: L'impression qui se dégage, c'est qu'effectivement, les Hurricanes étaient pas... ont eu de la difficulté à s'adapter au système de défense homme à homme que leur opposait le Canadien. Pas capable de structurer des attaques efficaces. Ils ont eu plus de tirs au but que le Canadien, mais quand même pas tant que ça.
1: 28 contre 22, là. Je pense que l'équipe aurait dû lancer plus de fois contre Jakob Dobesch. D'ailleurs, c'est une marque de commerce, ça, des Hurricanes, de diriger beaucoup de rondelles au filet. On a comme pas vraiment vu ça hier. Moi, j'ai vu, là, lors de la première période, là, ça a été des buts pratiquement similaires. C'est-à-dire que souvent les défenseurs des Hurricanes ont été attirés vers la rondelle plutôt que d'y aller justement en couverture homme à homme. Bref, ça a fait mal hier pour les Hurricanes.
0: Le but de Slafkovský, son premier, était... C'est une œuvre d'art, là.
1: C'est de toute beauté.
0: C'était de la poésie.
1: Ouais,
0: c'était magnifique. Il joue toujours comme ça, ce gars-là?
1: Mais ça faisait longtemps, hein?
0: Ouais,
1: ça
0: ouais.
1: faisait longtemps qu'il avait joué comme ça la dernière fois, là, qu'il y a eu vraiment un bon match. C'était le
0: en
1: premier
0: match. Ben, enfin, en échappé, semi-échappé, réussi à déjouer un défenseur des Hurricanes en tournant sur lui. C'était,
1: oh, ouais, c'est, ouais.
0: c'était de l'acrobatie.
1: Puis ça paraît que ce joueur-là, c'était pas un défenseur.
0: Ah, c'était
1: ça,
0: pas un défenseur.
1: Non, c'était pas un défenseur. Puis souvent, les joueurs, les attaquants s'en aperçoivent. Hein? Donc, ils connaissent les joueurs de l'autre côté. Donc, si c'est un attaquant, ils vont souvent le mettre dans leur petite poche en arrière. Là. Hier, là, Jakob Dobesch est devenu le quatrième gardien de but recrue de l'histoire du Canadien, a remporté 9 victoires ou plus en séries éliminatoires. Il en a 9, donc le même nombre que... Ben non, je vais aller dans l'ordre qu'on les connaît. Là. Patrick Roy, sans trop de surprise, en 1986. Ken Dryden, qui en a eu 12 victoires. Patrick Roy, 15. Ken Dryden, 12. Et l'autre, ça m'a surpris. Vous allez vous en souvenir?
0: Pas sûr, mais...
1: Ah oui, tu vas t'en souvenir. C'est Steve Penney.
0: Oui.
1: Steve Penney, là, dans l'époque des Nordiques de Québec, là, lui, bon, c'est le numéro 37 du Canadien. Et il a réussi 9 victoires en 1984. Donc, Jakob Dobesch qui, encore une fois, a gardé le fort de façon exceptionnelle. Ouais. Là. Je veux dire, il a fait les arrêts quand c'était le temps. Le premier but accordé ne pouvait pas faire grand-chose, un peu surpris. La prochaine fois, là, Philippe, il faut absolument que le Canadien réussisse à passer les 2 premières minutes sans accorder de but.
0: Oui, c'est vrai.
1: J'aimerais vraiment ça.
0: Ouais.
1: On dirait que ça devient, oui, une routine.
0: Il réplique tout de suite après, mais quand même.
1: Heureusement.
0: Des sueurs froides. Est-ce que Anderson a des choses à se reprocher après le match d'hier, le gardien des Hurricanes?
1: Oui.
0: Oui,
1: assurément.
0: Le coup près est tombé.
1: Oui, je veux dire. La question a été posée, là, l'entraîneur des Hurricanes, est-ce qu'il a pensé à le retirer? La réponse a été non, parce que vu que ça faisait longtemps qu'il n'avait pas joué, il voulait que son gardien de but reçoive plus de rondelles. Là, pour... Mais oui, sur certaines échappées, il a paru quand même un peu faible. Là. Pour un gardien de but qui avait accordé 10 buts en 9 matchs, là, 5 buts contre les 5 buts contre Ottawa, 5 buts contre Philadelphie, et là, 5
0: ouais.
1: hier, c'est pas, disons que c'était pas la performance de l'année de la part de Anderson. Pourquoi j'ai un blanc de mémoire sur son prénom? Donc c'est
0: Frédéric.
1: Frédéric. J'avais Craig Anderson. Ça, c'est l'ancien gardien de but des Sénateurs d'Ottawa.
0: Il y a trop de noms dans votre tête.
1: Il y a trop d'Anderson. Il y a Josh Anderson aussi. Bref, tout ça pour dire que Anderson est capable du meilleur comme du pire. Les Hurricanes doivent non seulement se fier sur leur gardien de but, mais non pas seulement sur leur gardien de but, mais aussi sur leur défensif.
0: On en reparle de tout ça lundi.
1: Assurément.
0: Bon week-end.
1: Bye-bye. Bon week-end. Bye.

0: Alors, Michel, dans la baie des Chaleurs, une cinquième édition du Chenou Show est présentée demain à New Richmond.
1: Ouais, à 20h à la salle de spectacle régionale Desjardins, un spectacle qui réunit des talents locaux, soit Johnny Arsenault, M. Lou, Stéphanie Gauthier, Marie-Josée Cyr, Joe Annie Martel, Martin Hogan sous la direction musicale de Dominique Potvin. Ce qu'il propose dans cette cinquième mouture de Chez nous chaud, des chansons qui font partie des bandes sonores de films célèbres comme Retour vers le futur, Grease, Flashdance ou Armageddon même. Le titre du spectacle, d'ailleurs, Philippe, c'est Soundtrack de film. Mmh. Donc, c'est à la Maison de la Culture... c'est à la salle de spectacle régionale Desjardins. Par contre, à la Maison de la Culture de Nouvelle, Joe Robichaud, c'est demain à 20h. Joe Robichaud, là, c'est un auteur, compositeur, interprète de Sainte-Louise qui fait du classique comédie, du classique folk en solo partout au Québec depuis 2015. Son plus récent album, Le Monde est perdu, est sorti plutôt au mois de mai dernier.
0: Un autre spectacle est présenté, cette fois c'est à Saint-Alexis de Matapédia demain soir. C'est une présentation de l'association LGBT+ Baie des Chaleurs. C'est le spectacle La Reine Garçon. On peut en écouter un extrait déjà.

0: Ouais, c'est le projet de deux artistes françaises, Chloé et Delphine, un duo couple au féminin pluriel. Ensemble, elles retranscrivent la lutte de Chloé pour accepter et faire accepter son expérience de femme et de musicienne transgenre. Donc, concert La Reine Garçon, c'est un 5 à 7 Club Rustico à Saint-Alexis de Matapédia, samedi à 19h, en fait, à 17h jusqu'à 19h, et c'est gratuit.
1: En Matane, la chorale Rythme au cœur propose son spectacle de fin d'année qui s'appelle 20 ans d'amour. C'est le dernier du chef de chœur, Mario Hamilton, d'ailleurs.
0: Ouais, il s'implique depuis 20 ans à la tête de la chorale Gospel, où le mot d'ordre est de chanter dans le plaisir. On s'entend bien, hein, c'est du gospel. Le spectacle a lieu dimanche à 14h à l'église Saint-Rédempteur. On peut écouter Mario Hamilton à propos du concept du concert.
2: Que chaque année va être soulignée par un chant qu'on a fait dans l'année, jusqu'à 2026. Puis c'est des chants qui sont marquants de chaque année. Donc, je pense que ça va être intéressant de découvrir ça. Parce que Rythme au cœur, c'est pas seulement du gospel. Il y a aussi du populaire qu'on fait. Mais quand on fait un chant populaire, on le fait aussi dans l'esprit un peu gospel en même temps, parce qu'on les travaille pour que ce soit différent en même temps. Mais faut que ce soit... C'est ça. Souvent, il y a des façons de le faire qui fait que ça ressemble à du gospel.
0: Mario Hamilton peut aussi s'attendre à des surprises pour signer son départ. Lui qui va quand même continuer à collaborer ponctuellement avec la chorale, notamment comme musicien. Mais c'est Éric Chamberlain, choriste depuis 10 ans au sein de Rythme au cœur, qui va prendre le relais de la direction de la chorale. Le spectacle de fin d'année de la chorale Rythme au cœur, c'est dimanche à 14h à l'église Saint-Rédempteur de Matane.
1: Merci beaucoup, Michel.
0: Bienvenue, Philippe.
1: Alors, l'émission tire à sa fin. Catherine Poisson, qu'est-ce qu'on surveille dans les nouvelles?
3: Eh bien, il y a une très belle activité d'organiser dimanche à Sainte-Anne-des-Monts, une activité de grand nettoyage des berges. C'est le Club Lyon de Sainte-Anne-des-Monts en collaboration avec la Caisse des Jardins de la Haute-Gaspésie qui organise l'événement. Ça débute assez tôt, à 8h30. 8h30, 9h dimanche matin, il y aura un dîner hot-dog fourni au parc des Quatre Saisons. Bref, une belle idée de profiter du beau temps qui est prévu en fin de semaine pour nettoyer un peu notre environnement. C'est à Sainte-Anne-des-Monts, mais je pense qu'on pourrait reprendre l'idée pour un peu partout en Gaspésie et aux îles.
1: Ça se fait souvent à plein d'endroits,
3: des collectifs comme effectivement, ça. Voilà.
1: Ben merci beaucoup, Catherine. On vous en souhaite une belle fin de semaine.
3: Bonne fin de semaine.
1: Si vous avez regardé le match des Hurricanes hier contre le Canadien, ça se passait à Raleigh, en Caroline du Nord. Et vous avez peut-être remarqué, en entendant l'hymne national canadien, que le jeune chanteur américain qui l'interprétait s'est forcé pour chanter une petite partie de l'hymne national en français. Ça lui vaut des fleurs des internautes québécois aujourd'hui qui ont énormément apprécié cette courtoisie-là que font certains chanteurs d'hymnes nationaux aux États-Unis quand les Canadiens sont de passage dans leur ville. Il s'appelle Mason Greer. C'est un garçon de 24 ans qui étudie à temps plein. Puis quand une équipe canadienne vient jouer à Raleigh contre les Hurricanes, ben c'est à lui qu'on demande de jouer, d'interpréter l'hymne national canadien parce que il parle pas un mot français. Hein. C'est ça qu'il dit dans l'article que lui consacre la presse, mais il est capable de prononcer correctement. Puis il chante la partie francophone de l'hymne national en français. Puis ça. Là, il dit, évidemment, il y a un nombre particulièrement élevé de spectateurs en ce moment à cause des séries éliminatoires. Il dit, mes réseaux sociaux sont remplis de messages élogieux, gentils, parfois écrits en français. Je ne les comprends pas, alors je me borne à répondre merci beaucoup, parce que ce sont les deux seuls mots que je connais en français. Mais bref, très sympathique comme initiative, évidemment. Ne manquez pas, première escale, l'émission matinale de Radio-Canada Gaspésie de la Madeleine lundi matin. Ma collègue Renée Dumais-Baudouin va accueillir Patricia Galland en entrevue. Elle a été horticultrice en chef au Jardin de Métis durant 37 ans et ensemble, elles vont jaser gazon. La ville de Rimouski modifie sa réglementation concernant la longueur maximale des pelouses que peuvent avoir les propriétaires devant leur maison. Voilà, et apparemment, Rimouski n'hésite pas à donner des contraventions, en tout cas des avertissements aux gens qui laissent pousser leur gazon trop haut. Couper le gazon, c'est pas bon pour les pollinisateurs, hein, c'est ce que rappellent les horticulteurs. Bref, il sera question de tout ça à première escale lundi matin. Merci beaucoup à tous et à toutes d'avoir passé la semaine avec nous. On sera de retour, évidemment, pour une autre semaine de plein phare lundi à 15h30. On vous souhaite un très, très bon week-end. Au revoir.

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5: Ici Madeleine Lemorin. À ça nous regarde ce soir.
6: On travaille avec l'Alberta.
5: Un message aux Albertains. Rester dans le Canada.
7: I support remaining in Canada.
8: Notre objectif est d'être unis.
9: Les conservateurs vont travailler pour unir les Canadiens.
5: La classe politique du pays se mobilise après l'annonce d'un référendum sur l'indépendance. Aussi à l'émission, Gilles Villeneuve s'inscrit officiellement dans la mémoire collective des Québécois. Il devient personnage historique.
10: Et il reste encore dans la mémoire le cœur des gens.
11: Je trouve que c'est presque une correction de l'histoire.
5: Et aux États-Unis, le Parti républicain dans la tourmente, un fonds de Donald Trump pour indemniser des victimes du gouvernement Biden ne passe pas. Bon vendredi soir à tous. Il y a déjà des airs de campagne référendaire en Alberta au lendemain de l'annonce par la première ministre Danielle Smith de l'ajout d'une question sur l'avenir de la province. Le vote est prévu le 19 octobre. Les Albertains devront décider non pas s'ils veulent l'indépendance, mais plutôt s'ils souhaitent rester au sein du Canada ou enclencher un processus pour tenir un référendum contraignant sur la séparation. À Ottawa, Mark Carney a lancé un appel à l'unité canadienne et c'est là que je retrouve ma collègue Laurence Martin. Bonsoir Laurence.
12: Bonsoir Madeleine.
5: On s'en doute, cette démarche référendaire mobilise la classe politique à Ottawa et autant les libéraux que les conservateurs de Pierre Poilievre disent à l'Alberta, restez.
12: Oui, restez et vous avez à gagner à rester dans la Fédération canadienne. Bon, M. Carney faisait une tournée sur la colline du Parlement ce matin qui est en travaux, en rénovation, puis c'est une image qu'il a récupérée dans son allocution en disant « Je travaille à la construction du pays et l'Alberta doit être au cœur des travaux. » Écoutez le premier ministre.
6: On travaille avec toutes les provinces de rendre le Canada plus indépendant, plus résilient, plus prospère et plus soutenable.
12: Oui, donc M. Carney qui dit, on a vu en fait des efforts soutenus de la part du premier ministre dans les derniers mois pour faire plaisir à Danielle Smith. Il y a eu plusieurs mesures environnementales qui ont été éliminées. Mark Carney et Danielle Smith se sont entendus sur une vision commune aussi la semaine dernière avec un nouveau pipeline vers la côte ouest qui pourrait débuter en septembre 2027. Puis on le sait qu'en coulisses, M. Carney qui a grandi en Alberta est très préoccupé par ce mouvement de séparation dans l'ouest. Bon, en même temps, pour Ottawa, c'est moins risqué une démarche par étapes, comme le fait Danielle Smith, où le premier référendum n'est pas un référendum d'exécution, comme vous l'avez souligné. Certains au Québec diront peut-être que ça rappelle la démarche de René Lévesque là, en 1980, l'étapisme. Je note aussi, Madeleine, qu'aucun libéral fédéral n'a voulu critiquer Danielle Smith, sa démarche. On ne veut pas avoir l'air de minimiser ce qui se passe non plus. Bref, on ne veut pas donner de munitions aux indépendantistes. Puis du côté du chef conservateur Pierre Poilievre, lui aussi promet de faire campagne pour que l'Alberta reste dans la fédération, mais il blâme quand même les libéraux qui l'accusent d'avoir nourri plusieurs mouvements indépendantistes au pays. Écoutez-le.
9: Les conservateurs vont travailler pour unir les Canadiens. Le Parti québécois, un parti ouvertement souverainiste, consacré à un autre référendum, mène et peut peut-être gagner. Et en Alberta, on fait face maintenant à un référendum.
5: Parlons de Danielle Smith. Donc, elle a tenu ce discours télévisé hier soir. Aujourd'hui, elle s'est présentée devant les médias et elle a dû défendre sa démarche.
12: Oui, parce qu'il y a quand même un risque politique important pour elle. Bon, c'est clair qu'il y a une partie significative de sa base qui souhaite l'indépendance de l'Alberta et qu'elle a promis de leur donner une voix et de les écouter. C'est clair aussi, Madeleine, que cette menace référendaire donne à Mme Smith quand même un rapport de force face à Ottawa. Elle a réussi à faire des gains dans les derniers mois, on en parlait. En même temps, déclencher un référendum, même s'il n'est pas contraignant, ça peut avoir des conséquences majeures sur l'avenir de l'Alberta, du Canada.
5: Parce que le prochain pourrait
13: l'être éventuellement.
12: Exactement. Mm-hmm. Puis parlez-en à David Cameron en Angleterre, ancien premier ministre qui, pour plaire à des électeurs plus à droite, qui voulait quitter l'Union européenne, a déclenché le Brexit. Même si lui, il a fait campagne pour rester dans l'Union européenne, le Brexit s'est finalement passé. Et dans le cas de Mme Smith, c'est clair, elle veut, en tout cas c'est ce qu'elle a dit hier soir et c'est ce qu'elle a redit aujourd'hui, elle veut que l'Alberta reste dans le Canada. C'était frappant hier dans son discours à la Nation. Elle avait l'unifolié canadien derrière elle. Elle a comparé le climat actuel pour sa province dans la Fédération, un chinook. Ça, c'est un vent doux, un vent chaud qui descend des rocheuses, là, entre autres l'hiver, puis tout à coup, on peut se retrouver dans les températures printanières. Pour avoir été en Alberta, je peux vous dire que c'est très agréable. Je pense que certains fédéralistes qui disent, ben, si on est dans un chinook, pourquoi prendre le risque d'un référendum, là. Alors, même s'il y a deux étapes. Alors, notre collègue Louis-Philippe Trudeau a d'ailleurs demandé à Mme Smith si elle était le David Cameron de l'Alberta. Mmh. Bon, sa réponse, c'est « Je n'ai pas peur du jugement des Albertains » et elle a dit que c'était important qu'ils s'expriment sur la question. On peut écouter la première ministre albertaine.
14: Albertans will decide. Not politicians, not the courts, and certainly not the Ottawa pundits.
12: Donc, elle dit les Albertains vont décider de leur avenir, pas les politiciens, ni les tribunaux et pas les commentateurs à Ottawa.
13: Bon, elle dit « Je n'ai pas peur du jugement des Albertains », mais elle est critiquée en ce moment, et ça peut surprendre un peu, par des indépendantistes.
12: Oui, entre autres pour le libellé de sa question, ce n'est pas la plus simple. On n'est pas dans « voulez-vous, oui ou non ?» un pays, ce que plusieurs indépendantistes auraient souhaité. Jeffrey Ratt, par exemple, qui est une figure importante du mouvement indépendantiste, n'avait pas des mots tendres là, pour la première ministre albertaine. On l'écoute.
15: On n'est pas content avec le référendum pour avoir un référendum. Danielle Smith n'est pas le sauveteur d'Alberta. Elle n'est pas le Saint-Jean-d'Arc d'Alberta.
12: Oui, pas la Jeanne d'Arc de l'Alberta. Il parle déjà d'ailleurs de se mobiliser pour tenter de renverser Mme Smith. Il y a un autre leader conservateur, Madeleine, qui a goûté en Alberta à cette médecine récemment, Jason Kenney. Mm-hmm. Rappelez-vous qu'il s'était fait critiquer parce que ses mesures sanitaires étaient soit jugées trop fermes, soit trop molles. Je pense que ça montre bien, Madeleine, en terminant, à quel point même en Alberta, les leaders de droite ont une tâche difficile pour plaire à l'ensemble de leur base, à garder tout ce monde ensemble. Et dans le cas de Mme Smith, on verra si elle réussit son pari de plaire, ou en tout cas de ne pas trop déplaire aux indépendantistes et aux fédéralistes.
13: Tout en restant dans le Canada, ultimement.
12: Tout en restant dans le Canada, voilà.
13: Merci
12: un
13: beaucoup.
12: Un gros défi pour elle.
13: Voilà. Laurence Martin, merci beaucoup.
12: Je vous en prie.

0: Au moment où s'ouvre le Grand Prix du Canada à Montréal, le pilote de Formule 1, Gilles Villeneuve, a été désigné aujourd'hui personnage historique du Québec par le gouvernement Fréchette. Sa légende est encore célébrée chez les amateurs de course automobile, plus de 40 ans après sa mort. Andréane Williams revient sur son parcours.
1: Son talent et sa témérité en auront fait l'un des Québécois les plus connus au monde.
2: Grâce à lui, le Québec a brillé partout, de par le monde.
1: Véritable légende de la Formule 1, Gilles Villeneuve a été reconnu aujourd'hui par la première ministre Christine Fréchette, personnage historique du Québec, au même titre que Maurice Richard, Thérèse Casgrain, Louis Cyr ou encore René Lévesque. Sa femme, Joanne Villeneuve, suivie de leur fils, Jacques Villeneuve.
3: Ça fait chaud au cœur de voir que tout ce que lui a fait reste encore aujourd'hui présent où cet honneur lui est donné.
4: C'est génial parce que il a marqué l'histoire et là on est quand même longtemps après et il reste encore dans la mémoire le cœur des gens.
1: Cette reconnaissance officielle accordée à ceux et celles qui ont joué un rôle déterminant dans l'histoire du Québec lui est décernée à l'occasion du Grand Prix de Formule 1 de Montréal cette fin de semaine. Sa légende est encore bien en vie dans le cœur des amateurs de course automobile.
5: C'est vraiment quelqu'un qui a mis la F1 sur la carte pour ici au Canada. Donc c'est vraiment un honneur mérité à mon avis.
6: Parce que c'est un gros personnage, parce qu'il a eu un gros impact ici à Montréal. Fait que je trouve que c'est cool, c'est un beau geste.
1: Gilles Villeneuve reste à ce jour le seul pilote de Formule 1 canadien à avoir remporté le Grand Prix de Montréal. Fils d'un accordeur de piano et d'une mère couturière, le pilote originaire de Saint-Jean-sur-Richelieu au Québec ne se destinait pourtant pas au prestige des circuits automobiles internationaux. Il tombe toutefois en amour avec l'univers des bolides quand sa famille déménage à Berthierville où il découvre la course d'accélération et de motoneige. Il entre ensuite en Formule Ford, puis en Formule Atlantique. Le pilote de course,
7: c'est un conte de Cendrillon, parce que Gilles Villeneuve n'avait pas beaucoup d'argent avec la complice de son épouse Joanne à l'époque. Imaginez, là, décider de vendre la maison pour pouvoir s'acheter une voiture de course pour continuer sa carrière.
1: C'est au Grand Prix de Trois-Rivières de 1976 que Gilles Villeneuve se fait remarquer. Il y domine plusieurs pilotes de Formule 1, dont le champion britannique James Hunt. Dominique Fugère est le directeur général du Grand Prix de Trois-Rivières.
8: Et Gilles Villeneuve les a tous battus à plate couture.
1: Propulsé au rang de vedette internationale, Gilles Villeneuve est d'abord recruté par l'écurie McLaren en 1977. Il est ensuite invité par le patron de l'écurie Ferrari à faire un essai sur le circuit de Fiorano. Il est engagé sur le champ. L'ancien journaliste de La Presse, Richard Chartier, a suivi Gilles Villeneuve à ses débuts.
9: C'est facile comme journaliste d'aller parler avec les pilotes. Puis il me disait ça. On sait que quand il va avoir la bagnole égale à la nôtre, il va nous battre.
1: Virtuose de la course automobile, Gilles Villeneuve s'illustre aussi hors des circuits par sa gentillesse et sa simplicité.
10: Plus souvent qu'autrement, nous avons demeuré dans le motorhome.
1: Dans cette entrevue enregistrée en 1978, il raconte qu'il préfère vivre avec sa famille dans une roulotte lorsqu'il s'entraîne en Europe plutôt que d'aller à l'hôtel comme les autres pilotes.
10: Ça me permet de me lever plus tard et puis d'avoir une vie de famille avec mes enfants.
1: Gilles Villeneuve ne remportera que 6 Grands Prix au cours de sa carrière. Son parcours s'arrête tragiquement le 8 mai 1982, lorsqu'il perd la vie au volant de sa Ferrari sur le circuit de Zolder en Belgique. Il avait 32 ans. 4 ans plus tôt, une journaliste lui posait cette question.
11: Est-ce que vous pensez à la mort?
10: Non, je pense absolument pas à ça. Je suis conscient du risque.
1: Lui décerner le titre de personnage historique permettra de perpétuer son héritage selon Québec, notamment grâce à une plaque commémorative installée sur le circuit qui porte son nom. Le film biographique Villeneuve, l'ascension d'une légende, prendra également l'affiche le 11 novembre prochain. Ici Andréane Williams, Radio-Canada, Montréal.
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13: Bon nombre de Montréalais profitent de leur excursion à la montagne pour faire de la photo.
0: On a retrouvé cette archive qui date de 1956 où on voit des Montréalais justement se faire prendre en photo sur le belvédère du Mont-Royal.
11: J'y étais la fin de semaine passée. Il y a encore beaucoup de monde qui se font prendre en photo. C'est un parc emblématique de Montréal depuis en fait 150 ans. Précisément, il a été inauguré le 24 mai 1876, d'après les travaux de l'architecte paysagiste américain Frederick Olmsted, qui a également conçu le Central Park à New York. Mais revenons à Montréal. Avec nous en studio, Dinu Bombarou, directeur des politiques à Héritage Montréal. Bonsoir. Merci
14: Bonsoir.
11: D'être là.
14: Avec plaisir.
11: On veut vous parler du parc du Mont-Royal. Comment il est né, ce parc?
14: Ben, écoutez, c'est déjà très intéressant parce qu'on a l'impression qu'un parc, c'est naturellement naturel, mm-hmm. alors que dans le fond, un parc comme celui-ci, c'est une architecture, c'est mm-hmm. aussi un projet collectif qui a suscité beaucoup de débats, qui a pris des années à naître. Des pétitions citoyennes ont été menées, lancées, des débats, enfin.
11: Tout le monde n'était pas en faveur de la vision de Frederick Olmsted à l'époque.
14: Non, il y a ça, mais c'était avant ça, avant Olmsted. Vous savez, Olmsted, on inaugure le parc en 1876, mm-hmm. le 24 mai, très bientôt, mm-hmm. sera le 150e. Et deux ans auparavant, on inaugurait ce qui est devenu le parc La Fontaine, mm-hmm. le parc Logan, et ce qui est devenu le parc Jean Drapeau, où il y a les événements associés à Gilles Villeneuve, notamment, mm-hmm. dont on vient de parler, l'île Sainte-Hélène. Et c'était deux territoires qui ont été créés sous forme de grands parcs. C'est avec le Mont-Royal, c'est la naissance du système des grands parcs de Montréal, comme d'autres grandes métropoles, notamment de la période industrielle, se sont dotées de grands parcs, parce qu'une société a besoin de ça, pas juste de...
11: Et justement, si je reviens à Frederick Olmsted, il voulait permettre aux gens, oui. dans une société qui était en train de s'industrialiser, de se retrouver, peu importe la classe sociale.
14: De se ressourcer. Effectivement, c'est un lieu qui se veut public, collectif, aménagé. Donc, il y a une pensée derrière ce qu'on voit. Et dans le cas du Mont-Royal, vous savez, Olmsted était assez réticent à accepter ce contrat-là. Mm-hmm. Parce que les Montréalais, les élus municipaux, la délégation montréalaise est allée le chercher aux États-Unis. Puis, il a vu ça. Il dit, d'habitude, un parc, tu sais, c'est un territoire sur lequel tu peux travailler. Oui. Là, il y a beaucoup trop de personnalités avec les parois rocheuses, la topographie. Finalement, c'est pas, on parle surtout pas de l'Himalaya. Là, c'est,
11: le Central Park, si on revient à New York, c'est plat.
14: C'est plat, oui, bien sûr. Tu sais, il y a des jeux, mais il y a des rochers, des affleurements. Mais c'est immense, hein, Central Park, faut le dire. Mais il s'est laissé convaincre et en fait, il en est devenu tellement épris de ce site qu'il a lui-même publié le livre « Le mode d'emploi du parc du Mont-Royal » qu'il a adressé aux citoyens de Montréal, qu'il déclare comme les véritables propriétaires du lieu.
11: Est-ce que vous avez l'impression qu'il était visionnaire? Parce qu'à l'époque, on voyait des parcs comme étant, bon, des parcs botaniques, si on veut. Oui. Là, on n'est pas dans les fleurs, là. On n'est pas dans les jardins comme tels. Non. On se promène dans le parc du Mont-Royal.
14: Exactement. Le grand geste d'Olmsted qui a su perdurer malgré toutes les coupures. Enfin, vous savez, un projet comme ça, ça prend du temps, puis ça passe beaucoup d'administration municipale, des comités, tout ça, ce que vous voulez. Mm-hmm. Et c'est le chemin qui monte à partir de l'avenue
11: qui
14: du parc.
11: Qui s'appelle le chemin?
14: Olmsted, désormais. Mm-hmm. Voilà. Et qui est fait pour vraiment, prodiguer, parce qu'il y a une notion de presque médicale, d'hygiène mentale, sociale à travers ça, l'occasion de monter graduellement au sommet, un sommet qui n'est pas que le privilège des grandes familles ou des grands dignitaires, des pouvoirs financiers de la cité, mais qui est accessible à toute la citoyenneté. Et donc, ce chemin qui méandre selon les pentes pour avoir une inclinaison qui permet à tout le monde de monter tranquillement, de prendre le temps. Vous savez, c'est une valeur que dans une société où tout était minuté, les horaires d'usine, tout ça, prendre le temps était une valeur. Mais c'était pas une promenade en forêt, c'était vraiment sur la montagne. Donc, il y avait des vues, des fenêtres qui s'ouvraient dans la végétation pour voir le paysage, les montérégiennes plus loin, le fleuve, et on accédait par le... Ça, c'est le geste qui faisait que le parc a cette distinction, et ça a perdu... C'est un chemin.
11: Et ça perdure encore aujourd'hui, ben oui. Donc cette vision-là perdure
14: Absolument.
11: Encore aujourd'hui?
14: Ben oui. Évidemment, il y a toujours des conflits. Depuis ce temps-là, on a inventé des machines pour monter, des autos. Il y a le conflit, est-ce qu'on doit faire du Mont-Royal un lieu de transit, enfin, il y a toutes sortes de discussions, mais l'essence du parc est quand même maintenue à travers ça. Et on parle, vous savez, de sur certaines des pétitions, on appelait ce parc le parc du peuple. Mmh. Donc, c'était, il était nommé en fonction de la société montréalaise, d'abord. Et il faut voir là-dedans des ambitions qui étaient démocratiques, qui étaient pas uniquement botanique. Vous avez bien raison de rappeler que c'était pas un lieu d'horticulture et de floraison. En fait, Homestead, je pense, avait une certaine allergie à ça. Il travaillait beaucoup sur les plantations pour accentuer l'effet de montagne, pour que les plantations, plus on monte, on utilise des conifères, par exemple. Bon, au niveau de l'écologie des lieux, c'est peut-être pas idéal, mais quand même, c'était une volonté d'utiliser ce qu'on avait comme matière, c'est-à-dire la matière végétale, les parois rocheuses, le paysage, les vues, pour renforcer cette expérience. Vous savez, il avait dans son livre d'emploi, puis j'invite les gens à le lire, il est sur l'Internet, on peut le consulter. C'est un Anglais du 19e siècle, faut admettre ça, mais c'était un bon auteur, c'est un journaliste aussi, un philosophe, un penseur. Il dit que les Montréalais se seraient leurrés s'ils avaient pris pour acquis que ce terrain leur permettrait de faire un parc, sauf s'ils sont prêts à s'en occuper selon des principes applicables aux œuvres d'art. Donc, vous savez, ça prend de la science, ça prend du talent, mais ça prend aussi de la poésie, ça prend de... et c'est une dimension qui nous rappelle qu'un parc comme ça, tout végétal, tout riche, il y a même des lieux qui sont des archives naturelles de la vallée du Saint-Laurent qui sont là-dedans.
11: Ça fait partie du tableau.
14: Ben, ça fait partie du tableau et un peu de la culture.
11: Dino Bumbaro, directeur des politiques à Héritage Montréal. Moi, je veux rien ajouter à ça. Merci beaucoup pour votre visite.
14: Merci. Promenez-vous.
11: Oh, je me promène.

0: On se rend maintenant aux États-Unis. Donald Trump fait face à des critiques pour son fonds d'$1,8 milliard, un fonds destiné aux Américains qui estiment avoir été persécutés par l'administration Biden. Il y a un groupe d'éditorialistes du New York Times qui affirme qu'il n'y a jamais eu un tel exemple de corruption présidentielle. Et ce qui est notable, c'est que des républicains sont aussi mal à l'aise face à ce fonds. Avec nous ce soir, Raphaël Jacob, il est chercheur associé à l'Observatoire sur les États-Unis de la chaire Raoul Dandurand. Raphaël, bonsoir.
1: Bonsoir, Madeleine.
0: J'aimerais qu'on reparte du début. Ce fonds, pour être précis, $1,776 milliards, plus précisément, là, il sort d'où?
1: On ne le sait pas. Il sortirait théoriquement des coffres du Congrès, si on se fie à la Constitution américaine. Le pouvoir de la bourse, il est exclusivement remis aux élus des deux chambres du Congrès. Donc, le président est en train de demander aux deux chambres du Congrès de voter en faveur de ce fonds-là, d'où l'impasse actuelle.
0: Mais rappelez-nous comment il a été créé.
1: Le contexte est surréaliste en soi.
0: Le contexte
1: absolument.
0: Est important.
1: Absolument. Et il est sans précédent. Vous parlez de l'éditorial du New York Times. On parle de choses qui sont sans précédent. En voici une qui est catégoriquement sans précédent. Le président américain, il y a quelques semaines, a intenté une poursuite contre ce qu'on appelle la IRS, Internal Revenue Service, qu'on appellerait ici le fisc ou peut-être plus simplement l'Agence de revenus du Canada. Donc, à la hauteur d'à peu près $10 milliards, en prétextant que lorsqu'on avait diffusé contre son gré ces fameuses déclarations, ces fameux fichiers d'impôts, on avait violé sa vie privée, ses droits et sa vie privée. Donc, intente une poursuite contre le fisc d'à peu près $10 milliards. Il faut arrêter tout de suite pour comprendre la structure du gouvernement américain. C'est-à-dire que le fisc, la IRS, relève de la branche exécutive. La branche exécutive a ultimement un dirigeant, le président des États-Unis. Mm-hmm. On n'a jamais, en 250 ans d'histoire américaine, eu un président qui poursuivait une partie de la branche exécutive que lui-même dirigeait activement. On n'a pas affaire à un ancien président. C'est un type qui est en exercice. Donc, ça, c'est le contexte au préalable. On avance quelques semaines et là, sorti d'à peu près nulle part, le président annonce que finalement, on s'est entendu.
0: On a réglé à l'amiable.
1: On a réglé à l'amiable. Mais encore une fois, dire qu'on règle à l'amiable avec le fisc quand on est un président qui est en exercice, c'est un petit peu comme dire que Donald Trump a réglé à l'amiable avec l'administration de Donald Trump. Mais pour faire quoi? Pour créer ce fonds-là qui serait administré par le département de la justice, qui relève aussi de la branche exécutive et donc, ultimement, qui a un grand patron, un président, M. Trump en l'occurrence. Donc, tout ça, c'est sans précédent, c'est ça le contexte.
0: Et le ministère de la Justice et le département de la Justice est dirigé en ce moment par son ancien avocat personnel.
1: En plus. Et ça, je vous dirais pas que c'est... Exact. C'est pas entièrement sans précédent d'avoir, disons, des liens qui sont très, très proches. Le cas classique, bien sûr, a toujours été les frères Kennedy, alors que John F. était président, Robert était le procureur général. En théorie, on a beau prétendre, administration après administration, génération après génération, qu'il y a un mur qui est érigé entre la justice et le politique. La version officieuse et plus réaliste, c'est que c'est pas entièrement vrai. Mais de là à dire qu'on a déjà vu une situation comme celle qu'on voit avec le fonds, ça non.
0: Donc, alors, si on résume, un fonds créé pour régler à l'amiable, en quelque sorte, une poursuite de Donald Trump, un fonds d'$1,776 milliards qui fait référence à l'année de l'indépendance américaine, pour dédommager des gens qui se seraient sentis persécutés, si on veut, par l'administration Biden. Et ça, ça choque, entre autres, en raison des personnes qui pourraient en bénéficier.
1: Exact. Et là, je vais peut-être vous surprendre, Madeleine, mais je vais quand même l'ajouter pour la nuance qui était importante, qui était très, très peu faite, disons, dans les médias majeurs, mais la réalité objective, c'est qu'il y en a des Américains qui ont été victimes d'écarts, je veux dire, comme ceux qu'on signalait de la part de l'administration Biden. On en a eu un, d'ailleurs, dans les derniers jours, un journaliste indépendant du nom de Alex Berenson, qui a pu régler à l'amiable avec le gouvernement américain, qui a admis de façon officielle que l'administration Biden avait violé ses droits constitutionnels, particulièrement la liberté d'expression sous le premier amendement. Mais il n'est pas question de ça ici. Ce dont il est disproportionnellement question, c'est des partisans de Donald Trump et, de façon encore plus disproportionnée, des gens qui ont participé à l'insurrection du 6 janvier 2021 au Capitole. Donc, l'idée, c'est d'aller acheminer des fonds publics à des gens qui ont carrément essayé de renverser le gouvernement américain. Donc, quand je vous dis que c'est sans précédent, ça aussi, ça en fait partie.
0: Et ça choque certains sénateurs républicains.
1: Donc, eux disent que ça les choque. Le politologue en moi va vous dire que ça les embarrasse politiquement parce que c'est tellement indéfendable d'un point de vue objectif et auprès de l'opinion publique. Et ce qui est fascinant, c'est de voir ce qui se passe depuis le début de la semaine, depuis que c'est sorti cette histoire-là. À quel point les membres du caucus républicain au Sénat se sentent coincés. ils sont majoritaires, ils ont le pouvoir, en principe, si le président le souhaite et que les chefs de file du parti le souhaitent, de faire approuver un projet de loi tant et aussi longtemps qui est de nature budgétaire sans l'aval des démocrates. Donc, ils sont 53, ils pourraient passer à 51 votes sur 100 un projet de loi. On sait que d'habitude au Sénat, ça en prend 60. De façon exceptionnelle, lorsqu'il est de nature budgétaire, on peut outrepasser ça et se limiter à 51.
0: Et ce fonds est contenu dans un projet de loi budgétaire.
1: Exact. Donc, en théorie, ça pourrait être fait. Mais la réalité, c'est que même s'ils sont 53 et qu'ils n'auraient besoin que de 51 voix, ils ne les ont même pas, ces 51 voix-là. Ce qui démontre très clairement que la dissension à l'interne et en public, il y en a pas à peu près. Et ça, encore une fois, il faut toujours le rappeler dans le contexte électoral, à moins de 6 mois des élections de mi-mandat. Et alors que le président du Parti républicain, évidemment, le président Trump, président républicain, a atteint un nouveau plancher pour ce qui est de son taux d'approbation à l'échelle nationale dans les derniers jours. Première fois depuis le début de son deuxième mandat que ça a fléchi sous le cap des 40%.
0: Je lisais notamment Bill Cassidy, le sénateur républicain de la Louisiane, dire « Les gens se préoccupent de payer leur loyer, leur crédit immobilier, de faire leurs courses, de payer de l'essence, pas de constituer un fonds de 1,8 milliard de dollars. » Donc, est-ce que c'est aussi une position électoraliste de leur part de dire des choses comme ça?
1: Bien sûr, bien sûr. Et posez-vous la question à l'inverse, Madeleine, à savoir en quoi Donald Trump et son parti sont bien servis politiquement avec cette idée-là. Ce n'est pas entièrement différent d'un point de vue purement électoral et politique, là, la décision d'avoir attaqué l'Iran. C'est-à-dire que ça galvanise l'opposition contre le président et son parti et ça vient fracturer le Parti républicain lui-même. Ça n'a aucun sens d'un point de vue stratégique et on peut facilement comprendre les élus républicains qui veulent prendre leur distance, mais comme on l'a vu aussi cette semaine, Madeleine, prendre vos distances de Donald Trump publiquement
0: peut avoir des conséquences, on l'a vu dans la primaire, dans une des primaires au Kentucky.
1: Exact.
0: Qu'est-ce qui va arriver avec le fond?
1: Aucune espèce d'idée. La réponse courte, aucune espèce d'idée. Si jamais le Congrès n'obtempère pas, ne vote pas en faveur de ce fonds-là, le président va-t-il tenter de façon unilatérale de quand même octroyer ces fonds-là? Si la réponse est oui, là, il y a une prédiction facile qui peut être faite, c'est-à-dire ça va se retrouver devant les tribunaux. Mais comment ça va finir par se solder? Question ouverte.
0: Raphaël Jacob, chercheur associé à l'Observatoire sur les États-Unis de la chaire Raoul Dandurand, merci.
1: Merci, Madeleine.
0: Depuis la fin mars, la situation se détériore pour la communauté LGBTQ+ au Sénégal en raison d'une nouvelle loi qui renforce la répression de l'homosexualité. De plus en plus de personnes cherchent à quitter le pays et les demandes d'asile augmentent, notamment en France. On en parle avec la journaliste, notre stagiaire Pema Tournadre. Bonsoir Pema.
2: Bonsoir Madeleine.
0: On va parler de ces demandes de réfugiés. On va tenter de voir ce qu'il y en est ici. Mais d'abord, quelles sont les répercussions de cette loi au Sénégal?
2: Alors, au Sénégal, les organisations de défense des droits de l'homme ont recensé déjà plus de 120 arrestations en seulement quelques semaines depuis l'entrée en vigueur de la loi. Et elles dénoncent notamment un climat de panique générale au sein de la communauté. Pour comprendre, l'article 319 du Code pénal du Sénégal, entré en vigueur le 31 mars dernier, double dorénavant les peines de prison pour relations homosexuelles. Donc elles sont passées d'une peine de 1 à 5 ans à une peine de 5 à 10 ans de prison ferme, avec des amendes pouvant atteindre l'équivalent de 24 000 dollars canadiens.
0: Donc jusqu'à 10 ans de prison pour relations homosexuelles.
2: Exact. Mais surtout, ce qu'il y a de nouveau, c'est que maintenant, ils ont criminalisé l'apologie de l'homosexualité. Donc, la signification du terme reste floue, mais il est indiqué que tout financement ou aide envers les personnes homosexuelles est désormais interdit. Donc, par exemple, certains médecins qui, eux, travaillent avec des porteurs du VIH, se sentent maintenant ciblés par cette loi. On écoute un réfugié sénégalais à Toronto qui souhaite garder son anonymat pour des raisons de sécurité. Il craint des représailles de son pays.
3: Maintenant, on t'attrape dans la rue. On suppose que tu es LGBT et tac, on te tape. Dès que ton nom est cité, tu es arrêté ou bien même tu es victime d'un lynchage public par les voisins du quartier.
0: Donc, dans le contexte, on observe une hausse des demandes d'asile à l'étranger.
2: En France notamment, des associations comme Stop Homophobie font état des demandes d'asile en augmentation. Ils parlent de plus d'une cinquantaine de dossiers solides et plus de 3000 appels sur leur ligne d'écoute en provenance du Sénégal. Au Canada, il est plus difficile d'évaluer l'ampleur du phénomène. Mais pour celles et ceux qui sont concernés, les parcours restent souvent très précaires. On réécoute à nouveau le demandeur d'asile à Toronto.
3: Quand je venais d'arriver ici, j'ai dormi même dans la rue. Quand j'étais en situation de demandeur d'asile, j'étais vraiment vulnérable. Or, moi, je me dis qu'on en a besoin d'un accompagnement beaucoup plus structuré et beaucoup plus être beaucoup plus proche de ces gens-là parce qu'ils vivent des traumatismes et c'est quelque chose qui est toujours là et qui sera toujours là parce qu'ils le vivent de façon continuelle. Parce que dès que tu quittes le pays, tout le monde maintenant sait que c'est à cause de ça que tu ne veux plus rentrer.
2: Et ici au Québec, l'organisme Agir Montréal constate une augmentation des demandes en provenance du Sénégal. Alors qu'ils recevaient à peine une demande par an au cours des deux dernières années, ils accueillent désormais une personne chaque mois depuis janvier dernier.
0: Demander le statut de réfugié pour motif d'orientation sexuelle, à quel point c'est complexe?
2: Alors, selon le gouvernement canadien que j'ai contacté, les personnes persécutées en raison de leur orientation sexuelle ou de leur identité de genre bénéficient, je cite, d'une évaluation indépendante et équitable par la Commission de l'immigration et du statut de réfugié du Canada. Par contre, ça nécessite déjà de démontrer une crainte fondée de persécution. Et là, on écoute maintenant une militante canadienne d'origine sénégalaise qui, elle aussi, a souhaité garder l'anonymat, symptôme, je le répète, d'un climat de peur omniprésent.
4: Dans les processus de demande d'asile, effectivement, les avocats, ou en tout cas la justice, demandent aussi d'apporter des preuves de la situation d'insécurité et de vulnérabilité au-delà du contexte. Donc déjà de prouver que tu fais partie de la communauté et que tu as été menacé individuellement.
2: Et là, bon, on comprend bien la difficulté. Comment prouver son orientation sexuelle dans un pays où l'on doit effacer toute trace pour se protéger des forces de l'ordre? Les associations de défense des droits LGBTQ+, appellent à des mesures comme des visas humanitaires ainsi que des fonds d'urgence pour permettre à ces personnes d'aller même temporairement dans un pays voisin.
0: Et on vous aurait indiqué, Pema, qu'il y aurait aussi des conséquences encore plus importantes pour les personnes séropositives?
2: En fait, le Sénégal possède déjà depuis 2010 une loi qui punit la transmission volontaire du VIH. Et cette disposition, elle est maintenant utilisée pour élargir la répression visant les personnes LGBTQ+. On écoute Cécile Kazakhskin, analyste des politiques au réseau juridique VIH, une organisation basée à Toronto.
5: Je vous avoue que la vague d'arrestation contre la communauté homosexuelle au Sénégal est vraiment exceptionnelle par son ampleur, mais en plus, assez exceptionnelle aussi par le fait que, en plus de ces accusations en lien avec l'orientation sexuelle, les personnes sont dépistées systématiquement lorsqu'elles sont arrêtées, et en plus de ça, lorsqu'elles sont dépistées et qu'on découvre qu'elles sont séropositives, on ajoute un chef d'accusation lié à la transmission du VIH. Donc ça, c'est quelque chose qui est nouveau et qui est très inquiétant.
2: Et ces pratiques ont donc des impacts directs sur la santé publique. Le Conseil national de lutte contre le sida du Sénégal observe une chute de 25 à 29% des personnes séropositives qui ne vont plus chercher leur traitement par peur d'être identifiées ou dénoncées. Mmh. Et là, on comprend qu'il y a aussi une vraie crainte d'un recul des efforts de prévention contre le VIH au Sénégal.
0: Pema Tornadre.
2: Merci. Merci beaucoup.
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Ça, c'était hier. Il y a plusieurs centaines de personnes qui ont protesté contre l'inauguration à Nuuk d'un nouveau bâtiment abritant le consulat des États-Unis, donc dans la capitale du Groenland. Ils ont brandi des panneaux avec des slogans comme « Nous ne sommes pas à vendre » ou « Go home USA ». Ils ont observé 2 minutes de silence en tournant le dos à l'édifice. On peut rappeler aussi plus tôt cette semaine la visite, sans aucune invitation, de l'envoyé spécial de Donald Trump pour le Groenland, le gouverneur de la Louisiane.

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4: Cette tension est retombée, mais que le fond du problème reste là.
5: Parce que les États-Unis continuent de revendiquer une forme de souveraineté sur le territoire et les Danois et les Groenlandais continuent de dire non.
4: En gros, c'est ça, Madeleine, effectivement. Et cet émissaire, le Jeff Landry, a exprimé en déclarant à Nuuk, bon, il est temps que les États-Unis remettent leur empreinte sur le Groenland. Mais il l'a fait un peu rire de lui lorsqu'il a tenté, par exemple, mercredi, de distribuer des casquettes MAGA aux passants à Nuuk. En général, on les a refusées. Et puis, il a promis beaucoup de biscuits au chocolat aux enfants. Autre nouvelle des derniers jours qui a circulé à Nuuk, c'est dans la presse locale. Un très vieux et très mystérieux monsieur serait allé chez plusieurs personnes pour leur proposer 200 000 $ pour qu'ils acceptent de devenir américains individuellement. Donc, les gros sabots américains, un certain manque de subtilité. Mais sur le fond, la pulsion reste là. Les États-Unis veulent mettre le pied au Groenland, à défaut de mettre la main sur le Groenland. Ce qui ne veut pas dire qu'il n'y a pas de dialogue, qu'il n'y a pas de solutions intermédiaires qui sont envisagées. Il y a des discussions, des propositions sur la table. Et on a appris, par exemple, Madeleine, qu'il y a eu, au cours des 5 derniers mois, février, mars, avril et mai, en fait, 4 derniers mois, au moins 5 réunions tripartites à Washington, donc États-Unis, Danemark et Groenland.
5: Sur quoi exactement?
4: Bon, alors, on a parlé de 3 choses essentiellement. 1, de présence militaire américaine dans l'île. 2, de bataille pour les minéraux stratégiques qui seraient cachés dans son sous-sol. Et puis 3, de la souveraineté sur la totalité ou sur des parties du territoire. Alors, numéro 1, la présence militaire. On peut rappeler, Madeleine, qu'il y a eu durant la Deuxième Guerre mondiale et puis dans la foulée pendant la guerre froide, États-Unis-URSS, donc années 50-60, jusqu'à 10 000 soldats américains au Groenland répartis sur une quinzaine de bases, pour la plupart assez sommaires, mais tout au nord-ouest, il y avait celle de Thule, aujourd'hui rebaptisée Pitufik, qui reste active dans la surveillance spatiale, le contrôle satellitaire. Je pense que les Américains ont 150 personnes là-bas. Alors, ils voudraient en avoir plus. Ils voudraient reconstruire ou réactiver les sites abandonnés ou dégradés. Alors, là-dessus, les représentants du Groenland et du Danemark disent qu'ils sont pas contre des bases américaines dans le cadre de l'Alliance Atlantique, de l'OTAN. Mais il y a des problèmes potentiels, notamment sur la question de la souveraineté. Je vais y revenir.
5: Oui, présence militaire américaine dans l'île. Vous avez parlé aussi des minéraux stratégiques.
4: Oui.
5: Les Américains parlent beaucoup d'une exploitation future des minéraux critiques sur le territoire.
4: Oui, mais d'abord, ça revient tout le temps dans le discours américain. C'est un peu une obsession de Trump, mettre la main sur les richesses naturelles et particulièrement souterraines un peu partout. On l'a vu dans son chantage avec les Ukrainiens. Ici, comme d'ailleurs dans le cas de l'Ukraine, il y a un fond de réalité et il y a aussi beaucoup de fantasmes. Les gisements de terres rares au Groenland ont fait l'objet de coups de sonde, on soupçonne qu'il y en a, mais la quantité et puis la difficulté ou non qu'il y aurait à aller vraiment les chercher, les exploiter, on ne sait pas vraiment. Mais il y a des compagnies minières qui, oui, s'activent, des compagnies américaines, mais aussi chinoises, pour voir ce qu'il y a moyen d'aller chercher là-bas. Les États-Unis, par exemple, réclament un droit de veto sur les prétentions chinoises ou encore à développer des sites miniers là-bas. Les Danois et les Groenlandais disent non, c'est nous les arbitres.
5: Bien justement, ce qui ramène à la question de la souveraineté sur le territoire.
4: Exactement, et c'est là que le bât blesse dans les discussions, que ce soit pour l'installation de bases militaires ou pour la sélection de compagnies intéressées au développement minier. Les États-Unis voudraient avoir le dernier mot, ils voudraient au moins localement avoir pleine souveraineté américaine, au moins sur des morceaux de territoire. Alors, à Nuuk, tout comme à Copenhague, c'est non, on ne veut pas des concessions minières, des bases en co-souveraineté dans le cadre de l'OTAN, certainement, oui, mais l'abandon de souveraineté, non. Et d'ailleurs, curieusement, je finis là-dessus, Madeleine, le mouvement indépendantiste semble aujourd'hui un peu retomber au Groenland, parce que les Américains, comme Jeff Landry, on essaie de le flatter, de l'amener à eux, et là, ça marche pas, ça marche vraiment pas.
5: Merci, François.
4: Au revoir, Madeleine.
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7: $156 million. $157 million for $157 million. Congratulations.
5: Une toile de l'artiste expressionniste abstrait Jackson Pollock, intitulée Number 7A, 1948, a été vendue aux enchères à New York par la maison Christie's pour $181 million. Ariane, bonsoir.
8: Bonsoir, Madeleine.
5: Donc, c'est l'occasion de parler du marché de l'art, mais tout d'abord, quelques mots sur cette œuvre de style

0: Gripping de Jackson Pollock, qui a battu des records pour un tableau du genre.
1: Oui, c'est connu comme l'une des premières peintures véritablement abstraites, donc une œuvre importante de Pollock, mais dans l'histoire de l'art aussi plus largement. Et elle est très large, hein, elle fait plus de 3 mètres de largeur. Et oui, elle illustre parfaitement cette technique du dripping. Alors oui, transaction record pour une œuvre de ce style-là, parce qu'elle était évaluée à autour de 100 millions de dollars. Elle provient, cette œuvre, de la collection privée du magnat des médias Cy Newhouse, qui est ce milliardaire américain qui a été le président du groupe Condé Nast et d'Advance Publications aussi. C'est un homme qui a beaucoup influencé la ligne éditoriale de médias importants, de magazines comme Vogue, le New Yorker, le Vanity Fair aussi. Et il a une collection, Madeleine, une collection d'œuvres d'art, mais incroyable, des Picasso, des Miro, Brancusi, de Kooning et j'en passe. Donc, cette toile de Pollock, elle est devenue la 4e œuvre d'art la plus chère jamais vendue aux enchères selon Art News. La plus chère jamais vendue, là, la première position, c'est le Salvator Mundi de Léonard de Vinci qui a été acheté par le prince héritier d'Arabie Saoudite, Mohamed Ben Salman. On ne sait pas qui a acheté le Pollock, Madeleine, et ça, c'est très souvent comme ça. Les grands collectionneurs d'art, ils utilisent des enchères téléphoniques, des agents privés. On le voit d'ailleurs sur la vidéo de cet encan-là.
2: Ce qu'on entendait, hein? Il y avait des gens au téléphone.
1: Oui,
2: qui
1: c'est comme un show.
2: Absolument.
1: Oui, oui, mais ils veulent préserver leur vie privée et rester aussi discrets sur leur fortune. On a ces images en tête hein, quand on pense à Pollock en pleine action, action painting, là, en pleine peinture directe, très spontanée. Pollock, il ne faisait pas d'esquisse avant. Et il y a ce film aussi biographique avec Ed Harris qui l'avait beaucoup étudié. Mais il y a aussi de véritables archives vidéo de Pollock en plein travail. On le voit là, projeter, faire goûter, faire couler la peinture, des gestes très vifs, physiques, mais très précis. Et il n'y a pas de focale dans les tableaux de Pollock, c'est l'entièreté de la toile qui compte.
2: C'est son mouvement aussi de
1: création. Exactement. Et moi, ce qui me fascinait le plus dans ces images-là, c'était lui, c'était sa concentration à lui de le voir marcher autour de la toile qui était à plat, à même le sol, avant de la réaliser, de s'immerger dedans. Il l'étudiait tellement avant de commencer, il était concentré comme un athlète qui s'en va faire une compétition olympique. Ça m'a toujours, toujours fasciné sa relation avec la toile dès le départ.
2: Alors, il y a des chanceux qui ont du Pollock chez eux pour avoir de l'argent.
1: Oui.
2: On l'a vu avec cette mise aux enchères, mais plus largement, comment se porte le marché de l'art?
1: Mais il va assez bien. En tout cas, pour Christie's, là, ça va bien parce qu'il n'y a pas que cette vente du tableau de Pollock, il y a une sorte de renaissance en ce moment du marché de l'art de type très haut de gamme. Christie's vient de dépasser le seuil du 1,1 milliard de dollars lors de cette soirée où il y a eu la transaction record du Pollock. Mais plus globalement, ça va pas si mal non plus. Récemment, il y a le rapport Art Price qui a été publié. C'est une référence mondiale du marché des ventes aux enchères avec une analyse détaillée des transactions, des prix, des tendances géographiques aussi. Céline Moine, qui est la directrice de la rédaction d'Art Price, elle qualifie l'année, le moment en ce moment de charnière parce que il y a un changement. Il y a des années de contraction, mais le marché de l'art, c'est comme la mode, c'est cyclique. Mm-hmm. Alors bon, oui, pendant le COVID, il y a eu une contraction, c'est pas étonnant. Même chose en 2025, mais là, c'est reparti vers la croissance. Et sur le site Art Basel, on dit que le marché de l'art est évalué à environ 60 milliards de dollars en ce moment, et ça, c'est une progression de 4 %.
2: Et ce sont les États-Unis encore qui dominent le marché de l'art.
1: Oui, plus précisément New York, mais oui, les États-Unis domine la scène avec 44 % de la valeur totale des ventes d'art dans le monde. Et ça, c'est suivi du Royaume-Uni et ensuite de la Chine.
2: Mais est-ce que les politiques de Donald Trump, les tensions commerciales, les tarifs douaniers se répercutent sur ce marché-là?
1: Mais en fait, les politiques de Donald Trump affectent le budget des institutions culturelles comme les musées, ça on le sait, mais ça influence aussi le prix des œuvres d'art. Les beaux-arts échappent habituellement aux droits de douane directs, mais on le sait, il y a une hausse du prix du transport, des assurances aussi, puis de la gestion. Et aussi, même si les œuvres d'art, là, dont des chefs-d'œuvre comme le Pollock, sont généralement exemptées des droits de douane, mais c'est sûr que les tarifs de Donald Trump font fluctuer la bourse. Mmh. Ensuite, il peut y avoir un impact peut-être sur le comportement des grands collectionneurs. Mmh. Cela dit, le marché se porte bien, Mais la contrefaçon aussi, par exemple. Mmh. La contrefaçon de tableaux là, des grands maîtres de la peinture, elle est en hausse, Madeleine. En Europe, on a démantelé là, dans les dernières années plusieurs grands réseaux criminels, des réseaux qui trafiquaient des faux Picasso, des Giacometti, des Frida Kahlo. La contrefaçon, elle est aussi devenue plus sophistiquée, notamment grâce à l'intelligence artificielle qui sert à la fois les faussaires pour en produire et les experts aussi qui peuvent détecter plus facilement des détails suspects, là, disons. Donc, le fait que la criminalité soit en hausse, ça doit quand même être inclus dans le grand portrait du marché de l'art.
2: Oui, et inquiéter le marché de l'art parce qu'on se demande est-ce qu'on achète une copie, ce qui peut vraiment, vraiment être très insultant.
1: Très triste. Ouais.
2: Chez nous, comment ça se porte?
1: Et si on regarde du côté de la foire plurale qui a eu lieu il y a un mois, c'était un record de fréquentation, donc 11 000 visiteurs selon l'Association des galeries d'art contemporain. Mais record de vente aussi parce que pour la première fois, les ventes ont dépassé la barre des 2 millions. Ce qui est plus difficile à évaluer, je trouve globalement, c'est le degré de prise de risque. Parce que ça, on entend parler des Banksy, Ai Weiwei, la portraitiste Amy Sherald ou l'artiste écrit Ken Mockman, tous des artistes vraiment formidables, vraiment différents. Il y a toute une variété d'œuvres. Un artiste ne veut pas nécessairement provoquer, mais ce que je trouve difficile à évaluer, c'est la prise de risque. Ça aussi, c'est un étalon de mesure, peut-être pas du marché, mais de l'état de santé des arts visuels et de la créativité, je trouve.
2: Ariane Cipriani, merci.
1: À bientôt.
2: Et c'est ce qui m'est fait à l'émission ce soir. L'équipe de Ça nous regarde cette semaine à la technique Jacques Lebrun, à l'affectation Lisa-Marie Florent, adjoint à la réalisation Louis Garon, journaliste à la recherche Christophe Guillon, notre stagiaire Pema Tournadre. Ça nous regarde est une réalisation de Mathieu Courchesne, notre rédacteur en chef et Hugues Mollet. Ici Madeleine Blais-Morin. Je vous le répète, si vous avez des suggestions, des commentaires, écrivez-nous ça nous regarde @radio-canada.ca. Bonne soirée, bonne fin de semaine, à lundi!

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1: Bienvenue, voici l'actualité de la semaine avec RFI, avec la Radio-Télévision Suisse, avec Radio-Canada, avec ICI et la RTBF. Et on va d'abord se pencher sur l'avenir des pensions en Suisse. Le gouvernement veut favoriser le travail après 70 ans, après 70 ans, mais sans toucher à l'âge de référence de la retraite fixé à 65 ans, Pierre Anchoffat.
2: Un paradoxe peut-être, mais l'âge réel moyen du départ à la retraite est à 64,2 ans, signe que les retraites anticipées sont en grande partie compensés par ceux qui prolongent leur activité professionnelle.
1: En Belgique, une importante mobilisation des enseignants contre les mesures d'économie décidées par le gouvernement de la Fédération Wallonie-Bruxelles. Certains brandissent même la menace d'une grève au finish, Sabine Brelet.
3: Oui, on n'en est pas encore là, mais la tension est forte dans certaines écoles. Des enseignants ont déjà observé plusieurs jours de grève et ce n'est pas fini. Ils veulent empêcher le vote de ces mesures au Parlement.
1: Sur le continent africain, nous allons revenir sur cette nouvelle épidémie de fièvre Ebola. Nicolas Sûr, elle a éclaté dans l'est de la République démocratique du Congo.
4: Oui, l'Organisation mondiale de la santé alerte sur son ampleur et sa rapidité.
1: Le Pont Neuf à Paris, transformé en caverne, plus de 40 ans après avoir été emballé par cristaux, le plus ancien pont de la capitale française a donc les apparences d'une caverne, un autre genre d'emballage. Cette fois, c'est l'artiste JR qui signe cette œuvre éphémère. Enfin, une fois n'est pas coutume, nous irons aux États-Unis avec vous, Marie-Christine Bouillon, parce qu'un rendez-vous majeur de la télévision vient de s'arrêter. C'était l'un des talk-shows de fin de soirée les plus écoutés.
5: Il s'agit du Late Show sur le réseau CBS qui a été diffusé pour la dernière fois jeudi après 33 ans. Et décision financière ou politique, la question se pose.
1: Le gouvernement suisse ne souhaite donc pas élever l'âge de la retraite au-delà de 65 ans. Avec son projet de réforme pour les années 2030-2040, Pierre-Han, le Conseil fédéral se démarque de la tendance en Europe.
2: L'AVS, l'assurance vieillesse et survivants, pilier central de notre État social, est un objet de débat permanent, car des réformes régulières cherchent à stabiliser l'édifice en l'adaptant à l'évolution démographique. Or, avec l'augmentation de l'espérance de vie, il semblerait logique d'élever l'âge de référence de la retraite comme ailleurs en Europe. Sauf que cela doit passer l'écueil de la votation populaire. Et le peuple vient de rejeter une initiative populaire qui le demandait, sans en écarter le principe à moyen ou long terme, le gouvernement renonce donc à toucher aux 65 ans pour cette réforme 2030.
1: Ouais, et alors comment stabiliser, Pierre-Han, dès lors, les finances de cette assurance vieillesse et survivants ?
2: Patronne des affaires sociales, la socialiste Elisabeth Baumschneider compte sur des incitations à travailler plus longtemps et l'âge réel où les Suisses quittent le monde du travail la rend optimiste.
6: En moyenne, c'est à 64,2 ans, donc on est très bien en comparaison européenne et ce qui est important justement, c'est ces incitatifs pour que les personnes puissent avoir un intérêt à travailler plus longtemps, mais aussi que les employeurs, les patrons jouent le jeu, soient nos alliés dans cette réforme et qu'ils maintiennent les personnes en activité ou engagent des personnes, même lorsqu'elles ont 60 ans et plus.
2: Si la gauche salue le maintien de l'âge de référence à 65 ans, la droite, par la voix de la libérale Johanna Gapani, dénonce une pseudo-réforme.
7: On a l'impression que c'est un projet ambitieux alors que ça ne l'est pas du tout. J'ai un petit peu du mal à comprendre tout ce qui est fait autour d'une réforme qui est au final accouche d'une souris. Le Conseil fédéral confirme qu'il n'a pas conscience du défi face auquel on se trouve. On a un vrai problème au niveau du financement de la retraite. Aujourd'hui, le but de cette réforme, c'était quand même d'arriver à un équilibre financier. Et là, le Conseil fédéral est totalement à côté de la plaque.
2: La question de l'âge reviendra donc sur la table lorsque le Parlement s'emparera du projet.
1: En Belgique, les enseignants se mobilisent contre les mesures d'économie décidées par le gouvernement de la Fédération Wallonie-Bruxelles. Cette semaine, le mouvement est allé crescendo, grandissant, pour tenter d'empêcher le vote de ces mesures au Parlement, Sabine.
3: Pour les profs qui se mobilisent, c'est maintenant ou jamais. Après le vote, il sera trop tard. Ils se disent méprisés, salis, ils dénoncent un manque de dialogue et de considération. Car depuis des mois, ce sont les mêmes revendications qu'ils avancent, comme le résume ce permanent syndical.
8: Le retrait des mesures sur le minerval dans l'enseignement supérieur, le retrait des mesures sur la gratuité dans l'enseignement fondamental, le retrait des mesures sur l'augmentation du temps de travail dans l'enseignement secondaire, ce sont nos principales revendications.
3: À l'approche du vote au Parlement, de nombreux enseignants ont décidé de partir en grève, parfois plusieurs jours, un mouvement qui a plutôt fait tache d'huile cette semaine et qui laisse planer un doute sur le bon déroulement des examens de fin d'année. Sur ce marché où des enseignants sont venus distribuer des tracts, on est tantôt pour, tantôt contre cette mobilisation.
9: Je trouve que ce qu'on leur demande est exagéré et je pense que si on les maltraite, c'est aussi nos enfants qu'on maltraite à travers eux.
10: Moi je suis indépendant et donc c'est pas dans mon tempérament de manifester pour tout et pour rien. Je me dis que pendant qu'ils sont en rue, ils ne donnent pas cours non plus. Donc il y a probablement à boire et à manger dans tout ce qu'ils font et dans tout ce qu'ils disent.
1: Voilà donc pour ces avis sur un marché. Donc alors du côté du gouvernement, Sabine, on tente de calmer le jeu.
3: Notamment concernant l'obligation pour les profs du secondaire supérieur de prester 2 heures de plus par semaine. C'est ce que dit la ministre de l'Éducation, Valérie Glatini.
11: Il n'y aura pas de perte d'emploi. On a chiffré le nombre d'enseignants qui quittent naturellement le degré secondaire supérieur chaque année. C'est à peu près 2170 équivalents temps plein. Or, la mesure coûterait 1300 équivalents temps plein. Donc, il n'y aura pas de perte d'emploi.
3: Le vote au Parlement ne devrait pas avoir lieu avant la première semaine de juin. Un impact sur l'organisation des examens n'est pas exclu, tant le fossé paraît profond entre les enseignants et le gouvernement de la Fédération Wallonie-Bruxelles.
1: Des centaines et des centaines de cas suspects et plus de 160 mortels. La fièvre hémorragique Ebola est de retour au Congo. L'épicentre de l'épidémie se trouve dans une ville minière de Mongwalu, dans la province de l'Ituri, c'est dans l'extrême nord-est du pays. Mais des cas sont désormais aussi signalés en Ouganda, au nord et au sud Kivu. Nicolas, l'OMS pense que l'épidémie a probablement débuté il y a des mois.
4: Oui, vu l'ampleur du problème, les premiers cas sont vraisemblablement bien antérieurs à ceux qui ont été officiellement documentés et qui remontent au 15 avril. Et pour ne rien arranger, des retards et des ratés se sont multipliés dans la détection. D'abord, les premiers symptômes de la souche qui circule, Bundibugyo, évoquent davantage le paludisme. Ensuite, les tests utilisés en RDC ont été conçus pour détecter la souche Zaïr, qui sévit d'habitude dans le pays. Quand les premiers échantillons arrivent à Bunia, ce test se révèle négatif. Mais ces mêmes échantillons, testés à Kinshasa avec d'autres méthodes, sont positifs.
1: Ouais, et puis il y a eu aussi, Nicolas, des défaillances logistiques.
4: Oui, des prélèvements partis d'Ituri ont mis 11 jours pour arriver à Kinshasa. La chaîne du froid n'a pas été respectée, tout cela ralentit la confirmation. D'autant que les relais d'information habituels restent d'abord silencieux. Les églises, les infirmiers, les renseignements, les croyances locales ont aussi joué un rôle néfaste. Quand les premiers cas sont apparus à Mongwalu, personne ne donne l'alerte. Les familles pensent que c'est une maladie mystique et les malades ne sont pas amenés dans les centres de santé. Dès lors, le virus a circulé lors des soins, des veillées funèbres et des repas de deuil.
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1: Impossible de passer à côté à Paris, l'artiste JR, célèbre pour ses photos géantes en noir et blanc, a emballé le célèbre Pont-Neuf, plus de 40 ans après Christo. L'œuvre éphémère, la caverne du Pont-Neuf, vient d'être installée sur le pont. Le site sera accessible gratuitement pendant 3 semaines à partir du 6 juin prochain, mais pas besoin d'attendre jusque-là. Avant d'en profiter, les passants en prennent déjà plein la vue, comme l'a constaté Simon Le Baron.
12: Le plus vieux pont de Paris rougirait presque tant il est photographié, même s'il se cache sous la toile noire et blanche.
13: C'est des montagnes, on voit de la neige, on voit un glacier.
14: Là, ça me donne envie d'aller prendre mes skis et d'aller me faire une piste. C'est génial.
13: Est-ce qu'il y aurait un lien avec la fonte des glaciers? Est-ce que ça veut dire quelque chose de ce côté-là? Parce que c'est vrai que ça descend dans l'eau.
14: Moi, j'adore.
12: Voilà qui contraste en tout cas avec l'immense bâche publicitaire installée sur un bâtiment voisin.
14: Plutôt que de couvrir les immeubles en construction par des pubs pour des grandes marques de luxe, je trouve qu'il y a, il y a un vrai côté artistique, quoi.
13: Sur le style de JR, ça s'intègre bien avec les nuages ce matin, avec les éléments.
15: C'est onirique, c'est une belle promesse pour l'été parisien.
16: Mais je ne sais pas si on peut rentrer dedans.
12: On pourra rentrer dedans, oui, du 6 au 28 juin.
16: Eh, vous êtes à l'atelier, là ?
12: Ouais. Grâce entre autres à Patrice, métallier qui participe au chantier, pas peu fier de montrer le résultat à ses collègues.
16: Quand on commence à monter l'arche à l'intérieur, je prends des photos aussi. Okay.
12: Et heureux d'avoir vu la caverne en avant-première.
16: Ah bah oui, c'est un peu le fait d'avoir le casque et puis d'avoir le badge. Hein. Voilà, un peu privilégié.
12: Et vous pouvez pas dire ?
16: Ah non, je vous ne dis rien.
12: Vous pouvez nous dire si ça va être bien, juste ?
16: Très bien, très bien, très joli. Voilà, et plein de surprises.
12: Et en plus, ce sera gratuit et 24h/24.
16: Allez, petits gars, je vous laisse, je vous tiens au jus.
1: Un reportage de Simon Le Baron pour Ici Paris. On va se quitter une fois n'est pas coutume aux États-Unis avec vous, Marie-Christine, parce que chez vos voisins, la très populaire émission Le Late Show a quitté le petit écran cette semaine sur CBS.
5: Oui, l'animateur Stephen Colbert a présenté son dernier monologue d'ouverture jeudi au Ed Sullivan Theater, rue Broadway, à New York. Ce type d'émission, diffusée après les bulletins de fin de soirée aux États-Unis, combine humour, variété et satire. Voici le professeur au département de communication de l'Université du Québec à Montréal, David Grondin.
17: C'était une pratique établie depuis le début de la télévision, donc qui accompagnait les gens en fin de soirée dans leur salon. C'était une pratique qui était héritée de la radio auparavant des années 30 et 40. Et donc, c'est quelque chose qui était vraiment un ralliement pour plusieurs Américains.
5: Stephen Colbert animait le Late Show depuis 11 ans.
1: Alors, pourquoi la chaîne CBS a-t-elle mis fin au Late Show?
5: Le réseau assure que la décision est purement financière. Mais de nombreuses voix y ont vu la main du président américain. L'animateur Stephen Colbert était dans la mire de Donald Trump pour avoir critiqué une entente hors cours de 16 millions de dollars entre la maison mère de CBS, Paramount, et Donald Trump. Le 14 juillet 2025, Stephen Colbert a dit « Je crois que ce type d'entente financière compliquée avec un élu porte un nom légal, un beau gros pot de vin ». Au même moment, Paramount attendait le feu vert de la Maison-Blanche pour une transaction majeure. De nouveau, David Grondin de l'Université du Québec à Montréal.
17: Il y a une couleur politique à cette décision-là. Clairement, ça vient dans le contexte du rachat de CBS par une entreprise proche de Donald Trump et donc les pressions qui sont faites et lui-même qui s'en est fait féliciter rapidement.
5: Le réseau CBS et Donald Trump ont rejeté toutes allégations de corruption.
1: Oui, et c'est donc une voix critique à l'égard du président américain qui s'éteint.
5: Oui, Stephen Colbert critiquait ouvertement l'administration Trump, comme le font d'ailleurs aussi les animateurs des talk shows de fin de soirée des autres chaînes, malgré les menaces répétées du président.
1: Voilà la fin donc du Late Show aux États-Unis. Merci d'avoir été là une nouvelle fois pour l'accent des autres. Belle fin de semaine. Je vous fixe bien sûr rendez-vous dans 8 jours avec les partenaires des médias francophones publics. Très belle fin de semaine.

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1: Ici Fred Harding, voici les informations. Tout d'abord,
2: I've been clear with Albertans from the start that I support remaining in Canada, and that has and will continue to be the position of my government and my caucus.
1: Daniel Smith maintient qu'elle et le caucus de son parti sont en faveur d'une Alberta au sein du Canada. La première ministre de cette province des Prairies a donné un point de presse cet après-midi pour expliquer les modalités du référendum pour l'indépendance de la province. Les Albertains seront invités à se rendre aux urnes le 19 octobre prochain pour indiquer s'ils souhaitent que l'Alberta demeure dans le pays ou s'ils préfèrent que la province déclenche le processus nécessaire à la tenue d'un référendum sur la possibilité de se séparer du reste du Canada. Et pendant ce temps, en Alberta, le chef de l'opposition et leader néo-démocrate provincial, Naheed Nenshi, qualifie cette démarche de déstabilisante pour l'économie de la province. Selon lui, ce scrutin va créer de profondes divisions et entacher le patriotisme des Albertains. Il soupçonne d'ailleurs la première ministre albertaine d'être en réalité pour l'indépendance, malgré les déclarations de cette dernière à ce sujet.
3: Danielle Smith, ça ne fait rien si elle est séparatiste ou non, parce que ce qu'elle fait, c'est qu'elle prend des fortesses aux séparatistes. Et peut-être elle dit « Oh non, je suis Canadien ». Mais moi, je juge par les actions, pas par les mots. Et les actions sont que Danielle Smith est vraiment séparatiste. Elle donne de nourriture à séparatiste. On donne de puissance aux séparatistes.
1: C'était le chef de l'opposition et leader néo-démocrate provincial, Naheed Nenshi. Et aux États-Unis, la chef du renseignement américain, Tulsi Gabbard, a remis sa démission à l'administration Trump. Elle affirme avoir pris cette décision pour des raisons personnelles, notamment en raison de l'état de santé de son mari, atteint d'un cancer des os. L'ancienne militaire de 45 ans était en porte-à-faux avec Donald Trump au sujet de la guerre en Iran. Elle est aussi connue pour ses critiques de l'interventionnisme militaire de son pays. Tulsi Gabbard est la quatrième femme à quitter le gouvernement Trump en 3 mois. Elle sera remplacée par son adjoint Aaron Lucas à partir du 30 juin. Et de retour chez nous, le meurtrier de Daphné Jolivet a été condamné à la prison à vie au Palais de justice de Québec. Le juge a imposé à Chimei Baraka Saïba une peine pour adulte, même s'il était mineur au moment des faits. En octobre 2023, il s'était introduit au hasard dans une résidence de la capitale québécoise où il avait agressé sexuellement et tué Daphné Jolivet, âgée alors de 19 ans. Le procureur de la Couronne, Hugo Breton, salue la décision du juge qui a rappelé la violence inouïe des gestes du meurtrier.
4: Le juge en vient à la conclusion là, qu'il y a un risque qui est important et significatif pour la protection là, du public. Alors, visiblement, le juge a utilisé les outils que la loi lui a donnés pour faire en sorte que la Ville de Québec soit en sécurité par rapport à M. Chimei Baraka Saïba.
1: La poursuite réclamait depuis 2023 que le jeune homme, qui a aujourd'hui 19 ans, soit assujetti à une peine pour adulte. Et Gilles Villeneuve rejoint les rangs des personnages historiques du Québec au même titre que Thérèse Cassegrain, René Lévesque et Idola Saint-Jean, entre autres. Le gouvernement québécois a choisi de marquer le début des festivités entourant le Grand Prix du Canada en rendant hommage aux champions de Formule 1 morts en piste en 1982. David Savoie a préparé ce qui suit.
5: Winning the first race of the year for Ferrari. It is Gilles Villeneuve of Montreal.
6: Gilles Villeneuve au volant de sa Ferrari a captivé l'imagination du Québec entier dans les années 70 et 80 avec ses victoires sur le circuit du Grand Prix de Formule 1. Aujourd'hui, celui qui était surnommé le Petit Prince entre dans l'histoire avec un grand H en étant désigné personnage historique de manière officielle par la première ministre Christine Fréchette.
7: Près de 45 ans après son départ, on se souvient de Gilles Villeneuve comme un puissant symbole de fierté nationale. Une figure incontournable. Une figure incontournable du sport, mais même au-delà.
6: C'est le cinquième sportif à obtenir cette désignation. La fille du pilote, Mélanie, y voit là un immense honneur.
8: On se sent choyé, privilégié. Quelque part, ça me fait énormément plaisir parce que ça donne la reconnaissance pour mon père. À quelque part, je me dis, il est enraciné. Il fait partie vraiment maintenant de la culture, de la patrimoine.
6: À Berthier, où le pilote a grandi, la fierté est palpable encore aujourd'hui.
9: On dit, moi, là, je viens de Berthier, la ville de Gilles Villeneuve.
10: Le circuit, c'est déjà une honneur. Et là, ben, on ajoute ça, je trouve que c'est formidable.
6: Gilles Villeneuve est le seul pilote de Formule 1 canadien à avoir remporté le Grand Prix de Montréal. L'historien Laurent Turcot rappelle que cette victoire avait marqué les esprits.
11: Ce que les Québécois ont aimé, c'est que parti de rien presque, lui faisait des courses de motoneige, il s'est élevé sur le plus grand circuit du monde, puis il a gagné chez lui. Puis ça, c'est comme si on avait besoin de ça.
6: Gilles Villeneuve est mort tragiquement à 32 ans en 1982 lors des qualifications du Grand Prix de Belgique. Ici David Savoie, Radio-Canada, Montréal.
1: Et en terminant, le Québec est porté par les succès du Canadien de Montréal qui mène 1-0 sa demi-finale des séries éliminatoires contre les Hurricanes de la Caroline et par le triomphe des joueuses de la victoire qui ont remporté le trophée Walter mercredi. Le maire de Laval, Stéphane Boyer, et la mairesse de Montréal, Soraya Martinez-Ferrada, se réjouissent des retombées économiques provoquées par ces succès, mais aussi de leurs apports positifs pour la communauté.
12: C'est sûr que ça a un gros impact économique, mais moi, ce que je trouve encore plus important, plus intéressant, que ça l'incite plus de jeunes à se lancer dans le sport. C'est d'autant plus important pour les filles d'avoir des modèles féminins.
13: Ça rassemble les gens. Et quand, si vous venez devant le Centre Bell, vous voyez des gens qui sont issus de toutes les communautés, qui sont de partout, qui, pour un moment, on est tous ensemble derrière une seule équipe.
1: Le Canadien de Montréal fera à nouveau face aux Hurricanes demain à 19h, heure de l'Est. Voilà, c'était vos informations.

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0: un grand plaisir d'être avec ici, cette classe d'Émilie, cinquième année, au Salon du livre de l'Abitibi. Témiscamingue avec des invités de choix. On est très heureux de les recevoir parce que c'est la première fois qu'on fait de la radio ici en Abitibi avec des gens qu'on aime bien à l'émission. Il est un chroniqueur de la première heure de Moteur de recherche. Guillaume Rivet, bonjour.
1: Bonjour Mathieu.
0: Très, très content d'être ici avec toi aujourd'hui.
1: C'est un plaisir partagé. Je suis content que vous ayez fait la distance pour venir me rejoindre plutôt que l'inverse.
0: C'est long. Ça a valu la peine, mais c'est ça. C'est 8 heures, hein, quand même.
1: C'est ça.
0: Pour vous autres, c'est bien normal. Pour vous, c'est un peu moins normal. On a aussi Annie Desrochers qui est avec nous aujourd'hui. Annie Desrochers, qu'on a déjà reçue à quelques reprises à l'émission. Elle est biologiste, ingénieure forestière, professeure titulaire à l'Institut de recherche sur les forêts de l'Université du Québec en Abitibi, Témiscamingue. Bonjour, Annie.
2: Bonjour.
0: Une spécialiste des racines, entre autres. Hein? Oui. Je pense qu'on peut le dire. Hein?
2: On peut dire que c'est ma petite passion.
0: Ça a de moins en moins de secret pour toi.
2: Oui.
0: Ouais. Puis on va en parler d'ailleurs. On a une super bonne question sur les racines. Puis je pense que même les gens qui pensent connaître déjà pas mal les racines vont découvrir des choses. Alors, bienvenue parmi nous, Annie. Puis on va commencer avec une question que connaît bien notre collaborateur Guillaume Rivet. On va parler de canaux et de déchets.

0: Alors, celle qui brise la glace, c'est Leïla. Elle est de cette classe de cinquième année d'Émilie de l'École Notre-Dame de Fatima de Val-d'Or. Bonjour, Leïla.
1: Bonjour.
0: C'est quoi ta question pour Guillaume?
1: Bonjour, Guillaume.
2: Allô.
1: Ma question est, quel est l'impact des déchets sur les rivières et les lacs?
2: C'est une excellente question, Leïla. Une question qui est large puis qui va dépendre de beaucoup de choses, mais essentiellement de deux facteurs. Donc, le premier, c'est quoi le déchet? Puis le deuxième, en quelle quantité? Mais je peux le dire d'avance, là, un déchet dans l'environnement...
0: C'est jamais bon.
2: C'est
0: là.
2: Jamais bon.
0: En
2: fait, il y a des déchets, on peut regarder ça, il y a des déchets qui vont avoir un impact qui est instantané sur les plantes, sur les poissons. Donc, il y a des déchets qui sont très, très toxiques. On pourrait penser, par exemple, à de l'acide à batterie. Si on met un poisson dans l'acide à batterie, il ne survivra.
0: Ou de l'essence, ça peut arriver qu'on a des fuites d'essence.
2: Exact. Donc, on ne survivra pas comme poisson très longtemps dans ce contexte-là. Et là, ça va être localisé à l'endroit où on va avoir échappé l'essence. Mais plus on échappe d'essence, mais plus l'impact va être long. Et là, il y a des contaminants, des fois, qui sont rejetés de façon continue, qui vont rendre certains lacs, certaines rivières à des endroits qui, littéralement inhabitables, invivables.
0: Mais ça, c'est dans un moment X. Mais il y a d'autres types de contaminants, Guillaume, qui...
2: Oui.
0: On n'a peut-être pas l'impression qu'ils sont en train de faire du mal, mais à long terme, ça peut vraiment endommager des écosystèmes.
2: Oui,
0: n'est-ce
2: ça
0: pas?
2: Peut même avoir un impact sur nous à plein de niveaux différents, parce qu'il y a des déchets qui vont prendre d'un très longtemps à se dégrader, comme le plastique. Le plastique, ça reste dans l'environnement longtemps, des centaines d'années, puis il va se dégrader en petits, petits morceaux de plastique, des microparticules qu'on peut avaler, qu'on peut retrouver. Et donc, les déchets qu'on met ici en Abitibi vont descendre éventuellement à la rivière des Outaouais ou va se rendre à Baie James pour aller dans le fleuve, puis après dans le golfe. Et là, ces déchets-là vont s'accumuler, puis on va les avoir vraiment... des fois, ils vont être avalés, entre autres, les déchets de plastique. Il y a des animaux qui vont mourir parce qu'ils ont tellement de plastique dans l'estomac qu'ils sont capables d'avaler quoi que ce soit d'autre. Donc, ils vont mourir de faim. Puis, on parle aussi des effets sur la santé.
0: Ouais. Il y a d'autres déchets qui rendent malades les plantes et les animaux. On dit que certains déchets sont biopersistants, Guillaume. Ça veut dire quoi, ça, biopersistant?
2: Bien, essentiellement, un déchet biopersistant, Mathieu, c'est que si vous l'avalez maintenant ou si un poisson l'avale, bien, ça va rester en lui pour le reste de sa vie.
0: On ne sera pas capable de l'éliminer.
2: Non, notre corps n'est pas capable de l'éliminer. Il y a un exemple assez frappant. Il y a dans une ville qui s'appelle Saint-Basile le Grand, qui était près de Montréal, il y a un accident où il y a des huiles contaminées avec un déchet qu'on appelle le BPC qui a été répandu dans l'environnement. Puis ça, c'est un biopersistant. Fait que si un poisson avale un morceau de BPC, bien, il va avoir ce morceau-là toute sa vie. Mais le problème dans tout ça, c'est que dans le fond, le poisson va en manger beaucoup. Fait qu'il va en accumuler. Mais ce poisson-là va se faire manger par un poisson plus gros.
0: Qui, lui va les accumuler aussi.
2: Ici, il avale 100 poissons qui ont pris un petit morceau, mais lui, il va avoir 100 morceaux dans son corps. Et là, si un poisson plus gros mange 100 poissons qui a 100 morceaux, mais là, lui, il va en avoir 1000 et 10 000, etc. Et ça remonte dans le fleuve. Et ce qui est particulier avec les biopersistants, dans ce cas-ci, c'est que des années plus tard, on a trouvé des BPC dans les fous de bassin, qui sont une sorte d'oiseau qui mange des poissons. Mais les fous de bassin se trouvent aux rochers percés. Donc,
0: c'est loin de Saint-Basile-le-Grand.
2: Oui, exactement. En ligne droite, à vol d'oiseau, c'est 800 kilomètres. Et là, on a trouvé des BPC qui étaient traçables à cet incident-là,
0: incroyable,
2: à cet incendie-là, parce qu'ils ont mangé des poissons, qui ont mangé des poissons, qui ont mangé des poissons, qui étaient dans un petit ruisseau à proximité de Montréal, à 800 kilomètres de distance. Et les fous de bassin sont devenus malades, en fait. Et on a constaté des décès parce qu'il y avait mangé des poissons qui avaient mangé la mauvaise chose.
0: Vraiment un bon résumé, puis on pourrait tellement en dire beaucoup plus.
2: Il y aurait beaucoup de choses à
0: dire. Ça permet d'entamer la réflexion. Merci beaucoup pour ta très bonne question, Leïla. On va passer à la deuxième question de cette édition spéciale de Moteur en herbe qui vous parvient du Salon du livre de l'Abitibi-Témiscamingue.
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0: C'était difficile d'en venir, hein? On dirait que l'orchestre ne voulait pas arrêter. On est maintenant avec Malek qui a une question pour notre chercheur, une spécialiste des racines. Ici, c'est Annie Desrochers de l'Université du Québec en Abitibi-Témiscamingue. Malek, tu as une question pour Annie Desrochers.
4: Comment font les arbres pour manger les graines dans la terre? Excellente
0: c'est
4: question.
0: C'est bon, ça. Oui. Là, on pense que, dans le fond, on parle de racines, puis on parle des petites particules avec lesquelles les arbres se nourrissent. C'est
4: mais
0: ça,
4: dans
0: Annie?
4: Le fond, c'est ça. C'est que ça mange quoi, une plante?
0: Ça mange quoi, un arbre?
4: Pourquoi ça prend de la terre pour que nos plantes poussent? Ouais. Ben, ça doit manger quelque chose dans la terre. Mais ça mange aussi quelque chose, je pense que vous le savez, l'autre chose que ça mange beaucoup. Pourquoi on dit qu'il faut planter beaucoup d'arbres pour aider au changement climatique? Qu'est-ce que ça mange, une plante?
0: Ça mange du CO. CO2. Oui.
4: C'est ça. Fait que, ça mange en fait deux grandes choses. Une, la chose principale, c'est que ça va absorber le CO2. Puis, tu sais, ce que je voulais dire aussi, c'est sur les racines, ben, on a beau regarder avec des microscopes. Nous, moi, je regarde tout le temps des racines, puis j'ai jamais vu de petits trous ou de petites bouches, tu sais, pour pouvoir manger ce qu'il y a dans la terre. Mais sur les feuilles, par exemple, si on regarde avec un microscope, on voit qu'il y a des petits trous en dessous des feuilles, puis c'est par là que le gaz carbonique, que le CO2 va rentrer dans la plante. Ce qui est intéressant, c'est que les petits trous, c'est comme des petites bouches, dans le fond, que le CO2 va rentrer là. Ben, ils sont gardés par des cellules de garde qu'on appelle. Les trous, je vais vous dire le vrai nom, c'est des stomates. Puis les cellules de garde, c'est deux cellules qui sont faites en forme de virgule. Puis quand elles sont pleines d'eau, c'est pour ça que...
0: Ça fait un trou?
4: Quand on a nos plantes, il faut les arroser.
0: Ouais, ouais, ouais.
4: Ben, ça fait que les cellules sont gonflées, nos virgules, puis dans le milieu de mes deux virgules, il y a un trou. Puis c'est par là que le gaz rentre. Mais si jamais j'oublie d'arroser ma plante, qu'est-ce qui se passe? Les cellules vont se dégonfler, ils vont s'aplatir, puis ça va boucher les trous. Et
0: ce qu'il faut comprendre aussi là-dedans, c'est que quand la plante va respirer, ça va attirer très, très loin dans les racines, l'eau qui se trouve à l'intérieur,
4: ben, en fait,
0: dans la terre, c'est ça?
4: C'est que si mes trous sont ouverts, le gaz carbonique va rentrer dans ma plante, mais ça va aussi faire sortir l'eau qu'il y a dans la plante. Puis ça fait comme une paille. Si l'eau sort de mes trous, ça va aspirer l'eau qui est dans le sol. Puis, dans le fond, les petites graines qu'on cherchait tantôt, la nourriture des plantes, elles dissoutent dans l'eau du sol.
0: Donc, il n'y a pas vraiment de petites bouches. Là, tu le disais tout à l'heure, Annie, quand on regarde une racine au microscope, il n'y a pas vraiment de petits trous. Là. C'est pas comme ça que ça fonctionne.
4: Il n'y a pas de trous, mais ce qu'il y a, par exemple, c'est, on appelle ça des poils absorbants. Fait que sur le bout des racines, les plus petites, petites fines racines, il y a comme des petits poils. Puis c'est dans ces petits poils-là que l'eau va rentrer avec sa nourriture, avec les sels minéraux qui sont dans la terre. Puis étant donné que la plante va transpirer par ses trous, bien, ça va attirer l'eau et sa nourriture jusque pour la distribuer dans toute la plante.
0: Donc, si je comprends bien, Annie, l'eau sert quasiment d'une manière de tirer les nutriments qu'on trouve dans le sol vers l'arbre, c'est
4: bien
0: ça? En effet,
4: c'est ça que ça prend. Donc, même si je plante mes plantes, là, on est dans la saison du jardinage, même si j'ai de la bonne terre, plein de compost, plein d'engrais, mais si j'ai pas d'eau, la plante peut pas manger.
0: Et donc, ce qu'elle mange, si on reprend la question de Malek, sa nourriture, c'est les sels minéraux qui sont dissous, donc, qui sont je sais pas si on peut dire dissous, mais ils sont présents dans la terre.
4: Oui, ils sont dissous dans l'eau de la terre.
0: Dissous dans l'eau de la terre, autour des racines, ce qui permet de nourrir l'arbre.
4: Exact.
0: C'est un cours de 45 heures, résumé en 4 minutes.
4: C'est la photosynthèse en simplifié.
0: Voilà, Annie Desrochers, merci beaucoup d'avoir répondu à cette question, cette excellente question de Malek de l'école de la classe de 5e année d'Émilie de l'école Notre-Dame de Fatima. Je vous rappelle qu'on est à Val-d'Or.
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0: On continue avec notre amie Annie Desrochers. Là, on a une autre question. Et là, c'est un autre domaine qu'Annie connaît vraiment très bien. Annie, c'est vraiment une spécialiste des racines. Alors, on a une question maintenant de Mia sur les racines.
5: Est-ce qu'une racine d'un arbre pourrait se fusionner à celle d'un autre arbre?
4: Ça, c'est poussé comme question parce que même les personnes qui travaillent avec les arbres en foresterie, ils savent pas ça souvent.
0: Ah ouais, hein?
4: On peut dire que c'est nouveau, là. On commence à s'intéresser de plus en plus à ça.
0: Fait que Mia a posé vraiment une question qui est vraiment dans les questions de recherche les plus, on pourrait dire, avant-gardiste
4: ben, les
0: dans ton
4: plus,
0: domaine?
4: On appelle ça un hot topic.
0: Hot
4: c'est
0: topic,
4: un sujet
0: wow!
4: Chaud. Un
0: bravo,
4: sujet chaud.
0: Mia, bravo. Alors, pourquoi c'est un sujet chaud?
4: Ben, parce qu'on se rend compte de plus en plus que les arbres, dans le fond, ils sont pas tout seuls. Là, si je parle encore de jardinage, mais quand on plante nos carottes, votre grand-mère va dire, ben là, il faut les éclaircir, il faut en enlever un petit peu pour laisser plus de place aux autres. Mais là, on se rend compte avec les arbres, parce qu'ils sont fusionnés par leurs racines. Souvent, moi, j'ai fait beaucoup d'excavations avec des grosses hausses à pompiers. On enlève la terre autour des racines, puis on voit que les arbres sont connectés. Puis là, on se rend compte que si j'en enlève un arbre qui est connecté avec un autre, ben qu'est-ce qui va se passer, c'est que les racines, eux autres, ils vont pas mourir, ils vont rester connectés avec l'arbre vivant. Mais l'arbre vivant, il faut qu'il nourrisse ces racines-là. Fait qu'il va être obligé de travailler, faire plus de photosynthèse, comme je vous ai expliqué tantôt, pour essayer de nourrir toutes ces racines-là qui sont reliées ensemble. Donc, puis ce qui est intéressant avec l'éclaircie, c'est que c'est comme ça qu'on a découvert en premier dans les années 50-60 que les arbres pouvaient être fusionnés par leurs racines.
0: Mais c'est quoi l'intérêt d'un arbre? Parce que là, on se dit il doit avoir un intérêt évolutif au fait que des racines vont se coller avec d'autres racines. Sans ça, ça se serait pas développé. C'est quoi l'intérêt?
4: Ben, Mathieu, ça, c'est très difficile à répondre parce qu'on...
0: On le sait pas?
4: On se pose encore la question.
0: Ah, ouais.
4: On essaie de savoir, mais pourquoi, si je marche sur un tapis de racines, les racines sont toutes entremêlées, pourquoi des fois, elles sont pas fusionnées, puis ailleurs, plus loin, oups, celle-là est fusionnée avec cet arbre-là. Fait qu'on se dit, ben, il y a peut-être des signaux que les arbres s'envoient. Peut-être s'il y en a un qui est en train de mourir, il y a des signaux chimiques qui sont différents de l'autre qui est en santé, puis qui va dire, ah, je vais m'attacher avec ses racines. Comme ça, quand il va mourir, je vais avoir toute la place.
0: Uh-huh.
4: On ne sait pas encore. C'est des questions de recherche.
0: Comment on s'est rendu compte qu'il y en avait qui fusionnaient? Est-ce que, par exemple, il y a des travailleurs forestiers, je ne sais pas, qui faisaient différents types de travaux ou des chercheurs, et là, on s'est rendu compte que les arbres se touchaient entre eux sous la terre?
4: Ben, en fait, ce qu'on faisait pour faire le mélange un peu dans la forêt pour laisser les arbres devenir plus gros, c'est qu'on mettait des poisons, on mettait de l'herbicide sur certains arbres qu'on voulait éliminer. Puis là, on se rendait compte que tous les arbres mouraient, même ceux qu'on n'avait pas mis de poison. Fait que là, leur boss était fâché. Il disait, ben là, vous avez travaillé en cochon, vous avez échappé du poison partout. Mais en fait, c'est parce que les arbres qu'on avait injectés pour tuer, ben, ils avaient transféré le poison aux arbres qu'on voulait pas tuer, puis tout le monde est mort, finalement.
0: Donc, on sait que ça peut arriver, des fusions. On sait pas trop pourquoi. Des fois, ça arrive, des fois, ça arrive pas. Mais c'est un mécanisme qui est encore très mystérieux.
4: Oui, puis qui fait actuellement l'objet de plusieurs recherches.
0: Wow! Ben bravo pour une question vraiment très astucieuse, Mia. Et ça, c'est foi de notre chercheur spécialisé ici à l'Université du Québec en Abitibi, Témiscamingue, la biologiste Annie Desrochers. Merci beaucoup, Annie.
4: Merci.
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0: On termine cette émission de Moteur en herbe au Salon du livre de l'Abitibi-Témiscamingue avec Jake, qui a une question de survie. Et moi, j'ai toujours dit à Guillaume Rivet, s'il y a une personne avec qui je veux me perdre en forêt, c'est Guillaume Rivet. Alors, il va nous en donner une autre preuve éclatante aujourd'hui, je crois, avec la très bonne question de Jake. Alors, Jake, c'est quoi ta question pour Guillaume?
6: Quoi faire lorsque notre canot coule et que nous sommes au plein milieu de nulle part?
0: Oh, wow! Guillaume, on va commencer par la question que tout le monde se pose.
2: Ouais.
0: Est-ce que ça t'est déjà arrivé?
2: Non. Mais, oui, mais non.
0: Okay.
2: Au sens où, je veux dire, mon canot a toujours été récupérable.
0: OK. Donc, il a déjà été rempli d'eau.
2: Oui.
0: Mais tu ne l'as pas perdu.
2: Non, je l'ai vidé.
0: OK.
2: Puis j'ai continué.
0: OK. Mais qu'est-ce qu'il faut faire quand ça arrive?
2: Bien, tu sais, c'est particulier parce que moi, dans les expéditions que j'organise, j'ai souvent été à plus de 100 km d'une route où les voitures pouvaient circuler, donc très, très loin. Je ne sais pas si parmi vous, à main levée, il y en a qui ont déjà été faire du camping plusieurs nuits dans le bois.
0: Est-ce que vous êtes allé souvent plusieurs nuits dans le bois, lever votre main? Ah, il y en a beaucoup quand même.
2: Une bonne proportion. Donc, je tiens à rassurer Jake maintenant. Ça arrive rarement que le canot soit impossible à récupérer. Pour que ça arrive, généralement, ça va se passer dans un rapide, donc dans une rivière où l'eau descend, cascade, et que le canot va se casser en deux sur une roche ou va rester coincé, puis là, on ne sera pas capable de le récupérer. Si ça arrive, qu'on est loin d'une place où on peut sortir, la première chose la plus importante, c'est quoi? C'est d'assurer sa propre sécurité et ceux des gens qui sont avec nous. Donc, on s'assure que tout le monde est correct, qu'on va sur le côté. Puis la deuxième chose qu'on va faire, c'est que le canot, si on est loin, généralement, il y a du matériel,
0: ouais,
2: comme de quoi camper dans le bois, de la nourriture
0: etc., ouais,
2: du matériel de premier secours. Bien, on va essayer d'aller en bas du rapide, récupérer ces sacs-là qui contiennent le matériel d'urgence qui, normalement, nous aide à sortir d'une mauvaise situation.
0: Est-ce qu'il faut essayer de s'en aller vers le point où on pense que les gens pourraient venir nous chercher, une route proche, parce que là, 100 km, c'est loin de la route. Est-ce qu'il faut, ouais, rester sur place ou bien il faut partir?
2: À moins qu'on sache vraiment ce qu'on fait, la vraie réponse, c'est que si le canot est irrécupérable, on est en situation de survie. Puis en situation de survie, qu'est-ce qu'il faut faire? Rester près de l'endroit où on s'est perdu ou près de l'endroit où on a perdu le canot.
0: Ah oui, oui.
2: Et ils se rendent visibles aussi. Ça, c'est super important. Parce que souvent, dans la nature, la meilleure chose à faire, qu'on ne sait plus où être, c'est d'attendre. En expédition aussi, quand on est loin, il faut toujours avoir avec soi un moyen de communication fiable. Puis là, un cellulaire, ça pogne pas partout dans le bois, mais il existe des balises qui communiquent avec les GPS. Et ça marche partout sur la planète. Et ça, on peut envoyer des messages, on peut des fois appeler avec ça puis demander de l'aide. Donc, ça va envoyer à quelqu'un dire « on est pris ici ». Puis là, ici, peut-être jusqu'à 24 heures plus tard, quelqu'un va venir nous chercher.
0: Donc, toi, quand tu pars en expé, tu as toujours un téléphone satellite en cas d'urgence.
2: Moi, j'ai des balises GPS, oui, exactement, que j'ai avec moi qui peut déclencher des mesures d'urgence. Là, après, la question aussi, c'est si on a perdu notre matériel. Si j'ai perdu ma balise, si elle est partie aussi avec le canot puis que je suis pas capable de la récupérer, là, ça devient un vrai problème de survie.
0: Et donc, ça, j'imagine qu'il faut prévoir ça. Avant de partir, ouais, il faut comme s'arranger pour dire, OK, si jamais j'ai plus rien, il faut qu'il y ait un dispositif,
2: oui,
0: qui alerte une personne. Comment on fait ça?
2: Ça, là, c'est la chose, c'est la clé la plus importante dans vos sorties de plein air, dans votre vie. Ce qu'on appelle l'ange gardien. Fait que quand vous partez dans le bois, il faut toujours que quelqu'un sache où vous êtes puis quand vous allez revenir. Moi, quand je pars en expédition, c'est souvent ma blonde.
0: Qui est l'ange gardien.
2: Qui est l'ange gardien.
0: C'est souvent nos blondes, hein, nos anges gardiens.
2: Ouais. Comme ça, elle va stresser puis moi, je vais vivre ma belle vie dans la nature. Mais ma blonde, elle sait qu'à chaque soir, si je passe 7 jours, 10 jours, 15 jours, à chaque soir, je vais y envoyer un message pour lui dire « Tout est beau, je suis rendu ici.
0: Mm-hmm. »
2: Mais si un soir, elle reçoit pas le signal parce que moi, j'ai perdu ma balise. Mais elle a un protocole. J'y ai expliqué. J'ai dit, écoute, si je te l'envoie pas le soir, essaie de me contacter le lendemain matin. Puis si le lendemain matin, t'as toujours pas de mes nouvelles, ça veut dire qu'il est arrivé quelque chose. Et là, à ce moment-là, comme elle sait où est-ce qu'elle a reçu le dernier message, où j'étais au dernier message, elle va appeler les secours, elle va appeler l'armée, ça peut être l'armée canadienne, ça peut être la police, etc., qui vont venir voir, qui vont faire des recherches autour de l'endroit où ils savent où j'étais la dernière fois. Et c'est pour ça que c'est important de rester au même endroit et aussi d'être visible. Parce que depuis un hélicoptère ou depuis un avion, c'est difficile de voir quelqu'un.
0: C'est
2: donc,
0: clair,
2: des matériaux qui sont très visibles sur une roche, sur le côté d'une rivière, ça va aider les secours. Et si on a décidé qu'on voulait aller dans le bois pour essayer de trouver un chemin, puis on se dit, ah, dans 100 km ou dans 50 km, il y a un chemin là-bas, mais quand ils vont trouver votre canot ou l'endroit où vous avez chaviré...
0: Ils ne peuvent pas savoir où est-ce que vous êtes rendu.
2: Exactement. Ouais, et là, ouais, ça devient très compliqué, ouais, ouais, pour, ouais, eux. Donc, le meilleur réflexe en survie, si vous ne savez plus quoi faire, c'est d'être à l'endroit où vous êtes perdu.
0: C'est quoi le pire qui t'est arrivé, toi, en forêt? T'as pas perdu ton canot, si c'est jamais arrivé?
2: Ouais, écoutez, des blessures, ça m'est arrivé. Je me suis déjà quand même coupé assez sérieusement une fois en expédition de vélo, assez sérieusement pour plus que je sois capable de marcher, mais j'avais un moyen de communication. J'ai évacué des gens aussi. Coincer un canot sur les roches, ça peut arriver, mais quand on est bien formé, quand on sait quoi faire, il y a des systèmes avec des cordes qu'on peut utiliser pour sortir le canot. Et là, ça devient compliqué parce que un canot pris dans une rivière avec le courant qui pousse, il peut avoir jusqu'à 2000 livres de pression.
0: Dieu. On veut pas ça.
2: Non, c'est ça.
0: Alors, moi, j'aurais une question pour Jake parce que c'est quand même une très bonne question que tu as posée à Guillaume. Dis-moi, Jake, est-ce que ça t'est déjà arrivé de te retrouver dans une situation délicate en forêt?
6: Pas dans la forêt, mais j'ai resté pris une fois au rallye de canot à Saint-Anne-du-Lac.
0: Ah ouais? Qu'est-ce, ouais, que tu faisais?
6: On a descendu le rallye. Contre le courant. Ben, on l'a descendu avec le courant. Comme ça, on l'a remonté avec le courant. Mais là, on aurait été pris dans des branches puis tout.
0: Ah oui. Est-ce que ça peut être sérieux, ça, cette situation-là qu'a vécu Jake?
2: Ben oui, c'est ça. Les branches dans un rapide, on peut appeler ça une passoire. Donc, si on descend puis qu'on reste pris dans les branches, le courant peut nous nous tenir sous l'eau. Donc, c'est un des obstacles absolument à éviter.
0: Non, mais ça, c'est terrible. Ça, oui. Ça peut être super dangereux. Là.
2: Ça peut être dangereux, mais j'imagine que, Jake, tu étais avec des gens qui savaient ce qu'ils faisaient un peu ou tu étais seul? Ouais.
6: J'étais avec des amis puis des parents.
2: OK, bon.
0: Est-ce que tu as eu peur?
6: Pas vraiment.
0: Non, pas vraiment.
6: Non, mais c'est parce qu'on était à côté, fait qu'on aurait pu monter sur le bord. Fait qu'on a décidé de faire ça pour pas... que ça devienne trop dangereux.
0: Ben c'est important, je pense, que ce que dit Jake, parce qu'il faut quand même pas perdre son sang-froid aussi. Hein. Quand il arrive des situations qui sont stressantes, ça doit être difficile, Guillaume, d'essayer de rester calme puis d'évaluer la situation là, de manière zen. Là.
2: Oui, c'est ça. T'sais, souvent, il faut agir rapidement, mais reste quand même qu'il faut rester calme puis il faut pas paniquer. C'est le plus important d'une situation de survie. Puis se ramener dans l'esprit rationnel. Là. Qu'est-ce que je dois faire?
0: Parce que là, notre esprit, lui, ce qu'il veut, il veut juste paniquer.
2: Ben, souvent, les gens qui paniquent, on va leur dire, assis-toi, prends 3 grandes respirations, on s'en reparle tantôt.
0: Hey, veux-tu faire du canot, de plus en plus de canot dans ta vie, Jake?
6: L'année passée, on a fait le rallye, puis là, on va retourner le faire cette année.
0: Wow.
6: On fait pas mal à toutes les années.
0: Wow. En tout cas, c'est une belle activité, puis je pense que c'est une bonne chose que Guillaume aille peut-être faire un petit peu de coaching à un moment donné. C'est sûr que ça vous aiderait à être encore meilleur dans le canot. Merci, Jake, pour ton excellente question. Je remercie toute la gang du salon ici, Salon du livre de l'Abitibi-Témiscamingue. On est vraiment très, très bien accueillis. On est très contents. Je pense que ça donne le goût de revenir. Je remercie Annie Desrochers de s'être déplacée également. Je rappelle qu'elle est biologiste, ingénieure forestière, chercheur à l'Université du Québec en Abitibi-Témiscamingue. Et bien évidemment, notre ami Guillaume Rivet, avec qui on aimerait toujours aller faire du canot. Merci beaucoup à tout le monde. On se retrouve lundi. Bye-bye!
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0: Ici Rebecca McKinnon au micro. Bienvenue sur les ondes d'ici première. Si vous venez de vous joindre à nous, vous écoutez de l'huile sur le feu partout au Canada. À l'émission cette semaine, on vous propose une belle table ronde avec Liliane Moussa, Mireille Lalancette et Alex Dumas sur l'activité physique. Est-ce que c'est politique? C'est une question qui m'obsède depuis quelques mois, je vous dirais. Une entrevue avec Heidi Hollinger, photographe de retour de Cuba. Merci d'être avec nous ce soir.
1: Merci.
0: La mouche à feu de Catherine Etier.
2: Bonsoir.
0: Aux deux semaines. Et pour une dernière fois cette saison, nous sommes en direct de l'adolescence avec Zach Paré et Hippolyte Lambert. Merci de vous joindre à nous.
3: What's up?
0: Merci. Bonne émission à tous et à toutes.

0: On pourrait se demander ces temps-ci si nos algorithmes nous poussent du contenu politique alors qu'on est simplement en train de chercher des programmes d'entraînement de mise en forme. Au cours des derniers mois, je ne sais pas si vous l'avez remarqué, mais on a vu l'émergence de plusieurs discours. Par exemple, que l'industrie du bien-être est un accès direct au fascisme, que certaines activités physiques comme le pilates ou la course sont un indicateur de supériorité, qu'aux États-Unis, le recrutement des agents de l'ICE se fait entre autres près des centres de mise en forme, des gyms. Donc, quelque chose semble s'opérer autour de l'activité physique. Peut-être que ça a toujours été le cas. Qu'en est-il ici au Canada? Bref, est-ce que c'est politique? On en parle avec Alex Dumas, professeur en sociologie du sport, en sociologie de la santé à l'École des sciences de l'activité physique de l'Université d'Ottawa. Merci.
1: Ça fait plaisir.
0: Liliane Moussa, qui est artiste de danse et physiothérapeute, qui a œuvré dans le monde de la gymnastique comme athlète et entraîneur pendant une vingtaine d'années. Bienvenue.
2: Merci.
0: Et Mireille Lalancette, qu'on rejoint dans un studio à Ottawa. Elle est professeure titulaire en communication politique et chercheure principale au groupe de recherche en communication politique à l'Université du Québec à Trois-Rivières. Merci, Mireille, d'être là. Je commence avec ça. Bon, l'activité physique, là, on parle de, justement, yoga, pilates, musculation, course. Est-ce que ça peut vraiment être considéré comme un espace neutre?
1: Ben, la réponse courte, c'est non.
0: Okay.
1: Je vous dirais qu'à partir du moment que l'activité physique ou l'activité en tant que telle est là pour communiquer des valeurs, est là pour établir ou créer des normes sociales ou les détruire. À partir du moment que ça devient un marqueur d'identité sociale, on n'y échappe pas. Aussitôt qu'on rentre dans la société, l'activité devient politique.
0: Puis, donc, vous êtes en train de dire que le corps n'est pas neutre non plus?
1: Ben, c'est exactement ça que je dis. Le corps n'est pas neutre et puis c'est en fait l'objet d'études des sociologues du corps et de l'activité physique. Donc, on mange, on s'habille, on s'exerce,
0: on
1: prend soin de son corps
0: ou
1: pas. Et tous ces éléments-là sont liés aux politiques, sont liés à l'État aussi.
0: Ouais.
1: Donc, même quand on pense aux grandes fonctions de l'État, là, l'éducation, la guerre, là, la préparation militaire, lorsqu'on pense à la sécurité, lorsqu'on pense à l'éducation physique, par exemple, ou à la santé, tout ça, c'est lié à l'activité physique. Donc, à partir du moment que le politique

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4: Décennie, c'est quoi ce but-là? Est-ce que c'est parce que je veux être un citoyen qui participe socialement? Je veux être plus présente pour ma famille, dans mon travail, je veux être plus présente dans mes activités sociales. Est-ce que je veux réduire les coûts du système de santé publiquement? Fait que là, tu sais, est-ce que cette responsabilité-là devrait reposer sur les épaules des individus ou sur les épaules de l'État davantage? Fait que moi, c'est plus dans ce sens-là que je pense que l'activité physique est politique. C'est parce qu'on a un système de santé public. Puis l'activité physique, c'est bon pour la santé.
5: Ouais, ouais. D'ailleurs, vous tripez pas sur l'idée d'un corps adéquat entre guillemets ou un corps capable. Pourquoi? Parce que c'est ça qu'on met de l'avant souvent quand on dit entraînez-vous pour que vous soyez fort, pour que vous soyez musclé.
4: Ben le corps capable, c'est ben comme ça a été mentionné là, l'espèce de fascisme corporel. Tu sais le corps capable, c'est pas nécessairement un corps en santé. Je veux dire, il y a des gens qui ont des aptitudes différentes, mais qui vont vivre beaucoup plus longtemps, puis de manière beaucoup plus fonctionnelle que des gens, par exemple, t'sais, un joueur de hockey de la Ligue nationale, je veux dire, sa santé, elle en prend un méchant coup. Là, ouais. Fait que je veux dire, oui, il est actif, oui, il a un corps capable, très, très, très capable. Là, ils ont des aptitudes. Mais je veux dire, au bout du compte, dans la durabilité, comment ce corps-là s'inscrit? S'inscrit de manière politique aussi ou de manière sociale, de manière communautaire dans l'espèce de la population qu'on veut avoir, quel genre de population qu'on veut avoir. Tu sais, quelqu'un qui est capable de jardiner tous les jours, c'est déjà bien. Et après ça, c'est qu'est-ce qu'on entend comme
5: ben dans capable, on entend capacitisme aussi. C'est oui, ça, bien sûr. Oui. Mireille Lalancette, est-ce qu'on peut dire que l'activité physique est utilisé, voire instrumentalisé par les politiciens?
6: Bien sûr, les politiciens et politiciennes vont se servir de ça pour nous montrer qu'ils sont authentiques, qu'ils sont près des gens, qu'ils sont forts. La dernière vidéo là, de Pierre Poilievre où nous dit que c'est dans l'ADN du Parti conservateur. Ça rejoint complètement les valeurs du Parti conservateur. L'individualisme, une forme d'hédonisme. On ne parle pas de sport d'équipe, on parle d'un sport individuel. On parle d'être musclé. Ouais. Dans la vidéo, on voit des hommes, on voit peu de femmes, on voit les suppléments alimentaires. Donc, c'est oui, les politiciens vont se servir de ça pour rejoindre les gens. Donc, aussi, vouloir faire certains sports, comme le basketball pour Obama, pour montrer qu'ils sont... oui, des êtres capables, qui sont aussi, dans certains cas, qui ont de l'énergie et aussi qui sont près des valeurs des gens. Là.
5: Oui, ça, je trouve ça intéressant parce qu'en effet, il y avait cette vidéo-là donc, de Pierre Poilievre qui parle de l'importance de la santé. Il a mis ça sur Instagram, il est dans une salle d'entraînement. Mais il y a aussi le premier ministre canadien, Mark Carney, qui a été photographié pendant qu'il faisait son footing, son jogging avec le président finlandais Alexander Stubb en mars dernier à Londres. Puis en avril, quand le président Stubb a visité le Canada, ils ont joué ensemble au hockey devant les caméras. On va écouter un extrait.
7: Mark and I, we message each other pretty much every day. Sometimes it's about hockey, sometimes it's about the Blue Jays, but most of the time it's about NATO or Ukraine or Iran.
8: I hope somebody got that.
7: We did.
5: Bon, ça fait rire, Catherine.
9: Mais je trouve ça niaiseux.
5: Ben, tu trouves ça niaiseux.
10: Je joue le hockey avec le palais, le petit bas. Tu sais, c'est une campagne d'image.
5: En fait, oui, c'est ce que j'allais vous demander, Mireille. C'est une mise en scène. Et, mais là, ce qui est intéressant, c'est qu'il dit Mark et moi, on se texte presque tous les jours. Des fois, c'est à propos du hockey. Des fois, c'est plus sur les Blue Jays. Mais la plupart du temps, on parle de l'OTAN, de l'Ukraine et de l'Iran. Donc là, on est vraiment. Il y a un grand mix des deux. Est-ce que c'est de la diplomatie sportive?
6: En partie, ça nous montre que ces gens-là sont proches, ça nous montre qu'ils sont toujours en train de penser à la politique, même quand ils font du sport. Ça nous montre qu'ils sont authentiques d'une certaine façon. Puis aussi, quand on s'intéresse à la politique, j'utilise une théorie qui s'appelle le triangle du leadership. Donc, c'est pas le triangle de...
5: Les Bermudes.

0: de nos amis les angines de poitrine, mais c'est le triangle de l'authenticité où on a l'authenticité, la proximité avec les gens et les compétences.
1: Okay.
0: Donc, le sport permet de mettre de l'avant tous ces éléments-là. La compétence à faire certains sports, à être fort, à aller de l'avant avec certains enjeux, la capacité de rejoindre les gens dans leurs valeurs quand on joue au hockey, au basketball ou on fait de la course à pied. L'authenticité aussi, quand on dit, mais c'est quand on voit Mark Carney patiner, c'est pas faux. Il est vraiment en mesure de patiner.
1: Ouais.
0: Donc, ça peut être une mise en scène, mais ceux et celles qui connaissent le hockey, moi j'ai eu des frères, c'est pas quelqu'un qui sait pas patiner.
1: Non,
0: ou
1: non,
0: ça
1: il
0: fait
1: était dans l'équipe de hockey à l'université, tout ça. Oui. C'est drôle parce que Liliane, vous semblez pas du tout d'accord avec ça. Vous trouvez que c'est plus une mise en scène?
2: Ben,
1: que c'est pas
2: oui,
1: de la diplomatie.
2: Fait,
1: parce que vous avez vu faire don de la tête. C'est pas de la diplomatie.
2: De la manière que Mireille l'explique aussi, c'est en fait, c'est ça, c'est de se rapprocher des gens, mais au bout du compte, l'objectif, c'est d'avoir plus de votes.
3: Oui, c'est un peu de charisme, là, quand
2: c'est
3: ils ont
2: ça,
3: fait
2: c'est
3: ça,
2: comme
3: oui,
2: de jouer sur la question
1: de charisme. Alex Dumas?
4: Ben, moi, je trouve qu'une des plus grandes mises en scène, c'est quand Justin Trudeau s'est battu à la boxe contre l'autre député conservateur.
1: Oui.
4: On avait vraiment là une mise en scène, je veux dire, réelle là, et symbolique là. Moi, je me rappelle pas d'avoir vu d'un sport, bon, en guillemets violent. Ouais. C'était quand même particulier, venant aussi d'un parti qui se voyait bon non violent, puis les citoyens modèles, et puis et là ici
1: c'est
4: on a
1: 2012,
4: c'est quand même la boxe.
2: Puis en même temps, ce que je veux rajouter là-dessus, c'est que tu sais, c'est à quelle population il s'adresse, parce qu'il y a plein de gens qui pratiquent pas la boxe puis qui regardent ça, puis tu sais, je veux dire, oui, peut-être que ça inclut En ayant comme une certaine forme d'authenticité, puis ils sont capables de montrer qu'ils sont capables, mais il y a plein de gens qui sont pas capables ou qui ont même pas accès à pouvoir faire ce genre d'activité là. Fait que ces gens-là, ils se sentent pas inclus dans ce discours-là, ils se sentent pas interpellés. Fait que c'est à quel électorat ça s'adresse là, ce genre
1: on
2: de
1: on va revenir à l'inégalité, mais parce qu'une des vidéos moi qui m'a beaucoup marqué cette année, ça se passe au sud de la frontière, c'est le secrétaire à la santé, j'ai de la misère à le dire sans rire, Robert F. Kennedy Jr. qui avec Kid Rock fait publier une vidéo où ils sont dépoitraillés, torse nu, en jeans. Ils s'entraînent dans un gym, ils plongent dans des bassins d'eau froide. Et ça fait partie de la grande campagne Make America Healthy Again. Et en regardant ça, je me disais, mais qu'est-ce que ça veut dire? Est-ce que ça veut dire, Alex Dumas, qu'on peut penser à l'activité physique en termes partisans?
4: Ben, ça veut tout
1: dire. Est-ce qu'on peut dire,
4: genre, oui,
1: la musculation, c'est conservateur, c'est républicain? On peut
4: pas. C'est pas aussi clair que ça.
1: Ouais.
4: Mais il y a le contexte qui est important. Dans ce contexte-ci, c'est assez clair. Puis je pense qu'un élément important de cette vidéo-là, c'est tout le contexte de désinformation sur les réseaux sociaux. Je veux dire, on peut pas ne pas voir tout le débat sur la vaccination, tout le débat sur ces réformes en santé. On peut pas exclure ça du contexte. De son contexte d'entraînement. Là. Donc, la solution magique, là, ça serait de lever des poids en jeans. Ça serait de s'entraîner. Donc, non, c'est incomplet, c'est insuffisant. Puis
1: ça évoque une certaine idée de la masculinité aussi.
4: Absolument.
1: Alors là, justement, ce qui m'intéresse là-dedans, c'est que les gens font toutes sortes de liens en ce moment. Le yoga avec le fascisme, le pilates avec le masculinisme. Est-ce qu'on se posait ce genre de questions-là avant? Ou est-ce que le climat politique y est pour quelque chose? Tout le monde veut parler. Vas-y, Liliane.
2: Ben, je pense qu'à partir du moment où il y a une volonté de faire du profit sur le dos des gens puis la santé des gens,
1: C'est une histoire de capitalisme,
2: ben,
1: alors.
2: Exactement. Mais il faut se poser la question. Je veux dire, bon, par exemple, le yoga, on peut parler que c'est une question d'appropriation culturelle. Tu sais, je veux dire, il y a des gros gyms qui rouvent, ils font des gros profits. Tu sais, je veux dire, Et où la question sur l'accessibilité là-dedans?
1: Ouais.
2: Après ça, si on n'est pas dans une question de démocratiser l'activité physique, de démocratiser ce sport-là, de le rendre accessible, de le rendre possible pour le plus grand nombre, à ce moment-là, là, on est rendu à vouloir capitaliser sur un concept là, qu'on sait que c'est bien. Fait que là, c'est l'industrie du wellness, l'industrie biomédicale, l'industrie pharmaceutique, c'est toute la même chose. Ils essayent de nous vendre des poudres, des abonnements, des vêtements, techniques, tout ça. Fait que, je veux dire, à partir du moment où ça s'intègre dans l'idée là, de promouvoir l'activité physique, oui, il faut qu'on se pose ces questions-là. Est-ce que

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4: Appelé. Nous n'avons jusqu'ici vu aucune, pas une, étude sur le projet qui n'en vient pas à la claironnante conclusion que construire un troisième lien, ben c'est une très mauvaise idée. Mmh. Une douleur dans la rondelle, un caillou dans le poterlo. C'est une hérésie dans l'ouésie-ouézo, comme on dit. On était là quand les études sont sorties. Nous avons assisté aux funérailles du projet plusieurs fois. Nous avons déposé les scènes noires sur ses paupières fermées. Les petites sandwichs aux œufs, nous les avons mangés en jasant avec ma tante Micheline près d'un café tiède au salon funéraire. Le parchemin est sous terre. La couronne de fleurs revole dans le vent et le corbillard est parqué. Alors pourquoi est-ce que c'est qu'on est encore à préparer de ça, Calvinus? Eh bien, parce que le nouveau ministre de l'Emploi, Jean-François Simard, s'était ce matin-là réveillé frais comme un gardon, comme on dit, après une bonne nuitée de sommeil dans ses draps de popeline. Vous savez, quand vous ouvrez l'œil et que vous entendez le rouge-gorge chanter à la fenêtre, la fine brise de mai vous caressant le bonnet de nuit, il n'y a pas à dire, Jean-François se sentait sharp. Bon, les beaux jours semblaient avoir apporté avec le lilas du sale bestiole qu'il avait peut-être piqué entre ses doigts de pied en éventail, là, mais rien de grave, une petite piqûre un peu agaçante, ça en plus, je savais pas trop. Puis, le matin, plus le matin se déployait les guiboles, plus le bon ministre était galvanisé par cette potentielle résurrection du troisième lien. Ses petites pantoufles d'intérieur au fini vinyle flip-floppaient comme jamais à chacun de ses pas déterminés. Slap, slap, slap, slap, slap, slap, slap, slap, slap. Un vrai baiser bodé. Et lui, il fallait trouver...
5: J'aime tellement cette expression, baiser bodé.
4: Un baiser bodé, cet homme-là. Il lui fallait trouver des arguments pour gaver le bon peuple de ce blanc manger dont il raffole tant. Une sortie éclatante, quelque chose de neuf, emballé dans un beau cellophane. Okay. Quelque chose d'aussi excitant qu'un beau paquet de bulles de bain, quoi. Et il s'est alors mis à l'ouvrage, ses petites pantoufles au fini vinyle flip-floppant, à grand bruit, dans la maisonnée, encore endormi. Flip, flip, flip, flip, flip, flip, flip, flip, flip. De quoi un citoyen de base rêve toutes les nuits? Ouais. Des femmes tout nues? Ouais. Je peux probablement pas dire ça aux journalistes. On va me prendre pour un maniaque. Et je sais pas s'il parle de même, mais c'est ma voix.
5: Okay.
4: Et le lien avec le pont est difficile à établir quand même. OK, réfléchis, Jean-François, réfléchis. Les préoccupations des pauvres, tu connais ça. C'est pour eux que tu travailles. La preuve, tu te souviens encore de ce chant que M. Grégoire, ton professeur de latin, t'a appris au collège. Ego sum pauper nihil habeo cor meum dabo. Ça signifie « je suis pauvre, je n'ai rien, je donnerai mon cœur ». Les pauvres, ils ont du cœur, sont assez fins. Puis en retour, toi, si t'es fin avec eux autres, par exemple, tu leur fais un beau sourire. Ben, ça va les rendre heureux, ça, puis ils se contentent de rien, ce monde-là. Ben, si on leur faisait des cadeaux, pas fou, ça. Qui c'est que ça peut bien vouloir le monde pauvre? Des femmes tout nues? Ben,
5: voyons.
4: Ça, c'était la réponse à tout à l'heure. Saisis-toi, Jean-François. T'es près de la réponse. Les pauvres, c'est qu'il leur manque des dents. Ben, non, on peut pas dire ça. On peut pas dire ça. Ça va nous coûter ben trop cher dans notre apeu. Vire pas fébrile. Ah! De la dignité. C'est bon, ça. Les guenillous adorent ça quand on leur parle. De dignité, c'est leur mot préféré de ce temps-là. Et qui dit dignité dit travailler. On va le faire construire notre pont. Ils vont capoter sur cette idée-là. Comme ça, le troisième lien, il va, ils vont un peu être à eux autres, hein, mais pas vraiment. Et en plus, avec tout l'argent qu'ils vont se faire en construisant mon pont, ben, ils vont pouvoir se payer toutes sortes de fêtes. Tout sortes de... Check bien ça. Des ciseaux, de la colle à bois, des nunchakus, une roussette française, une caisselle, une roulotte, un chapeau, de la soupe chunky, un crochet au raisin, une cassette de voy-voy, du savon, une chaise berçante, un cheval de trait, des pantalons, un filet de poisson, un poster de Scarface. C'est ainsi que le 13 mai, Jean-François Simard déclarait aux journalistes, il s'agit là de sa vraie citation, écoutez-la
5: okay,
4: bien.
5: On écoute, on l'écoute bien, pardon.
4: Le troisième lien donnera aux travailleurs et aux travailleuses qui le réaliseront, donc qui vont le construire, les moyens d'aller au restaurant, d'aller au cinéma, de s'acheter un café, un quatre roues, ou un skidoo.
5: Il a pas dit ça.
4: Je te jure.
5: Il a dit un skidoo.
4: Il a dit ça. Intégralité, absolument. C'est ce que les gens de Québec veulent. L'histoire ne le dit pas, mais certains pensent même qu'il a drop the mic et qu'il a quitté les lieux en faisant crisser les pneus de sa Firebird jaune crème. Quelle mouche a piqué le ministre Jean-François Simard?

0: Ah, la semaine dernière. La bouche de l'empathie, peut-être, je sais pas, Rebecca. Celle du cœur sur la main, des cours de latin. Ego sum pauper. C'est moi qui ai appris ça dans mon cours
1: ça,
0: de latin.
1: Ça, j'aimerais ça. D'abord, merci pour cette belle chronique, Catherine. J'aimerais savoir, c'est quoi cette chanson-là?
0: C'est une chanson que j'ai appris dans...
1: latin?
0: Ben oui, en latin.
1: Dans ton cours de latin?
0: Oui. Oh, oui, absolument.
1: Apprenez-vous encore ça du latin, Léhan?
2: Les haines.
1: Non, hein? Au secondaire, c'est terminé?
3: Oui, c'est fini.
1: Oui, non, c'est ça.
0: Ils font trop d'activités physiques.
1: C'est une autre époque. Qui pense que... C'est drôle, il y a un lien à faire avec la discussion qu'on avait tantôt. Lui, il pense qu'un skidou, c'est nécessaire, rêve. C'est un rêve. Le ministre pense que le skidou, c'est un... Exact,
2: un skidou, ça va tout en cours?
1: Ben non, ça va sur la neige.
2: Non, mais c'est François Pérusse.
1: C'est excuse-moi, j'ai pas la rêve.
4: C'est correct, mais ma mère, elle va écouter et elle va être bien heureuse.
1: Clairement, j'ai l'air d'avoir 150 ans. Mais ça, je trouve ça drôle. Il y avait un lien à faire avec la... Qui ici voudrait un skidou?
0: Ben c'est ça. Quelle drôle de déclaration.
1: Ben, les gens qui en veulent, mais surtout les gens qui vont construire le fameux troisième lien.
0: Capable de se payer un café puis un skidou. C'est extraordinaire.
1: J'haïs pas ça. Merci Catherine Etier pour cette mouche à feu. Oui, pleine d'empathie. On est de retour après le bulletin d'information avec, vous les avez entendus, Zach Paré, Hippolyte Lambert, les adolescents, les choses qui ont retenu leur attention et une entrevue avec, j'aime tellement dire son nom, Heidi Hollinger, photographe extraordinaire. Je m'appelle Rebecca Maconnette. Oui, pourquoi pas. On sera de retour tout de suite après le bulletin d'information.

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3: Bonsoir, ici Fred Harding. Voici les informations. Il y a déjà des airs de campagne référendaire en Alberta au lendemain de l'annonce par la première ministre Danielle Smith de l'ajout d'une question sur l'avenir de la province lors d'un vote prévu au mois d'octobre. Les Albertains devront décider, non pas s'ils veulent l'indépendance, mais plutôt s'ils souhaitent ou non le déclenchement d'un processus pour tenir un référendum sur la séparation. À Ottawa, Mark Carney a lancé un appel à l'unité canadienne. Laurence Martin a préparé ce reportage.
4: On travaille avec l'Alberta en tous les domaines de l'énergie.
5: Mark Carney parle sans cesse de bâtir le Canada. Il veut pouvoir le faire avec l'Alberta.
4: We're renovating the country as we go.
5: Pendant que nous rénovons le pays, lance-t-il, la province de l'Ouest doit être au cœur des travaux. La décision de Danielle Smith de déclencher un processus référendaire mobilise la classe politique à Ottawa. De Mélanie Joly.
6: Alors qu'on gère une guerre tarifaire, notre objectif est d'être unis.
5: À Pierre Poilievre, le chef conservateur, qui promet de faire campagne pour que l'Alberta reste dans la fédération.
7: Les conservateurs vont travailler pour unir les Canadiens.
5: Mais qui accuse les libéraux d'avoir nourri les mouvements indépendantistes à travers le pays.
7: Le Parti québécois, une partie ouvertement souverainiste, consacrée à un autre référendum. Et en Alberta, on fait face maintenant à un référendum.
5: Même si certains fédéralistes reprochent à la première ministre albertaine de se lancer dans un processus risqué qui pourrait faire éclater le Canada, Danielle Smith juge important que les résidents de sa province s'expriment.
8: Albertans will decide, not politicians, not the courts.
5: Les Albertains vont décider, pas les politiciens ni les tribunaux, dit-elle. Des paroles qui sont loin de satisfaire Jeffrey Ratt, une figure importante du mouvement indépendantiste.
9: On n'est pas content avec un référendum pour avoir un référendum.
5: Il aurait voulu que Danielle Smith force les Albertains à se prononcer tout de suite sur l'indépendance et non sur la tenue éventuelle d'un autre référendum. Ici Laurence Martin, Radio-Canada, Ottawa.
3: Il y a une déclaration signée par 6 pays, dont le Canada, durcit le ton envers Israël au sujet de l'annexion graduelle de la Cisjordanie. Le document publié par le bureau du premier ministre Mark Carney indique que la situation dans cette région autonome s'est considérablement détériorée et déplore que les habitants des colonies exercent une violence